0: les cycles de vie et les mythologies corporelles. Vous ne dites jamais, évidemment, que la cause est uniquement psychologique, mais en tout cas que le terrain émotionnel joue beaucoup dans l'apparition, mais surtout dans la guérison. C'est-à-dire que pour soigner le corps, il faut guérir l'âme. C'est ça que vous nous dites ?
1: C'est exactement ça. Et d'ailleurs, ce que vous venez de dire est, me fait extrêmement plaisir parce que j'ai un prochain ouvrage qui va sortir fin janvier ou début ou 4 février qui s'appelle « Un corps pour me soigner, une âme pour me guérir ». C'est-à-dire que il y a dans le processus du soin quelque chose qui va concerner le champ biomécanique sur lequel on va pouvoir agir et intervenir, on va pouvoir amener des antalgiques, on va pouvoir amener des pacifiants, etc. Mais c'est pas ça qui va sans doute guérir, il y a besoin d'un autre travail qui se fait plus sur le fond. Et pour rebondir sur ce que vous disiez tout à l'heure, c'est Jung qui a dit « les symptômes qui ne sont pas compris » s'inscrivent dans le corps.
0: Bien sûr, et qui reviennent, si on soigne que le corps.
1: Voilà. Et donc, c'est vrai que en tant qu'occidental, formaté à l'occidental, avec un cerveau gauche bien solide, et, etc., le jour où j'ai rencontré la vision de l'extrême-orient à travers ce grand maître d'aïkido et à travers une pratique particulière qui s'appelait le shiatsu, j'ai rencontré une vision du monde qui était une vision non exclusive, c'est-à-dire qui ne créait pas de séparation entre le corps et l'esprit.
0: Nous,
1: en Occident, il y a des médecins pour le corps, il y a des psys pour l'esprit, et puis entre eux, il y a une espèce de vide. Or, ce lien, il existe. Il a été constitué à travers des grilles qui sont plurimillénaires. C'est-à-dire que les textes les plus anciens qui parlent de ce lien datent de 600, 6e siècle avant Jésus-Christ. Donc il y a quand même un bagage qui est très ancien. Et c'est la seule direction dans laquelle, moi en tant que praticien shiatsu au départ, j'ai pu trouver et constituer ces liens. Parce que
0: pour les auditeurs d'Europe 1, juste vous rappeler en deux mots ce que c'est que le shiatsu.
1: Oui, c'est une technique corporelle. C'est la deuxième médecine officielle du Japon. Shiatsu, ça veut dire pression des doigts. Et c'est donc une technique corporelle, une sorte d'ostéopathie orientale, mais qui s'appuie sur une grille précise de travail qui est celle des méridiens d'acupuncture qu'on connaît à travers la médecine traditionnelle chinoise, des pressions sur certains points d'acupuncture. Et dans la vision de l'Orient, on inscrit dans le soin ce qu'on appelle les champs et les dimensions du subtil. Sauf qu'on ne les nomme pas. Il y a une très grande pudeur sur ce qu'est la dimension du psychisme chez les orientaux. Et c'est pour ça que je suis ensuite revenu vers l'Occident et vers Jung, qui est le monsieur qui, dans la psychologie, a été le plus proche de l'Orient. Il a été très marqué par lui. Et c'est à travers ça, une synthèse que j'ai pu faire avec lui, et enfin pas avec lui personnellement, mais avec ses travaux et celles que j'ai pu faire avec l'Orient, qui a émergé à un moment donné une espèce de... J'allais dire vérité, mais le terme, c'est avec un petit V, c'est pas une vérité qui se prétend comme absolue.
0: Une justesse.
1: Voilà, une espèce de justesse ou de cohérence. Qui a émané de quoi ? Qui a émané en fait du fait que, au fur et à mesure de mes consultations, eh bien, je me rendais compte que des patients qui venaient consulter pour un problème précis étaient des gens qui me ramenaient plutôt dans la phase de l'anamnèse et de l'entretien des vécus qui étaient à peu près similaires. Et donc j'ai commencé à m'interroger, j'ai compulsé. Derrière « Dis-moi où tu as mal », quand je l'ai sorti à l'époque, c'est un livre qui a 30 ans quand même, il y avait déjà 6000 consultations derrière. Et que j'ai pris toutes ces fiches, j'ai consulté toutes les situations, et je me suis rendu compte qu'il y avait cette similitude.
0: Oui, mais parce que je crois que la grande force de Jung, c'est justement qu'il a dépassé les clivages.
1: Oui.
0: Il a su parler d'énergétique psychique.
1: Donc, il a osé aller vers la verticalité.
0: Il a osé aller vers la verticalité et surtout il a osé dire finalement l'être humain est un peu comme un arbre et la psyché individuelle, elle est ancrée dans une psyché collective avec des grands archétypes universels et il a osé faire ce qu'à l'époque Freud n'a pas osé faire finalement. Oui. Et c'est l'immense puissance de Jung, c'est-à-dire qu'on voit bien d'ailleurs dans l'évolution de ses travaux que plus ça évolue, plus il arrive à prendre ses enseignements de l'Asie sans faire du click and collect culturel. Il arrive avec beaucoup de justesse à récupérer ses savoirs ancestraux. Et ce qui est intéressant, c'est que dans la médecine traditionnelle chinoise, tout ce que ils ont empiriquement découvert il y a des centaines d'années, et ben aujourd'hui les neurosciences sont en train de le démontrer. Oui. Et ça c'est merveilleux parce que c'est peut-être enfin maintenant que sonne le glas du dualisme qui voudrait découper le corps en étages et en organes et on va enfin comprendre avec les preuves à l'appui des neurosciences et même les preuves chiffrées et l'imagerie que toutes ces découvertes empiriques étaient justes. Et là, on va avoir des clés formidables pour guérir.
1: Ce qu'il y a avec ces neurosciences, c'est que pour l'instant, on est encore dans cette vision de la science qui observe surtout les faits et a du mal à aller jusqu'à la cause. Mais le chemin est en train de se faire. Et je pense que Jung, quand il a commencé à accepter de travailler avec Wolfgang Pauli, c'est-à-dire qu'il a été capable d'accepter que des éléments concernant la psychologie profonde de l'individu puissent être compris à travers des formules mathématiques ou les travaux d'un physicien quantique, on a eu une espèce de grand écart.

0: dans la réalité extérieure. Freud en donne d'ailleurs un exemple, non, Jung en donne un exemple quand il dit « Ma patiente est en train de me raconter un rêve dans lequel il y a un scarabée. » Et à ce moment-là, sur le bord de la fenêtre, se pose un scarabée. C'est des synchronicités, ça. Nous, on appelle ça des coïncidences. C'est ça, une synchronicité. C'est quelque chose, je suis en train de dire « Ah tiens, il faudrait absolument que je demande ça à Sébastien. » Et à ce moment-là, il y a un homme qui s'appelle Sébastien qui apparaît devant moi. C'est des espèces de...
1: Ce sont des clins d'œil de l'inconscient collectif, voilà, dans lequel l'inconscient individuel, à un moment donné, envoie un signal et où la réponse vient. Très troublant. Et ça avait conduit effectivement Jung à dire à un moment donné qu'à tout moment l'inconscient peut prendre le pas sur le conscient pour conduire l'être à la métamorphose. Et c'est une idée qui est une idée centrale et majeure, parce que c'est une idée qui pose une hypothèse éventuelle, c'est que ce qui nous est inconfortable, qui s'appelle le traumatisme ou la maladie, n'est certainement pas destiné à nous nuire, mais au contraire un vecteur d'incitation à la croissance, parce que peut-être un certain nombre de signaux au préalable n'ont pas été entendus ou n'ont pas pu être intégrés dans la vie de la personne. Et à ce moment-là, comme vous le disiez tout à l'heure fort justement, le corps enregistre et puis à un moment donné, il commence à s'exprimer.
0: Alors, on va tout de suite aller sur des exemples concrets. D'ailleurs, quand une douleur apparaît, vous posez toujours trois questions. Où est-ce qu'elle apparaît exactement? Depuis quand? Et vous faites associer le patient sur qu'est-ce que peut-être il a pas voulu voir ou qu'il a minimisé, peut-être qu'est-ce qu'il a pas voulu entendre ou accepter à ce moment-là dans sa vie. Est-ce que vous pourriez nous donner un exemple tiré de votre pratique? Parce que là, je pense que les auditeurs d'Europe 1 se disent bon sang, mais c'est bien sûr.
1: Oui, alors il y en a énormément. Vous en avez, il y en a plus de 300 dans mes livres. L'idée de fond, c'est quoi? L'idée, c'est que dans le questionnement tel que vous l'avez évoqué, je rajoute juste un petit truc complémentaire qui est, je demande aussi aux patients qu'est-ce que le symptôme empêche ou oblige à faire. Parce qu'il y a là un clin d'œil extrêmement intéressant. Si je me fais une déchirure au niveau musculaire, peut-être que j'ai besoin de comprendre que cette déchirure, qu'est-ce qu'elle produit comme effet? Eh bien, elle fait que je ne peux plus courir. Donc, y a-t-il besoin pour moi d'arrêter un petit peu et de ralentir? On a un exemple très précis et très clair avec, par exemple, la sciatique paralysante. La sciatique paralysante, qui est une tension sur le nerf sciatique, par une compression au niveau des vertèbres lombaires, mais qui peut produire, par exemple, une paralysie au niveau du pied, qui fait que l'individu, son pied, il traîne, il ne se relève pas. Y a juste une question à poser à la personne, aurait-elle besoin de lever le pied? C'est-à-dire qu'on est dans une incroyable intelligence, et en même temps simple, pas simpliste, mais une incroyable intelligence du corps qui nomme dans la zone et à travers la forme du symptôme la problématique est la sienne. On a vu ça.
0: On avait le bon sens avant qui disait j'en ai plein le dos, hein.
1: Voilà.
0: Qui parlait bien des charges qu'on avait le sentiment
1: maintenant,
0: de porter.
1: On a la science avec le Takotsubo.
2: Michel Odoul, j'ai une question à vous poser. Je vous écoute évidemment échanger avec Marie-Estelle Dupont. Que dit la médecine de votre approche? Que disent les médecins?
1: Alors, c'est pas la même chose.
2: Oui. Alors, enfin, que dit le Conseil de l'Ordre?
1: Non, mais je vais vous dire très très très sincèrement et très clairement, c'est un médecin qui a fait la préface de mon livre.
2: Oui.
1: J'interviens tous les ans dans un DU de médecine qui se passe à Strasbourg, qui s'appelle médecine, méditation et neurosciences. Mm-hmm. Donc, les médecins. Et un certain nombre de médecins qui sont les gens de terrain, qui eux rencontrent des patients tous les jours, ils voient bien et ils savent que c'est comme ça que ça fonctionne. Ils comprennent, à condition que le discours soit pas un discours exclusif, c'est-à-dire je vais pas commencer à dire « vous laissez-nous tranquilles, il y a que l'esprit qui compte », etc. À partir du moment où
2: vous
1: on
2: dites
1: voit
2: pas ça aux personnes qui viennent
1: jamais,
2: vous voir.
1: Oui, voilà, c'est jamais,
2: ça.
1: Jamais.
2: Ça me semblait important de le préciser.
1: Jamais. Ouais. J'ai une phrase très simple que je dis à mes élèves. J'ai écouté, c'est très très intéressant. Si vous avez quelqu'un qui est en train de faire un infarctus, c'est bien de vouloir lui faire faire un asana et de lui faire prendre une position de yoga, mais c'est mieux de lui donner de la trinitrine. C'est-à-dire qu'il y a un moment donné, il faut prendre en compte les choses telles qu'elles sont. Nous avons une médecine qui est une médecine extraordinaire, notamment dans toutes les situations de crise, et notamment sur le feu hospitalier et opératoire.
2: Oui, oui.
1: Mais il y a une nécessité de remplir ce vide.
0: Bien sûr.
1: Dont parlait Mireille-Estelle tout à l'heure.
0: Et notamment moi, qui en consultation et accompagné beaucoup de gens qui avaient des maladies chroniques, je leur dis, mais une fois que le corps est malade, évidemment qu'il faut soigner le corps. Mais les douleurs liées à votre endométriose, votre sclérose en plaques, etc., vous devez d'une part soigner le corps qui souffre pour de vrai, c'est pas dans la tête.
1: Mais non.
0: En revanche, le plus on va travailler sur les peurs, sur la colère peut-être, sur un sentiment d'injustice, sur les troubles gynécologiques, une relation peut-être avec la mère qui a été difficile, c'est pas du tout obligatoire. On peut avoir une relation difficile avec sa mère et faire une anorexie mais ne jamais avoir de troubles gynécologiques. Donc il n'y a pas d'automatisme.
1: C'est
0: l'intelligence du corps, elle est toujours subjective. Mais voyez, je pense à une patiente. Je suis sûre que Michel Odoul va sourire quand je vais raconter cette histoire. C'est une patiente

0: qui a fait énormément de danse. Donc elle était très souple. Et à un moment donné, elle arrive et en consultation, je vois qu'elle était inconfortable en s'asseyant. Je lui dis, vous avez mal quelque part? Elle me dit, écoutez, je ne comprends pas. J'ai tout le côté droit qui est totalement bloqué et je suis raide des pieds à la tête à droite. Et il se trouve que depuis quelques séances, elle me parlait d'un homme et je voyais bien qu'elle était dans un déni total du fait qu'elle était amoureuse de cet homme. Mais c'était tellement dénié qu'elle était à la limite d'être dissociée. Et pourtant, ça suintait, c'était évident. Mais il y avait un conflit psychique majeur, c'était qu'elle ne s'autorisait pas, elle s'était mis un interdit moral absolu, du fait de la situation de cet homme, d'être amoureuse de cet homme. Donc il y avait un conflit psychique très clair entre le cœur, l'amour, et la tête qui posait l'interdit. Il n'était pas question pour elle de transgresser l'interdit, étant donné la manière dont elle était construite, et voilà. Et c'était tout à son honneur. Mais en attendant, son corps était en train de porter ce conflit psychique, et elle était intégralement bloquée. Et à partir du moment où j'ai pu l'aider à poser des mots. Je me rappelle que je lui ai dit... parce que quand j'ai commencé à parler d'un conflit psychique, évidemment, elle était révoltée, donc elle était encore plus raide. Sauf que ça devenait un peu handicapant au quotidien d'avoir un côté entier qui voulait plus se plier. Et je lui dis, mais vous savez, la tendresse a ses raisons que la raison déplore. Et ça ne veut pas dire que la tendresse n'existe pas. Et en fait, à partir de ce moment-là, petit à petit, elle a eu moi. Alors évidemment, d'abord elle s'est révoltée, ensuite elle a pleuré. Puis elle a pu intégrer l'idée que c'était pas parce qu'elle acceptait l'amour qu'elle allait se mettre à faire n'importe quoi. Elle avait peur d'intégrer cet amour parce qu'elle avait peur qu'il lui fasse faire des choses impulsives ou des choses qu'elle ne validait pas moralement. Donc à partir du moment où elle a pu intégrer le conflit psychique et le parler, comme par hasard, toutes ces douleurs, toutes ces inflammations qui l'a bloquée complètement et qui la rendait très raide à droite, et alors on va passer justement avec cette question, à la question de la latéralité, vous allez pouvoir expliquer à Romain Desarmes le principe de la latéralité dont j'essayais de lui parler.
1: Et
0: hier.
1: Aux auditeurs de
0: et il disait, ah, mais attends, ça va m'expliquer plein de trucs.
1: Ah oui, effectivement, oui.
0: ça a commencé à se débloquer. Donc c'est ça merveilleux. Interroge. Ça voulait pas dire qu'il y avait pas mal, ça voulait pas dire qu'il y avait pas d'inflammation. Mmh. Pas du tout. Ça voulait dire que comme elle était prête à charrier, à élaborer, à mentaliser, à métaboliser les émotions qu'il y avait derrière, son corps commençait à être soulagé.
2: Et elle interdisait à sa part féminine d'exister et de vivre. Et
0: c'est oui, pour ça alors qu'elle se paralysait, c'est-à-dire qu'elle n'arrivait pas à investir quelqu'un d'autre, elle ne s'autorisait pas à assumer qu'elle aimait cet homme. Mm-hmm. Elle ne pouvait pas choisir, donc elle se rigidifiait, elle était paralysée pour pas ni reculer ni avancer.
1: Alors qu'est-ce que c'est la latéralité, Michel Odoul?
2: Alors la question des latéralités, c'est une vaste question, parce qu'il y a des écoles et des visions qui sont différentes. Dans ce qui est l'école de la médecine traditionnelle chinoise, la vision qui est celle que j'ai développée, on va très schématiquement pouvoir dire que le côté droit du corps est plutôt en lien avec de la symbolique féminine et le côté gauche en lien avec de la symbolique masculine. Symbolique du père à gauche, symbolique de la mère à droite. Les anciens chinois ont argumenté ça à travers le fait que quand on parle de ça, de cette latéralité, on parle de celle du corps, on parle de celle des symptômes, on parle pas de celle du monde onirique ou du psychisme, où là il y a quelque chose qui se retourne, un petit peu comme l'image dans notre œil, qui s'inverse. Et si je rêve que je me tords la cheville droite, ça va être en lien avec quelque chose de masculin. Mais si je me tords la cheville droite dans le réel, ça va avoir avec quelque chose de féminin. Et que donc cette...
0: Alors vous dites que c'est inversé selon qu'on est gaucher ou droitier?
2: Non.
0: Non?
2: Ah non, c'est pas moi qui dis ça.
0: D'accord. Okay, j'étais très surprise que selon qu'on est gaucher ou droitier, puisque ça peut être forcé, donc ça n'a aucun sens.
2: Et dans Dis-moi où tu as mal, justement, j'ai un chapitre de 14 pages, hein. Il y a 14 pages sur la question où je balaye l'intégralité. C'est-à-dire, qu'est-ce qui se passe au niveau corporel? On voit bien que tout ce qui est le sanguin, tout ce qui est l'artériel, etc., c'est plutôt du côté gauche, et c'est ça qui est plutôt yang et masculin. Tout ce qui est le veineux, c'est plutôt du côté droit, et c'est ça qui est en lien avec le féminin. On voit ensuite que ce retournement que j'évoquais, il existe aussi parce que dans la phase intra-utérine, c'est le système artériel du fœtus qui véhicule le sang veineux, et c'est le système veineux du fœtus qui véhicule le sang artériel. Et qu'au moment de la naissance, il y a des clapets qui se ferment. Et donc cette notion de latéralité, elle est là pour quoi? Elle est là pour montrer que, en fonction de ce que je suis, de la manière dont je me pense et de la tension que j'ai, je vais avoir une tendance soit à mettre mon côté gauche ou mon côté droit du corps, peut-être dans une fragilité, peut-être dans un déséquilibre, peut-être dans un postural, parce que c'est très étonnant les choses qui se passent. Le mal de dos, on se réveille souvent le matin avec le mal de dos. Qu'est-ce qu'on a fait pendant la nuit? On va dire, j'ai dormi dans une mauvaise position. Mais peut-être bien que dans le moment où le conscient se débraye et où l'inconscient peut commencer à avoir un peu voix au chapitre, il va y avoir des systèmes biomécaniques qui vont se mettre en place et qui vont faire que il va y avoir une petite compression musculaire, une petite subluxation vertébrale qui va générer la douleur et la tension. Donc très globalement, quand on a un symptôme physique dans le corps, pathologie ou qu'on se blesse d'un côté. Le côté gauche est symbolique de la symbolique du père. Alors la symbolique du père, c'est le père, c'est le conjoint, c'est le fils, etc. Mais après, il y a un pan social, donc ça peut être l'autorité, la hiérarchie, etc., etc. Et la symbolique du féminin, bon, c'est la mère, c'est la fille, c'est l'épouse, ou sur le
0: l'entreprise,
2: pan social, l'entreprise, le travail, et etc., etc. Et cette notion de latéralité, elle est intéressante parce que évidemment que si je me tords une cheville, il va y avoir toute une symbolique sur ce qu'est la cheville. Mais si c'est la droite ou la gauche, ça va amener un éclairage. Et dans l'exemple que donnait Marie-Estelle, c'était fondamental de comprendre que cette partie du corps qui était bloquée, c'était la femme en elle. Elle s'intéressait ce vécu de
0: je
2: femme.
0: Je ne peux pas bouger.
2: Et voilà, elle s'est fossilisée. Et la question du sens est un véritable soignant parce que elle a un espèce d'effet, notamment à travers ce qu'on appelle l'insight, c'est-à-dire le moment où le patient a bu et dit. Mais bon sens, c'est bien sûr. Ça a un véritable effet à la fois immunorenforçant, c'est-à-dire c'est stimulant du système immunitaire, et c'est sur le plan neurovégétatif et endocrinien, mais c'est une véritable explosion qui se passe.
1: Et si on en parlait sur Europe 1 avec Marie-Estelle Dupont, et on accueille aujourd'hui Michel Odoul, praticien shiatsu et fondateur de l'Institut français de shiatsu, auteur du livre « Dis-moi pourquoi cela m'arrive maintenant ». On va parler dans un instant, dans la deuxième partie de l'émission, juste après la petite pause des 12 épreuves herculéennes. On va se demander quelles questions se poser quand on a mal. Est-ce que le corps se trompe parfois? Est-ce qu'il ne se trompe jamais? Toutes ces questions, on va vous les poser, Michel Odoul, et puis on va vous écouter également Marie-Estelle Dupont. Restez bien avec nous sur Europe 1, on se retrouve dans quelques instants. A tout de suite sur Europe 1.
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4: Vous écoutez Europe 1, dans un instant la suite de « Et si on en parlait ?» Mais place à la musique, vous l'avez sûrement découverte dans l'émission « Danse avec les stars ». On écoute Oria, soirée mondaine sur Europe 1.

0: C'était la chanteuse Zoria sur Europe 1, soirée mondaine. Michel Audoul est l'invité de l'émission et si on en parlait, retrouvez dans un instant Romain Desarbres et la psychologue Marie-Estelle Dupont.
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3: On est ensemble sur Europe 1 et si on en parlait avec Marie-Estelle Dupont et nous accueillons donc Michel Audoul, auteur du livre « Dis-moi pourquoi cela m'arrive maintenant ». Vous êtes praticien Shiatsu et fondateur de l'Institut français de Shiatsu. Énormément de questions à vous poser. Il y a une part de mystère hein, dans ce que vous nous racontez. Alors vous nous dites, on va en parler hein, avec vous Marie-Estelle Dupont et avec Michel Audoul. Dans le livre de Michel Audoul, il y a les 12 épreuves herculéennes. Qu'est-ce qu'on peut en dire,
4: ça vous, ça vous intrigue, mais en fait, justement, on a les clés pour comprendre les mystères de notre corps qui n'en sont pas. Alors, en ce moment, on parle des récits, parce que je dis que les récits sont très importants pour élaborer nos angoisses. Et peut-être si on va mal aujourd'hui dans notre société, c'est parce qu'on a perdu ce sens des récits, qu'on est des êtres de langage avant d'être des êtres de chiffres, et qu'on est dans une société statisticienne, mais les grands récits ont toujours porté les êtres humains. Les grands mythes, les contes qu'on raconte aux enfants, c'est pour les aider à mettre des représentations sur leurs émotions et sur leurs grandes angoisses. Et Michel Audoul, dans « Dis-moi pourquoi cela m'arrive maintenant », reprend les 12 travaux d'Hercule. Hercule, c'est un héros. Un héros, en fait, on est tous des héros. C'est-à-dire que c'est dans l'épreuve, on est obligé d'aller chercher les ressources insoupçonnées en nous pour les surmonter, parce que si on est juste un être humain, on n'y arrive pas. Et donc cette part héroïque en nous, elle va nous faire relever les défis qui se présentent à nous. Alors Hercule, il a ses 12 travaux à accomplir. Je ne sais pas si vous en rappelez, Romain Desarbres, la première épreuve, le lion de Némée, et puis l'hydre de Lerne, la biche de Cérini, le sanglier d'Érimante, les écuries d'Augias, les oiseaux du lac Stymphale, ces oiseaux qui souillent le lac Stymphale et ses environs, le taureau de Crète, les cavales de Diomède, la ceinture d'Hippolytée, les bœufs de Géron, les pommes d'or du jardin des Hespérides et la dernière épreuve, la capture de Cerbère. Alors, c'est très intéressant parce que Michel Audoul symbolise de cette manière les défis qui se présentent à nous à chaque cycle, à chaque étape de la croissance humaine. Alors, pour que les auditeurs d'Europe 1 puissent se représenter un peu les choses s'ils n'ont pas lu vos livres, prenons par exemple les écuries d'Augias, parce que je pense que c'est une des épreuves que tout le monde peut encore citer de mémoire. Les écuries d'Augias, est-ce que vous pouvez nous raconter comment on vit alors par cycle de 12 ans, donc à 4-5 ans, puis 16 ans, 28 ans, 40 ans, 52 ans, 64 ans, cet enjeu du nettoyage, parce que c'est ça en fait, il doit nettoyer les écuries d'Augias. Augias, c'est ce roi qui a laissé s'accumuler les déchets, et même s'il a un royaume avec plein de richesses, ça commence à sentir très mauvais, il est temps de nettoyer ce qui n'a plus sa place dans son royaume.
5: Oui. Ben, c'est-à-dire que, comme vous le disiez tout à l'heure, la mythologie et les grands mythes sont là pour nous parler de nous, en fait, sur le fond. Et ce ne sont absolument pas des histoires à lire au premier degré, mais ce sont des grands symboles. Et le héros, qui est le héros représenté ici, par exemple, par Hercule, il y en a d'autres dans la mythologie, il nous représente. Et la quête du héros, elle est destinée à quoi ? Elle est destinée à pouvoir retourner au ciel avec les autres dieux. C'est-à-dire qu'elle est destinée pour l'individu, à travers la conquête des différentes épreuves, s'il les dépasse, à reprendre contact avec lui, recontacter son âme, à se reverticaliser, à se réouvrir à son ciel intérieur. Et dans ces épreuves, il y a bien sûr des marches, il y a des étapes, il y a des process. Et c'est intéressant de voir que, par exemple, pour les épreuves d'Hercule, il y en a 12. Mais que ce chiffre 12 est une symbolique qui est extrêmement puissante, qui est interculturelle. Il y a grosso modo 12 périodes de 12 heures dans une journée, il y a 12 mois dans l'année, il y a 12 méridiens d'acupuncture, il y avait 12 apôtres dans nos évangiles, il y avait 12 épreuves pour Hercule, etc. C'est-à-dire que le chiffre 12 est en fait une espèce de cadencement. Et c'est un cadencement qui est lié à ce qui, justement, ordonnant ces cadences l'être humain, qui s'appelle le temps. Et dans ce cadencement du temps, eh bien, nous avons des phases qui sont des phases de croissance. Nous, on les connaît sans s'en rendre compte. C'est ce qu'on note et qu'on marque avec les anniversaires. Avec les anniversaires, on cadence. On dit, voilà, ben là, ça fait une année que tu as vécu, ça fait 2 ans, etc. Et ces épreuves que l'on a à passer, eh bien, c'est un petit peu comme dans une école, quand on passe son BEPC, comme ça se faisait à l'époque, son baccalauréat, et les différentes épreuves de contrôle continu. Et à l'intérieur de ces épreuves, chacune vient permettre au héros de s'approprier, de comprendre un des pans de la vie qu'il a à traverser et le pourquoi il a à la traverser. Parce que chaque épreuve réussie donne une arme et une force supplémentaire pour affronter la suivante.
4: Et les symptômes surgissent quand justement le défi de l'épreuve, on ne veut pas, on fait un refus d'obstacle, on le contourne, on l'évite, on veut pas y aller.
5: Et au geste,
4: On y va, mais c'est très difficile.
5: Et etc.
4: Alors les écuries d'Augias.
5: Les écuries d'Augias, mais c'est justement ce qui est le moment où nous sommes dans une phase de vie dans laquelle nous devons comprendre et apprendre que si on veut pouvoir avancer, il faut être capable d'abandonner. Il faut être capable de laisser partir des choses. Il faut être capable d'organiser et de structurer les choses et de ne garder que l'essentiel. C'est vraiment c'est le système, que l'on trouve dans beaucoup d'épreuves. Je me rappelle à une époque, on faisait un certain nombre de formations, etc. On faisait monter dans une montgolfière et puis on avait bien chargé avec des sacs de sable etc. Et puis, bien sûr, ça décollait pas. Et on expliquait aux gens comment, parce qu'ils étaient capables de lâcher du lest. Et on est vraiment dans cette idée-là. Et l'idée de quoi? C'est Minos, Augias, c'était un monsieur, c'était un roi de l'époque, qui était fasciné par sa richesse et qui était complètement bouffi par le besoin de posséder. Et donc il possédait, il gardait, il entretenait sans arrêt, sauf que petit à petit, eh bien, il s'est passé, pour lui, ce qui se passe en fait dans la réalité d'un corps humain. C'est-à-dire que lorsque ce corps humain ne se donne pas la possibilité de moments d'évacuation, petit jeûne momentané, petite capacité à sauter un repas, ou etc., eh bien on va commencer à engorger le système. Et Augias a entièrement engorgé son système. Et il a voulu piéger le héros Hercule en lui disant « Oui, mais attention, il faut que tu me nettoies ça en 24 heures. » Et Hercule a trouvé la technique, il a dévié une rivière qu'il a fait passer par les écuries. Et on a vu qu'à travers la résolution de cette épreuve, celui qui était dans l'engorgement, il était capable d'avoir quelques relents de perversité là-dessus, puisque le paiement promis, il ne l'a pas tenu. Et donc, l'épreuve d'Hercule lui a permis de comprendre comment on pouvait résoudre...
4: Qui était une projection sur Hercule de sa propre résistance à lâcher. Il avait peur de perdre.
5: Il fallait qu'il lâche. Et puis qu'il...
4: Alors que la nature nous le dit, avant le printemps, il y a l'hiver.
5: Avant le printemps, il y a l'hiver, il y a le ménage de printemps à chaque fois. Et avant l'hiver, d'ailleurs, c'est un des grands rôles, je l'explique dans 10 mots où tu as mal, un des grands rôles de la grippe, c'est que c'est un nettoyage. La grippe, par l'élévation de température, etc.
3: Là, c'est un grand nettoyage de son corps ou de sa vie?
5: Peut-être les deux, mon capitaine.
3: Oui. C'est le jeûne ou c'est se libérer de bien matériel?
4: Mais quand il dit Augias, il est bouffi. Les gens sont bouffis dans leur ego, dans leur certitude, etc. Il y a un truc qui gonfle, Et puis quand ils acceptent de laisser mourir ce qui doit mourir.
5: Si vous voulez qu'on fasse une analogie avec une personne qui est en surpoids et qui a besoin de perdre du poids, elle va entendre ça, elle va décider de faire un régime.
4: Évidemment, elle va reprendre les kilos.
5: C'est pas la bonne façon. Parce que le jour où elle va arrêter le régime, non seulement elle va reprendre ce qu'elle avait perdu, mais les adipocytes ont enregistré quelque chose. C'est que la pénurie peut exister. Donc non seulement elle va reprendre, plus un petit peu plus.
3: Ouais.
5: Et que ça n'est pas la bonne façon. La bonne façon, c'est celle de l'acceptation.
4: Et qu'elle comprenne le sens de ces kilos.
5: Oui.
4: Si elle a pris ce poids,
5: est-ce que ça protège,
4: c'est qu'il y avait aussi des choses qu'elle essayait de se cacher. Parce que les kilos mettent aussi des choses à distance.
5: Oui. Mais ça met les choses à distance, ça crée un édredon entre le monde et soi. Et c'est quelque chose qui est très en lien, le rapport à la nourriture avec le rapport
4: qu'on a eu. Oui, bien sûr, d'ailleurs, les hommes qui prennent du poids en consultation, ils disent toujours, il y a quelque chose de l'ordre de la... En fait, ils finissent toujours par lâcher le fait que dans leur vie personnelle, ils ne trouvent pas de douceur.
5: Oui, et ça, c'est
4: douceur. Et à partir du moment où ils s'autorisent un accès à la douceur d'une manière ou d'une autre, ils lâchent ou le besoin de sucre par l'alcool, parce que en fait, l'alcool, c'est du sucre.
5: Bien sûr.
4: Ou le besoin de trop manger.
5: Oui. Oui, absolument.
4: Qui est une manière aussi d'enterrer leur sexualité, parce qu'en fait, cette indolence, ce refus de lâcher des choses, les casse aussi dans leur énergie libidinale symbolique
5: et
4: réelle.
5: Ils peuvent pas se laisser aller dedans, puisque le rapport à la nourriture est un rapport à la mère. Donc, tant que celui-ci ne sera pas apaisé, tant qu'il n'aura pas été positionné au juste niveau, il y aura du mal à se laisser aller vers un autre féminin, à l'identique d'une femme dont le père est une image trop forte, et qui va avoir du mal à se laisser aller vers du masculin, parce que la place est déjà prise. On est sur quelque chose. Et c'est là où ça devient intéressant, si vous voulez, quand vous avez cette espèce de lecture de la manière dont le corps s'exprime, parce que vous posiez un peu la question tout à l'heure, Le corps, il sait pas mentir. Mmh. Le corps, il a une linéarité qui est extrêmement basique et simple. Pour lui, ce qui est blanc est blanc, ce qui est noir, il nomme les choses telles qu'elles sont, à sa manière. À sa manière. Mais comme nous sommes un peu des enfants, nous avons du mal à entendre, donc il a besoin de monter en intensité.
4: Oui, c'est ce que dit le Petit Prince, c'est que les adultes sont très très fatigants parce que les enfants doivent leur expliquer les choses mille fois.
5: C'est ça, c'est un peu ça.
4: Tu as tout sous les yeux, tu ne veux pas le voir, ton déni me fatigue. Alors vous donnez l'exemple dans vos milliers de consultations de cet homme, d'ailleurs vous voyez un jour dans un séminaire d'entreprise, qui s'est blessé au genou en jouant au foot.
5: Oui.
4: Alors qu'il a joué au foot plein de fois et qu'il, ça n'est jamais arrivé que sa chaussure à crampons reste dans le sol et que son genou tourne sur lui-même, et qui est très mal à l'aise avec ce que vous racontez, parce qu'il essaye de vous dire mais non, mais c'est juste un accident parce que la chaussure est restée coincée.
5: Oui.
4: Et il finit par comprendre que la veille.
5: C'est-à-dire, il a eu l'honnêteté de ne pas totalement fermer la porte. Alors, évidemment que le métier, les heures de vol, ça facilite les choses. Mais quand j'ai senti qu'il était en train de se tendre sur la question, parce que j'expliquais à quelqu'un d'autre ce que pouvait signifier un genou qui était douloureux ou blessé, j'ai bien vu qu'il était en train de se crisper. Et donc, je lui ai dit que c'était certainement pas son cas. Je l'ai donc laissé se relâcher et se détendre, et j'ai donné explication à l'autre personne. Mais il a en même temps entendu, la graine a été semée, et il a laissé la graine germer. Et il a très vite saisi qu'effectivement, la veille du match, il avait reçu la lettre officielle de la demande de divorce de l'avocat de son épouse.
4: Et que la symbolique du genou, il faut rappeler la symbolique du genou.
5: C'est celle de l'acceptation.
4: Genou,
5: c'était son genou droit en plus, et ça a été très très impactant pour lui, d'autant plus qu'il y a trois méridiens d'acupuncture qui passent au cœur de cette articulation, qui sont le méridien du foie, du rein et de la rate pancréas, et que tous les trois ils portent une dynamique et une dimension particulière.
4: Bon, le foie c'est la colère.
5: Et donc la colère, il n'était pas content, mais après qui? La rate pancréas, c'est qu'est-ce que je possède? C'est les écuries d'Augias. Et les reins, ce sont mes grandes valeurs de fond. Et c'était les trois choses qui étaient bousculées chez lui, parce qu'il allait devoir vendre sa maison. Ça, c'était la première des choses. Deuxièmement, qu'il avait une peur et un mal extrême à l'annoncer à ses parents, parce que dans les valeurs familiales, c'était quelque chose qui était difficilement acceptable. Et puis, la remise en question personnelle. C'est-à-dire, lui, il a très très mal vécu. Il n'a pas compris que son épouse puisse avoir envie de le quitter.
3: Vous analysez tous les maux, toutes les douleurs. Est-ce qu'il y en a que vous laissez, j'allais dire, à la médecine traditionnelle, ou est-ce que vous avez une réponse à tout?
5: Certainement pas. Et quand j'analyse, je ne pose aucun élément de vérité. Je propose des axes de réflexion.
4: Ouais. Oui, ça, c'est plutôt donner des outils pour penser. Est-ce que ça fait tilt ou pas?
5: Voilà.
4: Et tant mieux si ça fait tilt, parce que ça va soulager d'avoir cette couche successive derrière la mécanique, il y a de la symbolique. Mmh. Et puis ça fait pas écho. C'est comme les interprétations en psychothérapie. On propose une interprétation. En fait, si c'est pas juste, il se passe rien.
5: Voilà.
4: Sinon, ça fait clic et bon sang, mais c'est bien sûr, il y a un eureka et il y a un soulagement. Mmh. Mmh. Mmh.
5: Et c'est manifeste, parce que combien de personnes, dis-moi où tu as mal, j'ai dépassé les 800 000 exemplaires, donc il y a quand même du lectorat. J'ai reçu énormément de courriers de plein de gens qui me disent mais vous parlez pas de telle maladie, voilà. Mais non, parce que je ne parlerai d'abord que des maladies que j'ai eu à voir, à traiter, et que sur lesquelles j'ai pu faire du travail. Je ne vais pas devenir quelqu'un qui pose une idée, une philosophie particulière, qui peut se plaquer sur tout et à tout moment donner la réponse.
3: Marie-Estelle Dupont, vous utilisez la technique de Shiatsu et de Michel Odoul lors de vos consultations, vous en inspirez?
4: Alors non, moi je suis psychologue clinicienne et je me suis particulièrement formée à l'approche de la psychosomatique. Et ce que j'ai trouvé très intéressant, quand pour moi personnellement je me suis tournée vers les travaux de Michel Odoul quand j'étais étudiante, c'est que tout ce que lui disait en venant de l'horizon de la médecine traditionnelle chinoise et du shiatsu et de la symbolique du corps humain venait enrichir et confirmer les travaux de l'école de psychosomatique de Paris. C'est pas superposable, c'est enrichissant, c'est complémentaire.
5: C'est ça.
4: Et parfois ça nous faisait une langue commune avec mes patients qui, par ailleurs, avant la thérapie, pratiquaient le shiatsu et avaient déjà des éléments qui leur donnaient des clés d'introspection. Et moi j'ai trouvé que notamment tout le travail sur les 12 travaux d'Hercule, en expliquant aux gens qu'il y a des étapes de croissance, c'est très intéressant, parce que ça aide aussi les individus à comprendre qu'ils sont pas tout seuls à vivre ce qu'ils vivent. Ils le vivent aussi pour une bonne raison, c'est que l'être humain y croit, et que donc dans la première partie de sa vie il est plutôt il a besoin d'ailleurs de croire pour croître. Dans le début de sa vie, il est plutôt dans l'adaptation, les apprentissages, dans cet esprit absorbant de l'enfant qui va essayer de s'adapter et de faire ses preuves dans le monde. Et puis, comme le dit Jung, après, il y a l'étape de l'individuation, on commence à lâcher des choses. Si on accepte de le lâcher, sinon on vieillit pas très bien physiquement, on lâche des choses et on s'autorise à, comment dire, à aligner notre vie avec nos valeurs fondamentales.
5: Oui, et à accueillir ce que peut-être le contexte extérieur nous propose et que jusqu'à présent nous n'avions pas vu.
4: Alors par exemple, si quelqu'un venait vous voir en vous disant j'ai cette tendinite qui revient tout le temps, je sais pas, alors on va prendre l'autre côté, j'ai la tendinite à gauche qui revient en permanence, quoi que je fasse, je me soigne, je fais un régime anti-inflammatoire, etc. Elle revient. Comment vous travaillez? Qu'est-ce que vous lui dites?
5: Ah ben sur le, je vais lui faire resituer le contexte historique dans lequel la première fois c'est apparu. À quel moment c'est apparu? Est-ce qu'il y a des moments, des temps ou des facteurs qui sont aggravants? C'est-à-dire que je vais essayer d'avoir un premier tableau contextuel dans lequel le patient va m'amener ce qui dans son histoire de vie peut être un facteur causal ou un facteur aggravant. Ensuite, la deuxième des choses, c'est que je vais par le questionnement, parce que dans mon approche, il est jamais question de dire au patient ce qu'il a. Il est jamais question de lui nommer les choses. En revanche, ce qui est important, c'est parce qu'on connaît un petit peu la grille, c'est de poser les questions qui vont l'amener, lui, à un moment donné, à contacter cette vérité qui est la sienne et à contacter son histoire. Et donc, c'est à travers tout ce cheminement de questionnement. Mais ensuite, il est bien évident que, au-delà de ce qu'est la question de conduire au sens, parfois, il y a juste besoin de semer une graine parce que le sens ne peut pas arriver tout de suite. Et c'est quand le patient se relève du sol ou quand il est à la porte qui vous dit au revoir et qui vous dit, mais attendez, mais c'est vrai ce que vous m'avez dit tout à l'heure. Attendez, j'y réfléchis. Ou quand il revient en deuxième séance. Mais que le travail sur le corps est un travail qui est particulièrement intéressant et complémentaire parce que notre corps, il fonctionne un peu comme un condensateur. Et lorsqu'il y a une tension qui existe dans le corps, elle va s'emmagasiner, mais pas n'importe où. Et que si on libère la zone tensionnelle, on va libérer un espace dans lequel des flux vont pouvoir circuler. Que ce soit des flux vitaux, comme des flux psychiques qui vont permettre de comprendre. Et que cette libération-là va faire à ce moment-là un travail d'équipe. Et c'est cette reconnaissance, en fait, finalement. C'est cette espèce de moment où parce que le patient se sent entendu, ça c'est la première des choses, mais que parce qu'on le sort du champ du hasard et de la fatalité, on lui redonne en main les manettes pour redevenir acteur de ce qui lui arrive, qui crée un phénomène qui est absolument troublant de reprise en main des choses et de réacceptation et de se donner les moyens. Parce que souvent, lorsqu'un symptôme a été éliminé sur le plan physiologique et qu'il revient rapidement, c'est parce que la racine véritable n'a pas été abordée.
4: Bien sûr.
5: Et là, on peut citer, je peux vous citer, si vous voulez, des chevilles gauches, des histoires pour voir jusqu'où ça va. Si nous avons deux minutes.
6: Bien sûr. Oui, oui, oui.
5: Je vais vous parler de ma mère. Voilà. Ma mère.
4: Devant moi. Devant une psy.
5: Je lui téléphone un jour. Elle était en province à l'époque. Et je sens à sa voix qu'il y a quelque chose qui ne va pas. Et je lui dis, bonjour maman, qu'est-ce qui se passe? Ça va pas? Elle me dit, non, ça va pas du tout et tout, etc. Mais elle me dit, mais qu'est-ce que tu, et je lui dis, mais qu'est-ce qu'il y a? Elle me dit, mais je me suis tordu la cheville. Alors moi, bon fils, évidemment. Première question que je lui pose, laquelle? Elle me dit, la gauche, pourquoi? Et donc là, moi, je pars. J'avais tout de suite compris parce que je connaissais ce qui se passait à ce moment-là. Et donc, je vais la provoquer. Je vais essayer de solliciter chez elle une réaction, voire une petite colère pour qu'elle sorte de son schéma de victime et de fatalité. Et je lui dis, pourquoi tu t'es fâché avec papa? Alors, ma mère, évidemment, me dit, mais pas du tout, toi, avec tes trucs, machin. Bon, vous voyez bien un petit peu le type de la réponse. Et puis ensuite, je lui dis, mais qu'est-ce qui s'est passé? Elle me dit, c'est très simple, j'avais lavé le carrelage de la cuisine et j'étais en train de le rincer. Et j'ai glissé dessus et je me suis tordu la cheville. Et donc, et moi, il faut que je désamorce. Donc, je vais faire un peu de paradoxal. C'est-à-dire, je vais essayer de la provoquer sur autre chose pour qu'elle lâche ce raisonnement-là. Et je lui dis, écoute, tu sais, maman, ça me fait très plaisir de t'avoir appelé aujourd'hui parce que je suis heureux de savoir qu'enfin, à 73 ans, parce qu'elle avait 73 ans à l'époque, tu t'es décidé à laver ta cuisine. Ma mère, je l'entends faire des bons au téléphone, au bout, etc. Elle dit, mais comment? Mais je lave ma cuisine toutes les semaines. Comment veux-tu faire un tour? Je lui dis, écoute, alors, tu tords la cheville toutes les semaines? Non. Pourquoi ce jour-là? Pourquoi cette articulation-là? Ça, c'est l'acte manqué réussi de Jung, etc. Et qu'est-ce qui se passait à l'époque? Eh bien, mon père était diabétique, insulino-dépendant. Et ma mère avait une sœur en Allemagne qui allait avoir 80 ans, qui voulait qu'elle vienne pour son anniversaire. Et ma mère était tiraillée, c'est-à-dire que si elle allait à l'anniversaire, elle avait peur de laisser mon père seul parce que c'était un grand malade.
4: Non, bah voilà, si là, c'était réglé, elle pouvait plus
5: voilà,
4: y aller.
5: Voilà, si elle restait. Et donc là, qu'est-ce qui s'est passé? Deux choses. Le corps a exprimé clairement ce qu'il s'agissait. Et en plus, quel prétexte magnifique
4: de dire, mais. C'est impossible de bouger.
5: 10 heures de train avec le voilà. Et à partir de là, les choses peuvent bouger.
4: L'acte manqué est toujours voilà. réussi du point de vue de l'inconscient.
5: Ah oui, il est toujours réussi, oui.
4: Parce que finalement,
5: bien
4: l'acte manqué, c'est le moment où l'inconscient va se manifester dans la matière très clairement, parce que il va, puisque nous on ne veut pas choisir.
5: Voilà, ça nomme.
4: Le lapsus, l'accident, l'entorse, voilà. va à la fois nommer et décider pour nous. Oui. Du coup, c'est-à-dire que nous on dit c'est pas de chance.
5: Oui.
4: Bah ouais, mais t'avais pas choisi en fait. Donc oui. Comme t'avais pas choisi, ton corps a tranché pour toi.
5: Et puis il est d'une précision dans son vocabulaire,
4: vexant, hein.
5: entre le lieu, les objets, les choses qui sont utilisées. Mais attendez, c'est affolant. Et en même temps, c'est magnifique.
3: Et votre mère a accepté votre explication?
5: Elle, non seulement elle a accepté, ouais. mais elle s'est effondrée en larmes au téléphone, bien évidemment, parce que je lui ai dit, mais tu sais bien que tu sais pas sur quel pied danser par rapport à ça. Donc ne t'inquiète pas, on va s'en occuper. Et donc j'ai un frère qui était pas très loin de ça, on a appelé un ostéopathe ami qu'on connaît, on l'a fait venir, il a remis la cheville en place, on s'est occupé de prendre en charge mon père pendant le temps où elle était en... Et elle a pu aller à l'anniversaire de sa sœur.
3: Ouais.
5: Oui.
3: Marie-Estelle Dupont.
4: Ben non, mais c'est pour ça qu'on dit que le corps, il vous punit pas. Il vous indique les choses, mais si vous êtes dans le déni, à un moment donné, le signal va être assez brutal.
5: Plus vous tenez, vous serrez fort, plus il y a un moment donné, ça vous oblige à lâcher.
4: Plus l'accident va être violent pour vous obliger à lâcher prise. Mais moi, j'ai plein de patients qui me disent, mais merci. Mais même moi, d'ailleurs, j'ai eu une maladie très grave à un moment donné et que je remercie parce que cette maladie a fait contrepoids à une culpabilité intérieure qui m'interdisait de prendre certaines décisions. Et le fait que la maladie soit arrivée, ça m'a montré que j'avais la possibilité de remettre ma vie en alignement avec mes valeurs profondes. Fonde.

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1: Bonsoir Richard.
2: Bonsoir, est-ce que vous m'entendez bien ?
1: Je vous entends très bien Richard. Voilà un autre sujet tout aussi délicat, l'enlèvement d'enfants international, c'est-à-dire que vous étiez paxé, vous étiez en concubinage et paxé avec votre conjointe d'origine polonaise, qui avait déjà une fille, et puis vous avez eu ensemble une fille, c'est une véritable histoire d'amour. Vous étiez, vous avez vécu, en tout cas ce que vous pensiez être une très belle histoire, jusqu'au jour où les choses se sont délitées et votre femme, votre conjointe, la maman de votre fille, votre dernière fille, vous a fait croire qu'elle partait voir de la famille, vous deviez la rejoindre en Pologne. En réalité, elle n'est plus jamais revenue. C'était en 2020.
2: C'est ça.
1: Depuis le départ, au départ, vous étiez persuadé que c'était une véritable histoire d'amour, qu'il n'avait pas de difficulté de se... Jamais vous n'auriez été confronté à ce type de problème.
2: Non, non. Honnêtement, je ne pouvais pas le deviner.
1: Vous vous êtes rencontré comment avec votre compagne ?
2: Elle est venue en vacances en France avec une amie qu'on a en commun. Et c'est comme ça que j'ai pu faire sa connaissance. Et puis après, on s'est un peu fréquentés. Et il y a un an après, on s'est installés ensemble en France.
1: Elle avait une fille déjà, elle avait une grande fille que vous avez quasiment élevée, enfin en tout cas le temps où vous étiez avec elle, vous avez commencé à vivre avec elle en 2015, donc de 2015 à 2020, donc pendant 5 ans. Mais vous trouviez que le comportement de la première fille était un peu étrange à l'égard de sa maman.
2: En fait, elle était plus attachée à sa grand-mère qu'à sa mère.
1: Et sa grand-mère était en Pologne ?
2: Oui. Oui. Sur le moment, j'ai cru comprendre que peut-être que la mère travaillait beaucoup et du coup avait moins de temps pour sa fille. Et il y avait une relation un peu plus forte avec la grand-mère, mais j'ai eu des témoignages pour la suite qui me disaient qu'elle ne s'occupait pas du tout de sa fille ou très peu. Mmh. Et elle était tout le temps avec la grand-mère.
1: Le père de ce premier enfant était en Pologne ? Ah oui,
2: il est en Pologne, il habite même actuellement à peu près à 400-500 mètres de sa fille. Le seul problème, c'est que la dernière fois qu'il a vu sa fille, elle avait 9 mois.
1: Eh oui, elle a fait le même coup, enfin j'ai envie de dire, pardonnez-moi l'expression, mais au premier papa.
2: C'est entièrement ça. Moi, à l'époque, j'avoue que j'étais très étonné qu'il ne cherchait pas
1: à voir sa fille.
2: À prendre contact, oui. Mais je n'avais pas de contact avec lui, je ne le connaissais pas du tout. Donc,
1: et lorsque vous lui posiez la question, qu'est-ce qu'elle disait ?
2: Ouais, qu'il ne s'intéressait pas, qu'il avait abandonné sa fille.
1: Et puis vous étiez dans votre histoire d'amour, vous ?
2: Moi, oui. Mais... moi, entièrement, oui.
1: Vous pensez
2: vis-à-vis de ce qui s'est passé. Oui.
1: Vous pensez qu'elle ne vous a pas aimé ou vous pensez quand même qu'il y avait au départ une vraie histoire?
2: J'ai consulté des spécialistes et ils m'ont expliqué que non, il n'y a jamais eu d'amour. Enfin, c'était que dans un seul sens. Parce qu'on m'a expliqué que c'est une personne qu'on appelle pervers narcissique. Alors même si c'est un terme un peu trop souvent utilisé, mais là, c'est vraiment le cas, quoi.
1: Donc, en 2017, elle tombe enceinte. En 2017, elle tombe enceinte un petit peu avant. Elle, votre petite...
2: 2016.
1: En 2017, votre fille est née. C'était, ouais. Vous disiez, une grossesse parfaitement désirée.
2: Complètement, oui. Oui, donc, elle savait que je voulais avoir des enfants. Et puis, moi, j'étais... Elle posait la question tout à l'heure. Moi, j'étais dans l'amour... total, c'était l'amour passion même. Et je voulais partager, moi je voyais faire ma vie entière avec cette femme et puis avoir des enfants avec elle, en plus de sa fille que j'ai considérée comme elle même.
1: Et avec cette fille-là, la fille de votre conjointe, ça se passait bien?
2: Au début, un petit peu difficile parce qu'elle n'a jamais connu de père. C'était un petit peu l'enfant roi, si je peux dire ainsi. Mais par la suite, oui, non, ça s'est très bien passé. Elle s'est très bien intégrée. Il y avait une relation qui s'est construite avec moi. Donc, moi, je devais apprendre à devenir père. elle, avoir un papa. Mmh. Et puis, qui est arrivé en Pologne, qui ne connaissait pas, en France, pardon, qui ne connaissait pas un mot de français, donc, et qui a réussi à apprendre assez rapidement le français, qui a évolué dans, à l'école.
1: Et puis, vous avez même le projet, plus que le projet, puisque vous le faites, vous achetez un appartement, ensemble d'ailleurs, ou vous l'achetez à votre nom?
2: Alors, c'était un peu compliqué. À la base, c'était un autre nom, mais bon, comme elle était sans revenu, elle a proposé de faire, une avance, mais sur cette avance, elle ne voulait pas donner des preuves de son, de la provenance de cet argent.
1: Donc,
2: on a dû changer le contrat et le mettre à moi.
1: D'accord. Bah, écoutez, heureusement, j'ai envie de dire, compte tenu de la situation, oui. Si ce n'est que vous êtes toujours paxé, je crois, aujourd'hui.
2: Oui.
1: Elle n'a pas demandé, vous n'avez pas demandé non plus, vous, la révocation du Pax, enfin, la résiliation du Pax?
2: Alors moi, je ne l'ai pas demandé, elle non plus, puis de toute façon, avec elle, je n'ai absolument aucun contact, parce qu'elle a bloqué tous les moyens de communication que je pouvais avoir avec elle.
1: Mais vous savez que vous pouvez le faire unilatéralement pour le Pax?
2: Oui.
1: Comme un divorce, vous pouvez le faire, on n'est pas obligé d'avoir l'accord des deux, ou en tout cas après la justice est obligée d'intervenir. Pour un PAC, c'est différent. Une simple lettre à la mairie et vous êtes dépaxé.
2: Je ne savais pas. Oui.
1: Vous aviez fait un contrat d'ailleurs? Vous aviez fait un contrat de...
2: Non, c'était le pas de cette séparation des biens, si mon mémoire est bonne.
1: Classique, oui, ok.
2: Oui, classique.
1: Oui, vous pouvez faire une simple lettre pour vous dépaxer.
2: Oui, après, pour être honnête avec vous, ça n'a pas du tout, je ne suis même pas renseigné, ça n'a pas du tout été ma priorité. Ma priorité étant déjà de retrouver ma fille, parce que je suis parti en Pologne et en 2000,
1: on va y venir. Donc, quand la situation se dégrade, elle se dégrade quand? Elle se dégrade, en fait, à partir de combien de temps après la naissance de votre fille?
2: Alors, un petit peu au niveau de sa grossesse. Et ensuite, oui, dès la naissance, mais ça s'est fait crescendo, petit à petit. Petit à petit, ça allait de plus en plus mal, en plus de reproches, tout était de ma faute, je faisais tout mal.
1: Et vous acceptiez un peu la situation, vous étiez vraiment, vous étiez un peu sous une forme d'emprise, j'ai l'impression.
2: Complètement, j'ai eu du mal à le comprendre d'ailleurs. Mais oui, c'était exactement ça, donc en fait, j'y croyais, quoi, que c'était moi le méchant de l'histoire, que je faisais pas bien les choses, que je pouvais être meilleur et que je n'y arrivais pas. Plus un isolement de plus en plus avec votre famille, vos amis, puis même vis-à-vis de votre travail.
1: Mmh. Et c'est à votre travail qu'on vous a fait prendre conscience de cela?
2: Alors, mon travail, ce qui s'est passé, c'est que j'ai changé de service et j'ai commencé à avoir un peu plus de responsabilité. Et quand vous avez l'équipe qui vous dit deux fois qu'ils sont contents que vous les avez rejoints, qu'il y a eu un changement positif et que vous remercie, c'est surtout ça qui m'avait touché à l'époque. Et je me dis, en fait, je ne suis pas si mauvais que ça.
1: Pas si nul que ça, oui.
2: Exactement.
1: Qu'est-ce que vous faites dans la vie, Richard?
2: Informaticien.
1: D'accord. Donc, au contact de votre équipe, au contact des défis et des projets que vous menez ensemble, vous voyez finalement ça restaure un peu votre confiance en vous.
2: Oui, on peut dire ça, oui.
1: Alors que dans votre couple et dans votre foyer, elle avait tendance plutôt à vous dévaloriser.
2: Exactement. Après, vous commencez à vous poser des questions. Par contre, je suis peut-être pas entièrement fautif. Et puis après, si ça ne s'améliore pas, on va peut-être se séparer. On se pose des questions. On ne souhaite pas parce que, déjà parce qu'elle était en France et je ne voulais pas la mettre dans une situation précaire. Deuxièmement, on avait notre fille en bas âge, donc là aussi. Mais malgré tout, je me suis un petit peu renseigné avec des avocats. Et qui vous disent, non, mais votre situation, vous êtes vraiment dans un... Oui, il y a une emprise sur vous,
1: il faut sortir de cela. Et ça, elle l'a, comme elle maîtrisait absolument tous les codes de votre couple, elle l'a compris, et c'est comme cela qu'au moment où vous vous réveillez, elle vous dit qu'elle part en Pologne pour voir sa famille.
2: Ce que je voulais dire, c'est que quand je me suis renseigné avec les avocats, ils m'ont pas dit de sortir tout de suite du groupe, de se faire la séparation, mais ils m'ont dit de mettre certaines choses en place un peu à la maison pour essayer d'améliorer la situation. Pardon.
1: Mais ils vous ont pas parlé du passeport, de l'enfant, de la possibilité d'enlever cet enfant?
2: Non, ça n'est jamais venu dans nos discussions.
1: Et pourtant, c'est une question auquel il faut se poser quand on a un enfant dont l'autre parent est d'origine étrangère. Il peut arriver qu'effectivement que cette personne puisse repartir, parce qu'elle a un passeport de l'enfant, elle peut partir avec l'enfant au départ, évidemment sous le couvert de dire qu'elle part rejoindre sa famille, aller voir sa famille.
2: Un passeport, même carte d'identité, parce que vous,
1: c'est la Pologne.
2: Carte d'identité suffit,
1: oui. Mm-hmm. En tout cas, c'est ce qu'elle va faire, c'est-à-dire contre toute attente, elle va partir en vacances avec les filles, puis en fait, elle est jamais revenue, elle a tout laissé chez vous, alors que vous deviez vous-même les rejoindre.
2: Alors, dans un premier temps, elle devait revenir, le billet d'avion était préparé, sauf qu'elle a voulu prolonger, puis c'est là que moi, j'ai réussi après à avoir aussi des semaines de congé, et j'ai voulu les rejoindre là-bas.
1: Et vous y avez été finalement ?
2: Moi, j'y étais, mais au moment où j'ai annoncé que j'allais me rendre en Pologne, passer du temps et puis revenir tous ensemble, c'est là qu'elle m'a annoncé notre séparation au téléphone.
1: Et elle vous a dit, je compte rester là.
2: C'est ce qu'elle m'a dit, et après, je lui ai dit, pas de souci, mais bon, il y a quand même, on a des responsabilités, aussi bien elle que moi vis-à-vis de notre fille, et que, pour un compas à terme devant un juge, c'est lui qui devra trancher si on n'arrive pas à se mettre d'accord.
1: Bon, évidemment, elle n'est pas née de la dernière pluie, tout ça, elle l'avait envisagé, elle avait tellement bien...
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5: Bonjour à tous. Dans l'actualité, 7 départements du Sud-Est qui seront encore en vigilance orange canicule ce lundi. Météo France a relevé près de 41 degrés ce dimanche dans le Var à Cogolin. La chaleur qui accentue le risque d'incendie. Dans le Var, justement, l'évolution est favorable. Si les conditions météo se maintiennent, écrit le préfet dans son dernier point de situation, un incendie s'est déclaré ce dimanche sur les communes de Tarado et d'Arc-sur-Argens. Des habitants ont dû être évacués. Plusieurs maisons ont été touchées par les flammes. Des maisons touchées aussi en Loire-Atlantique, près de Saint-Nazaire. Une cinquantaine de personnes avaient été évacuées ce dimanche soir à cause de cet incendie. Plus de 200 pompiers mobilisés pour éteindre les flammes. Il aura fallu moins de 48 heures aux experts de la gendarmerie nationale pour faire parler l'ADN. Les ossements retrouvés dans le Tarn sont bien ceux de Delphine Jubilard. Cette identification est un événement extrêmement triste et douloureux pour l'oncle et la tante de Delphine, a déclaré leur avocat sur BFM TV. Il souhaite que le procès en appel de Cédric Jubilard se tiennent en septembre comme prévu. L'Assemblée nationale se prononce ce lundi sur le projet de loi d'urgence agricole. Ce texte fait débat notamment car il prévoit de réintroduire 2 pesticides interdits en France. Les opposants prévoient de se rassembler devant l'Assemblée. Le Sénat, lui, se prononcera mardi. Le secrétaire d'État américain Marco Rubio félicite le président libanais pour sa démarche vers la paix. Les deux hommes se sont rencontrés à Washington et selon un porte-parole, ils ont discuté de l'accord cadre destiné à mettre un terme à la guerre entre le Liban et Israël. Les hommages à Didier Deschamps se multiplient. Il a mené son dernier match en tant que sélectionneur lors de la petite finale de la Coupe du Monde, perdue par la France face à l'Angleterre. Merci d'avoir été le gardien du temple de l'équipe de France, écrit Bichente Lizarazu. Et puis journée de repos ce lundi sur le Tour de France. La 15e étape a été remportée ce dimanche par Remco Evenepoel. Tadej Pogacar termine 2e. Jonas Vingegaard doit abandonner la grande boucle après une chute. C'est la fin de cette édition. Merci de l'avoir suivi.

0: Et Freedom Bial, bonjour, il est 5h passées de 5 minutes et on commence cette belle journée avec vous et avec, avec Sébastien Arnaud pour cette revue de presse. Bien le bonjour.
1: Bonjour Julie, bonjour à toutes et à tous.
0: À la une du quotidien, on parle des héros du quotidien.
1: Effectivement, les héros du quotidien, à l'illustration du quotidien de ce jour, on y voit des grimpeurs, semblerait-il, du PGHM. Donc les héros du quotidien suspendus à la vie, titre le quotidien de ce jour. Ils interviennent là où les autres ne peuvent plus aller. Au cœur des sentiers réunionnais, les secouristes du PGHM jouent leur vie pour sauver celle des autres. Immersion dans le premier épisode de la série du quotidien consacré justement aux héros de tous les jours.
0: À la une des infos 974, il est question du gîte du Piton de la Fournaise.
1: J'avais l'impression d'entrer dans un hôtel 5 étoiles. Comment le nouveau gîte du Piton de la Fournaise surprend encore les randonneurs, titre Info 974. Près de 2 ans après sa réouverture, le gîte du Piton de la Fournaise affiche un bilan positif. Si son confort continue de surprendre certains habitués de la montagne, l'établissement semble avoir trouvé son public tout en composant avec les contraintes du site isolé au cœur du parc national de la Réunion.
0: À la une de l'info.re, on parle de l'affaire Delphine Jubilard.
1: Les ossements retrouvés sont bien ceux de Delphine Jubilard, titre l'info.re. Les ossements retrouvés jeudi correspondent bien à ceux de Delphine Jubilard, l'infirmière disparue en 2020, confirme les médias de Métropole. Il a fallu près de 2 jours aux enquêteurs pour identifier l'ADN. Cette découverte intervient une dizaine de jours après les aveux de Cédric Jubilard. Les causes de la mort restent pour l'instant inconnues.
0: À la une de Freedom.fr, on parle d'un rassemblement à la grotte de la Lourne.
1: Saint-Paul, raz-de-marée de foi et de solidarité avec plus de 5000 fidèles à la grotte de Lourdes, titre Freedom.fr. Avis de grands frais spirituels sur Saint-Paul ce dimanche. Si vous avez constaté une baisse soudaine de la population aux quatre coins de l'île, ne cherchez plus, ils étaient tous là. Les différents groupes de la Légion de Marie se sont donné rendez-vous.

0: voir la météo de ce jour et les annonces de Météo France, et bien un ciel plutôt clément au lever du jour, avec quelques nuages au nord qui seront poussés légèrement par le vent, et puis globalement sur toute l'île, hein, vous l'avez compris, ce sera un temps plutôt ensoleillé. Et puis au niveau des températures, ça reste stable avec 27-28 degrés un petit peu partout sur le littoral, et puis un vent faible à prévoir aussi.
1: Bon, bah en tout cas, sentez couvert.
0: Sentez couvert, un petit vent frais. Bon, pour l'instant, il est encore frais. Après, avec le soleil, ça devrait aller mieux.
1: Non, mais dans la nuque comme ça, qui est trappe en haut là. En traite en plus.
0: Sentez couvert, quoi.
1: C'est exactement ça. Merci beaucoup, Bastien Arnaud. Et puis, on vous retrouve tout à l'heure pour la seconde revue de presse.
0: À tout à l'heure.
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1: Allez, c'est parti, bien le bonjour La Réunion, on se réveille dans la joie et la bonne humeur.

0: Allez, c'est parti, bien le bonjour. On commence avec vous, toujours dans la joie, toujours dans la bonne humeur et avec le sourire, s'il vous plaît. Allez, les dédicaces au 02 62 99 14 00. Pour ceux qui sont déjà sur la route, bah oui, il y en a déjà qui sont levés pour aller travailler au télé. Courageux. Oh là là là là là là. Vous pouvez aussi nous appeler avec le kit main libre, bien évidemment. 02 62 99 14 00. Poudonazat, un petit peu la foi, là, l'envie d'aller travailler. Freedom, allô.
1: Oui, allô.
0: Bonjour.
1: Bonjour, excusez-moi, je ne prends pas la ligne.
0: Alors, madame, écoute. Voilà.
1: Oui, c'est Marie de Terrain Fleuri.
0: Oui.
1: Voilà, je vais demander le dix de Joël Vigne. Viens-moi pourquoi. Pour toutes les personnes qui me reconnaissent, pour l'équipe de Freedom. Et plus précisément, Yolaine Duport.
0: Oui.
1: Sylvette de Saint-Benoît. Et puis pour la bonne journée qu'on a passée ensemble hier. Et puis, j'oublie pas mes trois petites filles.
0: D'accord.
1: Léana, Kélia, Méliana.
0: Ok.
1: Voilà, ben je souhaite toute la AEA du Sud et du Ruisseau aussi, et bien toutes les personnes qui me reconnaissent.
0: Ok, on embrasse tout le monde. À bientôt.
1: Merci beaucoup et n'oublie pas ma chanson.
0: Tout de suite.

0: Allez nous mettre l'ambiance. 02 62 99 14 00. Avec vous, Freedom Niel, bonjour. Allô? Allô?
1: Allô?
0: Oui, bonjour.
1: Bonjour. Je voudrais écouter les ordinateurs mariés de la Polonia.
0: D'accord. Et ça va être pour qui, ça?
1: C'est pour mon figlio Luciano Sincère et sa femme Manon, qui fête aujourd'hui ses 2 ans de mariage pour ses enfants. Bonnes vacances à la Réunion pour lui.
0: Ben, elle est bon.
1: De la part d'Anina de la Saline.
0: Ah, quand même. À bientôt.
1: Oui.
0: Allez, allons marier.

0: Aliette de la Saline, je souhaite un très joyeux anniversaire à mon cousin Jean-Marcel Sumon de Bois-de-Neuf-Saint-Paul. Bonne journée auprès des siens. Gros, gros bisous. Bonjour, nous souhaitons un joyeux anniversaire à notre maman et mamie Grondin, Jeannette de Saint-Leu, de la part de ses 3 enfants, de ses 7 petits-enfants. 02 62 99 14 00 pour vos dédicaces. Grand matin, Freedom Bien, bonjour. Allô?
1: Allô?
0: Ouh, Madame Charles!
1: Bonjour Sylvie!
0: Ma copine!
1: Non, on okay, Sylvie.
0: Ah oui, ou t'es fâchée, Madame Charles?
1: Oui. Écoutez un petit son, s'il vous plaît.
0: Bien sûr, Madame Charles, tout ce que vous voulez.
1: Oui, Marc Cathy.
0: Ah, on m'a pas compris le titre. Alors, c'est quoi la chanson? Oui, non, mais c'est quoi la chanson, Madame Charles? C'est quoi la chanson?
1: La chanson, Marc Cathy.
0: La chanson de Marc Orion?
1: Oui.
0: D'accord. Et le titre, c'est quoi? Cathy?
1: Cathy.
0: Ok, les bon. Là, m'a compris. Alors, du coup, c'est pour qui, rappelle à moi, là?
1: Anne-Marie Bidonfeld et Poitiers de Théâtre. Et voilà. Pour
0: pour tout le monde qui aime à où, Madame Charles?
1: Oui.
0: Nous fais pas de triage. Eh ben moi aussi, Miema, au midi, à bientôt, Madame Charles. Et pète pas de numéro de téléphone, non, rappelle à moi.
1: Ben,
0: on ne connaît pas le numéro. On ne connaît pas le numéro
1: Freedom? Si, on connaît.
0: Bon, mais embrasse à deux côtés, Madame Charles.
1: Hein?
0: Mais embrasse à deux côtés.
1: Merci beaucoup. Et pour des garçons.
0: Eh ben, merci beaucoup, Madame Charles. Gros bisous. Macarian, Cathy.

0: Bonjour Freedom, un joyeux anniversaire pour Muriel Patiama de Saint-Pierre. C'est de la part de sa belle-mère Joyce. Bonjour à Radio Freedom, c'est Marie-Ève de Saint-Louis. Pour faire un coucou à toute ma famille, mes amis, à toute l'équipe de Freedom, bon lundi à toutes. 02 62 99 14 00 pour vos dédicaces ce matin, mais juste avant. Bien le bonjour Madame Christie.
1: Bonjour chers amis, c'est Christie. Quoi de neuf dans votre ciel astral en ce lundi 20 juillet? Le soleil est en cancer et nous fêtons les marinas. Bélier, relation très positive avec l'entourage et la famille. Une réconciliation est en vue. Taureau, en amour, vous bousculerez l'autre et vos désirs et envie de bouger au risque d'être trop vifs, donc mal compris. Gémeaux, n'entreprenez rien aujourd'hui et soyez méfiants sur toute la ligne. Cancer, profitez du calme pour améliorer, peaufiner, voire transformer certains projets. Lion, un projet qui vous tient à cœur tombe à l'eau, mais ce n'est que partie remise. Vierge, très en verve, vous mènerez tout à bien et esquisserez des projets de grande envergure. Balance, vous êtes assez mal luné, il faut le dire. Ne vous étonnez donc pas si personne n'ose vous adresser la parole. Scorpion, n'en dites pas trop, cela vous nuirait. Sagittaire, en famille, essayez d'arrondir les angles et de faire preuve de plus de souplesse. Capricorne, tout devient plus facile, votre flair est décuplé et bien des solutions apparaissent. Verseau, vous savez maîtriser vos élans d'impatience tout en vous montrant entreprenant et audacieux. Poisson, ne cherchez pas à avoir raison à tout prix. Je vous souhaite à tous une journée pleine de réussite. À bientôt.
0: Merci beaucoup Christy. La réussite c'est bien, mais l'argent c'est un petit peu mieux, non? Allez, avez-vous été chanceux et chanceuse? Hier, nous étions du côté de l'hippodrome de Chantilly avec 16 partants. Il fallait jouer l'As, le 13, le 8, le 9 et le 4. L'As, le 13, le 8, le 9 et le 4. Non partant, le 14 et le 16. Le rapport du quintet dans l'ordre, 229 714 euros et 80 centimes. Et dans le désordre, 2494 euros. Nous souhaitons aujourd'hui une joyeuse fête aux marinas, qui signifie la mer, appartenant à la mer, disons Vaiana, souvent décrite comme une personne sensible, intuitive et pleine de douceur. Elle aime la liberté, les grands espaces et savent s'adapter aux changements à l'image des vagues. Bonne fête à vous et puis aujourd'hui c'est la journée internationale des échecs. M'a jamais compris les règles du jeu. 02 62 99 14 00. Allez, on vient vous retrouver. C'est l'heure des dédicaces. Freedom, bonjour. Allô?
2: Allô, bonjour.
0: Bonjour.
2: Oui, madame Julie, ça?
0: Oui.
2: Oui, ça va bien?
0: Ça va et vous?
2: Oui, ça va, jeudi, lundi.
0: Oui.
2: Oui, c'est Robert, tu es français, ça?
0: Oui.
2: Oui. Bon, vous demandez juste pour mon Jean aujourd'hui.
0: Oui.
2: Il fête son anniversaire. Mais un an de plus.
0: Oui.
2: Et alors, bon. Et mon madame, toute sa femme et mes enfants, les jeunes.
0: Oui.
2: Pour dire joyeux anniversaire à Stéphane pour ses, bon, un an de plus. Beaucoup de santé, prospérité.
0: Oui.
2: Dans sa vie.
0: Mm-hmm.
2: Et chez sa famille, ensemble.
0: Mm-hmm.
2: Sa petite famille.
0: Oui.
2: Ben, aujourd'hui, vous demandez un morceau de Choupinou, Choupinou Style Promesse.
0: Choupinou Style.
2: Oui.
0: À l'ancienne. Et c'est quoi le titre?
2: Oui, Promesse.
0: Promesse. Ah là là, elle est jolie ça.
2: Oui.
0: Ah oui, c'est en Choupinou Style, oulala.
2: Oui, ah bah il faut ça.
0: Hein. On est dans les temps.
2: Ah, il faut essayer d'être dans le temps.
0: Ben c'est ça, mais en tout cas, on essaye d'être dans le move.
2: Oui.
0: Et ben, belle journée à vous.
2: Oui.
0: À nous tout de suite en Choupinou Style.

0: 60 ans hier. Joyeux anniversaire à notre mamie Jeannette Grondin de Saint-Leu de la part de ses petits-enfants de Brétigny 09 62 99 14 00. Freedom Bien, bonjour.
1: Allô, bonjour, c'est Christian du Tampon.
0: Oui, Christian.
1: Est-ce que je peux écouter une chanson, s'il te plaît?
0: Ah!
1: Pourquoi?
0: Ah!
1: Pourquoi tu dis ça?
0: T'es que son vœu.
1: Vive Dominique Barré.
0: Bon, ben parce que c'est Dominique Barré, hein. Quelle chanson, hein?
1: C'est ou dire moins oui pour la vie.
0: Ben, me dire oui, même moi.
1: Ah ben, je vous veux. À moi aussi.
0: Ah aussi?
1: Oui.
0: S'il me dit pas oui, s'il me dit pas non, dis oui alors.
1: Ben, je vous dis non, ben, me dis non.
0: D'accord, d'accord, d'accord.
1: Après, si le feeling qui passe pas, il passe pas, hein.
0: Ben, c'est ça, c'est ça. D'abord, nous marier. Après, on donne à moi terrain, on donne à moi tout. Après, nous divorce. Après, nous décide qui colle pas.
1: À vous compliqué, moi.
0: Bon, allez, gros bisous, Christian.
1: Allez.
0: Allez, moi,

0: matin comme ça là. Qui s'est fait sa demande là? 02 62 99 14 00. Et oublie pas, maman, hein, si tu veux faire une demande en mariage le 7 août, en grand, hein, en grand, avec feu d'artifice, il pète et tout ça, sur le podium de l'Expo Bat Saint-Paul. Appelle à nous au 02 62 99 12, non, 41 51 51 pour avoir l'effet de surprise quand même. Mais bon, appelle à nous. Nous prévoit tout ça en off. 02 62 99 14 00. Freedom, allô?
1: Oui, allô?
0: Bonjour.
1: Bonjour. Je téléphone pour souhaiter ma belle-sœur. Je vais arriver à faire.
0: Oui?
1: Oui. Et la chanson Olivier Brix. Pour cette raison.
0: Ok. Et la belle-sœur, quel âge est-elle là?
1: 70.
0: 70?
1: Ouais.
0: Oh, le bel âge. La vie commence à ce qui paraît à cet âge-là. Ben 60, 70 ans.
1: Quoi ça, ou
0: ben demande à elle toujours, mais connaît pas, m'a entendu dire.
1: La vie commence à 60 ans, il dit.
0: Oui, mais à 70, il continue.
1: Oui, mais après.
0: Ben après, la vie est belle. Eh ben, dis-elle, elle m'emmène en croisière toute. Peut-être on va trouver un vieux riche là-bas dessus. Ah.
1: Non, elle a déjà son mari.
0: Ah, elle a déjà son mari, dommage.
1: Ouais.
0: Ben, nous va trouver un vieux riche pour moi, alors.
1: Ah, ben, voilà. On dirait rien, ça, ou?
0: Il paraît, hein, ou ça. Ben, en tout cas, nous embrassons elle de côté. C'est son anniversaire, c'est son jour.
1: Oui.
0: Et à ou pareil. À bientôt.
1: Merci.
0: Olivier Brix, mon seul raison. Au revoir.

0: bon centre aéré à tous les animateurs et animatrices comme moi. 3 semaines intenses. Un coucou à ma petite famille. Bisous à tout le monde qui est à l'écoute et à l'équipe de Freedom, signée Eliane de Grand Bois. Eh ben, on a courage, madame. Bonne fête à Marina Cinnamon. Bisous à ma famille. Pépé Georges, Lonnie, Camille et à Paul et Marie, Paul, Mary, Rigolote, Claudine, 02 62 99 14 00. Freedom, bonjour.
1: Allô?
0: Oui.
1: Bonjour, madame Vigili.
0: Bonjour.
1: Comment elle est?
0: Ben, elle est là ou même?
1: Elle est là, c'est mon petit lambe souffré.
0: T'es, oui, t'es. Il réveille.
1: C'est Thérèse de Villèle, ça?
0: Oui, Thérèse.
1: Et ben, elle me demande d'être efficace.
0: Oui.
1: C'est un petit maloya, comme ma terre, à moi.
0: De qui?
1: Je ne connais pas qui c'est, son. Ma soeur, t'as dit qu'on pouvait regarder.
0: Ah, non, non, non, non. Soit dans moi le titre.
1: Oui, ben.
0: Ah, au chant pour moi, moi, Thérèse de Villèle.
1: Je connais pas si, Gabon, les chantent ça. Au sommet, do, si y'a. La case, la pas, moi, mi, do,
0: pas.
1: Au sommet, grand bois, ça l'est long. Ah, si pas, n'arrivé.
0: Ok. Les chantent ça. Et c'est pour qui?
1: Ça, c'est pour mes cinq garçons, mes trois filles. Pour ma sœur de cœur de l'Hermitage, Colette, Zéline, et Marie-Rose de Montvert. Et surtout, sans oublier mon frère Denis, bah, de Violette et Violette, donne-moi manger tous les jours.
0: Ben, c'est ça, parce que j'ai oublié à lire.
1: Papa. Il regarde à moi comme mon papa.
0: C'est vrai?
1: Ben, ah oui, très, très, très bien. Papa, elle est partie. Elle a laissé notre petit papa d'hier pour moi.
0: Ah, d'accord.
1: Ben, il appelle Denis, son bar, c'est bar de Violette. Elles avaient boire, qu'on était où dedans?
0: Ben oui, après, on va dire, moi, je t'en aime fort, ou c'est à moi d'autre coup.
1: Ben, elle m'a dit, et l'affaire là, comme ça, elle s'est dit, où encore là? Ben, midi, me prends ça de cœur. Et Marie-Rose de Montvert, mais c'est à dire, gros bisous, vieille Thérèse de Villèle, elle est la même. Et ben aussi, je t'aime très fort.
0: Ah, ben, je sais pas, moi, un minimum.
1: Hein?
0: Ben oui.
1: Mais fais bon courage à ma fille dans la pâtisserie de Bénicard. Depuis 3 heures, en train de travailler.
0: Toto, ben elle est courageuse comme ça, non?
1: Ben oui, il y a une pâtisserie sur Bénicard.
0: Oui, ben tout le temps, on vente à nous.
1: Ben oui, après, même la fille responsable, c'est faire la possession.
0: Oui, nous connaissons de bonnes enfants, les bien placés.
1: La dépressing, mais vente à moi, la dépressing. Un trois bassins, pas tout caillou.
0: Bon, ben, ils mettent une petite chanson pour vous. Par contre, je ne connais pas c'est quoi le titre, m'a connu c'est quoi la chanson, mais bon. Ils mettent une chanson de Ramon Lélé. Gros bisous, ma fille.
2: Maman dinosa.

0: matin comme ça, ma mayotte, et réveille, hein? 02 62 99 14 00. Merci, Thérèse. Allô?
1: Allô?
0: Oui.
1: Oui, bonjour, madame.
0: Bonjour.
1: C'est pour un anniversaire.
0: Oui.
1: La chanson, c'est Michel Fugain, il chante Les Divorcés.
0: Ok.
1: C'est pour 22 hommes divorcés.
0: Oh! Alors, c'est quoi le titre? Rappelle-moi un petit coup là. Les Divorcés.
1: Pêche.
0: Oui.
1: Les Divorcés.
0: La reste en travers de la gorge ou quoi, ce divorce-là?
1: Non, on m'avait fêté pour 10 ans, on m'a pas gagné la ligne, 20 ans, on m'a pas gagné la ligne. Comme aujourd'hui, on a 22 ans, ben, il dit, va téléphoner.
0: D'accord, ok. Ben, c'est bon.
1: Le gâteau, la bougie, le total, le capital.
0: Ok, ben, c'est bon, alors. Ben, nous cale ça pour vous, alors.
1: Ok, ben merci madame.
0: Ok, en tout cas, ça c'est une date qui n'oublie pas ça. T'as l'air de m'y mettre ça, à bientôt.
1: À bientôt, madame.
0: Belle journée à vous. En tout cas, les calés, les dans la boîte, inquiète pas. Juste avant, il y a quand même la revue de presse, maman, il faut pas oublier. Bastien Arnaud, fin arrive devant moi, regarde-moi en graine là.
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8: Je souhaite un joyeux anniversaire à mon mari.
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0: Et oui, on n'oublie pas la revue de presse. Bastien Arnaud, bonjour.
11: Bonjour Julie, bonjour à toutes et à tous.
0: Et à la une du quotidien, on parle des héros du quotidien.
11: Oui, une illustration au quotidien de ce jour. On y voit deux agents du PGHM suspendus en pleine nature. Et donc, les héros du quotidien suspendus à la vie, titre le quotidien. Ils interviennent là où les autres ne peuvent plus aller. On parle là de près de 800 interventions par an. Au cœur des sentiers réunionnais, les secouristes du PGHM jouent leur vie pour sauver celle des autres. Immersion dans le premier épisode de la série du quotidien consacrée à ces héros de tous les jours.
0: À la une de Freedom.fr, on parle d'un rassemblement à la Grotte de Lourdes.
11: Saint-Paul, raz-de-marée de foi et de solidarité avec plus de 5000 fidèles à la grotte de Lourdes, titre freedom.fr. Avis de grands frais spirituels sur Saint-Paul ce dimanche. Si vous avez constaté une baisse soudaine de la population aux quatre coins de l'île, ne cherchez plus, ils étaient tous là. Les différents groupes de la Légion de Marie se sont donné rendez-vous à la fameuse grotte de Lourdes à Saint-Paul pour leur grand rassemblement diocésain annuel. Et le moins que l'on puisse dire, c'est que le baromètre de la ferveur a explosé tous les records avec plus de 5000 personnes réunies.
0: À la une de l'info.re, on parle de l'affaire Delphine Jubilard.
11: Les ossements retrouvés sont bien ceux de Delphine Jubilard, titre l'info.re. Les ossements retrouvés jeudi correspondent bien à ceux de Delphine Jubilard. L'infirmière disparue en 2020, confirme nos confrères de la métropole. Il a fallu près de 2 jours aux enquêteurs pour identifier l'ADN. Cette découverte intervient une dizaine de jours après les aveux de Cédric Jubilard. Et cause de la mort reste pour l'instant inconnue.
0: À la une de Info 974, il est question du gîte du Piton de la Fournaise.
11: J'avais l'impression d'entrer dans un hôtel 5 étoiles. Comment le nouveau gîte du Piton de la Fournaise surprend encore les randonneurs, titre Info 974. Près de 2 ans après sa réouverture, le gîte du Piton de la Fournaise affiche un bilan positif. Et si son confort continue de surprendre certains habitués de la montagne, l'établissement semble avoir trouvé son public, tout en composant avec les contraintes d'un site isolé au cœur du parc national de la Réunion.
0: Et tout de suite, on passe à la météo avec SOS Click.
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0: Il fait encore noir.
11: Il fait encore noir dans le studio comme dehors. La lumière pourquoi allumée dans le studio? Alors ce matin, un ciel plutôt dégagé avec juste quelques nuages du côté nord. Et puis ça se couvre un peu plus dans les hauts au fil de la matinée et de l'après-midi. L'intérieur de l'île passe sous les nuages avec quelques averses par endroit, sans plus. Le littoral entre Saint-Paul et Sainte-Marie devrait garder, lui, quelques éclaircies. Et puis côté température, rien ne change par rapport à hier, autour de 25 degrés sur le littoral et à peu près une quinzaine de degrés dans les hauts.
0: D'accord. Et tout à l'heure, Bastien, vous avez parlé du baromètre de la ferveur. Moi, j'aimerais parler du baromètre d'aujourd'hui. Espagne-Argentine, vous l'avez suivi?
11: Ah ben oui, tout à fait, effectivement.
0: Une Coupe du Monde 1-0
11: Ben,
0: ça dit doucement ça, 1-0.
11: Et ben, apparemment, il suffit pour gagner. Donc, voilà.
0: Mais 1-0
11: 1-0, effectivement. Mais c'était un match très disputé, même si l'Espagne a fait son match. L'Espagne mérite sa victoire, selon moi. Ils auraient pu plusieurs fois à marquer leur but. Ça n'est pas passé pendant le temps réglementaire. Et puis, ben, ça s'est produit pendant les prolongations. Et puis, ça s'est terminé sur le score de 1-0.
0: Plus, non?
11: Ah ben, jusqu'à
0: au moins 3-0, mais
11: donné,
0: pas 1-0.
11: Je me suis dit, il faut peut-être dormir parce que demain matin, c'est les matinales, quoi.
0: Donc,
11: ça a picoté un petit peu le réveil, je vous assure.
0: Ouais, si maladie d'out pay, zot pay à zot là, mais il est sioté, dit, ben, je peux regarder le match encore.
11: Ah, j'aurais regardé.
0: C'est pas grave.
11: Je serais venu direct, j'aurais pas dormi.
0: Dormir, c'est pour les faibles.
11: Exactement.
0: Merci, Mathieu Arnaud, et puis on en discutera pour le baromètre.
11: Exactement.
0: À tout à l'heure.
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0: Vous avez quoi? Avec un bon salaire, on peut acheter n'importe quel homme. Vous avez entendu ou pas? 02 62 99 14 00. Les dédicaces avec vous. Et juste avant le journal, il y avait cette dédicace. Les divorcés, Michel Delpech.

0: Viva España et adieu l'Argentine. Bonne journée. Bonjour Freedom. Je souhaite un magistral anniversaire à une grande dame que je connais et bisous à sa fille. Freedom, signé Monsieur Valala. Bonjour et je souhaite une bonne fête à ma fille Marina du côté de Toulouse. Belle fête à elle de la part de sa maman Aline de la Possession. 02 62 99 14 00 les dédicaces. Bonjour.
1: Oui, bonjour Julie.
0: Oui.
1: C'est Julie de l'Hermitage Vio. Mm-hmm. Ben, je souhaite à ma cousine Marie-Hélène un beau voyage pour aujourd'hui.
0: Oui, où ça, ça va?
1: En métropole.
0: D'accord.
1: Pour ma fille, on est là aussi, qui se trouve très dans les mois en Suisse.
0: Oui.
1: Pour mon jeune Julien, mon petit-fils Paul et Jonas. Mm-hmm. Et je souhaite à moi-même bon courage pour aujourd'hui, pour le boulot.
0: Ah, oui, bon courage, c'est vrai. Alors du coup, quelle chanson pour vous motiver?
1: La chanson c'est Hermann Ferré. Hermann Ferré, c'est... Ah là, je ne me plus.
0: Ah là là, réfléchis.
1: Ah là là.
0: Eh ben.
1: Tu connais bien, même si je ne me souviens plus.
0: Eh ben. Il paye de la mémoire comme ça, non?
1: Oh, ah, mais t'as vu. Ben là, Hermann Ferré, c'est... Ah, c'est pourtant...
0: Lydie, ses illusions, un cœur qui soupire.
1: Non, c'est pas ça encore. Oh là là.
0: On peut pas faire semblant. Alors, m'y laisse à vous réfléchir, le temps, ça va faire un petit radio-guidage, hein, m'y revient. Nous avons avec nous tout de suite pour un radio-guidage, Freedom, bonjour.
2: Oui, allô, bonjour.
0: Bonjour Fabrice.
2: En fait, oui, bonjour. En fin de compte, vous voulez en montant de la 4 voies du tempo, là, je fais un petit peu virage en montant... la 4 voies de tempo là.
0: Ouais.
2: Mais là, la voiture, elle est un peu en biais. Il déborde un peu chez la voie de. Comment on dit ? Et bref. Et mais là, en fait, de presse. Et
0: la mais où est sur la voie de circulation ?
2: Oui.
0: D'accord, donc voie de droite, mais. Bah, en fait, en plein milieu alors ?
2: Ouais, voilà. Disons, le pied de Yann super en plein milieu et la voiture est démarrée depuis bien.
0: Aïe, aïe, aïe, ouais. Véhicule en panne.
2: Là, comme c'est une voiture de location, mais qu'il n'y a pas que ça pour faire là. Et voilà quoi.
0: Ok, très bien. Donc il y a les feux de détresse, hein?
2: Oui, il y a les feux de détresse.
0: Ok, ou les dans la voie d'accélération, c'est ça?
2: Non, la voie de ce côté-là.
0: Donc vous êtes carrément sur la 4 voies du tampon?
2: Oui, voilà. Mais là, une petite partie des déchets, comment ça, les bandes d'arrêt d'urgence, c'est une partie des. Carrément, ciel.
0: Ah, sur la bande d'arrêt d'urgence, c'est la voie de droite.
2: Oui, voilà.
0: Ah, d'accord, on a compris la voie de droite et la voie de gauche. Ok,
2: oui,
0: très
2: voilà,
0: bien.
2: Voilà, ouais,
0: et direction
2: quoi?
0: En quelle direction ça?
2: Mi-monte en direction tampon.
0: Direction tampon, ok, il est bon. Donc nous signale ça, 4 voies du tampon, vous êtes en panne, vous êtes sur la voie, enfin sur la bande d'arrêt d'urgence, mais vous empiétez sur la voie de droite. Faites extrêmement attention, de toute façon il y a les feux de détresse, mais ça peut surprendre quand on arrive là un petit peu vite.
2: Ah oui, je suis à prendre carrément.
0: Oh là là. Ouais. Bah faites le nécessaire assez rapidement et mettez-vous en sécurité par contre, hein.
2: Mais là comme là, c'est une voiture de location, vous ne pouvez pas que ça vous fait là et... Okay, voilà.
0: Bah, y a pas la petite. Ah non, il n'a plus la petite vignette comme elle a.
2: Non.
0: Bah, regardez les papiers d'assurance éventuellement. De la voiture.
2: Okay,
0: ouais.
2: Okay.
0: Et mettez-vous en sécurité, hein.
2: Oui.
0: À bientôt, Fabrice. Belle journée à vous. Et puis surtout, bon courage. Et puis, si vous avez besoin, bien évidemment, que vous pouvez nous rappeler. Mais faites très attention sur la 4 voies du tampon, hein. Là, dans le sens montant, justement, il y a un véhicule en panne qui est sur la bande d'arrêt d'urgence, mais qui empiète sur la voie de circulation. Il y a les feux de détresse mis en, enclenchés, mais c'est vrai que ça peut vous surprendre. 02 62 41 51 51, le service radio guidage. Madame, est-ce que vous avez le titre de la chanson?
1: Oui.
0: Oui.
1: C'est Hermann Ferré.
0: Oui.
1: Si seulement.
0: Si seulement. Ok, oui. Les bons. Et du coup, la petite dédicace est passée pour toutes les personnes. Ben, surtout pour cette Irokodéa ou.
1: Ben, c'est ça.
0: Allez, bon.
1: Pour tous mes collègues du centre des loisirs que je vais retrouver aujourd'hui.
0: Oh, madame, on a courage.
1: Ben, merci.
0: À bientôt.

0: 02 62 99 14 00, c'est fini les dédicaces, je vous donne rendez-vous demain et peut-être tout à l'heure si vous êtes les sages, qui sait. 02 62 99 14 00, nous avons terminé avec les dédicaces et tout de suite nous allons retrouver les avis et communiquer avec MutaDC.
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0: En métropole à Marseille, décès de Monsieur Nadeau David Louis dit David. Monsieur Nadeau David Louis dit David. Originaire de la ravine des Cabris-Saint-Pierre, fils de Madame Payette Anne-Marie, décès survenu en métropole jeudi 16 juillet à l'âge de 60 ans. La bénédiction aura lieu en métropole au crématorium de Marseille à 14h cet après-midi, suivi de la crémation. Les cendres seront éparpillées dans le Jardin des Souvenirs à Marseille. En Tunisie, décès de Madame Baka Karen Marie Stéphanie. Madame Baka Karen Marie Stéphanie, fille de Madame Baka Claudette. Décès survenu en Tunisie tragiquement mardi 11 juillet à l'âge de 34 ans. La bénédiction aura lieu à Tarbes à 14h30 demain après-midi. En métropole, décès de Monsieur Somana Sylvain Jean-Claude. Monsieur Somana Sylvain Jean-Claude, décès survenu lundi 13 juillet en métropole à l'âge de 82 ans. Un hommage sera rendu en métropole à 16h30 demain après-midi, suivi de la crémation. Les cendres seront rapatriées à La Réunion à une date ultérieure. À Trois-Bassins, décès de Monsieur Bavol, Jean-Cédric. Monsieur Bavol, Jean-Cédric, fils de Monsieur et Madame Bavol, Jean-Gabriel et Marie-Annie Claudine. Décès survenu mardi 14 juillet à l'âge de 41 ans. Le lieu, la date et l'heure des obsèques vous seront communiquées ultérieurement. À Bras-Pistolet, Sainte-Suzanne, décès de Madame Bègue, Marie-Céline, née Boyer. Madame Bègue, Marie-Céline, née Boyer. Décès survenu hier à l'âge de 92 ans. Le convoi mortuaire sortira de son domicile au 24 Terre, rue des Oiseaux Blancs, à Bras-Pistolet, Sainte-Suzanne. Le lieu, la date et l'heure des obsèques vous seront communiquées ultérieurement. À Sillaos, décès de Monsieur Paius, Wilfried, Joseph. Monsieur Paius, Wilfried, Joseph. Décès survenu vendredi 17 juillet à l'âge de 43 ans. Le lieu, la date et l'heure des obsèques vous seront communiqués ultérieurement. À Saint-Joseph, décès de Monsieur Lebon Jean-Baptiste. Monsieur Lebon Jean-Baptiste, décès survenu samedi 18 juillet à l'âge de 96 ans. Le convoi mortuaire sortira de son domicile au 51 rue Aimé Lebon les Jacques, Saint-Joseph aujourd'hui. La bénédiction aura lieu en l'église de Saint-Joseph à 11h ce matin. L'inhumation se fera au cimetière du même lieu. Au Bernica, Saint-Gilléo-Saint-Paul, décès de Madame Marie-Marthe, Marie-Rita, dite Madame Binan. Madame Marie-Marthe, Marie-Rita, dite Madame Binan, présidente du club Troisième Âge, Pluie d'Or. Décès survenu vendredi 17 juillet à l'âge de 91 ans. Le convoi mortuaire sortira de son domicile au 18 route de Fatima, au Bernica, Saint-Gilléo-Saint-Paul aujourd'hui. La bénédiction aura lieu en l'église de Saint-Gilléo à 14h30 cet après-midi et l'inhumation se fera au cimetière du Guillaume-Saint-Paul. À Saint-Pierre, décès de Madame Buffa Janine. Madame Buffa Janine, originaire de Grandbois. Compagne de Monsieur Nanjan Jean-Paul, décès survenu samedi 18 juillet à l'âge de 82 ans. Le convoi mortuaire sortira du centre funéraire sud, ligne Paradis-Saint-Pierre aujourd'hui. La bénédiction aura lieu en l'église de Grandbois à 15h cet après-midi et l'inhumation se fera au cimetière de Saint-Pierre. À Sainte-Marie, décès de Madame Michel, née Achama. Reine-Marie, dite Madame Dorilas. Madame Michel, née Achama. Reine-Marie, dite Madame Dorilas. Décès survenu samedi 18 juillet à l'âge de 77 ans. Le convoi mortuaire sortira du centre funéraire de Bois-Rouge-Sainte-Marie. Les obsèques. Le lieu, la date et l'heure des obsèques vous seront communiquées ultérieurement. En métropole, dans le Tarn, décès de Madame Savary, née Zétor, Marie-Claire, Madame Savary. Née Zétor, Marie-Claire, originaire des Avirons. Décès survenu mercredi 15 juillet à l'âge de 74 ans. Une messe sera célébrée en métropole à 11h demain matin. À Chambande-Saint-André, décès de Monsieur Étraïen Ranganayagi Alvin. Monsieur Étraïen Ranganayagi Alvin, fils de Monsieur et Madame Étraïen Ranganayagi Albert et Elisda. Décès survenu mercredi 15 juillet, à l'âge de 32 ans. Le lieu, la date et l'heure des obsèques vous seront communiqués ultérieurement. Au tampon, décès de Monsieur Waro, Jean-Pierrot, dit Gâteau. Monsieur Waro, Jean-Pierrot, dit Gâteau, décès survenu samedi 18 juillet, à l'âge de 62 ans. Le convoi mortuaire sortira de son domicile au 37, impasse Paul Cézanne. Le tampon, aujourd'hui, la bénédiction aura lieu en l'église de Pont-d'Yves à 15h cet après-midi. L'inhumation se fera au cimetière de Terrain Fleuri. À la possession, décès de Madame Lebon, Ginette, Thérèse, née Pavielle. Madame Lebon, Ginette, Thérèse, née Pavielle. Décès survenu hier à l'âge de 90 ans. Le convoi mortuaire sortira de son domicile au 8, rue Anatole France, cité Jacques Duclos, Satec 2, à la possession aujourd'hui. La bénédiction aura lieu en l'église du centre-ville de la possession à 15h cet après-midi. L'inhumation se fera au cimetière de la possession. Au Camélia, Saint-Denis à Saint-Paul, décès de Madame Saïti, Marie Roseline, née Zora, dite Zouguine. Madame Saïti, Marie Roseline, née Zora, dite Zouguine, décès survenu samedi 18 juillet à l'âge de 83 ans. Le convoi mortuaire sortira du centre funéraire de communes Prima aujourd'hui. La bénédiction aura lieu à la chapelle du centre funéraire de Prima à 13h cet après-midi. L'inhumation se fera au cimetière de l'étang Saint-Paul. À Saint-Joseph, décès de Monsieur Grondin Noël Expédie. Monsieur Grondin Noël Expédie, décès survenu hier à l'âge de 87 ans. Le convoi mortuaire sortira de la maison d'éveillé de Saint-Joseph aujourd'hui. La bénédiction aura lieu en la maison d'éveillé de Saint-Joseph à 9h ce matin, suivi de la crémation au centre funéraire sud, l'île Paradis Saint-Pierre. À Saint-Denis, Belle-Pierre et à Sainte-Marie, décès de Monsieur Bègue, Justin, Jean-Marie. Monsieur Bègue, Justin, Jean-Marie, décès survenu hier à l'âge de 68 ans. Le convoi mortuaire sortira de son domicile au 4, allée des Tours Malines, Belle-Pierre, Saint-Pierre, Saint-Denis, aujourd'hui. La bénédiction aura lieu en la chapelle de Sainte-Monique de Belle-Pierre à 14h30 cet après-midi. L'inhumation se fera au cimetière de Bois-Rouge, Sainte-Marie. À Saint-Louis, décès de Madame Vavelin, Jacqueline, dite Kikine. Madame Vavelin, Jacqueline, dite Kikine, employée communale à la retraite. Décès survenu hier à l'âge de 78 ans. Le convoi mortuaire sortira de la salle funéraire de la rivière Saint-Louis aujourd'hui. La bénédiction aura lieu en l'église centre-ville de Saint-Louis à 15h cet après-midi. L'inhumation se fera au cimetière de l'étang Salé. À Saint-André-la-Cressonnière, décès de Monsieur Tanza Didier Gaspard, dix oreilles. Monsieur Tanza Didier Gaspard, dix oreilles, décès survenu samedi 18 à l'âge de 74 ans. Le convoi mortuaire sortira de son domicile au 62 rue Gabriel Vaillabouri, la Cressonnière, Saint-André aujourd'hui. La bénédiction aura lieu en l'église de Saint-André à 14h cet après-midi. L'inhumation se fera au cimetière de Chambande. À Saint-Leu et Saint-Pierre. Décès de Monsieur Pavé, Patrick, dit Papou. Monsieur Pavé, Patrick, dit Patou. Décès survenu samedi 18 à l'âge de 69 ans. Le convoi mortuaire sortira de la maison d'éveillé de Saint-Leu aujourd'hui. La bénédiction aura lieu en la chapelle du centre funéraire sud, l'île Paradis Saint-Pierre à 15h, cet après-midi, suivi de la crémation. À Cambuston-Saint-André, décès de Monsieur Kelly, Madeleine, Né, Virapin. Monsieur Kelly, Madeleine, née Virapin. Décès survenu aujourd'hui, à l'âge de 79 ans. Le convoi mortuaire sortira de son domicile au 173 ruelle La Rivière à Cambuston-Saint-André. Le lieu, la date et l'heure des obsèques vous seront communiqués ultérieurement. Au tampon décès de Monsieur Sarpedon, Christian, Louis. Monsieur Sarpedon, Christin, Louis, décès survenu hier à l'âge de 90 ans. Le convoi mortuaire sortira de la maison des veillées du tampon. Le lieu, la date et l'heure des obsèques vous seront communiqués ultérieurement. À Bagatelle-Sainte-Suzanne, décès de Madame Sosten, Edith, Camille, Marie-Antoinette, née Gerbandier. Madame Sosten, Edith, Camille, Marie-Antoinette, née Gerbandier. Décès survenu hier à l'âge de 94 ans. Le convoi mortuaire sortira de son domicile au 12 chemin Montchavet, chemin Cancréole, à Bagatelle-Sainte-Suzanne aujourd'hui. La bénédiction aura lieu en l'église Christ-Roi, à Bagatelle, à 16h cet après-midi. L'inhumation se fera au cimetière de Sainte-Suzanne. À Petite-Île, décès de Monsieur Laurette, Jean-Marie, dit Timari ou Calou. Monsieur Laurette, Jean-Marie, dit Timari ou Calou, décès survenu hier à l'âge de 60 ans. Le convoi mortuaire sortira de la maison des veillées de Petite-Île. Le lieu, la date et l'heure des obsèques vous seront communiqués ultérieurement. À Sainte-Marie, décès de Monsieur Alidor, Henri, Georges Fred. Monsieur Alidor, Henri, Georges Fred, compagnon de Madame Clopin, Claudine, décès survenu hier à l'âge de 76 ans. Le lieu, la date et l'heure des obsèques vous seront communiqués ultérieurement. À Brapanon, décès de Monsieur Rivière-Henri. Monsieur Rivière-Henri, décès survenu hier à l'âge de 70 ans. Le convoi mortuaire sortira de la maison d'éveillé de Brapanon. Le lieu, la date et l'heure des obsèques vous seront communiqués ultérieurement. Freedom pour vos avis et communiqués, un seul numéro, le 02 62 41 51 51.
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Et l'EFS, l'établissement français du sang, vous informe de cette collecte prévue pour aujourd'hui, le lundi 20 juillet, au Cinépalme de Sainte-Marie, de 10h à 15h. Et pour plus d'informations pratiques, vous pouvez toujours les joindre par téléphone au 02 62 90 53.

0: Et on vous remercie d'avoir choisi Freedom, il est déjà 6h.
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2: Bonjour à tous, l'ADN a parlé, les ossements retrouvés dans le Tarn sont bien ceux de Delphine Jubilar. Les analyses l'ont confirmé, 6 ans après la disparition de l'infirmière en décembre 2020. Condamné à 30 ans de prison pour le meurtre de son épouse, Cédric Jubilar a reconnu la semaine dernière qu'il avait tué. Le procès en appel est prévu en septembre à Toulouse. 27 départements classés en orange demain pour risque élevé d'incendie. Cela concerne l'ouest de la France, de la Vendée à la Gironde en passant par le centre, mais aussi la Haute-Corse et le littoral méditerranéen, dont le Var. Un incendie s'est déclaré ce dimanche dans le département, à Tarado et Arc-sur-Argens. Le feu a traversé la voie ferrée, ce qui a provoqué de nombreuses perturbations sur le réseau ferroviaire. Des véhicules ont brûlé et des maisons ont été touchées. Des maisons touchées aussi en Loire-Atlantique, près de Saint-Nazaire. Une cinquantaine de personnes avaient été évacuées ce dimanche soir à cause de cet incendie. Plus de 200 pompiers mobilisés pour éteindre les flammes. L'Assemblée nationale se prononce ce lundi sur le projet de loi d'urgence agricole. Ce texte fait débat, notamment car il prévoit de réintroduire 2 pesticides interdits en France. Les opposants prévoient de se rassembler devant l'Assemblée. Le Sénat, lui, se prononcera mardi. L'armée américaine annonce la mort d'un de ses militaires dans le nord de l'Irak. Ce décès porte à 17 le nombre de militaires américains tués depuis le début de la guerre lancée par les États-Unis et Israël contre l'Iran. Le secrétaire d'État américain Marco Rubio et le président libanais se sont rencontrés à Washington. Ils ont discuté de l'accord cadre destiné à mettre un terme à la guerre entre le Liban et Israël. Et puis la station polaire de la Fondation Tara a quitté l'Orient ce dimanche, direction l'océan Arctique. Une mission de 15 mois qui sera menée à partir de septembre afin d'étudier la biodiversité marine et de mesurer les effets du dérèglement climatique. Objectif, obtenir une base de données fiable des écosystèmes du pôle Nord. Voilà pour ce point sur l'actualité. Merci de l'avoir suivi.

0: fait chanter le jukebox. C'est la chanson des années 80, hein. Gilbert Bécaud dans un instant, Salvatore Adamo ou encore Joe Dassin, que vous pourrez apprécier sur Freedom 2. Et même s'il est 6h, vous pouvez monter le volume. Vous allez voir, ça va juste vous motiver ce matin.
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0: 6h05 à La Réunion, la revue de presse. Bastien Arnaud, bonjour.
9: Bonjour Julie, bonjour à toutes et à tous.
0: À la une du quotidien, on parle des héros du quotidien.
9: Oui, on y voit une illustration de deux agents du PGHM suspendus en plein milieu de la nature et les héros du quotidien suspendus à la vie, titre le quotidien. Ils interviennent là où les autres ne peuvent plus aller. On parle là de près de 800 interventions par an au cœur des sentiers réunionnais. Les secouristes du PGHM jouent leur vie pour sauver celle des autres. Immersion dans le premier épisode de la série du quotidien consacrée à ces héros de tous les jours.
0: On y parle aussi des cérémonies religieuses interdites du côté de Sainte-Rose.
9: Oui, le vivre ensemble, il n'y en a plus, écrit le quotidien. Après avoir appelé toute la population à venir la soutenir, Evelyne Ablezo a reçu samedi le soutien d'une cinquantaine de personnes à son domicile de Piton-Sainte-Rose. Associations, riverains et fidèles ont dénoncé les arrêtés municipaux interdisant deux cérémonies religieuses privées et appellent désormais au dialogue avec la mairie.
0: À la une de l'info.re, on parle de l'affaire Delphine Jubillar.
9: Les ossements retrouvés sont bien ceux de Delphine Jubillar, titre l'info.re. Les ossements retrouvés jeudi correspondent bien à ceux de Delphine Jubillar, l'infirmière disparue en 2020. Il a fallu près de 2 jours aux enquêteurs pour identifier l'ADN. Cette découverte intervient une dizaine de jours après les aveux de Cédric Jubillar. Les causes de la mort restent pour l'instant inconnues.
0: À la une de Freedom.fr, on parle d'un rassemblement à la grotte de Lourdes.
9: Saint-Paul, raz-de-marée de foi et de solidarité avec plus de 5000 fidèles à la grotte de Lourdes, titre Freedom.fr. Énorme rassemblement sur Saint-Paul ce dimanche. Si vous avez constaté une baisse soudaine de la population aux quatre coins de l'île, ne cherchez plus. Ils étaient tous là. Les différents groupes de la Légion de Marie se sont donné rendez-vous à la fameuse grotte de Lourdes de Saint-Paul pour leur grand rassemblement diocésien annuel. Et le moins que l'on puisse dire, c'est que le baromètre de la ferveur a explosé tous les records avec plus de 5000 personnes réunies.
0: À la une de Safo 974, il est question du gîte de Piton de la Fournaise.
9: J'avais l'impression d'entrer dans un hôtel 5 étoiles. Comment le nouveau gîte du Piton de la Fournaise surprend encore les randonneurs, titre Info 974. Près de 2 ans après sa réouverture, le gîte du Piton de la Fournaise affiche un bilan positif. Si son confort continue de surprendre certains habitués de la montagne, l'établissement semble avoir trouvé son public, tout en composant avec les contraintes d'un site isolé au cœur du parc national de la Réunion.
0: Et tout de suite, on passe à la météo avec Express Électronique.
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0: 5 degrés sur le littoral et puis environ 15 degrés dans les hauts.
1: Ah mais vous savez, je ne m'inquiète pas, parce que quoi qu'il arrive, il doit lever.
0: Donc, il paraît.
1: Voilà. Vous dites de vous inquiéter, mais quoi, je ne m'inquiète
0: quoi pas. Quoi qu'il en soit, il lèvera.
1: Il se lèvera. Je ne sais pas à quelle heure, parce que normalement là, c'était si je dors. Mais il doit se lever.
0: Je suis plus habitué à lever grand matin comme ça. Mais il est où Francky là? Quand le chien, il est pas là.
1: C'est pas possible.
0: On lance un avis de recherche pour
1: s'il
0: Francky.
1: Vous plaît,
0: si jamais
1: la
0: vous l'avez aperçu.
1: D'un grand cap.
0: Si jamais vous l'avez aperçu, hein, il est plutôt grand, plutôt.
1: Plutôt fort.
0: Cheveux tressés, voilà. Vous l'entendrez parler un petit peu, voilà, la voix.
1: Un homme quoi. Un homme vrai.
0: Bon,
1: vous êtes
0: Francky. Francky, appelez-nous, donnez-nous de vos nouvelles. Hein.
1: On s'inquiète.
0: Vous êtes comme le soleil, vous n'êtes pas réveillé encore.
1: Merci pour la revue de presse. Vous restez, restez en contact. Attendez un instant, on n'est pas pressé.
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1: Pourquoi tu l'es pressé comme ça?
0: Ah, oh là là.
1: Non, parce qu'il fait frais, mais c'est un peu de chaleur.
0: Ça s'ondule comme ça, oh là là.
1: T'es un serpent, une couleuvre.
0: T'as un couleuvre qui a gagné de le chaud. Alors,
1: heureusement de Mme Bastien.
0: Pourquoi cette chanson-là?
1: Ôtez le loto qui...
0: Ah, mais voilà.
1: C'est ça.
0: Alors,
1: vendredi,
0: le
1: non, dimanche.
0: Ben oui, parce que tu veux vendredi, tu seras tout seul, ma fille. Hein. Donc, dimanche 26, le Tokid alors.
1: Oui.
0: Qu'est-ce que ça a pour gagner tout ça là? Moi, je vais jouer, mais c'est gay.
1: Il y a des courses.
0: Ouf, oula.
1: Il y a des courses.
0: La course, genre le grand raid, tout ça?
1: Non, non, on a des courses. Manger!
0: Ah, les courses, d'accord. Acheter les courses pour manger, d'accord.
1: Ça, c'est un carrefour gratuit.
0: Ah.
1: C'est mais... Freedom qui paye.
0: Oula là.
1: Oula là là là là. Pendant un an. Hein.
0: Freedom qui reste, quoi.
1: Il y a soit 6 mois, un an et demi de courses à gagner.
0: Donc, c'est un bout à gagner, Freedom derrière carte bleue. Fais-toi plaisir, quoi.
1: Fais-toi plaisir, un petit bon.
0: C'est le compte de Freedom.
1: C'est sur, c'est pour nous.
0: C'est pour moi, quoi.
1: C'est pour moi, c'est pour moi.
0: C'est pour toi?
1: Tu vois l'expression, mange, t'as payé?
0: Ouais.
1: Non, mange, m'a payé. Ben, c'est ça. Freedom, bon. La donne à Lille Lebon, il dit, mange, m'a payé.
0: Bon, ben, écoutez, le loto kit de ce dimanche, 26, eh ben, écoutez, mange, m'a payé. plusieurs manges, m'a payé à gagner.
1: Plusieurs
0: bons. Jusqu'à un an et demi, hein. Avant, c'était un an, maintenant, il s'en va jusqu'à un an et demi.
1: Mais jure.
0: Est-ce que la prochaine fois, ce sera 2 ans?
1: Mais je sais pas. Mais mange, m'a payé, toi et ton famille.
0: Ah ouais, en plus, c'est pas que toi, quoi.
1: Non.
0: Ça se résume pas à une personne.
1: J'invite. C'est...
0: Oh là là.
1: 400 euros par mois.
0: Et même de vous ne connaît pas. Guédi. Prenez, madame. Prenez, c'est pour moi, ça. Mange,
1: c'est
0: m'a payé.
1: Mange, m'a payé.
0: Tu transmets le mange, m'a payé, quoi. Freedom, et mange, m'a payé. Audi, et mange, m'a payé aussi.
1: Mais Freedom, il fait les choses en grand.
0: Incroyable. Donc, ce sera le dimanche 26, alors.
1: Oui. Hein. À partir de grand matin, on appelle à nous pour savoir si le numéro y affiche.
0: Oui.
1: Et après.
0: Petit contrôle.
1: Voilà.
0: Contrôle de routine.
1: À partir de 14h, maman est dans la chambre.
0: Oui.
1: Nous les bien calés. Radio. Radio 2, radio 3, au cas où.
0: Oui.
1: D'accord?
0: On ne sait jamais.
1: Les grains, tout ça en place.
0: Oui. Elles sont pas écrites dessus. Ah oui, le grain, parce qu'il écrit pas dessus le bulletin, maman.
1: Écris pas
0: sur la grille parce que ça s'annule.
1: C'est ça.
0: Donc voilà. Et prends des petits grains haricots, grains maïs.
1: Ah.
0: Patap. Me connais pas mal, comme ça tu veux.
1: Tout ce que tu veux.
0: Et puis, tu joues avec nous, sachant que le matin, on aura le rallye. Et puis, quand le rallye, fini, tu enchaînes avec le token, quoi.
1: Bah, c'est ça. Et peut-être une voiture à gagner.
0: Un petit programme sympa, quoi.
1: Bah, alors.
0: Bon, ben.
1: Bah, Freedom, il occupe de ce dimanche, en tout cas.
0: Voilà. Un beau programme pour ce dimanche, en maille.
1: Dans un instant, le premier journal, si je ne m'amuse.
0: Exactement, 6h30 pour le premier journal.
1: Je m'amuse pas. Merci beaucoup, Bastien Arnaud. Et tout de suite, ben, nous commençons cette journée ensemble, maman. Ben oui, si, le soleil n'est pas encore levé, mais à nous, si. Donc, maman, sort sous la couette. Quoique, même sous la couette, tu peux appeler à nous. Et oui, il fait bon sous la couette. En ce moment, il fait frais, hein. La couette, la fine sortie, hein. 02 62 99 12 00. Bien évidemment que les sujets sont libres. Bien évidemment que c'est vous qui faites la radio. Et je vous attends au 02 62 99 12 00. Vous savez quoi? On va commencer cette journée avec le répondeur enregistreur de la Mukatali. Ouais, ça vous dit ou pas? Ouais, de toute façon, c'est moi qui commande. Allez, le répondeur enregistré de la Mukatali, c'est tout de suite, c'est parti. Nous écoutons.

0: Écoute ça ensemble.
1: Vous êtes sur le répondeur enregistreur de la Moukatali des 45 ans de Freedom. Vous avez une minute pour laisser votre message. Après le bip sonore, parlez.
2: Bonjour la Moukatali. Ben moi, mes téléphones, parce que n'y a des personnes, ils disent que votre femme n'a pas bon. Votre femme, les chiens, trompe pas d'hommes, les putains. Les chiles là-bas. Mais je vois plus rien à foutre avec le monde là. Pourquoi comment le bon macrel chez le fond mes téléphones là? Où les putains? Pourquoi tu ne décroches pas ton téléphone pour répondre? Donc c'est une affaire cassée, c'est pas le monde que tu vises. Ah où donne un jugement? Mais les faits on connaît même pas. Mais où donne des faux les autres? Et ouais, tu sais, où le plus grand macro? Et ça vous ferait quand le plus grand putain? Voilà, mais je peux me voir du sang, mon Katali, parce que c'est impossible, si on n'a plus rien à foutre avec un monde, et obligé de cacher les choses, c'est à l'aise dans l'auto, trappe souillée, mettre dans l'auto, ton show de mon ivoire. Ben voilà, mon Katali, dis ça vraiment, parce que ça c'est la vérité, ça, il va blesser des trois, là, de jaloux, là, ça. Voilà, merci, mon Katali, allez voir.
3: Christy, un petit message. J'ai jamais entendu mon horoscope comme aujourd'hui. Bravo, ça me touche, c'est vrai, c'est ce que je traverse en ce moment. Bravo, bravo. Parce que des fois, c'est faux l'horoscope là, hein, mais aujourd'hui, c'est trop bien.
4: Eh, hey, bonjour la Moukatali. Au sujet des bailleurs, HLM, c'est ma dame, il comprend pas. Pourquoi maintenant elle est pas inquiétée par la justice depuis X années? Mais finit par croire que ça, tu fais partie d'une mafia de logement. Tous ces gros pontes qui viennent ici, au soleil, doigts de pied en éventail, tous directeurs, ils ont les bien logés, ils ont en fous des réunionnais. Au revoir la Moukatali.
5: Je veux dire comme ça en a de certains députés sur la réunion là. Président de région, Bello, le Ratenon, tout ça là. Ben j'entends tous les jours, tout le monde est plein de l'eau, il fuit dans la case. Il connaît pas quel côté il faut faire. Là, mais j'entends Madame Sotkozet, M. Francky, a dit où comme ça, les sont en case, elle a dit, il connaît plus que ça il faut faire ensemble, il est malade, tout ça là. Et que ça, ben là, c'est ce monde député là. Député ou bien député? Mais là, que ça dit, je t'attends pas tout ça là. Mais là, Bello, il dit, du travail pour tu malheureux, du travail pour tu malheureux. Mais pas quel tu malheureux du travail, mais du travail. Pour ce bon personne, il a mis la carte à son petit garçon là-bas. Mais il n'y a pas que ça, là, pour malheureux, il n'y a pas lui fait grand-chose. Je devrais avoir honte.
6: Salut la réunion, Farid.
0: Ôtez cette Christy, dit les vrais vraiment là, les vrais vraiment. Ôtez belle gaillard, mais ça écoute Christy un peu plus attentivement là. 02 62 21 0808, le répondeur enregistreur de la Moukatali. Hésite pas, si hésite encore, Zenen a fait mal à Zot, Marmaï. Non, arrête à Zot, fait mal à Zot. Appelle 02 62 21 0808 à n'importe quel moment.

0: Allez, 6h17 à La Réunion. Jérôme nous a rejoint à l'instant. Jérôme, bonjour.
1: Allô?
0: Oui.
1: Oui, bonjour. C'est pour signaler qu'il y a un véhicule en panne de à peu près 100 mètres avant la sortie de l'usine du Gol, là, direction Saint-Pierre.
0: Ouais.
1: Et là, la ville, les gens sont en train de pousser le véhicule jusqu'à la sortie. Bah, t'es sur la bande d'arrêt d'urgence, donc faut faire attention. Hein.
0: Ah, d'accord. Donc là, il y a des gens qui poussent le véhicule?
1: Oui, mais je pense que Banaï veut pousser jusqu'à la sortie. Donc là, comme il fait un peu noir, faut faire attention. Banaï, c'est la bande d'arrêt d'urgence, mais fais un peu attention, quoi.
0: Oui, non, mais il peut être extrêmement dangereux. Là. Il y a combien de personnes qui poussent le véhicule, là?
1: Pas fait attention, parce que moi, comment passer, c'est très peu noir, mais
0: ouais.
1: De monde. Mais alors, je ne connais pas. On va faire très attention parce qu'il fait.
0: Donc, en fait, quand il surprend, alors, il y a même point de. Les pas signalés, finalement. Il n'y a pas de warning ni rien du tout.
1: Bah, tu sais, il y a un véhicule, t'es en warning juste devant. Je pense que c'est une 30 aide de personne devant pour ce véhicule-là.
0: D'accord. Donc, à la sortie du Gol, en direction sud, il y a un véhicule en panne et puis des gens qui sont en train de pousser le véhicule sur le bas-côté. Donc, ça peut surprendre, hein, même s'il y a les warnings. Donc, 02 62 41 51 51. Merci, en tout cas, Jérôme.
1: Rien.
0: À bientôt, belle journée à vous, à très bientôt.
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0: 6h passé de 18 minutes à La Réunion, cette information pour les auditeurs de Freedom 2. Nous sommes à la sortie du Gol en direction sud. Faites extrêmement attention, véhicule en panne sur le bas-côté avec des gens qui poussent le véhicule. Donc il y a les warnings, mais ça peut vous surprendre car il fait noir. Hein. Donc 02 62 41 51 51, le service radio guidage à votre disposition. Allez, on est avec vous et 6h18. Alors là, c'est l'heure de Madame Christie, bien évidemment. C'est pour ça qu'elle est assise en face de moi là. Madame Christie, bonjour.
1: Bonjour chers amis, c'est Christy. Quoi de neuf dans votre ciel astral en ce lundi 20 juillet? Le soleil est en cancer et nous fêtons les marinas. Bélier, relation très positive avec l'entourage et la famille. Une réconciliation est en vue. Taureau, en amour, vous bousculerez l'autre et vos désirs et envie de bouger au risque d'être trop vifs, donc mal compris. Gémeaux, n'entreprenez rien aujourd'hui et soyez méfiants sur toute la ligne. Cancer, profitez du calme pour améliorer, peaufiner, voire transformer certains projets. Lion, un projet qui vous tient à cœur tombe à l'eau, mais ce n'est que partie remise. Vierge, très en verve, vous mènerez tout à bien et esquisserez des projets de grande envergure. Balance, vous êtes assez mal luné, il faut le dire. Ne vous étonnez donc pas si personne n'ose vous adresser la parole. Scorpion, n'en dites pas trop, cela vous nuirait. Sagittaire, en famille, essayez d'arrondir les angles et de faire preuve de plus de souplesse. Capricorne, tout devient plus facile, votre flair est décuplé et bien des solutions apparaissent. Verseau, vous savez maîtriser vos élans d'impatience tout en vous montrant entreprenant et audacieux. Poisson, ne cherchez pas à avoir raison à tout prix. Je vous souhaite à tous une journée pleine de réussite. À bientôt.
0: À très bientôt, Christy. Oui, rendez-vous dans un instant, hein, à 7h15, hein, je vous oublie pas. Allez, tout de suite, le résultat des jeux. Direction l'hippodrome de Chantilly. Hier, il y avait 16 partants et il fallait jouer l'As, le 13, le 8, le 9 et le 4. As, 13, 8, 9 et 4. Il y avait deux non-partants, le 14 et le 16. Rapport du quintet dans l'ordre. 229 714 euros et 80 centimes. Et dans le désordre, 2494 euros. Eh oui! Bonne fête au Marina. Marina qui signifie de la mer, appartenant à la mer. Mieux que Vaiana, Marmaille. Hein. Les marinas sont souvent décrites comme des personnes sensibles, intuitives et elles sont pleines de douceur. Oh là là là là, elles sont toutes douces. Elles aiment la liberté, les grands espaces et savent s'adapter aux changements à l'image des vagues. Elles sont curieuses et créatives également. 02 62 99 12 00 si vous souhaitez, si vous faire un petit clin d'œil à une marina de votre entourage, vous pouvez. Aujourd'hui, c'est la journée mondiale des échecs. 02 62 99 12 00. Allez, c'est bon, on vous retrouve tout de suite. Frida, bonjour. Allô. Nous avons été rejoints tout de suite par Catherine pour la disparition de son neveu.
2: Oui, bonjour.
0: Bonjour Catherine.
2: Oui, c'est Catherine du Tampon. J'appelle pour mon neveu Payette Richard. Donc on n'a plus de nouvelles de lui depuis samedi 18h.
0: Oui.
2: Et la dernière fois qu'on l'avait aperçu, c'était sur la plage de l'étang Salé en fin d'après-midi samedi.
0: Samedi.
2: Et son téléphone ne répond plus. On n'a plus de plus de contact.
0: D'accord. Il était tout seul sur la plage de l'étang Salé.
2: Oui, il était tout seul. Oui, tout seul.
0: D'accord. Et c'est qui l'avait vu?
2: Il avait envoyé une photo de lui sur Snap, je sais plus quel site, Insta, je crois, oui. À une amie à lui en métropole.
0: Oui.
2: Et depuis, on n'a plus de nouvelles. Il a envoyé un message à sa maman samedi à 18h.
0: Oui.
2: Et depuis, on peut plus le contacter.
0: Mais un message qui inquiétant.
2: Non, qu'il était bien.
0: D'accord.
2: Qu'il était bonne soirée, qu'elle est bien.
0: Ok.
2: Et depuis, on n'a plus de nouvelles.
0: Payette Richard, vous me dites, hein, il a quel âge?
2: Oui, 39 ans.
0: 39 ans, d'accord. Il n'avait pas de problème, de soucis
2: Il était un petit peu déprimé, mais pas plus que je ne sais pas, son habitude de pas de nouvelles. Donc on est inquiet, quoi.
0: Bien sûr, surtout depuis samedi, on est déjà...
2: Voilà, c'est ça. Oui.
0: Lundi, donc deux nuits sans rentrer, il a...
2: Voilà.
0: Alors du coup, il était à... Pied, il était
2: en voiture, il a une Volkswagen Up, noire, toit ouvrant.
0: D'accord. Vous avez la plaque d'immatriculation?
2: Oui, alors c'est FG.
0: FG.
2: 908.
0: Oui.
2: ZW.
0: ZW. Ok. Et c'est pas du tout dans ses habitudes de partir comme ça.
2: Pas de partir, oui, mais il donne des nouvelles.
0: Oui, oui, oui.
2: Voilà, mais là, moi, peut-être qu'il a plus de batterie, je sais pas, mais c'est pas, enfin, pour nous, c'est pas normal. Toujours, enfin, on envoie un message, il répond, enfin, on a toujours de nouvelles, les camarades ont des nouvelles, la personne, tout, enfin, tous les amis que nous on connaît, on a téléphoné, mais personne n'a de ses nouvelles non plus.
0: Oui, c'est ça, normalement, au moins, son téléphone est allumé, quoi.
2: Voilà, c'est ça.
0: D'accord. Est-ce que vous pouvez me le décrire?
2: Alors, c'est il a 1m80 à peu près, peut-être un petit peu plus. Il est mince, le créole blanc.
0: Ouais.
2: Les cheveux coupés assez courts. Voilà, il avait, enfin, la dernière fois qu'on l'a, enfin, nous on l'avait vu vendredi soir, il avait j'en ai pas vu samedi du tout, non. Hein.
0: Ah ben.
2: Et vendredi, on a vu, il avait un pull, un sweat gris.
0: Oui.
2: Un pantalon marron.
0: Alors, par contre, on va pas donner la description. Désolé, parce que c'est vrai qu'on sait pas s'il est habillé comme ça, finalement.
2: Oui, voilà, c'est pas, oui, voilà, on sait pas si.
0: Est-ce qu'il a des tatouages, par exemple?
2: Non, pas de tatouage, non.
0: Pas de tatouage, un signe distinctif, des lunettes?
2: Non, pas de lunettes non plus. Il n'a pas vraiment de.
0: D'accord, donc il est typé créole blanc, il a les cheveux courts. De quelle couleur?
2: Marron.
0: Enfin,
2: plutôt noir, châtain foncé.
0: Châtain foncé, ok.
2: Voilà.
0: Est-ce que...
2: Ah, il a des petites boucles d'oreilles.
0: D'accord.
2: Voilà. Et puis un petit bracelet en PL marron sur le bras, mais c'est plus le bras droit, sur le bras droit.
0: Oui, un petit bracelet au poignet.
2: Voilà.
0: D'accord. Donc il est typé créole blanc, il a les cheveux courts, châtain foncé, il a des boucles d'oreilles, il a un petit bracelet en perles au bras. Il est assez grand, 1m80.
2: Oui, il est grand.
0: Et il est parti à bord de son véhicule, mais la dernière fois qu'on l'a vu, c'était dans le secteur de l'étang salé, à la plage.
2: C'est ça, oui.
0: Oh là là là. Mais,
2: hier, on est parti faire un tour là-bas, mais on n'a pas vu la voiture, voilà.
0: C'est oui, pas. Donc là, c'est vrai que. Il a une femme?
2: Non, il est tout seul.
0: Ah, d'accord. Bon. Parce que là, on s'inquiète un petit peu.
2: Il n'est pas marié, il n'a pas d'enfant, mais voilà. Il n'a personne pour l'instant, pour le moment.
0: Oh là là là là là. En tout cas, là, il y a toute une famille qui est très.
2: Voilà, tout le monde est inquiet, oui, voilà.
0: Inquiet.
2: Il a un petit surnom, on l'appelle Pipo.
0: D'accord. Maintenant, vous êtes sûr de la plaque d'immatriculation FG? F alors, comme Freedom?
2: FG 908 ZW.
0: Alors moi, on me signale qu'il y a un problème avec la plaque d'immatriculation.
2: Ah, bah c'était le papier qu'on avait donné sur eux. On avait pris sur son... Ah, c'est une voiture achetée en métropole. Oui, mais il est immatriculé à La Réunion. Non, donc il retrouve. Il ne retrouve pas.
0: Ok, bon bah en tout cas voilà, c'est une Volkswagen, vous m'avez dit, de couleur noire, le toit ouvrant. Est-ce qu'il y a des autocollants sur le véhicule?
2: D'autocollants sur son véhicule, non.
0: D'accord, donc là on est vraiment à chercher une Volkswagen.
2: Voilà, c'est une petite voiture, voilà, il n'y a pas beaucoup ici, petite comme ça.
0: Il n'y a pas de souci. Eh ben en tout cas Catherine, vous inquiétez pas, nous de notre côté, on va même le signaler sur notre... station musicale. Est-ce que vous pouvez laisser votre numéro de téléphone?
2: Oui, 06 92
0: 56 49 21. 06 92
2: 56 49 21. Oui.
0: Catherine, si vous avez besoin, surtout n'hésitez pas, vous nous rappelez à n'importe quel moment. Et là, la famille a organisé une battue ce week-end?
2: On ne sait pas où chercher.
0: Oui.
2: Mais on va essayer d'aller voir sur repartir sur les temps salés pour voir.
0: Ok.
2: Voilà.
0: Bon, bah si jamais vous avez besoin de quoi que ce soit, vous nous rappelez.
2: D'accord.
0: Vous avez fait le nécessaire avec les forces de l'ordre, hein?
2: Oui, on a fait déjà, oui. On a fait hier soir. Oui.
0: Dès que vous avez un petit temps, est-ce que vous pouvez nous envoyer la photo de Richard?
2: D'accord, oui, on envoie sur le site.
0: web@freedom.fr, oui.
2: D'accord.
0: Ok, avec la petite description qui va avec.
2: D'accord.
0: Oui, voilà. D'accord. Bon courage à la famille, en tout cas.
2: Merci beaucoup.
0: À bientôt. Au revoir, Catherine. À très bientôt. On espère pour de bonnes nouvelles. La disparition très inquiétante de Payette Richard. Payette Richard, portée disparue. Catherine nous appelle ce matin, affolée. Donc, vous pouvez l'appeler au 06 92 56 49 21. Donc, il a été aperçu la dernière fois du côté de la plage de l'étang Salé. C'était samedi aux alentours de 18h. Il a laissé un message également à sa maman. Pas forcément inquiétant, mais voilà le dernier message qu'il a laissé à sa maman. Depuis, il est injoignable. Il est âgé de 39 ans. Il est parti à bord de son véhicule, une Volkswagen, de couleur noire avec le toit ouvrant, la plaque d'immatriculation FG908ZW. Il est plutôt grand, il est typé créole clair. Il a les cheveux courts de couleur châtain foncé, il a des boucles d'oreilles, un bracelet en perles de couleur marron. Appelez Catherine au 06 92 56 49 21. 02 62 99 12 00. La libre antenne avec vous. Juste avant, je vous rappelle cette information également. Véhicule en panne rue Léopold Rambaud à hauteur de la station en direction de Saint-Denis. Nous informer, c'est vous informer. 02 62 41 51 51. Le service radio guidage.
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0: Prud'homme, il est 6h passé de 31 minutes, tout de suite place à l'information. Il est déjà l'heure, oui, des informations que nous retrouvons tout de suite. Et ce journal est préparé, présenté par vous, Bastien Arnaud, bonjour.
1: Bonjour Julie, bonjour à toutes et à tous. Une jeune femme de 26 ans a été victime ce dimanche après-midi d'un accident de moto à Trois-Bassins. Seule impliquée, elle a été évacuée en urgence absolue vers le Chore. Des difficultés pour trouver un médecin pour certifier les décès, les nuits et week-ends. Même si la mairie de Saint-Louis a été réactive sur ce coup, cela n'est vraiment pas le cas partout, vous l'entendrez. Et puis sport, vous écouterez les réactions concernant les huitièmes de finale de la Coupe de la Réunion qui se sont déroulées ce week-end. Et puis nous enchaînerons avec vos réactions suite au dernier match de l'équipe de France dans cette Coupe du Monde 2026. Et puis météo, ce matin le ciel est plutôt dégagé avec quelques nuages sur les hauteurs. Bulletin complet en fin de journal. Une jeune femme de 26 ans a été victime ce dimanche vers 15h30 d'un accident de moto sur la RN1 à Trois-Bassins. Seule impliquée, sans collision avec un autre véhicule, elle circulait sur une grosse cylindrée et portait bien son casque. Elle a été évacuée en urgence absolue vers le Chore. Arrêté quelques instants sur un passage piéton, le temps de déposer sa femme devant le cimetière de Saint-Pierre, un policier lui aurait demandé de se déplacer, ce qu'il a fait aussitôt. Résultat, quelques jours plus tard, une amende de 135 euros dans la boîte aux lettres. Un homme qui ne comprend toujours pas cette sanction.
2: On m'a arrivé devant le cimetière de Saint-Pierre pour m'acheter un bouquet de fleurs, pour m'amener à la croix, pour fouiller un petit peu pour moi, on a déposé un compagne devant le cimetière pour m'acheter un bouquet de fleurs. Mais il m'a redonné pas ce message. Alors, le flic, direct que t'es moi, lui dit, moi, monsieur, vous êtes d'un passage piéton. Il me dit, non, mais je m'avais pas arrêté, moi, au volant de mon véhicule. Mais il s'arrête pour ne pas se sensationner, moi, j'ai déposé quelqu'un. Là, il m'a reçu un PV, 135 euros pour payer. M'a payé, c'est pas grave. Mais, moi, pas content. Il touche 1000 euros par mois.
1: Vous l'avez entendu, la tristesse et la détresse de cet homme. Le Radio Freedom, il est 6h33, une très belle journée à tous ceux qui nous écoutent. Alors que la polémique enfle autour de la difficulté à trouver un médecin pour certifier les décès la nuit et le week-end, un auditeur tient à saluer le service funéraire de la mairie de Saint-Louis. Face au décès de sa grand-mère et à l'absence de médecins disponibles, il raconte comment l'équipe municipale a pris le relais, assurant le service public et trouvant une solution dans l'urgence. Il souligne même la mobilisation de Madame la maire venue apporter son soutien.
3: Un gros bon coco pour la mairie de Saint-Louis. Ma grand-mère qui est décédée, on l'a enterrée hier, malheureusement. On est triste, mais aussi heureux de savoir qu'on est bien entouré par sa famille. Ma grand-mère est décédée le vendredi soir, et on a eu un gros souci pour trouver un médecin. Un médecin pour signaler, pour certifier le décès. À partir de là, la mairie de Saint-Louis a pris le relais. Tout le service funéraire, je tiens à remercier le service funéraire, l'état civil, un monsieur merveilleux qui était d'astreinte. Madame la maire a des heures pas possibles qui nous a soutenus jusqu'à la fin. Elle était avec nous pour nous trouver une solution. En tout cas, là-dessus, mon bon coco va vers ce service funéraire qui est merveilleux.
1: Et justement, ce débat qui enfle autour des difficultés justement d'avoir ces certificats de décès qui sont difficiles à délivrer faute de médecins disponibles la nuit et le week-end. Les réactions des auditeurs ont été nombreuses. Certains dénoncent une déontologie en berne, rappelant que cet acte n'est pas anodin et engage une responsabilité importante. D'autres se souviennent qu'autrefois, une liste des médecins de garde était publiée dans les journaux, preuve qu'un véritable service d'astreinte existait.
4: À un moment donné, peut-être faudra donner l'approbation bonne kiné, parce que maintenant, l'impression qu'on a plus de kiné à La Réunion que médecin ou infirmière. C'est bizarre, non? Médecin sans ordonner le week-end, parce que tout le week-end, quand moi, au gars, il n'a plus le droit à avoir le certificat de décès. Hein. Éthiquement, moralement, déontologiquement, tout ça, la pure. Il fait ça rien que passer le cardital. Hein. Et dans le banan, il fait pas un serment, ça, quand il passe ça. Parce que là, il faudrait commencer un peu, qu'il pose un coup aux yeux sur ça. Hein.
5: La signature d'un certificat médical de décès, ce n'est pas un acte anodin. Quand le médecin il signe ce certificat-là, il atteste comme quoi la personne n'est pas morte de mort violente ou accidentelle. Appeler un médecin qui ne connaît nullement la personne qui est décédée juste pour avoir une signature, c'est bien quand la personne elle est véritablement morte de mort naturelle.
6: Là-bas, 2000, les docteurs, ils déplaçaient. Il y avait des gens qui braquent les docteurs, ils tuent des médicaments avec le docteur. C'est pour ça que maintenant, il n'y a plus de docteur pour consulter les décès. Anciennement, on avait tout dans le quotidien avant 2000. On avait tous les noms de docteurs qui étaient garde de la Réunion.
1: Des réactions, comme je le disais, qui ont été vraiment nombreuses. Vous pouvez bien sûr continuer à réagir à vos réactions 02 62 99 12 00. À la possession, on adopte la cantine à 1 euro. Promesse de campagne d'Éric Fontaine, les élus de la possession ont adopté samedi en conseil municipal le principe de la cantine à 1 euro par mois dès la prochaine rentrée scolaire. Une décision qui ne fait pas l'unanimité car le coût sera élevé pour la commune, 1,5 million d'euros par an. Hier, les huitièmes de finale de la Coupe de la Réunion, ont rendu leur verdict. La JS Saint-Pierroise a signé la plus large victoire de la journée en surclassant le Moufias 6-0. Deux rencontres se sont ensuite jouées au tir au but. Trois Bassins FC et la Tamponnaise ont décroché leur qualification en s'imposant chacun 5-4.
7: Et l'ouverture du score! Hola Dominicaine!
8: Oh là là, quel dribble là du Dailou là qui a mis le capitaine Daryl Asselin au sol. Hein. Fin de camp, Jean-Claude Passement de jambe. Et il est tombé. Il est tombé carrément au sol.
7: Brian Aleph qui essaye de défacher. Qui donne à Assoumani qui rentre dans la surface de réparation. Le crochet. Assoumani qui va peut-être frapper le nœud remédier. Il y a pour Bakary. Et le but. Le but du Saint-Denis FC. L'ouverture du score de la Saint-Philippe au stade de Mandane de Saint-Philippe. Deuxième carton jaune pour ce Mauricien Vincent de cette équipe du Saint-Denis FC qui prend le carton rouge à la 85e minute de jeu. Il est obligé de quitter ses partenaires et le Saint-Denis FC qui se retrouve à 10 à la 85e minute de jeu.
9: Deuxième but de l'exception. Ça monte en intensité. Monsieur Fontaine en train de distribuer les cartons cet après-midi ici à Saint-Philippe.
1: Vous l'avez entendu, beaucoup d'émotions sur le terrain ce week-end. Et puis, maintenant, partons du côté des États-Unis. L'équipe de France quitte la compétition aux portes de la finale, battue 6-4 par l'Angleterre lors du match pour la 3e place. Les Bleus laissent derrière eux un parcours qui continue de faire débat. Pour certains supporters, malgré la présence de plusieurs grands joueurs, l'équipe a montré ses limites et manqué de mental. D'autres préfèrent retenir le beau parcours des Français et estiment qu'il y a de quoi être fier de cette équipe.
10: Là, j'ai une première mi-temps, j'ai été perdu au terrain. J'ai fait un bon jeu pour une mi-temps, de 4-0 mi-temps. Deuxième mi-temps, bien joué. Je suis content de ça quand même. J'ai fait un bon parcours.
11: On a été déçu depuis 2022. La finale 2022 contre l'Argentine. Pour l'équipe de France de faire un grand Coupe du Monde 2022, quand il arrive en finale, c'est un non-match. Là, aujourd'hui, moi, c'est exactement la même chose. On a les meilleurs joueurs, on a une équipe, mais nous l'a vu quand même, une équipe de France, en souffrance de temps en temps, en premier mi-temps, avoir du mal à trouver son repère, etc. Il manque à nous le mental.
12: Vous revenez 26 joueurs là-bas, combien? 26 ou 28. Tout le monde met le même. Et les autres, j'ai pas, là. Les autres entraîneurs, là, mettent, là, changer, là, ceci, là, cela. Mais elle n'a pas changé, tout le temps, c'est le même. Il est bizarre,
13: Nous, on est bien contents d'avoir suivi l'équipe de France. Ça fait vivre à nous et, nous va continuer à suivre l'équipe de France, que la perdu. Voilà. Mais en tout cas, nous, on était contents de suivre. Quatrième place, nous, les fiers de Français.
1: Et à noter que c'était la dernière pour Didier Deschamps. Zinedine Zidane est annoncé comme le grand favori pour lui succéder. Et vous, qu'en pensez-vous justement? C'est le sujet du baromètre de ce matin. Est-ce que l'équipe de France a fait un parcours correct en Coupe du Monde? Est-ce que vous avez été satisfait de la prestation des Bleus? Ou alors, est-ce que pour vous, ils ont manqué de mental avec des résultats plutôt décevants? C'est le baromètre de ce matin. Et bien sûr, pour réagir, le 02 62 99 12 00 après le journal de 7h30. À Saint-Pierre, la gérante d'une agence de location souffle enfin. La voiture volée à un client agressé puis séquestrée a été retrouvée. Elle assure que l'enquête est en cours et que son client est actuellement auditionné par la police. Et Laurine, en studio, ne manque pas de relever avec humour un détail pour le moins surprenant. Les voleurs ont pris soin de fermer le véhicule et de bien le garer avant de l'abandonner, comme s'ils avaient eu peur qu'il soit volé une deuxième fois.
13: Je pense qu'il y aura quand même une enquête, puisqu'il y a eu, à mon sens, séquestration et agression. Donc c'est pour ça qu'ils nous ont demandé de ne rien toucher, et ils arrivent en fait.
14: Et le client, vous avez de ses nouvelles entre-temps?
13: Il était toujours en audition. En tout cas, merci beaucoup à Freedom, merci à ce monsieur qui nous a appelé.
14: Voilà. Mais c'est quand même fou que les voleurs ont fermé à clé pour pas qu'on vole la voiture.
13: C'est ça.
14: C'est pas croyable.
13: En plus, elle est bien garée, hein. Elle est pas, ils ont pas laissé, voilà. Et c'est sur un parking, le parking de la poste, et puis voilà.
14: Voilà. Et ben, ils sont bien. Donc voilà, bien stationnés, respectueux du code de la route, tout de même.
13: Voilà.
1: Donc voilà, des voleurs courtois. On aura tout vu, hein.
0: Les voleurs les méchants.
1: On n'a pas dit qu'ils étaient méchants.
0: Ben alors,
1: ils avaient peut-être un besoin urgent, je sais pas.
0: Ils avaient envie d'aller.
1: Ils sont bien garés, ils ont bien fermé le véhicule.
0: Ben voilà.
1: Bon, véhicule retrouvé en bon état.
0: Ils ont juste pas appelé Freedom pour dire il y a le véhicule qui est garé là.
1: Le véhicule est là, voilà.
0: Prochain détail.
1: Prochain réflexe à ceux qui nous écoutent.
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0: J'ai eu raison de pas m'inquiéter, hein.
1: Ah, mais fallait pas s'inquiéter, dis donc. On va dire
0: il arrive.
1: C'est une éclaircie.
0: Il arrive.
1: Le soleil se fait clair tout doucement, et puis on l'attend ce matin. Un ciel plutôt dégagé avec quelques nuages du côté du nord, et puis ça se couvre un petit peu plus dans les hauts au fil de la matinée et de l'après-midi. Vous le verrez.
0: Oui.
1: L'intérieur de l'île passe sous les nuages avec quelques averses par endroits, mais rien de bien méchant. Et puis côté température, ça ne change pas beaucoup par rapport à hier, autour de 25 degrés sur le littoral et puis une quinzaine de degrés dans les hauts.
0: Juste le temps de faire frise, 2-3 petits cheveux, pousser de la fée, le brushing, et puis c'est tout.
1: Le petit farine à pluie, comme il dit.
0: Le petit farine qui fait la différence.
1: C'était pas la pluie, c'était une petite farine.
0: Une petite farine qui fait boucler le cheveu comme ça.
1: Un petit serin de pluie, comme il dirait l'autre côté là-bas.
0: Il fait bon, j'adoue la rage.
1: Exactement. Et puis, on l'a pas dit, ce matin, on a parlé, là, de la revue de presse, mais, Fou de quotidien, 4 700 € aujourd'hui, quand même, à gagner, hein.
0: Ça monte.
1: Et puis, Fou de millions, combien, là? Fou de
0: 326 €. 326
1: €. Ah, vous dites pas 3000, bah, non, écoute, après, y a pas le tir. Ah, si, Julie, il a dit 3000.
0: Julien, trouve-toi.
1: 326 € pour le Fou de millions.
0: Soyons fous, Francky est pas là. 3600 €.
1: Bon, la pige est enregistrée, hein, si jamais, Darren a besoin. Donc voilà un petit peu pour les informations, bah quoi, oui, de l'argent à gagner, quoi.
0: De l'argent, et puis pas mal. Mais on dirait que ça ne veut pas, donc...
1: On va à ta l'heure.
0: C'est sûr.
1: Vous avez entendu, il provoque à ça, là. Viens taper, mamaï. Mais l'argent, viens taper.
0: Non, viens pas là, hein. Merci, Bastien, et puis bon café, hein, parce que nous pas encore réveillés, nous.
1: Oh là là, mal des têtes, moi, je m'en suis moins, là. Ouh.
0: Exactement.
1: Ouh, c'est là.
0: Les dieux, le matin, ça pique.
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0: 6h45 à la réunion. Bastien, même pour lève de sa chaise, pour Bastien, elle est dure. Et pour lever, là, faut aller là-bas. C'est ça. 02 62 99 12 00. Allez, 6h45 avec vous, madame Marmaille. Hein. Allez, allô? Bonjour
16: ma chère Julie, vous toutes et la grande famille de la deuxième, de la troisième jeunesse. Julie, nouvelle semaine, toujours les vacances.
0: Oui.
16: Je voulais rebondir avant de partir sur ce week-end qui arrive là. Encore une fois, quelle belle démonstration ce week-end. D'un côté, week-end de fête, week-end d'ambiance, et qu'on est à l'ambiance, qu'on a la fête, on a toujours cette grande famille de la Réunion de la danse, de la deuxième, de la troisième jeunesse, qui a autant répondu présent sur la commune de l'entre-deux ce samedi pour la fête du Chocard. Merci à tous ces milliers de personnes qui ont fait le déplacement, merci aussi à tous les responsables. Au-delà des responsables, c'est un public élargi, tout le monde peut participer. Autant vous allez dans un club, autant vous allez pas dans un club, vous allez faire comme vous avez l'habitude de faire, et c'est là-dedans que vous allez retrouver vous à la vie, parce qu'il y en a même la dernière que vous allez être malade, vous avez des problèmes de santé, vous allez venir, vous allez en fiancer, vous allez en profiter, et vous allez retrouver de quoi recharger la batterie, et de quoi aussi retrouver la santé. Et aussi, merci à la mairie de l'entre-deux, madame la maire Camille Klein, toute son équipe municipale, technique, administrative, en tout cas, faire en sorte que cette 21e édition était une réussite, belle réussite. Et ce sera, on a déjà donné rendez-vous pour la 22e édition pour l'année prochaine. Wow. C'est déjà en train d'être préparé, mais d'ici là, on aura tout le temps d'en parler pendant que tout ça se met en place pour l'année prochaine. Mmh. Et je rebondis aussi sur la journée d'hier. On a terminé notre journée du côté de Saint-Paul dimanche avec cette grande journée dansante. Toujours pareil, le public et cette grande famille a répondu présent. Mais ainsi de toutes. Et là, je pense que aujourd'hui, lundi, il y en a beaucoup. Ça fait un petit peu tout ce que l'on a pour fait. Et là, ils attendent impatients ce week-end. Et ce week-end, encore un autre mouvement encore plus, aussi, et autant d'émotions, autant de bonheur. Et ce sera au cœur de la Réunion. Ce samedi 25 va recevoir tous nos chers et grandes familles de La Réunion pour cette 21e édition Le Chouchou. Oui. Le Chouchou, en fait, et quand il dit Chouchou, en fait, Salazie, avec les agriculteurs qui vont mettre à l'honneur Le Chouchou. Et Madame la maire Sidolène Papaya aura l'occasion de recevoir et d'accueillir ces milliers de personnes qui feront le déplacement ce samedi. Il y aura aussi l'élection de Miss Mamie Chouchou. Donc, présente à Zot. Les candidates, déjà, ils sont en train de préparer leurs habits pour cette élection. Et on aura aussi l'occasion de danser, d'en profiter de 9h jusqu'à 16h30 avec l'orchestre Tropica Dance. Et pour terminer le week-end de fête d'ambiance, dimanche 26, on va repartir du côté de la commune de Saint-Paul à la salle, le restaurant Le Bubel à la Saline. Ambiance différente de 9h jusqu'à 17h30 avec l'orchestre Alpha 7. Mmh. Avec des orchestres différents, mais remercie aussi ces orchestres qui participent. Et encore une fois, bravo, mais les filles de Zot, c'est une fierté pour moi, une belle reconnaissance, et m'y pense que, au-delà de tous ces milliers de personnes qui regardent à nous et qui gagnent pas sur le déplacement, Zot, il doit être content. Et, me dirait une chose aussi, les nains, ils en profitent, ils s'en attirent, ils montent, Zot, ils font comme, Zot, en profite pour Zot. Et, en toute simplicité, moi, comme ils voient affaire comme ça, vraiment, que du bonheur, et m'y remercie le bon Dieu, même l'univers, ce matin, de donner à moi cette chance d'être là, présent avec Zot, pour organiser et continuer à animer. Et nous n'aurons encore d'autres animations, nous aurons l'occasion d'en parler. Et quant à moi, je vous souhaite une bonne semaine à toutes les réunionniques, que ce soit en vacances, sur la route. Bonne semaine à Zot, toute l'équipe de Freedom, Francky et les autres, et aussi Monsieur Camusud et Frédéric Rustance, il est à l'écoute de la part de la deuxième, de la troisième jeunesse et cette grande famille de La Réunion. Quant à moi, je vous dis gros bisous, je vous aime, prenez soin des autres.
0: Eh ben merci beaucoup Fabrice Tendrailleur, vous l'aurez compris. Et c'est vrai qu'il nous disait là à l'instant que il y en a qui viennent malgré les douleurs et qui rechargent les batteries. Et ben maman, il s'est un petit peu absolument pas bouge de chez Zot. Tu peux également suivre sur la page Facebook de Fabrice comment l'ambiance y donne. Maman, il n'a rien que le sourire, il gagne plus, il fait mal tellement au sourire. 02 62 99 12 00, il y a des ambiances comme ça, des moments comme ça, des gens comme ça qui vous donnent envie de sourire et de continuer à vous battre. Vous pouvez nous appeler si jamais vous avez un petit coup de mou. 02 62 99 12 00. Freedom, bonjour, allô.
17: Allô, oui.
0: Bonjour madame.
17: Bonjour. Ben, je vous téléphone pour vous dire que lotissement Grand Air est dans le feu noir.
0: Lotissement comment ça?
17: Grand Air, Fleurimont.
0: Fleurimont, Grand Air.
17: Il y a moins de 2 semaines, de la 3e semaine.
0: Ben.
17: C'est tout noir, n'a pas de lumière.
0: Ah, on sait. Oui, c'est dans le chemin.
17: Mm-mm.
0: Et où l'a signalé
17: Non, pas encore, là, me signale, mais personne signale, me dit, signale pas, me dit, m'a signalé parce que c'est impossible de traverser la nuit, hein.
0: Ah oui, en plus il fait une nuit de bonheur.
17: Oui, voilà. Et comme je sors le dimanche, ben j'ai peur, ouais.
0: Mais c'est quoi, c'est la saison des pétrels, là?
17: Non, je ne connais pas, mais tout noir. Depuis la pluie, là, dans mes 3 semaines, là, 3e semaine, et comment ça allait à dire, 3e semaine.
0: 3 semaines, madame, mais madame, elle reste chez où, hein, sans plus arriver à l'heure, hein?
17: Ah, ben non, oui, arriver à l'heure, sans plus, parce qu'elle vient d'opérer les yeux, et fait noir, elle ne voit pas clair.
0: Bah, ou viennent opérer les yeux ou les cieux que c'est pas où qu'ils voient noir?
17: Ah non. Non, mais c'est noir vraiment, personne signale.
0: D'accord.
17: Même maintenant, avec côté moi, la lumière est publique de côté ma maison et la paix aussi.
0: Bah.
17: Oui, oui. Côté chez moi, la paix.
0: Et la mairie, qu'est-ce qu'il y a où?
17: Hein?
0: La mairie.
17: Mais moi, là, pourquoi aller voir la mairie? Mais peut pas gagner, mais elle est âgée, mais elle est un peu âgée.
0: Oui.
17: Il faut monter la mairie. Peut-être, demain, ça va pour le podologue m'a passé.
0: Ah ben oui, pose toujours la question, demandez, dites, ben, quoi fait? Vous avez oublié d'appuyer sur le bouton?
17: Oui, mais après, il faut, les autres aussi peuvent demander parce qu'il fait très noir. Hein.
0: Ah oui, non, mais effectivement, on invite les voisins et tout ça, les personnes du lotissement, là, oui, justement, à appeler.
17: C'est déjà des semaines.
0: Eh mais madame,
17: troisième semaine, là.
0: Oh, mais trois semaines, il fait long.
17: Mais il fait long, mais personne ne demande pas, ne connaît pas. Il me dit peut-être que la pluie a tombé. Et c'est un truc, on a fait, il va pas, on ne connaît pas, moi.
0: Ben, nous, pas la question.
17: Il va prévenir, hein.
0: Quand ça l'arrivée Fleurimont, lotissement Grand Terre, et dans les autres lotissements, Nena courant.
17: Oui, je crois bien, Nana. Pardon, il y a ma maison, c'est PAU, Nana.
0: Nena, la lumière.
17: Oui, je crois. Oui.
0: Bon, mais la mette à Zodon fait noir, elle est punie.
17: Mais d'avoir. Mais il faut nous aider, hein.
0: Ah oui, non, mais il ne faut pas rester. Ouais. En plus, il fait noir très, très tôt.
17: Oui, voilà.
0: Donc, ouais, on va poser la question, qu'est-ce qui se passe à Fleurimont, madame?
17: D'accord. Et un petit coucou à monsieur madame Roger Cohn, madame Michel Vétorine, tes adhérents de monsieur Lakshmi.
0: Ok, c'est qui ça?
17: C'est Gisèle de Saint-Paul.
0: Non, c'est qui Bana pour?
17: Ben Bana, c'est ma soeur de cœur, mon cousin, cousine toute.
0: Ah, là, elle a une soeur de cœur tout à l'heure?
17: Ben oui, il y a le 10 juillet, c'était l'anniversaire de monsieur Michel et Victorine, ben ma pagandaline. Le 13 juillet, c'était ma soeur, mais ma soeur, c'est son, les agonies sur le lit, elle est malade, il cause plus, il n'a plus, ouais.
0: Elle a quel âge?
17: Ma soeur a 88 ans.
0: Oui. Depuis combien de temps elle est comme ça?
17: C'est 2 ans et demi, là, je crois. Depuis 13 juillet, 2 ans et demi.
0: Mais c'est quoi, elle arrive? Elle a une maladie?
17: Elle a la maladie d'Alzheimer, et puis elle a tombé. Après, elle marche plus, ça fait un peu. Ils sont allés sur le lit.
0: Ah, d'être horrible, ça, hein? Oh là là.
17: Voilà, ses enfants, ses deux fils, sont allés sur le lit. Mais qu'on veut faire?
0: Ouh là là là là.
17: Voilà.
0: Bon. Mais en tout cas, on lui souhaite. Peut-être pas un bon rétablissement, parce que là, parti comme il est parti. Voilà. Mais en tout cas, voilà, un bon courage.
17: Oui, voilà.
0: Pour la suite. Et puis, elle est bien parce qu'elle est bien entourée.
17: Voilà, oui, c'est ça.
0: Bon.
17: Voilà.
0: Bon, en tout cas, merci, madame. Je vous dis à bientôt.
17: Au revoir à tous, alors.
0: À bientôt, madame. Et puis, on pose la question, hein. Qu'est-ce qui se passe à Fleurimont, lotissement Grand Air, depuis 3 semaines? Plus de courant, plus de lumière. Oh, ben, reste pas de fil noir comme ça, quand même. 02 62 99 12 00. Et puis, elle nous parlait également de sa sœur de 88 ans, qui est au lit, qui ne bouge plus, malheureusement. Elle est prise en charge par la famille, hein. Les enfants, tout ça, ils occupent. Mais, quand on est prisonnier comme ça de notre corps, que nous gagne plus à aller ni devant, ni derrière, doit être, particulier également pour l'organisation avec la famille, hein. Parce que là, par exemple, elle a ses enfants qui gagnent occupent d'elle. Mais il y a des cas où ça, on doit attendre le soignant des fois, hein. Et puis comment ça se passe l'organisation avec la famille? Est-ce que ça peut trouver un terrain d'entente? C'est vrai qu'à la Réunion, il est assez petit, mais en France par exemple, il est très, très grand. Comment ça fait? 02 62 99 12 00 quand il y a un malade dans la famille, comment ça se passe? Nous rappelle les autres juste, hein, avant de continuer le sujet du baromètre ce matin, on va parler de la Coupe du monde 2026. Et oui, c'est bon, c'est bouclé, c'est fermé. N'a plus. Mais bon, nous tac barreau. Alors, c'est quand même la première Coupe du monde organisée dans 3 pays, les États-Unis, le Canada et au Mexique, avec 48 équipes contre normalement 32. Alors du coup, 104 matchs ont été disputés. Est-ce que vous avez tout suivi? Est-ce que vous avez dégagé la France jusqu'à la fin? 02 62 99 12 00. Ça va être le sujet du baromètre ce matin. Frida Malo?
18: Allô, bonjour.
0: Oui?
18: Ça va bien, c'est Ginette.
0: Oui, Ginette.
18: Eh ben, moi, je ne regarde pas le match. Hein.
0: Ah, que ça fait à la place?
18: Eh ben, je suis allée danser hier, Prestige. On s'est bien amusé avec les copines et tout.
0: Oh, c'est chouette.
18: On a passé une très bonne journée, on a mangé un bon repas. Ben, ça s'est bien passé, voilà.
0: D'accord, d'accord.
18: Et un bonjour à toutes mes amies. En ce moment, il y en a Jamila de Maurice qui est à La Réunion. Je fais un gros bisou.
0: Oui.
18: Ainsi à toutes les malades que j'aime bien et que je pense à eux, comme Marie-Louise, Marie, Eugénie, Mimose, Tout ça, je fais un gros bisou et je pense à eux ainsi que Monsieur Soubaya. Dimanche, on va revoloter ça, déjeuner d'ensemble.
0: Ah, trop bien!
18: Avec l'équipe Soubaya, de Saint-André, avec les gens de Ravine, cette Cressonnière.
0: D'accord. Et pour ceux qui sont malades comme ça, la Ginette?
18: Ah, Ginette, il bouge toujours, le dimanche, hein.
0: Non, mais pour ceux qui sont malades, il n'y a pas un système de, je sais pas moi, un visio? Comme ça, elle est quand même avec ça.
18: Qui?
0: Ben, ceux qui sont malades et qui ont l'habitude de sortir avec vous.
18: Non, ils viennent pas, ils veulent pas venir, ils sont pas, ils sont plus du tout.
0: Oui, mais il n'a pas fait un visio, il a fait comme ça?
18: Eh ben, moi, je vais faire un petit tour de temps en temps, où c'est pour les gens qui sont prêts. Là, comme Marie, dans la semaine, on est allé jouer avec elle, domino. Mmh. Avec ma sœur et une sœur d'elle aussi. Et ben franchement, elle a pleuré tellement qu'elle était contente qu'on a joué le domino avec elle. Elle sort plus non plus.
0: Oh.
18: Ah oui, mais moi, qu'est-ce que tu veux? Quand je peux y aller les voir, j'y vais. Mmh. Mais qu'est-ce que tu veux?
0: Bon.
18: Mais je pense à eux.
0: Ben oui, on n'oublie pas.
18: C'est pour ça que j'aime bien dire leur nom. Comme ça, elle m'entend et ça leur fait plaisir parce qu'elle écoute toujours Freedom, hein.
0: Eh bien, on embrasse toute la fine équipe.
18: Oui, voilà. Et merci beaucoup.
0: À bientôt, Ginette.
18: À bientôt. Bonne journée à toi et bon courage pour ton travail.
0: Merci beaucoup. À très bientôt. C'est vrai que Ginette, elle est dans toute soirée dansant, déjeuner dansant et tout ça. Et puis là, elle a des amis qui, malheureusement, ne peuvent plus participer à tout ça. Vous pouvez nous appeler, les filles, hein, même si vous les clouez au lit ou bien dans un petit fauteuil. Eh bien, alors, Freedom, allô?
19: Allô?
0: Bonjour.
19: Bonjour, c'est René de Sainte-Marie. Bonjour, l'équipe Freedom. Bonjour, les auditeurs.
0: Bonjour.
19: Oui, j'appelle pour deux points. C'est concernant les 45 ans de Freedom et la Coupe du Monde, s'il vous plaît.
0: Oui.
19: Oui, ben, j'ai 59 ans. J'ai connu la naissance de Freedom. Mm-hmm. D'accord. La belle époque avec Sabine le soir, vraiment. Et puis avec tous les animateurs de l'époque de Freedom. Mm-hmm. D'accord. Et donc, ben, c'est vrai que, par exemple, un exemple, la Tropicale, le soir, on parlait moins. Il y avait moins de blablabla et il y avait plus de rencontres et plus authentique. Et c'était plus, l'animation était différente. Et puis il y avait moins de vulgarité, plus de respect, plus de rencontres. Voilà, c'est pour être fait très bref, d'accord, pour donner mon point de vue. D'accord.
0: Plus de respect, monsieur.
19: Voilà.
0: Mais quand vous dites plus de respect, c'est-à-dire qu'aujourd'hui, il n'y a plus de respect?
19: Il n'y a rien à voir, madame. Aujourd'hui, c'est, comment dire, le soir, comment dire, j'écoute plus par rapport à tout ça aussi, c'est que on parle beaucoup plus là le soir, il n'y a plus de limites. Il faudrait que les animateurs, animatrices mettent des limites à la personne qui appelle. Et puis bon, on permet de se rencontrer, mais c'est pas des, comment dire, on doit pas dire tout haut à l'antenne malgré que les enfants n'écoutent pas. C'est mon point de vue, moi, en tout cas, d'accord.
0: Mais oui, mais s'il y a du monde pour en parler, c'est que ça plaît, non?
19: Pardon?
0: S'il y a du monde pour en parler, c'est que ça plaît, cette émission, comme ça?
19: Non, non, mais ça plaît. Non, on peut pas, c'est mon point de vue en moi, on peut pas tolérer la vulgarité et les obscénités à la radio. Et c'est mon avis à moi. Ça plaît, d'accord? Ça plaît. Vous parlez en termes d'audimat ou bien vous appelez parce que c'est un plaisir d'entendre.
0: Non, parce que les gens appellent. Parce que les gens appellent et participent.
19: Oui, attention. Et puis j'ai constaté quelque chose, il y a davantage, j'ai regardé, j'ai écouté. Et c'est pour ça que j'arrête aussi. Il y a davantage, il y a plus d'hommes qui appellent que de femmes. Ça aussi, c'est un indicateur.
0: Alors, monsieur, justement, on va continuer à en parler dans quelques instants, si vous le permettez, parce que l'heure, il file, malheureusement, il est déjà 7h à La Réunion. Tout de suite, le flash d'information.
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21: Bonjour à tous. Les ossements retrouvés dans le Tarn sont bien ceux de Delphine Jubilard. Les raisons de sa mort ne sont pas encore connues, mais les analyses ont confirmé l'identification 6 ans après la disparition de l'infirmière en décembre 2020. Cette annonce vient mettre un terme à la longue attente de la famille de Delphine. Le procès en appel de Cédric Jubilard, qui a reconnu avoir tué son épouse, doit se tenir en septembre prochain à Toulouse. 7 départements du Sud-Est seront encore en vigilance orange canicule demain. Météo France a relevé près de 40 41 degrés ce dimanche dans le Var à Cogolin. La chaleur qui accentue le risque d'incendie. Dans le Var, justement, le feu baisse en intensité. L'évolution est favorable si les conditions météo se maintiennent, écrit le préfet dans son dernier point de situation. Un incendie s'est déclaré ce dimanche après-midi sur les communes de Tarado et d'Arc-sur-Argens. Des habitants ont dû être évacués et plusieurs maisons ont été touchées par les flammes. L'Assemblée nationale se prononce ce lundi sur le projet de loi d'urgence agricole. Ce texte fait débat, notamment car il prévoit de réintroduire deux pesticides interdits en France. Les opposants prévoient de se rassembler devant l'Assemblée. Le gouvernement israélien prévient que son pays ripostera de toutes ses forces à une attaque de l'Iran. Déclaration après l'interception par Israël et la Jordanie d'un missile iranien qui visait le port jordanien frontalier d'Aqaba. Et puis le secrétaire d'État américain Marco Rubio félicite le président libanais pour sa démarche vers la paix. Les deux hommes se sont rencontrés à Washington. Selon un porte-parole, ils ont discuté de l'accord cadre destiné à mettre un terme à la guerre entre le Liban et Israël. C'est Remco Evenepoel qui remporte la 15e étape du Tour de France, 184 km entre Champagnole dans le Jura et le plateau de Solaison en Haute-Savoie. Tadej Pogacar termine deuxième. Jonas Vingegaard abandonne après une chute. Le Danois souffre d'une fracture de la clavicule. Ce lundi, les coureurs bénéficient d'une journée de repos avant la 16e étape mardi entre Évian et Thonon-les-Bains. C'est la fin de cette édition. Merci de l'avoir suivie.

22, on vous met l'ambiance directe là, hein, directement dans la danse. C'est parti, on bouge le popotin, c'est comme ça qu'on danse, non? Le rock and roll. On remonte le temps en direction les années 50. Dans un instant, Carlos, Christophe, Alain Barrière, Michou également sur Freedom 2. Annie Cordy se prépare, Claude François également, encore France Gall, Johnny Hallyday, de la belle chanson. Que des souvenirs, des jolis souvenirs sur Freedom 2, la radio qu'on écoute à plein tube. Et surtout, grand matin comme ça, ça vous permet de sortir du lit. 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Merci de nous avoir choisi. Il est 7h passées de 3 minutes à La Réunion.

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4: C'était heure passée de 5 minutes 02 62 99 12 00. Juste avant les informations, nous étions avec un auditeur qui nous parlait des 45 ans de la radio. Donc lui, il a connu depuis les débuts, hein, la radio. Voilà, c'est les belles époques, comme il le dit. C'était la belle époque, il y parle d'avant. Mais aujourd'hui, alors, l'a bien changé, monsieur.
5: Allô? Allô?
4: Oui, monsieur, merci d'avoir patienté.
5: Bonjour, l'auditeur, l'équipe de Freedom. Oui, ben, j'ai connu, ben, j'ai 59 ans, j'ai connu votre naissance et, bon, ben, à l'arrivée de monsieur Soud en tant que président, les émeutes de Freedom, je suis parti assister au chaudron à tout ce qui s'est passé à l'époque. Pour revenir à Chalet Tropical, c'est vrai qu'à l'époque, il y avait, bon, ben, les animateurs aujourd'hui, c'est cool, c'est bien. Mais la grosse différence, c'est quand j'écoutais à l'époque Chalet Tropical, il y avait quand même des animatrices, animateurs, le soir de Sabine avec ses camarades, comment dire, ben je disais donc qu'on parlait moins, on parlait bien sûr, mais il n'y avait pas de vulgarité, il y avait des limites qui se posaient, et pourtant on se disait des choses, et vous me disiez comme ça, ça plaît, non, c'est pas une question de ça plaît, à partir de ça plaît, ça fait le dimat qu'on doit tolérer la vulgarité, et on doit censurer aussi des appels qui sont vulgaires, qui sont à la limite de l'insulte. Et puis, on ne doit pas insulter les animateurs, des choses comme ça. Bon, je vous donne, j'abrège, il ne faut pas passer une heure à ton téléphone.
4: Non, mais quand vous nous dites qu'on insulte les animateurs, moi, ça m'interpelle, parce que on n'a pas
5: ce... Moi, je dis, le soir, ça doit être. Et puis, je regarde, j'ai écouté quelque chose aussi, c'est que, par exemple, si les appels le soir, ça a davantage des appels masculins que féminins. Ça aussi, ça en dit long.
4: C'est pas bon?
5: Ça aussi, je veux dire. Oui, à un moment donné, j'ai écouté pendant 10 minutes, puis j'ai arrêté. Donc, je me suis dit, bon, ça veut dire beaucoup de choses aussi par rapport à ça. Donc, il y a très peu d'appels féminins. Si on regarde sur la statistique de 10 minutes, 15 minutes, 30 minutes, il y a très peu d'appels féminins. Donc, moi, je pense qu'il faudrait revoir, c'est mon avis à moi en tout cas, hein, pas avoir connu l'époque. Non, il faut revoir un petit peu le format, le contenu, et surtout l'animation de cette émission.
4: Mais après, voilà, on avait vu avec Camille Sudre, hein, il était quand même là pour les 45 ans. Il a bien dit, à partir de 22h30, de toute façon, les enfants sont couchés. C'est la liberté d'expression, à un moment donné.
5: Au-delà de l'horaire, madame.
4: Oui.
5: C'est le contenu lui-même, c'est la façon de voir les choses. Et puis, je sais pas. Si, bon, bref, c'est le cul, c'est comme point de vue, hein, de toute façon.
4: Ok, bon, il n'y a pas de souci.
5: Ensuite, en plus de la Coupe du Monde, ben, félicitations aux Espagnols. Hier soir, bon, j'ai eu la chance, j'ai mis l'alarme, j'ai pas regardé tout le match, mais quand j'ai allumé ma télé, mon poste de télévision, c'était toujours 0-0, et il restait 7 minutes à jouer, et donc finalement, il y avait les prolongations. Les Espagnols, ben, ont dominé, ont joué la Brésilienne, comme l'équipe de France, face à l'équipe de France, et dans les prolongations, le jeune Williams, des Espagnols, a fait une remise de tête de la surface de réparation des Argentins et il y a eu un tir de loin, près de 15-20 mètres de l'équipe espagnole qui ont marqué.

0: suis, je dis la France. Mais après, j'ai vite compris. Je suis pour le beau jeu. J'ai vite compris. J'attendais quand même que la France soit confrontée face à un gros quand même. Tu vois, ils ont eu le Sénégal, l'Irak, la Norvège, le Maroc. On attendait beaucoup du Maroc, qui a laissé jouer la France. Mais face au premier ogre du tournoi, l'Espagne, on a vu vraiment les limites de la France.
1: Oui.
0: Voulez-vous. Après, c'était la DA de Didier Deschamps. Il a fait 14 ans en tant que technicien sélectionneur. Le 1er septembre, c'est Zidane reprend les flambeaux. On va voir un petit peu. Bon, ces deux potes de la victoire de 98. Bon, respect, félicitations à Deschamps. Et puis, bonne réussite à Zizou. Hein. Bon, Zizou, c'est une icône en France. C'est un dieu du football. On va voir. Mais, chapeau, bon, pour avoir vu l'épopée de Freedom, Radio et Télé Freedom. À l'époque, ça s'appelait Télé Freedom.
1: Oui.
0: La symbolique qu'il y avait. Donc, moi, je dis, bonne réussite à vous, bonne chance à toute l'équipe. J'ai connu, bon, il est toujours là, tu es fidèle à son poste. Il y a Martine, il y a Bobby. Il y a Fredo, il y a vous êtes, je ne sais pas si vous étiez là à l'époque, il y a 45 ans. Mais félicitations à toute l'équipe et bonne chance et bonne réussite à vous. Ben, longue vie, hein. Ben, il y a des petites choses quand même à revoir au niveau du soir, la journée. Et puis mettez en avant aussi la culture réunionnaise. Moi, je trouve qu'il y a un manque de culture. Vous êtes toujours à l'écoute?
1: Oui, oui, oui.
0: Oui, moi, si déjà la radio du service public, pour pas la citer, Réunion Première, on met pas suffisamment la culture réunionnaise, moi je pense qu'il faudrait, vous, en tant que radio, vous êtes quand même numéro un à La Réunion. Oui. Moi je pense que, au-delà de se dire qu'on est radio numéro un, parce qu'on est, c'est grâce à vous-même vous dites, c'est grâce à nous les Réunionnais. Mmh. Mais mettez davantage la culture réunionnaise dans votre média.
1: Donc pour arriver à 40%, il faudrait mettre en avant la culture réunionnaise, revoir le format du soir et la journée.
0: Bien sûr.
1: La journée, il y a quelque chose à changer?
0: La journée, c'est pas mal parce que vous faites quelque chose qu'il y a très peu de radios de La Réunion et de France font. C'est que pour avoir voyager un petit peu, c'est que vous donnez la parole aux Réunionnais 24 sur 24. Ça, par contre, chapeau, c'est 10 sur 10. Hein.
1: Et ben en tout cas, merci beaucoup, monsieur. Je vous remercie.
0: C'est normal, bonne journée à vous.
1: Bonne journée à vous, au revoir. Donc est-ce que vous êtes du même avis là pour arriver à 40% là pour les prochaines médiamétries? Il faut revoir le format du soir hein, dans Chalot Tropical et puis mettre en avant la culture réunionnaise. 02 62 99 12 00. Juste avant de continuer avec vous, il y a quand même Christy qui demande la parole. Bien le bonjour Madame Christy.
2: Bonjour chers amis, c'est Christy. Quoi de neuf dans votre ciel astral en ce lundi 20 juillet? Le soleil est en cancer et nous fêtons les marinas. Bélier, relation très positive avec l'entourage et la famille. Une réconciliation est en vue. Taureau, en amour, vous bousculerez l'autre et vos désirs et envies de bouger au risque d'être trop vifs, donc mal compris. Gémeaux, n'entreprenez rien aujourd'hui et soyez méfiants sur toute la ligne. Cancer, profitez du calme pour améliorer, peaufiner, voire transformer certains projets. Lion, un projet qui vous tient à cœur tombe à l'eau, mais ce n'est que partie remise. Vierge, très en verve, vous mènerez tout à bien et esquisserez des projets de grande envergure. Balance, vous êtes assez mal luné, il faut le dire. Ne vous étonnez donc pas si personne n'ose vous adresser la parole. Scorpion, n'en dites pas trop, cela vous nuirait. Sagittaire, en famille, essayez d'arrondir les angles et de faire preuve de plus de souplesse. Capricorne, tout devient plus facile, votre flair est décuplé et bien des solutions apparaissent. Verseau, vous savez maîtriser vos élans d'impatience tout en vous montrant entreprenant et audacieux. Poisson, ne cherchez pas à avoir raison à tout prix. Je vous souhaite à tous une journée pleine de réussite. À bientôt.
1: Merci beaucoup Christy et tout de suite le résultat des jeux, c'est parti.

Et hier, nous étions du côté de l'hippodrome de Chantilly avec 16 partants. Il fallait jouer l'As, le 13, le 8, le 9 et le 4. As, 13, 8, 9 et 4. Il y avait deux non-partants, le 14 et le 16. Rapport du quintet dans l'ordre, 229 714 euros.

0: 80 centimes. C'est un petit monnaie quand même, hein. Et puis dans le désordre, 2 494 €. Résultat pour l'hippodrome de Chantilly, pour le Quintet Plus, du coup, c'est bon pour vous, vous avez tout noté, peut-être que son manquez l'a gagné, hein, qui sait. Donc ce matin, on souhaite une joyeuse fête au Marina, Marina qui signifie la mer, appartenant à la mer, mieux que Vaiana. Les Marinas sont souvent décrites comme des personnes sensibles, intuitives et pleines de douceur. On a besoin d'une Marina dans notre vie. Vous dites quoi, vous? 02 62 99 12 00. Mais juste avant, un radio guidage avec vous. Fred Rustan nous a rejoint. Bonjour.
1: Bonjour, Julie.
0: Oui, alors, il y a un ralentissement, c'est ça, à prévoir?
1: Oui, à prévoir. Du Chaudron jusqu'à la Garotière, même après jusqu'au Barachois. Un gros ralentissement. Mais attention, il n'y a rien. Il n'y a absolument rien. C'est simplement une accumulation de véhicules. Oui, comme d'habitude, vous connaissez comment il est. Il y a de la mer, il y a de mer, le bon topographe, là, on fait, on connaît les mesures en ce moment, sur la droite, de la route. Enfin, le truc habituel. Donc, concrètement, gros ralentissement, si vous voulez prendre le Lancastel, je vous invite à prendre, à la limite, le centre-ville pour vous diriger vers la route du littoral et NRL, en direction de l'ouest, parce que vous allez être coincé et ralenti fortement au niveau de l'ancien Fabrasseur, puisqu'il y a un énorme ralentissement totalement incompréhensible. C'est simplement une accumulation de véhicules. Nous sommes en vacances, il est 7h, c'est de la folie.
0: C'est ça, mais en fait, on est en vacances, donc on apprécie la vie, hein. On n'est pas pressé.
1: Ouais, ben, vaut mieux pas aller dans le Super-X parisien à 5 km, et puis il n'y a rien à faire dans la figure, ben, ils sortent dans l'auto là-bas.
0: Exact, exact, exact. C'est pour ça, là, on profite.
1: Ben, l'éclat, on dirait qu'il y a été avancé.
0: Il baille pas. Merci beaucoup, en tout cas, Fred.
1: Merci à vous.
0: À bientôt, belle journée à vous. Et puis surtout, ben, patience, hein, il mange la rage, mais bon. Donc des ralentissements à prévoir depuis le Chaudron jusqu'à la gare routière, mais mauvaise nouvelle, il n'y a rien devant. Passez par la ville éventuellement, hein, direction la NRL, 02 62 41 51 51, le service radio guidage. Là, nous mange la rage, là, non? Bon, ben, pour ceux qui sont dans les embouteillages, peut-être qu'on vient chez vous, là. Et oui, en 2026, on peut faire sonner son fixe sur son portable. Alors peut-être que là, dans les embouteillages, une bonne nouvelle pour vous. On arrive. On arrive. Direction les... ça va, Zaviron. Direction Zaviron. Nadmouni dit, oui, je ne viens jamais chez moi. Bah si, on vient chez vous. Allez, on va voir. Amalia. C'est joli, Amalia. C'est pas commun, Amalia. Madame Amalia, chemin René Vitry. Roulez, mon aviron. Va-t-elle nous répondre? Ça, c'est la question. Oui, hein? Oui. Madame Amalia. Non? Bah, comme je le disais ce matin, nous on a de l'argent, on a envie de donner, personne ne veut. Oh là là là là. Vous allez trop plein, c'est ça? Vous allez trop plein? Ouais, m'a compris. Nous avons pas tous la même poche. 326 € il y avait à gagner. Madame Amalia, il veut pas. Madame Amalia, répond pas. On va juste rajouter de l'argent. 347. C'est bon pour vous? 3, 4, 7. 347 €. Rendez-vous vers 8h15 par là. Nous passera. Ouais, nous va pas chez Zat. Donc, prépare café, chauffe café. Freedom, bonjour. Allô?
2: Allô, oui, bonjour.
0: Bonjour, monsieur.
2: Voilà, c'est les salariés de De Richebois à Pierrefonds, toujours. Hein.
0: Oui.
2: C'est pour vous informer que aucun camion est sorti aujourd'hui, comme samedi dernier.
0: Oui.
2: Donc, on est toujours très mobilisé et en colère parce que la direction veut rien savoir. Donc, voilà.
0: Donc, toujours en grève.
2: Jusqu'au bout. Ouais, toujours.
0: Est-ce qu'il y a le service minimum, là?
2: Pardon?
0: Le service minimum qui...
2: Il n'y a aucun camion qui est sorti.
0: Waouh.
2: Et le moment durci, hein. On est fatigué. Ils nous prennent vraiment pour des cons et nous, on reste toujours mobilisés et on va toujours rester soudés et on va continuer la bataille, madame.
0: Oui, oui, ils ne tirent pas, mais c'est vrai que là, c'est les...
2: Comment il faut y larguer? Vous êtes rabaisse à nous venu là? Non, c'est pas possible.
0: Et là, vous êtes combien, là, à peu près, là? Tous les salariés, il est là?
2: Tous les salariés, 100%.
0: Ah ouais. Et Bonnet veut pas la trouve une solution.
2: Sauf les bureaux, les agents de maîtrise, il y a un seul qui est avec nous.
0: Ouais.
2: Et après le reste à l'intérieur des bureaux et nous en train de batailler pour Zot.
0: Waouh.
2: Merci.
0: Bah après s'il a gagné, d'un souci, il gagne quoi.
2: Bah oui, exactement, j'ai cuit, je continue.
0: Non mais il est tout le temps comme ça monsieur de toute façon, hein, donc voilà.
2: Voilà. Bon. Merci. Allez, bonne journée à vous. Merci.
0: Bonne journée monsieur.
2: Excusez à nous mais et il faut comprendre à nous aussi que nous on a besoin de notre Didine aussi, de notre enfant pour nourrir.
0: Oui, effectivement.
2: Hein? Ok.
0: Eh ben merci. À bientôt, monsieur. Au revoir. Donc la grève hein, qui continue à se durcir et qui est toujours en cours. Du coup, vous l'avez compris. Donc il y a des perturbations à prévoir sur les collectes de déchets. Il y en a qui nous avaient appelé la semaine dernière pour nous dire oui, mais par contre, pour ramasser les poubelles, il y a le verre partout, il y a des insectes et tout ça, c'est compliqué. Ben oui, mais avec ce manque de dialogue justement, et ben ça s'est durci. Et aucun camion ne sort. Comment vous êtes organisé à Sot, messieurs, dames, 02 62 99 12 00. Vous pouvez pousser des coups de gueule également sur notre antenne et puis nous dire comment vous vous organisez au quotidien. Pas de passage, de ramassage, les collectes de déchets, perturbations. 02 62 99 12 00. Freedom, bonjour. Allô? Allô?
3: Oui, bonjour Julie.
0: Bonjour.
3: Oui, ça va.
0: Ça va et vous?
3: Ça va, toujours dans le lit.
0: Mm-hmm.
3: Ouais. Là, le monsieur commence 45 ans, Freedom. Là, il commence à dire aux affaires, il est pas bon sur radio.
0: Ben, il lui donne son avis.
3: Ah, ben, mais trouvez bon, moi.
0: Toutes les bons?
3: Bien sûr, une sonnerie premier. Ben, puis dire, tout est bon.
0: Ben oui, mais après, vous connaissez, on peut pas plaire à tout le monde.
3: Oui, m'y connais. Mais à moi, franchement, je trouve tout est bon. Et puis être depuis grand matin 5h jusqu'à le soir, m'écouter Charlotte Tropical, à moi, je trouve tout est bon.
0: Ah ben tant mieux.
3: Ah oui, surtout qu'on est là.
0: Ah ben merci beaucoup. Alors du coup, vous, vous allez bien?
3: Oui, ça va. Nous avons un petit garçon, il dort, côté Maluka, il dort là.
0: Ben c'est vrai que pendant les vacances, vous avez vos petits-enfants.
3: Oui, oui. Donc,
0: d'accord.
3: Ouais.
0: Et qu'on l'a prévu un petit peu, là, ils sortent un peu, là?
3: Ben, je t'y aime pas trop, là, ce téléphone, là, ce PS5. Quand elle est à l'autre, tu ne veux pas trop, tu ne veux pas.
0: Oh, t'es bien longtemps qu'en parent, t'es dit allons. Là, t'es rôde pas. Ou t'es dit pas non, mais faut j'ai aimé.
3: Faut flatter ta zot, tu dis, faut flatter ta zot.
0: Bâton lâchant le bout de ma fille.
3: Ben, là, le tropoline. Il s'agit d'un tropoline, après, j'ai ballon.
0: Mamie Luca, attends, m'y fais patienter aux deux petites minutes. Hein, il y a un petit radio guidage là. Sandrine avec nous. Sandrine, bonjour. Sandrine? Allô? Sandrine?
4: Oui, bonjour.
0: Bonjour, Sandrine.
4: Oui, bonjour. C'est pour signaler comment on a une voiture dans le canal de Trois-Bassins, juste en sortant de la ville, en descendant vers Saint-Paul.
0: D'accord.
4: Faut faire très attention.
0: Et le passager est encore dans le véhicule?
4: Il n'a pas regardé, il n'a pas vu, parce qu'on avait, il avait un camion juste devant pour sécuriser le passage.
0: D'accord, un camion de la DRR?
4: Non. Un camion.
0: De dépannage?
4: Non, même pas.
0: Juste un camion qui était là?
4: Oui, voilà.
0: D'accord.
4: Il y a dû penser que c'est dans le virage. Donc, quand il y a des voitures, il descend. C'est dangereux que s'il ne voit pas l'autre, qu'il est là.
0: Ok. Donc là, nous, les du côté de Trois-Bassins, en direction de Saint-Paul, après la ville. Justement, il y a un véhicule dans le canal avec un camion pas très loin pour sécuriser les choses. Nous, de notre côté, on va signaler ça à la DRR. Hein, comme ça, ce sera sécurisé. Mais du coup, est-ce que ça gêne la circulation d'une façon ou d'une autre?
4: La voiture dans le canal, non, mais le camion un peu parce que est dans le virage.
0: Ouais. Et il est pas signalé?
4: Non, pas du tout. Non.
0: D'accord, donc c'est surprenant, hein?
4: Oui.
0: Ok, très bien. Bah, merci beaucoup, Sandrine, pour cette information.
4: Avec plaisir.
0: À bientôt, bonjour. Très belle journée à vous. Au revoir.
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0: 7h passées de 24 minutes et cette information pour les auditeurs de Freedom 2, pardon. Véhicule dans le canal, nous sommes là du côté de Trois-Bassins, après la ville, en direction de Saint-Paul. Il y a également un véhicule garé à l'avant de ce véhicule dans le canal, donc un camion qui gêne un peu la circulation. Et vu que nous sommes en plein dans un virage, c'est surprenant. 02 62 41 51 51, le service radio-guidage. Merci d'avoir patienté, on conclura avec vous justement.
3: De rien.
0: Donc les vacances. Oui.
3: Les vacances, ben voilà, c'est ça. Je ne savais pas. Hier, j'étais invitée, il fallait flatter. Allons, allons, allons. Voilà. C'est ça, les enfants, maintenant. Hein.
0: Ben oui, mais comment ça se fait que le bâton, là, finit le bout comme ça hein?
3: C'est pas moi, hein. Bonne maman, elle fait une couille aussi.
0: Bonne maman, elle fait un sourire et puis on baisse la garde.
3: Ben justement, les couillons, ils tombent. Le cœur tombe.
0: Il dit, ouais, attends, mamie.
3: Ben oui, ça va me donner mot, attendre.
0: Et mamie, attendre.
3: Non. Ben oui, de vieille mamie, attendre que je vais essayer. Ben, mais on profite, Julie, pour passer bonjour à ma copine Reine-Claude de Village des Prés.
0: Oui.
3: Et ma copine Chantal à la Plaine des Palmiers.
0: Et ben, nous embrassons toute l'équipe. Nous disons à bientôt.
3: Voilà, et puis, bientôt pour le top king dimanche. Maintenant, mes billets.
0: Ah, combien de cartons on en a?
3: Maintenant, 6.
0: Ah, pas mal.
3: Ben oui, là, c'est des fois avec elle, nous gagne.
0: C'est ça, mais après qu'on a trop aussi, après, au PA de lait, voilà, tout ça. Bien, hein.
3: Au gain plus ici, donc on a 3 pour moi et on aura 3 pour Lucas.
0: Ah, génial, Lucas, il jouait aussi alors?
3: Ben oui, 11 ans, les games, là, les games, j'ai salé.
0: Ah, ben les gaillants, donc à où jouer, pourquoi où?
3: Il veut un an et demi, quoi.
0: Tout le monde, il joue pour ça.
3: Ok, t'es ma gain, ça, Julie, mais vite à où, ma fille, tous les jours.
0: Ah ben, il vient avec plaisir tous les jours. Hein.
3: Tous les jours, demande que je veux manger, mais acheter.
0: Encore, on doit acheter frais.
3: Ah oui, là, je ne sais pas congeler là.
0: Ah, mon noir.
3: Ah, je ne sais pas, moi, là, il manque plus congeler là.
0: Ah non, pas du tout. Et ben, en tout cas, ben, nous croise les doigts pour que dimanche, peut-être.
3: Ben oui, peut-être.
0: Parce que gagne le carton plein, c'est bien, mais gagne la ligne. C'est voilà. Autre chose.
3: Ben, voilà. Et puis peut-être c'est ma chance aussi parce que pour les 45 ans de Freedom, t'es la première à gagner les 2 billets.
0: Ouh! Bon, ben peut-être que la chance est encore à côté où là?
3: Voilà, encore, c'était avec vous, avec Max.
0: Ah, ben génial!
3: Ouais.
0: Ben c'est avec plaisir, on nous croise les doigts pour dimanche.
3: Ah oui, c'est ma gagne, ça, je vais limiter, mais que ça me fait.
0: Oh, t'es, mais serait content pour en tout cas. Eh ben, m'y confirme à où depuis tout de suite, hein, les bons numéros y affichent.
3: Les bons, merci beaucoup.
0: À bientôt.
3: Allez, bonne journée à toi.
0: Au revoir. Ben oui, il suffit d'un seul carton pour gagner, hein, donc pas besoin d'avoir 50 000. Et après, nous payer de lire. Donc, 02 62 99 12 00. Mais en parlant du Lotokin, là, est-ce que Zafine gagné une fois au Lotokin? Et que ça, ça l'a gagné? Et ben, viens, raconte à nous comment ça se passait. 02 62 99 12 00. Nous avons juste le temps de marquer une pause avant de retrouver le journal. Et puis, bien évidemment qu'on vous retrouve juste après. Juste avant, je vous rappelle quand même ce véhicule dans le canal. Après la ville, nous sommes là en direction de Saint-Paul, du côté de Trois-Bassins. Il y a également un camion qui est à l'avant de ce véhicule et qui gêne la circulation, qui gêne un petit peu là la circulation et qui n'est pas signalé. Donc vraiment, prudence, nous sommes en plein dans un virage. 02 62 41 51 51, le service radio-guidage nous informer, c'est aussi vous informer.
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0: Et Freedom, il est 7h30 à La Réunion et tout de suite place à l'information.

0: Et ce journal est préparé, présenté par vous, Bastien Arnaud. Bonjour.
1: Bonjour Julie, bonjour à toutes et à tous.
0: Une femme de 26 ans en urgence absolue après un accident de moto à Trois-Bassins.
1: Une femme de 26 ans a été victime dimanche vers 15h30 d'un accident de moto sur la RN1 à Trois-Bassins. Seule impliquée, sans collision avec un autre véhicule, elle circulait sur une grosse cylindrée et portait bien son casque au moment des faits. Elle a été évacuée en urgence absolue vers le Chore.
0: Une fillette de 5 ans transportée en urgence absolue après une noyade.
1: Une fillette de 5 ans a été victime dimanche vers 15h30 d'une noyade dans la piscine de l'hôtel Les Aigrettes à Saint-Gilles. Sortie de l'eau par des médecins présents sur place, elle a été transportée en urgence absolue, inconsciente, vers le CHU Nord pour être prise en charge en réanimation pédiatrique. Les circonstances de l'accident restent inconnues à ce stade. Le SDIS rappelle l'importance d'une vigilance constante autour des piscines en cette période de vacances scolaires.
0: Une jeune femme en burkini interdite de piscine dénonce une discrimination.
1: Une étudiante de 23 ans a été sommée de quitter la piscine de la copropriété où réside sa mère dans le quartier de la Bretagne à Saint-Denis, car vêtue d'un burkini alors qu'aucun règlement ne l'interdisait à l'époque. Elle dénonce une discrimination, d'autant que le syndic a depuis fait adopter un nouveau règlement encadrant les tenues autorisées à la piscine. Le syndic invoque de son côté des raisons d'hygiène et de sécurité. L'avocat des deux femmes y voit une distinction fondée sur la religion prohibée par le CEDH et envisage de saisir la justice.
0: Un fourgon suspect aperçu de nuit au Golléo Saint-Louis.
1: Un habitant des Golléo à Saint-Louis affirme avoir surpris un fourgon blanc dans sa cour vers 3h50 du matin, rue Évariste de Pargny. Alerté par les aboiements de ses chiens, le véhicule aurait quitté les lieux dès qu'il a été repéré et une caméra de surveillance confirme bien son passage. Plusieurs habitants évoquent la présence d'un véhicule similaire ces derniers jours dans le secteur. Freedom lance un appel à témoins si vous avez aperçu ce fourgon ou des images de son passage. Contactez notre standard au 02 62 41 51 51.
0: Disparition de Casimir Polcan, les recherches se poursuivent, sa famille lance un appel.
1: Une semaine après sa disparition, Casimir Polcan, 57 ans, reste introuvable. Un signalement laissant espérer sa localisation s'est révélé être une fausse alerte. Son fils Krishna appelle la population à rester mobilisée, notamment les personnes disposant d'un drone pour aider aux recherches. Un hélicoptère de la gendarmerie survole actuellement les remparts de Salazie, la famille craignant qu'il ne soit tombé dans la rivière derrière son domicile. Vu pour la dernière fois dans le secteur de Dioré, il mesure 1m72, les yeux marrons et les cheveux gris. Toute information est à signaler au 17 ou à la famille au 06 93 61 02 59.
0: Sainte-Rose, les habitants à l'origine des plaintes contre les cérémonies religieuses témoignent.
1: À Sainte-Rose, la polémique enfle autour des deux arrêtés municipaux interdisant des cérémonies religieuses privées dans les lotissements Adrien Payette et Poivrier pour nuisances sonores. La famille Ayong, visée par l'un de ses arrêtés, a annulé sa cérémonie et dénonce une décision injuste ciblant une seule famille avec le soutien de voisins signataires d'une pétition. Mais d'autres riverains à l'origine de plaintes après l'échec de tentatives de conciliation affirment subir de réelles nuisances depuis plusieurs années. Une réunion entre toutes les parties est prévue vendredi prochain.
0: Saint-Paul, plus de 5000 fidèles réunis à la grotte de Lourdes.
1: Plus de 5000 fidèles se sont réunis dimanche à la grotte de Lourdes de Saint-Paul pour le rassemblement diocésien annuel de la Légion de Marie, placé sous le thème du service aux plus pauvres. La célébration a été officiée par Monseigneur Pascal Chanteng, évêque de la Réunion, entouré des prêtres et des diacres de l'île, devant une foule rassemblée sous le grand chapiteau blanc dans une ambiance de chant et de recueillement.
0: Faut-il supprimer le tarif préférentiel des agents EDF? Le débat s'enflamme.
1: La Cour des comptes recommande, dans un rapport publié le 17 juillet, de réformer le tarif agent. Cet avantage historique qui permet à plus de 300 000 salariés et retraités des industries électriques et gazières, dont EDF, Enedis, RTE, GRDF, Engie, de payer leur électricité et leur gaz nettement moins cher que le reste des Français. Un dispositif chiffré à 786 millions d'euros par an pour EDF, que les syndicats défendent comme un acquis social depuis la nationalisation de 1946. Plusieurs organisations syndicales appellent déjà à une journée de grève nationale le 15 septembre.
0: médecins, dentistes, pharmacies de garde, une information de plus en plus difficile à trouver.
1: À La Réunion, trouver un médecin, un dentiste, une pharmacie ou un vétérinaire de garde est devenu un vrai casse-tête. Alors que ces informations étaient autrefois facilement accessibles dans la presse ou la radio, la permanence des soins existe pourtant toujours encadrée par l'ARS. Mais l'orientation passe désormais surtout par la régulation médicale via le 15 ou le 116-117. L'ARS travaille actuellement au déploiement de maisons médicales de garde pour améliorer l'accès aux soins après la fermeture des cabinets. Côté vétérinaire, aucun portail public ne recense à ce jour les gardes organisées directement entre les cliniques.
0: Mondial 2026, l'Espagne championne du monde, l'Argentine et Messi battus en finale.
1: L'Espagne a remporté son deuxième titre mondial hier après de New York en s'imposant 1-0 en prolongation face à l'Argentine grâce à un but de Ferran Torres à la 106e minute. Les Argentins, réduits à 10 après l'expulsion d'Enzo Fernandez, n'ont jamais réussi à se montrer dangereux. Lionel Messi, pour ce qui devait être son dernier mondial à 39 ans, échoue à décrocher un second sacre consécutif. C'est Kylian Mbappé qui repart avec le soulier d'or pour la deuxième fois de suite et devient le meilleur buteur de l'histoire de la Coupe du Monde avec 22 réalisations. Et justement, ce sera le baromètre de ce matin. Qu'avez-vous pensé de la prestation des Bleus, satisfaisante, ou insuffisante? Certains pointent un mental catastrophique quand d'autres saluent un beau parcours. Vos avis au 02 62 99 12 00.
0: Et c'est là-dessus qu'on passe à la météo avec SES, avec Express Électronique.
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0: Et pas un nuage.
1: Oui, la voix pas bien réveillée. Oui, la voix pas
0: assez. C'est exactement ça.
1: Et oui, effectivement, là, on peut l'apercevoir, nous, pas un nuage ce matin. Le ciel est bien dégagé et le soleil brille bien, malgré quelques nuages sur les hauteurs en fin de matinée. Mais rien de bien méchant. Quelques averses sont attendues également dans les hauts du nord-ouest, du nord et de l'est. Mais sans grande intensité, comme je disais tout à l'heure, une petite farine, la pluie, rien d'inquiétant. Côté température, 26-27 degrés sur le littoral de Saint-Pierre à Saint-Benoît, 24-25 degrés au sud sauvage et au pied du volcan, et puis 20-22 degrés de prévu dans les cirques.
0: Ok, très bien. Bon, on a fait le tour sur la météo. Et puis, vous avez suivi le match, vous, hein?
1: Bien sûr, tout à fait, oui.
0: Oui, vous n'avez pas dormi.
1: Le match hier soir. Ça se voit pas que je n'ai pas dormi? Non, j'ai l'impression que ça se voit pas mal. Hein.
0: Non, ça se voit pas.
1: Donc, effectivement, donc, une très, très belle prestation des Espagnols face à une Argentine. Vous savez, l'Argentine n'a pas fait une seule frappe, un seul tir au but pendant tout le match, les 90 minutes réglementaires, pas un seul tir au but. Premier tir au but est survenu à la 117e minute. Donc quasiment à la fin du match, quoi. Et oui, bah, c'était Messi justement à la 117e minute. Mais l'Argentine est passée complètement à côté de son match et ils ont aussi eu un carton rouge qui les a pas mal pénalisés. Mais voilà. Il n'y a pas grand chose à dire, hein. L'Espagne a fait le même niveau de prestation qu'il a présenté devant la France. Mm-hmm. Donc, une Espagne qui mérite largement son sacre d'hier.
0: Il mérite? Vous êtes sûr?
1: Il mérite bien, oui.
0: Il mérite bien parce que moi, m'était voyé la France, mais.
1: La France aurait mérité jusqu'au demi-finale, quoi.
0: Ouais.
1: À un moment donné, quand on passe à côté de son match, ben là, il n'est pas dit rien.
0: Il n'est pas fait rien, quoi.
1: Je pense que même s'il y a encore des jeunes en Espagne, je pense que c'est l'expérience qui a fait que, est-ce que la France a eu la pression? Je sais pas ce qui s'est passé. Mais en tout cas, la France est complètement passée à côté. Et puis, ça a été aussi le cas de l'Argentine hier, qui a fait les beaux jours de l'Espagne. Deuxième sacre de l'Espagne en Coupe du Monde.
0: De toute façon, si l'Argentine avait gagné, ils en auraient dit les truqués.
1: Mais là, justement, elle est mitigée. Hein. On a des gens qui saluent le parcours de l'équipe de France en disant bah, « Elle est bien, elle arrive jusqu'en demi-finale, c'est pas ridicule, c'est sûr. »
0: Oui.
1: Et il y en a beaucoup qui annoncent que c'était catastrophique. Apparemment, le comportement de Ryan Cherki aussi fait polémique parce que apparemment dans le vestiaire, quand la rentrée à la mi-temps, il aurait disputé avec Didier Deschamps. Il aurait dit « Je suis pas content. » Tu m'as pas mis assez dans la Coupe du Monde. Moi, j'ai pas joué suffisamment. Donc, arrêtez de me crier dessus maintenant. Hein. Deschamps lui aurait dit, passe ton ballon, passe un peu. Il a dit, ouais, moi, je suis pas d'accord, moi. Laisse-moi tranquille.
0: Ça s'est passé comme ça.
1: Il a dit, là, moulou, allez, hein. Il a dit, J'ai entendu, il a dit la moule où elle est. Donc voilà, vous pouvez réagir bien sûr avec Julie ce matin.
0: Comme vous l'avez compris, Bastien Arnaud était dans les vestiaires.
1: Pour Freedom, bien
0: si
1: sûr.
0: Si vous aussi vous étiez dans les vestiaires, vous pouvez nous en parler au 02 62 99 14 00.
1: Allez, on fait ça alors.
0: Merci beaucoup Bastien.
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0: Et si on parlait foot ?

Oui, édition historique quand même, la Coupe du Monde qui a été organisée dans trois pays, les États-Unis, le Canada, le Mexique, première édition à 48 équipes. 104 matchs ont été disputés. Vous vous souvenez du parcours de la France ou pas? Eh oui, contre la Suède, 3-0. Le Paraguay, 1-0. Le Maroc, 2-0. Bon, une petite défaite avec contre l'Espagne, 0-2. Une autre défaite contre l'Angleterre, 4-6. Mais bon, 4, c'est déjà pas mal quand même. Kylian Mbappé, est-ce que il est quand même rentré dans l'histoire?

0: pas une friction. Foot friction. 02 62 99 12 00. Est-ce que vous aimez toujours le foot? Vos réactions. 02 62 99 14 00. Comment avez-vous suivi ce match, cette Coupe du Monde? Freedom Allo.
1: Oui, bonjour.
0: Bonjour, monsieur.
1: Par exemple, par rapport à la Coupe du Monde, voilà, bah, quand on regarde les matchs de l'équipe de France,
0: oui.
1: Maintenant, des fois, les détards, tout ça. C'est vrai que bah, le match contre l'Espagne et contre l'Angleterre, là, on voit bien que c'est truqué. Hein. Là, c'est, pas, c'est plutôt clair, là. Ouais, vous dites, il y en a, ils n'ont pas envie, ou pas de motivation. Non, ça, c'est truqué. C'est pas le même match qu'ils ont fait entre l'Espagne et l'Angleterre. Ils n'avaient pas la même envie, ni la même motivation, ni les mêmes accélérations. Il n'est même pas, ça n'est rien du tout. Dembélé, en contre l'Espagne, il a fait un tir à la 90e minute. Pour moi, c'était la Coupe du Monde la plus truquée de l'histoire. Voilà.
0: Ah ouais, et c'était flagrant.
1: Ah, c'est trop. L'Angleterre, quand on compte l'Angleterre, les joueurs, ils couraient même pas. Ils se dépassent à des belles matchs. Après, c'est pas tout le match, hein, pour des séquences. Hein. C'est de fou. Non. Ça, pour moi, ça, c'est truqué. Voilà, c'est la Coupe du Monde, le carton jaune de l'Américain Balogun, là, Balogun.
0: Bah, ouais.
1: C'est pareil, non, c'est expliqué, ça.
0: Après, c'est vrai qu'avec le carton rouge enlevé par Trump, on se dit qu'il y a quelque chose, quoi.
1: Non, mais il n'y a pas que ça, il y a d'autres choses. La France, là, tout le parcours qu'ils ont fait, contre l'Espagne, c'était pas du tout le même match, hein. Ça va bien. Hein.
0: Donc, ça se voyait gros comme une maison. Merci beaucoup, monsieur.
1: Merci madame,
0: bonjour. À bientôt, belle journée à vous. 02 62 99 14 00, on parle foot. Freedom, bonjour.
2: Allô.
0: Bonjour.
2: Ouais, mais le monsieur, il pense qu'il n'a pas raison quand même. L'Espagne, la France, bon, c'est un peu bizarre. Mais regarde le penalty, il y a mal à Thomas, il y a l'arme, le corps direct. Ah ben, penalty tout de suite, la même, pas particulière de vidéo. La mettre penalty direct. Normalement, du mec qu'on suit le vidéo, oui, hier soir, les fautes que mal a vu entre l'Espagne et avec l'Argentine.
0: Ouais.
2: C'était trop flagrant. C'est l'arbitre, la nourriture, mec, quand il a fait le match de la France, l'affaire.
0: Mais monsieur, il y a beaucoup également qui crient sur les arbitres, le travail n'était pas fait, etc.
2: Ah,
0: mais...
2: Oui, ça les prend, ça. Les arbitres étaient soudoyés, carrément. Ça les tue, là, tout le arrivé, ça. Hein. Parce qu'on regarde vraiment le match la France-Espagne, et la France, elle va bouger, paraît qu'il est ramarré. Paraît que tout le jeu était pété. Quand on regarde hier soir, mais oui, hier soir, c'est là, on dit, mec, elle est vu là. Mais l'Espagne était malheureuse, hein, vous voulez.
0: Ah oui, non, mais oui.
2: Parce que, franchement, le match, c'était vrai. L'Espagne dominait 90%, hein.
0: D'accord.
2: Et quand on regarde la France, que pour une mi-temps contre l'Angleterre, 4-0, pour une deuxième mi-temps, les réveils, il y a un mec, 4 buts. Là, il y a un problème. Mais les gars, 4 buts en mi-temps. Putain, mais que ça l'a mangé, non. Allez, là, c'est vraiment la rage. Mais après, c'est le football. Mais franchement, l'Espagne contre la France, c'est un peu décevant vraiment. Et quand on regarde pareil, le jouet, c'est pesé. L'équipe même, franchement, je sais pas, mais bon. Après, bon, reste à dire, on ne connaît pas.
0: Mais est-ce que malgré ça, vous l'étiez dédié à la France jusqu'à la fin?
2: Ben, moi, ben, comme il aime bien le football, il me regarde. La France, il me dit, oh, un peu, mais pas vraiment, ça pour l'instant, dans le football. Et même dès qu'elle a un joli match, quand on regarde le match hier soir, c'était un bon match. Mais le match à l'Angleterre à France, mais c'était bien tout. Mais hier, ben, t'as le but.
0: Ouais.
2: Mais hier soir, aïe, domination 90% sur l'Espagne et l'Argentine. Mais 0-0, ben là, c'est gros plan, si Messi. Messi, gros plairé, le boucle, là, un boucle. C'est pas l'argent, l'argent, c'est notre affaire. Mais au niveau de l'humain, même, le boucle a plairé hier soir. Hein.
0: Ah ben, bien sûr, monsieur, la Coupe du Monde, on arrive en finale et puis.
2: Ah non, il faut rentrer devant son public, il a gardé, après il y a quoi d'investir. Et même Olysée, ben dans la matinée, un article m'a vu hier, Olysée, quand il rentre d'investir, alors que sur une but, il a raté contre l'Angleterre, il a raté 3 buts, 4 buts. Il n'y a pas que tu rien dans le monde. Là, Olysée, pourtant, il est au niveau Bayern. Le bouc est trop fort. Mais le bouc n'a pas fait rien pour la France. Il a essayé, il n'a pas gagné. Il y avait tellement de malchance, je ne connais pas.
0: Ouais.
2: Mais apparemment, dans les articles, quand il rentre d'investir à la France, le bouc a pleuré, il y a Olysée. Hein.
0: Eh ben en tout cas, ça fait parler là le foot. Merci beaucoup monsieur.
2: Allez, bonne journée.
0: À bientôt, belle journée à vous. 02 62 99 14 00. Beaucoup parlent de matchs truqués, l'arbitrage, on peut contester certains voilà, il était un peu bizarre tout ça. 02 62 99 14 00. Vous avez pensé quoi de cette Coupe du monde 2026? Freedom Allo?
3: Madame Julie, bonjour.
0: Oui.
3: Ça va?
0: Bonjour, oui, ça va et vous?
3: Ça paraît droit à la gorge.
0: Non, ça va.
2: Bon, moi, elle m'a dit, écoute, à nous, d'accord? Depuis le début, je suis l'Espagne, moi, d'accord? Et comme a dit M. Franck, la semaine dernière, 1-0, l'a pas manqué, nous gagne 1-0.
0: Mais monsieur, est-ce que nous pouvons vraiment parler de victoire 1-0?
2: Ah non, mais là, on ne pas l'excuse, parce qu'elle a comme Bougapouti, hein. La truquée, la pas truquée, on ne pas si elle a truquée, pas truquée. La victoire, elle est pour l'Espagne, elle amène la coupe à la maison. C'est comme ça. D'accord? Même si elle est truquée, pas truquée, c'est pas grave. La coupe, la rentre la case. Mais, dans tous les cas, la France, ou d'autres équipes, n'avaient point au niveau pour l'Espagne. C'est que vous dire la vérité, ça.
0: D'accord, donc.
2: Dans le parcours, la point. Là, actuellement, n'avait point plus haut. Le seul équipe qui devait tenir l'Espagne, c'est l'Argentine. En termes de jeu, hein.
0: Mais c'est ça, les favoris quand même, c'était l'Argentine. Nous, t'es à ton azote au tournant, là, face à l'Espagne.
2: Mais regarde, Madame Julie, regarde, il fait que, ben, il fait déjà un bon attaquant, là, avec un carton rouge, ben, il a fait plus déjà l'équipe.
0: Oui.
2: D'accord? Donc, du coup, l'Argentine a plus poussé. Mais l'Espagne, ça, c'est que j'ai du plus puissant.
0: Non, ben oui.
2: Donc, du coup, automatiquement, ça fait 14 ans dans les deux côtés. Mais moi, là, c'est pas ça. Moi, là, ma scrupule, je la regarde. Puis alors, juste un exemple. Regarde la France devant l'Angleterre. Mais c'est là comme tu pouvais dire ici, c'est truqué. C'est pas que c'est les truqués. En fait, ça, dans la tête, c'est un vieux souvent. Peut-être vous donne espoir à Didier Deschamps. C'est Benazé, un peu malouin, là. Mais regarde comment j'ai joué bien devant l'Angleterre, devant l'Espagne, j'ai joué même pas joué comme à deuxième mi-temps. C'est grave, hein, c'est une honte pour la France. Pas midi, c'est une honte. Là, pour qu'elle ait la troisième place, deuxième mi-temps, plus des chumettes 4 billes. Mais c'est une honte. Pour moi, c'est une honte. Ben là, tu ne veux pas premier mi-temps. Deuxième mi-temps, c'est la jouer.
0: Ah oui.
2: Mais deuxième mi-temps, qu'on réveille trop tard. Mais ben, on a déjà pas des cartes, je veux faire, qui n'a pas fait rien, ou là.
0: Ouais, mais 4 à 6, ça veut dire que nous l'a quand même bataillé, même si à la première mi-temps, nous l'a pas forcément joué.
2: Ouais, mais ces deux premières mi-temps, il fallait plier le match, madame Julie.
0: Ouais, ouais. Il faut jouer dès le début. Merci beaucoup, monsieur, on a énormément d'appels.
2: Parce que là, l'Angleterre, il a poussé jusqu'à la fin, l'Angleterre a poussé.
0: Ouais. Eh ben, il est arrivé. Merci, monsieur. Ali, espagnol, il arrive à l'heure. Elle emmène la coupe à case. 02-62-99-14-00. Comment vous avez vécu cette coupe du monde-là? Venez nous dire 02-62-99-12-00. Également, cette ligne est ouverte pour vous. Pour parler du baromètre, on parle foot ce matin. Freedom, allô?
4: Willy, bonjour. Comment elle est?
0: Bonjour, ça va et vous?
4: Oui, ça va, doucement. On a encore un petit peu à la travers de la gorge au niveau de la France. Hein.
0: Oui.
4: Ah, Julie, ben, je l'ai oublié, mais Pape Deye, il veille télé, il perd la nuit, quoi.
0: Ben, ah, aussi, vous pensez que la première mi-temps, ben, n'a pas joué?
4: Ben, Julie, vous avez un problème avec le coach. Le coach, il fait pas tout un effectif comme ça, tu veux. Mais c'est pas ça qui décide. Il y a une troisième place pour défendre. Mais je dis défendre la troisième place, t'es.
0: Oui.
4: Vous comprenez ce midi?
0: Oui.
4: Alors, il fait pas tout un effectif. Je veux pas, par exemple, N'Golo Kanté, Michel, à 2-30, là, tu veux N'Golo Kanté, Terrence, c'est son dernier Coupe du Monde. Vous comprenez?
0: Oui.
4: Mais le problème, c'est que, mais ça, il rentre pas dedans, si on l'aime pas trop, on reste pas coup de patron. Là, monsieur, comme ici, dit, oh, monsieur, madame, monsieur, maintenant, demain, t'es remplace Francky. Ah, il ne remplace pas Francky, m'a fait maudit, même. Mais non! Vous comprenez ce métier? Il met, ouais, elle l'a fait en place. Il met un effectif en place. Vous respectez l'effectif là, vous comprenez?
0: Mais justement, il a bien dit, Didier Deschamps, que c'était sa faute à lui et pas la faute des gars.
4: Mais d'accord, mais c'est les quatre remplaçants qui étaient derrière, fout de la merde. Les quatre remplaçants à la rentrée, à la place, au fameux canot, là. Vous comprenez?
0: Oui.
4: C'est les quatre fois foutu de merde. Ça, il doit être pénalisé. Ça, madame.
0: Mais comment ça se fait que Didier Deschamps, qui connaît son équipe, qui connaît les points forts, les points faibles, il a choisi ça comme ça?
4: Ben, il fait tout un effectif, mis d'accord, sûrement, mais il peut pas faire tout un 12 joueurs, les 11 joueurs, d'un coup. Ça, c'est comme si demain, il met pas le gardien, il met un gardien remplaçant. Il a jamais fait son temps de jeu, vous comprenez?
0: Oui, mais d'accord, mais depuis tout à l'heure, on est en train de dire les truqués. Est-ce que ça joue pas là-dedans, ça, justement?
4: Non, les pas truqués. Moi, il pense qu'ils ont la lave, le corps, parce que pour punir Deschamps, vous comprenez? Parce que Deschamps même l'a dit comme ça, je n'aurais pas dû faire ça. À la mi-temps, quand elle a fait la conférence de presse, et dessus les caméras, elle a dit comme ça, je n'aurais pas dû faire ça. À ce stade du jeu-là, je n'aurais pas dû faire ça. Elle regrette qu'il a fait ces changements-là.
0: D'accord, donc maintenant, elle a fait exprès pour punir Didier Deschamps. Merci beaucoup.
4: Voilà. Mais pense que c'est ça, hein, parce qu'elle est trop flagrant. Hein. Là, demain, oui. Deuxième mi-temps, tu pousses un coup, tu mets 4 buts. Mais ça te fout la gueule. Les gens, fais une contre. Hein.
0: Oui. Mais après 14 ans, les molles de partir comme ça, quand même, hein, parce qu'on vous le rappelle quand même que Didier Deschamps, c'était son dernier mondial, hein, et puis quitter ça comme ça, sur une petite note comme ça, les molles, hein. Freedom, bonjour. Allô?
5: Allô?
0: Bonjour, monsieur.
5: Oui, bonjour, Julie. La conférence à case.
0: Ouais.
5: Bah, t'as un petit chat.
0: Oui. Monsieur, par contre, on peut juste enlever le haut-parleur?
5: Non.
0: Ou bien déplacer. Il est bon? Allez, dis à nous. Monsieur? Monsieur?
5: Allô?
0: Oui.
5: Est-ce qu'on entend mal?
0: Un petit peu mieux. Alors, dites-nous. Non, les pieds, monsieur. Mais là, ça vous déplace, ça vous encore un petit peu, mais il revient dans un instant. Les bons Freedom, bonjour. Allô?
6: C'est mon tour?
0: Oui, c'est votre tour.
6: Oui, bonjour. Moi, je pense que si la France avait gagné ses deux derniers matchs, il y aurait eu des émeutes et des incendies. On est bien d'accord, puisque ça se passe comme ça à chaque fois.
0: Oui.
6: Et vu les incendies dans la forêt de Fontainebleau, est-ce qu'il y aurait eu assez d'effectifs pour faire face aux émeutes et aux incendies provoqués par la victoire de l'équipe de France? Je pense qu'il n'y aurait pas eu assez d'effectifs. Et moi, j'en déduis qu'on a demandé à la France de perdre. Et parce que le match de l'équipe de France, il n'était pas normal vu ce qu'on a vu avant.
0: Oui.
6: C'était pas normal la façon qu'ils ont joué.
0: Oui, mais il y en a qui disent que on a vu mieux, certes, mais face aux équipes qui étaient pas forcément très bien classées, on a gagné deux doigts dans le nez, quoi, finalement.
6: D'accord, mais une coïncidence, la forêt de Fontainebleau était en feu, ce qui était très dangereux pour la région parisienne, parce qu'il aurait fallu évacuer beaucoup de monde. Est-ce qu'il y avait assez d'effectifs pour faire face au feu de la forêt et aux émeutes déclenchées par la victoire de l'équipe de France? À mon avis, il n'y avait pas assez d'effectifs. Donc moi, si j'avais été au gouvernement, j'aurais demandé à l'équipe de France de perdre, rapport à ça.
0: Ok, bah vous avez toute une explication. Merci beaucoup, vous, monsieur, en tout cas. 02 62 99 12 00. Comment avez-vous vécu ce mondial 2026? Freedom, allô? Monsieur?
7: Allô?
0: On vous entend mieux. Voilà, alors dites-nous.
7: Peut-être les mieux. Mais disons comme ça que France-Angleterre, elle a fait le jeu que la barre, quand même.
0: Donc, monsieur, il entend outré mal, hein, c'est bizarre, hein?
7: Ah bon?
0: Oui.
7: Et là? Allô?
0: Alors, monsieur, vous savez quoi? On va vous appeler hors antenne. On va essayer de voir si on vous entend mieux. D'accord? 02 62 99 12 00. Continue avec vous. C'est la libre antenne. Enfin, la libre antenne, non. Le baromètre. On parle foot. Freedom, allô?
8: Oui, bonjour.
0: Bonjour.
8: Ah, ça y est, les complotistes sont de sortie. Dont le monsieur avec ses feux à Fontainebleau. On a demandé que la France ait perdu. Non, mais c'est vraiment n'importe quoi. Bon, vraiment, je m'interroge sur le cerveau de certains. Et ils ont dû subir la canicule, même à La Réunion, c'est pas possible. C'est vraiment n'importe quoi.
0: Mais pour vous, la France a bien joué?
8: Comment?
0: Pour vous, la France a bien joué?
8: Bah, elle a bien joué à certains moments, elle a pas bien joué à d'autres. Mais de là à dire qu'on a demandé que la France ait perdu. Mais alors pourquoi on a toléré le match France-Maroc? On aurait pu avoir peur d'émeutes aussi, et il n'y en a pas eu une seule. Le Maroc s'est très bien comporté à l'issue de ce match, il n'y a pas eu de débordement. Et là, le monsieur de Fontainebleau, là, il aurait dit, ah ben oui, on a demandé à la France de perdre pour que le Maroc fasse pas d'émeutes. Mais c'est vraiment n'importe quoi ce qui se dit là en ce moment. Il va être temps que les esprits aillent se mettre au vert, se mettre quelque part. C'est pas possible d'être aussi...
0: Mais oui, mais les fans cherchent une explication à pourquoi la France n'est pas arrivée en finale et ramener la coupe à la maison.
8: Eh ben, ils n'ont pas été bons jusqu'au bout, et c'est tout. L'Espagne a très bien joué, voilà. Pourquoi chercher tout le temps pourquoi être complotiste tout le temps? Ça devient pénible à la longue, hein.
0: D'accord.
8: On se casse un doigt de pied, c'est la faute à Macron. On va avoir je sais pas quoi, c'est la faute à l'agent Camille PV. Non, mais faut arrêter. Faut assumer d'être comme on est. On a perdu, point. L'Espagne était forte, et c'est tout.
0: Et ben en tout cas, merci beaucoup pour votre point de vue, madame. On est dans le baromètre, on va aller très vite. 02 62 99 12 00. La France a fait un bon mondial selon vous ou un mondial raté? Est-ce qu'on est trop sévère avec les Bleus? Est-ce que cette équipe mérite les critiques ou les félicitations? 02 62 99 14 00, également ouvert hein, pour parler de ce mondial. Est-ce que vous avez aimé le foot ou pas? Frida Malo?
9: Allô, oui, bonjour.
0: Bonjour.
9: L'Espagne mérite son Coupe du Monde et à soi, bien joué. Hein.
0: Ah, bien joué.
9: Je supporte un peu l'Argentine, mais à soi, il n'y avait rien à faire. Hein. Je disais qu'il a joué à 10, son but est sorti là, fatigué le buisson encore. Mais s'il n'y a pas rien à pleurer, parce que quand il est fort, il est fort, quand il est bon, il est bon. L'équipe des Français n'aurait pas battu l'Espagne comme ça, rien.
0: Sérieux?
9: Quand il va attendre l'Europe, dans la Coupe d'Europe l'année prochaine, non?
0: Oui.
9: Il va habiter dans l'Espagne, il va voir quel niveau de nanas qu'il y a. Mais reviens un peu au niveau de Fé Bougadi là.
0: Oui.
9: Mais ça, l'état, la loi française, il faut y voir sa loi. Quand le monde met de feu pour rien comme ça, t'as entendu, c'est-à-dire?
0: Oui.
9: Ça a 10 ans de prison, perpétuité. Quand le monde a dit, mais fait, c'est le monde comme ça. Allez, même si on loi, tu pousses le monde fait la merde comme ça. Allez, madame, merci.
0: Merci, à très bientôt, monsieur. On pourra en débattre juste un petit peu plus tard. Hein. Nous sommes dans le baromètre 02 62 99 12 00. Frida Malo. Allô?
10: Allô, oui. Est-ce que là, on entend?
0: Ah, là, c'est mieux.
10: Ben oui, il m'a changé de téléphone.
0: Oui.
10: Comme il y a dit, on a fait du sud en France-Angleterre que la marque à moins, alors que la France s'est menée que d'un but. Il manquait un but pour égaliser. Toute l'équipe de France est en train de pousser et Mbappé est en jongler avec la tête, comme ça. Le ballon, comme s'il n'a rien à foutre, qui gagne, qui perd, il n'a rien à foutre, quoi.
0: Ah, vous avez vu ça comme ça, vous?
10: Oui, oui, parce que, en fait, le ballon, il était pour les Anglais, donc il fallait donner à autres le ballon, même mettre sur le point pour dégager, ou pour dégager le ballon. Comme pour gagner du temps, quoi, pour machin. Lui, il est en train de jongler avec la tête comme ça. Et puis...
0: Donc, on a fait semblant de jouer, alors.
10: Mais moi, pour moi, l'attitude d'Mbappé que la marque, moi, il pense que pas tous les joueurs étaient prêts à pousser pour la victoire. Lui, c'était juste pour être meilleur buteur. Et après, le reste, il n'y avait rien à foutre. Voilà.
0: D'accord.
10: Donc, il n'était pas pour la victoire. Il va dire que si perd, il perd. Il n'a rien à foutre. C'est pas ça que il veut, c'est que ça, que être meilleur buteur, c'est tout.
0: Donc il est là juste pour le spectacle, et alors?
10: Ben moi, je sais pas, mais moi, là, son attitude, là, là vraiment, c'est choquant, quoi, de voir ça, quoi. Alors, au lieu d'accélérer le jeu, c'est-à-dire de donner le ballon banal pour qu'il dégage rapidement, il reste plus beaucoup de temps à jouer, ils n'auraient plus égalité, ben non, lui, il est en train de jongler avec le ballon, avec la tête, comme ça, ben... Mais les Anglais contents, ils gagnent du temps.
0: Donc certains Français ont fait semblant de jouer hier soir, avant-hier soir. Merci beaucoup, monsieur. 02 62 99 14 00. Frida Malo.
11: Allô.
0: Oui.
11: Bonjour, madame.
0: Bonjour.
11: Nicole, un peu football?
0: Oui.
11: Madame, tu sais quoi, quelque chose? Il y a des années, je suis football. Je suis plus du tout, la Coupe du Monde, va pas garder. Je ne garde pas, mais je garde dans le but après qu'on est. Mais regarde, il y a 30 minutes, il regarde comment manquer. Mais il regarde pas ça du tout, parce que c'est pourquoi ça. Mais il regarde pas, il y a football, toute qualité football, même bonne madame, le tennis, tout ça, bah, toujours regarde tous ces trucs. Il a fait un truc, mais il regarde pas ça, madame cycliste, tout ça, il dort, il lève avant de mon télévision, monter à Paris, il regarde le Tour de France. Hein? Quand on vient entendre, quand on rappelle l'Américain, elle a retiré son titre Tour de France. Mm-hmm. On regarde Richard Biron, qui est dopé, là, il a dit, oh, là, à son insu. Là, bon joueur à football, là, madame. Vous connaissez quelque chose, là. Quand on voit bon joueur à football, il y a un public, il y a un public qui bat dans la main, là, il y a un applaudissement autres pour remonter notre morale, tout ça, là. Sans public, là, madame.
0: Donc, pour vous, tous les matchs sont truqués, quoi. On terminera là-dessus. Merci beaucoup, monsieur. Il est 8h.
12: Le journal avec Émilie Dez. Bonjour, Émilie.
13: Bonjour, Marilyn. Bonjour à tous. L'Espagne, sur le toit du monde, la Roja s'offre une deuxième étoile en battant l'Argentine 1-0 après prolongation. La presse espagnole encense ses héros attendus à la mi-journée.

0: l'Iran. L'armée dit avoir visé des centres de commandement et des réseaux de communication. Les gardiens de la révolution annoncent, eux, avoir intercepté 2 pétroliers dans le détroit d'Ormuz. Les pays de la région veulent développer des routes alternatives. Explication de Wilfried de Villers dans ce journal.
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0: 16 ans après son premier sacre en Coupe du Monde, l'Espagne a décroché une 2e étoile, victoire 1-0 après prolongation face à l'Argentine et victoire logique Thomas Guignot.
2: Les Espagnols étaient bien trop forts pour l'Albicéleste. Une statistique restera de ce match. L'Argentine a tenté le premier de ses seulement 2 tirs à la 117e minute. Totalement inoffensive et incapable de contrer le système de jeu parfaitement huilé de la Roja. Seul un bon Emiliano Martinez dans les cages a permis aux Argentins de tenir jusqu'aux prolongations qu'ils ont dû disputer à 10 puisqu'Enzo Fernandez avait reçu un carton rouge juste avant. Une infériorité numérique fatale à la défense argentine qui a fini par craquer à la 106e minute. Les Espagnols qui avaient manqué de tranchant jusque-là ont finalement trouvé la faille. Et le héros du soir s'appelle Ferran Torres. Sur une belle remise de la tête de Nico Williams, il a déclenché une frappe imparable. C'est là que l'Argentine a enfin tenté de se réveiller, mais il était beaucoup trop tard. Cette fois, il n'y a pas eu de miracle. L'Espagne pouvait exulter au coup de sifflet final. Meilleure défense du tournoi en ayant fait tomber le Portugal, la France et l'Argentine. C'est bien la meilleure équipe du tournoi qui l'a emporté. Une apothéose qui contraste avec un Lionel Messi en pleurs à la fin du match et qui vient probablement de jouer le dernier match de Coupe du Monde de sa carrière.
0: Thomas Guignot pour Europe 1. Nico Salvado, vous êtes le correspondant d'Europe 1 en Espagne ce matin. C'est tout un pays qui se réveille euphorique.
3: Une nuit de liesse, de folie dans toutes les grandes villes espagnoles. La canicule n'a évidemment pas empêché les Madrilènes, les Barcelonais, tous les habitants du pays de célébrer comme il se doit la victoire de l'équipe nationale. Alors pour ne pas faire retomber l'ambiance, les unes des journaux ce matin jouent les prolongations de la fiesta avec en couverture du jaune, du rouge, des joueurs qui chantent, qui crient, qui s'embrassent et cette phrase qui revient, España campeón del mundo. Alors pour un Espagnol qui lit la presse ce matin, il ressent la fierté d'entrer dans l'histoire. 16 ans après leur premier titre, les Espagnols reviennent sur la scène mondiale avec leur 2e étoile, rappellent tous les journaux. Lamine Yamal devient le nouveau Pelé, s'enthousiasme l'Avanguardia avec le joueur allongé sur le sol une fois la victoire acquise. Ferran, auteur du but décisif, est également en gros plan avec le trophée, tout sourire sur un grand nombre de unes ce matin. Et l'ABC est droit dans ses bottes avec un titre énorme, l'Espagne est invincible. Alors la fête n'est pas finie, la presse attend maintenant avec impatience le retour des Rouges sur le territoire espagnol pour une grande parade et une cérémonie qui s'annonce elle aussi historique.
0: Nico Salvado, correspondant d'Europe 1 en Espagne. Les ossements retrouvés dans le Tarn sont bien ceux de Delphine Jubillard. Des ossements retrouvés sur les indications de son époux Cédric Jubillard. Après 5 ans de déni, il a avoué le 6 juillet dernier avoir tué Delphine fin 2020. Les fouilles ont duré 2 jours à 10 de kilomètres de la maison du couple. Caroline Baudry.
4: C'est sur une exploitation agricole, dans un champ en lisière d'un bois, que des ossements sont retrouvés, précisément là où Cédric Jubillard affirme avoir dissimulé le corps de son épouse. Selon une source proche de l'enquête, ces restes humains appartiendraient au bas du corps de l'infirmière assassinée. Ils ont été acheminés à Pontoise, en région parisienne, au laboratoire de l'Institut de recherche criminelle de la Gendarmerie nationale. L'analyse devrait livrer dans un second temps des détails sur ce qui a pu se produire lorsque le corps a été déposé sur le site, souligne les gendarmes. Malgré une culpabilité établie par la justice via un faisceau d'indices, Cédric Jubillard, condamné à 30 ans de réclusion criminelle, niait depuis 5 ans une quelconque implication dans le meurtre de la mère de ses 2 enfants. Ses aveux sont une première étape, rappelle leur avocat, qui ne se contentera pas d'une simple reconnaissance des faits.
0: Caroline Baudry pour Europe 1 à 7h10. L'invité d'Europe 1 matin sera le docteur Bernard Marc, médecin légiste et auteur de « Pour les morts et les vivants » publié chez Mareuil Éditions. La SNCF promet un retour à la normale en début de matinée. Le trafic est fortement perturbé entre Toulon et les Arcs Draguignan. En cause, l'important incendie qui s'est déclenché sur la commune de Tarado. 600 pompiers sont mobilisés, 150 personnes ont été évacuées. Stéphane Népère est officier de communication des pompiers du Var.
5: On a eu un départ de feu à 15h25 sur la commune de Tarado.
1: avec un feu qui s'est très rapidement développé en direction du village des Arcs. À 18h, on recensait environ 110 personnes qui ont été accueillies à la salle polyvalente des Arcs. Évacuées sur demande des pompiers et avec le concours des forces de l'ordre, car le feu se rapprochait dangereusement des habitations. Les opérations de lutte se poursuivent avec un important dispositif, donc des sapeurs-pompiers issus du département du Var et de nombreux départements, dont des colonnes de renfort de toute la France.
0: Stéphane Népère, officier de communication des pompiers du Var, au micro d'Europe 1. L'incendie qui a parcouru près de 200 hectares n'est toujours pas fixé. Europe 1 sera toute la semaine en immersion avec les pompiers du Var. Ce matin, 7 départements du pourtour méditerranéen sont toujours en alerte orange canicule de l'Hérault à la Corse. Attendu par les agriculteurs, décrié par les pro-environnement, le projet de loi d'urgence agricole est de retour à l'Assemblée. Son adoption reste incertaine, notamment car la copie finale du texte comporte plusieurs mesures sensibles sur les pesticides et sur l'eau. C'est la 9e consécutive nouvelle nuit de frappes américaines en Iran. Nous les avons frappées très durement, assure Donald Trump, en l'honneur des 3 soldats américains tués au combat. L'armée américaine dit avoir visé des centres de commandement et des réseaux de communication. Le détroit d'Ormuz est à nouveau paralysé, le trafic maritime quasiment à l'arrêt. Un navire est en feu ce matin, 2 pétroliers ont été interceptés par Téhéran. Conséquence, les pays de la région s'organisent pour développer des routes alternatives. Pour les Émirats arabes unis, cela passe par la construction d'un grand port sur la côte est du pays. Wilfried de Villers.
5: Objectif, contourner le détroit d'Ormuz. Pour comprendre l'importance stratégique d'un tel projet, il faut se pencher sur une carte. Les Émirats disposent de 2 fronts de mer sur le golfe Persique à l'ouest avec Abu Dhabi, Dubaï et l'un des plus grands ports de conteneurs au monde. À l'est, le golfe d'Oman avec ses infrastructures moins importantes et entre les deux, le détroit d'Ormuz. Passage obligé pour les navires commerciaux qui transitent au port de Dubaï. Depuis le début de la guerre, son activité a chuté de plus de 90%. Un coup d'arrêt aux conséquences désastreuses pour l'économie dubaïote. Alors pour éviter une telle situation, les Émirats veulent développer massivement la côte est du pays autour de ce projet de nouveau port à Fujairah. Il permettra aux porte-conteneurs venus d'Asie ou d'Europe de ne plus avoir à franchir le détroit. Les délais de ce projet titanesque permettent de bien saisir son importance. Abu Dhabi vise une mise en service d'ici 1 an et demi. Malgré le défi logistique et les coûts importants, plusieurs centaines de millions de dollars, l'essentiel est ailleurs. Il faut ouvrir de nouvelles routes commerciales moins vulnérables à l'instabilité géopolitique.
0: Wilfried de Villers pour Europe 1. Notez que les cours du pétrole remontent, portés par la guerre au Moyen-Orient. Le prix du baril de Brent est en hausse de 2,7%. Plus de 400 drones ukrainiens qui se dirigeaient vers Moscou ont été interceptés la nuit dernière. La plupart ont été neutralisés alors qu'ils se trouvaient encore loin de la ville, selon le maire de la capitale russe. 6 personnes blessées ont été transportées à l'hôpital. Le nouveau Premier ministre britannique va prendre ses fonctions aujourd'hui. Andy Burnham, maire du Grand Manchester, succède à Keir Starmer. Après avoir rencontré le roi, il prononcera son premier discours, délivrera sa vision pour le Royaume-Uni. Son nouveau gouvernement devrait être annoncé dans l'après-midi. Et puis un mot du Tour de France, journée de repos aujourd'hui pour les coureurs. L'étape d'hier a été marquée par l'abandon de Jonas Vingegaard, victime d'une fracture de la clavicule. Il sera opéré dans les prochains jours.
6: Merci Émilie Dez. Retour de l'info avec le journal à 6h30. En attendant, c'est le moment de retrouver...

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1: Et Frédéric, il est 8h passé de 11 minutes et on commence cette heure avec l'infotrafic. Lloyd de la DRR nous a rejoint. Bonjour Lloyd.
2: Oui, bonjour Julie, bonjour à toutes et à tous.
1: Alors un point sur l'information, sur le trafic.
2: Alors oui, effectivement, on a donc pas d'embouteillage signalé. Ce sera la bonne nouvelle en tout cas de cette matinée. Pas d'embouteillage sur l'ensemble du réseau national, réseau routier national. Hein, donc forcément, on reste assez prudent sur les zones qui habituellement sont embouteillées, notamment dans l'est en direction du nord, dans l'ouest également en direction du port et puis le sud. Hein, si vous êtes à Pierrefonds, bon, trafic assez dense, mais pas d'embouteillage en direction de Saint-Louis. Oui. Restez donc vigilants sur ces différentes portions. On a deux informations à vous donner, notamment la première, c'est la production sucrière de Lille est lancée, donc, et ce jusqu'à la fin de l'année. Les usagers de la route sont donc invités à la plus grande prudence en raison de, eh bien, de la présence du trafic de tracteurs agricoles, de cachalots. Voilà, c'est qu'on voit qu'ils se déplacent assez lentement. Hein. Ils occupent une place donc très importante dans le flux de circulation. On adopte sa vitesse, on porte une attention particulière aux poids lourds, notamment lors de vos déplacements, on respecte les distances de sécurité, ça vous le savez, et on redouble de vigilance, et notamment la nuit ou en cas de pluie. Et puis, autre information très importante, c'est la fermeture donc du Cap Laoussé, vous le savez, depuis 6h ce matin. Le Cap Laoussé est donc fermé dans les deux sens de circulation entre le cimetière marin et Boucan-Canotte. La réouverture est prévue ce vendredi 24 juillet à partir de 15h30, sauf événement imprévu bien sûr. Vous êtes dévié par la RD10, la route du théâtre, et la route des Tamarins, la RN1. Voilà tout pour vos conditions de circulation. Bonne route, prudence, et puis moi je vous dis à demain.
1: À très bientôt, merci beaucoup Lloyd. Et on aime bien les informations comme ça, quand on nous dit... Pas d'embouteillage, c'est génial, la vie est belle. 02 62 99 12 00, c'est parti avec vous. Et puis si jamais vous voyez quoi que ce soit sur les routes, vous nous appelez, nous informez si vous informez. Le 02 62 41 51 51, le service radio guidage à votre disposition bien évidemment.

0: 8h passé de 14 minutes et on va commencer cette heure avec la douce Christie. Comme ça, une fois que Mila avec Zen, Mila avec Puzot. Les bons nous fait comme ça, les choses dans l'ordre quand même. Hein. Bonjour Madame Christie.
1: Bonjour chers amis, c'est Christie. Quoi de neuf dans votre ciel astral en ce lundi 20 juillet? Le soleil est en cancer et nous fêtons les marinas. Bélier, relation très positive avec l'entourage et la famille. Une réconciliation est en vue. Taureau, en amour, vous bousculerez l'autre et vos désirs et envies de bouger au risque d'être trop vifs, donc mal compris. Gémeaux, n'entreprenez rien aujourd'hui et soyez méfiants sur toute la ligne. Cancer, profitez du calme pour améliorer, peaufiner, voire transformer certains projets. Lion, un projet qui vous tient à cœur tombe à l'eau, mais ce n'est que partie remise. Vierge, très

0: En verve, vous mènerez tout à bien et esquisserez des projets de grande envergure. Balance, vous êtes assez mal luné, il faut le dire. Ne vous étonnez donc pas si personne n'ose vous adresser la parole. Scorpion, n'en dites pas trop, cela vous nuirait. Sagittaire, en famille, essayez d'arrondir les angles et de faire preuve de plus de souplesse. Capricorne, tout devient plus facile, votre flair est décuplé et bien des solutions apparaissent. Verseau, vous savez maîtriser vos élans d'impatience tout en vous montrant entreprenant et audacieux. Poisson, ne cherchez pas à avoir raison à tout prix. Je vous souhaite à tous une journée pleine de réussite. À bientôt.
1: À très bientôt, Christy. Rendez-vous demain. Eh oui, la journée de Christy, elle finit là.

0: Thomas Kézolet était chanceux. Allez, direction l'hippodrome de Chantilly. Hier, avec ses Spartans, il fallait jouer l'As, le 13, le 8, le 9 et le 4. As, 13, 8, 9 et le 4. De non partant, le 14 et le 16. Rapport du Quintet dans l'ordre. 229 714,80 euros dans le désordre. 2494 euros. Nous souhaitons une joyeuse fête aujourd'hui au Marina. Et oui, Marina, vous avez certainement une Marina dans votre entourage, hein, donc joyeuse fête à elle, qui signifie de la mer, appartenant à la mer. Marina sont souvent décrites comme des personnes sensibles, intuitives et pleines de douceur. Elles aiment la liberté, les grands espaces et savent s'adapter aux changements à l'image des vagues. Curieuses et créatives, elles inspirent confiance grâce à leur écoute et à leur bienveillance. 02 62 99 12 00, la libre antenne. On vient vous retrouver tout de suite. Freedom, bonjour.
1: Du PSG. Donc les gars se tapent une saison entière avant de jouer la Coupe du Monde.
0: Allô?
2: Allô?
1: Oui, bonjour.
0: Bonjour, madame.
2: Bonjour, madame.
1: C'est pour parler de la Coupe du Monde?
0: Oui.
1: Oui, bonjour. Alors du coup, moi je voulais dire que j'étais quand même assez en colère d'entendre les gens critiquer les Bleus, critiquer Didier Deschamps.
0: Mm-hmm.
1: Moi je trouve que les Bleus, ils les ont quand même emmenés jusqu'en demi-finale. On a eu beaucoup d'émotions pendant un mois et demi. Et moi je trouve ça vraiment dommage que les gens se mettent à critiquer tout ce qu'on a fait jusqu'à aujourd'hui. Quand on perd ensemble. Quand on gagne tous ensemble. Et il faudra se dire que dans 2 ans ou dans 4 ans, on reviendra plus grand, plus fort, peut-être avec Zidane. Et voilà, moi j'ai trouvé cette Coupe du Monde quand même exceptionnelle. Didier, il a fait des choix qu'il a fait en temps et en heure. Et que c'est trop facile de critiquer assis derrière un écran, assis sur son canapé.
0: D'accord.
1: Et voilà, moi je trouve que malgré tout, les Bleus, ils ont fait quand même une belle Coupe du Monde. Et voilà, moi je tenais à remercier les Bleus et Didier Deschamps.
0: D'accord. Et là, vous nous dites qu'ils reviendront plus fort avec Zinedine Zidane.
1: J'espère.
0: Donc là, pour vous, il y a quelque chose qui se prépare. Ils vont pas rester. Les Bleus ne vont pas rester sur cette défaite-là.
1: Ah ben pas du tout. Pour moi, on a quand même une belle équipe, un beau collectif. On a de très très bons joueurs. Après, de toute façon, là pour la Coupe d'Europe, ils auront 2 ans pour se préparer. Et j'espère qu'on reviendra plus grand et plus fort. Après, c'est vrai que là, l'Espagne, ils ont une très très belle équipe. D'ailleurs, le sélectionneur de l'équipe d'Espagne, ils l'ont dit, il l'a dit, que nous, on avait de très bons joueurs et eux, ils avaient une très belle équipe. Donc, j'espère que dans 2 ans et dans 4 ans, on aura de très très bons joueurs et une très très belle équipe aussi.
0: D'accord, oui, c'est vrai qu'il y a une différence.
1: Oui, tout à fait.
0: Bon, et ben en tout cas, il y en a plein qui ont parlé, oui, effectivement, de matchs truqués. Mais on va voir ce qu'en pensent les auditeurs. Merci beaucoup.
1: Merci à vous. Bonne
0: à bientôt.
1: Au revoir.
0: Au revoir. Et oui, mais par contre, notre salaire, c'est pas 7 nous. Alors du coup, si nous pouvions gagner un petit monnaie avec le frais de million, ce serait chouette. La France, la paix de la paix. Oh là là. À nous, notre poche, les vide, nous. Pas possible. Frais de million, c'est les... On arrive, t'inquiète pas, pas besoin d'y aller. Allez, micro pose le numéro de téléphone, m'y arrive, du côté de Saint-Pierre, nous rejoigne. On rejoint Margaret. Chemin 20 décembre 1848. Margaret.

0: Margaret est fâchée parce que la France a payé. Margaret,
1: vous êtes sur la messagerie.
0: Aïe, aïe, aïe, Margaret. Et depuis ce matin, m'en train de dire, hein, si tu veux pas, vous êtes poche les pleins ou quoi? Dis-nous, si cette poche les trop pleins, ça a pas besoin d'argent? Pas possible, il fait un petit moment, nous cherche notre grand gagnant là quand même. Bon, alors, il y avait 347 euros, nous arrive à 366. 366, en plus c'est facile pour retenir, donc dans un instant, à 11h15, Max... elle a pas des autres par contre. La mienne appelle Azote, ne te répond pas. Dans un instant, quand Maxi appelle Azote, là, Azote, quoi, quand Azote, il répond. Et en plus, Azote, n'a le bon montant. Et en plus, Azote, ça va avec le chèque. Parce que là, là, mais pas d'accord, hein. Demain, pas de frais d'Omillion, sinon, hein. Bon, 366 euros pour tout à l'heure, 11h15 avec Max dans le son du soleil. 02 62 99 12 00. On parlait là à l'instant du foot. Alors la France, madame, elle est très en colère, hein, parce que depuis ce matin, elle est en train de dire que les truqués, Didier Deschamps, non, enfin, elle l'a appelé Didier parce que la finale est son camarade. Didier a fait des choix à un moment donné qu'il fallait faire. Ben oui, il fallait faire des choix. Ben Didier, il l'a fait. Donc, maman, arrête de critiquer. Nous perdons, nous l'est avec la France. Nous gagnons, nous l'est avec la France. Nous les Français. Freedom, allô.
2: Allô, bonjour.
0: Bonjour, madame.
2: Je souhaite ma petite fille, Marina.
0: Oui.
2: Une bonne fête aujourd'hui. La France et sa mamie.
0: D'accord. Et Marina, elle est comment?
2: Elle s'appelle Madame Clémentia.
0: Madame Clémentia?
2: Oui.
0: D'accord, Madame Clémentia. À ce qu'il paraît, les Marinas sont douces.
2: Oui, oui, elle est douce avec moi.
0: C'est vrai?
2: Oui, elle est timide un peu.
0: Ah, elle est timide?
2: Oui.
0: Timide et douce?
2: Oui. Et demain, c'est ma fête.
0: Ah, c'est pas vrai?
2: Oui, mais c'est la fête Victor demain.
0: Oh, c'est bien!
2: Demain, c'est ma fête parce que j'appelle Madame Victor.
0: Madame Victor. Madame, vous nous appelez d'où?
2: Vous allez faire une adresse à Sainte-Clotilde.
0: À Sainte-Clotilde. T'as pas besoin d'avoir toute d'adresse, mais au moins, m'y connaît, ça m'y peut trouver à où?
2: Non, mais moi, sans le téléphone, je ne connais pas si mon numéro là-bas.
0: Madame, y affiche.
2: Ah bon?
0: Là, sont manqués de me gagner un petit loto, là. Dimanche.
2: C'est bon.
0: Vous allez jouer au loto-kin dimanche?
2: Oui.
0: Ah, avec qui?
2: Avec mes petits-enfants.
0: Ah, c'est chouette!
2: Parce que le grand enfant, il ne veut pas jouer. Je vais jouer moi tout seul avec mes petits-enfants.
0: Et oui, et vous allez jouer pour quoi?
2: Ça, le mal à gagner sera bon.
0: Ah, surtout pour le plaisir alors?
2: Oui, je passe le temps le dimanche après n'a rien à faire.
0: Ah, d'accord. Madame, vous savez quoi? Hier, il y a eu une grosse polémique. Un gros souci là avec les dédicaces. Est-ce que vous, ça vous dérange d'avoir les dédicaces le dimanche après-midi?
2: Oui, mais dans le fond, mes téléphones ne gagnent pas la ligne.
0: Ah, donc vous êtes pour qu'on garde les dédicaces?
2: Oui. Parce que dans le fond, mes téléphones ne gagnent pas la ligne, ben, après, il est fini.
0: Oh là là, peut-être faire une ligne exprès.
2: Oui.
0: Pour vous?
2: Oui.
0: Bon, ben, nous allons mettre ça en place, madame. Je vous dis à bientôt.
2: Merci.
0: Belle journée.
2: Bonne fête Marina.
0: Bonne fête Marina, on l'embrasse fort.
2: Allez, au revoir.
0: Belle journée à vous, au revoir. 02 62 99 12 00. Oui, hier ça a fait, parce qu'à chaque fois que Mathias Ramsamil est là, il y a à 12h30, il vous pose la question. Vous choisissez, est-ce qu'on fait les dédicaces ou pas? Et ben, hier, apparemment, c'était non, hein. Il était un petit peu truqué, mais comme le match de la Coupe du Monde, ça. Il était un petit peu truqué, un chouïa. 02 62 99 12 00. Freedom, bonjour. Allô, monsieur? Ou madame?
3: Oui, monsieur. Bonjour, c'est monsieur. Oui, bonjour.
0: Oui.
3: Voilà, j'appelle de la ville de Saint-Pierre.
0: Oui.
3: Ben, c'est pas concernant les ramassages d'ordures ménagères et tout là.
0: Oui.
3: Je vois que j'ai entendu ce matin que ça continue, mais ben, ça devient pas très commode en fin de compte. Bon, ben.
0: Mais comment vous vous organisez?
3: Ben, madame, ben, on fait comme on peut. Là, c'est avec les poubelles vertes, déchets ménagères. Ben, c'est pas trop joli à voir dans la ville de Saint-Pierre. Par contre, ce vendredi, j'ai vu qu'il y avait des camions de la société qui récupéraient quelques poubelles.
0: Oui.
3: Après, ben, je ne comprends pas trop.
0: En fait, il y avait un service minimum qui était quand même assuré, mais là, ce matin, comme vous l'avez pu l'entendre, ils ne bougent plus, là, les camions, ils ne bougent plus.
3: Oui, ben là, le service minimum, je comprends, mais c'était que pour la ville. Dans les quartiers, on s'en fout un peu, en fin de compte.
0: Oui. Mais là, vous faites comment, monsieur?
3: Ben, madame, il faut bien juste sortir mes poubelles. Je laisse la poubelle sur le chemin, voilà, et puis voilà. Alors, tout en espérant qu'il n'y a pas des personnes qui vont mettre le feu dedans.
0: Bah, on espère
3: moi, je
0: pas.
3: Pense, comme c'est pas la première fois qu'il y a des grèves comme ça, moi, je pense que c'est au niveau du maire. Il faut qu'il fasse le nécessaire pour trouver une solution à ça. Hein, au moins récupérer les poubelles audioménagères. La jeune, quand, etc., bon, c'est pas trop grave.
0: Oui.
3: Hein, il faut qu'il prenne ses disponibilités, sous-préfet et tout, qu'il réquisitionne l'armée, parce que l'armée, il faut pas, ils sont là pour faire joli avec le défilé. Il faut qu'il se serve à quelque chose, en fin de compte.
0: Ben oui, mais là, monsieur, avec l'accumulation des déchets, parce qu'ils ont pris un gros retard, là. Comme vous dites, c'est pas joli, certes, mais c'est pas non plus hygiénique, parce que...
3: Ben justement, madame, il faut qu'ils trouvent une solution.
0: Ben, c'est ça.
3: Réquisitionne des trucs, mais que n'est pas, ben réquisitionne. On va pas rester dans la saleté comme ça, à une éternité. Les gens parlent de santé, de la salubrité, il faut qu'ils trouvent une solution.
0: Mais monsieur, s'il y a les rats, comment vous faites?
3: Ben, on fait rien, on laisse comme ça. C'est pour ça, midi, madame, il faut Michel le maire de Saint-Pierre, il trouve quelque chose. Il faut, je sais pas moi, il trouve quelque chose. Ben, il est responsable de sa ville. C'est pas, quand tout va bien, ça marche, il faut aussi, assumer dans les moments comme ça. Ah, on passe dans la ville, il y a plein de sacs partout, il y a des vers, des rats, il y a tout sortes de trucs. Ouais, déjà pour notre santé.
0: Ouais.
3: Non, il faut trouver quelque chose. Réquisitionne l'armée, je sais pas moi. C'est à lieu de trouver une solution.
0: Ouais. Et ben, en tout cas.
3: Ils sont en grève, voilà, on fait rien, et puis voilà. Hein.
0: Non, mais donc, déjà trouver une solution entre eux, parce que là, c'est vraiment parce que les salariés ne sont pas entendus également. Il y a un manque de dialogue, mais on va voir jusqu'où ça va aller.
3: Madame, les salariés sont pour rien, ils ont le droit de grève.
0: C'est ça, donc là, c'est vraiment trouver une solution en interne. Ouais.
3: Mais après, oui, c'est au niveau de... c'est de la mairie, au niveau de sous-traitant, il faut trouver quelque chose d'autre, je ne connais pas.
0: Ouais. Eh bien, merci beaucoup, monsieur.
3: De rien, madame.
0: À bientôt, belle journée à vous, au revoir. Donc là, c'est vraiment compliqué pour certaines personnes. Hein. Le mouvement qui a débuté depuis le 13 juillet dernier fait qu'aujourd'hui, il y a énormément de perturbations concernant la collecte de déchets dans le secteur sud. Vous êtes également impacté, vous pouvez nous appeler au 02 62 99 12 00. Nous avons Patrick avec nous pour l'instant pour un radioguidage. Patrick?
1: Oui, bonjour.
0: Oui.
1: Désolé, hein, je suis en train de conduire. Sur le chemin diagonal, on a un câble de EDF, un câble électrique qui est carrément en plein milieu de la route. Hein. Donc les personnes qui montent de l'île Paradis vers la ravine des Cabris doivent faire attention parce que le câble gêne la route, gêne la voie. Il faut carrément se mettre sur la voie de gauche pour pouvoir passer.
0: D'accord, donc la voie de droite est neutralisée.
1: Pas totalement, le câble n'est pas au sol, mais il est vraiment à hauteur de 1m50, quoi.
0: Oui, non, mais ça peut pas, voilà, ça peut vite dégénérer être problématique en tout cas. Là, c'est
1: ouais.
0: D'accord. Chemin diagonal.
1: De droite actuellement, voilà.
0: D'accord. Donc sur la route de Bois d'Olive, il y a un câble EDF sur la route, sur la portion de route ligne Paradis Ravine des Cabris, la voie de droite.
1: Diagonale.
0: D'accord. Donc surtout la voie de droite est impacté par ce câble-là, donc faites extrêmement attention de ce côté-là. Merci beaucoup.
1: Je vous en prie, bonne journée.
0: À très bientôt, au revoir. Donc on vous demande la plus grande prudence, nous sommes là, chemin diagonal, hein, du côté de la route de Bois d'Olive, sur la portion de route entre, enfin si vous êtes en direction en tout cas de la ravine des Cabris, faites extrêmement attention, un câble EDF sur la route, on vous le rappelle, la voie de droite et surtout la voie de droite est neutralisée, 02 62 41 51 51, le service radio guidage à votre disposition, nous informer, c'est aussi vous informer.
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0: Et Freedom, tout de suite place à l'information. Et ce journal est préparé, présenté par vous, Bastien Arnaud, bonjour.
9: Bonjour Julie, bonjour à toutes et à tous. Des difficultés pour trouver un médecin pour certifier les décès, les nuits et week-ends. Des démarches qui, selon vous, étaient beaucoup plus simples avant. Vous entendrez les explications. Le boursier, ce petit insecte à la carapace très dure et noire, comme le charbon, reste généralement inoffensif, mais son apparition à Saint-Pierre ou à Sainte-Anne semble en intriguer plus d'un. Franc-maçonnerie, Pierre Bertinotti, grand maître de Grand Orient de France, était en visite à La Réunion et il a souhaité démystifier l'institution qu'il représente. Ce n'est pas une secte, mais un laboratoire d'idées, selon lui. Les huitièmes de finale de la Coupe de La Réunion se sont déroulés ce week-end et si la Saint-Pierroise s'est largement imposée, la victoire a été beaucoup plus difficile pour la Tamponnaise ou encore le Trois Bassins FC. Et puis à météo, un ciel plutôt dégagé sur la majeure partie de l'île. Bulletin complet en fin de journal. Et puis avant de commencer, selon nos informations, des échauffourées ont éclaté hier soir avec des feux de poubelle au niveau de la cité perdue au Chaudron. Des barricades ont été érigées pour empêcher l'intervention des forces de l'ordre et des secours dans la cité. Des agissements qui semblaient être un piège pour les forces de l'ordre. Un conteneur de poubelle jaune a été brûlé. L'incendie a été maîtrisé par les pompiers sous la protection de la brigade canine, de la BAC et de la compagnie départementale d'intervention. Après plus d'une demi-heure dans le quartier, les individus ont pris la fuite. Aucune interpellation n'a pu avoir lieu et aucun blessé n'est à déplorer. Le débat sur les difficultés à obtenir un certificat de décès, notamment la nuit et le week-end, suscite toujours de nombreuses réactions. Certains auditeurs évoquent une époque où les démarches étaient plus simples et plus rapides. Selon eux, le maire était averti en premier, le garde champêtre organisait les formalités et les cercueils étaient préparés à l'avance. Il ne restait plus qu'à prendre les mesures du défunt.
10: Avant, quand il y avait un décès, c'était le maire qui était au courant en premier. C'est-à-dire que quand il y a un décès, par exemple, on prévient le maire, lui, il envoie le garde champêtre, parce qu'il n'y avait pas de police municipale. Qui lui, ensuite, si vraiment il a constaté le décès, lui, il prévient le curé, ensuite, il prévient aussi les fossoyeurs. Il n'y a pas de médecin. Avant, on faisait les cercueils sur mesure.
11: T'es mesure pas le corps. T'es mesure le corps, mais ça va au service technique, ça va à la mairie ou des clous de mort, ça va au service technique d'avoir un bon. Ça prend le cercueil à la mairie. Mais où dit la longueur de la personne? Mais la cercueil était déjà en stock, ça. Il fabrique pas le cercueil tout de suite.
12: Mais puis, donc, t'aimes pas perdre le temps parce que je veux dire, le mort est plus pressé. Ça, c'est ma façon, moins. Le mort est plus pressé. Maintenant, il prend le temps, il dit, viens après, des troisièmes temps après. Normalement, il faut toujours un docteur, il vient. Il faut un docteur, il vient toujours pour signer. C'est tout le point, bon.
9: À la cité Allée, au Tampon, une locataire vit avec une fuite d'eau qui s'infiltre par son interphone et s'écoule directement sur une prise électrique, faisant craindre un court-circuit, voire un départ d'incendie. Malgré la gravité de la situation, la jeune femme peine à joindre son bailleur social, la SIDR, pour obtenir une intervention en urgence. Elle a tenu à alerter Freedom pour dénoncer cette dégradation de ses conditions de vie et interpeller directement le bailleur. Connaissez-vous le boursier? Cet insecte, connu pour son rôle dans le recyclage des déjections animales, il a surpris un habitant de Basse-Terre à Saint-Pierre en découvrant cette petite bête noire dans sa cour. Il a d'abord cru à un cafard. En y regardant de plus près, il a finalement identifié un boursier et a lancé un appel aux auditeurs pour savoir si d'autres en avaient déjà vu. Une habitante de Sainte-Anne a confirmé en avoir trouvé deux chez elle. Un petit insecte à la carapace très dure et noire comme le charbon. Il reste généralement inoffensif, mais son apparition semble intriguer ses auditeurs.
13: Mais il y a un petit animal dans la cour, m'a trouvé. Est-ce que le bousier existe à La Réunion? Il y a un gros scarabée là, m'a trouvé un petit dans la cour. Il voit un gros truc, il me dit non, impossible, il n'est pas un cafard. Il garde un peu de prix. Enfin, quand il fait deux, trois fois un cafard. Hein. Mais il voulait l'avis un peu des auditeurs pour voir s'il existe, parce que il est vraiment rare à La Réunion, moi j'ai jamais vu. On en parle un petit peu dans mon entourage, là, et tout le monde est un peu étonné de voir ça à La Réunion.
14: J'en ai dans ma cour. Ça fait déjà le deuxième qu'on a tué, parce qu'ils m'ont eu les queues de coco. En plus, c'est la coque est dure, c'est pas facile à tuer, hein. C'est un peu comme les bébés de coco, quoi. C'est très, très, très dur. Et c'est noir, vraiment comme un bout de charbon. C'est incroyable, mais il faut faire attention, hein.
9: Et si vous aussi vous avez aperçu des bousiers du côté de chez vous, appelez-nous pour nous en informer et pour nous en parler au 02 62 99 12 00. Franc-maçonnerie, Pierre Bertinotti, grand maître du Grand Orient de France, était en visite à La Réunion où une vingtaine de loges rassemblent environ 1000 francs-maçons. Il a tenu à démystifier l'institution, réfutant les images de sectes, de sociétés secrètes ou de réseaux d'affaires et insistant sur la notion de discrétion plutôt que de secret. Selon lui, l'essentiel des réunions consiste en des exposés et des débats sur des sujets de société, de philosophie ou d'éthique, dans une démarche qu'il présente comme un laboratoire d'idées plutôt qu'un cercle d'influence. On commence avec le foot aussi, du côté de la Saint-Pierroise, qui a marqué les esprits hier avec un large succès, 6-0 face au Moufia. La Tamponnaise, elle, a dû patienter jusqu'à la séance des tirs au but pour éliminer la F Saint-Louis, après un match nul, 1-1, avant de s'imposer 5 tirs au but à 4. L'Excelsior sera aussi au rendez-vous des quarts grâce à sa victoire 2-1 face à la S Saint-Philippe.
15: L'arbitre qui n'a joué. Le ballon qui s'élève de la surface pour le premier poteau. Attention là. Attention, peut-être le premier but. Non, le ballon a été dégagé en catastrophe par la défense de Saint-Denis FC.
16: Égalisation de l'Excelsior.
17: Oh là là là là là là.
18: Quelle occasion, Jean-Bastonville.
16: Ouais. Cette équipe de l'AS Saint-Philippe en train de créer la surprise ici même sur sa pelouse. Une équipe de l'AS Excelsior est en souffrance face à cette équipe de l'AS Saint-Philippe.
15: Et le deuxième but.
19: Et la bête Viadère qui arrive à la surface de réparation va pouvoir frapper. La frappe procès, là, quelle frappe qui a été repoussée des deux points par le portier du Saint-Denis FC.
16: Ça rend coup pour coup ici du côté de Saint-Philippe. Un match de football extrêmement magnifique, ça joue des deux côtés.
9: On rappelle que ces matchs étaient à l'occasion de huitièmes de finale de la Coupe de la Réunion. Une envie pressante qui lui fait rater son bus. Florence, accompagnée de ses deux enfants, a manqué son dernier bus pour rentrer à la Chaloupe après un imprévu survenu au portail Saint-Leu. Bloquée devant la mairie, sans solution de transport, elle a lancé un appel à l'antenne. Et quelques minutes plus tard, elle nous rappelait pour annoncer la bonne nouvelle. Un auditeur, Fabrice, avait entendu son appel et s'est proposé de les raccompagner chez eux.
20: Mais c'est portail avec mes enfants et la femme Técodiel Géo là, elle avait besoin d'aller aux toilettes. Ben du coup, ben les 10 minutes qu'elle apprend un quart d'heure là, ben elle la met à nous en retard pour notre car, pour mon cachalot. à 5 minutes près, noir à bus. Je suis devant la mairie de Saint-Leu avec mes fils. Je cherche quelqu'un pour un âme charitable. Si, comme il y a beaucoup de monde sur Saint-Leu, là, d'aide pas à nous en la chaloupe. Je remercie Frida, mais surtout le monsieur, la Ramafamou. Et donc, il vient de l'étang Salé. Et donc, il vient faire une course sur Saint-Leu. Et ben, il a attendu l'annonce. Et donc, il était gentil. Il dit, bon, ben, on ne peut pas laisser à nous dans le chemin avec ma maille. Et donc, voilà, il est en train de dépasser. Là, vraiment, c'est une chance. Frida est magique. Hein. Merci Frida, merci Fabrice.
9: Encore un grand merci à Fabrice pour sa générosité, son aide précieuse. Comme souvent, la solidarité entre auditeurs est toujours bien présente.
0: Eh oui, et tout de suite on passe à la météo avec SOS Click.
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0: Ah, quelques nuages y arrivent là.
9: Ah, tout doucement, effectivement. Ce matin, le ciel légèrement nuageux, mais le soleil brille bien, avec, juste comme vous le disiez, quelques passages nuageux, mais sans conséquence. Ce sera plutôt sur le littoral nord en plus. Et puis, quelques averses sont attendues dans les hauts du nord-ouest et du nord, sans grande intensité, un petit farine à pluie. Ça ne fait pas de mal. Et puis, du côté des températures, 26-27 degrés sur le littoral Saint-Pierre et à Saint-Benoît, 24-25 degrés au sud sauvage et au pied du volcan, et puis entre 20 et 22 degrés prévus dans les cirques.
0: Mince, parce que là, Prescott, là, dis-moi, allons entraîner. Avec la farine, la pluie, tout ça, ça casse un peu les plans.
9: Malheureusement, okay,
0: malheureusement, en plus, c'est les nuages qui arrivent.
9: Oh. Non, mais elle a vu quand elle a dit ça, elle était motivée et tout. Et puis le petit.
0: C'est
9: la météo, quoi.
0: C'est dommage. Bon, ben, Prisca, si vous voulez, t'as l'écoute, attends un mois, mais il y arrive peut-être demain.
9: Si elle y voit la pluie, malheureusement, elle pourrait faire demi-tour, quoi.
0: Mais aujourd'hui, je pourrais pas. Ben, je pourrais tomber malade. Ah. C'est dommage, hein. Oh, c'est dommage.
9: Mais j'ai l'impression de toujours à côté de chez Onena, là. J'ai l'impression.
0: Mais c'est Météo France qui le dit.
9: Ah ben c'est vrai. Bon, si c'est Météo France qui
0: c'est
9: le dit.
0: C'est pas moi qui l'invente.
9: Oui, mais non, on peut pas vous en vouloir.
0: On est sur Freedom, on dit la vérité. On dit la vérité.
9: Et avec la vérité.
0: Toujours la vérité. Merci beaucoup, Bastien Arnaud, et à midi, c'est
9: à la mi-journée, tout à fait.
0: La mi-journée, les bons.
9: Tu viens à la mi-journée, quoi.
0: Allez, bon, à tout à l'heure.
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0: 8h passées de 42 minutes, encore le temps pour un appel, pourquoi pas, avant de retrouver les avis et communiqués. Freedom, allô? Allô?
21: Oui, bonjour Julie, comment ça va?
0: Bonjour, ça va et vous?
21: Ça va, on va mettre le jour, si vous voulez.
0: Le 7?
21: Pour les tokens.
0: Ah, encore mieux! Enfin, encore oui, mieux.
21: Mon carte est subillée, moi la masse est précieusement là.
0: Oui.
21: Mais donc, il met le jour, si vous jouez dimanche.
0: Oui. Et où ça joue avec qui?
21: Hein?
0: Où ça joue avec qui?
21: Bien, nous étions en famille, non?
0: Ah, pas mal!
21: Ben, mais ça, d'aller voir le monde derrière.
0: D'accord! Donc là, la famille l'a prévu à manger et tout avant le midi?
21: Ben oui, mais quand ils commencent, ils mangent un petit affaire, un petit amuse-gueule et pour commencer.
0: Oui, pour amuser un petit peu la gueule.
21: Le temps là-bas, le radio, la machine met en route et ils chauffent la machine toujours.
0: Ben oui!
21: Ben oui!
0: Ben il est pas mal!
21: Comment?
0: Ben, elle est pas mal!
21: Oui, mais après-midi, on nous a tous les hommes, même bien, il pas rien, c'est le plaisir des jeux, tu vois?
0: Oui, oui, c'est un bon moment passé en famille.
21: Oui. Ben, moi, le bon billet, mettre dans les prothèses, ou bien les affaires qui sont transparents, là.
0: Oui.
21: Mais mettez un bout de carton, là, le petit prothèse transparent, mettez un bout de carton dedans.
0: Hein?
21: Après-midi, laissez 4 billets dedans. Après, on écoute la musique, et bon billet en couleur, là, bon billet plate, là.
0: Ah.
21: La vert, le rouge et le mon billet transparent clair, n'importe toutes les couleurs.
0: D'accord, on a la technique toute là, non?
21: Ben oui, mais justement, on a le petit calcul là. On t'en parle là?
0: Oh, t'es la fine prêt vraiment?
21: Ben oui, ça a un petit bocal, ou un petit bocal que tu as, et donne-moi, tu vois, si vous venez, tu vois, pas que tu as, ou j'arrive bien là-dedans.
0: Oui.
21: Mais moi, tout le monde vient là, bien prochainement. Non, on taille au monde.
0: Oui.
21: Des années.
0: T'es belle et gaillant. Et où la fin gagne quelque chose?
21: Oh, à moi, même, il gagne pas rien, mais comme il dit, voilà, Julie, c'est le plaisir des jeux. Le jeu va gagner, ça a beaucoup ça même. Seulement, à moi, il dit, c'est pas parce qu'il a gagné. Il est bon, après, pour le sérieux course, s'il gagne la voiture, s'il gagne sérieux course, tout le monde est bon.
0: Ah oui, c'est la donne à Olé ou prend.
21: Ah oui, même la voiture, c'est tout le. Nina a un an de mieux sérieux quoi, c'est pour Nina 6 mois, n'a que ça, non?
0: Ben oui!
21: Oui, ben, bah, moi, tout est simplement gagné, bon, ça, même, il y a battu le total au capitaine, hein, mais, il y a, ça l'a gagné, ouais.
0: Au moins, il ne dit pas grand chose. Ben, mais stylo, on prend.
21: Ah oui, ben, c'est ça. Ben, après, à moins, au niveau de la radio, à moins, il aime bien écouter la radio le matin, mais là, tous les matins, 5 heures. J'ai un disque vendredi, 5 heures, il connaît, et l'antenne rouge, 5 heures. Après, le week-end, c'est 6 heures.
0: Ah, ben, on est bon, vous travaillez avec nous, alors.
21: Ben oui, mais on va chercher une viande.
0: Ah, ben se manquer un jour, où sera le prochain, qui sait?
21: Ah oui, ben, là, on connaît qui, quand c'est quoi?
0: Mais c'est moi, on habite loin.
21: Je me dis, ou bien, il fallait le faire, Paul.
0: Ben, ça même, on habite un petit peu loin, quand même.
21: Ben, ah ben oui, mais après, il me dit, pas grave, il trouve la solution, pour une travail fou dans le banc.
0: Ben oui, là, se manquer de manger la Sandero, là, où bien, il travaille avec.
21: Ben oui, ça, c'est la sens, tu me dis, un petit bonnet, la sens, c'est où il y a moins. Mais pas la sens des rues, à moi, directement, à première vue dans une usure, ah là, j'avais en main.
0: Ben nous, on reparle dès lundi.
21: Ben c'est bon, ok, bah, après, je dis uniquement, mais, Marie, la voiture, ben, à nous faire un tour, ville Saint-Denis, tu vas nous donner, voir comment il est, là où vous conduit.
0: Ah, il y a maintenant, moi, pour tester tout.
21: Ben, à où qu'on dit, à où qu'on veut comment chauffer.
0: Ah, ben, me dis pas non, m'a essayé de l'auto.
21: Ben oui, la même.
0: Eh ben, en tout cas, merci beaucoup, Régis, pour le petit pensée. À bientôt. Au revoir. Et ça, comment ça t'y prépare le lotokin? Parce que monsieur, elle a fini de dire, oh, il met ça dans une petite pochette plastique, avec son petit bi, tout ça, elle a fini prêt, elle a fini paré, il a fait sonner ça dans le téléphone, là. Ah, c'est toute une technique. Et puis, bien évidemment, que le midi, eh ben, on a le petit repas en famille juste avant. Et maman, et par contre, si ça a mangé, en famille, là, ne tâchez pas vos bulletins, parce qu'il faut le bulletin, les nickels. Quel pour pouvoir avoir le cadeau, hein. Donc, mi diazone, mi répète azote. Dis pas la pas dit, hein. 02 62 99 12 00. Comment ont-ils joué le token? On en reparle un tout petit peu plus tard. Tout de suite, place, aux avis et communiqués avec MutaDC.
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0: En métropole à Marseille, décès de Monsieur Nadeau, David, Louis, dit David. Monsieur Nadeau, David, Louis, dit David. Originaire de la ravine des Cabris-Saint-Pierre, fils de Madame Payette, Anne-Marie, décès survenu en métropole, jeudi 16 juillet, à l'âge de 60 ans. La bénédiction aura lieu en métropole, au crématorium de Marseille, à 14h cet après-midi, suivi de la crémation. Les cendres seront éparpillées dans le jardin des souvenirs à Marseille. En Tunisie, décès de Madame Baka, Karen, Marie, Stéphanie. Madame Baka, Karen, Marie, Stéphanie. Fille de Madame Baka, Claudette. Décès survenu en Tunisie tragiquement le mardi 11 juillet à l'âge de 34 ans. La bénédiction aura lieu à Tarbes à 14h30 demain après-midi. En métropole, décès de Monsieur Somana, Sylvain, Jean-Claude. Monsieur Somana, Sylvain, Jean-Claude, décès survenu lundi 13 juillet en métropole, à l'âge de 82 ans. Un hommage sera rendu en métropole à 16h30 demain après-midi, suivi de la crémation. Les cendres seront rapatriées à La Réunion à une date ultérieure. À Bras-Pistolet, Sainte-Suzanne, décès de Madame Bègue. Marie-Céline, née Boyer. Madame Bègue, Marie-Céline, née Boyer. Décès survenu hier à l'âge de 92 ans. Le convoi mortuaire sortira de son domicile au 24 Terre, rue des Oiseaux Blancs, à Bras-Pistolet, Sainte-Suzanne. Le lieu, la date et l'heure des obsèques vous seront communiquées ultérieurement. À Sillaos, décès de Monsieur Paius, Wilfried, Joseph. Monsieur Paius, Wilfried, Joseph, décès survenu vendredi 17 juillet, à l'âge de 43 ans. Le lieu, la date et l'heure des obsèques vous seront communiqués ultérieurement. À Saint-Joseph, décès de Monsieur Lebon, Jean-Baptiste. Monsieur Lebon, Jean-Baptiste, décès survenu samedi 18 juillet, à l'âge de 96 ans. Le convoi mortuaire sortira de son domicile au 51, rue Aimé Lebon, Les Jacques, Saint-Joseph, aujourd'hui. La bénédiction aura lieu en l'église de Saint-Joseph à 11h ce matin et l'inhumation se fera au cimetière du même lieu. Au Bernica, Saint-Gilles-Léo, Saint-Paul, décès de Madame Marie-Marthe, Marie-Rita, dite Madame Binan. Madame Marie-Marthe, Marie-Rita, dite Madame Binan, présidente du club Troisième Âge, Pluie d'Or. Décès survenu vendredi 17 juillet, à l'âge de 91 ans. Le convoi mortuaire sortira de son domicile au 18, route de Fatima, au Bernica, Saint-Gilles-Léo, Saint-Paul aujourd'hui. La bénédiction aura lieu en l'église de Saint-Gilles-Léo à 14h30 cet après-midi et l'inhumation se fera au cimetière du Guillaume-Saint-Paul. À Saint-Pierre, décès de Madame Buffa-Janine. Madame Buffa-Janine, originaire de Grandbois, compagne de Monsieur Nanjan, Jean-Paul, décès survenu samedi 18 juillet à l'âge de 82 ans. Le convoi mortuaire sortira du centre funéraire Sud, ligne Paradis Saint-Pierre aujourd'hui. La bénédiction aura lieu en l'église de Grandbois à 15h cet après-midi et l'inhumation se fera au cimetière de Saint-Pierre. À Sainte-Marie, décès de Madame Michel, née Hachama, reine Marie, dite Madame Dorilas. Madame Michel, née Hachama, reine Marie, dite Madame Dorilas, décès survenu samedi 18 juillet, à l'âge de 77 ans. Le convoi mortuaire sortira du centre funéraire de Bois-Rouge-Sainte-Marie, où la veillée débutera ultérieurement. En métropole, dans le Tarn, décès de Madame Savary, née Zétor, Marie-Claire. Madame Savary, née Zétor, Marie-Claire, originaire des Avirons, décès survenu mercredi 15 juillet à l'âge de 74 ans. Une messe sera célébrée en métropole à 11h demain matin. À Saint-André-Chamborne, décès de Monsieur Étraïen Ranganayagi Alvin. Monsieur Étraïen Ranganayagi Alvin, fils de Monsieur et Madame Étraïen Ranganayagi, Albert et Elisda, Décès survenu mercredi 15 juillet à l'âge de 32 ans. Le lieu, la date et l'heure des obsèques vous seront communiqués ultérieurement. Au tampon, décès de Monsieur Waro, Jean Pierrot, dit Gâteau. Monsieur Waro, Jean Pierrot, dit Gâteau, décès survenu samedi 18 juillet à l'âge de 62 ans. Le convoi mortuaire sortira de son domicile au 37 impasse Paul Cézanne. Le tampon aujourd'hui. La bénédiction aura lieu en l'église de Pont-d'Yves à 15h cet après-midi et l'inhumation se fera au cimetière de Terrain-Fleury. À la possession décès de Madame Lebon, Ginette, Thérèse, née Pavielle. Madame Lebon, Ginette, Thérèse, née Pavielle, décès survenu hier à l'âge de 90 ans. Le convoi mortuaire sortira de son domicile au 8 rue Anatole France, cité Jacques Duclos, Satec 2, à la possession aujourd'hui. La bénédiction aura lieu en église du centre-ville de la possession à 15h cet après-midi. L'inhumation se fera au cimetière de la possession. Au Camélia, Saint-Denis et à Saint-Paul. Décès de Madame Saïti, Marie Roseline, née Zora, dite Zougine. Madame Saïti, Marie Roseline, née Zora, dite Zougine. Décès survenu samedi 18 juillet, à l'âge de 83 ans. Le convoi mortuaire sortira du centre funéraire de commune Prima aujourd'hui. La bénédiction aura lieu en la chapelle du centre funéraire de Prima à 13h cet après-midi. L'inhumation se fera au cimetière de l'étang Saint-Paul. À Saint-Denis, Belle-Pierre et à Sainte-Marie, décès de Monsieur Bègue, Justin, Jean-Marie. Monsieur Bègue, Justin, Jean-Marie, décès survenu hier à l'âge de 68 ans. Le convoi mortuaire sortira de son domicile au 4, allée des Tours Malines, Belle-Pierre, Saint-Denis, aujourd'hui. La bénédiction aura lieu à la chapelle de Sainte-Monique de Belle-Pierre à 14h30 cet après-midi. L'inhumation se fera au cimetière de Bois-Rouge-Sainte-Marie. À Saint-Louis, décès de Madame Vavelin, Jacqueline, dite Kikine. Madame Vavelin Jacqueline, dite Kikine, employée communale à la retraite, décès survenu hier à l'âge de 78 ans. Le convoi mortuaire sortira de la salle funéraire de la rivière Saint-Louis aujourd'hui. La bénédiction aura lieu en l'église du centre-ville de Saint-Louis à 15h cet après-midi et l'inhumation se fera au cimetière de l'étang Salé. À Saint-André-la-Cressonnière, décès de Monsieur Tanza Didier Gaspard, dix oreilles. Monsieur Tanza Didier Gaspard, dix oreilles, décès survenu samedi 18 juillet à l'âge de 74 ans. Le convoi mortuaire sortira de son domicile au 62 rue Gabriel Vaillabouri, la Cressonnière Saint-André aujourd'hui. La bénédiction aura lieu en l'église de Saint-André à 14h cet après-midi. L'inhumation se fera au cimetière de Chambande. À Saint-Leu et à Saint-Pierre, décès de Monsieur Ravé, Patrick, dit Patou. Monsieur Ravé, Patrick, dit Patou. Décès survenu samedi 18 juillet, à l'âge de 69 ans. Le convoi mortuaire sortira de la maison des veillées de Saint-Leu aujourd'hui. La bénédiction aura lieu en la chapelle du centre funéraire sud, ligne Paradis Saint-Pierre à 15h cet après-midi, suivi de la crémation. À Cambuston, Saint-André, décès de Madame Kylie, Madeleine, née Virapin. Madame Kylie, Madeleine, née Virapin. Décès survenu aujourd'hui à l'âge de 79 ans. Le convoi mortuaire sortira de son domicile au 173 Ruelle La Rivière, à Cambuston, Saint-André. Le lieu, la date et l'heure des obsèques vous seront communiqués ultérieurement. Au tampon, décès de Monsieur Sarpedon, Christin, Louis. Monsieur Sarpedon, Christin, Louis. Décès survenu hier à l'âge de 90 ans. Le convoi mortuaire sortira de la maison des veillées du tampon. Le lieu, la date et l'heure des obsèques vous seront communiqués ultérieurement. À Bagatelle-Sainte-Suzanne, décès de Madame Sostène, Edith, Camille, Marie, Antoinette, née Gerbandier. Madame Sostène, Edith, Camille, Marie-Antoinette, née Germandier. Décès survenu hier, à l'âge de 94 ans. Le convoi mortuaire sortira de son domicile au 12, chemin Montchavet, Cancréole, à Bagatelle, Sainte-Suzanne, aujourd'hui. La bénédiction aura lieu en l'église Christ-Roi, à Bagatelle, à 16h cet après-midi. L'inhumation se fera au cimetière de Sainte-Suzanne. À Petite-Île, décès de Monsieur Lorette, Jean-Marie, dit Timari ou Calou. Monsieur Lorette, Jean-Marie, dit Timari ou Calou, décès survenu hier. À l'âge de 60 ans, le convoi mortuaire sortira de la maison des veillées de Petite-Île. Le lieu, la date et l'heure des obsèques vous seront communiqués ultérieurement. À Sainte-Marie, décès de Monsieur Alidor, Henri-Georges Fred. Monsieur Alidor, Henri-Georges Fred, compagnon de Madame Clopin Claudine, décès survenu hier à l'âge de 76 ans. Le lieu, la date et l'heure des obsèques vous seront communiqués ultérieurement. À Brapanon, décès de Monsieur Rivière Henri. Monsieur Rivière Henri, décès survenu hier à l'âge de 72 ans. Le convoi mortuaire sortira de la maison des veillées de Brapanon. Le lieu, la date et l'heure des obsèques vous seront communiquées ultérieurement. 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

0: Et l'EFS, l'établissement français du sang, vous informe de cette collecte prévue pour aujourd'hui, le lundi 20 juillet, au Cinépalme de Sainte-Marie, de 10h à 15h. Pour plus d'informations pratiques, vous pouvez toujours le joindre par téléphone au 02 62 90 53 92. Et n'oubliez surtout pas de vous munir de votre pièce d'identité. Tout de suite, voici le flash d'informations et le retour à la libre antenne juste après au 02 62 99 12 0 0.
1: Bonjour à tous. L'ADN a parlé. Les ossements retrouvés dans le Tarn sont bien ceux de Delphine Jubilard. Les analyses l'ont confirmé hier soir, 6 ans après la disparition de l'infirmière en décembre 2020. Condamné à 30 ans de prison pour le meurtre de son épouse, Cédric Jubilard a reconnu début juillet qu'il l'avait tué. Le procès en appel est prévu en septembre à Toulouse. 6 départements toujours placés ce matin en vigilance orange canicule. Il s'agit de l'Hérault, du Gard, des Bouches-du-Rhône, du Var et des 2 départements corses. Plus d'une 20aine de départements sont également en risque élevé d'incendie. Et justement, dans le Var, près de 200 hectares de végétation ont été touchés par les flammes depuis hier après-midi. Un feu s'est déclaré sur la commune de Tarado avant d'atteindre une 10aine d'habitations des Arcs. 150 personnes environ ont dû être évacuées. La situation était favorable hier soir vers 22h30 selon la préfecture. Le feu, en revanche, n'était pas encore fixé. À l'international, 3 militaires américains tués au Moyen-Orient en quelques jours. Selon le Pentagone, un soldat est décédé samedi en Irak en tentant de désamorcer un engin explosif iranien. Vendredi déjà, 2 soldats avaient été tués dans des frappes iraniennes en Jordanie. En représailles, les États-Unis avaient mené d'importantes frappes sur l'Iran dans la nuit de samedi à dimanche. Cette nuit, encore de nouvelles frappes ont eu lieu pour le 9e jour consécutif depuis la reprise des combats. Le budget de l'écologie renforcé en 2027, c'est ce qu'annonce la ministre de la Transition écologique dans les colonnes de la Tribune dimanche. Monique Barbu affirme également que le fonds vert sera porté à hauteur d'1 milliard d'euros. Le budget sera débattu au Parlement cet automne. Protéger les Français face au réchauffement climatique reste une priorité, indique-t-elle. Favoriser le reconditionnement ou les dons. Depuis hier, les grandes entreprises textiles de l'Union européenne ont interdiction de détruire les vêtements, chaussures et accessoires vestimentaires invendus, sauf pour raison de sécurité. La mesure sera étendue aux PME en 2030. Et puis une 2e étoile pour l'Espagne. La Roja a battu hier soir l'Argentine 1-0 en finale de la Coupe du Monde au bout des prolongations. Côté bleu, Kylian Mbappé termine meilleur buteur de la compétition. Très bonne journée à tous.
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0: Et Zot, comment as-tu joué ça, Zot? Ote, viens dire nous, 02 62 99 12 00. Est-ce que le programme de dimanche l'est déjà préparé? Manger la case mémé, toute la famille l'a fini, dire voilà, nous mange ça, nous prépare ça comme ça, m'y emmène ma radio, et puis nous écoute Radio Freedom, n'est préposé exprès, exprès pour téléphoner dès que Nena Enikrikin. Comment est l'organisation du côté de chez Zod? Viens dire nous, 02 62 99 12 00. Nous veut tout savoir. Et oui, il nous dit que c'est un jeu, le Lotokin, mais il fait bataille de 3 familles, ça. Mamaï, Ote, oui, il fait bataille de 3 familles, ça. Ça, c'est toute une organisation. Si où les préposés pour téléphoner, il faut pas que vous montre le kin. Si vous voulez préposer pour marquer tous les numéros sur le tableau, ça c'est l'organisation, il faut marquer sur le tableau, il faut pas qu'on est en train de causer à ce moment-là, il faut pas mama, il vient mailler. Ote, viens dire nous un petit peu là, comment tu prépares ça cette année? Est-ce que le menu de dimanche, la fine commence travaille ça dans la tête? Viens dire nous, 02 62 99 12 00 et puis surtout ceux qui ont déjà gagné. Il y a eu des gros lots quand même hein, les années précédentes. Il y a eu la voiture, il y a quelqu'un qui a déjà eu la... fameuse cuisine Xina. Ote, il y a bon cadeau comme ça dans la PS5, les téléphones également, les gros lots, là, les voyages également. Il y a eu un voyage aussi une année. Venez nous dire comment était le voyage, le tour de la Réunion en hélicoptère. 02 62 99 12 00. Quel souvenir gardez-vous de votre loto kin le plus génial ou sans la gagner? Freedom, bonjour.
5: Allô, bonjour, madame Julie.
0: Oui.
5: Et bonjour monsieur Bastien.
0: Oui.
5: Ben voilà, j'ai le plaisir de vous entendre là.
0: Ben moi aussi j'ai le plaisir de vous avoir. Vous allez bien?
5: Ben votre souvenir ou souvenir va garder toujours dans mon cœur.
0: Waouh.
5: Voilà, comme je vous dis, un jour s'il y a IA, ben Freedom, il y aura plus la colombe parce que elle est déjà partie avec monsieur Phileas, mais vous allez rester. Ça reste toujours dans mon cœur, parce que cette façon de parler aux gens, eh ben, moi j'apprécie beaucoup.
0: Ah, ben ça nous va droit au cœur, madame.
5: Ben voilà, madame Julie. Et comme je vous dis, ben je vous ai entendu parler ce matin de messages le dimanche. Là, est-ce que je peux dire un petit mot?
0: Bien sûr, les dédicaces.
5: Voilà, donc pour les dédicaces, moi, midi, qu'on garde le dédicace. Parce que, voilà, bon, c'est comme vous, vous gardez votre petit moment de chaleur tropicale, ça c'est libre à vous et libre aux autres. Mais ce petit moment de message dimanche, ben vous savez, nous, là, madame Julie, on est tous des passagers, comme des touristes sur cette terre.
0: Mm-hmm.
5: Et d'un moment à l'autre, on peut disparaître de la planète.
0: Ah.
5: Vous comprenez?
0: Oui.
5: Et ben tout ce qu'on a sur la terre, pour moi, c'est du matériel, tout ça. Et tout ce petit moment de dimanche après-midi, de tous ces vieux qui attendent ça avec impatience pour distribuer un peu de bonheur, parce que c'est une partie de bonheur qu'ils ont dans ce petit moment de musique. Et bien là, il y a un animateur qui veut tout enlever. Ben
0: oui.
5: Moi, je dis non. Je dis non parce que lui, il fait n'importe quoi, il devient n'importe quoi sur, parce que de son travail, il peut animer comme il veut. Mais là, je pense que il doit conserver ce petit moment pour les vieux, parce que nous tous, on deviendra vieux.
0: Et mais oui, mais il y en a qui disent que les dédicaces tous les dimanches, c'est exactement les mêmes chansons.
5: Ah ben non, ben ça se fait que ces gens-là, ils vont prendre une même chose. Et puis je vais vous dire quelque chose aussi, madame Chizmi. Si ces gens-là, ils disent, ils veulent la même chanson, c'est parce que cette chanson leur faire retrouver un bonheur qu'ils ont quitté, mais qui veut retrouver ce petit moment de bonheur dans cette chanson. Donc moi, je pense qu'il faut les accepter comme ils sont, parce que ben là, l'animateur, lui, il veut enlever tous ces petits moments de bonheur-là qui sont ces vieux-là, parce que nous tous, on deviendra vieux un jour.
0: Mais en fait, c'est l'animateur qu'il faut enlever, pas les dédicaces.
5: Ah non, je parle pas de l'animateur aussi, qu'on veut enlever, mais je dis que cet animateur, ben, il faut qu'il comprenne aussi que lui, un jour, deviendra vieux.
0: Ah.
5: Et que s'il a besoin de faire passer un message d'amour à quelqu'un, on va lui interdire automatiquement.
0: Et ben voilà, quand il deviendra vieux, on se vengera, madame.
5: Voilà, et comme je vous dis, mademoiselle Julie, ben vous gardez votre chaleur tropicale. Bon, ben ça, c'est pas grave, vous le faites. Mais gardez ce petit moment de détente pour ces vieux-là.
0: Mm-hmm.
5: Parce que, comme je vous dis, il n'y a pas Dieu, il n'y a pas deux dieux sur la terre. Il n'y a qu'un seul là-haut, maître.
0: D'accord. Et ben en tout cas, merci beaucoup, madame, pour la petite pensée.
5: Voilà, donc moi je suis pour qu'on garde ce petit moment de joie pour ces vieux.
0: Mmh.
5: Et puis je peux parler d'autre chose, mais vivement, brièvement.
0: Oui, dites-moi.
5: Ben, pour les médecins traitants, pour le dimanche et les jours fériés.
0: Oui.
5: Ben, comme moi j'étais dans le truc médical, je connais la souffrance vraiment des gens qui se retrouvent face à un décès le dimanche ou les jours fériés.
0: Oui.
5: Qu'il n'y ait pas un médecin. Mais moi je dis ben, que le maire ou le préfet de chaque commune mette un médecin de garde le dimanche, le jour férié, pour que le décès ne se retrouve pas comme la personne dernièrement des heures restée par terre.
0: Oui. Oh là là.
5: Voilà,
0: c'est vrai que...
5: Nous, on est de passage à terre et poussière, on deviendra poussière. Donc, moi, je pense qu'il faut respecter ce petit moment qu'on est sur la terre et quand on est mort, ou qu'on va mourir, ou qu'on est mort, qu'il y ait un médecin, parce qu'ils ont fait

0: on dit que tout ça vient de la sécurité sociale, qu'ils ne veulent pas payer leurs déplacements lors de ces décès.
1: Mais oui, mais c'est à eux de se batailler après pour ça. Mais je veux dire, en attendant, on a une personne qui est décédée, qui est là en attente, la famille dans la tristesse et le stress.
0: Voilà.
1: Il faudrait faire quelque chose. Et bon, en tout cas, merci beaucoup, madame, d'avoir mis votre petit grain de sel. Et on peut continuer à en parler, bien évidemment, au 02 62 99 12 00. Freedom, allô?
2: Oui, bonjour.
1: Bonjour.
2: C'est Monsieur Petitpas là. J'avais passé une annonce pour une perte de pochette bleue avec des documents à l'intérieur. Bon ben, j'ai toujours pas de nouvelles.
1: D'accord, Monsieur, comment vous m'avez dit?
2: Petitpas Georges.
1: Petitpas, c'est en un seul mot?
2: En un seul mot, oui.
1: Petitpas Georges. D'accord, vous avez perdu ça où?
2: À Saint-Gilles-les-Bains, sur le parking en face du forum.
1: Et c'était quand?
2: Ça fait déjà une bonne dizaine de jours.
1: Ah oui, d'accord. Bon, et on invite les gens à... Les papiers sont à ce nom-là, hein, Petitpas Georges.
2: Oui, mais je vais relancer l'annonce, mais autrement.
1: C'est-à-dire?
2: Alors, je peux y aller?
1: Oui.
2: Le ou la personne qui a trouvé ma pochette avec les documents, ils vous serviront à rien parce que tous les documents sont à mon nom. Rapportez cette pochette soit à la librairie ou à la pharmacie. Je vous remercie d'avance. C'est Monsieur Petitpas Georges. Téléphone.
1: Alors, c'est pas la peine, monsieur, de laisser votre numéro de téléphone. On le prendra ce soir dans le créneau dédié pour. Ça fait une dizaine de jours que c'est perdu. La personne qui l'a trouvé nous appelle et puis vous avez qu'à récupérer ce numéro de téléphone à ce moment-là. On fait comme ça?
2: On fait comme ça, merci.
1: À bientôt, monsieur. Belle journée à vous, en tout cas. Et puis, c'est vrai que ça fait une dizaine de jours qu'il a perdu ses papiers, le pauvre. Donc, voilà, comme il vous le dit, si vous l'avez retrouvé, quoi que ce soit, n'importe quel papier, Petitpas Georges, 02 62 41 51 51. Frida Malo?
3: Oui, bonjour, madame.
1: Bonjour.
3: Madame Julie.
1: Oui.
3: Oui, je vous appelle. Je suis le beau-frère de Monsieur Paul Cancasimir qui a disparu, ça fait 8 jours aujourd'hui.
1: Oui.
3: À Saint-André.
1: Oui.
3: Madame, nous sommes dans un désarroi plus total, frustré. Nous sommes déboussolés. On ne sait plus où chercher. La dernière fois où on l'a vu, c'est apparemment à Dioré.
1: Oui.
3: Il s'appelle Monsieur Paul Cancasimir. Il a 57 ans. Lors de sa disparition, il avait un polo gris, un pantalon noir, cheveux grisonnants, 1m72, de petites malbarres minces. Mm. Et apparemment, il y a des gens qui pensent qu'on l'avait retrouvé samedi. Or, c'était pas lui.
1: Oui, oui.
3: Après, la famille, avec les amis et les proches, etc., il y a deux dames qui paraît l'avait aperçu à chemin 80 Saint-André, il y a 2 jours de ça. Mais elle ne sait pas si c'est lui ou pas. Par contre, il était pieds nus avec une chemise à rayures blanc et un short. Bon, entre-temps, peut-être que quelqu'un lui a donné des vêtements, je ne sais pas. Hein.
1: Oui.
3: C'est une possibilité. Mais vous savez, à force qu'on a fait les messages, envoyé les messages, sa photo, etc., peut-être les gens pensent l'avoir vu.
1: Oui.
3: Donc, c'est pas pareil, hein. Ça fait 8 jours aujourd'hui, mais je vous dis, on est traumatisé. Je sais qu'il y a des personnes qui ont disparu, qu'on n'a pas pu retrouver, mais on est dans l'inquiétude, on ne sait plus quoi penser, est-ce que il est parti, il est là, il est... Bon, on ne sait pas maintenant, on ne sait pas vraiment.
1: Mais surtout que, donc, oui, en plus, il est diabétique, voilà. Donc là, on est vraiment...
3: Voilà, il est diabétique, il a 100 médicaments, et je ne sais pas, je ne sais pas quoi penser. Et la famille est vraiment, les amis, je remercie de faire les bénévoles, tous les proches, les connaissances, tout ça, qui sommes là pour nous soutenir et pour les recherches, hein, qui reprend ce matin. Et donc, j'attire toute, je demande à la population d'être vigilant, s'il vous plaît.

0: vous savez qu'on est confronté à ça parce qu'on entend les autres, hein, on pense pas, mais quand ça arrive à vous, madame, ben, vraiment, c'est frustrant, c'est.
1: Oui.
0: C'est
1: mais c'est de ne pas savoir qui est le,
0: voilà,
1: le pire.
0: Voilà, madame, exactement, c'est ne pas savoir, c'est ça la clé. Plus le temps passe, plus on ne sait plus quoi penser, on ne sait plus quoi dire, plus quoi faire. Voilà. Donc, je repasse un petit coup l'annonce.
1: Bien sûr, Casimir
0: oui,
1: Polcan.
0: Alors, Polcan Casimir. Il a 57 ans, c'est un type, il est de type albar mince, il est pieds nus. Moi, je sais pas si on donne la description dès la disparition ou bien...
1: Oui, si vous voyez, il n'y a pas de... Donnez-nous le maximum que vous pouvez...
0: Le maximum, alors, voilà, donc il a un polo gris, un pantalon noir. Il a disparu, ça fait 8 jours aujourd'hui. Et, quelque chose d'essentiel, hein. Il a maintenant, je pense, une barbe de 8 jours, hein, une barbe grise de 8 jours, parce que ça fait 8 jours, donc ça a commencé à pousser, c'est gris. Et voilà, donc la dernière fois qu'on l'a vu, c'était à Dioré. Il y a des gens qui l'ont vu deux jours de ça à Chemin 80, Saint-André.
1: Oui.
0: Et à partir de là, ben voilà, pas plus d'informations que ça. Et voilà.
1: Et c'est vrai qu'il est diabétique, donc si on le voit et qu'il est un peu faible, si vous voyez une personne peut-être, on va aller dans, peut-être pas dans le pied des cas, mais peut-être qu'il est, qu'il a mal, qu'il est allongé par terre, on sait pas, hein, voilà, il est diabétique, voilà, donc, et pieds nus en plus. Donc, voilà, avec cette description-là.
0: Voilà.
1: Et sa photo est à retrouver sur tous les sites, hein, que ce soit Facebook, que ce soit sur la page de freedom.fr. Voilà, si on a un doute, on peut retrouver sa photo. Et puis, si jamais on pense avoir vu quelqu'un qui, selon vous, est Casimir, on peut aussi prendre une photo éventuellement et vous envoyer à un membre de la famille.
0: Exactement. Voilà, exactement, madame. Exactement.
1: Pour être sûr. On peut laisser votre numéro de téléphone?
0: Oui, je laisse ceci ou celle de la famille en question?
1: Bah, laissez celui-ci, vous nous avez. Appelez,
0: oui.
1: Là.
0: Alors, 0692
1: oui.
0: 04 54 80.
1: Madame, c'est noté. Oui.
0: 0692 mm-hmm. 04 54 80. Madame, je voulais, avant de finir, Madame Julie, s'il vous plaît.
1: Oui.
0: Madame, il faut absolument qu'on le retrouve d'ici demain, après-demain, parce que là, ça va plus tenir là.
1: Bah, nous avons vu également le témoignage de sa femme qui est.
0: Oui, la sœur, c'est pitié, madame, c'est pitié. Mais madame, quand ça tombe sur vous, c'est comme un coup de massue, hein. Vous ne réalisez pas encore qu'il n'est pas là, en fait. On le cherche. On dit peut-être qu'il va arriver peut-être tout à l'heure, peut-être cet après-midi, peut-être que demain matin on va le retrouver, mais plus les heures passent, plus que on est angoissé en fait.
1: Oui.
0: On est angoissé et voilà. Moi je demande simplement la solidarité de toutes les personnes de Saint-André et d'ailleurs, hein, parce que c'est pas rien que Saint-André, hein, mais d'ailleurs d'être vigilant, de bien regarder et puis ben éventuellement si vous avez pensé l'avoir vu ou que c'est lui, eh ben qu'on nous appelle.
1: Sans hésiter, ou sinon vous nous appelez, hein, si c'est plus facile pour les auditeurs, madame. Le 41 51 51,
0: bien
1: mais
0: sûr,
1: là,
0: madame,
1: 06 92 04 54 80. Et si vous avez besoin de quoi que ce soit, vous nous rappelez, hein, surtout.
0: Je remercie Freedom, parce que vraiment, hein, d'habitude on téléphone Freedom pour autre chose.
1: Oui.
0: Mais là, être exceptionnel, c'est une disparition inquiétante à la fois.
1: Oui.
0: Ben, je remercie Freedom, franchement, sincèrement, merci à vous, merci à toute l'équipe. Et vous êtes formidable. Vous êtes très, très formidable. Voilà, au fond de mon cœur, je le pense.
1: Merci à vous de nous faire confiance, surtout. Et puis, on espère que le prochain appel, ce sera pour de bonnes nouvelles.
0: On aura un dénouement, madame.
1: Oui.
0: Surtout, on aura un dénouement.
1: Oui.
0: Merci beaucoup de votre gentillesse, madame Julie.
1: À bientôt. Au revoir, monsieur. Donc, vous avez pu entendre là le beau-frère de monsieur Casimir Paul Camp. On le recherche depuis une semaine déjà, depuis 8 jours, le 13 juillet dernier. Il a été porté disparu dans le secteur de Saint-André. Il a 57 ans, il a les cheveux courts, grisonnant, il est typé malbar, les yeux marron foncé, il est de taille, sa taille 1m73, il est plutôt fin, il a un grain de beauté à côté du nez, du côté gauche. Il avait au moment de sa disparition un pantalon noir, un polo de couleur gris, également il était pieds nus et puis il est sans téléphone ni moyen de paiement, donc là normalement il serait encore dans le secteur de Saint-André. Si vous pensez l'avoir vu, sa photo est disponible sur le site internet. Appelez tout de suite sa famille au 06 92 04 54 80. 02 62 99 12 00, Frida Malo.
2: Oui,
1: bonjour.
2: Bonjour.
1: Aïe.
2: Allô, allô.
1: Oui, monsieur, éteins la radio.
2: Oui, oui, bonjour, madame.
1: Bonjour.
2: C'est Nicolas de Saint-André.
1: Oui.
2: Il n'y a rien à voir, là-bas, une benne en pierrole.
1: Mais comment il va...
2: Il vient avec un camion pour récupérer la benne. Dans la benne, il y avait un BAH de... d'une pelle de 25 tonnes, d'une valeur de 40 000 euros. Il a pris ma benne, plus le BAH. Il est parti avec.
1: Mais monsieur, comment il fait pour voler une benne?
2: Mais il vient avec son camion, c'est une benne en pyrole qui est déposée par terre dans mon dépôt. Il est venu avec son camion, il a pris la benne, il a pris le BAH. Mais c'était le soir de l'Argentine et l'Angleterre. C'était à peu près 1h30 du matin, 1h, 2h. Oh. Moi, j'étais en train de veiller le match. Mais j'ai entendu le bip du camion. Mais la pluie, le soir, est tombée. Elle a resté dans ma chambre. Il dit, peut-être c'est le camion qui enlève les déchets verts ou encombrants. C'est eux qui sont en train de se faire le bruit.
1: Monsieur, je vous fais patienter juste 2 minutes, s'il vous plaît. Ne raccrochez surtout pas. Nous avons avec nous Bruno. Bruno, bonjour.
3: Oui, bonjour.
1: Alors du coup, il y a un danger, c'est ça, du côté de Bernica?
3: Oui, c'est ça, parce qu'il y a une personne qui a perdu le marteau de son engin, et il est tombé en plein milieu de la route, et en plein dans le virage en plus.
1: Dans un virage, d'accord. On est où exactement?
3: Saint-Paul, dans les hauts de Saint-Paul, Bernica.
1: Oui, mais on est où exactement? Est-ce qu'il y a une rue là?
3: Non, c'est la rue principale de l'île.
1: D'accord. D'accord. Ok, donc on est dans le sens montant, hein?
3: Oui. De toute façon, il est en plein milieu de la route. Et...
1: Ouais, donc ça gêne dans les deux sens.
3: Ouais.
1: D'accord. Donc, oui?
3: Celui qui monte pour aller vers le Guillaume, s'il ne fait pas attention, comme il est en plein dans le virage, il prendra le truc en plein...
1: Oui. Oui, parce qu'il n'y a pas de visibilité.
3: Non, parce que quand vous faites le virage, il est juste après.
1: Donc un gros danger, nous sommes là sur la route de Bernica en direction du Guillaume. Faites extrêmement attention surtout à vous, parce que du coup, vu qu'on le voit à la dernière minute, ça peut être ça peut créer un accident.
3: Tous ceux qui montent, surtout.
1: Voilà, ceux qui sont en direction du Guillaume. Donc en plein dans le virage, faites extrêmement attention. 02 62 41 51 51. Merci beaucoup Bruno.
3: De rien.
1: À bientôt, belle journée à vous, au revoir. Donc vraiment prudence hein, pour ceux qui sont sur les routes. Et puis le numéro radio guidage 02 62 41 51 51 du côté du Bernica en direction du Guillaume. Faites extrêmement attention, un gros danger là en plein milieu de la chaussée. Pardon, 02 62 41 51 51. Monsieur, vous vous êtes fait voler votre benne?
2: Ouais, c'est ça, oui, c'est ouais. Ça. Une benne en pyrole plus un BH dedans.
1: Ouais.
2: Un BH. Donc c'est une personne qui connaît mon dépôt. L'endroit où la benne il était posée, il fallait lui connaître mon dépôt où il est. Comment rentrer et comment sortir.
1: Total.
2: Voilà. Donc cette personne qui a fait ça, il vaut mieux pour lui que lui détruire la benne. Hein. Il vaut mieux pour lui. Parce que ça va pas rester comme ça.
1: Mais c'est ça, il peut pas cacher, il peut pas mettre n'importe où ça après.
2: Exactement. Mais ma benne, il connaît. Ma benne est entre Sainte-Marie et plein de palmiers. Il est dans l'Est. Alors peut-être ce gars, il peut bien changer cette benne contre un bœuf ou contre un cabri ou contre un paquet de paille, mais il ne pourra pas travailler avec ça.
1: C'est bien.
2: Tout ce que me demande cette personne, ce camion en pyrole qui est venu de la cour à 1h du matin, à 1h, 2h moins le quart, de venir redéposer ma belle.
1: Mais monsieur, ben, n'a plus respect pour rien, en fin de compte. Et là, où dit-nous que c'est quelqu'un qui était conné, en plus.
2: Oui, c'est quelqu'un qui comment dire, c'est ça, c'est pas un transporteur, ça. Ça, il devrait être une personne qui a une pelle, qui a pas de marteau, ou bien il y a un camion en pierrole. C'est une personne, peut-être un terrassier. Même il demande tout ami, agriculteur, transporteur, ou qui ce soit. L'endroit, ce monsieur qui dépose une benne de votre cour, c'est une benne blanche. La hauteur, 60 à 70 centimètres. S'il est dans votre cour, dites monsieur de venir récupérer cette benne.
1: Mais c'est ça, monsieur, le monde de l'agriculture, là, tout, il connaît les autres.
2: Nous connaissons tout le monde, nous les transporteurs, nous connaissons tout le monde, et tout le monde connaît moi l'agriculture en même temps. Agriculteur. Mais si quelqu'un a reçu cette benne sur son exploitation, qui me fait signal.
1: Donc c'est dans le secteur Sainte-Marie, hein?
2: À Sainte, mais c'est Sainte-Marie, Sainte-Dipamis. Et moi, l'endroit où mon dépôt était à Saint-André. Chemin Janson,
1: ok.
2: Et en plus, ils ont venu avec une voiture. Parce que j'ai vu les marques, quand la pluie tombe, qu'ils roulent dans les herbes. Ils voient une voiture.
1: Oui.
2: C'est une voiture qui est venue faire l'éclairage d'abord, et le camion est arrivé après. Alors, c'était vraiment un coup monté, un coup très bien monté. Mais monsieur, fais attention, j'ai encore d'autres belles, viens récupérer.
1: Mais vous n'avez pas du tout de caméra dans cet entrepôt?
2: Justement, j'avais une caméra, mais comme madame Matipiès, elle est de l'agence de métropole, elle n'a pas compris si c'était la caméra. Elle a débranché la prise de la caméra. Sinon, non plus vieux le camion. On essaie de joindre avec des voisins d'à côté, l'endroit qui garde des caméras, pour voir si on peut suivre la trace des personnes.
1: Ouais,
2: mais c'était le moment, la pluie tombait. Le voleur, il passe quand la pluie tombe. C'est ça, son affaire.
1: Mais après, s'il a prévu son coup, comme vous dites, il est venu avant pour faire le repérage, etc.
2: Voilà, exactement, pour voir si la benne était déposée au même endroit. Et il est venu récupérer. Mais le chauffeur, s'il m'entend, le chauffeur de ce camion, je suis sûr, c'est pas le propriétaire sur ce camion. Le chauffeur, s'il entend ma voix aujourd'hui, s'il reconnaît ça, il peut venir me voir, lui.
1: Mm-hmm.
2: Donne-moi des renseignements de ça.
1: Ben monsieur, justement, si jamais vous avez des nouvelles, hein, si on a retrouvé votre benne, vous pouvez nous rappeler?
2: Bien sûr, madame, bien sûr, n'inquiétez pas.
1: Oh là là, ben bon courage, monsieur. On peut laisser votre numéro de téléphone si les gens pensent avoir.
2: Mon numéro de téléphone, c'est le 06 92 79 93 65.
1: 06
2: Rivière Nicolas.
1: 06 93 79 93
2: 06 92 79 93 65.
1: Voilà. Pour une benne, et puis si vous avez vu quoi que ce soit, chemin Janson à Saint-André, on vous appelle.
2: Merci bien, madame.
1: À bientôt, monsieur. T'es belle et dingue quand même, hein. Comme elle a fait repérage, tout, disons, film. 02 62 99 12 00. Freedom, allô? Allô?
4: Allô?
1: Bonjour madame.
4: Oui, bonjour. Oui. Alors, mon appel, parce que j'ai 5 ans, il habite la colline des Camélias.
1: Oui.
4: Et en fait, nous, à un moment, quand nous montons, nous avons un feu de circulation alterné. Avec juste avant une espèce de barrage, on la met la voie de droite.
1: Oui.
4: Le problème, c'est que notre feu, il peut arriver que là en panne. Donc, par exemple, la semaine dernière, nous rentrons l'été et la nuit, quoi. Le feu est en panne. Donc, comment on nous fait? Ben, nous avance à tâtons, en espérant qu'en bas, il ne descende pas.
1: Mm-hmm.
4: Donc, il commence à être chiant, en fait. Donc, nous ne comprenons pas trop pourquoi ce feu est là, sachant que la voie peut-être est un peu serrée, mais en fait, si ils mettent un miroir, comme un peu plus haut, on a un miroir dans le virage, là, ben, s'ils nous voient que notre voiture ne passe pas, ne passera pas. Mais là, notre feu commence à être vraiment chiant. En plus, pour les bons points de démarrage en côte, il commence à être chiant, en fait.
1: Donc, voilà,
4: surtout quand en panne est magnifique, hein, la nuit.
1: Ben c'est ça, surtout s'il tombe souvent en panne, ne voit pas l'utilité.
4: Ouais, la nuit est magnifique, hein, la nuit, sous son travail, ou arrive là la nuit, et que, ou arrive, le soleil en panne. Mais comme il dit, déjà, le soleil est dans les machins, où c'est qu'on fait un démarrage en côte, selon ça, si la voiture devant ou tombe dans la montée.
1: Oui.
4: Donc, regarde tous les beaux trucs, le démarrage, quoi. Et en plus, quand vous montez la nuit, et que le soleil en panne, et que vous avance à tâtons, et qu'en bas, il descend, qui est déjà arrivé, moi là, déjà arrivé à moi l'année dernière, que m'y monte, en bas, il descend, mais obligé, essaye serré, et il est vraiment chiant. Donc, S'ils avaient peut-être fait quelque chose pour enlever un petit coup le feu là, parce que mais ils connaissent pas si une déco le feu, ils se connaissent là devant.
1: Et mais il n'y a pas de panneau, t'es là également?
4: Non, on n'a pas de panneau, on a un feu, on a des plots avec un espèce de gros bloc de béton sur la droite. Voilà. Si surtout si c'est pour qu'ils tombent en panne, mettre un miroir, enlève ça comme ça. Nous voit, nous, le gabarit, nous, peut aussi, il peut monter ou descendre.
1: Oui, oui, oui.
4: Donc, là, les chiens, en fait, les chiens. Moi, la semaine dernière, la bonne femme, hein.
1: Ah, ben oui, non, mais comme vous dites, ils sont.
4: Il peut tomber en panne, pas attendre pluie. La semaine dernière, pas la pluie, hein, quand elle tombe en panne. Mais déjà, arrivé pas à attendre pluie, etc., il tombe en panne, il est encore plus merveilleux, quoi. Donc, nous, leur danger. Donc, il serait temps que ça t'enlève, ça, une fois pour toutes. Mais qu'on n'est pas de là, j'ai la voix, comme ça, tu fais, mais on enlève ce là,
1: Oui, mais surtout, là, même s'ils laissent le feu, au moins avoir un miroir pour que on ait la vue dessus et anticiper voilà. Une bonne allée-venue.
4: Voilà, parce qu'en panne, comme il dit, là, cette descend à tâton, cette monte à tâton, ou bien cette aussi, m'a déjà vu, ben, il tente de descendre vite pour pas justement croire quelqu'un d'autre aussi. Donc, à tout moment, voilà.
1: Mais madame, il est bizarre parce qu'on n'est pas la seule bizarre, On n'est pas la seule à passer là, quand même.
4: Oui, ben c'est ce que ben, les voisins, quand on en parle, personne ne comprend pas trop l'intérêt du feu. Parce que nous passons cette deux voitures, comme il n'est peut-être pas un bus avec une voiture, mais deux voitures, si tu enlèves tout le bordel de plots et de feu, elle nous montre là qu'il prend, mais il se croise quand même.
1: D'accord.
4: Voilà, si nous ne prend pas trop là, j'y croise.
1: Bon.
4: Donc, bah. Bon, voilà, c'était pour signaler, quoi.
1: C'est ça, on va voir avec les auditeurs voilà. Qui ont l'habitude de passer par là, peut-être, s'ils ont un petit coup de gueule également à passer, peut-être que ça fera bouger les choses.
4: Non, mais voilà, mais j'espère, parce que pour être tombé dedans, quand on est en panne, là, ben,
1: oui.
4: Il y avait mieux.
1: Ben, la nuit, quand il pleut, etc., ouais, ça va être chouette.
4: Exactement. Donc voilà. Merci bien.
1: Bon courage pour la suite, en tout cas, et puis si ça bouge, vous nous le dites. À bientôt, au revoir, 02 62 99 12 00. Frida Malo.
5: Allô, bonjour madame.
1: Bonjour.
5: Ça va, c'est pour un anniversaire, s'il vous plaît.
1: Ah, quel âge?
5: Aujourd'hui, notre ma tante, enfin, par alliance, ma tante par alliance, hein, ma tante de ma femme, hein.
1: Oui.
5: Sœur Lucille, elle a 101 ans aujourd'hui.
1: Ouh, là, on rigole plus, là.
5: Oui, elle joue dans la cour des grands, hein.
1: Ah oui, elle s'appelle comment, ma tante Lucille?
5: Ben, c'est Sœur Lucille, hein.
1: Voilà. Sœur Lucille.
5: Oui.
1: D'accord.
5: Elle est au monastère de la Providence.
1: Oui.
5: Et puis, dans sa vie, elle a fait Madagascar, Maurice, puis La Réunion, un peu partout, hein.
1: Waouh.
5: Et puis aujourd'hui, ben là, elle est au monastère, bon, en repos, quoi.
1: Oui.
5: Et puis, elle continue là-bas. Mais là, 101 ans, c'est incroyable la force qu'elle a encore. Hein. Parce que chez nous, pour descendre de notre cour, il y en a 15 marches pour descendre.
1: Oui.
5: Après, pour redescendre encore dans la cour pour aller dans le jardin, il y a 23 marches, un grand escalier, 23 marches. Et après, encore des escaliers que j'ai fait avec des gens de voiture. Hein.
1: Et ils montent et ils descendent.
5: Elle y monte, elle descend avec ça, et puis bien sûr, il tient un petit peu son bras, si on a peur qu'elle tombe, hein.
1: Oui.
5: Mais elle il faut y compter dedans, comme elle était. Elle a encore toute sa tête, et elle parle bien, et incroyable.
1: Hein. Mais c'est quoi son secret?
5: Je ne connais pas. Mais après, elle dit ça, elle dit, ben, c'est 101 ans, celui-ci. Enfin, ça, elle ne connaît pas, tu vois, elle. Il s'en va l'après-midi, mais quand elle avait 100 ans, hein, bien, elle 100 ans, elle dit, moi, elle a fixé de vivre jusqu'à 105 ans.
1: Ouh.
5: Elle me dit, ben, elle est bien. Après, dernièrement, là, elle était un petit peu fatiguée. Elle dit, ben, elle a roulé sa rabaisse. Elle dit, ben, jusqu'à 102 ans, après. Incroyable. Elle dit, non, elle baisse un petit peu maintenant. C'est 102 ans.
1: Faut pas déconner non plus, hein.
5: Non, mais. Elle est incroyable, ma fille m'a monté en haut, hein, ma fille m'a fait passer là,
1: oui.
5: Dans le fond. Mais quand elle passe dans les fleurs, dans les palmiers en bas, hein, à la vitesse qu'elle y passe, c'est pareil, un fantôme qui passe, elle est habillée en blanc. Hein,
1: oui.
5: Mais c'est incroyable.
1: Non, mais après, elle a gardé son sens de l'humour, elle est toujours. C'est magnifique.
5: Oui. Elle se souvient. Tout. Elle parle bien, exactement comme elle a connu elle il y a 47 ans de ça, quand elle a marié avec ma femme. Hein.
1: Oui.
5: Et puis, elle est exactement pareille, elle n'a pas changé, le même visage. C'est incroyable, quoi.
1: Non, mais il faut qu'elle ait un secret, monsieur, c'est pas possible.
5: Ben oui, mais non. Je ne sais pas dans quelle potion elle a tombé quand elle était petite, pareil, au
1: mais
5: en tout cas.
1: Mais il y a quelque chose, ouais.
5: Ben, Romilly, ça va, elle, si vous passez au téléphone.
1: Ah, ce serait génial, monsieur. J'ai pas osé vous le demander, mais si vous êtes de passage et que vous pouvez nous avoir un petit bonjour, ce serait top. Ouais.
5: Voilà. C'est son nom de famille, c'est Girardo, hein.
1: Girardo.
5: Toute la famille, elle écoute, parce que j'ai tout à fait oublié que aujourd'hui c'est son anniversaire, son anniversaire, 101 ans.
1: Et elle avait ou elle a des frères et sœurs?
5: Non. Ah oui, il reste encore une sœur, je crois.
1: Encore une sœur.
5: Les frères ont disparu. Mais je crois que c'est la dernière sœur. Enfin, il y a encore une sœur après elle. Hein. Je ne connais pas le reste, sinon encore. Hein.
1: Mais la sœur est plus jeune.
5: Ah oui, plus jeune, dans les 90 au moins. Hein.
1: Ah oui, très jeune.
5: Ah oui, pour un bébé après. Ouais.
1: C'est ça, là, à 88 ans, elle est encore loin, là. Hein.
5: Ah oui. Ah non, t'as plus aussi, mais connais pas trop sur les autres âges.
1: Oui.
5: Mais c'est une famille que j'ai très bien. Quand on regarde le visage, je ne sais pas si tu fais autre âge. Hein.
1: Wow. Voilà. Et comment elle a fait ce... Je ne sais pas si vous savez, mais bon, on pose toujours la question. Comment elle a fait ce choix d'entrer comme ça, d'être sœur?
5: Je ne connais pas.
1: Ouais.
5: Pas du tout.
1: Et bien, en tout cas, on lui posera la question cet après-midi.
5: Oui, mais la petite anecdote, hein, c'est que quand elle a connu ma femme là,
1: oui.
5: Et puis le premier dimanche, comme elle a monté, là, elle a dit, mais reste, reste à manger. Et puis, il voit une religieuse qui arrive. Je ne savais pas t'es qui, hein. Mm-hmm. Et après, ils m'ont dit, mais t'es pas habitué avec ça, hein. Mais t'es un peu impressionné, hein. Et après, à chaque fois qu'elle était bien dans le magasin, elle était habillée avec sa robe blanche, hein.
1: Oui.
5: Et puis, t'es pas moi dans ses bras, t'es en bras sans moi. Et vous dis, t'es incroyable, tout le monde te regarde. Il dit, moi, t'es fier de moi, hein.
1: Ben oui.
5: Alors, voilà. Et
1: on connaît quelqu'un d'important.
5: Ah oui. Mais voilà.
1: Eh bien, en tout cas, merci beaucoup de partager ça avec nous.
5: Après, si elle y veut, m'a passé le téléphone.
1: Puis, oui, et si jamais elle ne peut pas, est-ce qu'il y a possibilité, vous pouvez lui poser toujours la question, hein, avoir une petite photo, une petite vidéo, comment elle est encore gaillard, là, et puis vous renvoyez pour nous.
5: Ah oui, mais en vidéo, je ne connais pas comment il faut envoyer.
1: C'est ça, demandez-lui d'abord l'autorisation.
5: Oui.
1: Et ensuite, d'accord. Cet après-midi, nous explique à eux comment il fait.
5: Voilà, d'accord.
1: Les bons?
5: Ma fille connaît pas, quand elle va le faire.
1: Ah, ben, ce sera top, alors. Nous allons mettre elle en Léa Su Freedom.
5: Ok, les bons.
1: À bientôt, en tout cas.
5: Oui. Non, mais là, la fille arrive à un âge, comme il dit, les bougies coûtent plus cher le gâteau, t'as l'air.
1: T'as plus de bougies que le gâteau.
5: Allez, bien sûr, au revoir.
1: À cet après-midi, monsieur, au revoir. 02-62-99-12-00. Est-ce que vous avez aussi un centenaire dans la famille? Arrête, dis-nous n'importe quoi. Nous connaissons un secret. On le sait qu'il y a un secret. Partage, s'il vous plaît. Partage. Dis-nous comment elle a fait pour arriver jusqu'à 100 ans. 02-62-99-12-00. Freedom, bonjour. Allô?
6: Bonjour.
1: Bonjour.
6: Allô, bonjour.
1: Oui.
6: Oui, bonjour Julie. Oui. Je suis Edith du Tampon.
1: Oui.
6: Ça fait un moment que je voulais appeler Radio Freedom au sujet des dédicaces.
1: Oui.
6: Du dimanche. Mm-hmm. Je ne l'ai pas fait, mais tout à l'heure j'ai entendu une dame qui a appelé. Et là, je dis il faut que je le fasse parce que j'ai ressenti un manque pour elle.
1: Oui.
6: Et également pour moi. Donc, quand c'est Mathias Ramsamy, j'appréhende toujours.
1: Ah.
6: Ça a été le cas dimanche, il n'a pas fait les dédicaces. En sachant que j'ai 79 ans et que j'écoute ma sieste pour écouter les dédicaces. Et la dame, elle disait que Mathias, il est jeune, que lui aussi, il va vieillir, comme tout le monde. Et peut-être qu'un jour, il pensera le mal qu'il fait aux personnes âgées.
1: Oui.
6: D'accord? Voilà. Moi, je connais Mathias. Je le connais, voilà, et je voudrais lui dire d'arrêter ça, c'est pas bien ce qu'il fait.
1: Mais après c'est un vote, c'est vrai qu'il y a énormément de personnes qui disent qu'ils ils ne veulent plus entendre les dédicaces.
6: Oui, mais ce ne sont pas des personnes âgées. J'ai écouté, moi, dimanche. Hein?
1: Oui.
6: J'étais à ton écoute, même si ça m'agaçait, mais j'ai écouté quand même. Et j'ai entendu quelques témoignages. Et je ne pense pas que ce soit des personnes de plus de 70 ans. Hein?
1: Oui.
6: Moi, j'aurai bientôt 80 ans l'année prochaine. Et je peux vous dire que ça me fait énormément de bien d'entendre les morceaux, que ce soit chanté ou pas, de ma génération.
1: D'accord.
6: Alors, heureusement qu'il n'est pas là tous les dimanches, hein. Heureusement.
1: Aïe, aïe.
6: Parce que j'ai beaucoup apprécié, pas ce dimanche-là, mais l'autre dimanche, je ne sais plus qui était l'animateur, c'était un garçon.
1: Mm-hmm.
6: Et j'ai beaucoup apprécié. Ça me fait passer un bon moment. Comme je vous dis, j'ai quoi de ma sieste le dimanche après-midi pour écouter les dédicaces. Et j'ai été vraiment déçue d'entendre Mathias dimanche. C'est quelqu'un que je connais, que j'apprécie, mais là, dans ce domaine-là, franchement, il me déçoit.
1: Aïe, aïe, voilà. Aïe. Bon, et ben en tout cas, on garde ça sous le coude et on essaiera de lui faire passer le message.
6: Écoutez, moi, je suis une fidèle de Radio Freedom depuis des années. Hein,
1: mm-hmm.
6: Et j'entends souvent dire que M. Camille Sud écoute. Alors, si ce matin, il peut entendre le message d'Edith du Tampon, je m'appelle Edith,
1: mm-hmm.
6: J'habite au Tampon, j'ai 79 ans, je lance un message à M. Camille Sud. Lui aussi, il est âgé. Et je pense qu'il doit peut-être me comprendre et nous comprendre. Demandez à Mathias d'arrêter ça. Il faut qu'il arrête ça. Il est d'une arrogance pas possible. Alors moi, si c'était pas cette dame-là, j'aurais jamais appelé Radio Freedom. Hein, mais son appel m'a beaucoup touchée. Et là, je laisse un message pour M. Camille Sud.
1: Oui.
6: En lui demandant de rétablir ça. Parce que Mathias, dimanche, il a fait passer un faux message de Camille Sud, parce que je connais la voix de M. Camille Sud.
1: C'est pas vrai, qu'est-ce qui s'est passé?
6: Et que c'était M. Camille Sud qui était en train de dire qu'il fallait plus faire les dédicaces. Je regrette beaucoup. Les dédicaces existent depuis plusieurs années. Je suis fidèle à ça, tous les dimanches quand je peux, quand je ne reçois pas chez moi.
1: Mais madame, entre nous, depuis que Mathias Ramsamy est préposé, hein, il est sur la liste pour être notre futur patron. Il a pris. Non, officiellement, il est sur la liste. Hein.
6: Non, mais j'espère qu'il ne sera pas.
1: Et on a l'impression qu'il veut tout changer ici.
6: De toute façon, Mathias, s'il est à l'écoute là, il me connaît, il a mon numéro de téléphone.
1: Mm.
6: S'il veut, je discute avec lui. Il n'a pas l'étoffe.
1: Ah.
6: Non, je regrette. Si M. Camille Sud fait ça, ça va être une grosse erreur. Parce que quelqu'un qui se permet de bousculer comme ça des choses qui existent depuis des années et consacrer à des personnes âgées le dimanche après-midi, une fois par semaine, c'est pas quelqu'un qui a l'étoffe d'un président ou d'un directeur. Il dit qu'il est directeur, mais je crois pas.
1: Mais après, il le dit aussi, hein, c'est Radio Magouille et il assume ses propos.
6: Ben, il n'a qu'à assumer, j'entends bien, il assume ses propos. Mais on peut aussi ne pas être d'accord avec lui, vous pensez pas,
1: oui.
6: Vous Moi, je suis pas d'accord avec lui. Et je suis sûre qu'il y a beaucoup de personnes de mon âge, de femmes ou d'hommes. Mm-hmm. Les hommes, je sais pas. Les hommes, c'est rare qu'ils appellent quoi ils dédicacent. Hein. Mais beaucoup de femmes de mon âge, plus de 70 ans, presque 80 ans bientôt.
1: Qui aiment les dédicaces.
6: Qui sont d'accord avec moi parce que c'est un moment de détente le dimanche après-midi. C'est un plaisir de réécouter les morceaux de notre jeunesse. Et ça, Mathias, il ne peut pas le savoir vu son âge.
1: Mais on ne peut pas enlever les dédicaces, mais on peut enlever Mathias Ramsamy.
6: Ben, faites comme vous voulez, moi ça m'est égal.
1: D'accord.
6: Moi ça m'est égal.
1: Mais en tout cas, pas sur ce créneau-là.
6: Moi ça m'est égal, qu'il soit directeur ou pas. Moi j'ai rien à faire avec ça, moi il ne m'empêche pas de vivre. Hein.
1: Oui.
6: Il n'empêche que je remercie d'avance tous les animateurs qui vont passer le dimanche après-midi et qui vont assurer les dédicaces en leur disant qu'ils apportent beaucoup de bonheur aux personnes âgées et en particulier à moi.
1: Eh ben merci beaucoup madame, on terminera là-dessus.
6: Bonne journée.
1: Bonne journée à vous. Et oui, il s'est passé plein de choses hier après-midi, donc pour les dédicaces. À chaque fois que Mathias Ramsamy est là, à chaque fois il fait pas les dédicaces. Zot il vote pour ne pas faire les dédicaces. Bon, c'est Lydia Zot que lui fait un vote, mais nous on le sait, c'est un peu truqué tout ça. Hein. C'est comme le match de la Coupe du Monde. Voilà, les truqués tout ça. 02 62 99 12 00. Et madame nous a dit quelque chose là. Il a fait passer un faux message de Camille Sud. Mais qu'est-ce qui s'est passé? Moi, j'étais déjà partie, moi. Est-ce que vous étiez là, vous, hier après-midi? Qu'est-ce qui s'est passé? Un faux Camille Sud? Allô? Allô?
7: Oui, allô?
1: Bonjour.
7: Oui, moi, je vous appelle justement pour les deux
1: là. Oh, madame, vous avez la radio là? Vous pouvez l'enlever, s'il vous plaît? C'est bon?
7: Oui, moi je
1: vous appelle
7: concernant ma.
1: Alors, madame, vous avez également le haut-parleur là, certainement, parce qu'on vous entend très très loin.
7: Ah, d'accord. Vous m'entendez là?
1: Là, c'est mieux, dites-moi.
7: Oui, moi je disais, j'ai pas beaucoup de temps, parce que là, je prends la voiture pour aller au travail.
1: Oui.
7: Mais je suis d'accord avec les deux dames elles ont appelé pour Mathias. Il est insupportable.
1: Ah, carrément.
7: Insupportable. C'est pas possible d'être comme ça. Il coupe la parole c'est pour lui, il connaît tout. Non. Franchement, c'est lui qui il va être le patron, c'est ça?
1: Oui.
7: Oh. Ah non, sincèrement, je vous dis non, monsieur Camille Sud, je pense pas qu'il a raison de faire une chose pareille, non.
1: Non mais justement, non. C'est parce que la manière dont il parle et tout ça, on s'est dit peut-être qu'il a l'étoffe d'un patron. Donc Camille Sudre l'a choisi pour ça, mais...
7: Il n'a pas besoin de parler comme ça, d'être arrogant pour être un patron. Loin de là. Mais il coupe, il laisse pas les gens s'exprimer.
1: Ah.
7: Non, sincèrement, non. Ce monsieur, je dis pas qu'il est pas bien hein, à la radio, je dis pas... Mais non, je trouve que... Non. Alors, pour les dédicaces... C'est toujours la petite lampe, c'est toujours ceci, c'est toujours cela. Et alors?
1: Mais madame, est-ce que vous ne le voulez pas comme patron parce que il veut enlever les dédicaces? Ou c'est vraiment qu'il est insupportable?
7: Ah, moi je trouve qu'il est insupportable, sincèrement. Je trouve qu'il est insupportable. Dans la façon dont il parle, il s'exprime, il coupe la parole.
1: Madame, vous pouvez le dire, il pète plus haut que son cul.
7: Je veux pas aller jusqu'à...
1: Moi, je peux le dire, il est pas là, là.
7: Non, mais il écoute la radio, je sais qu'il écoute
1: la
7: radio.
1: Ah, il écoute pas, là, madame.
7: Je ne veux pas être vulgaire, hein, mais bon, ben, nous, les créoles, vous connaissez comment créole, il connaît, tout cause. Créole, il cause comme ça même, d'accord?
1: Oui.
7: Mais en même temps, non. Pour les dédicaces, non.
1: D'accord, on laisse les dédicaces.
7: On laisse les dédicaces.
1: Mais madame, c'est bizarre quand même, hein, pour vous montrer à quel point c'est truqué. Là, ce matin, tout le monde me dit, on laisse les dédicaces, et le dimanche, comme par hasard avec lui, tout le monde dit, il faut enlever les dédicaces. Donc ça, si c'est pas truqué, il y a quelque chose.
7: Oui, bien sûr, il faut de tout. Mais je dis pas que, il faut rajouter, peut-être, des nouvelles chansons. Voilà, on est dans un monde où il y a les jeunes aussi qui écoutent Radio Freedom, Freedom 2.
1: Donc diversifier un petit peu.
7: Diversifier.
1: D'accord. Eh bien, en tout cas, merci beaucoup pour votre point de vue.
7: Je vous en prie.
1: À bientôt, madame. Au revoir. Donc, dédicace ou dédicace pas le dimanche après-midi. Est-ce que ça vous dérange que quand Mathias est là, on arrête les dédicaces, on fait plus les dédicaces? 02 62 99 12 00. Il reste 10 minutes, Marmaille. Déjà 9h50. Qu'est-ce qui s'est passé hier? Apparemment, il y avait un faux Camille Sud. Qu'est-ce qui s'est passé? Venez nous dire. Freedom, allô?
8: Oui, bonjour.
1: Oui, bonjour.
8: Ben, c'est pour Mathias Ramsamy. Moi, j'ai 75 ans de la rivière Saint-Louis.
1: Oui.
8: Mais lui, franchement, il n'a pas sa place là. J'arrive pas à expliquer. Mais je ne veux pas de ce monsieur-là. Encore moins en tant que directeur, comme prévu.
1: Pourquoi, monsieur?
8: Ben, parce que non, comme tous les gens sont en train de dire, il est arrogant, il coupe la parole, après il coupe la personne parce que c'est soi-disant la personne qui a trop parlé, compagnie. Non, il se prend trop pour ce qu'il n'est pas.
1: Mais en fait, il se prend pour le patron parce que il est préposé pour monsieur.
8: Il propose pas rien là.
1: D'accord, donc il faut pas.
8: Non, il faut pas. Faites un vote et vous verrez. Hein.
1: D'accord. Pas Mathias Ramsamy alors.
8: Ah non, non, non, non, il est trop arrogant, trop je sais pas quoi, il tourne tout à la dérision, à sa façon, qui plaît pas aux gens, naturellement. Mais non, non, non, lui, moi je vous dis, à chaque fois qu'il va passer, moi je change de radio.
1: Donc si Mathias Ramsamy passe, vous pensez qu'il n'y aura plus la liberté d'expression sur Freedom?
8: Mais si, il y aura madame, mais pas...
1: Mais dans le sens de Mathias.
8: Voilà, pas dans sa façon à lui, là. Non, non, ça va pas, ça.
1: D'accord, oui. D'accord. Ben, merci, monsieur.
8: Tu vois, il faut qu'il se corrige. Après, on verra.
1: D'accord, ben là, c'est bizarre. Hein. On a déjà 4 personnes là, 4 personnes qui ont témoigné ce matin. Ils veulent pas de Mathias, parce que si Mathias Ramsamy passe, si Mathias Ramsamy est à la présidence de Freedom, ben, ce sera vraiment une radio magouille. Hein. Freedom, bonjour. Allô?
9: Allô, oui, bonjour.
1: Bonjour.
9: Éteins
1: notre radio, éteins notre radio.
9: Attends, c'est madame, là, éteins, mais elle n'a pas marché.
1: Moi, c'était Mathias, ça t'est fait une coupe à où, là, monsieur?
9: Ah ben, c'est ça, maman, là. Mais rejoins bien les deux, les trois personnes que l'a fait tout à l'heure.
1: Ouais.
9: Ah, Mathias, je peux virer complètement.
1: Ben, l'inéma, il vous donne tété, monsieur, comment il fait?
9: Il est roi de l'espermé de la tété, ton travail.
1: Aïe, aïe, aïe, aïe, aïe, aïe, aïe.
9: Non, parce que lui, il y a fait la fatalité. Lui, il a mis une fausse voix de monsieur comme Jude.
1: Ah, voilà, monsieur, vous étiez à l'écoute. Qu'est-ce qui s'est passé hier?
9: Ben oui, mais il a fait des votes, en disant des votes que, pour aller enlever les étiquettes. Et à mon avis, le vol est truqué.
1: Non, le vote mité là, moi, mais le faux Camille Sudre, c'est quoi ça, cette histoire?
9: Mais il ne connaît pas à quelle personne il a trouvé pour inventer M. Camille Sudre, mais hein? Il a fait une fausse voix de M. Camille Sudre.
1: Et il a dit quoi?
9: Bah, il a dit que M. Camille Sudre n'est plus rédicace, M. Camille Sudre est ici, M. Camille Sudre est là-bas.
1: Eh ben. Donc le faux Camille Sudre a dit ça?
9: Comment?
1: Ah monsieur, le journaliste vient de me dire, là, on a justement là sous la main ce qui s'est passé hier. Monsieur, je vous quitte parce que là c'est bientôt l'heure des informations, comme ça on a le temps d'écouter qu'est-ce qui s'est passé hier.
9: Écoutez bien ce qui s'est passé, vous l'avez entendu, qu'est-ce qui s'est passé?
1: Ben c'est ça, on va écouter ça ensemble, merci monsieur.
9: Mathias, à lui, il faut virer complètement.
1: Ok, on prend note monsieur. Alors apparemment hier, il y aurait eu un faux Camille Sudre à la radio, je ne sais pas ce qui s'est passé, et on va écouter ça ensemble tout de suite là, qu'est-ce qui s'est passé hier?
10: Pareil.
11: Bonjour.
10: Qu'est-ce qui se passe? Qu'est-ce que c'est?
11: Attendez. Attendez.
10: Qu'est-ce que c'est cette couillonniste à la radio, mes amis? Qu'est-ce qui se passe?
11: Qu'est-ce qui se passe, monsieur Camille Sudre? Ben, on fait un vote pour les dédicaces.
10: Eh oui, mais on dirait que c'est la couillonniste qui l'emporte.
11: Mais non, monsieur Camille, c'est le choix des auditeurs.
10: Eh non, on dirait qu'il y a le diable.
11: Mais le diable où, Camille? Mais monsieur Sudre.
10: Mademoiselle, s'il vous plaît. Oui, je retourne dans ma chambre. Non, s'il vous plaît, ne m'attachez pas.
11: Camille?
1: Mais qu'est-ce qui s'est passé hier à la radio? Hier, effectivement, nous avons fait un sondage. Qui était pour, qui était contre les dédicaces à la radio? Et là, apparemment, Camille Sudre, qui est placée en EHPAD, hein, on le sait maintenant, ça a été dit à la radio, c'est pas une surprise pour vous. Mais qu'est-ce, le diable à la radio? Le diable à la radio? Et vous pensez que c'est une mise en scène? 02 62 99 12 00. Qu'est-ce qui s'est passé hier? Freedom, allô?
12: Oui, bonjour madame. Voilà. Bonjour. Je voulais vous téléphoner concernant monsieur Mathias.
1: Oui.
12: Il est malade, ce type-là. Il veut prendre la place de Camille Sudre. Et il veut prendre ça par la force, on dirait.
1: Mais c'est Camille Sudre qui l'a placé là.
12: Ben oui, mais il veut prendre la place. Il pense que monsieur Camille Sudre est trop vieux. Il doit aller en EHPAD et lui prendre la direction, quoi.
1: Mais oui, mais madame, vous avez entendu cet appel-là? Moi, c'est...
12: Bien sûr, j'ai entendu.
1: Mais non, si Camille Sudre est en train de perdre la tête.
12: Ça fait un bon bout de temps qu'il veut prendre la place de monsieur Camille Sudre.
1: Et vous pensez que c'est pour ça que Camille Sud est en train de perdre la tête?
12: Monsieur Camille Sud n'est pas en train de perdre la tête, c'est bien Mathias qui devient fou. Fou du pouvoir, en fait. Il veut le pouvoir.
1: Mathias est fou du pouvoir.
12: Oui. Il veut prendre la place de Monsieur Camille Sud par la force, quoi.
1: Oh là là là, mais
12: il est fou, ce bouquin.
1: Mais moi, je suis... Vous avez entendu, là, Camille Sud, il a dit quand même que le diable est à la radio.
12: Lui, Mathias, il a un grand malin, lui. Il a dû enregistrer ça avant l'émission et pour faire passer ça, parce que je ne sais pas comment il fait. Mais
1: c'est pas un enregistrement, ça, madame.
12: Quoi?
1: C'est pas un enregistrement, ça. C'est un appel normal.
12: Peut-être le début, mais quand il dit comme ça, Camille Sud, parce que M. Camille Sud avait parlé... Comment? Le 14 juillet, là.
1: Oui.
12: Monsieur Camille Sud n'était pas dans cet état-là. Quand il a dit, on va m'attacher et tout, là. C'est pas Monsieur Camille Sud, je suis désolée.
1: Mais oui, mais hier, avec tout ce qui s'est passé, peut-être que la tête l'a bloqué, madame. On ne sait pas.
12: Non. Monsieur Camille Sud, la tête ne peut pas bloquer. C'est Mathias, c'est qui bloque. Parce qu'il a soif du pouvoir. Il veut prendre le pouvoir par la force. C'est tout.
1: Oh là là.
12: Il veut. Comment? C'est lui à la tête de Freedom.
1: D'accord.
12: Désolée.
1: Mais en tout cas, merci beaucoup, madame.
12: Merci, allez, au revoir.
1: À bientôt, au revoir. Mais qu'est-ce qui se passe dans sa radio? Vous avez entendu quand même, comme moi. Le diable est à la radio. Freedom, allô?
13: Allô?
1: Oui, bonjour.
13: Bonjour, t'es dit bonna. Ma casse fait trop rire le dimanche après-midi. Pourquoi je te prends ton sérieux, là?
1: Non, mais par contre, si Camille est en train de perdre la tête...
13: T'es mal à rire après-midi, t'es la voix de Camille. Non, mais franchement, ben, c'est pour rigoler. Les gens, ils prennent ça au sérieux. Tombe pas malade pour sa maman.
1: Pour vous, c'est une bêtise, c'est une rigolade, c'est une blague.
13: Oui.
1: Oh, moi, j'ai entendu Camille...
13: Je ne comprends pas pourquoi tu prends ça au bout de la lettre comme ça, comme on dit. Mais Maria, ça fait rire de monde toute l'après-midi.
1: Oh là là là là.
13: À un moment, elle a bien rigolé, la façon dont il a mis la voix Camille Sud, hein.
1: Il n'a pas mis la voix de Camille Sud, c'est Camille Sud qui a appelé.
13: C'est pas la voix. Et il a fait une blague, tout simplement. Et il faut... Enfin, je dirais pas, il faut être fou pour comprendre que c'est une vraie. Mais arrête un peu, oui.
1: Parce que moi, j'étais déjà partie, donc là, j'écoute ça.
13: Mais j'ai bien rigolé, en tout cas. Continuez comme ça même.
1: Ok.
13: Que lui met les... Comment ça s'appelle, la musique le dimanche, après-midi, il ne met pas. Moi, ça m'est égal. Okay. Mais il fait le matin, il fait rien, ok.
1: Oh là là là là là là.
13: Mathias à sa place.
1: Ok, les bons, on garde Mathias.
13: Au revoir.
1: Merci beaucoup. Tout a commencé avec les dédicaces. Et ça a terminé avec Camille Sudre en EHPAD, qui se fait attacher, qui demande à ne pas être attaché en pleurs. Vous avez entendu? On réécoute.
14: Pareil.
11: Bonjour.
14: Qu'est-ce qui se passe? Qu'est-ce que c'est?
11: Attendez!
14: Qu'est-ce que c'est cette couillonnie à la radio, mes amis? Qu'est-ce qui se passe?
11: Qu'est-ce qui se passe, monsieur Camille Sud? Ben, on fait un vote pour les dédicaces!
14: Eh oui, mais on dirait que c'est la couillonnie qui l'emporte!
11: Mais non, monsieur Camille, c'est le choix des auditeurs!
14: Eh non, on dirait qu'il y a le diable!
11: Mais le diable où, Camille? Mais monsieur Sudre?
14: Mademoiselle, s'il vous plaît. Oui, je retourne dans ma chambre. Non, s'il vous plaît, ne m'attachez pas.
11: Camille?
1: Oh là là là là là là là, ne m'attachez pas. On attache Camille Sudre. On est pas. Mais c'est extraordinaire ce qui s'est passé hier après-midi. Vous avez suivi ce qui s'est passé hier après-midi. Vous pouvez nous appeler, continuer à réagir. Dédicace ou dédicace pas le dimanche. En tout cas, je pense qu'on a passé, on a franchi une ligne qu'il ne fallait pas franchir dimanche. Si vous avez des nouvelles de Camille Sunre, appelez-nous 02 62 99 12 00. Est-ce que vous pensez qu'on garde les dédicaces? On enlève les dédicaces? On garde Mathias? On enlève Mathias Ramsamy? On le met à un poste plus important? Dites-nous 02 62 99 12 00. Il est déjà 10h à La Réunion.
15: Il est quasiment 8h sur Europe 1. Très bon réveil.
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15: Et à la une de l'actualité, l'Espagne sur le toit du monde. La Roja s'est offert une deuxième étoile en battant l'Argentine 1-0 après prolongation. Les joueurs sont attendus à la mi-journée. Europe 1 en direct de Barcelone dès le début de ce journal. Les analyses sont formelles. Les ossements retrouvés dans le Tarn sont bien ceux de Delphine Jubillard. Des analyses complémentaires pourraient éclaircir les causes de sa mort. 600 pompiers mobilisés, 150 personnes évacuées. L'incendie qui s'est déclaré à Tarado dans le Var a déjà brûlé quelques 200 hectares. Le trafic SNCF est perturbé entre Toulon et les Arcs Draguignan. Entre chaleur et sécheresse, 13 départements du pourtour méditerranéen sont toujours en alerte orange au feu de forêt. Europe 1 est en immersion ce matin avec les pompiers toute cette semaine. Frédéric Michel s'est rendu dans leur QG dédié à la surveillance météo. Et puis après le journal, la grande interview CNews Europe 1, votre invité ce matin, Pierre de Villeneau.
17: Franck Alizio, député RN des Bouches-du-Rhône, un week-end fortement marqué par des actes antisémites. Que fait-on contre ce fléau? Le RN votera-t-il en octobre la loi Berger? Des violences encore avec des attaques au couteau, l'immigration avec la posture très pro-algérienne de l'ambassadeur français et le prix de l'essence qui grimpe à nouveau fortement. Que faire contre cette mauvaise surprise de l'été? Réponse tout à l'heure.
15: Merci Pierre, à tout à l'heure.
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15: Le journal de 8h sur Europe 1 présenté par Émilie Dez. Bonjour Émilie.
18: Bonjour Alexis, bonjour à tous. L'Espagne se réveille double championne du monde. Les joueurs sont attendus à la mi-journée à Madrid pour célébrer cette deuxième étoile décrochée 16 ans après la première. Une foule immense devrait les accueillir. Nico Salvado, vous êtes le correspondant d'Europe 1 en Espagne. Bonjour.
19: Bonjour. Et oui, c'est une nuit de... Oui, pardon.
18: Non, c'est tout le pays donc qui est euphorique.
19: Oui, c'est l'excitation, je vous en coupe la parole, désolé. Une nuit de liesse, de folie dans toutes les grandes villes espagnoles, Madrid, Barcelone. La canicule n'a évidemment pas empêché tous les habitants du pays de célébrer la victoire de l'équipe nationale. Alors il y a eu du rouge, du jaune dans les rues. On voit les gens qui chantent, qui crient, qui s'embrassent, les familles, les amis. Et puis des phrases qui ont marqué toute la nuit. España, campeón del mundo. Ou alors ce chant, yo soy, yo soy, yo soy espagnol. Je suis espagnol. Alors, la Roja entre dans l'histoire ce matin. 16 ans après leur premier titre, les Espagnols reviennent sur la scène mondiale avec cette deuxième étoile. Alors, il y a deux héros qui ont été célébrés toute la nuit. Lamine Yamal, évidemment, et puis Ferran, l'auteur du but décisif. L'Espagne est invincible, titre la presse. Alors, il faut savoir qu'après cette nuit de fiesta, la fête n'est pas encore finie, puisque désormais, on attend avec impatience le retour des Rouges sur le territoire espagnol pour une grande parade, la remise de la coupe qui va circuler dans les rues, une cérémonie qui s'annonce historique et qui sera en présence du Premier ministre Pedro Sanchez et des membres de son gouvernement.
18: Merci Nico Salvado, correspondant d'Europe 1 en Espagne. Le peuple espagnol a retenu son souffle tout au long de la soirée. Lamine Yamal et ses coéquipiers, Thomas Guignot, ont dû attendre les prolongations pour faire la différence face à l'Argentine.
20: Oui, les Espagnols étaient bien trop forts pour l'albicéleste. Une statistique restera de ce match. L'Argentine a tenté le premier de ses seulement deux tirs à la 117e minute. Totalement inoffensive et incapable de contrer le système de jeu parfaitement huilé de la Roja. Seul un bon Emiliano Martinez dans les cages a permis aux Argentins de tenir jusqu'aux prolongations qu'ils ont dû disputer à 10 puisqu'Enzo Fernandez avait reçu un carton rouge juste avant. Une infériorité numérique fatale à la défense argentine qui a fini par craquer à la 106e minute. Les Espagnols, qui avaient manqué de tranchants jusque-là, ont finalement trouvé la faille. Et le héros du soir s'appelle Ferran Torres. Sur une belle remise de la tête de Nico Williams, il a déclenché une frappe imparable. C'est là que l'Argentine a enfin tenté de se réveiller, mais il était beaucoup trop tard. Cette fois, il n'y a pas eu de miracle. L'Espagne pouvait exulter au coup de sifflet final. Meilleure défense du tournoi en ayant fait tomber le Portugal, la France et l'Argentine. C'est bien la meilleure équipe du tournoi qui l'a emporté. Une apothéose qui contraste avec un Lionel Messi en pleurs et qui vient probablement de jouer le dernier match de Coupe du Monde de sa carrière.
18: Thomas Guignot pour Europe 1.
15: Il est 8h04 sur Europe 1. Les ossements retrouvés dans le Tarn sont bien ceux de Delphine Jubillard.
18: Des ossements retrouvés sur les indications de son époux Cédric Jubillard. Après 5 ans de déni, il a avoué le 6 juillet dernier avoir tué Delphine fin 2020. Ce qu'on ignore, c'est comment elle a été tuée. Le docteur Bernard Marx, médecin légiste, était l'invité d'Europe 1 matin.
0: C'est vrai qu'on a extrêmement peu d'éléments osseux. Mmh. On a deux os, des os longs, dont l'intérêt, lorsqu'il y a des violences dans les couples, est relativement peu important. Les violences vont être exercées au niveau de la tête, du cou, du thorax. Mmh. C'est ça qui va occasionner le décès, et non pas un traumatisme au niveau des membres inférieurs. Et puis même si elle avait reçu un grand coup de pied au niveau du muscle quadriceps, du muscle de la cuisse qui est juste à côté du fémur, bien, on n'aurait pas de traces. Donc ces zones vont pas pouvoir parler. Ce qui est intéressant, c'est l'endroit où elles ont été retrouvées, et une idée un petit peu de sans doute de préparation ou de choix, oui, d'un endroit où le corps allait se dégrader plus rapidement.
18: Le docteur Bernard Marc, médecin, légiste et auteur de Pour les morts et les vivants, publié chez Mareuil Édition.
21: La SNCF espère un retour à la normale dans la matinée. Le trafic est fortement perturbé entre Toulon et les Arcs Draguignan.
18: La faute à un gigantesque incendie qui s'est déclenché sur la commune de Tarado. 150 personnes ont été évacuées. Les détails de Stéphane Népère, officier de communication des pompiers du Var.
22: Au cours de la nuit, ce sont environ 600 sapeurs-pompiers qui ont poursuivi les opérations d'extinction et notamment de traitement des points chauds et des lisières. Depuis plusieurs jours, le département du Var est soumis à un vent d'ouest relativement marqué, avec des températures très élevées, des taux d'humidité très bas, qui font que ce sont les facteurs réunis pour avoir des déclenchements et des développements d'incendies au niveau de la végétation rapide. Concernant le feu de Tarado et des Arcs, on espère qu'il n'y aura pas de nouvelles évacuations. Toutes les actions sont mises en place pour traiter les points chauds et traiter cet incendie qui a parcouru environ 180 hectares. L'objectif, c'est de limiter les évacuations de personnes.
18: Stéphane Népère, officier de communication des pompiers du Var, joint ce matin par Rudy Saada. 13 départements du pourtour méditerranéen sont toujours en alerte orange au feu de forêt.
21: Et toute cette semaine, Europe 1 est en immersion avec les pompiers du Var.
18: Et on s'intéresse ce matin à l'importance de la surveillance météo pour anticiper et réagir. Les pompiers du Var disposent d'une cellule de prévision. Reportage de Frédéric Michel, correspondant d'Europe 1 dans le Sud-Est.
23: Plusieurs jours à l'avance, l'état-major des sapeurs-pompiers du Var analyse les données collectées par un prévisionniste de Météo France basé au centre opérationnel zonal à Marseille et les informations de leur propre expert météo, Johan Lorito.
24: La prévision météorologique, elle est essentielle car elle permet d'anticiper les périodes où la végétation devient particulièrement inflammable et où le vent peut accélérer la propagation d'un feu. Nous travaillons à partir des observations des stations au sol, des images radars et satellites, mais aussi des retours du terrain.
23: Objectif, donner la photographie la plus précise. Le contrôleur général est Éric Grouin, directeur du SDIS 83.
25: C'est une aide pour planifier, et cette année plus que jamais. On a des feux dans le Jura, on a des feux à Fontainebleau, on a des feux dans le sud. On est obligé de prédispositionner des moyens, à la fois aéronautiques, avions, hélicoptères, mais aussi terrestres, là où les risques sont. Et c'est la météo qui peut nous dire, bon, cette zone-là est en très gros risque, cette zone-là un peu moins.
23: Et ce renseignement est crucial pour les pompiers sur le terrain.
24: Lors d'un feu de forêt, le prévisionniste suit en temps réel l'évolution du vent, de l'humidité et de la température, afin d'aider le commandement à adapter le dispositif et à sécuriser aussi les intervenants.
23: L'information sert aussi au public qui peut, via les réseaux sociaux, être informé du risque et des comportements à adopter.
18: Frédéric Michel, correspondant d'Europe 1 dans le Sud-Est. Demain, il sera avec les pompiers mobilisés pour prévenir les noyades.
21: C'est la 9e consécutive nouvelle nuit de frappe américaine en Iran.
18: Et nous les avons frappés très durement, assure Donald Trump, en l'honneur des 3 soldats américains tués au combat. L'armée dit avoir visé des centres de commandement et des réseaux de communication. L'idée est de réduire davantage la capacité de l'Iran à attaquer des navires qui transitent par le détroit d'Ormuz. Plus de 400 drones ukrainiens qui se dirigeaient vers Moscou ont été interceptés la nuit dernière. La plupart ont été neutralisés alors qu'ils se trouvaient encore loin de la ville, selon le maire de la capitale russe. 6 personnes blessées ont été transportées à l'hôpital.
21: Le nouveau premier ministre britannique va lui prendre Émilie ses fonctions aujourd'hui.
18: Andy Burnham succède à Keir Starmer. Après avoir rencontré le roi, il prononcera son premier discours, délivrera sa vision pour le Royaume-Uni. Son nouveau gouvernement devrait être annoncé dans l'après-midi. Et puis un mot du Tour de France pour finir. Journée de repos aujourd'hui pour les coureurs. L'étape d'hier a été marquée par l'abandon de Jonas Vingegaard Bellegarde, victime d'une fracture de la clavicule. Il sera opéré dans les prochains jours.
21: Et on espère peut-être que ça peut donner des idées à un certain Français, Paul Sexas. Mm-hmm. Bon, on n'en est pas encore là, mais on va suivre tout ça avec beaucoup d'attention. Merci beaucoup, Émilie Dez. C'était votre journal.
18: Il est 8h09, c'est Europe 1 Matin avec Alexis de la Fléchère.
21: Bon réveil à tous. Nous sommes le lundi 20 juillet. Dans un instant, la grande interview Europe 1 CNews avec Pierre de Villeneuve qui reçoit Franck Alizio, député Rassemblement National des Bouches-du-Rhône. Restez bien avec nous. À tout de suite sur Europe 1.
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0: Bonjour tout le monde, comment ça va bien ce lundi 20 juillet? Ouais, tout le monde va bien, c'est la semaine du Lotokin. Et puis on a démarré avec un jingle Lundi la Fée. Pourquoi? Parce que depuis tout à l'heure là, il y a un Lundi la Fée avec l'émission de Julie. Elle arrive, premier jour de la semaine, elle arrive pour remplacer Francky et elle fait un gros Lundi la Fée quoi. Voilà. Accompagné de ça, on a un Bastien qui fait un journal ce matin qui parle pas de la victoire de l'Espagne. On dirait que c'était en train de le déranger profondément, mais l'Espagne a gagné quand même. Hein. Bonjour à celles et ceux qui suivent le troupeau. Si vous voulez donner votre avis sur la victoire de l'Espagne, viva España! Hein? Maladia Zotza, viva España depuis le début. Maladia Zot que l'Espagne ça va gagner. Je t'y crois pas moins. Je la bataille avec moi. Je la dispute avec moi. Je l'insulte à moi. Je la traite à moi plus bactère. Oui, si, si, si. Vous n'étiez pas là, vous, très cher. L'après-midi dans l'émission de Bobby, il y a quelqu'un qui m'a insulté plus bactère. Voilà. Et l'Espagne, qu'est-ce qui se passe? L'Espagne est le grand gagnant de cette Coupe du Monde 2026. Eh, ou de Messi là. Allez, fuite, on est là-bas à côté de mon Dieu. Arrêtez que ça. Et t'as pas le Bastien, ça va. En parlant. Bastien, vous avez récupéré votre ballon là. Eh, s'il vous plaît, enlevez-moi ces trucs de la France là. C'est fini là. Trappez-moi ce grand rideau là, ce grand drapeau là. Mettez-moi ça là-bas, au placard, rendez-vous dans 4 ans. Voilà, mettez-y les pattes dès que l'autre bouge bas. Alors, il s'est passé un truc hier, vous avez entendu. On va réécouter quelque chose, parce que hier, il s'est passé quelque chose à la radio. Et il y a un lundi la fée là avec Julie depuis tout à l'heure. Mathias était à l'antenne, le gars qui change les programmes, qui annule les dédicaces, et truc. Et à un moment donné, il semble qu'il y ait eu un appel. Et on parle d'un certain Camisud qui aurait appelé et qui était en train d'être reconduit dans sa... On ne sait pas ce qui s'est passé. Vous avez entendu cet appel, vous? Vous l'avez pas entendu? Écoutez bien. Hein. Écoutez bien, ça s'est passé hier pendant que Mathias, lui, ben il annulait les dédicaces. Qu'est-ce qui s'est passé? On ne sait pas vraiment. Mais c'est pas, ça pouvait pas être Mathias puisque Mathias était là en train de parler. C'est lui qui décrochait l'appel. On écoute ce qui s'est passé.
1: Et pareil.
0: Bonjour.
1: Mais qu'est-ce qui se passe? Qu'est-ce que c'est?
0: Attendez.
1: Qu'est-ce que c'est cette couillonnie à la radio, mes amis? Qu'est-ce qui se passe?
0: Qu'est-ce qui se passe, monsieur Camisud? Ben, on fait un vote pour les dédicaces.
1: Eh oui, mais on dirait que c'est la couillonnie qui l'emporte.
0: Mais non, monsieur Camille, c'est le choix des auditeurs.
1: Eh non, on dirait qu'il y a le diable.
0: Mais le diable où, Camille? Mais monsieur Sudre.
1: Mademoiselle, s'il vous plaît. Oui, je retourne dans ma chambre. Non, s'il vous plaît, ne m'attachez pas.
0: Camille, qu'est-ce qui s'est passé hier? Étiez-vous à l'écoute de la radio hier après-midi? À ce moment-là, est-ce que c'est vrai ce qu'on a entendu? Puisqu'il reproche quand même le diable à la radio et que on fait un peu n'importe quoi. Surtout Mathias, hein, qui a annulé donc les dédicaces d'hier. Est-ce que vous étiez à l'écoute? Vous pouvez bien évidemment nous dire, parce que là, c'est un truc quand même incroyable.

0: incroyable. Il aurait appelé de quel endroit, vous pensez? 02 62 99 12 00. Bonjour. Allô.
1: Monsieur Max.
0: Oui, bonjour.
1: Bonjour. Eh, hey, moi, j'ai un truc depuis hier, j'ai entendu avec Mathias.
0: Oui.
1: Ce matin, j'ai entendu monde.
0: Mm-hmm.
1: Une seule personne qui peut confirmer ça.
0: Qui ça?
1: Margie Sud.
0: Ah, Madame Sud.
1: Ouais, bah oui, elle devrait appeler à la radio pour dire si c'est vrai ou si c'est faux.
0: Et comment Madame Sud peut confirmer ça?
1: Bah, c'est son mari.
0: Vous n'avez pas suivi l'actualité depuis des années, vous.
1: Monsieur, Madame Sud
0: sont dans la même maison.
1: Ah bon?
0: Ah ben non.
1: Non, est-ce que Madame Marjorie Sud peut confirmer que Monsieur Camille Sud est en EHPAD?
0: Monsieur, oui. Madame Sud ne sont plus dans la même maison.
1: Ah bon?
0: Ben, ça fait longtemps que Monsieur et Madame Sud ne sont plus dans la même maison.
1: Ils vivent plus ensemble?
0: Ben, j'ai pas dit ça, j'ai dit qu'ils sont plus dans la même maison.
1: C'est-à-dire?
0: Ben, ce sont pas nos affaires.
1: Ah oui.
0: Non, mais vous n'étiez pas au courant de ça?
1: Ben non, mais là, mais entend Madame Margissi, mais attends, Monsieur Camille Sud à la radio.
0: Vous, Monsieur et Madame Sud étaient toujours Monsieur et Madame Sud dans la même maison?
1: Oui.
0: Ben non, monsieur, ça fait un moment, ça fait des années en plus.
1: Ah bon?
0: Ben oui.
1: Donc maintenant, ils sont séparés?
0: Ah, ça, je ne peux pas confirmer, mais monsieur et madame Sud ne sont plus dans la même maison.
1: Ah bon, première nouvelle.
0: C'était dans le visu de l'époque.
1: Ah bon?
0: Mais monsieur, quand même, ça date pas de la pluie qui est tombée hier, ça?
1: Ouais.
0: Parce que là, si je demande à madame Sud, elle va pas pouvoir me répondre, je pense. Elle me dit, mais oui, mais il fait ce qu'il veut.
1: Ok, d'accord.
0: Ben oui. Vous pensiez que les deux étaient toujours avec vous?
1: Ben, moi, croyez ça, moi.
0: Ah, ben, comment vous pouvez croire ça, vous?
1: Ben, quand il passe à la radio, madame Sud qui parle, monsieur Camille Sud qui parle...
0: Allez, mais j'ai pas dit qu'elle n'était plus aux affaires, hein, attention, hein. Quand on parle du côté professionnel et du côté...
1: familial.
0: Voilà, on peut dire ça comme ça, ce n'est pas la même chose. Je veux dire, votre ex-madame peut être aux affaires, par contre, à la maison, vous n'êtes plus dans la même maison.
1: Ah, ok, d'accord.
0: Vous étiez pas au courant de ça?
1: Ah, ben, pas du tout.
0: Et je vous apprends une nouvelle, là, alors.
1: Ben, c'est pour ça qu'on m'a appelé, mais dit madame Margie Sud de parler, de dire si c'est vrai ou c'est pas vrai que monsieur Camille Sud. Là, on est pas
0: de... Mais dites-moi, vous pensez qu'il y a beaucoup de gens comme vous qui ne connaissent pas l'histoire?
1: Ben, m'y crois, oui.
0: Eh ben... Et les collègues, vous étiez au courant, quand même? Ils me disent, ben ouais. Et ils ont pas le même âge que vous, hein, je vous rassure.
1: Hein?
0: Ben, ils sont jeunes, en plus, les collègues.
1: Ah bon?
0: C'est une histoire... c'est une histoire qui remonte à longtemps.
1: Ben, moi, un petit peu plus vieux que vos collègues, moi, alors.
0: Ben m'y pense, oui. M'y pense, mais vous, c'est vrai, monsieur, vous me faites pas une blague, là?
1: Ah non, pas du tout, moi t'es pas au courant du tout de ça, hein.
0: Parce que là, si j'appelle Madame Sud, et je demande à Madame Sud, Camille, il est où? Elle va me dire, mais t'as qu'à l'appeler toi-même et lui demander toi-même.
1: Ouais, d'accord.
0: Vous comprenez?
1: Oui.
0: Ah, moi, je veux pas, je suis pour la paix des ménages, vous comprenez?
1: Ah bah oui, moi aussi.
0: Ah non, on dirait pas, hein. Ah ouais. Vous, pas trop, hein.
1: Quand on connaît pas.
0: Ouais, quand vous connaissez pas, vous mettez la faute sur moi.
1: Ah non, on m'a pas mis la faute sur route.
0: Ah ouais, vous me dites allez demander ça à Madame Sudre, mais moi je peux pas.
1: Non, moi pas dire allez demander, mais dire à elle, appelle.
0: Mais qu'est-ce que vous avez entendu qu'il a appelé comme s'il était inquiet, il était pas chez lui, il était comme si c'était dans un hôpital.
1: Pour moi personnellement,
0: oui.
1: Ça c'est un montage de toute nature, ça.
0: Mais on peut pas faire ça. Comment on fait? L'animateur est là. Lui décroche l'appel, l'animateur.
1: Enfin, bon, c'est ça qu'il dit.
0: Ah ben, mais il ne peut pas dire autre chose, monsieur.
1: De toute façon, moi, je suis pas tout seul pour croire ça, hein.
0: M'a dit, ouais, une affaire. La vérité, c'est quelque chose que les plus difficiles à expliquer que le mensonge.
1: Ah oui?
0: Ah ouais, dis-moi, ah oui, en plus. Ouais, dis-moi, ah oui.
1: Oui, mais,
0: quoi?
1: Comme dit Bernard, un mensonge bien préparé, il passe mieux qu'un...
0: Ah, on n'est pas en avril, monsieur, c'est pas le poisson d'avril.
1: Oui, mais moi, d'accord avec vous.
0: Ah bah oui, c'est comme si que là vous étiez en train de me dire « Ah non, l'Espagne n'a pas gagné la Coupe du Monde. »
1: Ah non, mais il parle pas de ça, moi, là.
0: Bah oui, non, mais c'est pareil, hein. C'est comme si, hein.
1: Ah non, c'est pas la même chose pour moi.
0: Bon, ben, on va.
1: Le problème, c'est monsieur Camille Sud.
0: Oui, mais comme je peux pas demander à madame Sud, je demande à qui?
1: Ben.
0: Qui c'est qui va pouvoir confirmer?
1: Ah, ben ça.
0: Ah.
1: Appelle l'EHPAD.
0: Il est bête, lui. Allez, monsieur, merci d'avoir appelé. Bonne journée à
1: Allez,
0: vous.
1: Au revoir, bonne journée.
0: Au revoir. Mais, c'est pas pour dire, mais, il y a des choses qui se passent. Vous n'êtes pas trop informé, on dirait, hein? Bah, attends, on le dit, hein. Freedom, bonjour.
2: Allô?
0: Oui, bonjour, monsieur.
2: Bonjour.
0: Oui, bonjour.
2: Là, Bougla, lui, il pense que l'inana va être en retard. Hein.
0: Mais vous l'étiez au courant quand même, ou?
2: Ok, ben, moi, il pense à sa voix. Mais désolé de dire ça, mais il pense qu'il est un petit peu plus jeune que lui.
0: Ben oui.
2: Pas beaucoup, et moi-même, il était au courant. Il date depuis au moins, s'il me dit pas de bêtises, en 97-2000.
0: Ben c'est ça, il était même dans le visu à l'époque.
2: C'est dans le visu.
0: Il était dans le catalogue La Redoute, monsieur.
2: Jacques Chirac était président. Voilà, pour
0: oui.
2: Faire relève encore les histoires, mais je suis rien que tant que président.
0: Monsieur, il était dans le catalogue La Redoute.
2: Ben oui, ben oui.
0: Il était dans le 3 Suisse et catalogue Quel.
2: Vous ne connaissez ça.
0: Ben ouais, mais lui, il n'était pas au courant. Ben c'est bien. Oui, mais on va demander à qui maintenant que tout le monde est au courant que monsieur et madame Sud n'habitent plus la même maison.
2: Ah ben là, mais pas. Là, tout le monde connaît ça à La Réunion.
0: Ben ni on dirait pas, hein.
2: Ben, peut-être il y a vivre en France sans Radio Freedom pendant plus de 20 ans.
0: Mais vous dites quoi, vous, les années 90 à peu près, c'est ça?
2: Ouais, enfin 90, 97, 2000, quand Jacques Chirac était président. Moi, je pense que c'est dans cette période-là.
0: 1997, vous dites à peu près, hein, c'est ça, hein?
2: 97, 98, ouais. Voilà.
0: Oui, mais s'il a piqué un téléphone et qu'il appelle de son... De l'hôpital ou de l'EHPAD ou je sais pas quoi là, on fait comment pour savoir? Parce que nous, quand on l'appelle, il ne répond pas au téléphone.
2: Ben peut-être qu'il était il est à l'EHPAD, hein, il peut arriver, hein.
0: Ouais, mais c'est pas bon pour nous parce qu'il était inquiet, hein.
2: Non, mais Mathias va reprendre Mathias va reprendre l'antenne, et puis moi je trouve déjà Mathias, heureusement il enlève les étiquettes.
0: Ouais.
2: Alors, on t'a mis de dire ça, il faut arrêter, mais il écoute. Ouais.
0: Mais par contre, un bien bon gars, il reprend l'antenne, il reprend la radio, tout ça là, mais le lundi, c'est pas là.
2: Non, mais Mathias, il est là, la hein.
0: Ce matin, par exemple, à 5h, il avait Julie.
2: Ouais, non, mais ouais, c'est vrai.
0: Ouais, il fait bizarre, hein.
2: Non, mais Mathias, comme Ali, président, ben voilà, ben il est pas obligé d'y aller, comme Camille, t'es pas là tous les jours. Hein.
0: Effectivement, ouais. Donc, à partir de cette année, à partir de l'année prochaine, le 14 juillet, on va entendre quelqu'un d'autre que Camille, alors.
2: Ben, nous allons entendre Mathias Ramsamy.
0: Mon Dieu Seigneur. Allez, monsieur, bonne journée, bonne route
2: bon
0: à
2: allez,
0: vous.
2: Allez,
0: à bientôt. Allez. Au revoir. L'annulation des dédicaces. Est-ce que tu penses que, ouais, pourquoi n'annulerait pas les dédicaces? C'est ringard, ça, les dédicaces. On appelle pour dire, on veut écouter une chanson pour Tata Ginette. Tata Ginette veut écouter Jean-Pierre Boyer. Ben, si vous voulez écouter Jean-Pierre Boyer, vous venez au concert, par exemple. Voilà, c'est ça qu'il faut dire aux gens. Si vous voulez écouter... Pourquoi tout le temps écouter la même chanson? Vous avez une explication à ça, vous? Freedom, bonjour.
3: Allô, bonjour.
0: Oui, bonjour.
3: Oui, ben non, il faut pas enlever les dédicaces.
0: C'est rien, grâce à madame. C'est nul, ça.
3: Ben non, vous connaissez Nanan Moun, il chante pas le dimanche. Nanan Moun est dans un fauteuil, Nanan Moun est dans les EHPAD. Nan Moun est quand même...
0: Ben oui, mais pas nous à mettre à zot les pads ni dans le fauteuil, madame.
3: Ah, vous chantez quand même notre con.
0: À cause à nous le théâtre, non.
3: Arrête à vous, Max.
0: Alors, celui d'un fauteuil roulant, à moi le théâtre.
3: Ouais, on n'a pas dit à zot ce qu'on a de Moun, il prend mal. Non, les bien.
0: Il faut pas prendre mal, madame, si vous réfléchissez bien, il faut pas prendre mal, parce que c'est pas de ma faute, si vous voulez les pads. Ou de famille, viens, puis où c'est Freedom, le théâtre.
3: Nan a fait mis ça, dit, ouais. Nan a fait mis ça, dit, là. Mais il cherche un directeur pour remplacer monsieur Zut.
0: À ma connaissance, oui, je crois, oui. Oui.
3: Ben, il croit que Nana les anciens. Il peut avoir Bobby, il peut avoir Frankie, il peut avoir où? Il peut avoir quelqu'un, une dame aussi, un peu sur.
0: Ah, ma fille, proposez-moi. Ma fille, proposez-moi.
3: Ben, déjà, mais Wapali.
0: Non, mais il n'est pas bon, si vous faites.
3: Non,
0: Nena conflit d'intérêt, je vous prends un ancien. M'expliquez-vous pourquoi.
3: Peut-être que Nana, Bach, tu as 10, tu as 20, tu as machin, un petit peu plus.
0: Qui ça?
3: Mais sinon...
0: Puis ça bague de l'eau.
3: Mais mieux à parler, hein. Non, en principe, un truc comme ça, c'est plutôt des anciens.
0: Mmh.
3: Ah oui, que les dans la boîte. Voilà.
0: Mais
3: un nouveau qui vient d'arriver, il y a un an, deux ans, trois ans.
0: Mais madame, mais veut dire ou pas là, si vous prenez un ancien pour être directeur, il y a un conflit d'intérêt, parce que l'ancien, lui, comment dire, ben il connaît déjà le bon collègue. Comment un Bobby, ça commande un Francky bien un Max?
3: Ah non, peut-être pas commander, mais au moins il discute. Les autres, il doit comprendre. Là-dedans, il fait des réunions, il fait tout là-dedans. Ah oui, avant de machin, on a quand même des discussions entre eux autres. On a quand même des réunions.
0: Oui, mais s'il n'écoutera pas, parce que l'icône est autant fait que vous.
3: Il va écouter, il va écouter, parce que c'est son travail, c'est son gagne-pain. Il ne peut pas être plus supérieur que la personne. Ça ne passe pas comme ça, ça.
0: Mais comment il va pouvoir être supérieur alors que Deli, par exemple, nous la manger, nous la boire ensemble? Mais connaît son bon dossier, moi.
3: On a toujours des réponses à tous mes amis.
0: Eh, par exemple, là, Francky connaît qui ça, il est... Ouais, on comprend, là, quel petit business par-ci, par-là, il connaît,
3: lui. Oui, ben oui, non, mais après, ça, il change, ça, non. Il reste toujours à bonjour, à bonsoir, mais après, chacun à sa place, chacun fait son travail. Mais... Non, c'est pas comme ça, ça. Mes parents, ça, mais bien sûr, hein.
0: La ah bon, pourquoi?
3: Non, mais ouais, pas les... Ah non, déjà, la manière d'y cause, m'aime pas trop non plus. Il est un petit peu comme les gens, il dit... Il peut être gentil s'il veut, mais... Ah non, non, non.
0: Il est quoi?
3: Because pas bien.
0: Il ne parle pas bien.
3: Il y a des moments, il en a des mots que lui dit, et il rigole de la figure de monde, un truc comme ça. Ça, c'est des choses qu'il ne faut pas faire non plus, quand on est à la radio. Hein.
0: Il casse le nez de monde?
3: Mais il ne connaît pas... Non, casse le nez de monde, il faut bien lui baiser un coup de poing dedans. Mm-hmm. Il veut dire, ah, oh, non, on a des moments, comme il écoute à dire, ah, non. On en a des choses qu'il peut dire à la radio, mais on a des choses qu'il ne peut pas dire quand même, hein.
0: Ah bon, on a des choses qui doivent être interdites. Mais madame, quand vous écoutez par exemple les radios qui passent par exemple des sketchs là.
3: Oui.
0: Mais mon Dieu, ça s'insulte, ça dit des gros mots.
3: Ah, ça dit. Ça, ça dit. Des... Demandé, ça, hein.
0: Non, c'est choquant, c'est vulgaire. Ça, hein. Et ça, c'est vulgaire.
3: Ah oui, mais ça là, ça c'est des trucs que Banaï demande. Il va. Là, tu peux pas faire une affaire politique à un homme de politique comme ça. Ah non. Ah non, non, non. Là, tu peux pas monter sur scène et non. Ça, c'est un truc que je l'ai demandé, et il a dit, oui, je t'y peux, et ben là, il prend ça bien. Ah ben non. Ah oui.
0: Ah, normalement, non, on peut pas insulter de monde comme ça. Là où il écoute un radio, il fait un sketch, mais il y a un madame, les vulgaires. Les pires que chaleur tropicale.
3: Il écoute pas chaleur tropicale.
0: Ah ouais, c'est ça, ouais.
3: Non, car le soir, moi, c'est ma télé. La radio, là, oui, hein, la radio depuis 5h, 6h, 5h. Après, mais Antonin, monsieur, il dit oui, ce matin, il y en a quelques, la Julie, là. Oh, mais Francky, viens me reposer, il dit, maman.
0: De quoi, non, monsieur l'a dit, il n'aime pas Julie le matin?
3: Non, il a dit ce matin, ah aussi, il a dit oui, mais bizarre, elle est drôle, ce matin, elle avait,
0: Julie. Oui.
3: Oui, ben, il faut Francky repose.
0: Hein, ah, Francky repose, il n'est pas fatigué. Quand il a fini, il n'a pas allé reposer après? Il a reposé après?
3: Ben, non, tu ben, tous les matins, 5h. Déjà, il rentre 5h, mais il faut l'aller plus tôt encore pour faire la route.
0: Ben, ça, là, madame, ça, c'est parce que lui veut bien.
3: Max.
0: Mais Dieu, il est pas moins le terme, mais Dieu, vous comprends? Si la met à l'île 5h, qu'il dit oui, il vient, ben, pour lui gagner sur l'argent, mais Dieu, il vient pas la gratuite.
3: Ah, ou quand on repose, on est content. Quand on a une petite semaine, on est content. Quand on a 15 jours, on est content.
0: Ben, quand ça, quand? Jamais gagné ça, man, 15 jours. 15 jours de quoi? 15 jours de congé?
3: Gaëtan,
0: alors. Aïe, aïe, aïe, qu'on l'a intérimaire. Non, madame, moi, me l'a intérimaire, ici, moi.
3: Là, vous connaissez, déjà, quand
0: il écoute à
3: où la journée.
0: Ah, des fois. Vous savez, la vie, c'est la vie, au congé, ou? Qu'elle n'est pas congé, nous.
3: C'est la radio. Ah oui, ben, animateur.
0: Alors. Ah, oui, vous n'êtes pas, animateur qui veut.
3: Oui. Nous les quoi?
0: Nous les casser les cuits. À moi, en tout cas, pour moi.
3: En même temps, elle est bien aussi.
0: Après, il y a un tas de monde, là, madame. Faut dire ce qu'il en est. Il y a beaucoup de gens qui sont derrière leur radio. Ils veulent faire comme si. Ils veulent faire comme ça. Ils disent comme si. Ils disent comme ça. Viens, si vous écoutez à la va.
3: Oui,
0: bah
3: oui, mais dis pas. Hein? Non, mais dis pas.
0: Là où tu as une affaire, Ah, oh là là. Non, faut pas que tu, faut pas, non, si, oh, je, si, oh, oh, je, ouah. Tu as toujours une affaire pour dire. Comme des portails, fait comme ça, des portails. Oui. Dès que le portail est ouvert, il n'y a plus personne qui parle.
3: Oui, il est vrai. Après, ça, il y a une affaire aussi, il ne comprend pas quand les gens y causent. Hein. Par exemple, dans l'émission Madame Mode, quand tu demandes des renseignements, je l'ai besoin d'une affaire. Madame Mode, il cause, tu causes en même temps. Non.
0: Vous l'avez pas vu comment Madame Mode la met l'ordre? Fait un courrier avec accusé de réception, mon enfant.
3: Oui, je te cause trop en même temps que le monde. Mais là, ben, vous n'avez plus besoin de renseignements, ou là, parce qu'on l'attend du tout.
0: Ben oui, c'est comme ça, c'est ben ça la vie.
3: Oui, oui.
0: Les comme la personne, madame, les comme la personne n'est à l'EHPAD, la panneau, mais t'as dit là-bas.
3: Les vilains.
0: Non, mais peut-être c'est vilain, mais c'est comme ça. Vous connaissez, Nena Jolie Moon, Nena des vilains Moon, c'est comme ça, madame.
3: Oui, dans la vie.
0: Dans non, la vie, c'est ça.
3: Tout le monde est. Non, il faut pas.
0: Ah non, non, non, pas à tout le monde.
3: Rigole, rigole, rigole,
0: comment ça, tout le monde est beau? Il dépend, hein.
3: Oui, oui.
0: Allez, bonne journée, madame.
3: Allez, merci.
0: Au revoir. Êtes-vous pour que. Parce que si on remplace, ça va modifier les programmes. Si on met un nouveau directeur. Ça va aussi changer la donne. Mais est-ce que, pour vous, ça a une importance? Par exemple, ce matin, j'étais en train de me faire la réflexion. On appelle l'émission du matin Café Crème et Vitamines. À quel moment il y a de la crème et à quel moment il y a des vitamines? C'est ringard, ça. Avant, dans les années 80, on donnait un nom à une émission. Aujourd'hui, à quoi ça sert de savoir vous êtes dans le son du soleil? Et alors, s'il y a pas de, quand il y a de la pluie, on est toujours dans le son du soleil. Même, mais c'est comment? C'est ridicule. Bien sûr que c'est ridicule. Bonjour. Allô?
4: Allô, bonjour, Marc.
0: Oui, bonjour.
4: C'est Madame Damour de Sainte-Rose.
0: Madame Damour. Donc, une petite famille à Christophe, c'est ça?
4: Non, je ne sais pas.
0: Ah oui, il y a des gens comme ça quand ils habitent
4: non,
0: en...
4: Non, c'est mon nom de jeune fille.
0: Ah, d'accord, ok. Bonjour, Madame Damour.
4: J'aime bien Mathias.
0: Mais je vous ai pas demandé ça, là.
4: Tu casses l'après-midi.
0: Mais qui c'est qui a demandé qui c'est qui aime Mathias?
4: Mathias, c'est Mathias, comment, le Malbar, là, mais que pas moi.
0: Le Malbar? Mathias, oui, le Malbar. Ouais, vous l'aimez bien, alors. Vous aimez son style d'animation?
4: Voilà, j'aime pas le dédicace le dimanche après-midi.
0: Et pourquoi ça?
4: Parce que j'aime pas, tout le temps c'est la même chose, tout le temps c'est le même truc, ben voilà.
0: Mais je vais vous dire. Je vais vous dire quelque chose. C'est très important, oui. Écoutez bien. C'est de votre faute si on passe tout le temps les mêmes chansons.
4: Je téléphone pas, moi. C'est la deuxième fois que je téléphone.
0: Ben justement, c'est de votre faute. Parce que vous n'appelez pas pour demander autre chose. C'est pour ça qu'on entend tout le temps la même chanson.
4: Non, parce que malade et mon garçon, elle est à Strasbourg là-bas, elle est dans l'armée. Elle a téléphoné le matin pour faire demander une chanson de la Marseillaise pour lui, mais ouais. Jamais gagné la ligne.
0: Ah ouais. Non mais c'est de votre faute, parce que si vous n'appelez pas pour demander une autre chanson, c'est normal qu'on entende tout le temps les mêmes personnes qui appellent pour les mêmes chansons.
4: Non, je voulais demander la Marseillaise, parce que mon garçon il est dans l'armée.
0: Oui, mais votre garçon est dans l'armée, moi mon garçon il n'est pas dans l'armée, j'ai pas de garçon.
4: Ben voilà, j'ai juste pour dire ça, ben voilà.
0: Parce que madame, quand on passe une chanson de la Marseillaise pour votre fils...
4: Oui.
0: Moi, je n'ai pas de garçon, moi, j'ai pas de fils.
4: Oui.
0: À ce moment-là, je fais quoi, moi? Non, attends.
4: Téléphone pas.
0: T'es vexé ou quoi?
4: Voilà.
0: Excusez-moi, j'ai vexé une personne. Parce que le pire, c'est que tout le monde croit. À moi, il dit même moi.
4: Oui.
0: En fait, j'en ai peut-être un pas reconnu encore. Voilà.
4: Oui.
0: Non, mais pendant qu'on passe votre chanson de la Marseillaise, là.
4: Oui.
0: Je fais quoi, moi, en attendant? Je fais quoi en attendant?
4: Ben non, on m'a pas demandé une chanson, madame. Ben juste pour dire que j'aime bien Mathias.
0: Madame, il entend pas. Oui, c'est bon.
4: On aime bien me rigoler.
0: Oui.
4: Qu'écoute des chansons, toujours les mêmes chansons, ceci, cela, ben voilà.
0: D'accord, ok.
4: Ouais.
0: C'est bon?
4: Ben, merci beaucoup. Ouais.
0: Bon, ben allez, merci beaucoup, ben, à bientôt. Madame, je peux lui dire ce que je veux, elle me dit j'aime Mathias. Ben écoutez, Mathias, vous avez une déclaration d'amour. Freedom, bonjour.
5: Oui, bonjour monsieur Matt.
0: Bonjour madame.
5: Oui, l'Espagne championne du monde.
0: Ah, et viva España.
5: T'es trop contente, franchement.
0: Franchement, moi aussi. Vous savez, quand je me suis réveillée ce matin, même s'il n'y avait pas le petit déjeuner de près, j'étais quand même content.
5: Ah non, moi depuis 2h du matin, elle a levé.
0: Ah ben, et chacun son truc.
5: Et mon mari, demain, si elle a la gagnité, ben t'es contente.
0: Et votre mari, il était pour qui, lui?
5: L'Espagne.
0: Ah, voilà, ça, voilà, j'aime les gens comme ça. Ils ne suivent pas le troupeau. Vous vous rappelez comment je me suis faite insulter?
5: Oui, tout à fait.
0: Les gens ont dit du mal de moi. On m'a piétiné, madame, on m'a piétiné.
5: Non, mais c'était mérité l'Espagne parce que du coup le Paraguay, l'Argentine, il y en a un du coup là-dedans, chapeau hein pour le comportement.
0: Ah ouais ouais, vous avez vu ça ou quoi?
5: J'ai vu vers la fin quand ils ont commencé à, il y a un, je sais plus comment il s'appelle, il s'est mis la main dans le cou d'un des joueurs espagnols.
0: Alors là, je pourrais pas vous dire, je connais pas le nom. Moi, je connais que les noms des gens de ma famille. Voilà. Les gens du football, tout ça, je connais pas leur nom. Il faudrait demander, il faudrait demander à Bastien, lui, il connaît tout le monde.
5: Donc, je suis vraiment content, quoi. C'était mérité pour l'Espagne.
0: Ah ouais, franchement, ouais. J'ai dit à tout le monde, avant, vous savez, quand ils ont joué contre l'équipe de France, là.
5: Oui.
0: L'avant-veille, j'avais dit à tout le monde, allez, soyez pour l'Espagne. Personne ne m'a écouté.
5: D'accord.
0: Triste dans mon coin, j'ai subi. Et regardez le résultat aujourd'hui.
5: Exactement. Voilà. Exactement. Voilà. Et du coup, c'est grâce à William et à Ferran.
0: Qui?
5: William.
0: William, quel William?
5: Dans l'équipe d'Espagne.
0: Je connais pas les noms. Moi, madame, je connais que les noms des gens de ma famille.
5: Voilà. Donc lui, je crois, c'est lui qui a donné le coup de tête, je dirais, à l'arrière.
0: Ouais.
5: Et c'est Ferran qui a mis le but.
0: Ah, ils ont fait comme Zidane, ils ont donné un coup de tête.
5: Je crois bien, je dis pas de bêtises, du coup, il a stoppé le ballon, souvent, je m'appelle William, je dis pas de bêtises, il a donné un coup de tête, donc le ballon repart en arrière, et du coup, c'était dans le champ de Ferran, et Ferran a marqué, quoi.
0: Mais là, le Zinedine Zidane, là, il va être le nouveau sélectionneur de l'équipe de France, comment vous voyez ça, vous?
5: Écoutez, je vous dis franchement, l'Espagne, c'est l'Espagne pour moi.
0: Ouais, hein, ça sonne tapas, paella, c'est le soleil, les fruits jaunes, tout ça. C'est pas comme la France, ça sonne froid. Après, on aime notre pays, hein, y a pas de problème.
5: Bien sûr, tout à fait.
0: Ouais, on aime notre pays, mais je sais pas, il y avait pas la même ferveur. Ils sont arrivés à la porte de la demi-finale, quoi.
5: Tout à fait.
0: Nous, au moins, l'Espagne, on est arrivé en finale, quoi. Bravo, l'Espagne. Les Espagnols qui nous écoutent, je vais ouvrir une ligne spéciale pour les Espagnols qui nous écoutent. 02 62 99 11 00. Aujourd'hui, c'est votre jour. On vous ouvre une ligne spéciale. Vous pouvez nous appeler.
5: Donc voilà, vraiment, je suis contente. Et puis bon, c'est vrai que bon, peut-être comme effectivement, peut-être que si Zidane sera mieux, je ne sais pas. On verra bien un moment, on verra bien avec le temps.
0: Je sais pas trop, hein.
5: Mais c'est vrai que je crois que Deschamps, il a dit, j'ai vu un petit bout là, il reconnaît qu'il a mal sélectionné, je crois. Pour la demi-finale, il me semble qu'il avait dit qu'il avait mal sélectionné. Donc,
0: Ah ben ouais, mais il fallait bien sélectionner à ce niveau-là. On joue pas non plus dans l'estimation.
5: C'est ça. Mais moi, ce que je trouve dommage, c'est que N'Golo Kanté est resté du début jusqu'à la fin.
0: Ben ça, c'est les sélectionneurs qui décident. Hein.
5: C'est ça.
0: C'est ça les affaires, dommage. Quoi. C'est quand le sélectionneur dit que c'est comme ça, ben c'est comme ça. Hein.
5: C'est ça, mais c'est dommage, quoi, quand même, il aurait pu quand même participer.
0: Ben ouais. Alors, j'ai ouvert une ligne 99 11 00. C'est vraiment pour les Espagnols. Hein. J'ai pas dit ceux qui aiment l'équipe d'Espagne. Hein. Les vrais Espagnols qui habitent la Réunion, vous pouvez nous appeler au 99 11 00. On va voir un petit peu comment ça se. Pas celles et ceux qui se prennent pour des Espagnols, hein. Les vrais Espagnols qui habitent à La Réunion.
5: Ben voilà.
0: Voilà.
5: C'est juste pour vous dire ça, monsieur.
0: Merci beaucoup.
5: Voilà, quoi. Et bonne journée à vous.
0: Allez, merci, à bientôt.
5: Merci, au revoir.
0: Au revoir. C'est pas possible. 02 62 99. Allez, allons un coup sur le 99 11 00. On va voir si on est avec une Espagnole ou un Espagnol. Allô?
6: Oui, bonjour, Max.
0: Depuis quand l'Espagnol?
6: Non,
0: allez, vous raccrochez. J'ai dit, je veux parler aux Espagnols, les vrais Espagnols, ceux qui font de la paella, des tapas, tout ça. Voilà, vraiment, les vrais quoi, les vrais de vrais. Allô? Allô? Allô?
7: Allô?
0: Oui.
7: Espagnol, moi, m'appelle Sandro.
0: Ouais, c'est ça, ouais, Sandro. Ouais. Allez, Sandro, au revoir. C'est pour me faire des blagues, non, hein. J'ai ouvert une ligne exprès, mais c'est pas pour blaguer. Allô, bonjour.
8: Bonjour. C'est pas pour parler de football, mais c'est pour parler de l'astreinte concernant les médecins légistes le week-end.
0: Ah ouais, vous avez entendu ça, c'est de plus en plus compliqué, quoi.
8: Alors déjà, ben, je suis contente de parler avec vous parce que ça fait un moment que je vous écoute et je vous trouve vraiment formidable.
0: Oh là là. Eh, vous attendez ça là? Comment elle m'aime bien là?
8: Alors, à propos de l'astreinte, je trouve vraiment magnifique. On a un super maire des maires, là, qui s'appelle Monsieur Rivière, je crois.
0: Monsieur Rivière, quel, le maire de quel...
8: C'est celui de Saint-Philippe, je crois. Il s'occupe de tous les maires de La Réunion.
0: Ah, le président des maires, c'est pas le maire de Saint-Philippe, hein. Le président des maires, c'est Monsieur Waron, non? Serge Waron, non?
8: Oui, enfin, peu importe.
0: Il y a maire de Petite-Île, je crois, président des maires.
8: La médaille du mérite.
0: Mais qu'est-ce qu'il vient faire le maire dans cette affaire?
8: Alors, justement, à ce propos, je me demande, mais ça sert à quoi d'avoir quelqu'un comme ça si à La Réunion, toutes les communes n'arrivent pas à avoir un médecin d'astreinte pour le week-end? Ça sert à quoi d'avoir cette personne qui a eu la médaille du mérite, mmh, si elle ne faut rien, justement, pour faire avancer ces dossiers?
0: Parce qu'à l'époque, les auditeurs ont dit ce matin, à l'époque, c'était le maire qui faisait le boulot, quoi.
8: Ben, justement, maintenant, on a 24 maires et on a un maire qui représente les 24 maires. C'est quoi son travail?
0: Ben, ça a toujours été comme ça depuis un moment. Il a été réélu, le maire de Petite-Île. C'est pas son premier mandat, hein, je veux dire.
8: Je suis d'accord. C'est pas grave. Mais qu'est-ce qu'il fait? Il représente tous les maires. Il doit faire avancer tous les dossiers qui sont un petit peu plus complexes.
0: Mmh.
8: Pour la population, non? Vous pensez pas?
0: Ben, quel est son rôle?
8: Justement, posons la question, quel est son rôle?
0: Ben parce que vous avez compris comment vous... Pour vous, un président des maires, c'est quoi son boulot? C'est quoi son taf?
8: Ben déjà, moi, quelqu'un qui se présente publiquement, il a un rôle pour arriver à aider la population à faire ce qui n'est pas possible pour tout un chacun de faire. Il doit remonter sous tous ses dossiers pour essayer de mettre des subventions en place, s'occuper de ce que la population a besoin.
0: Non, mais j'ai un peu de mal. Je vous avoue sincèrement, j'ai un peu de mal à vous suivre. Pourquoi? Parce que j'ai l'impression que vous croyez que le président des maires, c'est le patron de tous les maires et c'est lui qui porte tous les dossiers de tous les maires. Mais normalement, non.
8: Je ne sais pas à quoi ça sert le président des maires, hein, mais pour moi, quelqu'un qui représente tous les maires, il représente encore deux fois plus la population.
0: Ouais, c'est quoi son rôle, en fait?
8: L'influence de la population.
0: Ouais, c'est quoi son rôle, quoi?
8: Ben, justement, posons la question, et que cette personne, s'il y a des maquerelles et des macros qui écoutent pour lui rapporter, qui viennent nous expliquer...
0: Ah, j'ai une demi-explication. J'ai un bout d'explication. Alors, sur Internet, c'est écrit que le président des maires, il représente la commune en justice, passe les marchés, signe des contrats, prépare le budget, gère le patrimoine communal en tant que... Ah, de sa commune, non, le président des maires, pas le maire, le président. Ben, il n'y a pas de définition, hein.
8: Ben moi, je trouve ça minable, lamentable, que tous les week-ends, on entend sur votre radio, pas tous les week-ends, mais assez couramment quand même, qu'on n'arrive pas à trouver un médecin légiste pour déclarer un décès, alors qu'on est vraiment, on a 24 communes, on a un maire qui représente toutes les communes, mais ils servent à quoi tous ces gens? Et les députés, non, parlons-en, lui qui fait justement des pieds et des mains pour La Réunion, à chaque fois on l'entend. Moi je le veux plus évoluer pour lui personnellement, que pour les sujets qui remontent au niveau des assemblées. Qui...
0: Personnellement, pour lui, c'est-à-dire?
8: Pour lui personnellement.
0: C'est-à-dire, ben oui, mais pour lui personnellement, un exemple. Qu'est-ce qu'il a fait pour lui personnellement, par exemple?
8: Ben, il a vu une âme blanche sur la route, alors qu'il avait bu et conduit en même temps. Et ça, personne n'a pas trouvé ça anormal.
0: Ouais.
8: Un député qui donne le bon exemple en buvant et conduisant à la fois, qui voit une femme blanche en plus, je ne sais pas par quel don il a pu voir ça, mais en tout cas, c'est quelqu'un qui a vraiment donné le bon exemple, je trouve.
0: Mmh.
8: Le bon exemple de ce que représentent les personnes qui sont à la tête de notre île. Ils ne font
0: pas... Ouais, mais ces gens-là, madame, que vous vouliez ou non, ce sont des personnes qui sont élues par la population.
8: Justement, c'est ce que je dis, ironiquement. Il a donné le bon exemple, les gens l'ont remis au pouvoir. Allez, encore une autre.
0: Parce que le président des maires, là, qui est réélu pour un nouveau mandat, là, l'élection a eu lieu il n'y a pas si longtemps que ça, c'est con que les autres maires lui ont fait confiance.
8: Ben justement, ça veut dire qu'on est une île qui est en train de se corrompre par la moelle. Quand on voit que personne ne bouge, alors qu'à chaque fois j'entends parler de cette histoire de médecins légistes, mais qu'est-ce qu'ils attendent?
0: Il y en a qui disent qu'il faut revenir comme avant, c'est-à-dire c'est le maire ou son adjoint qui fait le travail, quoi. Ça se faisait comme ça à l'époque.
8: On peut dire tout simplement qu'ils doivent faire le travail pour lequel ils ont été élus et non pas se remplir à la poche à chaque fois et faire que des simagris à chaque élection. Il n'y a que ça qu'ils font, hein. Et puis se remplir les poches, évoluer dans leur propre situation, mais la population n'y est, quoi.
0: Très bien. Je vous remercie pour votre avis, madame. Bonne journée à vous.
8: Laissez-moi.
0: Merci, à bientôt. C'est quoi le rôle d'un président des maires, madame? Elle dit, on a l'impression qu'il gère pas ses dossiers, qu'il bosse pas, qu'il fait pas le boulot. C'est quoi ce mandat? Si vous avez une réponse, 02 62 99 12 00.

0: C'est pas mal du tout ça. Où ça dit le pronostic, on rend compte qu'il n'a point de pronostic. C'est ballot. C'est un podcast. Est-ce qu'on peut juste me donner le truc parce que c'est un podcast. Je vous donne dans un instant les préférés de Thierry Léger parce que j'ai même pas l'endroit où va se dérouler la course. On vous donnera ça dans un instant. Hein, donc encore un petit peu de patience, s'il vous plaît. 99 12 00. Bonjour.
1: Monsieur Max, bonjour. Comment ça va?
0: Ah, ça va. Comme elle a dit ou l'Espagne a gagné quoi?
1: Ben voilà. C'est ça dire où? Enfin, la victoire, la coupe à rond de la case.
0: Alors, Nenet, t'es pour les bleus, là, ou t'es pas pour les bleus, non?
1: Ah, moi, mais jamais supporte la France, il fait plus de pas combien de affaires. Par contre, et ça va être une autre chose, parce que ma pagaille finit avec Madame Julie ce matin. Parce que il faut Max mieux que les passes, si Max travaille aujourd'hui, il faut mieux voir ça avec Max aujourd'hui. Mais si c'est Zidane, là, les prévus reprend l'équipe de France, ça fait un bon nettoyage.
0: Ah, on pense?
1: Ah oui, on aura un bon nettoyage dans la France.
0: Ah ouais, carrément.
1: Ah, carrément.
0: Et pourquoi vous dites ça? Pourquoi vous voyez ça comme ça?
1: Mais parce que, au fait, regarde le match d'Angleterre et la France. Mm-hmm. Mais là, on avait un petit plus. Et là, derrière, il dit à boycotter. Il a dit, Didier Deschamps, il a dit, boycott ça parce qu'il n'a pas, il sait pas quoi, il n'a, s'il met d'office. Arrête de l'excuse. Il faut mettre les choses au plat.
0: Ah, donc il faut démembrer l'équipe de France pour refaire une nouvelle équipe.
1: Mais bien sûr, monsieur Max, il faut équilibrer tout ça là, même si on en a des bons joueurs, d'accord? Mais l'équipe qui l'a mis en place sur le terrain n'était pas équilibrée.
0: Mais monsieur, toute la population va être contre vous, vous n'avez pas peur, non? Ben, Naïm, l'équipe de France comme ça, monsieur, ou le pas écoute les émissions, suffit, il donne de monter, saute en l'air, n'est-ce pas, les gâter d'or, puis le soir, même bonne collègue là, Bastien.
1: Bastien,
0: t'es d'or, puis le soir, il aime l'équipe de France comme ça, à un moment donné, il y a confond Mbappé avec Dembélé, il appelle le bon gars Mbélé, tout.
1: Non, mais moi là, mais par contre, que je t'aime, c'est chacun a ses choix de voir l'équipe. Il va jouer le football.
0: On peut pas aimer l'équipe, elle est pas bon, elle est mal composée, monsieur.
1: Moi, maladie depuis le départ, d'accord, que la France est sa période. Et moi, mais t'es tout, depuis il a commencé là, vos militaires au 16e, t'es fini.
0: Bah après, ils ont quand même bien joué certains matchs, quand même.
1: Pour moi, non.
0: Ah ouais?
1: Pour moi, non. Parce que j'ai avec des classes d'équipe moyennes. J'avais pas vraiment de haut niveau.
0: Mmh.
1: Le seul équipe là, la guerre de reste de toi, t'as mis ta place tout de suite, c'est l'Espagne.
0: Ah ouais? Parce que là, si.
1: Attends,
0: mais pour ça, quand elle arrive en demi-finale avec contre l'Espagne, là, tous les gens qui ont appelé à la radio, pour eux, ce soir-là, l'équipe de France allait gagner.
1: Mais moi, mais t'es connu, t'es sans peine, monsieur, je te vois tout de suite. Hein. Maroc, vraiment, c'est le seul match que m'a regardé la France jouer. C'est l'Espagne avec la France. C'est le seul match que m'a regardé. Le reste, il ne regarde pas du tout. Ma part au Dio, mais je ne supporte pas la France.
0: Ou je ne supporte pas l'équipe de France.
1: Mais je ne supporte pas l'équipe de France. Moi, ça, c'est l'équipe doit être depuis Didier Deschamps. Et là, je ne supporte pas l'équipe du tout.
0: Pourquoi?
1: Parce que cette stratégie n'est pas bonne.
0: Ben voilà. Mais est-ce que c'était une stratégie politique?
1: Je ne connais pas si c'est une stratégie politique ou pas, mais là, de la façon, là, Mbappé est fier, son 30 dents, des rois, qu'est-ce qu'il y a, quand on pose son main. Tu es fier de ça, tu l'as dit, avec ballon, mon équipe, parce que ma peau.
0: Mon bon collègue ici, même les filles mettent le t-shirt Mbappé, si ça.
1: Non, mais attends, non, monsieur, il est fier de ce qu'on pose là, il y a. Ah, moi, même, mettez route pour lui, moi, parce que je connais, un attaquant, 5 fois, où il est en jeu pour gagner la coque, pour gagner le ballon, pour marquer, et là où.
0: Veille la coque même!
1: Vous entendez ça?
0: Veille la coque. Eh, mais c'est vraiment là, l'équipe d'Espagne, elle a bien montré que Mbappé t'éveille la coque, hein, par contre.
1: Ah, ben, bien sûr, au moins, je te vois vraiment, mais même que ça, là, que je te vois qu'Mbappé, il veille la coque, veille pas la coque, mais je te supporte le beaucoup.
0: Oui, Mbappé, il est beau, n'est un peu, il rêve, monsieur, il rêve qu'Mbappé vienne dans notre case.
1: Même Madame Julie, j'aime bien Mbappé, parce que, elle défend Mbappé.
0: Quoi, Madame Julie, il défend Mbappé?
1: Ah, ouais, ben, ça, quand j'ai fait foot friction, elle était de défendre Mbappé, mais.
0: Ah oui, il est vrai. Aïe, aïe. Ah, ouais, mais.
1: Le problème, il vient pas de là, pour moi, là. Il mérite pas ça. Mais désolé, hein.
0: C'est le capitaine, monsieur. C'est le capitaine. capitaine de l'équipe de France.
1: Mais quand un capitaine fait honte, t'a dit comme ça, il est 5 fois en jeu, dans la Coupe du Monde, il est 5 fois en jeu, on regarde toutes les lacs qui s'attendent 5 fois en jeu, allez battre le record en jeu, là.
0: Mais qui sait, il va devenir capitaine de l'équipe de France, hein, si Zinedine Zidane, il rentre, là?
1: Ah, ben, moi, million, monsieur Max. Depuis la malentendue, et mes amis te connaissent déjà que Zidane s'est présenté à lui. Et donc, du coup, il est acquis maintenant. Mm-hmm. Et moi, je pense que comme Zidane, dans l'interview, là, il n'y a pas trop, il a hésité. Mais je pense que ça fait un bon nettoyage.
0: Ah ouais?
1: Que ça me dit, monsieur Max.
0: Et la selon vous, l'équipe de France a besoin d'un bon nettoyage en long, en large, à travers.
1: Ah, il faut mettre propre, carré dans l'axe. Et comme là, dans l'interview, malentendu, et dans les bruits qu'il l'a dit, est-ce qu'il va faire en sorte que le jeu de l'équipe de France sera statistique au même des jeux de l'Espagne, nous connaît pas encore. Mais s'il y a gagné fait évoluer ces joueurs-là en jouant comme l'Espagne jouait, ben, Mona, ben, ce sera une équipe.
0: Ça va péter, ah oui, ça va péter.
1: Ah, oui,
0: peut-être qu'on va se dire, on va soutenir l'équipe de France.
1: Parce que Zidane, la gagne fait gagner quand même Real deux Ligue des Champions, trois Ligue des Champions. Hein.
0: Ouais, mais après là, il faudrait pas qu'on attende que ce soit quelqu'un d'extraordinaire, qu'au final il est vieux, ça fait longtemps qu'il a pas joué dans une équipe et il capote les affaires dans le fond. Hein.
1: Non, mais attention, mais Zidane c'est quand même une personne bien haut placée.
0: Monsieur, attention, non, faites pas la boue moi, avant la pluie, monsieur.
1: Mais de toute façon, il changera pas rien pour moi. De toute façon que. Il vient pas. Moi, c'est l'Espagne. Il fait des années, je suis pas d'Espagne.
0: Ah oui, vous êtes comme moi, monsieur. Même l'espagnol.
1: D'accord. Moi, il fait des années, je suis d'Espagne.
0: Mais il y a des gens qui comprennent pas. Quand on dit qu'on ne supporte pas l'équipe de France, ça veut pas dire qu'on ne supporte pas la France. Nous, moi, j'aime bien la France.
1: Non, rien à voir. Moi, je supporte pas l'équipe de France parce que moi, le truc, ce qu'il y a là-dedans, pour moi, il y en a trop de Marc Magouillaz. Je ne comprends pas.
0: C'est pas net, c'est pas clair.
1: Hein,
0: c'est pas clair.
1: Alors, on a d'autres fous. Regarde là-bas, le jeu, c'est pas nécessaire, même si j'en ai l'argent, le jeu, c'est, je t'ai joué le ballon.
0: Mais ça regarde un coup combien Mbappé gagne. Le salaire de Mbappé. Mais trop.
1: Mais on a du fou. Là, quand il y a un somme qui est passé à regarder un petit peu avant l'avant-match que Bana a joué contre l'Angleterre, elle a fait un petit reportage de Shibana avant d'arriver dans les couloirs, tout ça là, dans les métiers, tout ça là.
0: Ouais.
1: Quand tu regardes le beau, c'est un beau que c'est vraiment. Quand tu regardes son beau, ça dit, waouh, ouais, pèse poupette, pas qu'on marque.
0: Non. Pèse poupette. Eh, hey, vous connaissez combien, vous dites combien Kylian Mbappé l'a gagné en 2025,
1: oh? C'est un bon million.
0: 31,25 millions.
1: Oui, mais là, il faut dire, tiens les charges, tu dis.
0: Non, non, allez, tiens les charges, tiens 1,5 million alors, allez. Tiens 1,5 million de charges. Il reste 3 millions.
1: Ouais, mais ça, regarde ça, mais ça boucle une vedette comme ça, là.
0: Mais ça demande 2-3 mois, là, ouais, 2-3 municipaux, Kylian Mbappé, là, combien ça a gagné l'année dernière, combien ça a gagné, eux? Allez, il gagne 31,25 millions.
1: Mais même que ça, Max, de l'autre sens aussi, moi, je n'ai pas rien avec l'Espagne, mais c'est pas ça, moi, c'est le plaisir. Oui.
0: Monsieur, ça dit une autre affaire. Écoute ça, mon supporter Mbappé, là. Zot case n'est pas nettoyé. Zot y veut Mbappé, vient Zot case.
1: Ouais, mais ben, on a raison. Moi, là, moi, mais d'accord, écoute ce qu'on dit, hein.
0: Dans la poussière sous sofa.
1: C'est la même chose. Que l'Espagne, il gagne la coupe ou pas. Il gagne l'argent.
0: Bien sûr.
1: Moi, c'est le plaisir.
0: Du foot.
1: Regarder un football, c'est le plaisir de regarder.
0: Nous, on ne donne pas le nom d'un joueur, nous.
1: Même, il prend le plaisir de jouer le ballon.
0: Bien sûr, parce que nous, on ne donne pas le nom d'un joueur, on donne le nom d'une équipe.
1: D'accord. Et regarde là, même l'Argentine. L'Argentine, ouais, quand elle boucle tout seul, il essaye de faire tout en sorte.
0: La paix, à Zadé, Messi. Mais non.
1: Mais elle se bouclera pas tout. Voilà la différence. Tu vois, il casse le bec tout de suite. Regarde, Messi n'a pas gagné rien. Même s'il est bon dans ses
0: plantes. Plante à lui-même, bien sûr.
1: Ou peut être bon. D'accord? Et moi, là, moi, je dis, ou peut être bon, c'est des bons. L'équipe a joué en soi. Et le football, c'était le football.
0: Exactement. Monsieur, bonne journée. Merci. À bientôt.
1: Nous l'a gagné quand même, c'est ça qui compte.
0: Alors, vive l'Espagne, vive l'Espagne, vive l'Espagne.
1: Arrête ça, là.
0: Arrête ça.

0: connaissez Yagas Azote. Frida, bonjour.
1: Oui.
0: Bonjour.
1: Bonjour.
0: Oui.
1: Oui, mais je reviens au niveau de... Ah, vous mettez des de l'équipe de France comme ça.
0: Ben alors, si m'y veut moi.
1: Ben si vous voulez, et les avantages qu'on profite que la France.
0: Hop, hop, hop, hop, hop. Monsieur, hein? M'y parle de l'équipe de France, m'y parle pas de la France, non, moi, là. Non, non, non, non, non, non, non, non, il sait pas où, là.
1: Il parle la France.
0: Non, non, non, non, non. On peut pas dire, moi, comme ça, la France, c'est le football, monsieur. N'importe quoi.
1: Qui quoi, tout? Arrête, conneries, moi.
0: Monsieur, la France, c'est pas le foot.
1: Monsieur, mais non, écoute. Non.
0: Ouais, non, ben si. Comment ça, non? Quel rapport la sécurité sociale avec le football? Hein, monsieur? Monsieur, quel est le rapport de la sécurité sociale et le football?
1: Le pays te donne le plus.
0: Monsieur. Monsieur.
1: La France reste la France.
0: Monsieur.
1: On va pas couper dans la cabane de mort.
0: Monsieur.
1: De manger.
0: Mais non, monsieur, écoutez. Quel rapport entre la sécurité sociale et le football?
1: Hein? Ben, monsieur, peut-être vous en profitez pas, peut-être votre famille.
0: Monsieur, je répète la question, quel est le rapport entre la sécurité sociale et le football?
1: L'équipe de France.
0: N'écoute pas, voilà. L'Ipoli, le football, c'est la France. Voilà.
1: Oui, ben, qu'on est français, au reste.
0: Mais n'est pas de ma faute, tu vois les choses comme ça, monsieur.
1: Par contre, on peut avoir un amour pour notre équipe, mais.
0: Mais bien sûr, je ne dénigre pas l'équipe de France. J'ai dit qu'ils n'ont pas su gagner la Coupe du Monde. Point barre.
1: Oui, mais point barre. Mais je suis d'accord avec vous.
0: Ah ben, on peut pas être pas d'accord. Ben là, la période.
1: C'est pas une raison d'émigrer l'équipe de France comme ça.
0: Mais monsieur, c'est pas parce qu'on n'aime pas une équipe qu'on n'aime pas le pays.
1: Oh, ben ça c'est des fortons, ça.
0: Ben ouais, il faut pas confondre le dicton, le curé et le... Hein?
1: Pour moi, c'est des fortons.
0: Mais
1: parce
0: vous...
1: Parce que quand nous, Français, on reste Français. La France a perdu.
0: Donc ceux qui n'aiment pas le foot sont pas des Français, alors?
1: Non, c'est pas une question qu'on n'aime pas
0: le foot. Ben si, c'est ce que vous venez de dire.
1: Oh, ben... Depuis la Coupe du Monde, ils ont donné...
0: Mais ils ont qu'à gagner un peu aussi, l'équipe de France.
1: À un moment donné... il faut quand même.
0: Mais il faut pas confondre sécurité sociale et football. Hein.
1: Non. On a beaucoup de Français qui n'aiment pas le...
0: Mais il y a des gens qui n'aiment pas le foot, tout simplement, monsieur.
1: Ils en profitent.
0: Mais il y a des gens qui n'aiment pas le foot, simplement.
1: Voilà, des cas par français.
0: Bah.
1: Tu vas dans le pays, là-bas.
0: Bon, avis aux gens qui n'aiment pas le français, qui n'aiment pas le foot, quitter le pays.
1: Un peu. Oh.
0: Oh. Bah.
1: Vous prenez des canards sauvages.
0: Ah bah ouais, des canards sauvages, quand même. Allez, je vais vous laisser, il est 11h.
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3: Bonjour à tous, l'avocat de Delphine Jubilard espère que ce rebondissement ne bouleversera pas le calendrier. Le parquet de Toulouse a confirmé hier soir que les ossements retrouvés jeudi dans le Tarn appartiennent bien à Delphine Jubilard, disparue depuis décembre 2020. Une annonce faite à 2 mois du procès en appel de Cédric Jubilard à Toulouse. Il a été condamné en première instance à 30 ans de réclusion criminelle. 6 départements toujours placés ce matin en vigilance orange canicule, de l'Hérault jusqu'au Var, en passant par les 2 départements corses. 27 départements sont aussi en risque élevé de feux de forêt. Sur le front des incendies, justement, plus de 200 hectares ont brûlé depuis hier après-midi dans le Var, près de Draguignan. 10 maisons ont été détruites par les flammes aux arcs. Environ 150 personnes ont dû être évacuées. Plus de 350 pompiers sont encore mobilisés sur place ce matin. L'incendie n'est toujours pas fixé, mais les conditions prévues aujourd'hui sont favorables. À l'international, nous les avons frappés très durement. Nouvelle série de frappes de l'armée américaine sur l'Iran cette nuit. Des centres de commandement militaire et des sites de communication ont été visés. Le président américain Donald Trump affirme que ces bombardements ont eu lieu en l'honneur des 3 soldats américains tués au Moyen-Orient depuis vendredi. De son côté, l'Iran a ciblé cette nuit ses voisins, notamment le Koweït et Bahreïn. Un nouveau locataire à Downing Street, Andy Burnham, doit être officiellement nommé Premier ministre du Royaume-Uni ce lundi midi. Il succède à Keir Starmer qui a présenté sa démission au roi Charles III le 22 juin dernier, à peine plus de 2 ans après sa prise de fonction, soit le délai le plus court pour un Premier ministre de gauche depuis 1982. 1924. Le futur nouveau Premier ministre assure être un authentique travailliste et se présente comme la dernière chance de son parti. Et puis en football, un nouveau titre pour l'Espagne. Championne d'Europe en titre, la Roja est devenue hier soir championne du monde après sa victoire en finale contre l'Argentine 1-0 après les prolongations. C'est la deuxième Coupe du Monde remportée par les Espagnols. Les joueurs sont attendus dès aujourd'hui à Madrid pour des festivités. On attend près d'1 million de personnes dans les rues cet après-midi. Très bonne journée à tous.

0: 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Freedom 2 dans un instant, Madonna, il y aura aussi Paul Young, Jackie Le Chat pour la musique locale, il y aura du Jacques Brel, Louis Prima, Chucky Aviva, il y aura aussi Alf Laville, gros plongeon dans les années 80 dans un instant. Jusqu'à midi.
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0: Freedom Lyon, Mike, quand ça, Freedom Lyon, il passe la case. Quand ça, Freedom, il vient. Depuis des années, Minot, depuis la radio, il existe. Avant même Radio Freedom, il arrive la Réunion. Mettez Marc. Présent. Le Freedom Lyon, oui, Nena, il écrit là, moi. Nena, qu'est-ce que j'ai dit? Nena, il écrit pas. Nena, il retient de tête. Ah bon, ben peut-être tout aujourd'hui ou ça ne s'en va non là. Ben nous reste Saint-Denis même. Allons chez Rémi, chemin Colorado, pour le troisième rendez-vous du Freedom Lyon. Alors, Rémi, êtes-vous à l'écoute de Freedom? Décrochez le téléphone. Donnez-nous le montant de la cagnotte du Freedom Lyon. Alors. Alors, Rémi, il a de l'argent. Ah, il est pas là. Aïe. Bon, il a des trucs à faire, Rémi. Bon, il y avait 366 euros dans la cagnotte. 366, c'est ce qu'il fallait répéter. On va rajouter de l'argent dedans. Attends, je trappe un stylo. Trappe un stylo SOS clic, alors. Eh, on a ça? Stylo SOS clic. Stylo éclair à toute ma sao. Ouais, ça ou. Ah, madame Gilly, ou à point, ça ou? Stylo, il est clair. 366, 387 euros pour demain matin, 7h15, avec madame Gilly, 387 euros, 387. Bon? C'est la fin aussi, des haricots. Prochain rendez-vous pour le Freedom Lyon, 7h15 demain matin. Voici maintenant votre rendez-vous, la Moukatali. Vous avez laissé vos messages au 0262 21 08 08. Voici un extrait de vos appels.
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9: Oui, la Moukatali, bonjour. Ben là, les pareils, petit coup de gueule pour les ambulanciers. Moi, la remarqué, on dirait sur la route, là. La route, on dirait les autres. Récemment, d'un sens giratoire, moi, là, il a fait un ambulancier. Il était sur la file de gauche et lui, il a voulu tourner à droite. D'un seul coup, il a coupé en main directement. Et ben, moi, la klaxon a lié, il lui a dit, camarade, tu entends ce message. Le code de la route, il est valable pour tout le monde, il est valable pour les voitures, pour les bicyclettes, pour les motos, pour tout. Si jamais, ou à aucun, il pas roulé, là, achète un hélicoptère, mais là, sur la route, respecte le code de la route. Hein, ça, il est valable pour tout le monde. J'espère qu'on a dû faire une formation aussi en même temps. Mais si on veut mettre toute vie en danger, mais pas ça, désolé. Allez, bonne journée, au revoir, Catalie.
10: Alors oui, nous sommes en 2026, mes amis. Hein? Au chef de 24 par Jacques Philippe, il vous fait passer quelque chose pour la réunion. On n'a rien fait. Personne n'a rien fait quelque chose pour la réunion. Ah, c'est pour votre poste. Aujourd'hui, nous gagnons pierre rendez-vous docteur, nous gagnons pierre rendez-vous spécialiste, nous parlons rien, nous gagnons pas. C'est difficile la vie, toutes les affaires est chères. L'hôpital, ils ne pas, ils laissent mourir. Où ça nous ça va en 2026 pour une décennie? C'est rien pour faire. Rien n'a fait pour faire depuis longtemps, depuis des décennies, la volée, le pierre, le port. Le Jacques Philippe, où ça il est, toutes les volées. Il va nous sénateur, il va nous députer, il va nous trouver 25 000 euros par mois, où ça nous ça va, mon Dieu Seigneur. La France l'a dit, il faut faire quelque chose, où ça nous ça va, Seigneur, où ça nous ça va. La vie est déjà pour tout le monde, il ne comprend pas. Il va nous élu de voleur là, où ça il est, mon Dieu Seigneur, il fait rien pour la réunion. Depuis des décennies, il est comme ça même. Rien n'a été fait, rien du tout. On n'y croit plus la politique, on n'y croit plus rien.
11: Enfin, on sait que je dis qu'à ce matin après l'anniversaire, ça recommence grain de chapelet, qu'on n'a pas fait une veine, qu'on n'a pas fait ça là. Je ne crois. Pourtant, Jaline, c'est les mêmes personnes qui appellent tout le temps. Et là, je suis fait antenne libre. Quand j'ai quelque chose pour dire, on profite là, toute la journée pour téléphoner.
12: Salut la réunion, frère.

0: ça te l'a fait avec tout ça là, ça te l'a volé là, que ça te l'a fait avec ça, tous ces années, ça te l'a volé là, que ça te l'a fait avec l'argent, ça te l'a volé, dis-nous. Nous fais tout courant de ce que ça te l'a fait avec l'argent, ça te l'a volé, hein. Dis tout de suite, sinon nous pèse à tout à terre. Ah, on a des gens qui demandent des comptes, hein, comme la game qui vole comme ça, avant de gagner vole, on a fait un PSN, tu vois pas, ouais. T'es fait un peu fait toll, ou t'es fait livre, ouais, un peu gravier, tout, comme là, sur le camion, la commune. Là, ni livre, ouais, on a fait un moment, bah, on appelle tout de suite Freedom. Allô? Mais Freedom, zo? Ouais, mais viens voir un camion, la commune, viens verser le sable à casin, un bouc de travail, la commune, même, non? Le numéro de téléphone pour faire ça, c'est 0262 99 1200. Si vous voyez un petit camion à la commune en train de déverser quelque chose chez quelqu'un qui travaille à la commune ou bien un endroit qu'il faut pas être, vous pouvez nous appeler au 0262 99 1200 tout de suite. Freedom, bonjour. Allô?
1: Allô, oui.
0: Oui, bonjour.
1: Bonjour.
0: Oui, bonjour, monsieur. Qu'est-ce qu'on cause doucement comme ça?
1: Pas bien là.
0: En ce moment, c'est la saison la grippe, c'est pas la saison la maladie tipoule.
1: Alors, attends.
0: Oui, l'ami entend où?
1: C'est pas avec le foot.
0: Oui.
1: Max, par exemple, on est un joueur.
0: Oui.
1: Même si on aime pas lui. S'il est bon, là, il faut dire qu'il est bon. Hein.
0: Ah, ben totalement. Bien sûr.
1: Mais si on n'aime pas dire ça tout à l'heure, concernant Mbappé.
0: Par exemple, il faut reconnaître sa performance. Faut pas reconnaître que le bouc est beau ou pas beau.
1: Attends, mais explique quelque chose. Tu gagnes Mbappé, meilleur buteur en Espagne. Un. Deuxième, il a Mbappé, meilleur buteur de toute l'histoire de l'équipe de France.
0: Oui.
1: Il dépasse tous les grands joueurs derrière lui.
0: Oui.
1: Les Zidane,

0: Oui, mais il est bon.
1: Oui, attention. Bon. Mais la performance est individuelle, monsieur. Parce qu'en équipe, mais... en équipe, c'est un gros flop.
0: Il y a toujours, il y a un seul joueur dans l'équipe, donc.
1: Non, mais c'est ce que je suis en train de vous dire. En équipe, c'est un gros flop. Bah, qu'il est nul. En équipe, il est nul.
0: Oui, l'équipe, d'accord.
1: Mais non, en équipe. Oh, non, non, monsieur, c'est pas ce que j'ai dit. J'ai pas dit que l'équipe était nulle. J'ai dit en équipe. En équipe, quand il fait partie d'une de l'équipe de France, pardon, mais l'équipe de France n'est pas arrivée. Ils n'ont pas gagné la Coupe du Monde.
0: Oui, j'ai compris ça, mais vous parlez de joueur en tant que joueur.
1: Ah, en tant que joueur, c'est un bon joueur, oui.
0: Bah, le monsieur n'a pas dit ça tout à l'heure.
1: Ben, monsieur, c'est pas. Oui, je suis d'accord avec vous. Il n'a pas dit ça. Mais après,
0: il a fistulé quand même. Comme si c'était Mbappé, c'était rien pour lui, quoi.
1: Ben, par exemple, hein, quand vous prenez quelqu'un qui est connu, par exemple, dans le cinéma, vous le voyez partout, il fait tous les films. D'accord? Le mec, c'est un bon comédien. Oui. Vous savez, il y a des gens qui ne l'aiment pas, hein. C'est comme ça.
0: Oui, oui, mais ça c'est comme si quand on veut tuer son chien, on dit
1: quoi quand on veut tuer son chien? Il a la gale?
0: Oui.
1: Ouais, oui et non, parce que quelque part, même si Kylian Mbappé excelle dans tous ces domaines-là, il y a aussi le risque quand on est bon de ne pas se faire aimer.
0: Oui.
1: C'est-à-dire que dès lors que vous êtes bon, il faut aussi prendre le risque qu'on va vous moukater aussi.
0: Moi, je supporte pas Messi, je supporte pas Ronaldo, mais je suis pas honte de dire que c'est des grands joueurs.
1: Oui.
0: Je supporte pas l'Argentine, je supporte pas le Portugal, mais c'est des grands joueurs.
1: Mais par contre, monsieur.
0: J'ai pas honte de dire.
1: Mais vous.
0: J'ai pas honte de dire qu'il a appelé, c'est un très bon joueur.
1: Vous relevez ce que le monsieur a dit tout à l'heure. Mais moi, quelque chose que je trouve choquant. Par exemple, quand on dit qu'on n'aime pas le football, les gens vous disent, vous n'avez rien à faire en France. Quand vous dites que vous n'aimez pas l'équipe de France, les gens confondent entre vous n'aimez pas la France. C'est quoi? Qu'est-ce que ça veut dire? Que le football, c'est la France, c'est ça?
0: Oui, ça j'ai compris. Mais
1: pas là que ça. Mais encore, on peut que ça l'a dit, monsieur.
0: Quand un joueur, même si on aime pas lui, il faut dire qu'ici il est bon, il est bon, s'il est pas bon, il est bon.
1: Là-dessus, moi je suis d'accord avec vous, mais le monsieur n'était pas d'accord avec ça, lui. Hein.
0: Oui. Moi j'ai compris, il n'était pas d'accord. Il n'aime pas la personne, c'est tout.
1: Parce que moi j'ai compris que, par exemple, Kylian Mbappé, il y a beaucoup de femmes qui rêveraient d'avoir Kylian Mbappé à la maison. Hein.
0: Ah ouais.
1: Il y en a d'autres qui auront des problèmes avec le mari, mais bon, voilà quoi.
0: Ses performances seraient très très dures à battre.
1: Effectivement, il excelle quand même dans le football, hein, on est d'accord.
0: Bien sûr. Mais si déjà cette Coupe du Monde est finie, il passe plus devant Mbappé, c'est son dernier Coupe du Monde.
1: Ouais, mais en équipe, monsieur, pardonnez-moi, mais en équipe, Kylian Mbappé, il est pas bon. Hein.
0: Si.
1: L'Espagne a révélé que ça avait la coque quand même. Hein.
0: Monsieur Marc, un joueur ne fait pas l'équipe.
1: Monsieur, mais il est tout seul quand il est en train de veiller la coque devant là-bas. Il est tout seul.
0: Il arrive. La mini amal t'es pas osé.
1: Monsieur, dans un seul match, il arrive tout ça de fois là. Bizarre, hein, quand même.
0: Ah, on m'a pas vu cinq fois.
1: Cinq fois au jeu, mais c'est arrivé plusieurs fois.
0: Jamais, pas devant l'Espagne, il n'était pas cinq fois au jeu, arrête.
1: J'ai pas dit cinq fois, monsieur.
0: Le match à l'envers, lui, ce monsieur-là.
1: Non, il n'a pas dit cinq fois hors jeu. Mais
0: il a dit
1: ça.
0: Bien sûr.
1: Ah ouais. Mais quand vous n'aimez pas quelqu'un, vous n'aimez pas. C'est comme ça.
0: Ouais, voilà. Bah, c'est ça.
1: C'est ça. Hein. Par exemple, vous avez prenez le cas des animateurs, par exemple.
0: Oui.
1: Il y a des animateurs, il y a des gens, ils disent, on les entend. Hein, ouais, j'aime pas tel animateur. C'est comme ça.
0: Oui. Non. Aime pas, c'est quelque chose, mais quand il est bon.
1: Ben ouais, mais même quand il est bon, si, monsieur, s'il n'était pas bon, il n'était pas en équipe de France, on est d'accord.
0: C'est ça. Non, mais le monsieur, pour lui, il a dit, pour lui. D'accord. Ben, je vais vous quitter, merci bien.
1: Allez, merci beaucoup. À bientôt, monsieur. Au revoir. 02 62 99 12 00. J'ai oublié de vous donner les préférés de Thierry Léger. La course est sur l'hippodrome de Vichy aujourd'hui il vous recommande, Thierry Léger, de jouer 7, As, 3, 2, 5, 4, 9 et 12. Je répète, les préférés de Thierry Léger, la course sur l'hippodrome de Vichy aujourd'hui. Il vous conseille de jouer 7, As, 3, 2, 5, 4, 9 et 12. Bonne chance à vous et attention à l'addiction.

0: jeu. Et d'ailleurs, que ça se l'a fait que tout ça là dans un film gagné là. Hey, ça m'a fait rigoler dans la Moukatali tout à l'heure. Il y a une dame qui dit que ça, bonne politique là, l'a fait que tout ça la rasant à la volée là. Allô, bonjour.
1: Oui, bonjour monsieur.
0: Bonjour madame.
1: Oui, j'ai eu recours, comme je disais, à votre collègue, je crois, ou peut-être à vous-même.
0: C'est pas ma... ce n'est pas ma collègue.
1: Hein. Ah, excusez-moi. J'ai toujours eu recours à vos services.
0: Ouais.
1: Et je suis satisfaite. Après Dieu, vous êtes le repos de tout le monde.
0: Ah, après Dieu, c'est nous alors.
1: Oui, oui.
0: Ah, ok, ravi de l'apprendre. Ok.
1: Oui, parce que monsieur, quand mon défunt mari était là, j'ai fait appel à vous pour l'eau, pour la lumière, etc., etc. Tout de suite, j'ai eu 2 jours après. Là, c'est pour les rats et les souris. On est, ben, ma fille handicapée, comme je vous ai dit, moi, une personne de 80 et quelques, et ben, on a des souris et des rats. Est-ce que on n'est pas prioritaire pour avoir une dératisation, s'il vous plaît, monsieur? Je ne dirais pas la première, mais entre-temps, je ne pourrais pas passer entre quelques-uns.
0: Alors, normalement, si, mais est-ce que vous avez fait la demande?
1: J'ai déjà appelé à la radio et... j'ai appelé à...
0: Alors, en fait, ce n'était pas ma question. Ma question, elle est simple. Vous me demandez si, à votre âge, étant donné que vous êtes une dame âgée et votre fille handicapée, si vous avez le droit à la dératisation gratuite. Je vous demande, est-ce que vous avez fait la demande auprès de la mairie ou pas?
1: Oui, on a déjà fait à la mairie. Mm-hmm. On nous a dit que c'est pas le service concerné. Un médecin nous a donné le numéro, on a fait, on nous a dit que ça ne les concerne pas.
0: Ben donc vous n'étiez pas non plus la deuxième fois au bon numéro alors?
1: Ben non, les numéros étaient bons, mais ils vous répondent toujours comme ça.
0: Ah non, c'est pas possible. Vous êtes où, madame? Vous habitez où?
1: Montgaillard, au milieu de Montgaillard. 2 virages au-dessus du château d'eau. Vous êtes déjà passé, je suis déjà passé à votre antenne et j'ai eu satisfaction.
0: Bien sûr. Et je constate là qu'il y a un petit problème on peut dire ça, d'aiguillage. C'est-à-dire, vous n'êtes pas tombé au bon service.
1: Voilà, ben peut-être, mais du moment que c'est un médecin qui m'a donné le numéro de la mairie, j'ai appelé et j'étais mal accueilli.
0: Alors, il est très gentil, le médecin. Il est très gentil, le médecin, de faire ça, mais peut-être qu'il vous a pas donné, madame, comme je vous dis, le numéro du service dératisation. Mais à la mairie, normalement, on doit vous aiguiller.
1: Ben c'était mal aiguillé, en tout cas, monsieur. Parce que quand on a appelé. On a donné un numéro, comment?
2: AISS.
1: Et on a dit que c'est pas le bon service.
0: Alors, j'ai bien compris. On vous a donné le numéro de l'ARS, c'est ça?
1: Voilà.
0: Ok. Voilà. Pour la dératisation, effectivement, eux, ils peuvent s'en occuper. Mais il y a là, à l'ARS, peut-être des conditions à remplir. Vous voyez, je veux dire aux madames, si par exemple vous êtes retraitée de l'éducation nationale et votre ex-mari vous touchez une grosse pension, là peut-être que ça rentre pas dans le cadre de la gratuité, mais c'est peut-être pas le cas.
1: Non, monsieur, c'est pas le cas.
0: Voilà.
1: Déjà, j'étais une mère au foyer, j'ai soigné mes enfants et ceux de mes soeurs et frères. J'ai fait grandir. Et à part ça, j'ai pas de travail, monsieur. J'ai pas de travail.
0: On va vous aider, parce qu'on sait que la mairie de Saint-Denis, ils sont à l'écoute. D'accord? On va vous aider. On va faire en sorte qu'ils viennent dératiser chez vous, là. Parce que vivre avec des rats et des souris, c'est pas le top, hein.
1: Oui, monsieur. Et j'ai une fille, la fille qui est malade, comme je vous dis. Ben, dès qu'elle voit une souris, elle se met à s'accueillir. Elle rentre dans les fauteuils, puis elle crie, elle appelle.
0: Ah, oui. Elle est porteur d'handicap, vous m'avez dit, hein, c'est ça, hein?
1: Oui, elle n'a pas un gros handicap, comment? Elle a fait 2 AVC et elle a le cœur ouvert.
0: Bah oui.
1: L'opération du cœur.
0: Bon, donc du coup, vous êtes du côté de Montgaillard, juste au-dessus du château d'eau, hein, c'est ça?
1: Oui.
0: Et il vous faut une dératisation urgente.
1: Oui, s'il vous plaît, monsieur.
0: Bon.
1: Je vous donne mon nom.
0: Alors non, moi je suis pas le service, madame, attention, moi je suis Radio Freedom, hein. Je suis pas le service de dératisation de la mairie de Saint-Denis. Mais, sachant que la mairie de Saint-Denis est à l'écoute, il serait bien qu'ils prennent contact avec vous.
1: Ben j'espère bien, monsieur, parce que, comme je vous dis, je trouve que c'est un petit peu aberrant de dire qu'avec les souris, vu mon âge et...
0: Et qu'est-ce qu'ils font dans la maison, les rats et les souris, là?
1: Ben écoutez, les souris se promènent en journée. Et la nuit, les rats, devant la porte.
0: Ah ouais, c'est comme si ils vivaient là, quoi.
1: Oui, voilà. Il y a des chats partout. Moi, je n'ai pas de chats, mais il y a des chats dans tout l'arrondissement.
0: Et les chats, ils ne font pas le boulot?
1: Non, les chats ne chantent plus maintenant.
0: Ah ouais, mais ils aiment les croquettes maintenant, eux.
1: Voilà. Certains savent choisir leurs croquettes.
0: Alors, j'ai une autre question pour vous, madame. Vous êtes propriétaire, locataire, c'est quoi ?
1: Propriétaire.
0: Ah, vous voyez, ça change la donne, par exemple. Vous voyez, vous êtes propriétaire. Bon, c'est pas grave, vous inquiétez pas, on va faire la demande quand même avec la mairie, là, qui ils sont à l'écoute, et on va vous demander, si vous voulez bien, de laisser votre numéro de téléphone.
1: Oui, c'est le numéro qui s'affiche, monsieur.
0: Je peux le donner ?
1: Oui, oui.
0: Alors, c'est le 06 92 95 71 51. De toute façon, si la mairie a besoin de votre numéro, ils nous appellent et puis ils viennent chez vous dératiser, si c'est possible, hein, je dis bien. Parce qu'encore une fois, il faut remplir des conditions, madame. Hein, attention. Hein.
1: Mais on a le droit au nettoyage de la cour. Avant, c'était 3 passages. Mais maintenant, c'est 2 passages par an.
0: Oui, mais normalement, vous êtes éligible. Hein. Normalement, vous avez le droit. Hein. Normalement, je dis bien, mais après, il faut remplir des conditions et je connais pas les conditions.
1: D'accord.
0: Donc, c'est 06 92 95 71 51. Et vous nous direz tout à l'heure, enfin, dans la journée ou bien demain, ils vous ont appelé, d'accord ?
1: Oui. Merci beaucoup, monsieur.
0: On reste en contact ? Pareillement.
1: Oui.
0: À bientôt.
1: Bonne continuation.
0: Merci, au revoir. Ces dames écoutent la radio. Si vous êtes propriétaire, dites-nous aussi si vous avez la dératisation gratuite, là, si vous êtes une personne âgée, propriétaire, parce que des fois, il faut remplir des conditions. Hein, des fois, les conditions sont un peu limite, quoi. Frida, bonjour.
3: Oui, c'est à moi.
0: Oui, c'est à vous, bonjour.
3: Oui, bonjour, monsieur. Je vous téléphone parce que j'ai trouvé un passeport à Saint-Pierre, dans la rue Caumont.
0: À la rue Caumont, hein, un passeport.
3: C'était du restaurant Taille.
0: D'accord. Un passeport au nom de ?
3: Au nom de Mara Miguel Claude.
0: Alors, M-A-R-A, Mara.
3: Oui, voilà.
0: Ensuite ?
3: Miguel, M-I-G-U-E-L.
0: Oui.
3: Et Claude, c'est comme ça se prononce.
0: Miguel Claude.
3: La UDE, voilà.
0: Oh, ok. Mara Miguel Claude.
3: Voilà. Et il est né, on dit pas né, ça date de l'essence.
0: Non, on va pas donner ça. À Saint-Pierre, donc, à la rue Caumont.
3: À la rue Caumont, j'ai trouvé à côté du restaurant Taille, et j'habite à côté, moi, pas trop loin du restaurant Taille.
0: On laisse un numéro de téléphone ou il vient à côté du restaurant?
3: Mais il faut pas qu'il tape parce que je dois prendre l'avion demain.
0: Ah, bah oui, il faut qu'il fasse ça aujourd'hui même alors.
3: Ben, c'est possible, sinon je laisse au restaurant Taille, c'est qui verra.
0: Bah, c'est mieux comme ça, non? Ouais. Comment vous voulez faire? C'est vous qui voyez?
3: Je vois avec le restaurant s'il peut récupérer le.
0: Est-ce que là on donne un numéro de téléphone ou pas?
3: Ben, si on m'appelle et que. Oui, pour aujourd'hui on peut, mais après je ne sais pas.
0: Madame, en fait là, vous savez quoi? Moi je peux pas décider pour vous. Ça, je ne peux pas. Ça, c'est. Vous êtes déjà très gentil. Je veux pas abuser de votre gentillesse. C'est vous qui voyez si vous laissez votre numéro de téléphone ou vous laissez le passeport là-bas. C'est vous qui voyez.
3: Oui.
0: Alors, vous décidez quoi ?
3: C'est mon numéro de téléphone et
0: ouais. Ok. Voilà. On fait comme ça. Vous êtes très gentil. Alors, votre numéro de téléphone, madame.
3: 06 93.
0: Oui.
3: 91.
0: Oui.
3: 19.
0: Oui.
3: 46.
0: 06 93 91 19 46.
3: C'est ça.
0: C'est très gentil d'avoir appelé la radio. Bonne journée et bon voyage à vous pour demain.
3: Ben merci.
0: Bonnes vacances.
3: Merci.
0: Allez, profitez bien. À bientôt, madame.
3: Merci beaucoup.
0: Merci, au revoir. On a retrouvé un passeport au nom de Mara Miguel Claude du côté de Saint-Pierre, rue Caumont. Mara Miguel Claude, il faut appeler le 06 93 91 19 46. Freedom, bonjour.
4: Oui, bonjour, monsieur Max.
0: Bonjour, à cause de m'y entendre comme ça, comme par exemple, n'est pas assez là.
4: Là, elle est mieux.
0: Ah non, elle est pas mieux du tout.
4: Ah oui, mais les chiens, la route, c'est vrai, mais.
0: Ouais, ouais, ouais.
4: Ouais, et là, elle est mieux encore.
0: Allez, cause à vous, écoute à vous, monsieur.
4: Parce que... dit, mais si, on était en finale.
0: Mais non. Alors, mais non, vous n'avez pas gagné la Coupe du Monde.
4: Voilà, pour dire où que hier soir, on a assisté à un match de football.
0: Ah ouais, donc on est d'accord que la demi-finale, c'était pas un vrai match.
4: Ah ben non, ça n'a rien à voir. Et après, celui qui connaît le football, et d'accord, on est les Français, mais on a remarqué que c'est que quand la France n'était plus en finale, c'était comme si la mort en ville, il n'y avait plus rien. Non, c'est les bons amateurs de football là, et tu ne dois pas réagir comme ça.
0: Ben, en fait, moi, ce qui me choque aujourd'hui, c'est d'avoir perdu tous ces auditeurs. qui se disent pro football et qui n'appellent pas pour dire bravo à l'Espagne.
4: C'est méchant ce que je veux dire. Quel pro football. Et mais prends un exemple chez moi. Mm-hmm. J'habite Saint-Paul. Il y a moi parti voir trois bassins jouer.
0: Oui.
4: Ben, il voulait voir trois bassins et Jeanne d'Arc. Mais là, après, c'est le football. Mais t'es content. Parce que là, tu gagnes, que là, tu perds, moi. Et moi, j'ai apprécié le football.
0: Oui, mais aujourd'hui, ils sont où tous ces gens qui viennent, il y en a qui viennent me dire, ouais, que, c'est déplacé de dire qu'on n'aime pas l'équipe de France alors qu'on est français. Mais non, monsieur, non, pardonnez-moi, mais la sécurité sociale, la CAF, etc., etc., c'est pas le football.
4: Ça n'a rien à voir avec ça.
0: Bah oui.
4: Et quand on est un mordu de football, et on est un mordu de football, et c'est Sammy Diao que, il comprend pas, il y a mal à la passe dans toute la ville. Donc c'était.
0: Ouais, c'est la mort, c'était mort. Hein.
4: C'était comme si, pardon l'expression, c'était comme s'il avait Covid.
0: Ouais, c'est-à-dire, il n'y avait personne, pas de fête et tout, alors que.
4: Rien.
0: Je croyais que le foot, c'était la grande fête, c'était une grosse communauté, etc. Menteur, hypocrite.
4: Le restaurant Saint-Gilles était vide. Maman l'a parti parce que maman a travaillé dans un restaurant Saint-Gilles, que je ne citerai pas les noms, et elle était vide.
0: Oui, mais quand on est fait appeler, on accepte et on dit bravo à l'Espagne.
4: Mais voilà le mot fait appeler là, c'est juste pour mettre sur banderole.
0: Et il y en a qui confondent ceux qui n'aiment pas. Par exemple, ils disent que les gens qui n'aiment pas le foot ou qui n'aiment pas l'équipe de France, ils n'ont rien à faire en France.
4: Non, ça c'est du n'importe quoi. Par contre, en attendant, nous payons les impôts.
0: Et m'a remarqué aussi que la plupart des gens disent ça, c'est des gens qui travaillent pas.
4: Voilà, bam. Mais pas aller au-delà. Pour donner l'équipe, le truc d'équipe de France. Ouais. Et Didier Deschamps l'a dit, et il y avait des choses qui se tramaient dans les vestiaires. Mais fais penser à moi, et en Afrique du Sud, à Naina là-bas, quand vous êtes là, boycott Raymond Domenech.
0: Oui, c'est vrai.
4: Et un ancien joueur, Vikash Dorasso, avait fait une vidéo, il a dit qu'il y avait des clans. Mais les clans, ils existent toujours. Même à La Réunion, il y a des clans, mais pas comme en français. Ben, le clan, c'est quoi? L'argent.
0: Voilà. C'est pas faux, parce que l'argent rythme fort le football. Quand vous voyez le salaire des joueurs, ok. Mais au-delà de l'argent, monsieur, il y a quand même le jeu, le foot, et tout ce qui tourne autour.
4: Il y a l'amour du maillot. Et bien que, quand il y a l'ambiance et les trucs, il y a les commerçants qui vendent des maillots,
0: bien sûr.
4: Des banderoles, qui vendent des ceci. Il y a une économie qui tourne autour.
0: Mais une fois que la France termine le match, termine le jeu à la demi-finale, il faut quand même continuer l'effervescence de la Coupe du Monde, quand même.
4: Bien sûr. Ben, elle est partie en France, la base. On a deux, trois à rester. Et Mbappé est obligé de rester pour prendre son titre de meilleur buteur. Bah, il était là, Zidane était en Amérique, plutôt.
0: Après, pareil pour Didier Deschamps. On peut pas dire qu'il était totalement mauvais, mais non. Il y a des moments où il a fait des erreurs aussi.
4: Et vous connaissez, les restes casting existent, ça. Hum. Mais parfois, nous tirons sur les entraîneurs. Il fallait tirer sur les joueurs.
0: Ouais.
4: On peut pas dire, moi, au champ d'entraîner, même à La Réunion. Et maman, il était chez un plateau de télé, il a posé ma question, pourquoi on change de président, d'entraîneur aussi souvent? Ben, il fallait changer aussi les joueurs. Ce sont les joueurs qui sont sur le terrain.
0: Non, mais quand on a vu dernièrement la Saint-Piroise qui a changé après il a fait volte-face, etc. Si oui. Même en local, il faut savoir réagir vite, mais en équipe de France, comme ça, on peut pas, mettre un Didier Deschamps et dehors comme ça. On peut pas non plus.
4: Ben c'est logique, on voit le contrat qui est lié avec le monsieur là, on voit si vous mettez Ali dehors là, ou paye Ali, c'est comme si on a un contrat de 3 ans, ou vire Ali au bout d'un an, et vous payez les 2 ans qui...
0: La totalité du contrat, l'engagement.
4: Les gens, ils connaissent tout ça, restent à la case, là, regardent juste la télé, à l'échange télé...
0: Non, mais après monsieur, les gens sont blessés dans leur estime aussi, parce qu'ils aiment cette équipe de France comme si c'était le truc qui existait de plus important pour eux. Et dès lors qu'ils entendent un mocatage, ils sont pas contents. Ça, on peut comprendre, mais la France, c'est pas que le football, la France, c'est aussi le basket, c'est le hand, c'est le judo, c'est tout, hein.
4: Non, mais quand il regarde ça, mais tu sais, vous connaissez, hier soir, c'est vrai, le match était un peu en temps. La veille, moi, pas regardé, hein, 1h du matin, mais je suis arrivé, vous ça. Mmh. À 23h, comment on regarde le match, mais je dis, pas possible. Bon, madame, là, si vous regardez le football,
0: alors.
4: Il y a le jeu, vous voyez les passes de 3 là, c'est comme Gordon-Lam, le Yamal.
0: Mais après, je sais pourquoi les gens sont pas contents aujourd'hui, parce que nous, on a quelques rares personnes ici ont soutenu l'Espagne, hein, je tiens quand même à le dire. Bien aujourd'hui, l'Espagne a gagné, les gens sont pas contents. Moi, par exemple, là, j'ai deux collègues là qui ont soutenu la France, ils sont là aujourd'hui, ils me parlent très peu depuis ce matin.
4: Ah, ils sont malades.
0: Non, Comment qu'on appelle cette maladie-là?
4: Oui, Max, moi, je n'ai ni pour l'un, ni pour l'autre. Je n'ai pour mon ventre et mon porte-monnaie.
0: Mais quand on est pour le football, normalement, on ne devrait pas réagir comme ça.
4: J'aime le foot. Là, je reviens d'un tournoi que je viens d'organiser avec les amis. Je faisais partie de l'organisation, Challenge TV Picard. Pour ne pas les citer. Et c'est Sani qui l'a gagné. Bravo à Zot. On est content pour Zot. C'est ma maman et 13 ans. C'était une effervescence. C'était incroyable. On avait
0: c'était le football.
4: 1200 personnes de football. Voilà. 1200 personnes dans un stade, 14 juillet.
0: Alors.
4: Nous l'a mis le petit plat dans les grands plats.
0: Bravo, Banna. Merci beaucoup, en tout cas, d'avoir appelé,
4: merci.
0: Monsieur. Merci.
4: Allez, okay,
0: bonne journée à vous.
4: Allez, bye.
0: Au revoir. On marque une pause et juste après, on rejoint Marine. On a un appel à lancer, là.
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2: 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Et en parlant de rendez-vous chez Freedom 2, ce matin il y a eu cette émission spéciale concernant nos invités pour le concert des 45 ans. C'est au tour de Progression ce matin et mercredi rendez-vous avec la spéciale de Michou. Ce sera entre 10h et 11h. Prenez bien ces rendez-vous, notez bien dans vos agendas ces rendez-vous, hein, musique toujours sur Freedom 2. Avec nous maintenant Marine. Bonjour Marine.
3: Oui, bonjour.
2: Bonjour, vous nous appelez parce qu'il s'est passé quelque chose hier à la gare du port.
3: Oui, tout à fait. Mon père est tombé et il s'est fait voler son sac à dos par trois jeunes qui le suivaient. Il y en a deux qui sont venus lui demander si tout allait bien. Et le troisième, il est passé juste derrière, il a pris son sac et il a couru dans le centre-ville. Mais du coup, où précisément, je ne sais pas.
2: Ah ouais, carrément, pendant qu'il est tombé, il a fait un malaise, c'est ça?
3: Oui, en fait, il s'est cogné avec quelque chose sur sa route. Et donc après, ils en ont profité. Il devait certainement le suivre depuis un petit moment parce qu'il est un peu âgé. Mais du coup, là, on se retrouve un peu sans ses papiers d'identité, clé d'appartement, téléphone et tout le reste, quoi.
2: Ah ouais, ça, c'est pas cool. En plus, peut-être même sans lui demander si ça allait bien, lui, à son tour, il a pris le sac ou une sacoche?
3: Le sac. À dos en entier avec tous ses papiers.
2: Oh, et il a couru vers le centre-ville?
3: Oui. Mon père a essayé de se relever et de courir derrière la personne, mais qu'il soit tombé, donc il avait pas assez de force pour les poursuivre.
2: C'est pas cool parce que lui, il a fait une chute, il est tombé, et lui, il a profité, ce voleur-là a profité qu'il soit dans un moment de faiblesse pour lui piquer son sac et courir avec.
3: Tout à fait.
2: Ça s'est passé à la gare routière du port hier vers quelle heure?
3: Hier soir, entre 9h et 10h.
2: Alors,
3: quand il rentrait chez lui.
2: Alors, donc entre 21h et 22h.
3: Oui.
2: D'accord, vers 21h, on va dire, la gare du port. Si on aurait vu quelque chose, il faut vous appeler, c'est ça, ou la police?
3: Oui, s'il vous plaît, les deux, parce que là, moi, je suis sur Saint-Denis, et là, on descend au port pour porter plainte. Donc, si quelqu'un retrouverait son sac à dos avec ses documents dedans, qu'il dépose directement au commissariat et qu'il me contacte.
2: Des papiers au nom de
3: Barrel Jean Sully.
2: Barrel Jean Sully. Je rappelle que il rentrait chez lui aux environs, entre 21h et 22h hier soir. Il a fait une chute. Trois personnes sont dirigées vers lui. Pendant qu'on lui demandait de ses nouvelles, il y en a un qui a piqué son sac à dos et qui est parti en courant vers le centre-ville du port.
3: C'est ça. Et après, les deux autres, ils ont suivi celui qui a volé le sac à dos.
2: Ah, c'était c'était comme si c'était des copains qui savaient ce qu'ils allaient faire, quoi.
3: C'est ça, oui.
2: Ouais, c'est pas cool du tout, ça, par contre. Oh là là. Bon, les affaires à l'intérieur du sac sont au nom de Barrel Jean Sully.
3: Oui.
2: Il faut vous appeler à quel numéro, s'il vous plaît?
3: 06 92 49 04 58.
2: 06 92 49 04 58.
3: Oui.
2: Bon, écoutez, on note bien là que c'est une agression qui s'est passée donc hier. Agression, une forme d'agression, puisque du coup, on lui arrache son sac et on court avec, quoi.
3: C'est ça, oui.
2: Ah, c'est pas prudent, cette heure-là aussi. Mais bon, il rentre chez lui, quoi. Entre 21h30 et 22h, il est encore tôt, en plus.
3: Justement, il y avait encore de l'éclairage. Et c'est quand il a crié au voleur que là, les agents de sécurité de la gare l'ont entendu et ils sont venus. Mais les jeunes, ils étaient déjà partis.
2: Ouais, c'est ça, ouais. Bon, si on retrouve les affaires de Barrel Sully, on appelle au 06 92 49 04 58. Vous nous direz?
3: Oui, merci beaucoup. Ouais.
2: Merci à vous, à bientôt, au revoir. Et ça, c'est pas cool. Je vois que vous faites équipe même après la victoire de l'Espagne. 99-12-00, bonjour. Allô?
4: Oui, allô?
2: Un problème avec le téléphone, non?
4: Oui, allô?
2: Monsieur, oui, mais réglez le petit souci avec le téléphone. Après, on peut causer, il n'y a pas de problème. Mais là, mon impression, il résonne, la radio, elle est ouverte, tout à fait, elle est allumée, là.
4: Le bon?
2: Là, les bons. Allez, mais écoutez-vous, monsieur, bonjour.
4: Bien entendu, bien. Mais si vous mettez au bar, bien entendu.
2: Mais monsieur, si vous mettez à moi des conditions, ça va être compliqué, hein.
4: Non, mais mettez pas aux conditions, Midiao, je m'y entends très mal.
2: Ben c'est ça, Midiao, mais si vous mettez le haut-parleur, c'est moi qui entends ou mal.
4: Laisse-moi aller, m'entendre.
2: Dis-moi, c'est quoi vous veut dire, mais essayez de retranscrire, inquiète pas où.
4: Non, ben ce que vous voulez dire, tout le monde a vu que vous finissez vivre un lendemain de défaite.
2: Est-ce que moi finis vivre un lendemain de défaite?
4: Oui.
2: Ah ben bien sûr, monsieur, je suis quand même grand, on veut dire. Pourquoi vous me demandez ça?
4: Ben pour vous expliquer un peu pourquoi ça, la pizza appelle pour l'équipe de France.
2: Ah ben moi je suis au lendemain d'une victoire, moi monsieur.
4: Oui, mais au lendemain d'une victoire, mais nous au lendemain d'une défaite.
2: Ah ben ouais, mais chacun son... Chacun son train, je veux dire, il fallait choisir la bonne équipe.
4: Oui, mais
2: choisir,
4: c'est vrai.
2: Ouais, oui, c'est comme un lendemain mariage, je veux dire, où ça de la boire, la mettre trop l'effet la veille, ben le lendemain il enroule, il a un vomissement, à moi ça va, ben.
4: Oui.
2: Comprends.
4: Mais...
2: non mais je vous taquine, mais je comprends bien. Hein.
4: Oui.
2: C'est aujourd'hui c'est un lendemain de défaite.
4: Lendemain de défaite, les douloureux comme toutes affaires.
2: Oui, mais c'est bon. pourquoi m'insulter, me dire que je n'aime pas la France sous prétexte que je dis que je ne suis pas pour l'équipe de France.
4: Non, vous n'insultez pas.
2: Ah pas vous, non vous non.
4: On a dit moi je dis tout simplement que Freedom, en particulier Go, avait tenu des propos à l'égard de l'équipe de France qui étaient vraiment durs.
2: Ah ben écoutez, quand à l'inverse, on dit que l'Espagne, c'est à la demi-finale, hein. Ouais, mais ça c'est une équipe nulle, ils ont pas de jeu.
4: L'Espagne était nulle.
2: Ah si, il y en a pas vous, monsieur, pas vous.
4: Non.
2: Pas vous.
4: Non, on n'a pas dit que l'Espagne était nulle.
2: Pas vous.
4: Il y a même des gens qui ont dit que la France n'avait pas encore rencontré des équipes solides.
2: C'est faux. C'était vrai, non?
4: Hein?
2: C'était vrai, non?
4: Ben oui, c'était vrai. Mais notre défaite
2: ouais.
4: française
2: est
4: en partie due largement à M. Deschamps.
2: Ben parce que c'est lui le sélectionneur, c'est lui qui prend les choix. Oui. Si on gagne, c'est lui, si on perd, c'est lui.
4: Non, mais ben justement, j'ai pas compris son choix de joueur pour une demi-finale. Déjà pour la troisième place.
2: Mais je me souviens que juste avant, quand ils ont rencontré par exemple le Maroc, l'Irak, la Suède, le Paraguay, il y avait comme un engouement pour Didier Deschamps. On disait que c'était un bon sélectionneur et qu'il a emmené la France jusqu'à cette demi-finale-là.
4: Oui, mais il faut reconnaître qu'il a fait des choix que je pense que lui-même n'arrive pas à comprendre.
2: Mais pourquoi il n'arrive pas à comprendre alors qu'on est on est en Coupe du Monde quand même, c'est pas un match...
4: Justement, on est en Coupe du Monde, pour une troisième place. Comment il a fait pour mettre l'équipe B?
2: Mais pourquoi personne ne peut expliquer ça?
4: Ah, ben c'est ça que moi je voudrais pouvoir comprendre qui pouvait.
2: Parce que ce soit l'Espagne, l'Argentine, tout ça, je veux dire, eux ils n'ont pas mis d'équipe B, eux ils ont mis l'équipe attaquant, l'équipe A, quoi.
4: Oui, mais c'est pour ça que je vous dis que j'arrive pas à comprendre son choix.
2: Parce que nous, au lendemain de la victoire, on va pas pleurer pour dire que on est déçu que l'Espagne a gagné. Non, nous, on est contents.
4: Non, moi, je suis pas déçu. D'ailleurs, j'ai regardé l'Espagne. Quand j'ai vu l'équipe de France contre l'Espagne, j'ai reconnu tout de suite la supériorité de l'Espagne.
2: Ben, le niveau de jeu n'est pas le même.
4: Vitesse folle. Les Français n'étaient pas capables d'avoir un deuxième ballon. À chaque fois, sur les retombées, c'était un Espagnol.
2: Mais monsieur, là, ce que vous faites là, c'est vous portez une critique envers l'équipe de France.
4: Et quand j'ai vu hier l'Espagne devant l'Argentine, qui ne proposait aucun jeu, qui n'a fait aucun tir, qui n'a vraiment été privé de ballon, et dans la difficulté, de les amener en prolongation et sur un coup de génie.
2: Regardez le match de dimanche. Regardez le match de dimanche où bon c'était du jeu etc. 6-4 quand même. C'est quand même bon. On a joué. Mais la France n'arrive même pas à la troisième place, monsieur.
4: Mais si. Mais je sais. Je vous dis que je dis pas que l'Angleterre ne mérite pas ça. C'est pas une place, hein. Mmh. Non. Mais je dis tout simplement que le choix de Didier Deschamps m'a paru vraiment à ce niveau-là. Un sélectionneur comme lui qui avait tout gagné, on dirait qu'il avait envie de tout perdre.
2: Parce que il aurait aimé. Vous pensez pas que Didier Deschamps, par exemple, il aurait aimé terminer sa carrière sur une belle note de victoire en Coupe du Monde, si quand même.
4: Mais c'est ce que on pensait tous. Mais pourquoi il a fait ce choix aussi stupide de mettre Lucas Digne derrière?
2: La vieillesse, monsieur, la vieillesse, peut-être, je sais pas. La chaleur, enfin, je sais pas. Enfin, après, on peut pas expliquer ce qu'un beau gars fait, mais est-ce que vous comprenez que le niveau de la Coupe du Monde, c'est quand même un niveau ultra supérieur qu'un Mbappé qui joue au Real Madrid, par exemple. C'est pas la même chose.
4: J'ai regardé hier, j'ai pas trouvé Lamine Yamal extraordinaire hier. Hein.
2: Ouais, mais ils ont gagné. Ouais, effectivement, oui. Oui, aussi.
4: Parce qu'on va encore parler de Mbappé, mais à côté de machin, ben, Mbappé, il était supérieur à Yamal dans ce monde-là.
2: Oui, mais si on encense Mbappé.
4: Mais comment?
2: Si on encense Mbappé, si on encense deux ou trois joueurs dans l'équipe de France, d'accord? Mais on reconnaît quand même que c'est une équipe B. C'est pas bon, monsieur. Ça veut dire que le groupe est le match Deschamps, est pipé déjà.
4: Deschamps, il a cru que en jouant quatre attaquants et un milieu qui était à la ramasse, il allait pouvoir faire 1, 2, 3, 4, 0. Ben, ça n'a pas marché, puis c'est tout, hein. C'est les supporters. Les supporters qui croyaient en cette équipe de France et qui doivent s'arrêter une place, et même pas une troisième place. Au point où on a des faits, même pas une troisième place.
2: Ah ouais, enfin, carrément.
4: Ah oui.
2: Mais et du coup, quel est votre sentiment aujourd'hui? Comment Zinedine Zidane, alors, pour terminer, il va faire l'affaire? Il va tout remettre à plat?
4: Comment?
2: Est-ce qu'il va tout remettre à plat? Il va virer des têtes? Comment ça va se passer selon vous?
4: Bah, s'il continue sur le même lancer, pourquoi l'avoir choisi, là? Faudrait bien qu'il propose quelque chose d'autre.
2: Mmh. Ben oui, parce que le résultat n'y est pas. Hein.
4: Les joueurs le classe, mais il va peut-être sécuriser cette défense à la con.
2: Mais voyez, vous-même, en tant que supporter, vous portez quand même des critiques sur l'équipe de France. Hein.
4: Comment?
2: Vous-même, en tant que supporter de l'équipe de France, vous apportez là des critiques sur votre équipe.
4: Ben oui, ben quand c'est pas bon, c'est pas
2: ouais,
4: bon.
2: Ouais, mais quand les autres disent ça, il y en a qui s'énervent.
4: Ah ben oui, mais vous savez, ça c'est des gens qui, je sais pas.
2: À un moment donné, quand c'est pas bon, c'est pas bon, hein, je veux dire.
4: Et puis, moi j'ai été un sportif à l'époque. Ben il faut accepter la défaite.
2: Ben oui.
4: Quand c'est plus fort que vous, c'est plus heureux, oui.
2: Ouais, c'est comme ça. Merci beaucoup, monsieur, d'avoir appelé, en tout cas. Bonne journée à vous.
4: Merci à vous.
2: Merci, à bientôt. Ouais, il faut être fair play. Voilà. Est-ce que vous êtes, bon, aujourd'hui, c'est un lendemain de, mode défaite. Voilà. Et je vois les visages, là. C'est la défaite. C'est des visages de la défaite. Qu'est-ce que vous voulez? C'est comme ça. C'est la vie. Il faut assumer. Demain, ça ira mieux. Voilà, c'est bon. Après, il y a des visages matinales. Bon, c'est comme il y a un visage matinal plus la défaite. Ça fait pas beau ménage. Hein. Freedom, bonjour. Ah, raccroché. On passe à côté, par ici. Freedom, bonjour. Allô.
5: Allô.
2: Au toi. Oui, bonjour.
5: Bonjour, monsieur Marc.
2: Bonjour. Ça va et vous?
5: Ouais, un petit peu, pas trop bien.
2: Mais
5: malade.
2: Oh là, ben trappe bien le téléphone malgré les malades, parce qu'à moi, il coupe pas où, hein, sinon.
5: Non, coupe pas moi.
2: Si vous voulez, si vous parlez, m'y coupe pas où, hein?
5: Mais si vous parlez, m'y coupe pas où.
2: Ah, ben oui, tiens, ben, ma fille. Ah, ah.
5: Excusez-moi, on n'a pas compris.
2: Non, elle n'est pas grave, elle est malade. Donc, écoute, quand même.
5: Ben, mais dans mon lit, là.
2: Que ça, on a gagné la grippe?
5: Ben, on a une
2: mauvaise grippe là. Ah, on a une mauvaise grippe, il passe la maman. Et d'ailleurs, nous demandons ça, c'est d'un remède de nez, parce que nous avons deux mounes pris que ça. Hein.
5: Ben, ma gorge enrouée, là.
2: Vous ne pas mettre vaccin la grippe, donc?
5: Ah, non, je ne pas mettre ça, moi. Ah, ben. Ils tombent plus malades.
2: Ah, ben, supporte à l'Iester.
5: Ah, ben, mais supporte.
2: Goûte à nous. Allez, mieux écoute à vous, madame. Quand arrive à vous.
5: Oui, pour moi, dire comme ça. Il peut téléphoner, pour dire où. Pour le mon Dieu, là, il y a trop mal dans ma mémoire. C'est pour le département, conseil départemental, mes téléphones pour le pass loisir, est-ce que tout le monde, là, était comme moi, a été refusé?
2: Comment ça a refusé?
5: Ben, on a été refusé parce que on a l'habitude de gagner tous les ans. Et il m'a téléphoné, il m'a comme ça, va envoyer un courrier pour moi. Il m'a attendu le courrier n'est jamais arrivé. Et il fallait me téléphoner encore une fois, après pour dire à madame Masgur que on n'a plus de droit.
2: Mais est-ce qu'on vous a expliqué pourquoi vous n'avez plus de droit?
5: Ben non, la dernière seulement, on refait un recours.
2: Oui, mais et... on vous a expliqué pourquoi. Enfin, je veux dire, qui vous a dit que vous n'avez plus de droit?
5: Ben c'est le monsieur qui a répondu à moi, mais il ne connaît pas son nom. Hein.
2: Parce que là, il était question, justement, dernièrement, que vous recevez un courrier, on vous donne le choix entre la carte monétique ou le voilà. Passe transport, passe loisir. Et là, on vous a dit, vous allez recevoir ni l'un ni l'autre, vous êtes refusé. Enfin, vous...
5: On me l'a refusé toutes. On n'a jamais eu de carte magnétique. On a eu la NDPH, mais ça fait au moins 3 ans, 4 ans. Il gagne plus, cela a été coupé. Et la MDPH non plus ne me gagne pas, a été refusée. Ben, tout la retire tout de mon machin, là. On n'a plus rien.
2: Et là, il faudrait. Ben, on ne peut pas poser la question aux auditeurs, parce que moi, personnellement, je ne pourrais pas vous répondre. Mais c'est quand même bizarre qu'on vous change tout du jour au lendemain, comme ça.
5: Ben oui, hein, puisque ça, il dit que va envoyer un courrier. Le courrier n'a jamais arrivé pour dire comme ça s'il ne me gagne pas. Mais au téléphone, la dame à demain m'annonera seulement le pass loisir, mais m'annonra pas les autres machins. Mais comme ça, m'a pas besoin de trop les autres, moi. J'ai l'habitude de gagner le pass loisir tous les jours. Tous les ans.
2: Voilà. Mais qu'est-ce qui a changé? Qu'est-ce qui a changé dans votre... vous n'avez plus, vous me dites, la MDPH, c'est ça?
5: Oui, on n'a plus, on n'a jamais gagné. On a gagné il y a 3 ans, mais on n'a plus du tout.
2: L'année dernière, vous avez pas eu ou pas? Vous avez eu ou pas?
5: Non.
2: Non, mais le passe-loisir, passe-transport, vous avez eu l'année dernière?
5: Passe-loisir, on a eu l'année passée.
2: On a fait la changer, là. Et dans votre déclaration de impôts, ça en a fait la changer?
5: Non, je l'ai pareil même, il paye 1000 et quelques impôts.
2: Ah, attendez, un coup, là, il paye 1000 et quelques impôts. Vous êtes propriétaire, c'est ça?
5: Ben oui, mais propriétaire.
2: Ouais, la donne, il change. Et pourquoi la coupe à ou la MDPH, vous connaissez?
5: La MDPH, parce que moi, j'ai pris l'argent pour payer les autres.
2: Non, c'est pas possible. On paye pas la MDPH, madame. C'est la MDPH qui vous paye. C'est pas vous qui payez la MDPH.
5: Ah non, excusez-moi, c'était pas la MDPH, c'est la PA. Et la MDPH, la coupe à moi.
2: Non, mais madame, vous ne payez pas la PA non plus. C'est pas possible. La PA, c'est eux qui vous donnent droit à... Non, c'est pas vous qui payez la PA. C'est pas possible.
5: Mais excusez-moi, monsieur Marx, mais la bien dire moi, et ceux qui payent à 20 euros l'heure. Pour moi, ils sortent de ma poche.
2: Ah, l'aide à la personne, j'ai compris. Alors, voilà. Ce qui va se passer là, c'est que vous allez rester à l'écoute de la radio, on va demander aux éditeurs de vous conseiller. Qui c'est qui s'occupe de vos papiers, madame?
5: Moi, c'est la Ravine des Cabris.
2: Non, mais qui ça? Ou même, il occupe de votre papier, ou même?
5: Enfin, il donne mes enfants pour occuper, mais il donne pas trop pour occuper, moi.
2: Bon, il y en a quelqu'un qui occupe des papiers. Restez bien à l'écoute de la radio, on va poser la question aux auditeurs. Vous allez voir, ils sont formidables, ils vont essayer de vous répondre, d'accord?
5: D'accord.
2: Attendez, j'ai peut-être quelqu'un là sur le 99 14 00. Très rapidement, allô?
5: Oui, allô.
2: Allô,
6: bonjour.
2: Oui, bonjour, parlez.
6: Bonjour,
2: on a très peu de temps, allez-y.
6: Non, moi c'est pas toi, la dame, moi. C'est renseignements, s'il vous plaît.
2: Ah non, non, non. Moi, c'est le 1400, c'est pour la dame. Hein. Les renseignements hot, ce sera sur le 99-12-00 tout à l'heure. Madame, restez bien à l'écoute de la radio. On pose la question pour votre aide de passe-loisirs et passe-transport, tout ça, et voir un petit peu ce qui a pu changer, parce que là, elle est un peu inquiétant quand même, Outka, là. D'accord?
7: D'accord, merci.
2: Restez à l'écoute, hein. Merci beaucoup. Oh, à bientôt.
7: Merci.
2: Merci, au revoir. Debout là-dedans. Quoi on veut? Un journal?
8: Hein. Non, mais bon. Un journal.
2: Quoi on veut, alors?
8: Manila pour te donner l'argent.
2: Pourquoi vous êtes dans un état comme ça? La défaite fait ça ou quoi?
8: Bah.
2: Il faut vous rapprocher de votre micro, hein, parce que là, vous entendez pas merde. Hein.
8: Là où on entend moins.
2: Ouais. Vous avez bon réveil déjà. Ouais. Bon, ça a été la matinale ce matin quand même.
8: Ça va.
2: Ouais, ça va, hein. Oui. Ça change.
8: Jour 1.
2: Jour 1. Je sais pas si on va arriver à ce rythme-là. Faites attention quand même à prévoir le J3. Hein. Faudrait pas que le J3 pipe à ça, là.
8: Pour l'instant, ça va, je gère.
2: Voilà. Bon, on va appeler quelqu'un pour le Frido quotidien.
8: C'est qui quelqu'un?
2: Ce quelqu'un-là, elle s'appelle le Rosemée. Attendez, j'ai essayé de composer le numéro en même temps, donc, hein.
8: Ouais.
2: 39, 90. Bon, allons appeler Rosemée. Elle habite au Tampon et on vient avec 4 700 € dans la cagnotte quand même.
8: Hein. Personne ne veut pas.
2: Quoi, personne ne veut pas?
8: Personne ne veut pas l'argent.
2: Il faut voir les conditions qu'ils donnent aussi. Des fois, ils donnent un nouveau numéro, elle répond même pas.
8: Aussi.
2: Rosemée, êtes-vous à la maison?
8: Numéro fixe alors?
2: Ouais, Rosemée sur un poste fixe au Tampon.
9: Oui,
2: bonjour, sommes-nous bien chez Rosemée, s'il vous plaît?
9: Oui.
2: Oh, c'est Radio Freedom à l'appareil.
9: Elle n'est pas là pour l'instant.
2: C'est pas grave. Je suis avec Julie.
8: Bonjour.
2: Et on vous appelle pour le Frido quotidien.
9: Ah ben non, je ne suis pas au courant, monsieur.
2: Ah si, il faut juste avoir son journal. Vous l'avez peut-être, votre journal le quotidien d'aujourd'hui?
9: Non.
2: Non plus?
8: Non.
2: Bon, ben je vous dérange pas plus longtemps alors.
9: Au revoir, monsieur.
2: Au revoir, merci.
10: C'est perdu, pas de chance.
2: Non, c'est comme ça, on a... Bon, eh bien, il répond à nous déjà, c'est bien.
8: Oui, mais il avait la voix de quelqu'un qui avait le quotidien en plus.
2: Non, il avait la voix de quelqu'un qui avait peur.
8: Oui, mais qui avait le quotidien, de quelqu'un qui va acheter son quotidien tous les matins.
2: Le matin, ouais, il est le ouais. Stéréotype du gars qui va prendre son quotidien le matin.
8: Mais là, il avait peur de arnaque par arnaque, c'est pourquoi c'est...
2: Voilà. J'aurais dû lui dire, on a 4 700 € pour vous.
8: Donc là, c'est l'animateur.
2: Qui?
8: Les auditeurs, est-ce que vous avez remarqué ça, vous? Que là, c'est Max qui n'a pas voulu donner les 4 700.
2: S'il vous plaît, m'a pas invité à vous pour dire ça.
8: Voici sa toute famille, là. T'en sûr.
2: Eh, bien vite, allez, fais le coffre de quotidien avec moi. On dira pas, allez, fais ça dans moi. Et à continuer comme ça, vous. Non, mais pourquoi? Donc là, ce serait de ma faute, je lui ai pas dit qu'il y avait 4 700 € à gagner.
8: Bah, peut-être qu'il a pas réalisé.
2: Ça veut dire qu'il écoute pas la radio non plus.
8: Vous lui avez dit le quotidien. Oui, mais ça veut dire peut-être qu'il avait le quotidien quand même.
2: Oui, c'est pas comme le Free Dominion, parce que le Free Dominion, il faut écouter la radio. Là, non, voilà. il faut avoir son quotidien.
8: Oui.
2: Parce que c'est un jeu du quotidien.
8: C'est ça, donc peut-être qu'il avait son quotidien, mais qu'il n'écoute pas forcément la radio. Et vous avez manqué le coche, vous lui avez dit, monsieur, c'est bon, je vous laisse. Ah bon? Max, il est comme ça, alors?
2: Mais je vais vous virer. Je vais vous virer, hein. On va pas attendre qu'on vous vire, hein.
8: Mais pas la question, mais est-ce que les gens ont remarqué?
2: C'est pas grave. Moi, dimanche, je serai là pour jouer au Lotokin quand même.
8: Moi, je serai pas là dimanche.
2: Eh, mais vous faites tout à l'envers, vous.
8: C'est ça.
2: Ah, vous serez pas là dimanche, si, non. vous serez là en train de mettre des trucs là sur votre carton.
8: Oui, voilà, en famille après un bon
2: repas. Et là, vous serez là. Ouais, quoi, tu as pas mon effet. Ouais, c'est ça, ouais. Mais vous, les gens, vous avez déjà votre bulletin, vous?
8: Non, mais bien sûr. J'allais faire les courses.
2: Vous vous rendez compte qu'il y a des gens qui n'ont pas encore leur bulletin?
8: Qui peuvent gagner, et moi je peux pas gagner, j'ai mon bulletin.
2: Voilà. Les gens qui peuvent pas gagner, ils ont déjà le bulletin, les gens qui peuvent gagner, ils en ont pas encore.
8: N'en a fait ça.
2: J'ai un stylo et ce clic.
8: Tout n'est joli stylo.
2: Ah, il est clair, que ça, que ça.
8: Hein. Ça.
2: Bah, tiens, que ça, au point, ça, enfin, ça fait éclair. Alors.
8: Tu m'as ébloui.
2: Exactement. Bon, alors, il y avait 4000 trucs. La question, ça, il est.
8: À la page 11.
2: Ah, parce que c'est où dans la question, alors? Ah, où il y a pas, alors? La page 11.
8: Quel est le titre de l'article?
2: Un arborantin au brûlé pour faire renaître la biodiversité locale.
8: Ben, les hauts, on l'a gagné.
2: Ah, il pousse dans les hauts, alors. Ouais, ouais, ça, elle est bien, ça. Mamie aime bien, bonne demoniplante, bonnes arbres endémiques, bonnes affaires IPN, comme ça. Parce qu'un jour, sinon, là, on n'aura plus rien, tu vois.
8: Drapie.
2: Mais, bon, non, moi, que ça fait ça. Ah, comme elle a la rage, bonne pied de bois, comme ça. Ah,
8: ben, après, il y a la plante, de toute façon, la Bobby Sandy.
2: Ben, ouais, ouais, mais elle a pas poussé.
8: Oui, mais il y a la plante.
2: Mais est-ce qu'elle a poussé le bagnon là-bas ou l'a pas poussé? Parce que, bonne Dionysia, la paye, ça, au moins 40 000 euros, ça, non?
8: Nous nous paye.
2: De temps en temps, un petit camion dessus. Peut-être, dessous. Peut-être, ben, peut-être la pousser.
8: Non, on dirait nous n'a l'argent.
2: Hein? Non, mais on dirait que ça pousse, hein, parce qu'il y a un camion de temps en temps qui vient entretenir.
8: Ça pousse pas, merde, ben, elle a dit. Ça pousse pas, merde.
2: Et pourquoi ça pousse pas?
8: Ouais.
2: Bon, et puis, on va jouer au loterie dimanche.
8: Oui!
2: Il y aura une voix. Eh, hey, pour la première fois cette année, il y a un an et demi de quoi ça gagner. T'imagines ça. Ah, la voiture, ça ne vous intéresse pas?
8: Non.
2: Sérieux?
8: Non. Moi, c'est les
2: bon, ben, on retire la voiture.
8: La PS aussi, on peut enlever.
2: On enlève la voiture, on met la valeur de la voiture en course.
8: Ouh.
2: Pourquoi vous voulez que les courses? Parce que vous aimez manger, c'est ça? Vous aimez bouffer?
8: C'est des économies, ça.
2: Vous savez?
8: Budget.
2: Ouais, ah ouais? Ouais. Quoi, les courses?
8: Ouais.
2: Ah ouais, ben c'est quoi, 200 euros, 300 euros, non?
8: Oui, à peu près, mais 300 euros qu'on garde dans la poche, c'est pas mal.
2: Mais quand on passe de l'auto voiture 100 euros, mais tout de même, je la porte, comme ça, on fait l'intéressant.
8: Aussi.
2: Bon, bon appétit, hein.
8: À bientôt.
2: Il faut se réveiller pour pouvoir manger, hein. Allez, bon appétit.
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6: Bonjour à tous. Drame en Espagne, en marge de la victoire en finale de la Coupe du Monde. Un adolescent de 13 ans est décédé hier soir près de Salamanque en Castille et Léon. Trois autres personnes ont été grièvement blessées. Les individus fêtaient la victoire de la Roja dans une fontaine avant qu'une partie du monument ne s'effondre. Dans le même temps, les joueurs espagnols sont attendus dès la fin de matinée à Madrid pour une journée de célébration avec leurs supporters. L'Espagne, on le rappelle, s'est imposée 1-0 en finale de la Coupe du Monde hier soir contre l'Argentine. Après les prolongations, les autorités attendent 1 million de personnes dans les rues de la capitale espagnole cet après-midi. Dans l'actualité également, bataille d'avocats en vue dans l'affaire Jubilard. Hier, le parquet de Toulouse a confirmé que les ossements découverts dans le Tarn jeudi appartenaient bel et bien à Delphine Jubilard, disparue depuis 6 ans. Avec ce rebondissement, la défense de Cédric Jubilard souhaite repousser le procès en appel prévu en septembre à Toulouse. Les avocats de l'infirmière, eux, s'y opposent et affirment qu'à ce stade, Cédric Jubilard peut être jugé et condamné. Les sapeurs-pompiers du Var espèrent fixer l'incendie d'ici ce midi. Plus de 350 pompiers sont mobilisés près de Draguignan pour lutter contre des flammes qui ont parcouru plus de 200 hectares depuis hier après-midi. 10 maisons ont également été détruites aux arcs. Évacués dans un premier temps, une centaine d'habitants a pu regagner leur domicile dans la nuit. Sur l'ensemble du territoire, 27 départements sont en risque élevé d'incendie ce lundi. L'Assemblée nationale doit se prononcer aujourd'hui sur le projet de loi d'urgence agricole. Ce texte qui fait notamment débat car il prévoit de réintroduire 2 pesticides interdits en France. Les opposants prévoient de se rassembler devant l'Assemblée. Plusieurs rassemblements ont déjà eu lieu ce week-end dans plusieurs villes. Le Sénat, lui, se prononcera demain. Et puis c'est une pépite pour les fans de David Bowie. Des enregistrements du chanteur datant de 1965 ont été retrouvés. À l'époque, le chanteur n'était pas la star que l'on connaît aujourd'hui. En tout, 10 titres ont été enregistrés. Ils seront publiés le 18 septembre prochain. Un extrait est d'ores et déjà disponible. Très bonne journée à tous.
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En métropole, à Sartrouville, décès de Monsieur Pajagnan, dit Jean-Yves Dominique, dit Toutoun. Décès de Monsieur Pajagnan, dit Jean-Yves Dominique, dit Toutoun, originaire de Saint-Denis, décès survenu en métropole, jeudi 9 juillet, à l'âge de 65 ans. La crémation aura lieu à Cormeilles, en Parisie, en métropole, dans le 78, à 9h, vendredi matin. En métropole à Marseille, décès de Monsieur Nadeau, David Louis. Décès de Monsieur Nadeau, David Louis. Originaire de la Ravine des Cabris-Saint-Pierre, fils de Payette Anne-Marie. Décès survenu en métropole le jeudi 16 juillet à l'âge de 60 ans. La bénédiction aura lieu en métropole au crématorium de Marseille à 14h cet après-midi. En Tunisie, décès de Madame Baka Karen Marie Stéphanie. Décès de Madame Baka Karen Marie Stéphanie, fille de Baka Claudette. Décès survenu en Tunisie tragiquement le 11 juillet à l'âge de 34 ans. La bénédiction aura lieu à Tarbes à 14h30 demain après-midi. En métropole, décès de Monsieur Somana Sylvain Jean-Claude. Décès de Monsieur Somana, Sylvain Jean-Claude. Décès survenu le lundi 13 juillet en métropole à l'âge de 82 ans. Un hommage sera rendu en métropole à Bourbaret à 16h30 demain après-midi, suivi de la crémation. Les cendres seront rapatriées sur l'île à une date qui vous sera communiquée ultérieurement. Abrapistolé Sainte-Suzanne, décès de Madame Bègue Marie-Céline, née Boyer. Décès de Madame Bègue Marie-Céline, née Boyer. Décès survenu hier à l'âge de 92 ans. Le convoi mortuaire sortira de son domicile 24 Terre, rue des Oiseaux Blancs, Abrapistolé Sainte-Suzanne. L'heure, la date et le lieu des obsèques vous seront donnés ultérieurement. À Sillaos, décès de Monsieur Paus Wilfried Joseph. Décès de Monsieur Paus Wilfried Joseph. Décès survenu vendredi à l'âge de 43 ans. L'heure, la date et le lieu des obsèques vous seront communiqués ultérieurement. Aubernica Saint-Gilles-Léo. Décès de Madame Marie-Marthe Marie-Rita, dite Madame Binan. Décès de Madame Marie-Marthe Marie-Rita, dite Madame Binan, présidente du club Troisième Âge, Pluie d'Or. Décès survenu vendredi à l'âge de 91 ans. Le convoi mortuaire sortira de son domicile au 18 route de Fatima, Bernica Saint-Gilles-Léo-Saint-Paul aujourd'hui. La bénédiction aura lieu à l'église de Saint-Gilles-Léo à 14h30 cet après-midi. L'inhumation s'offra au cimetière du Guillaume-Saint-Paul. À Saint-Pierre, décès de Madame Buffa Janine. Décès de Madame Buffa Janine, originaire de Grandbois-Saint-Pierre, compagne de Nadjan Jean-Paul. Décès survenu samedi à l'âge de 82 ans. Le convoi mortuaire sortira du centre funéraire sud à la ligne Paradis-Saint-Pierre aujourd'hui. La bénédiction aura lieu en l'église de Grandbois à 15h cet après-midi. Et l'inhumation se fera au cimetière de Saint-Pierre. À Sainte-Marie, décès de Madame Michèle Reine-Marie, née Atchama, dite Madame Dorilas. Décès de Madame Michèle Reine-Marie, née Atchama, dite Madame Dorilas. Décès survenu samedi à l'âge de 77 ans. Le convoi mortuaire sortira du centre funéraire de Bois-Rouge à Sainte-Marie. L'heure, la date et le lieu des obsèques vous seront donnés ultérieurement. En métropole dans le Tarn, décès de Madame Savary Marie-Claire née Zétor. Décès de Madame Savary Marie-Claire née Zétor, originaire des Avirons. Décès survenu mercredi à l'âge de 74 ans.
Une messe sera célébrée en métropole à 11h demain matin. À Saint-André-Chamborne, décès de Monsieur Etraïen Rangayanagi Alvin Yougues Chavrenne. Décès de Monsieur Etraïen Rangayanagi Alvin Yougues Chavrenne. Fils de Monsieur et Madame Etraïen Rangayanagi Albert et Elisda. Décès survenu mercredi à l'âge de 32 ans. L'heure, la date et le lieu des obsèques vous seront communiqués ultérieurement. Au tampon, décès de Monsieur Waro Jean-Pierrot, dit Gâteau. Décès de Monsieur Waro Jean-Pierrot, dit Gâteau. Décès survenu samedi à l'âge de 62 ans. Le convoi mortuaire sortira de son domicile au 37, impasse Paul Cézanne, au tampon aujourd'hui. La bénédiction aura lieu en l'église de Pont-d'Yves à 15h cet après-midi. L'inhumation se fera au cimetière de Terrain-Fleury. À la possession, décès de Madame Lebon Ginette Thérèse, née Pavielle. Décès de Madame Lebon Ginette Thérèse, née Pavielle. Décès survenu hier à l'âge de 90 ans. Le convoi mortuaire sortira de son domicile au 8 rue Anatole France, cité Jacques Duclos, Satec 2, à la possession aujourd'hui.

centre funéraire de Commune Prima aujourd'hui. La bénédiction aura lieu en la chapelle du centre funéraire de Prima à 13h cet après-midi. Et l'inhumation se fera au cimetière de l'étang Saint-Paul. À Saint-Denis-Belle-Pierre et à Sainte-Marie, décès de Monsieur Bec Justin Jean-Marie. Décès de Monsieur Bec Justin Jean-Marie. Décès survenu hier à l'âge de 68 ans. Le convoi mortuaire sortira de son domicile au 4 allée des Tourmalines, Belle-Pierre-Saint-Denis, aujourd'hui. La bénédiction aura lieu en la chapelle de Sainte-Monique de Belle-Pierre à 14h30 cet après-midi. Et l'inhumation se fera au cimetière de Bois-Rouge à Sainte-Marie. À Saint-Louis, décès de Madame Vavelin, Jacqueline dite Kikine. Décès de Madame Vavelin, Jacqueline dite Kikine, employée communale à la retraite. Décès survenu hier à l'âge de 78 ans. Le convoi mortuaire sortira de la salle funéraire de la rivière Saint-Louis aujourd'hui. La bénédiction aura lieu en l'église de Saint-Louis Centre-Ville à 15h cet après-midi. L'inhumation se fera au cimetière de l'étang Salé. À Saint-André-la-Cressonnière, décès de Monsieur Tanza Didier Gaspard, dit Zoreille. Décès de Monsieur Tanza Didier Gaspard, dit Zoreille. Décès survenu samedi à l'âge de 74 ans. Le convoi mortuaire sortira de son domicile au 62 rue Gabriel Vaillabouri, La Cressonnière Saint-André, aujourd'hui. La bénédiction aura lieu en l'église de Saint-André à 14h cet après-midi. Et l'inhumation se fera au cimetière de Chambonne. À Saint-Leu et à Saint-Pierre, décès de Monsieur Ravé Patrick, dit Patou. Décès de Monsieur Ravé Patrick, dit Patou. Décès survenu samedi à l'âge de 69 ans. Le convoi mortuaire sortira de la maison des veillées de Saint-Leu aujourd'hui. La bénédiction aura lieu en la chapelle du centre funéraire sud à la ligne Paradis-Saint-Pierre à 15h cet après-midi, suivi de la crémation. À Cambuston-Saint-André, décès de Madame Kini Madeleine née Virapin. Décès de Madame Kini Madeleine née Virapin. Décès survenu hier à l'âge de 79 ans. Le convoi mortuaire sortira de son domicile au 173 ruelle La Rivière, Cambuston-Saint-André, aujourd'hui. La bénédiction aura lieu en l'église de quartier français à Sainte-Suzanne à 15h cet après-midi. Et l'inhumation se fera au cimetière de Chambonne à Saint-André. Au Tampon et à Saint-Louis. Décès de Monsieur Sarpedon Christin Louis. Décès de Monsieur Sarpedon Christin Louis. Décès survenu hier à l'âge de 90 ans. Le convoi mortuaire sortira de la maison des veillées du Tampon aujourd'hui. La bénédiction aura lieu en l'église du Tampon à 14h30 cet après-midi. L'inhumation se fera au cimetière de Saint-Louis. À Bagatelle-Sainte-Suzanne, décès de Madame Sostène Edith Camille Marie-Antoinette, née Gerbandier. Décès de Madame Sostène Edith Camille Marie-Antoinette, dite Madame Gerbandier, née Gerbandier. Décès survenu hier à l'âge de 94 ans. Le convoi mortuaire sortira de son domicile au 12 chemin Montchavet, Camp Créole, Bagatelle-Sainte-Suzanne, aujourd'hui. La bénédiction aura lieu en l'église Christ-Roi de Bagatelle à 16h cet après-midi. L'inhumation se fera au cimetière de Sainte-Suzanne. À Petite-Île, décès de Monsieur Laurette Jean-Marie, dit Timari ou Calou. Décès de Monsieur Laurette Jean-Marie, dit Timari ou Calou. Décès survenu hier à l'âge de 60 ans. Le convoi mortuaire sortira de la maison des veillées de Petite-Île demain. La bénédiction aura lieu en l'église de Petite-Île à 9h30 demain matin.

0: Massion s'offre au cimetière de Petite-Île. À Sainte-Marie, décès de Monsieur Alidor Henri Georges Fred. Décès de Monsieur Alidor Henri Georges Fred, compagnon de Clopin Claudine. Décès survenu hier à l'âge de 76 ans. L'heure, la date et le lieu des obsèques vous seront communiqués ultérieurement. À Brapanon, décès de Monsieur Rivière Henri. Décès de Monsieur Rivière Henri. Décès survenu hier à l'âge de 72 ans. Le convent mortuaire sortira de la maison d'éveillé de Brapanon. L'heure, la date et le lieu des obsèques vous seront donnés ultérieurement. À Saint-André, décès de Monsieur Dijoux Jean-Pierre Marie. Décès de Monsieur Dijoux Jean-Pierre Marie, retraité agricole. Décès survenu aujourd'hui à l'âge de 71 ans. Le convent mortuaire sortira du centre funéraire de Saint-André. L'heure, la date et le lieu des obsèques vous seront précisés ultérieurement. À Petite-Île, décès de Monsieur Gontier Gérard. Décès de Monsieur Gontier Gérard. Décès survenu aujourd'hui à l'âge de 86 ans. Le convent mortuaire sortira du centre funéraire de Petite-Île demain. La bénédiction aura lieu en l'église de Petite-Île à 13h30 demain après-midi. Et l'inhumation se fera au cimetière de Petite-Île. À Saint-Denis, décès de Monsieur Hameau Joseph Michel. Décès de Monsieur Hameau Joseph Michel, garagiste à la retraite. Décès survenu hier à l'âge de 78 ans. Le convent mortuaire sortira du centre funéraire de commune Prima demain. La bénédiction aura lieu en la chapelle du centre funéraire de Prima à 13h demain après-midi. L'inhumation se fera au cimetière de Prima. À Étang Salé, décès de Monsieur Giban Roland Pierre. Décès de Monsieur Giban Roland Pierre. Décès survenu aujourd'hui à l'âge de 88 ans. Le convent mortuaire sortira de son domicile au 1 sentier des Hirondelles, les canaux étant salés. L'heure, la date et le lieu des obsèques vous seront donnés ultérieurement. Au port, décès de Madame Langevillier Marie-Émilienne, née Toulocao. Décès de Madame Langevillier Marie-Émilienne, née Toulocao. Décès survenu hier à l'âge de 89 ans. Le convent mortuaire sortira de la salle d'éveillé de la ZUP du port demain. La bénédiction aura lieu en la salle d'éveillé de la ZUP du port à 15h demain après-midi. Et l'inhumation se fera au cimetière paysager du port. À Étang Salé-les-Bains, décès de Monsieur Nagre Éric Lucien. Décès de Monsieur Nagre Éric Lucien, décès survenu aujourd'hui à l'âge de 84 ans. Le convent mortuaire sortira de son domicile au 45 rue de Gascogne à Étang Salé-les-Bains. L'heure, la date et le lieu des obsèques vous seront donnés ultérieurement. À Saint-Denis, décès de Monsieur Ouaro Elio Rosaire, dit Titomo. Décès de Monsieur Ouaro Elio Rosaire, dit Titomo. Décès survenu samedi à l'âge de 79 ans. Le convent mortuaire sortira du centre funéraire de commune Prima demain. La bénédiction aura lieu en la chapelle du centre funéraire de Prima à 10h demain matin, suivi de la crémation. Au tampon Plaine des Cafres, décès de Madame Fontaine Antoinette Franchesa, née Sorès. Décès de Madame Fontaine Antoinette Francesa, née Sorès. Décès survenu aujourd'hui à l'âge de 89 ans. Le convent mortuaire sortira de la maison d'éveillé du tampon. L'heure, la date et le lieu des obsèques vous seront communiqués ultérieurement. À Saint-Paul, décès de Monsieur Abélard Mario. Décès de Monsieur Abélard Mario. Décès survenu hier à l'âge de 64 ans. Le convent mortuaire sortira du centre funéraire de l'étang Saint-Paul aujourd'hui. La bénédiction aura lieu en l'église de l'étang Saint-Paul à 16h30 cet après-midi. L'inhumation se fera au cimetière de l'étang Saint-Paul. À la plaine des Cafres, décès de Monsieur Oaro Jean-Christian. Décès de Monsieur Oaro Jean-Christian. Décès survenu aujourd'hui à l'âge de 69 ans. Le convent mortuaire sortira de son domicile au 41 rue Eucalyptus au Tampon. L'heure, la date et le lieu des obsèques vous seront donnés ultérieurement. Et à Poitiers, à Sainte-Marie, décès de Monsieur Résiva Eddy. Décès de Monsieur Résiva Eddy. Décès survenu le mardi 30 juin 2026 en métropole à l'âge de 52 ans. Le corps sera rapatrié à La Réunion dimanche 26 juillet. Le convent mortuaire sortira du centre funéraire de Bois-Rouge à Sainte-Marie. L'heure, la date et le lieu des obsèques vous seront communiqués ultérieurement. Et concernant à Bras-Pistolet-Sainte-Suzanne, le décès de Madame Beg Marie-Céline Néboyer. Décès survenu hier à l'âge de 92 ans. Le convent mortuaire sortira de son domicile le 24 terre rue des Oiseaux Blancs à Bras-Pistolet-Sainte-Suzanne. La bénédiction aura lieu en l'église Sainte-Vivienne de quartier français à Sainte-Suzanne à 13h cet après-midi. Et l'inhumation se fera au cimetière de Bois-Rouge à Sainte-Marie. Je vous rappelle que pour tous vos avis de décès, un numéro est à votre disposition, le 02 62 41 51 51.
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0: Prochain rendez-vous pour les avis de décès, ce sera aux environs de 16h50 cet après-midi dans Trafic. Et puis je vous rappelle aussi les informations concernant la route. Attention, hein, nous signalons la fourgon de couleur noire en panne. Il se trouve au début de la route du littoral en direction de la Possession, un pneu éclaté. Il attend donc la dépanneuse. Attention sur la bande d'arrêt d'urgence. On remercie Albert pour cette information. Un fourgon noir donc arrêté au début de la route du littoral en direction de la Possession. Donc nouvelle route du littoral en quittant Saint-Denis en direction de la Possession. Pneu éclaté, le véhicule attend la dépanneuse. Donc faites attention. En début de route du littoral en direction de la Possession.
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1: 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Voici tout de suite le journal de la mi-journée préparé, présenté par Bastien Arnaud. Bastien Arnaud, bonjour.
2: Bonjour Max, bonjour à toutes et à tous. Une semaine après sa disparition, Casimir Polcan, 57 ans, reste introuvable. Vous entendrez son beau-frère qui appelle la population à rester mobilisée et nous exprime toute la détresse de la famille. Un vol de Ben en Pyrole du côté de Saint-André avec à l'intérieur du matériel pour plus de 40 000 euros. Dans ce journal, les témoignages de Monsieur Rivière. L'allocation de rentrée scolaire sera versée le 4 août prochain à La Réunion avec des montants pouvant aller jusqu'à 466 euros. Et puis dans le baromètre de ce matin, nous avons parlé foot et vous avez été nombreux à réagir à la défaite des Bleus dans le match pour la troisième place avec une attitude qui fait débat. Et puis enfin, un météo, un ciel plutôt dégagé sur la majeure partie de l'île. Bulletin complet en fin de journal. Une semaine après sa disparition, Casimir Polcan, 57 ans, reste introuvable. Un signalement laissant espérer sa localisation s'est révélé être une fausse alerte. Son beau-frère appelle à la population à rester mobilisée et à tout soutien possible du côté de Saint-André. Il nous exprime toute la détresse de la famille.
3: Là, nous sommes dans un désarroi plus total, frustré, nous sommes déboussolés, on ne sait plus où chercher. La dernière fois où on l'a vu, c'est apparemment à Dioré. Ça fait 8 jours aujourd'hui, mais je vous dis, on est traumatisé, on est dans l'inquiétude, on ne sait plus quoi penser, est-ce que il est parti, il est là, il est... On ne sait pas. Je demande à la population d'être vigilante, s'il vous plaît, qu'on est confronté à ça, parce qu'on entend les autres, on pense pas, mais quand ça arrive à vous, vraiment, c'est frustrant. Plus le temps passe, plus on ne sait plus quoi penser, on ne sait plus quoi faire.
2: Vu pour la dernière fois dans le secteur de Dioré, il mesure 1m72, les yeux marrons et les cheveux gris. Toutes informations est à signaler au 17 ou alors à appeler la famille au 06 93 61 02 59. Les informations sont à retrouver sur le site de freedom.fr. À Saint-André, chemin Janson, Monsieur Rivière s'est fait voler sa benne en Pyrole et à l'intérieur de la benne, un brise-roche d'une valeur de 40 000 euros a été volé également. Il en est sûr, ces gens sont venus faire un repérage, il lance un appel à témoins.
4: Il n'y a rien à voir avec une benne en Pyrole. Et qui vient avec un camion pour récupérer la benne. Dans la benne, il y avait un BAH d'une pelle de 25 tonnes, d'une valeur de 40 000 euros. Il est parti avec. Moi, j'étais en train de veiller le match. Et j'ai entendu le bip du camion. Mais la pluie, le soir, il tombait. Il dit peut-être c'est le camion qui enlève les déchets verts ou encombrants. C'est eux qui sont en train de faire le bruit. Donc, c'est une personne qui connaît mon dépôt. L'endroit où la benne il était posée, il fallait lui connaître mon dépôt où il est, comment rentrer et comment sortir. Donc cette personne qui a fait ça, il vaut mieux pour lui qu'il lui détruit la benne. Hein. Il vaut mieux pour lui. C'est une voiture qui est venue faire l'éclairage d'abord et le camion est arrivé après. Alors c'était vraiment un coup monté, un coup très démonté. Mais monsieur, fais attention, j'ai encore d'autres bennes, viens récupérer.
2: Un brise-roche donc d'une pelle de 25 tonnes et une benne blanche d'environ 70 cm de hauteur. Si vous avez des informations, contactez Monsieur Rivière au 06 92 79 93 65. 06 92 79 93 65. À Fleurimont-Saint-Paul, lotissement Grand Air, ils sont dans le noir depuis 3 semaines. Elle a peur de sortir le soir car on ne voit rien. Cette auditrice parle aussi de sa sœur de 88 ans. Elle reste au lit et ne bouge plus le soir en attendant le retour de la lumière.
5: Je vous téléphone pour vous dire que lotissement Grand Air est dans le feu noir. Il y a moins de 2 semaines, de la 3e semaine. C'est tout noir, n'a pas de lumière. Il m'a signalé parce que c'est impossible de traverser la nuit. Hein. Comme je sors le dimanche, j'ai peur. Ouais. Et arrivé à l'aime, sorti parce qu'il vient d'opérer les yeux et il fait noir, il ne voit pas clair. Mais il fait long, mais personne ne demande pas, ne connaît pas. Il me dit peut-être que la pluie a tombé. Et c'est un truc, on a fait, il va pas, on ne connaît pas, moi.
2: Et si vous aussi vous êtes impacté par ce manque de lumière à Fleurimont, vos réactions 0262 99 12 00. Allocation de rentrée scolaire. Le versement est prévu pour le 4 août à La Réunion. L'allocation de rentrée scolaire sera versée aux familles réunionnaises le 4 août prochain, soit deux semaines avant la rentrée des classes le 18. Cette aide conditionnée aux ressources concerne les enfants de 6 à 18 ans scolarisés avec des montants revalorisés allant de 426 à 466 euros selon leur âge. Les familles déjà allocataires n'ont aucune démarche à faire pour les 6-15 ans, mais devront fournir une attestation de scolarité pour les 16-18 ans. Et puis dans le baromètre de ce matin, vous parliez de cette fameuse Coupe du Monde 2026 remportée hier par l'Espagne. Et vous êtes revenu sur la compétition des Bleus et essayez de comprendre le pourquoi du comment. Écoutez.
4: Bon, moi, là, pour vie, on m'a mis du coup à nous, d'accord? Depuis le début, je suis l'Espagne, moi, d'accord? Là, pas manqué, nous gagne 1-0. C'est grave, c'est une honte pour la France. Deuxième mi-temps, ça a joué. Deuxième mi-temps, encore, on va être trop tard.
6: Bon, on a encore un petit peu à la travers de la gorge au niveau de la France, hein. Ben, je l'oublie, mais Pape Deye, il va y aller, il perd la nuit, quoi. Vous n'avez un problème avec le coach. Le coach, il fait pas tout un effectif comme ça qu'il veut. Mais c'est pas ça qui décide. Mais je dis défendre de troisième place, hein. T'es, ben, ça, il rentre pas dedans, sur l'un patron, on reste pas coup de patron, les patrouilles, m'a mis pour ce qu'ils ont la lave, le corps, parce que pour punir des champs, on comprend. Là, je mets deuxième mi-temps, tu pousses un coup, tu mets 4 buts.
7: Si la France avait gagné ses deux derniers matchs, il y aurait eu des émeutes et des incendies, que ça se passe comme ça à chaque fois. Est-ce qu'il y aurait eu assez d'effectifs pour faire face aux émeutes et aux incendies provoqués par la victoire de l'équipe de France? Je pense qu'il n'y aurait pas eu assez d'effectifs. Et moi, j'en déduis qu'on a demandé à la France de perdre.
8: Ah, ça y est, les complotistes sont de sortie. On a demandé que la France ait perdu. Non, mais c'est vraiment n'importe quoi. Je m'interroge sur le cerveau de certains. Et ils ont dû subir la canicule, même à La Réunion. C'est pas possible d'être aussi... Ça devient pénible à la longue. Hein.
2: Des avis qui se sont multipliés ce matin sur les raisons de l'élimination des Bleus. Pour votre plus grand plaisir, Max.
1: Complotiste ou pas, alors?
2: Apparemment, s'il y avait, la France avait gagné, il y aurait eu des émeutes, donc on a demandé à la France de perdre.
1: Mais j'ai entendu aussi une aberration ce matin, c'est-à-dire que si vous n'aimez pas l'équipe de France, vous dites que vous n'aimez pas la France.
2: Ah, j'ai entendu ça aussi tout à l'heure.
1: Ou sinon, vous n'aimez pas le foot, quittez le pays. Ou, si vous aimez pas l'équipe de France, vous n'avez pas qu'à avoir l'allocation familiale. J'ai pas compris.
2: Tout est lié, quoi.
1: Tout est lié. Mais je plains les gens qui n'aiment pas du tout le football. Par exemple, je sais pas, moi, les gens qui aiment le tennis, par exemple.
2: Ouais, et qui n'aiment pas forcément le foot, qui regardent pas.
1: Ouais, ils regardent pas.
2: Ils n'ont rien à faire en France.
1: Ils n'ont rien à faire en France.
2: D'accord.
1: Vous voyez, quand par exemple, quand on joue Roland Garros, il est très français. Roland Garros, quoi, hein. Aviateur, quoi. Voilà. Roland Garros. Ça n'a aucun rapport avec la France. Non. Roland Garros, il a qu'à aller se faire connaître là-bas, je sais pas dans quel pays.
2: En Espagne.
1: Ouais, en Espagne. Tiens,
2: Fédéreur
1: en Suisse.
2: Fédéreur ou Nadal. Voilà. Un truc comme ça, quoi.
1: Mais quand Fédéreur, il joue, voilà. Il est qu'à jouer. Oh, tiens, de l'autre côté de la mer, là-bas.
2: Ouais. C'est comme ça que ça fonctionne, alors. Je savais pas. Heureusement que j'aime le foot.
1: Bah ouais.
2: Sinon, j'aurais dû partir.
1: Vous pouvez rester, vous.
2: Ah, ça veut dire que vous, là.
1: Moi, il faut que j'y aille. D'ailleurs, je vais vous laisser.
2: Bah, bon voyage.
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1: Alors, après cette belle matinée bien ensoleillée pour un lundi matin.
2: Ah, il fait plaisir, retour un petit peu du soleil, quoi. Bon, on a un petit peu de nuages quand même, hein, qui traînent ici et là. Mm-hmm. Mais globalement, une belle matinée ensoleillée sur toute l'île.
1: C'était ce matin.
2: Ce matin, mais là, cet après-midi, le temps devrait rester à peu près comme prévu. Quelques nuages toujours un petit peu partout.
1: Pourquoi le lundi c'est comme ça? Le lundi il fait beau.
2: Eh ben on commence doucement. C'est parce que c'est un diesel, ça.
1: Comme l'équipe de France, alors.
2: Exactement. La première mi-temps ne compte pas. On jouerait la deuxième mi-temps. Ouais.
1: Mais là, à force de passer le premier mi-temps, vous avez perdu.
2: Ah ben fini. Ouais. Une mi-temps plus une mi-temps.
1: Mais à aucun moment je vous ai entendu Bastien Arnaud dire. Oui. Félicitations, c'est super. Non, bravo l'Espagne. Même pas c'est super, rien du tout.
2: Ah
1: mais bravo
2: si,
1: l'Espagne.
2: À quel moment? Ah, vous avez pas écouté la radio.
1: Dans le journal de 8h30, je vous ai pas entendu.
2: Je l'ai dit, je l'ai dit que l'Espagne n'avait pas démérité et l'Espagne était la meilleure équipe de cette compétition. On l'a vu encore hier face à l'Argentine.
1: Mais pourquoi
2: l'Espagne
1: vous soutenez la France?
2: Un très beau match. Parce que l'Espagne était meilleure, mais moi je suis français, je suis très né en France. La France avait très belle équipe.
1: Non, la France avait une très belle équipe. Non, mais ça c'est à cause de vous, à cause des gens comme vous, ça. Vous savez pourquoi vous dites je suis français?
2: Je retire le voix.
1: Vous dites je suis français, je soutiens la France. Mais vous savez qu'il y a des gens qui sont français.
2: Oui.
1: Et qui soutiennent d'autres pays.
2: Ce que je peux comprendre. C'est quand il y a un beau football, où ils aiment le football.
1: Regardez l'Espagne, par exemple.
2: Ailleurs, on peut aimer l'Espagne.
1: Voilà. Par exemple, l'Espagne, eux, ils jouent au foot différemment que la France.
2: Oui, oui.
1: C'est pas pour écraser, mais ils jouent différemment.
2: Mais il y a quelque chose que l'entraîneur espagnol a dit, qui résume très bien la situation, je trouve. Mmh. C'est qu'ils ont dit, quand ils allaient jouer contre la France, ils ont dit, on va jouer contre les meilleurs joueurs du monde.
1: Ouais.
2: Mais nous, on a la meilleure équipe du monde.
1: C'est pas la même chose.
2: Et ça, c'était très intelligent de sa part, parce que je trouve que c'est très pertinent, et on l'a vu d'ailleurs.
1: C'est comme la CAF, c'est comme la CAF ou les allocations familiales et le football.
2: c'est quoi, j'ai pas compris le rapport là. C'est comme tout à l'heure.
1: Bon,
2: vous êtes pas français, faut vous partir. Ouais,
1: exactement. C'est okay. La même chose. Voilà.
2: Non, mais pour moi, oui, effectivement, la France, il y a des choses à redire, on l'a vu, et c'est dommage pour la dernière de Didier Deschamps, qui doit être remplacé normalement par Zinedine Zidane, mais ça reste à confirmer dans les semaines à venir. Mais oui, l'Espagne, on l'a vu hier face à l'Argentine, ils ont gardé leur cap, ils ont fait un super match. D'ailleurs, on n'a pas vu l'Argentine hier soir, je sais pas si vous avez remarqué.
1: Mais ouais, c'est un peu mitigé quand même.
2: L'Espagne a éteint l'Argentine comme ils ont éteint la France. Donc voilà, je pense que l'Espagne, ils doivent avoir un interrupteur par là qu'on n'a pas réussi à avoir, nous. Donc voilà. Au niveau du foot, en tout cas, il faut marcher avec l'interrupteur pour pouvoir éteindre les équipes.
1: Ouais, mais bon, c'est un peu chelou quand même, parce que ce matin, moi, depuis que je suis là à 10h, j'ai pas entendu ces grands vétérans connaisseurs de football, non, connaisseurs de l'équipe de France, qui m'ont dit, mais ouais, mais toi, là, quoi, l'Espagne, quoi, ouah. Aujourd'hui, l'Espagne et championne de cette Coupe du Monde, quoi.
2: Aujourd'hui, l'Espagne est la meilleure équipe du monde.
1: Du monde.
2: Ah, elle est meilleure
1: du
2: équipe
1: monde, du monde, les gars, du monde.
2: Pas photo.
1: Voilà.
2: Pourtant, j'ai soutenu la France.
1: Du monde entier.
2: Je soutiens toujours la France. Mais ça n'empêche pas de dire que l'Espagne est la meilleure équipe du monde à ce jour.
1: Et qui c'est qui s'occupe de
2: la déco? Ça viendra, on enlèvera.
1: J'irai, mais ça, ça prend du temps.
2: J'emmène tout ça à la maison, là.
1: C'est à travers de la gorge.
2: Aujourd'hui.
1: Hein, c'est à travers de la gorge, toujours, quoi.
2: Ouais, un petit peu. Bon, ça veut pas dire qu'il faut redécorer aux couleurs d'Espagne, hein. C'est-à-dire, on enlève, c'est fini, la Coupe du Monde est terminée, on n'en parle plus, fini.
1: Et pourquoi on ferait pas une déco Espagne?
2: Mais absolument pas. Il n'y a pas Radio Freedom en Espagne encore, donc pour le moment.
1: Si, on joue là-bas, nous.
2: Non.
1: Si.
2: Internet, ça fonctionne pas. C'est mondial, international, ça. Aucun rapport avec l'Espagne. Ah. Donc voilà, non, pas de redécoration.
1: On va un appel est lancé aux Espagnols qui habitent désormais à La Réunion, qui sont en vacances à La Réunion. Vous pouvez nous joindre pour nous parler un peu de votre beau pays qui est l'Espagne.
2: À moins, parle plus moins football, la Coupe du Monde est terminée. Merci.
1: 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Merci beaucoup, Bastien Arnaud.
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1: Allez, on est dans la libre antenne. Allô Freedom, jusqu'à 13h, 02 62 99 12 00. Mais juste avant, Brice nous a rejoint. Brice, bonjour.
11: Oui, bonjour monsieur.
1: Bonjour, qu'est-ce qui vous arrive Brice?
11: Oui, en fin de compte, ce matin, on était sorti sur 17e kilomètre. Et en fait, on a un mini-pel avec un marteau piqueur. Mm-hmm. Et en fait, le truc, c'est que m'a perdu le marteau.
1: Comment ça, vous avez perdu votre marteau?
11: Ben, le marteau, là, du sort sur la remorque, en fait.
1: Ah, c'est tombé de la remorque?
11: Ouais.
1: Mais ça fait un bruit, ça doit faire un gros désordre, ça, non?
11: Normalement, il doit faire un gros désordre. Sauf que, en fait, vu que j'étais sur la 4 voies tampon, du coup, rien entendu, m'a traversé toute la 4 voies. Mm-hmm. Après, dans la zone étant salée, m'avait des trucs pour déposer. Et du coup, moi, la remonte par là, ben, reprendre la 4 voies pour remonter le Guillaume Saint-Paul. Et du coup, en fait, comme elle passe Villèle, tout ça, m'a rien entendu. Et m'a passe par le Roi-Cou aussi, entre Villèle et Corbeil.
1: Ok. Oui, le chemin bétonné, là, le chemin de canne,
11: oui,
1: qui monte vers le cimetière, là. Ouais.
11: Voilà. Et en fait, le truc, c'est que mal arrive jusqu'à où ça, il doit arriver. Et en fait, comme il garde, il voit la piche. Du coup, mal a dit, m'a va redescendre sur le chemin. Jusqu'en bas, m'a pas retrouvé.
1: Monsieur, vous vous rendez compte quand même que c'est une pelle de combien de kilos ça doit peser, ça, à peu près?
11: Non, c'est une petite pelle, un tonne 7.
1: Ouais, une tonne à peu près, hein. Une tonne, ouais, hein.
11: Ouais.
1: Vous êtes en train de me dire que c'est tombé du camion.
11: Non, pas la pelle, le marteau. Que...
1: Oui, non, mais le marteau, il pèse à peu près combien, ça, le marteau, là?
11: Peut-être...
1: 500 kilos, au moins.
11: Au moins, ouais.
1: Oh. Ah ouais, parce que... Et ça, c'est tombé, vous n'avez pas entendu... T'es, mais ça aurait pu tomber sur une voiture. Donc, ça veut dire, si c'est tombé sur une voiture, vous n'avez pas vu, vous avez continué votre route, vous?
11: Ben, en fait, sinon, si on aurait tombé, on aurait klaxonné, on aurait fait, mais m'a pas du tout, du tout.
1: Bon, j'ai des nouvelles qui sont en train de m'arriver, là, au moment où vous passez le message. On a avec nous Daniel. Bonjour, Daniel.
12: Oui, bonjour.
1: Oui, bonjour.
12: Oui, ce matin, maintenant, tu l'as info, hein, il y avait quelqu'un qui avait appelé. Là, tu l'as vu, un marteau d'un virage dans le lithium 50, justement, un BRA, justement, devait être lâché.
11: Ça m'a même.
12: Maintenant, tu as vu ça ce matin avec tes policiers à radio, justement.
1: Et c'était aux environs de quelle heure, ça? Bon, on est en train de vérifier de notre côté parce que c'était environ quelle heure, monsieur, vous dites à peu près?
12: La personne avait appelé qu'il avait un BRH dans le Saint-Paul, le Guillaume, partout dans le virage.
1: C'est à Bianica, ça?
12: Oui, Bianica, et quelque chose comme ça, oui.
1: Bon, Bianica, que ça a été retrouvé, que ça a été tombé, quoi.
12: Il a été tombé, quelqu'un avait dit, justement, il avait appelé parce qu'il était dangereux ou ça a été placé. Hein.
1: Alors, attendez, j'ai des informations qui sont en train d'arriver. C'était direction Guillaume Saint-Paul, danger au Bianica, dans un virage, sens montant.
12: Oui, c'est ça, moi, j'ai entendu ce matin, quelqu'un avait appelé. Hein.
1: Monsieur, là, il faut où ça va là-bas, là, du coup? Donc, plus côté Bianica, ouais, mais vous êtes passé.
11: Oui, Bianica, mec, oui, bah, je passe par Bianica même.
1: Ben voilà, donc, vous pelle là-bas, non?
11: Ben, le marteau, ouais.
1: Ouais, le marteau.
12: Peut-être, c'est pas un gros marteau, peut-être quelqu'un l'a récupéré aussi, on sait jamais.
1: Hein. Ah, mais ça en a de fortes chances.
11: C'est quand même un poids lourd, hein, tout seul, là, pas libre. Même, faut au moins deux, trois pour lever le poids.
12: Après, c'est un bruit parce que là, tu fais le bel check à la bruit, ben, il lève, hein.
11: Ouais.
1: Bon, ben, c'est du côté de Bianica, dans un virage, que c'est tombé, monsieur.
12: Ouais, ma vie, là, ce matin, ouais.
1: C'est très gentil l'auditeur qui a entendu. Merci beaucoup d'avoir appelé.
12: Merci, au revoir.
1: Monsieur, il est dangereux quand même ça. Elle était pas à sangler ou quoi?
11: Non, enfin bon là, il est coincé contre la lame partie, mais sauf que lui d'avoir dû sortir.
1: Ah c'est normal. Et ça se transporte étant coincé, c'est ça?
11: Voilà, c'est ça.
1: Il attache pas ça alors?
11: Non. Après coincé avec le godet.
1: D'accord. Bon, on a vérifié au niveau de notre pige audio. Effectivement, c'est ça. Hein. C'est votre matériel. Le BRH Brise-Roche est là-bas, hein, du côté de Bianica.
11: Côté de Bianica, mais voilà. Pour voir le moulin attraper, s'il gagne, rappel à moi.
1: Alors, est-ce que vous l'étiez sur place déjà pour regarder? Parce que peut-être qu'elle est encore au même endroit, monsieur.
11: Non, mais la route par Bianica.
1: Là où ça, où l'est, où là?
11: La main, Guillaume Saint-Paul.
1: Bah, il faudrait redescendre parce que les auditeurs ont appelé, mais on va lancer un appel. On va lancer un appel. Il y a quelqu'un là peut-être qui va nous rejoindre. On a un certain Antoine avec nous. Antoine, bonjour.
13: Oui, bonjour monsieur. Ben, en fait, quoi ce matin là, comme le monsieur a téléphoné pour y appeler, ça peut être son BRH dedans, quoi, il faut garder le match hier soir là.
1: Non, ça c'est Saint-André ça.
13: Oui, mais non, mais c'est le BRH qui a perdu.
1: Non monsieur, on parle pas de la même chose. Hein. Attention, pas d'amalgame. Hein. À Saint-André, il s'agit d'un vol. Là, on a le propriétaire du matériel qui est avec nous, qui nous parle. On n'est pas à Saint-André là. Là, on est à Saint-Paul-Bianica. Et lui,
13: oui,
1: il dit que c'est tombé de son camion parce qu'il a fait cette route là. Ça n'a rien à voir avec Saint-André.
13: Oui, et du coup, il a trouvé son camion, il a fait le BRA.
1: Oui, mais à sa décharge, monsieur, les deux c'était à peu près la même heure.
13: Non, c'est en même temps que le monsieur a appelé, le monsieur.
1: Exactement, totalement, oui.
13: Radio guidage.
1: Au moment où on passait l'appel sur Saint-André, le monsieur, lui, il a perdu du côté de Bianica.
13: Oui, voilà, il est tombé du camion, on dit.
1: Exactement. Et un auditeur.
11: Sur la remorque, maintenant une remorque, mais on transporte les affaires chez une remorque.
1: Mais monsieur du Bianica, Antoine, vous avez vu l'appel au Bianica ou pas?
13: Ben, c'est en même temps, la déclaration de piète à Saint-André et. Le monsieur qui a perdu son BRH, son marteau.
1: Non, là, alors, mais...
11: Enfin, quand l'ami vient appeler, moi, ce matin, m'avait pas appelé, parce que...
1: D'accord. Donc, à où, Antoine, on l'a pas vu l'appel, on l'a pas vu le brise-roche à Bianicao?
13: Ah non, mais on a entendu l'appel.
1: D'accord, ok. Ok. Mais ne faisons pas d'amalgame avec Saint-André, hein, c'est pas la même chose. Hein. Là, on est au Bianica, il y a des gens qui l'ont vu dans un virage au Bianica.
13: D'accord. Et donc, lui, il s'est pas rendu compte.
1: Non, lui, il s'est pas rendu compte, lui.
13: Ah, d'accord. Donc, en fait, quand il a fait son marteau piqué, il n'a pas rendu compte.
1: Monsieur, merci beaucoup. Bon après-midi, hein. Le bouc réfléchit à voix haute. Bon, allez. L'auditeur qui a perdu sa mini-pelle, enfin, son brise-roche. Ouais. Il faut aller du côté de Bianica et un appel est lancé, du côté du Bianica, des gens qui habiteraient à côté, qui ont aperçu peut-être quelque chose, qui nous appellent au 02 62 41 51 51. On lance un appel, là, d'accord?
14: Mais bon.
1: Ok, super. Merci beaucoup.
14: Super. Merci.
1: Restez à l'écoute. Bon merci bien. Beaucoup.
14: Allez, merci.
1: Au revoir. Et effectivement, si ça s'est passé en même temps, on peut faire l'amalgame entre les deux, puisque l'appel de Saint-André a été en même temps et on a passé l'information en tant que radio guidage ce matin. Voilà. Les auditeurs, en tout cas, vous êtes formidables. Freedom, bonjour.
15: Oui, Max. Bonjour.
1: Oui, bonjour.
15: Je peux passer un petit message?
1: Oui, bonjour madame, pardon?
15: Oui, je peux passer un petit message?
1: Oui, vous pouvez, bien sûr.
15: Oui, Max, je voudrais, parce que je pourrais pas répondre à tout le monde,
1: oui.
15: Je voudrais remercier toutes les personnes qui m'ont accompagné ce week-end lors du décès de ma maman.
1: Oui.
15: Et je les remercie profondément. Voilà.
1: Nous vous adressons de notre côté nos plus sincères condoléances et du coup vous appelez parce que il y a des gens qui sont venus vous soutenir, c'est ça?
15: Voilà, j'ai eu plein de messages, elle a eu beaucoup de monde, elle a eu un bel enterrement. Mmh. Et ça fait chourir de voir qu'il y avait autant de monde, que j'ai reçu autant de messages. Mmh. Et voilà, je remercie tout le monde.
1: Il s'agissait du décès de
15: Madame Ferrière Janine à Sillaos.
1: Ferrière Janine, en plus à Sillaos, d'accord. C'est un quartier, c'est un coin où les gens, ils sont proches aussi, non?
15: Très proches, mais il y avait des personnes d'un peu de partout, des cousins, des cousines que j'avais pas vues, qu'on rencontre dans ces moments difficiles. Mmh. Mais ça fait quand même chaud au cœur.
1: Et le corps était installé à son adresse, à son domicile, c'est ça?
15: Oui, chemin des Rosiers, c'est là, dans notre maison.
1: Mmh. C'est fait un petit peu comme à l'ancienne, puisque maintenant il y a des installations qui se font dans les salles funéraires ou dans les centres funéraires. Là, c'est chez vous-même, enfin chez elle-même, que ça a été installé.
15: À la maison, comme papa a été installé il n'y a pas très longtemps, on a voulu qu'elle reste une dernière fois dans sa maison avant de rejoindre sa dernière demeure.
1: Ah, c'est-à-dire que son mari est parti un petit peu avant elle?
15: Voilà.
1: Il y a combien de temps le mari est décédé?
15: Enfin, un petit peu, il y aura 6 ans, papa est parti. Et puis, aujourd'hui, c'est son anniversaire. En plus, elle est partie hier, elle n'a pas voulu attendre le jour de son anniversaire.
1: Ah, on ne sait pas si elle n'a pas voulu attendre, mais en tout cas, oui,
15: voilà.
1: C'est...
15: Voilà,
1: Après, c'est dans le cœur, là, vous n'allez plus jamais l'oublier, enfin, je veux dire...
15: Ah, jamais.
1: Une maman ou un papa, c'est comme ça, hein. Même les frères et sœurs, c'est comme ça, hein. Il y a un lien. Hein.
15: Il y a un trait... Je suis trop émue, encore trop chagrinée. Mais
1: c'est normal.
15: Par contre, Max, je peux faire une petite parenthèse?
1: Oui, vous pouvez, oui.
15: Voilà, j'ai appelé le 41-51-51 mm-hmm. pour savoir comment ça se passe pour informer sur Freedom pour mm-hmm. le décès. Il y a quelqu'un qui m'a répondu, je ne sais pas c'est qui, je n'ai jamais entendu sa voix. Et puis, je ne sais pas s'il a vu mon numéro. Ou, mm-hmm. Voilà, il m'a dit « Bingo, vous avez gagné, vous voulez quoi encore ?» ou un truc comme ça. Et j'ai dit, chez vous, 41, je vous jure, Max.
1: Bingo, vous avez gagné, c'est-à-dire...
15: Voilà, je sais pas, ils ont fait allusion à un jeu, certainement, ou... voilà. Et je lui ai dit, c'est vraiment pas drôle, et j'ai raccroché.
1: Et ma soeur a pu faire... Mais c'était en pleine journée, ça, c'est ça?
15: Non, c'était le soir. Je crois que c'était dans l'émission Chaleur Tropicale. Je sais pas qui c'est qui animait parce que, voilà. Et j'ai dit, je vais appeler voir savoir comment ça se passe parce qu'on aimerait que le monde entier écoute Freedom. Donc voilà, les gens sont venus parce qu'ils ont entendu Freedom parce qu'on n'a pas eu le temps. Mais la personne qui m'a répondu, Il a dit bingo, vous avez gagné, vous voulez quoi encore?
1: On prend note de ce que vous nous dites, bien évidemment. Hein, on va...
15: C'est pas sympa, ça m'a brisé le cœur, parce que je me dis, attends, j'appelle pas pour... Enfin, il a...
1: Bien sûr. Après, c'est vrai que quand on décroche un appel, ici en tout cas à la radio, c'est vrai qu'on ne sait pas de quoi on va nous parler. Ça, c'est on ne sait pas qui la personne appelle pour qui. Mais effectivement, là, vous étiez en train d'appeler pour demander comment on fait pour un avis de décès. Effectivement, ça peut peut-être faire amalgame à ce moment-là.
15: Voilà, et puis il m'a dit bingo, vous avez gagné. Je dis attends, je sais pas, j'ai fait allusion à la discussion qu'on a eue, Max. Mm-hmm. Et je me suis dit attendez, il m'a dit bingo, vous avez gagné. Je lui ai dit c'est pas drôle et j'ai raccroché.
1: Mais
15: on a fait le nécessaire après.
1: Bien sûr, mais au moment où on vous dit ça là, c'est je veux dire peut-être la personne connaît le but de votre appel, non? Pas encore.
15: Non, pas encore.
1: Ouais.
15: J'ai pas eu le temps de m'exprimer. Il m'a dit bingo, vous avez gagné.
1: En tout cas, madame, on s'excuse si ça s'est passé comme ça. C'est vrai qu'on ne connaît pas le but de l'appel quand la personne appelle, mais effectivement, il faut qu'on fasse attention à ce genre de choses. C'est vrai. C'est vrai. En tout cas, on vous remercie d'avoir rappelé pour adresser vos remerciements à toute la famille. Nos plus sincères condoléances, madame. Et puis, gardez votre maman dans votre cœur jusqu'au bout.
15: Merci, Max.
1: Ok, merci beaucoup.
15: Merci pour tout.
1: Allez, bon courage à vous. À bientôt. Au revoir. Les avis de décès, le service avis de décès au 02 62 41 51 51. Je vous rappelle, quand vous avez le décès d'un proche, ou sinon il y a les pompes funèbres qui le font, mais vous pouvez encore et toujours le faire à ce moment-là au 02 62 41 51 51. Freedom, bonjour.
16: Allô, bonjour Monsieur Max.
1: Oui, bonjour madame.
16: Est-ce qu'on peut avoir un petit renseignement sur le sujet les s'il vous plaît?
1: Bien sûr.
16: Oui, je voulais savoir, on a deux mois les années à l'appartement, et la personne qui habitait avant là, tout son courrier arrive dans mon boîte aux lettres.
1: Aïe.
16: Oui.
1: Il n'a pas fait son changement d'adresse.
16: Changement, voilà. Mmh. Et je voulais savoir, est-ce qu'on a le droit de donner le nom de la personne pour que si jamais il entend, il y appelle à moi, s'il vous plaît?
1: Ah, vous ne connaissez pas lui du tout?
16: Non!
1: Ben ouais, c'est un ancien locataire ou bien c'est quoi?
16: Mais comme moi, oui, c'était la personne qui habitait dedans le maison avant, et moi, je l'ai repris dans 2 mois. Et tout son quoi, il y a eu chez moi, parce que tu as de l'eau, l'électricité et tout, et je ne trouve pas le facteur.
1: D'accord, ok. Alors, au nom de...
16: Non, mais c'est ça, mais vous voulez demander, est-ce qu'on a le droit de...
1: Ben, madame, si vous ne donnez pas nous le nom, on n'y connaîtra pas même pas de qui nous parle.
16: Oui, ben, monsieur Max, ben, est-ce que on a le droit de donner mon nom? Non.
1: Madame, écoute-moi un instant.
16: Oui, monsieur Marc.
1: Écoute-moi un instant. Si vous ne donnez pas le nom, le Moon, comment nous connaît de qui ça nous parle?
16: Mais donne le nom et le prénom.
1: Donne le nom et le prénom.
16: Oui, d'accord. C'est monsieur Percé.
1: Oui.
16: Percé Richard.
1: Alors, monsieur Percé, P-E-R-S-E-E, Richard.
16: Oui, oui.
1: Où ça, ça? Quelle ville?
16: Saint-Pierre.
1: Saint-Pierre, d'accord.
16: L'appartement, ce que vous pouvez dire?
1: On peut donner le nom de la résidence, allez, quelle résidence?
16: Je vous le dis comme il y en a là-bas.
1: Non, mais voilà, on va donner le nom de la résidence.
16: Les Équerres.
1: Résidence Les Équerres.
16: Bâtiment 2.
1: Résidence Les Équerres.
16: Oui.
1: D'accord.
16: Bâtiment 2.
1: Mm-hmm. Bâtiment 2.
16: Oui.
1: Ok, bon, ben, elle est bon. Que monsieur PAC Richard vous contacte, oui, mais vous donnez le numéro de téléphone du coup alors?
16: La mienne?
1: Ah ben c'est pas la mienne, bien sûr, mais ça a donné, hein.
16: Oui, ben il faut pas de mon, il appelle à moi pour rien.
1: Madame! Oui, madame, il fait bien d'Aoum, mais je ne veux pas rien, comment on nous fait?
16: Monsieur Max, d'accord. Bon, c'est 0692.
1: Allez, il y fait tout, j'avais, mais il ne fait pas rien, lui. Alors.
16: Oui, d'accord. 0692.
1: Oui.
16: 55.
1: Oui.
16: 73.
1: Oui.
16: 23.
1: 06 92 55 73 23. Uniquement pour monsieur PAC Richard qui vous contacte parce que vous avez son courrier, parce qu'il a pas fait son changement d'adresse.
16: Oui, mais mon nom ne m'y donne pas, hein.
1: Non, on donne pas.
16: Non, d'accord.
1: Voilà.
16: Merci bien monsieur Marc.
1: De rien, il peut arriver ça. Il n'y a pas vol rien, la personne ne vole personne, n'inquiète pas.
16: Voilà.
1: D'accord. OK, merci, les bons.
16: Au revoir.
1: Allez, super, merci, à bientôt. Monsieur Percy Richard, il faut appeler le 06 92 55 73 23. 99 12 00, un appel avant 13h là, bonjour, allô?
17: Oui, bonjour Max.
1: Bonjour.
17: Je suis vraiment content d'avoir la ligne, c'était hyper important ce que je voulais dire.
1: Ouais.
17: Parce que c'est pas évident de vous avoir.
1: Ah.
17: Alors, moi je suis extrêmement content que l'Argentine ait gagné, parce que ça a fait le bonheur d'un peuple qui est actuellement en train de se faire exterminer. Hein, je parle bien sûr du peuple de Gaza. Il faut savoir que ces gens-là, ils supportent l'équipe d'Espagne parce que l'Espagne s'est investie dans la défense des Palestiniens. En revanche, je termine juste un truc, hein, Max. Hein.
1: Mm-hmm.
17: Vous pouvez vérifier après ce que je vais vous dire. Hein.
1: Oui, mais on va pouvoir échanger un peu, vous et moi, quand même.
17: Ça même, mais juste, il veut dire un truc.
1: Oui, allez-y.
17: Alors, par contre, l'Argentine... Mais tu connais pas, moi, que l'Argentine avait un côté obscur. C'est-à-dire, l'Argentine, il y a quelques décennies que ça, il y avait du racisme, un peu comme en Afrique du Sud. Et dernièrement, au mois de mai 2026, à l'ONU, a été reconnu l'esclavage comme crime de l'humanité.
1: Ouais, on l'a entendu sur Europe 1, ça, il y a eu un développement de titre là-dessus.
17: Ça même, et comme par hasard, on a trois pays que on a deux, l'a refusé complètement de reconnaître, et le troisième, c'est la France. C'est-à-dire que la France, timidement, elle a donc après accepté de reconnaître. Mais les deux autres pays qui ont refusé, on a Israël, et on a l'Argentine.
1: Mais quand on fait une fiesta comme au lendemain du match de l'Espagne, vous liez ça directement à la guerre ou au racisme, vous?
17: Alors c'est pas, ça a rien à voir, hein. Ça a rien à voir. Allez sur YouTube, vous allez voir, il y a des reportages. Par exemple, j'ai découvert ça, c'est des trucs que aucune chaîne ne va vous montrer. Par exemple sur YouTube, il y a des vidéos, ils montrent des supporters argentins avec des drapeaux israéliens en train d'insulter des joueurs égyptiens, hein, de les traiter de singes, de faire des imitations de.
1: Et ça quoi, les journalistes, la presse n'en parlent pas, c'est ça que vous voulez dire?
17: Absolument, monsieur. Oui, Max, personne n'en parle. Moi, personnellement, m'avait dit l'autre jour avec Francky, m'a dit Ali, moi, m'y regarde plus du tout les chaînes de télévision. Rappelle à où les événements d'Amsterdam? On rappelle l'équipe, l'équipe d'Israël qui était partie à Amsterdam. Au début, sur BFM Télé, CNews, hein, ben, la fin, branle-bas de combat, soi-disant que les supporters, là, agressent les supporters juifs. Enfin,
1: Non, mais je vois, alors, il nous reste une minute, juste un truc. Donc, l'information à l'OTAN et à l'Orient, c'est pas du tout la même chose, mais ça, c'est connu depuis la nuit des temps. On n'a pas les mêmes informations que d'autres pays, par exemple, de l'Orient, quand on est à l'OTAN. C'est comme ça. Ben, je veux dire, par exemple, les Indiens qui aiment les Russes, on voit l'actualité par rapport à la Russie autrement parce qu'ils sont en guerre, par exemple, avec le comment s'appelle ce pays? La Russie est en guerre avec l'Ukraine.
17: Mais moi, j'ai juste une question à te poser.
1: Rapidement.
17: Les gens qui supportent l'équipe d'Argentine, qui savait qu'il y avait un racisme envers les gens.
1: Mais peut-être qu'ils supportent que le football, monsieur, et non pas le racisme.
17: Ah si, allez regarder.
1: Non, mais celui qui supporte l'Argentine, monsieur, il aime le foot.
17: Max, c'est pas ça. Ils ont même...
1: Allez, on va essayer de débriefer un petit peu tout ça. Il est déjà 13h à La Réunion. Voici un flash d'information locale avec la 2PRL.
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19: Bonjour à tous. À la une de l'actu, une annonce que les parents attendent. L'allocation de rentrée scolaire sera versée le 4 août prochain à La Réunion et destinée aux familles aux revenus modestes ayant des enfants de 6 à 18 ans. Elle permet de les aider face aux dépenses de la rentrée des classes. Cette année, elle est comprise entre 426 et 466 euros. L'an dernier, plus de 76 000 familles réunionnaises avaient bénéficié de cette allocation. Autres aides accessibles, elles, dès aujourd'hui. Depuis ce matin, les étudiants réunionnais peuvent déposer leur demande d'aide auprès de la région. Une dizaine de dispositifs existent, comme l'allocation régionale d'études supérieures, l'allocation de première installation ou encore de remboursement du billet d'avion. Les dossiers se déposent directement sur le portail des démarches de la région. Dans l'actualité également, la polémique est loin d'être finie. Jean-Marie Virapoulet intervient dans le dossier des cérémonies religieuses privées interdites à Sainte-Rose. Le vice-président du département demande au maire de revenir sur sa décision d'interdire ces cérémonies. Suite à la demande de plusieurs habitants, il appelle au retour de la concertation pour trouver une solution respectueuse de la liberté de culte et de la tranquillité du voisinage. D'après la municipalité, il y aurait eu des plaintes de riverains pour des nuisances. L'une des cérémonies a été annulée, l'autre a eu lieu dans le calme. Ce drame dans un hôtel de Saint-Paul ce week-end, un enfant de 5 ans s'est noyé dans la piscine. D'après l'info RE, elle a été sortie de l'eau par des médecins présents sur place avant d'être transportée au CHU Nord en urgence absolue. Le SDIS rappelle aux parents l'importance de rester vigilant et de surveiller les jeunes enfants aux abords des plans d'eau. Et puis des travaux pour sauver le moulin à eau de la Perrière. Un chantier de sécurisation va débuter pour restaurer le site à la grande joie des habitants. Lieu important du patrimoine réunionnais, le moulin à eau est menacé par les intempéries et par un arbre tout proche. Le département de la Réunion a donc prévu des travaux pour tout sécuriser. Et pendant le chantier, la circulation devra être fermée sur place. Voilà pour l'essentiel de l'actu. Je vous souhaite une excellente journée.

0: C'est vrai que la journée, il fait beau, il fait bon, hein. Mais le soir, il fait frais quand même. Hein. Claude François, à l'instant, avec Il fait beau, il fait bon, en 1971.
1: Il fait beau.
0: Indochine dans un instant avec le troisième sexe. On aura aussi Caloupilé pour La Montagne, Les Bleus. Il y aura aussi du Michel Sardou, Cliff Richard, André Rieu, les Platters aussi, Francis Cabrel avec Dame d'un soir, les Bonnet M aussi avec Kalimba de Lona avant 14h sur Freedom 2.
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0: 02 62 99 12 00. Juste avant, on va rejoindre avec sur notre antenne Catherine. Bonjour Catherine.
1: Oui, bonjour.
0: Bonjour.
1: C'est la tati de Monsieur Payette Richard. On a fait un appel, il a disparu depuis samedi soir à 18h.
0: Oui, oui,
1: on n'a
0: oui.
1: plus de nouvelles de lui. Mm-hmm. Mais par contre, la gendarmerie ce matin, enfin, on allait à la gendarmerie et là, il vient de nous appeler disant que son téléphone aurait borné dans la région de Piton-Saint-Leu.
0: Et lui, il est originaire, enfin, il a quitté du quel tampon. Endroit, lui?
1: Du tampon.
0: Du temps, oui, non, mais il avait oui. quitté, la dernière fois où on l'a vu, c'était à Étang-Salé?
1: La dernière fois, il était à Étang-Salé, voilà, c'est ça.
0: D'accord, donc il a fait Étang-Salé. Après, là, le téléphone, il a borné à Saint-Leu, c'est ça?
1: À Saint-Leu, à Piton-Saint-Leu.
0: D'accord. Et ça, les gendarmes vous ont dit quand?
1: Ils nous ont appelé là, ça fait à peu près une heure de temps.
0: Alors, le téléphone, il a borné à Saint-Leu quand?
1: Ce matin, à 4h30, à 4h.
0: Ah, donc...
1: À 4h ce matin.
0: Ah, là, on est sur une piste, là, alors.
1: Voilà, oui, oui. Donc, si les gens auraient vu une Polo Up, noire, toit ouvrant, immatriculée FG 908ZW.
0: Alors, j'ai un petit souci avec le
1: c'est
0: type.
1: Parce que la voiture était achetée en métropole.
0: Ouais.
1: Et on a, enfin, voilà, ça a été matriculé en métropole et après on l'a fait venir ici.
0: Alors, une.
1: Et on a gardé le numéro, donc c'est un numéro de métropole, je pense. Mais il a gardé ce numéro-là.
0: Madame, c'était pas ça ma question.
1: Oui. Ah, pardon.
0: C'était pas du tout ça ma question. Alors, c'est une Volkswagen Up ou une Polo?
1: C'est une Up.
0: C'est une Up, donc ça n'a rien à voir avec la Polo, hein?
1: Non, elle n'est pas pareille.
0: Voilà, Volkswagen.
1: C'est une voiture quand même, hein. Voilà.
0: Voilà, Volkswagen Up, immatriculée.
1: FG 908ZW.
0: Alors, FG 908ZW. De quelle couleur?
1: Noir.
0: Noir, donc une petite voiture, c'est une toute petite
1: voilà,
0: voiture.
1: Une petite, oui, une petite, voilà.
0: Donc, UP à l'arrière, donc une marque de marque Volkswagen, de couleur noire, immatriculée voilà. FG 908ZW.
1: Voilà.
0: Le téléphone a borné à Saint-Leu aux environs de 4h du matin.
1: Voilà, c'est ça.
0: Ce matin. Il est comment, Richard?
1: Alors, c'est un créole blanc, 1m80, cheveux châtains.
0: Alors, allons-y doucement. Hein. Alors, on n'est pas pressé. Créole blanc, 1m80.
1: 1m80, cheveux châtains foncés.
0: Cheveux châtains foncés, oui.
1: Voilà, il a des petites boucles d'oreilles.
0: Boucles d'oreilles, des deux côtés ou un seul côté?
1: Deux côtés. Des petites fines, très fines.
0: D'oreilles, d'accord, ok. Il est comment, lui, physiquement?
1: Beau garçon, enfin on va dire, c'est mon neveu.
0: Oui, bien sûr.
1: Voilà.
0: Ah, donc,
1: voilà, type, enfin il ressemble plus métropolitain, enfin créole, enfin il y a de Léo, on va dire.
0: D'accord, type créole blanc.
1: Blanc, voilà.
0: D'accord. Ok, il parle facilement avec les gens?
1: Oui, mais là en ce moment il est pas trop bien, donc il connaît pas si il va parler avec les gens, mais en général, oui.
0: D'accord.
1: Donc c'est les gens, il y a Borda, lui, le cause avec, mais lui, aller vers les gens.
0: D'accord. Il a un tatouage, une casquette, des lunettes ou un truc comme ça ou pas?
1: Non, pas de tatouage, pas de lunettes.
0: Rien de tout ça.
1: Juste, hein. Voilà, une montre, m'y pense, une montre noire.
0: Une montre noire,
1: et
0: ouais.
1: Et puis un petit bracelet marron à perles sur le bras droit.
0: Bracelet à perles marron, hein?
1: Voilà, oui, marron, voilà, oui.
0: Ok. Donc il serait dans le secteur de Saint-Leu.
1: Voilà, oui.
0: D'accord. Sur le système de bornage, on vous dit à peu près le quartier ou pas?
1: Non, ils disent ils nous disent l'environnement. Enfin,
0: l'environnement, oui.
1: Exactement quel endroit ils peuvent pas dire.
0: Bon, écoutez, un appel est lancé là à tout le monde du côté de Saint-Leu. Si vous avez aperçu cette petite voiture de marque Volkswagen.
1: Volkswagen, voilà.
0: Volkswagen Up de couleur noire, immatriculée FG 908ZW. Avec une terminaison de plaque France, hein, métropole, pas La Réunion, pas 974. Hein.
1: Voilà, c'est ça. Et
0: okay.
1: Le toit de la petite voiture, il y a un petit toit ouvrant.
0: D'accord, ok, ok. Voilà.
1: Et donc si Richard y entend moi, c'est Cathy, il revient, appelle à nous s'il vous plaît. Tiens, nous s'il vous plaît.
0: Oui, c'est des moments difficiles, là. Hein. C'est quand on n'a pas de nouvelles comme ça. Il est parti depuis samedi. Hein.
1: Ben, voilà, samedi à 18h, on n'a plus de nouvelles de lui.
0: Oh là là là là. Ben écoutez, un appel là est lancé aux gens de Saint-Leu, s'il vous plaît, ouvrez bien les yeux. Il y a une petite voiture de marque Volkswagen Up Saint-Leu ou la les régions d'à côté. Hein,
1: voilà, oui, Piton
0: Saint-Leu. Piton, Étang Salé, Saint-Gilles, Saint-Paul, Trois-Bassins, tout ça quoi. Hein. Il faut vraiment donner des informations. À quel numéro vous appelle,
1: alors,
0: Catherine?
1: 06 92. Mmh. 56.
0: Oui.
1: 49. 21.
0: 06 92 56 49 21.
1: 21, voilà, c'est ça.
0: Ok, ben écoutez, j'espère que vous en aurez vite des nouvelles.
1: Oui, famille espère, nous, toute la famille espère. Oh là. Et là, de toute manière, tous ses amis, il est monté là-haut, dans le là-haut pour voir un petit peu partout dans les environs.
0: Ben oui, parce que là, si on a donné des nouvelles à 4 heures du matin, il était là-bas, peut-être qu'il est dans le secteur, hein.
1: Ben oui, peut-être il est encore là-haut, oui.
0: Bon allez, on demande aux gens de Saint-Leu là de donner des nouvelles au 06 92 56 49 21 ou le standard de radio 41 51 51.
1: Voilà, merci beaucoup monsieur.
0: OK, merci beaucoup, à bientôt.
1: Bon après-midi.
0: Merci, à bientôt, au revoir. Oh là là là là. Donc on aurait aperçu le téléphone de Richard aurait borné du côté de Saint-Leu. Richard, 39 ans, disparu depuis samedi. On n'a pas de nouvelles de lui. Il est créole blanc, 1m80, cheveux châtains foncés, boucle d'oreille des deux côtés. Il porte aussi une montre de couleur noire et un bracelet marron au poignet, bracelet à perles. Si vous l'avez aperçu, 02 62 41 51 51. Freedom, allô.
2: Allô. Oui, bon, allô, oui, bonjour, monsieur Max.
0: Bonjour.
2: Depuis samedi midi matin, que monsieur Max a ralenti pour poser une question.
0: Ah, qu'est-ce que vous êtes demandé à moi là?
2: Parce qu'il y a la fait trop aussi dans mon petit peu de ma tête.
0: Oui.
2: C'est que, par exemple, quand on prend 20 euros de marchandises dans une grande surface.
0: 20 euros de marchandises dans une grande surface, quelle que soit la marchandise, hein?
2: Oui, pour la valeur 20 euros. Je me l'ai regardé un peu sur mon ticket, mais là, je me dis, peut-être que vous pouvez expliquer comment tu fais ça. Et la marchandise en TTC, il y en a pour 12 euros.
0: On veut dire, le reste, c'est que de la TVA?
2: Oui. Le reste, c'est la TVA.

0: Bon, monsieur, ça m'a dit samedi, je m'étais pas gardé pour mon ticket comme ça, mais regarde, je marque TTC, 12 euros et quelques, et la taxe n'est pour 8 euros.
1: C'est cher payé quand même?
0: Ah ben, ça me dit, il faut me causer un petit coup, monsieur, marque ça.
1: Attendez, mais la taxe n'est pas la même sur tous les produits. Il y a des produits qui sont, il y a des produits détaxés, je crois. Il y a des produits de première nécessité qui sont un peu détaxés, ça, non?
0: Monsieur, ben si, on n'a pas pris des produits taxés, moi.
1: Qu'est-ce qu'on l'a pris? Dis-moi en gros, qu'est-ce qu'on l'a pris?
0: En gros, ça m'a dit que ça m'a pris. Tu sais quoi, moi, dans ma mère? Ça m'a dit que ça m'a pris.
1: Sérieux, les affaires?
0: On a pris un poulet.
1: Un poulet, ouais.
0: Un petit bocal de confiture. Un petit plaquette de beurre Saint-Hubert, là. Et on a pris deux boîtes de sardines Robert. Voilà, à peu près ça. Et avec deux maragoses amères, c'est tout.
1: Les deux maragoses.
0: Oui.
1: Rien que ça, là, la misère dans laquelle il est chariot ou de panier de courses, même pas panier, c'est même pas un sachet. Là, dans l'esprit, la misère, ça, il est là, il l'a fait à 8 euros de taxes.
0: Oui, il a fait, la première, 12 euros quelques et 8 euros de taxes.
1: Si, mais c'est incroyable.
0: 20 quelques euros. Mais comment regarder, il me dit, ben, là, pour 20 euros, mais il me dit, ça veut dire le marchand, il me dit, pas cher, c'est les taxes.
1: Enfin, la marchandise, ni même les pas chères, ben oui et non.
0: Non, parce que ça m'a pris pour 12 euros, ben, t'es un peu valable encore. Mais c'est le taxe de 8 poissons. Ben, rends-nous un peu compte, on prend pour 200 euros comme une taxe là.
1: T'sais, mais monsieur, mais il est grave quand même, parce que il veut dire que quand nous passe à la caisse, nous paye 200 euros, au final, nous dépense peut-être 100, 130, 140 euros, et le reste, c'est que taxe.
0: Monsieur Max, où ça fait des poissons comme tout le monde?
1: Ben oui.
0: Quand on va passer un coup à la caisse, pense à moi un petit coup, regarde un coup au total.
1: Mais c'est incroyable quand même.
0: Donc, quand on va passer un petit coup à la caisse, on fait caisse, après on passe à la caisse, quand on vient de tiquer, là, on regarde un petit coup au total. Celui-là pour 45 euros, ben il y en a au moins 17-18 euros de taxes.
1: Mais c'est incroyable parce que ce que vous êtes en train de me dire, et là je me fais à moi la réflexion pendant au cause avec moi, c'est-à-dire que c'est une belle arnaque quelque part, parce que si c'est pour un poulet, un bocal de confiture, une plaquette de beurre, deux boîtes de sardines et deux maragoses, où on a pour 8 euros de taxes, c'est grave monsieur.
0: Mais c'est ça, monsieur, mais c'est ça, les grands PS, ils causent pas, PS, ils parlent pas de ça. Le monde arrive, 12 euros, mais ils payent, et puis ils regardent pas un peu ce ticket, ils ne regardent pas rien. Et puis après, tout cet temps, c'est par la région, c'est par quel côté ça va. Et après, la région, ben, ils vous allez pour aider, ça, il n'y a pas PS, rien, pour tuer le malheureux.
1: Si, mais incroyable quand même, parce que, imaginez, ou déjà, si t'es revêt à ça, ou dans le panier, ces 8 euros là, on aurait gagné plus de marchandises.
0: Mais on gagne une baguette.
1: Un peu plus, je pense.
0: Oui, mais un peu plus. Non, mais vous connaissez, il n'y a pas beaucoup de monde qui vient au Marx.
1: Ben, on va demander aux auditeurs de parler un peu de la vie chère, parce que c'est ça qui contribue aussi à la vie chère.
0: Mais c'est ça qui contribue à la vie chère. Tout le monde peut dire que le marchandise est cher, le magasin marchandise est cher, les chers. Non, le marchandise n'est pas cher, lui. C'est les taxes, les chers. C'est les taxes. Un jour qu'on va passer à la caisse, monsieur Marx, on garde un petit coup au ticket.
1: Parce que.
0: On va penser à moi, on dit, ben ça, monsieur, là, dit le vrai.
1: Mais rends-moi compte que, par exemple, le poulet, il doit coûter à peu près aller 5 euros ou 6 euros le poulet.
0: Oui.
1: D'accord. Bocal de confiture, 2 euros. Plaquette de beurre, 2 euros. Sardine, 80, 1 euro, 1 euro, 2 euros les deux. Maragose, c'est rien du tout, quoi.
0: Ben oui, c'est rien du tout, le maragose. Vous rendez compte? Ben, par exemple, la Warine, une grande surface, ou prend pour 170 euros.
1: Mais au final, on en a pour 140 euros, quoi.
0: Mais 170, on en a pour peut-être 130 euros de marchandises et 30 euros de taxes.
1: Même si les noirs, on dit, hein, parce que tous les produits portent pas le même montant de taxes, mon vidéo. Enfin, le prix n'est pas le même, pardon. Le prix n'est pas le même, mais la taxe, la TVA, c'est 8,5. Hein.
0: Oui, ben la TVA, elle reste 8,5 pour tout le monde, pareil.
1: Oui, effectivement. Et un peu plus en métropole, effectivement.
0: Ou rhum, un peu pas, qu'on prend une bouteille d'alcool comme tout le monde connaît ici à Réunion, le rhum. La bouteille de rhum, il coûte 11 euros, mais si tu as la taxe de sucre, il reste 5-6 euros.
1: Ah, excusez-moi, mais par contre, là, le rhum, il est payé hein, quand même.
0: Oui, mais je veux dire...
1: Pas un produit local, hein, pas un produit local.
0: Oui, Mais après, il m'a dit comme ça, quand il parle à vous.

0: taxe va la région partout. Mm-hmm. C'est la région qui gère. Et après, ils disent comme ça, c'est pour les pauvres, les malheureux, les disent, c'est ça. Non, non, c'est la pauvreté, ou même d'autres.
1: Ouais, elle est grave quand même, parce que quelque part, on peut gagner un affaire supplémentaire avec ça.
0: Ben oui, vous pouvez gagner... C'est pas moi, tout à l'heure, on peut gagner un chassé de riz.
1: Un autre volaille, sinon.
0: Ou bien un autre volaille, ou bien un chassé de riz, c'est pas quoi, on peut gagner notre affaire.
1: Ouais, parce que le volaille, là, sur un point de riz, qu'on mange, on mange le volaille frite, comment?
0: Non, mais il y a aussi, comme il y a avec les 8 euros, on peut gagner un chassé de riz 5 kilos.
1: Exactement.
0: Voilà.
1: Le prix en grande surface, et ça, étonnant, vous, avant ça, vous l'avez pas remarqué, ça?
0: Mais moi, j'ai jamais remarqué ça. Moi, tout le temps, il arrive, il dit, ben, marchandise, les chiens, marchandise, les chiens, marchandise, les chiens, sans faire compte. Mais c'est samedi, moi, la détaille, un petit peu.
1: Et dis là, là, les morts, là, les baisers.
0: Quand ça me dit, ma détaille, là, non, mais il était, non, il faut me trouver, monsieur Max, là, il dit, pour expliquer à moi un petit peu ça.
1: Ah, moi, la répression des fraudes, quoi.
0: Non, mais il faut quand même un petit peu, vous faites causer.
1: Ben ouais, on va faire causer les gens sur le prix qu'ils payent, parce que des fois, on dit ou achète pas trop d'affaires pour arriver, on a un billet de 20 euros, ou ça n'a pas fait l'intéressant que 20 euros, bien sûr.
0: Oui, ben oui, ben, m'a pas fait l'intéressant, moi.
1: Ben, elle est grave.
0: Ben oui, mais après, si on a un peu compte des gens qui prennent pour 95, 100 euros, 120, 110, 130, il n'a pas besoin de beaucoup, mais 130, 140, hein.
1: Mais c'est vrai que bien souvent, on entend des gens dire, pourtant, il n'y avait pas beaucoup dans le sachet de cause que, comment elle a pris en grande surface.
0: Il n'a pas, il n'a pas, il n'a pas, ben, chez Madia Oula, il n'a pas eu grand chose. Mmh. Et, voilà, un jour, il me dit comme ça, la semaine, on ne va pas dans une grande surface, qu'on va passer, là, on garde le ticket.
1: Ouais, mais fais un coup ça.
0: Oui, on regarde bien le ticket, on voit dessous les marqués, TVA, marchandise TTC, et la TVA, on dit, ben, les réels alors.
1: Mais globalement, c'est... ouais, sur un prix rond, effectivement, ouais, il peut choquer. Hein. Il peut choquer à
0: vous. Ah, ben oui, parce que... Non, il choque à moi, pas... Enfin, il choque pas moi, mais il dit comme ça. Comme on a détaillé un petit peu ça, c'est comme on a vu le marqué 8 euros, mais il dit, mais 8 euros, c'est quoi? Et ouais, écoutez, marqué 12 euros, écoutez, marqué 8 euros.
1: Il dit, mais ça, ça t'est... Euros, c'est
0: quoi? Après, c'est le même, il est marqué TVA.
1: Ouais, sur un prix rond, ouais. Effectivement, il peut être un peu choquant. Mais remercie à Oppo, t'appelles, nous demande à un cause auditeur si ça a remarqué que les prix aussi les chers.
0: Bah là, on a dit où les prix les chers, mais pourquoi remarque, le monde pourquoi remarque, trop la TVA là d'autres.
1: Oui, mais en soi, la TVA en elle-même, monsieur, quand même, il dit, oh, la TVA en métropole est beaucoup plus élevée, hein.
0: Oui, mais quand on entend nos chers élus dire comme ça, il faut supprimer la TVA, supprimer la TVA, mais jamais on la supprime ça, monsieur.
1: Bien sûr, sinon... Sinon, où c'est qui tient l'argent pour faire le reste? Jamais, là, pas.
0: Parce que quand on dit quoi, là, où sur l'essence, par exemple, là, dire, l'essence, comment dire ça? Les frais, les chers, mais là, ceci pour payer, cela pour payer. Mais nous, n'y paye plus de marchand, on va dire, on continue l'essence encore.
1: On ne pas gagner, c'est pas demain, ça va pas être ça.
0: Hein. Après, comme Mme Belleau dit, comme ça, c'est une nouvelle à tirer de notre poche pour payer la bouteille de gaz à 18 euros. La bouteille de gaz reste toujours à 18 euros, mais la région met tant pour payer. Non, la région ne met pas rien, c'est nous qui mettons dans notre créa.
1: Ah, totalement, parce qu'il y a une publicité qui dit, en ce moment, depuis 2021, la région il fait, ou 2023, je sais pas quoi, la région y aide à sur la bouteille de gaz. Effectivement, mais la région, c'est qui? La région, c'est vous et nous, hein?
0: Ben, la région, c'est nous qui fait, parce que là, on se rend compte que ça m'a la vie, 8 euros, et la bouteille de gaz, il coûte 18 euros. 18 euros, avec 8 euros, mais il fait 26 euros.
1: Moi, ben, là, en train de dire, moi, comme ça, que cette taxe de... On l'a pas trompé entre la taxe à 8,5, ou là, hein, on l'a vu qu'il écrit 8 euros de plus.
0: Non, il n'est pas écrit 8 euros, il est marqué TVA 8 euros.
1: Non, TVA c'est 8,5%, pas 8 euros.
0: Mais j'ai hâte de m'arrondir. Il y a aussi mon petit papier de ma poche, je me la ramasse.
1: Ah, oui, parce que là, il inquiète à moi un peu, parce que m'y réfléchir en même temps, m'y cause et coup, mais m'y dire moi, quand même, monsieur, la TVA c'est 8,5, c'est pas 8 euros.
0: Comment dire aussi, là, moi, mon petit papier de ma main. Mm-hmm. 2,10, mais moi, c'est pas que ça, TVA, la TVA en l'air, après le marqué, 12,70 €. Après le marqué dessous, il y a 1,0 poisson, là, là, là. Et l'île est marqué 8,69 €.
1: 8,09 €. Bon, maintenant, essaye de débriefer un coup sac banane parce qu'il est quand même assez étonnant.
0: Une place marquée TVA, ouais. Une place marquée TTC.
1: Mais la TVA, elle est bien écrite 8,5.
0: Hein? 8,5. La TVA, mais voilà, une place marquée, t'as là-haut. Taux de 2,10. Après, il y a un total, pas pour
1: là. C'est la TVA qui est à 8,5. C'est pas le montant qui est à 8 euros. C'est la TVA qui est à 8,5.
0: Ben oui, mais c'est ça, mais la TVA.
1: Non. C'est, je sais pas, moi, vu Joe, allez, en gros, même, quand la TVA est à 8,5, sur le prix même de trucs, il fait pas énorme, si énorme que ça, parce que là, il faut pas confondre 8,50 € et 8%. C'est pas la même chose.
0: Non, c'est pas marqué, là. Mais comme ça, ben, il comprend pas, moi, parce que quand il met 12,70 € plus, 8,69 €, ça fait un montant.
1: L'écrit en euros. Ce ticket, l'écrit en euros.
0: Bien sûr. Allez, pas écrit en français.
1: Parce que, m'y crois que, par exemple, on prend un sachet de course de 20 euros.
0: Oui.
1: Si on applique la TVA à 8,5, on est à 1,50 centimes alors. 1,50 € ou 1,60 € si on prend à 8,5 la TVA, monsieur?
0: Non, ben, comme ça,
1: En fait, la TVA, là, monsieur. La TVA. La TVA n'est pas calculée en euros. La TVA est calculée en pourcentage. D'accord ?
0: Mais là, il est marqué 0%.
1: Ah, ben, il y a un problème avec le ticket de caisse, là.
0: Ah, ben, c'est ça.
1: Il y a un problème avec le ticket de caisse, parce que la TVA, il ne peut pas être écrit en euros, mais je veux dire où. Il est écrit 8,5%.
0: Oui. Parce que de l'autre côté, il y a la 3, il est marqué total acheté, TVA et TTC.
1: Oui, mais la TVA, monsieur, mais reviens sur cette maudite TVA, 8,5% ou 8,5 €?
0: Marqué, mais même pas marqué encore 8,5%, mais marqué 8,6.
1: Un problème avec le ticket de caisse, là, monsieur? Ah oui, hein, il a un problème avec le ticket de caisse, hein, parce que il peut pas faire 8 €, parce que on partirait dans ce sens-là que la TVA est égale à 1 €. Il fait 8 € de TVA. Jamais, il est impossible. Il est impossible.
0: Et là, il m'a marqué ventilation par le taux de la TVA.
1: Ah, ouais. Non, on a un problème sur le ticket de caisse, là, par contre.
0: Quand vous passez un coup, vous regardez un petit coup, les bottes, même.
1: M'a gardé un coup, les miennes, m'a demandé aux auditeurs de garder les autres. C'est bon?
0: Le bon monsieur.
1: Merci beaucoup, à bientôt. Comment vous avez compris ça? Parce que même sur une course de 20 euros, on a quand même 1,50 € de TVA. Bon, après c'est pas 8 € de TVA non plus, parce que là il ferait énorme. Il faut pas confondre pourcentage euro, hein. Allô?
2: Oui, Max, bonjour.
1: Bonjour.
2: Mais c'est là, dites-moi, parce que quand on a un ticket de caisse, un boîte de sardines, c'est pas mal marqué 60 centimes, l'autre dessous, toutes les alignées, toutes dessous, ça.
1: Normalement, oui.
2: Bien, contre un ticket, vous connaissez une boîte de sardines, après 60 centimes, ou dans la gauche, soit payer 1 €, soit l'autre dessous.
1: Mais je crois qu'il est déjà, quand il est à 1,50 € là, tout est déjà compris dedans, ça, non?
2: Mais tout est compris dedans, même, ça.
1: La taxe, elle est déjà sur le produit.
2: Oui, il est déjà fait.
1: Ben, normalement, oui, parce que les rentes en magasin.
2: Le 8% qui dit là, ça n'est pas en euros, ça.
1: Ben, l'idée vient en euros, rien.
2: Ah, lui, il comprend pas rien.
1: Non, mais après, là, peut-être aussi qu'il y a un problème avec la caisse du magasin qui transforme le pourcentage en euros, aussi.
2: Ah, mais pense.
1: Et même ça, il ne peut pas arriver à ce montant-là.
2: Il n'arrive pas, lui. On a 12 euros commission, on n'a pas 8 euros, jamais.
1: Le calcul n'est pas bon.
2: Il est gâteau, on a fait l'y acheter. Parce qu'il n'a noten pas un par un.
1: Normalement, il est déjà taxé. Hein.
2: Il est déjà taxé, oui.
1: Après, quand même, sur le ticket de caisse, on doit vous indiquer en France que la TVA est à 8,5.
2: Oui. Hein. Ça, c'est notre affaire quand ils mettent en France.
1: En euros.
2: Oui. Non, après, on en a en euros. Après, on en a un ticket de caisse encore en France. On vient mettre au-dessus en
1: France. Ah, soit en francs est égal à. Oui. Il fait encore ça.
2: C'est ça, après, jamais,
1: je crois pas. Ben oui, le calcul est faux. Ah ben oui. Parce que quand on dit à moi comme ça, on a à peu près 8 euros de dépenses sur un chariot à 20 euros.
2: Jamais.
1: Ah, il veut dire que Banaï engraisse pas ça, Banaï dit.
2: Déjà 8 poissons, 8 poissons, faudra faire une commission 800 euros pour dire qu'il y a 8 euros dedans.
1: Ouais, c'est ça, c'est ça, ben oui, pourcent. Ouais, 8%.
2: Ben, jamais. Il a pas son affaire, bien comme il est.
1: Bon, allez, super, merci beaucoup. Merci, à bientôt, au revoir. 02 62 99 12 00. 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Freedom, bonjour.
3: Bonjour.
1: Oui, bonjour.
3: Je suis sur la route et j'écoutais la discussion sur la sur la TVA.
1: Ouais.
3: Ce qu'il faut savoir, c'est que la TVA est un impôt pour le consommateur final qui est collecté par l'État pour le budget de l'État. Ça n'a rien à voir avec la région. Ça, c'est une première chose. La deuxième chose, c'est qu'à La Réunion, vous avez trois taux de TVA. Le taux minoré, qui est de 2,10% en général sur les produits alimentaires. Vous avez le taux normal qui...
1: Ah, j'entends mal, ça coupe.
3: Et le taux...
1: Ça coupe, ça coupe. Donc c'est pas pour la région, ça on a entendu. Trois taux de TVA pour les grandes surfaces. Il y a aussi dans la grande surface trois taux de TVA.
3: Oui, et j'ai envie d'ajouter quelque chose, c'est que récemment le législateur pour lutter contre la vie chère a supprimé la TVA sur quelques produits.
1: C'est ça, c'est les produits de première nécessité, ouais.
3: Zéro TVA. Et sur le ticket, il y a une validation qui est faite, une ventilation, pardon, qui est faite, et que la TVA est 8,6%, et il a zéro en TVA, en valeur absolue.
1: Ouais, pourquoi il parle de 8,6 alors? C'est quoi les 8,6%?
3: Non, ça c'est un taux qui est sur le ticket il est imprimé comme ça, mais ça ne veut pas dire qu'il a acquitté une TVA à 8,6%. S'il y a zéro, c'est qu'il n'a rien acquitté du tout.
1: Ben c'est ça. Mais pourquoi il a compté 8 euros? Il y a un moment, il dit que c'est écrit 8 euros.
3: Non, il confond valeur absolue et valeur relative, quoi. Voilà. En fait, c'est 8,6%, mais c'est zéro en réel, quoi. Puisque c'est un produit qui n'est pas assujetti à la TVA à 8,6%.
1: Par exemple, les sardines, je crois que ça fait partie de ce panier. Le beurre aussi, la confiture aussi, je crois. Et là, il est sur des produits de première nécessité, là. Poulet.
3: À 2,10%.
1: Ouais, c'est ça. Voilà. S'il ferait même pas 1,60€ sur un panier à 20 euros, quoi.
3: Voilà. C'est pour ça qu'en fait, quand le législateur a enlevé la TVA sur les produits de première nécessité, il n'a enlevé que 2,10%.
1: Ouais, mais fichtreux, il faut. C'est pour ça que ça sert de faire les mathématiques à l'école. Hein. Mais sinon, si on est perdu avec ça, on s'en mêle les pinceaux. Il y a pas plus transparent que ça. On peut pas dire les choses un peu plus clairement que ça.
3: Bah, je ne sais pas, mais en tout cas, si c'est marqué sur le ticket, c'est transparent quand même. Hein.
1: Ouais, non, mais pour les gens qui ouais, ben bah après il faut un minimum de compréhension pour pouvoir comprendre. On est d'accord.
3: Oui, voilà. À un moment, il était question, mais ça n'a pas été.
1: Heureusement.
3: Que sur les tickets, il y a également le montant de l'octroi de mer. Mais bon, c'est pas le cas pour l'instant.
1: Sur un ticket à 20 euros, ça pourrait s'élever à combien? En octroi de mer, hein, je veux dire, si vous m'entendez toujours.
3: Oui, allez, oui, j'entends toujours. C'était quoi la question ?
1: L'octroi de mer.
3: Oui, ben, l'octroi de mer est modulé en fonction de la nature du produit. Si vous tombez sur du vin ou du whisky, vous avez un octroi de mer qui est très élevé.
1: Qui est importé, produit importé.
3: Oui, mais en fonction de la nature du produit importé. Si vous achetez une voiture... la voiture, elle va pas être taxée si elle a plus de 2 litres de cylindrée ou si elle a moins de 2 litres.
1: Oui, c'est vrai.
3: Voilà. Et donc, vous avez toute une série de taux qui sont appliquées aux produits en fonction du type de produit.
1: C'est vrai qu'on peut avoir une bagnole qui a un peu de puissance, mais qui fait moins de 2000 centimètres cubes, de litres, qui fait que le véhicule n'est pas taxé. Enfin, taxé à moindre coût.
3: Et moins taxé qu'un véhicule de plus de 2 litres.
1: À moindre coût, effectivement. Qui pourrait faire 2001 centimètres cubes.
3: Ouais, mais là, il est super taxé à ce moment-là.
1: C'est du tout au tout, hein, on est d'accord. Voilà. Merci beaucoup et bonne route à vous. Merci, à bientôt.
3: Merci,
1: au revoir. Attention à ne pas confondre le pourcentage et l'euro. C'est-à-dire la taxe en elle-même sur les produits. Il y a trois types de taxes en grande surface. Nous expliquait cet auditeur-là, il faut faire attention aux produits détaxés parce que il y a ce fameux panier de première nécessité qui est révisé et qui est surveillé. Ce panier où les produits ne peuvent pas être taxés. Vous pouvez bien évidemment nous parler quand même de la vie chère parce que au-delà de ces 8,5% ou 2,10 ou 0, est-ce que la vie vous coûte cher? Est-ce que vous arrivez à manger ce que vous avez envie de manger? Est-ce que vous avez là envie, par exemple, de manger un coup de poisson ou mange poisson? Ah, il mange la viande, il mange la viande. 99-12-00, bonjour.
4: Oui, monsieur Marx, bonjour.
1: Bonjour.
4: Eh, hey, monsieur Marx, allez, on m'entend dire un bouc sur Radio Prud'homme, on est en train de discuter, 10 affaires les chères, là.
1: Oui.
4: Vous connaissez quoi, avant, moi, j'avais un parcours, moi, j'achetais 3 petits sachets, manger le rat, vous connaissez, bon, petit céréales, bon, mes produits rouges, je suis rose.
1: Oui.
4: Eh ben, moi, paye ça 3,50€, d'accord? Dessus 3,50€, j'avais 65 centimes de TVA, tu sais.
1: Hey, mais vous êtes faux sur les tickets de caisse, hein, parce que sur votre ticket de caisse, il y a le décompte en euros. C'est incroyable, ça, quand même. C'est bizarre qu'on vous mette le truc en... C'est automatique, ça. On met en euros juste à côté.
4: C'est pas croyable, ça, non. Où sont-nous, ça va, la TVA, 36 à nous. Ouais, vous connaissez quoi, monsieur Marc, m'a dit, ok, ça, mon garçon, moi, je viens, l'année en vacances, ici, La Réunion. Mm-hmm. Vous connaissez quoi, ça, moi, je dis, à l'hypothèse, pour moi,
1: oui.
4: Il faut en aller à la Réunion, mais quand il faut en aller, explique à moi comment ça l'a fait ce produit-là pour voyager, comment il a préparé la Réunion. Eh bien, ouais, bon, petit pile ronde, il mettait dedans le réveil dans la cuisine, ou sans ça, il mettait un poste radio, là, petit pile ronde classique, là.
1: Oui.
4: Eh bien, quelle que ce soit la marque, vous connaissez combien il coûte 4 petits pile ronde ici, en grande surface, monsieur Marx? Il coûte entre 5,40€ et 6,80€ le même 4 petits pile ronde. Vous connaissez combien mon garçon là, paye ça en
1: faux,
4: France, à même de...
1: Faux.
4: 83 centimes.
1: Monsieur, par contre, je suis désolé, là où vous allez prendre vos piles rondes, vos petites piles rondes, on est en train de vous voler. Parce que, en grande surface, la raclette, le rail de vin coûte 5€, effectivement. Le rail de vin coûte 5€ des fois. Et en ce moment, on peut trouver des rails de je sais pas moi, de 4 ou de 6. Ça peut nous coûter 2€, 3€, monsieur. Pas 5, 6, jamais.
4: Ah, ben, moi, je dis, on a notre grande surface ici.
1: Sauf si vous prenez de grandes marques.
4: Non. Bonne marque courant même. Bonne machin basique. Moi, je vois en grande surface 5,40€.
1: Voilà.
4: Il coûte 83 centimes d'euros en France.
1: 4 piles de 100 marques, 4 à 5€, monsieur?
4: Ah, prends Kodak, prends tout ça couvre, bien sûr, 5€, 5,40€ en grande surface.
1: Je vais demander confirmation aux auditeurs, parce que j'ai un doute là.
4: Ben, et non, mais après, là, nous la Réunion, là, ni plein, nous, plus qu'il occupe la vie chère, la Réunion, plus que la ville est chère. À un moment donné, on connaît quoi aussi, ou ben, parce que nous, le Réunionnais, là, nous les dans un embouclio de consommation à outrance. Nous sommes magasins. Moi, vous connaissez comme ça, la fille, moi, parti par principe, moi, mais ça n'a plus trop au magasin. Mm-hmm. Mais il faudrait, ben, pour que les grandes surfaces, ils baissent un peu au prix, là. Ben, il faudrait créole, un jour dans la semaine, par exemple, le mercredi, le jeudi, personne ne mette pas votre pied en grande surface.
1: C'est impossible, ça, monsieur. C'est impossible. Non, semaine. Mais quand où ça ne pas, votre camarade Valet?
4: Non, monsieur Martin, jour, ni dit nous tous, le jeudi ou le mercredi.
1: Ils ont déjà essayé, ça n'a pas marché.
4: Ni mon sac n'en a dans le frigo, sac n'en a dans le congélateur, ni ça n'a pas fait de course. Un jour par semaine, personne n'est pas dans la grande surface.
1: Mais comment la grande surface va payer l'employé qui est peut-être votre petit-fils ce jour-là?
4: Ah, ben là, après, vous connaissez les pas seulement mon petit-fils,
1: Attends, Nao, monsieur. Attends, Nao, réponds à ma question. Par exemple, où ça va pas? Où dit, tous les jeudis, c'est off. Ou un jeudi par mois, personne ne part pas aux grandes surfaces. Mais donc, il y a un jeudi par mois, bah, votre petit-fils, lui, travaillera pas.
4: Ah non, lui est mensuel, il sera payé. Il est mensuel, lui. Il a son CDI, il est mensuel.
1: Ben, vous voyez comme ça, vous.
4: Ça va pas de positif. C'est la société, les sociétés ici de la Réunion, tous ces bons grands distributeurs, là en train de faire le beurre, l'argent du beurre sur le.
1: Oui, mais qui mange, qui boit, qui consomme?
4: Ben, la population réunionnaise, nous les donne consommation à outrance. À un moment donné, Nicolas, la ville est chère. Oui, la ville est chère, mais ça faut, à un moment donné, il faut se rendre à l'évidence aussi. Et ben, les grandes surfaces, c'est plein tous les jours. Mais c'est pour ça, midi, je vois dans la semaine, tout la bande réseau de cas.
1: Mais à où, pourquoi, où ça a pas aux grandes surfaces? Pourquoi, où les retirer de la société comme ça?
4: Mais non, c'est pas une question de les retirer de la société, c'est la société même qui retire à main dans le système, parce que la ville est trop chère à la Réunion. L'argent est mal distribué, on connaît près de 80% de la population réunionnaise est dans la merde. Tous les capitaux, les dans la poche, tout le monde, gros zozo, ils vivent bien.
1: Mais vous ne pensez pas que la personne qui ne va pas aller faire ses courses le jeudi, il va pas acheter le double le lendemain?
4: Pas forcément.
1: Bah, c'est prouvé que c'est comme ça, hein.
4: Ah ben non, pas forcément. Pas forcément, mais au moins dans une certaine réalité.
1: Oui, mais il y a des gens qui achètent beaucoup plus quand ils partent. Par exemple, vous n'allez pas aujourd'hui. Vous n'avez rien à acheter aujourd'hui. Demain, si vous allez pour le papier cul, vous allez acheter des piles avec, par exemple.
4: Non, mais le jour que j'irai pas acheter, mathématiquement, monsieur Marc, le jour que j'aurai pas acheté, c'est ce jour-là que la grande surface n'aura pas eu mes 30 ou mes 40 ou mes 50 ou mes 60 euros.
1: Oui, mais si vous revenez le lendemain, vous ramenez 80 euros.
4: Ah, oui, mais ça, c'est à vous de gérer. Si vous ne pas partir le mercredi ou le jeudi, mais pas pour autant qu'après vous achetez en double.
1: Non. Monsieur, vous êtes en train de demander aux gens. Donc, une fois par mois, ils consomment pas non plus, alors?
4: Mais monsieur Max, congélateur, on en a toujours un affaire avec le frigo, on a toujours un affaire.
1: Mais ce qu'on comprend pas là, à grande échelle, monsieur, cette consommation, elle est quotidienne. Mais comprends, mais attention, hein, il faut pas confondre la TVA en pourcentage comme en euros depuis tout à l'heure. Hein. Monsieur, quand vous consommez bien des choses au quotidien, on est d'accord, tous les jours vous mangez. Minimum 2 repas par jour.
4: Minimum
1: 2 repas par jour.
4: Oui, minimum 2 repas par jour.
1: Voilà, mais ce jour-là, vous n'allez pas manger aussi, rassurez-moi.
4: Non, on y mange, parce que dans mon congélateur.
1: Forcément, vous allez dépenser, monsieur, si vous mangez.
4: Monsieur Marc, ça ou un jour, un ou deux jours, on fait pas de course, mais chez d'autres congélateurs.
1: Non, on comprend, monsieur, on comprend pas. On comprend pas le calcul. Écoute bien le calcul, hein. Tous les jours, vous avez besoin de manger. D'accord? Que ce soit un saucisse, une saucisse, d'accord? Un gazon de riz avec un petit peu de grain, d'accord? Valeur de ça, allez, 2, 3 euros. Valeur de votre assiette, 3 euros. 3 euros le midi, 3 euros le soir. On est d'accord jusque-là?
4: Oui.
1: Ça fait 6 euros.
4: Oui.
1: Le jour où vous faites votre grève en question, là, vous n'allez pas à truc là, vous allez quand même dépenser ces 6 euros, monsieur? Parce qu'il vous faut 6 euros par jour.
4: Oui, dans une certaine logique, bon, on m'y rejoint ou d'autres réflexions.
1: Ben, c'est pas que vous me rejoignez, c'est que c'est logique.
4: Mais il veut dire que nous, la Réunion, le Réunionnais, ben, voilà, à un moment donné...
1: Il est en train de comprendre, là, le monsieur. Voilà. Il est en train de comprendre que sa journée l'a tombé à l'eau.
4: Non, la pas tombé à l'eau, c'est une journée pour moi, psychologiquement parlant, c'est une journée, moi, pas dépensée.
1: Monsieur, il y a la psychologie et la réalité. La réalité, c'est que vous consommez 6 euros par jour. D'accord? Si ce jour-là, vous ne consommez pas ces 6 euros, ok, tout le monde a gagné. La grande surface a perdu. Mais si vous consommez quand même ces 6 euros, il va bien falloir qu'à un moment donné, racheter cette saucisse pour le remettre au frigo.
4: Oui, mais bon, après ça va dans cette logique-là.
1: Mais moi, je pars dans une aucune logique, monsieur. C'est comme ça. C'est comme si il y a le taux les blancs, on dit le taux les noirs.
4: Non. Non, mais... Ça fait malheureux, mais qu'on est un bon peu
1: vieux. Eh les gars, la journée grave est tombée à l'eau, hein. C'est bon, tout le monde au travail.
4: Mais
1: monsieur, c'est... On a compris votre... comment dire? Nous l'a compris que ça vous veut faire, que ça vous veut dire par là. On veut sanctionner les grandes surfaces. Mais monsieur, il faut bien dire comme ça que quand on aura fini de manger le congélateur, le glaçon tout dans le congélateur, le poisson congelé et tout, il va falloir racheter.
4: Oui, moi je suis d'accord avec vous, mais après des fois...
1: Vous achetera pas aujourd'hui, mais vous achetez demain?
4: Oui, si vous voulez, moi je suis d'accord, mais il y a eu comme ça que quand on en a un bon peu de monde, le congélateur, oui, ben les pleins, mais acheter même, ils mettent dedans même, ils enrichissent grande surface. Même.
1: Après, il va dire, oui, ou de propres enfants, par exemple, il va dire, oui, papa, ben oui, mon congélateur est plein, mais acheter encore là. Ben, si m'y veut, moi.
4: Ah ben, après, de certains, quand il est comme ça, il ne crie pas sur Radio Fouille.
1: Non, il ne crie pas, lui, c'est où il crie. Il ne crie pas, lui. Il aime dépenser, lui. Il ne crie pas, lui, c'est où il crie.
4: Mmh. Ah, ça qui crie, il trouve la vieille chérie.
1: Ah, pas forcément. Il pense. Allez, Milan, ça va, monsieur. Bonne journée.
4: Ok, monsieur.
1: Allez, bonne route. Moi aussi, à bientôt, monsieur. Au revoir. Allez, danger, là. On a une moto en panne à Pierrefonds. Bonjour, Marie.
5: Oui, bonjour.
1: Bonjour.
5: Alors, c'est une moto sur la 4 voies en sortant de Saint-Louis pour aller vers Saint-Pierre, au niveau de Pierrefonds, juste avant le radar. Mais en fait, la moto, elle est sur la voie de gauche et elle est en panne. Mais ils étaient deux motos et l'autre moto s'est arrêtée aussi sur la voie de gauche, peut-être 150 mètres avant. Et le monsieur était, moi, quand je suis passée sur l'autre voie, le monsieur était en train de marcher sur la voie de gauche pour aller voir sa compagne sur la moto en panne.
1: Alors, dans le sens Saint-Louis vers Saint-Pierre.
5: Saint-Pierre, oui. Et la circulation est assez dense et les véhicules arrivent quand même assez vite. Hein,
1: alors, derrière. Non, alors, la circulation est dense, mais les voitures roulent vite, j'ai pas compris.
5: Enfin, ils arrivent assez vite en fait, mais ils freinent à la dernière minute parce que la moto est vraiment sur la voie de gauche,
1: c'est ça.
5: En panne.
1: Voie de gauche, faut faire très attention, hein, ça peut aller vite là.
5: Ils arrivent quand même assez vite derrière et il y a les cachalots, il y a tout.
1: Bon, bah on va prévenir la direction des routes. Là, il faut une patrouille dans ce secteur-là.
5: Voilà.
1: À quelle hauteur
5: juste avant le radar. Juste avant le radar.
1: Avant le radar, en direction de Saint-Pierre.
5: C'est ça. Avant le radar, en direction de Saint-Pierre, en face du parc auto. Sur Pierrefonds, quoi, en face du parc auto.
1: Alors, quand on dit avant le radar, donc à peu près à hauteur du APIMA, là, à peu près, alors.
5: Voilà, c'est ça. Oui, c'est ça.
1: Avant le radar en direction de Saint-Pierre. Mais bon, merci beaucoup, voilà, bonne route.
5: De rien.
1: Merci, à bientôt, au revoir.
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1: Automobiliste, attention, nous signalons une moto en panne, une autre moto arrêtée, voie de gauche. Attention, deux motos sur la voie de gauche. On est avant le radar de Pierrefonds, dans le sens Saint-Louis, en direction de Saint-Pierre, avant le radar de Pierrefonds, à hauteur du APIMA, en direction donc de Saint-Pierre. Attention à ces deux motos sur la voie de gauche. Si vous avez des informations, 02 62 41 51 51. Alors, est-ce que vous pensez, comme ce monsieur qu'on vient d'entendre, si un jour... tout le monde ne va pas faire ses courses, par exemple, un jeudi ou un mercredi ou un mardi, ça va planter l'économie. Ça va faire que les prix vont baisser, les grandes surfaces vont être sanctionnées, ou bien au contraire, on n'achètera pas aujourd'hui, on sera quand même obligé d'acheter demain, puisqu'on a mangé le jour où on n'est pas parti en grande surface et on a dépensé cette denrée alimentaire qu'on a, de cette réserve alimentaire qu'on a chez soi. Qu'est-ce que vous en pensez? Est-ce que pour vous c'est mathématique ou pas? 02 62 99 12 00. Freedom, bonjour.
7: Bonjour.
1: Allô.
7: Oui, bonjour.
1: Il entend ou mal, c'est pour ça qu'il dit bonjour, comme ça. Là.
7: Oui, voilà, je vous appelle parce que j'ai une facture de 180 euros de lumière.
1: Oui.
7: On m'a parti payer trois fois à la borne. 0 euros.
1: J'ai pas compris, c'est quoi le 0 euro?
7: Allô?
1: Madame, c'est quoi le 0 euro?
7: Non,
1: il y a un problème avec le téléphone. Essayez juste d'améliorer ça et on va mieux se comprendre parce que j'ai un petit peu de mal juste à vous entendre, madame.
7: Ouais, voilà. Là, vous m'entendez?
1: Alors, vous êtes parti payer à la bonne votre facture d'électricité, oui?
7: Oui. Et à chaque fois, je suis parti quatre fois, ça a pris 0 €. J'ai eu un message d'EDF, comme de quoi, c'est passé, je leur dois 100 € et 43 centimes. Mais je suis parti payer ce matin encore. C'était toujours 0 €. Et payer en chèque, il ne peut pas, parce qu'il faut envoyer le chèque à Limoges. J'essaie de payer en ligne depuis ce matin, impossible de payer. Il ne trouve pas la facture. Et je dis, monsieur, dans le message, évidemment comme ça là, s'il ne reste pas la facture, je baisse la consommation demain matin à 8 h. Mais comment il peut faire pour payer si personne il ne répond pas?
1: Mais déjà, pourquoi on ne trouve pas votre facture?
7: Non, mais trop, parce que c'est Zot qui vient là au téléphone, comme il fait de payer depuis ce matin, parce que ma santé a été encore ce matin vous payer, parce qu'il y a du temps pour. Ma santé a été payée la borne, le vigile l'a fait pour moi.
1: Ah, mais non, mais ça, j'ai bien compris, madame. Mais vous me dites que vous avez essayé de payer en ligne, mais on trouve pas votre facture.
7: Non, justement, voilà, je vous explique. Quand il était en ligne, il téléphone en ligne, ça veut dire que bon, ben, déjà, la personne te répond à OC, l'IA qui parle avec vous, la personne est un être humain. Ça veut dire qu'après, quand on demande, il dit comme ça, et quand il m'en a le numéro d'abonné, il dit comme ça qu'il n'a pas de facture. Et je t'envoie un message, je dis quoi, il dit à Zot, il faut me payer aujourd'hui, ça veut dire matin, il baisse ma consommation. Mais même, il comprend pas, comment il fait pour aller payer, si, partout, moi, les refuser.
1: Mais du coup, vous n'avez jamais fait de prélèvement, vous?
7: Ah bon, mais c'est des prélèvements. Maintenant, non, parce qu'il m'a plus de ressources, ça veut dire qu'il me fait plus de prélèvements.
1: Ah ok, d'accord, je comprends. Mais vous les payez comment? Par la borne? En monnaie?
7: Pas en espèces, en la borne. Et à chaque fois que vous faites mon numéro d'identifiant, ça veut dire évidemment, voilà, 0 €. Mais comment il paye 0 €? Même ce matin, le vigile l'a fait pour moi, c'est la même chose. 0 € il a fait chez la borne. Et le vigile, il conseille à moi, il me dit, m'a fait un chèque pour moi. Il dit, non, le chèque, il s'envoie à Lisbonne. Le DF ici, il prend pas le chèque. Il s'envoie le chèque à Limoges.
1: Non, d'accord. J'ai bien compris, mais ce que je n'arrive pas à comprendre, c'est comment ça se fait quand vous rentrez votre numéro d'abonné, on vous dit que votre facture est à 0. Donc ça veut dire que ça a été totalement payé, alors?
7: Ben voilà, mais comme il ne comprend pas, monsieur, c'est pour ça que je voudrais avoir des conseils. Parce qu'il n'arrive plus du tout à comprendre. On l'a essayé, et ma fille a même créé un compte en ligne. Il n'a pas passé, il n'arrive pas à passer. Il n'arrive pas à comprendre du tout, mais comment tu veux que tu me payes à ça? Je ne donne pas mon moyen de paiement. Comment vous payez?
1: C'est compliqué, là.
7: Ben oui, c'est compliqué.
1: Ouais, parce que demain, on va venir vous baisser la consommation, quoi.
7: Ben oui, ben c'est ça.
1: Ouais, du coup, il y a peut-être une solution. Et par téléphone, vous n'arrivez pas à les joindre par téléphone?
7: En téléphone, on parle avec l'intelligence artificielle. Il n'y a personne au bout du fil.
1: Ouais, c'est ça.
7: Avant, ils mettaient une petite musique, ça veut dire qu'après, ils trouvaient toujours quelqu'un qui parlait. Mais non. Maintenant, on parle avec un être humain, on parle avec
1: Mais ce que je n'arrive pas à comprendre, c'est pourquoi quand on rentre votre numéro d'identifiant sur la borne, il vous dit que c'est à 0 €. Quand vous essayez de payer, vous n'arrivez pas à payer et qu'au final, on vous dit quand même que vous devez de l'argent. Je comprends pas.
7: Oui, voilà. Et j'ai eu un message jeudi soir. Je dis, dans début de soirée. Comme des fois, si je règle pas la facture, aujourd'hui, d'un matin à 8 h de la consommation. Mais comment? Mais ce matin, moi, m'arrive en bas à 8 h 30. Moi, il est parti pour faire présenter. Il m'a dit, faire un chèque pour moi au cas où il passe pas la borne. Le chèque, il peut pas prendre parce que le chèque, il est envoyé à Limoges.
1: Ouais, j'ai compris ça. Comment on fait? C'est la question qu'on va poser aux auditeurs. Comment on m'y fait? Voilà. Parce que vous n'avez pas le prélèvement mensuel. Vous n'avez pas le prélèvement automatique.
7: Non, voilà. Avant,
1: il faisait.
7: Maintenant, comment
1: il a fait de reçu? Non, madame, je m'en ai compris. Nova demander, parce qu'il est un peu bizarre. Nova concentre à nous sur ce fait de numéro d'identifiant qui donne votre facture à 0 €, alors qu'on vous dit que vous devez. Mais vous avez déjà payé votre facture, vous dites ou pas?
7: Oui, j'ai déjà allé payer la facture à la borne.
1: Non, madame, on comprend pas ma question là. Mais il demande à où si le dernier facture en date ou la fin de payer.
7: Ben non, parce qu'il essaye de payer, il ne gagne pas.
1: C'est ça le problème. Donc on va poser la question comme ça.
7: Voilà, vous voulez avoir des conseils de l'investisseur parce que là, franchement, même les collègues ou adresse à moi, viens là.
1: Ouais, parce que les pas logique. Attends, nous va essayer de voir avec quelqu'un qui pourrait peut-être dar un conseil. Hein. Attendez. Alors, écoutez bien la dame, hein. Écoutez bien ce qu'elle a à vous dire, hein, s'il vous plaît. Allô, bonjour.
8: Allô, bonjour.
1: Oui, bonjour.
8: Voilà, j'appelle pour la dame. Je voudrais dire à cette dame, c'est sûr qu'elle a reçu son chèque énergie. Et si le chèque part directement EDF, c'est normal qu'elle va payer sa facture. Elle ne peut pas payer. Moi, c'est comme ça. Je ne savais pas.
1: Alors attendez, expliquez bien à la dame qu'est-ce que ça vient faire le chèque énergie là-dedans.
8: Est-ce qu'elle... Parce que normalement, si elle a droit le chèque énergie...
7: Oui, je le vois.
1: Ça va rendre la facture un peu plus bas ou à zéro ou ça va être déduit, c'est ça?
8: Voilà, oui, c'est ça. Ça va être déduit au fur et à mesure. Après, par exemple, je ne sais pas si elle paye tous les mois ou tous les deux mois ou tous les trois mois. Au moment qu'elle aura payé, des fois... Il ne doit pas manquer beaucoup, peut-être après il doit manquer peut-être 2 euros, 3 euros, c'est là qu'il faut qu'elle paye.
1: Mais pourquoi on lui dit on va venir vous couper l'électricité demain?
7: Ben justement,
1: attendez, madame, s'il vous plaît, attendez, la dame qui donne des solutions, peut-être qu'elle a la réponse. Pourquoi on lui dit qu'elle aura une réduction de la consommation dès demain?
8: Et qui a dit ça, cette dame? Elle a eu un responsable?
1: Je sais pas. Madame, qui vous a répondu ça?
7: Non, j'ai eu un message.
1: Oui, mais le message, il dit quoi?
7: Le message, il dit qu'on peut régler la facture avant le 21, parce que le 20, parce que le 21 à 8 heures, la consommation sera réduite.
1: Mmh. Madame, est-ce que ça, c'est pas une réponse automatique? Il veut dire aussi que si vous payez pas, ce sont les clauses qu'elle a reçues.
8: Oui, si c'est ça, oui. Mais moi, je conseille à cette dame, elle prend sa facture EDF, elle va à la poste, elle peut payer à la poste.
1: À la poste.
7: La poste, c'est plus, madame, ne l'est pas aussi aussi.
1: Ah, la poste ne fait plus ça.
7: Je peux demander à la poste.
8: Mais si, moi, je paye ma facture à la poste des fois.
7: Ben non, madame, à nous, ici, au tampon, ne l'est pas aussi. Mercredi dernier, il fait plus, madame.
8: Ben va dans une autre poste, madame, mais moi, je vous conseille d'y aller à la poste, parce que vous savez quoi, s'ils viennent couper votre lumière, et nous, comme on est âgés, ben... On peut rien faire, mais moi je vous conseille d'y aller à la poste et de payer votre facture. Ils vont vous donner un reçu et tout, hein.
7: Non, mais madame, vous n'êtes pas payé mercredi.
1: Mais si elle est déduite de cette fameuse chèque énergie, c'est peut-être comme ça que ça fonctionne et qu'elle a eu les recommandations habituelles, quoi.
8: Oui, peut-être, oui, mais normalement quand moi ça m'est arrivé, monsieur. Ben, je ne savais pas, moi. Je suis partie pour payer à EDF à Saint-Pierre. Je passe au guichet, là. Non. Mm-hmm. J'ai rien à payer. Ma facture est déjà payée. Après, je reçois un courrier comme quoi ils ont déduit sur mon chèque énergie.
7: Ben, je ne sais pas, mais pourquoi ils m'envoient un message. Je dis, ils ont des soirées pour me dire comme si je ne règle pas la facture de 100 euros. Ma consommation sera diminuée.
1: C'est peut-être ce sont les clauses, madame. C'est peut-être les clauses. Il veut dire comme ça, si vous ne payez pas. Normalement, même quand on reçoit une facture normale, il dit où ça, si vous ne payez pas avant telle date, il coupe. Mais si le chèque énergie aspire votre facture, c'est comme si vous avez déjà payé.
8: Qu'elle s'inquiète pas. De toute façon, sur sa facture, il y a le numéro de dépannage. Elle appelle là-dessus, c'est sûr.
7: Oui, mais elle a appelé ce matin, madame. Elle n'a pas fini parce que elle a même créé un compte en ligne.
8: Moi, je vous dis, moi, maintenant, je ne vais plus chez EDF. Je vais à la poste directement. Je ramène ma facture. Et moi, je règle la totalité quand j'y vais. Je règle et après...
7: Ben non, madame, maintenant, il ne peut plus. La place, la peine des cafes, ici, il peut plus.
1: Bon, là, la peine des cafes, on ne paye plus. Merci. Voilà, il faudrait peut-être changer de poste. Tu vois, on va poser la question aux auditeurs de quelle solution...
8: Elle peut payer à Saint-Pierre, elle peut payer. Ouais, je ne comprends pas
7: madame, ce matin, ma train à Saint-Pierre encore.
8: Madame, ben moi, je paye ma facture à la poste normalement.
7: Madame, comme il dit en haut, mais vous n'essayez même pas, ma reçoit Saint-Pierre ce matin à 8h30, ma déjà Saint-Pierre.
8: Vous n'avez rien à payer, vous n'avez pas.
1: C'est ça, c'est déduit du chèque énergie.
8: Voilà,
1: peut-être.
8: Du chèque, oui. De toute façon,
1: mais ce qui est dommage, et ce qu'elle dit, la dame, c'est vrai.
8: On ne comprend plus. plus.
1: Non, mais c'est qu'elle dit, la dame, c'est vrai, c'est qu'il n'y a personne pour vous conseiller, quoi.
8: Et voilà, dommage, je suis loin, et si j'étais à côté d'elle, j'aurais pu l'aider, mais je suis loin.
1: On va poser la question. Merci beaucoup.
8: Merci à vous.
1: Merci, à bientôt.
8: Au revoir.
1: Au revoir. Madame, restez en ligne avec nous, hein, parce que on a besoin de tirer ça au clair, là. Allô, bonjour.
9: Oui, bonjour.
1: Bonjour.
9: Ben, c'est pas la même chose, quoi. Donc, je pense que c'était déduit par rapport à son chèque énergie.
1: Ah ouais, mais si Domouni comprend pas que son chèque énergie, qu'elle est déduite, là, on a un problème, madame, elle est mal expliquée.
9: Ouais, mais le problème, c'est que ce désignant, mais même AEDS,
1: parlez pas tous en même temps. Ouais. Alors, la dame qui veut donner des conseils.
9: Oui, donc même à EDF, quand on appelle Azot, bien souvent, on n'est pas au courant pour le chèque énergie, donc les déduit automatiquement.
1: Ben voilà, et ils ne savent pas, eux.
9: Voilà, exactement. C'est ça qui arrive à moi.
1: Si EDF, il ne connaît pas, quand ça y arrive à lui, ben il a un problème.
9: Non, ben il est comme ça, ben c'est ça qui arrive à moi. Et...
1: Mais c'est malheureux, madame, c'est malheureux, oui, parce que regardez, cette dame, elle ne comprend pas ce qui lui arrive.
9: Non, ben, elle arrive à moi pareil, il est tout compté. Un siècle après, quand ma gagne joint Azot, là, elle dit, ouais, ben, pendant 4 mois, il ne paiera pas Azot.
1: Ouais, ouais, mais on vous dit qu'on va vous couper demain. On va vous couper avant telle date.
9: Ça, c'est normal, voilà. Plutôt, ça.
1: Voilà. Ça, c'est les conseils qui sont donnés. Ben oui. Madame, ben voilà la réponse. Peut-être que vous avez droit au chèque énergie, que c'est déduit.
9: Exactement.
7: Espérons que c'est ça, parce que maintenant, quand on a peur que le matin, à 8h, ben, avec ma consommation, même parce que...
1: Mais il veut pas être méchant, mais madame, c'est la seule solution qu'on a, c'est de savoir si demain il coupe ou pas.
7: Parce que là, vous connaissez, même si ce matin, on me dit qu'on en bas, vous payez, même avec...
1: On l'a dit à nous tout à l'heure, madame.
7: Ça veut dire que le chèque libre envoyé à Limoges...
1: Non, on parle... Madame, il confond le chèque normal et le chèque énergie. Madame, c'est pas la même chose. Oui, mais le chèque personnel, non, parce que ça va prendre du temps, c'est normal.
7: Oui, voilà. Et à la borne, même le vigile l'a fait pour moi, monsieur.
1: Oui, madame, on l'a dit tout à l'heure, là. Dove essaye de prendre des renseignements. Mais remercie aussi la dame que l'a appelé pour donner des conseils.
7: Je remercie les deux dames qui ont téléphoné pour avoir des conseils.
1: Restez à l'écoute, on va essayer de vous conseiller juste après aussi, d'accord?
7: D'accord.
1: Merci. Allez, bon courage, vous nous direz pour demain aussi. Merci beaucoup, il est 14h.
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10: Bonjour à tous. Les pompiers optimistes dans le Var, ils espèrent fixer l'incendie dans la journée près de Draguignan. Les flammes ont déjà brûlé plus de 200 hectares. Environ 150 personnes ont dû être évacuées. Plus de 350 pompiers sont encore mobilisés sur place. Et depuis le début de l'année, un peu moins de 40 000 hectares ont brûlé en France. Un chiffre présenté ce matin par le ministre de l'Intérieur, Laurent Nunez. C'est plus qu'en 2022 à la même période. 11 personnes ont également été interpellées dans le pays, soupçonnées d'avoir mis le feu. Le projet de loi d'urgence agricole est de retour aujourd'hui à l'Assemblée nationale. Ce texte approuvé en commission mixte paritaire prévoit notamment la réintroduction de pesticides interdits, mais également une simplification des règles pour les agriculteurs. Il doit être approuvé demain par le Sénat. Après le soulagement, la colère des proches de Delphine Jubilard. Les ossements retrouvés jeudi dans le Tarn appartiennent bien à l'infirmière. C'est l'annonce hier soir du procureur de Toulouse après les résultats des analyses. L'avocat de l'oncle et de la tante de la jeune femme s'est exprimé notamment sur LCI. Il a rappelé que la famille était définitivement privée de la dépouille de la victime, dont les enquêteurs n'auront trouvé que quelques fragments. Téhéran hausse le ton après les violents bombardements américains de la nuit dernière. Le détroit d'Ormuz ne peut servir à menacer la sécurité de l'Iran selon la diplomatie iranienne. En parallèle, la ville portuaire de Bouchehr, où se trouve la seule centrale nucléaire civile en fonctionnement d'Iran, aurait été visée ce matin par des tirs des États-Unis. Ce drame en marge de la Coupe du Monde de football. Un adolescent est mort cette nuit à Ciudad Rodrigo, dans l'ouest de l'Espagne, pendant les célébrations de la victoire de la Roja. En cause, selon des médias locaux, l'effondrement d'une fontaine sous le poids des spectateurs. Et en attendant, les joueurs espagnols sont attendus à Madrid à la mi-journée. La Roja, on le rappelle, a battu l'Argentine 1-0 en prolongation en finale de la Coupe du Monde hier soir. Cet après-midi, un défilé en bus impérial est prévu dans les rues de la capitale, où les autorités attendent plus d'1 million de personnes. Excellente journée à tous.

0: dites-le en français ou en anglais comme vous voulez, UB40 ou UB40. Comme vous voulez. 1980. Dans un instant, Elisabeth Jérôme. Il y aura aussi Jean-Paul Volney pour Radio Comeraz. Edith Piaf aussi en programmation, et Herbert Léonard, Serge Gainsbourg, les Coco Girls aussi, ainsi que Johnny Hallyday par exemple, sur votre radio musicale que vous écoutez à Saint-Denis ou à Sainte-Marie sur 94.5 MHz.
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0: Et ça va arriver vite, c'est déjà dimanche, maman. 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Ramazette Maramaï aussi, hein. Maman, il jouait pas à Lotokin. Freedom, bonjour.
7: Oui, bonjour, monsieur. Vous pouvez intervenir?
0: Oui, bien sûr.
7: Donc, il y a à savoir sur Saint-Pierre, comment on est en train de se passer là, avec la civis.
0: Oui.
7: Qui ça, les responsables du problème sanitaire qu'il peut avoir pour ramassage des poubelles?
0: Parce que De Richebois est en grève, c'est ça?
7: Ben, il peut être en grève, mais il peut pas pénaliser, comme ça, pénalise la société à Saint-Pierre, pour son société de Renzève.
0: Bah oui, mais il n'y avait pas d'astreinte. Il y a un gréviste qui disait qu'en début de semaine dernière, il y avait quand même une équipe d'astreinte.
7: Et non, aucune poubelle n'est ramassée sur la ligne des bambous. Aucune poubelle n'est ramassée. Et là, ben, nos enfants, là, en train de bloquer les poubelles, en train les poubelles en train d'entasser, que nous faisons là? Et s'il arrive un affaire, qui ça y prend la responsabilité?
0: Vous voulez dire, il arrive un affaire, c'est-à-dire?
7: Ben, problème sanitaire. Parce que là, les quand même grave. Parce que les poubelles, ils doivent être ramassées régulièrement. Il fait plus d'une semaine et demie, ils sont en grève.
0: Oui, mais quel problème sanitaire il peut arriver si la poubelle n'est pas ramassée, par exemple?
7: Ben, débordement, infection, ou qu'on regarde sur la route, tout ça déchet, nana, par rapport les trottoirs que les prix avec le non-ramassage des encombrants. Qui ça, les responsables de tout ça?
0: Parce que la grève, ça a duré depuis combien de temps, là?
7: Moi, par rapport à ce que j'ai connu, c'est une semaine et demie, à peu près.
0: Ah ouais, c'est ça, ouais, c'est ça, ouais.
7: Mais là, qui ça, les responsables? Si arrive à la fin, un monsieur, un trottoir, ou sinon, sur la route, comment il fait, là?
0: Oui, mais quand vous dites qui est responsable, normalement, le mandataire de... Enfin, celui qui est responsable de la collecte des déchets, c'est bien la CIVIS.
7: C'est la CIVIS. La CIVIS, il paye un contrat avec cette société de ramassage-là qui est en grève.
0: Exactement. Mais la personne à qui vous avez affaire, vous, sur le secteur de Saint-Pierre, l'intercommunalité, c'est la CIVIS.
7: Parce que, comment il appelle la CIVIS? Moi, l'a appelé, moi, la CIVIS. Mais il demande à Zot comment il fait pour les déchets qu'il est sur la route, ou sinon sur les déchets par rapport aux encombrants qui bloquent les trottoirs et autres à Saint-Pierre. Il demande ça, c'est des rigoureux par le staff, la société que vous allez payer. Et ça, c'est pas notre problème en tant que citoyens, ça.
0: Ah ben bien sûr.
7: Nous payons une taxe, tout ça.
0: C'est-à-dire que vous, au niveau de vos impôts, vous payez déjà, vous?
7: Oui, mais à ce moment-là, ça fait une diminution. Ça fait diminuer nos impôts parce que ça pas ramasse les déchets prévus. Soit ça fait trouver une solution radicale. Parce que là, c'est nous en train de payer les pots cassés. Là, tous les sous-chemins, tous les gens en train de jeter des déchets. Les poubelles, ils débordent. Notre civière, ils débordent dans les poubelles.
0: Il y a déjà des vers dans les bacs?
7: Ah ben oui. Quand on regarde sur Saint-Pierre, oui.
0: Ah mince, alors.
7: Les poubelles sont encombrées. Les poubelles sont encombrées. Les habitants, les plus confondants. Ils ont aussi des déchets, ils ont des prix.
0: Oui, mais monsieur, à la fois, double peine pour vous, puisque, enfin, j'ai double peine comme ça, mais double peine quand même, parce que le maire de la ville de Saint-Pierre, vous qui habitez sur la commune de Saint-Pierre, est le président de la CIVIS.
7: Ça se fait, c'est le même président.
0: Ah, c'est lui le président de la CIVIS, monsieur.
7: Mais quoi il fait?
0: Monsieur Lorion est le président de la CIVIS.
7: Mais quoi il fait aujourd'hui pour résoudre ce problème-là?
0: Ouais, mais là, il ne connaît pas.
7: Mais nous restons en tant que citoyens, nous attendons. Nous attendons un désaccord entre eux autres pour que les envoyés les mieux traités. Et bien, à un moment donné, il y a des décisions qui doivent être prises entre eux autres.
0: Oui.
7: En sorte que la commune y tourne.
0: Ben, c'est ça le truc.
7: À un moment donné, comment les citoyens font? Là, on y entend les gens comme ça, la couche pour jeter, la affaire pour jeter. Mais comment ils font les poubelles débordent?
0: Ouais, c'est-à-dire, où est-ce que vous allez déposer? Même pas, vous n'avez pas à les déposer, puisque normalement, il devrait y avoir des collectes.
7: Et comme on entend les gens, ils disent comme ça, les citoyens, soi-disant, lambda, il y avait sur Saint-Pierre, comme ça, allez à la déchetterie. Mais qui s'est payé à nous pour la déchetterie?
0: Justement, vous n'avez, à la base, vous n'avez pas, c'est pas à vous d'y aller, quoi.
7: Ben, nous payons ces impôts comme ça chez un piano. Les impôts augmentent 7% chaque année. Dans 20 ans, nous devons nous à 3000 euros d'impôts fonciers.
0: Parce que effectivement, vous habitants de Saint-Pierre ou de l'intercommunalité de la CIVIS, c'est-à-dire si de Richebourg fait aussi la collecte sur Saint-Louis, par exemple, ça doit être la même chose, mais faudrait que ça bouge là, parce que on avait parlé de quelques camions d'astreinte la semaine dernière, mais est-ce que c'est encore le cas depuis le début?
7: Oui, mais imagine là où c'est les pompiers fait la grève. Imagine là où c'est les infirmiers fait la grève. Mais comment nous faisons nous dans cette société là?
0: Ah mais ils ont le droit de grève, hein, par contre.
7: Ça n'a le droit de grève, mais la vise de procédure, il veut quoi?
0: L'astreinte est obligatoire dans ces cas-là. Oui, l'astreinte est obligatoire.
7: La fonction est toujours... Il faut qu'il fonctionne toujours, le système.
0: Ouais, parce que
7: le cas voiture.
0: Bah ouais, parce que le gréviste qu'on entend

0: dégueulasse, des poubelles qui débordent, que les gens et les jeunes les amenés à jouer sur les routes avec des poubelles qui débordent. Comment on nous fait? Demain matin, un problème sanitaire, comment on nous fait?
1: Monsieur, la question est posée, on va essayer d'en savoir un petit peu plus. Est-ce que les gens de Saint-Louis sont aussi concernés, étant salés, etc. On va poser la question, d'accord?
0: Oui, mais là, il faut vraiment que la commune y réagisse. Le président de la Suisse réagit. Mais il comprend que la négociation, on est en train de faire avec les collecteurs prévus là, par rapport au mandataire, au mandat Xanana. Mais à un moment donné, il faut aussi essayer de comprendre les collecteurs, les salariés, justement, que les concernés, s'ils si prouvent que les justiciables cette façon de faire, répondre à cette demande.
1: Oui, mais pour l'instant, ils ne sont pas d'accord, monsieur. Le gréviste qu'on a entendu en fin de semaine dernière, il n'y a pas d'accord trouvé pour l'instant.
0: Bon, nous va ramasser les poubelles, nous va laisser le chemin, et après, demain matin, on va entendre les maladies, on va sauter par-ci, par-là, et comment il fait?
1: Allez, la question est posée pour les autres villes de la Suisse. Merci beaucoup, en tout cas, d'avoir appelé, monsieur. Merci beaucoup.
0: Merci.
1: Bonne journée à vous. Est-ce que sur Saint-Louis, étant salé, les communes de la Civis là, est-ce que vous avez des collectes quand même? 02 62 99 12 00. Bonjour.
2: Oui, bonjour.
1: Non, là ça passera pas avec le haut-parleur là.
2: Oui, monsieur Marc.
1: Oui, bonjour monsieur.
2: Oui.
1: Bah oui.
2: T'as l'homme entendu à vous dire. Combien de temps pour vous?
1: Parce qu'au téléphone, il déconne, monsieur.
2: Hein?
1: Parce qu'au téléphone, il déconne, soit les chiots par l'heure, soit une affaire comme ça.
2: Non, ma fille, c'est le bal.
1: La radio doit être ouverte, je ne connais pas, moi, monsieur. Moi, m'y entends où, bien?
2: Là où on entend moins?
1: Ben oui.
2: Allez, bon, alors. Au téléphone, là, dites-moi, ça qui... Vous mangez bien.
1: Ça que quoi?
2: Il a acheté ça que vous voulez.
1: Ah oui, est-ce que vous mangez bien, ça vous veut? Est-ce qu'on consomme ce qu'on en vit ou?
2: Oui. Est-ce que vous faites voir le prix, Mimax?
1: Est-ce que me faites voir le prix, alors là? Oui, me faites voir le prix. Monsieur, il nous fait quoi, ça, les animateurs?
2: Oui, mais à Zod, oui, animateur, mais peut-être chez vous, c'est bien que madame, il fait les cours.
1: Ah, ouais, dire, il là. Monsieur n'a pas un macho terre là ici, on voit enfin en tout cas il parle pour moi c'est vraiment 50-50.
2: Ah, c'est bien.
1: Ben il faut, c'est même pas les biens, c'est qu'il faut. Que ça veut dire mon bouc fait pas vaisselle, il lave, met pas linge, il met pas la machine, il range pas linge, il repasse pas autre linge, autre même. À quoi ou de femme ou de maman non? Non mais ou de femme pas de maman là. Ou de madame c'est une personne exactement comme moi me veut dire.
2: Oui, bien sûr.
1: Les corvées ne doivent pas être attribuées qu'aux femmes.
2: Bien sûr, mais...
1: Faut pas être macho, les gars.
2: La vieille mentalité est longtemps là.
1: Monsieur, je vous rassure, je fais aussi les courses. Je fais aussi.
2: Son ramène de l'argent.
1: Non, ça finit, ça.
2: Ça finit, ça.
1: Maintenant, les femmes aussi ramènent de l'argent à la maison.
2: Ah oui, plus que le beau. Hein.
1: Des fois, oui.
2: Bon, ce que je voulais dire, parce que je dis, si vous gagnez, est-ce que ça vous veut? Moi, je parle, en mon nom, je parle, je crois que je peux parler pour un bon nombre de personnes.
1: Mm-hmm.
2: Vous connaissez qui le bœuf quand il coûte?
1: Alors, à l'époque, il parle à haut de quelques temps, nous parlait de 8 euros sur pâte, c'est-à-dire avec les os. Aujourd'hui, il dépasse 17-18 euros sur pâte, c'est-à-dire avec les os.
2: Ben, la boucherie, c'est aux alentours de 30-35 euros plus loin.
1: Là où vous dites des os, tout ça.
2: Steak, hein.
1: D'accord, le steak.
2: Un steak. Et le plus bas prix doit être aux alentours de 17-18, 20 euros.
1: Ah ouais.
2: Le carcasse, ça veut
1: dire. Ouais, avec les os.
2: Voilà. Si tu manges un bon steak, il faut que tu aies 35-40 euros.
1: Ah ouais, oui, mais combien de kilos? Nous les chats du kilo, là, ou je sais combien de ça?
2: Non, le kilo.
1: Ah ouais, le kilo, 35 euros.
2: Ah oui, 35-40 euros le kilo. Et ben, c'est en France, oui.
1: Oui, origine France.
2: Bœuf la Réunion, on est plus cher.

0: Paris jusqu'à 110 euros le kilo. Ça, on gagne sur la face, le rayon boucherie.
1: Tu mais.
0: Ouais.
1: C'est incroyable quand ouais, même que.
0: Je te dis, oui, parce que avec mon mec qui est machin de retraite, ben, moi, je suis rendu jusqu'à. Ça, il va bien boîte de tout, mais il arrive en 2,53 euros. Un boîte de tout.
1: Ouais, mais au Seigneur, ça va comme ça, monsieur. Quoi, il mange, ou mange. Donc, on mange à nous l'obliger, mais on mange pas à nous l'envie.
0: Tu manges, mais, ouais, à mon niveau, enfin, dis pas à mon niveau, et le petit retraité, il touche même pas 1200, il touche pas, il me touche, franchement, il touche 1005 euros.
1: Mmh.
0: Là-dedans, on me dit, le loyer, c'est l'ERP, tout à fait, bon, il reste à où pour faire deux, trois courses. Ben, vous gagnez pas aller loin. Un kilo de poisson, vous dites combien de routes?
1: Poisson est cher aussi, hein, par contre, ça c'est incroyable, ça quand même.
0: 40, 45 euros. Ou un poisson rouge, là ben, ou au gaz, ça le vend dans le vitrine.
1: Poisson rouge, impossible à acheter, quoi.
0: Ben oui, parce qu'en plus, je suis obligé d'acheter entier.
1: Oui, c'est vrai. Pas, oui, c'est vrai. Il ne coupe pas le poisson rouge, ouais.
0: Si j'ai fait 1 kg, 102 kg, ben, on est presque à 70, 80 euros, hein.
1: Mais cette augmentation des prix, là, les contrôler, elle est due à quoi? C'est ok, dans la guerre, ailleurs. Ok, très bien. Mais poisson, ils pêchent pas au sein dans la guerre, c'était là?
0: Ben, monsieur Matt, nous, je dis, ça n'est pas pareil, le même, quand il dit, les fruits augmentent.
1: Mm-hmm.
0: Les fruits de la Réunion, par exemple.
1: C'est cher, les fruits, hein? Ouais.
0: Voilà. En ce moment, bon, ben, la prolifération, c'est en bois, bon,
1: oui. Ouais, des trucs qui arrivent d'Afrique du Sud, etc. Ouais.
0: Ben, l'Afrique du Sud même, nous l'est rendu à 2,50, 3 euros. Un kilo d'orange, c'est 2,50 Afrique du Sud.
1: Mais les communs oignons, monsieur, les oignons, ils pourris, là. En ce moment, on a sur le marché des oignons. Ils pourrissent à l'intérieur de si c'est pas oignons pays, ils pourrissent à l'intérieur.
0: Oignons pays, là, ils chutent tout plus, mais déjà, il n'y a pas un bon peu de production. Et bon, c'est toujours le Madagascar.
1: Mais du coup, vous ne mangez pas ce que vous avez envie de manger, vous?
0: Ah non, on ne gagne pas. Avec le salaire, enfin, avec ce que nous touchons en tant que petits retraités, hein, parce que les retraités, on a un premier, deuxième, troisième base pour famille.
1: Oui,
0: moi, à mon niveau, je me dis, m'a pas pu cotiser le nombre de semestres qu'il fallait. Donc, là, donne-moi une espèce
1: retraite. Une espèce retraite.
0: Oui. Ou bien, donne-moi une petite monnaie.
1: Ouais, va boucher un trou. Mais la vie est dure, hein, vraiment. Et vous avez parallèlement, face à vous, ben, des commerces qui tournent et qui, eux, ben, voient la taxe aussi, hein, c'est clair.
0: Les Vendées, quand je vous cite à Wendemars, je ne connais pas. Eh bien, le salarié bouche le prendre le premier.
1: Ben, le problème, c'est pas Carrefour le problème. Le problème, c'est que vous mettez vous dans votre chariot.
0: Ben oui.
1: Parce que le prix est affiché.
0: Ben oui, mais c'est que maintenant, une société qui a un machin en Réunion.
1: Il y a un monsieur tout à l'heure qui dit arrêtons d'aller faire nos courses. Mais oui, mais si on s'arrête aujourd'hui, demain, on fera le double.
0: Il y a divers niveaux. On a ça qui gagne, prend le frais. À comment le niveau, on tire le jeu.
1: Où ça dit prend en boîte?
0: Ah, il prend en boîte, il prend en
1: Monsieur, merci pour votre réaction en tout cas. Bonne journée à vous.
0: Allez, merci.
1: Merci, au revoir. Est-ce que vous mangez ce que vous avez envie? Par exemple, vous n'avez bon envie de steak là, ou dis-moi, 35 euros le kilo, ça rôde à moi steak poisson avant là. Ouais, pourquoi pas. Bon, on a bon pays, mange pas bœuf. T'as de mouvement, puis cochon aussi, m'a remarqué, le porc.
2: Alors,
1: oui, bonjour.
2: Bonjour Max, bien.
1: Ah non, ça va pas là, ou attends, pardon, comment ça va pas là? Mais pas bien là.
2: Je parlais une fois à la radio, aujourd'hui pour parler, vous voulez bien.
1: Ben pourquoi demande-moi si moi bien alors?
2: Ben mais attends, que c'est... Eh, moi, fin de travail, le toquine, moi.
1: Bravo, super, tout le monde doit faire comme vous, hein.
2: Oui, moi, fin de travail, moi, on a 20 tickets.
1: C'est quoi? Combien?
2: 20 tickets.
1: Ben comment on s'en sort d'un week tout ça là ou là?
2: Nous sommes à 3 pour jouer.
1: Mais vous savez qu'un seul ticket peut tout vous faire gagner?
2: Pas grave, mais nous attendons la chance. Nous jouons à 3, nous attendons la chance.
1: La donner ou prendre?
2: Ah bah oui.
1: D'accord, ben là où est un ticket comme ça?
2: Hein?
1: D'accord, ben là où est un ticket comme ça?
2: Ben, ça femme, ça prend des trois tickets, quoi, ce même magasin, hein.
1: Mmh. Donc, on a 30 tickets pour... Non, 20 tickets.
2: Non, pas 30.
1: 20 tickets pour 3 personnes.
2: Oui.
1: Ah, ben, elle est bien.
2: Et dis-moi, je sais jouer le token.
1: Et quoi, vous voulez gagner?
2: Ben, mais je veux gagner un an de course.
1: Ben, gagne pas ça pour moi, ça.
2: Ah, non, vous jouez pas, ou animateur radio.
1: Ah, ouais, ben, à cause, on a le droit de jouer, à mamie de jouer, après, m'y donne mon famille.
2: Ah, ben, alors, on va pas le droit de jouer, animateur, il joue pas
1: de... Si, l'animateur a le droit de jouer, mais il a pas le droit de gagner. Moi, m'y jouer, après, m'y donne le cadeau, mon famille. Comme ça, m'y mange que maintenant.
2: Ah, non, ben, ça, il passe pas comme ça, ça, là, si. Où il faut tricher, ouais.
1: Non! Non, l'animateur, okay. Il a le droit de jouer, mais il a pas le droit de gagner.
2: Ah, ben, mais
1: donc, je joue.
2: J'ai le droit de jouer ici, moi.
1: Je joue, après je donne à ma tante, et après, tous les jours, je vais manger chez ma tante.
2: Ah, bah, on a raison.
1: Alors, le loto, veut pas, alors
2: pour la femme, pour l'EDF, là.
1: Oui.
2: Il y en a un, là. Mmh. On a 2 semaines, ça m'a téléphoné, parce que moi, comme on a un problème, et comme on m'en azote, combien mis d'azote sur ma facture, hein.
1: Mmh.
2: Et ben, on a 2 semaines, ça m'a téléphoné, l'EDF, là. Moi, là, attendu dans longtemps, mais après, ils ont répondu à moi. Moi, j'ai fait le numéro... 28-98-00, ben, elle répond à moi, hein.
1: Mmh, et alors?
2: Ben, elle a dit à moi combien mis de VSOT, après les V, moi ici, elle a dit à moi combien mis de VSOT, hein.
1: Mmh, mmh.
2: Oui, parce qu'il restait encore un petit peu sur le chèque énergie.
1: Ouais.
2: Et elle a dit à moi, bon, il restait une somme un petit peu à pour tirer sur mon compte, avec le chèque énergie. Et ben, elle a deux semaines sur mon téléphone, elle a demandé le 28, comme elle dit, 28-98-00, et elle a répondu à moi. Elle a pris le temps, si vous voulez, mais moi, elle, moi, patienté. Moi, j'ai fait numéro, m'a patienté. Et m'a gagné azote, hein.
1: Hé, tes oiseaux frites. Finalement, tes oiseaux frites, hein. Ça veut dire où, ces oiseaux-là?
2: Moi, ton grillé, là.
1: Ben, y a ou bien, avant ma maman, t'es ça. T'es mangé tes oiseaux frites, hein.
2: Oui, avant, oui, mais. Ah, comme là, non, bon, puis mange plus ça.
1: Ça les vote là, il...
2: mon petit perroquet, ça mon petit, comment dire ça, mon petit perroquet pour griller mon
1: petit perroquet. Petit perroquet frite, j'ai jamais mangé ça, ou?
2: Ah, moi, jamais mangé ça, mais pas ça, moi.
1: Ah, avec mayonnaise.
2: Ah, bah, tout ça, également, ça, moi, mais pas ça, moi.
1: Petit perroquet frite avec mayonnaise ou bien sauce algérienne.
2: Bah, achète, comment je mange, piment avec piment la pâte chinoise aussi, non?
1: Alors, piment la pâte, piment chinois. Eh, hey, comment elle appelle ça, piment chinois? Depuis quand chinois, il fait piment?
2: Ben, c'est ça, mais trop bizarre, à cause de ce piment chinois, hein?
1: Ouais, si je ne connais pas comment elle dit ça, piment chinois?
2: Ben, je comprends pas, moi.
1: Ben, pourtant, la poche chinoise, elle fait pas piment, hein?
2: Non, jamais.
1: Chinois, il fait nem.
2: Il fait nem, il fait que sautui porc, sautui poulet.
1: Comment, sautui?
2: Sautui, sautui.
1: Sautui.
2: Poulet. Oui, poulet, sautui porc.
1: Sautui.
2: Il fait cet ennemi.
1: Sautui. À cause des fois, miwa, ben, elle fait sautui bœuf.
2: Trop bizarre, hein?
1: Mais bizarre, chinois, il mange bœuf dans un.
2: Ah, ben, chinois, il mange même bœuf.
1: Mais chinois, là, il mange tout, alors. Il mange le bœuf, il mange le poulet. Il fait tout ça, tu, alors.
2: Il mange le cabri, il mange tout.
1: Ah, mais, chinois, il mange pas cabri, ça? Jamais de la vie. Quand ça, vit chinois, il mange cabri où?
2: Chinois, mange cabri, moi.
1: Où ça, vit ça où?
2: Ben, comment passer une cérémonie, Malbom, ma vie, chinois, tu peux manger.
1: T'es fraudé, chinois, fraudé. À quoi la poche, tu cabri, alors, ça, tu cabri?
2: Ah, ça tu cabri, moi j'ai même mangé ça tu cabri, moi.
1: Ah, ben voici la vie, voici chinois, t'es mon cabri là. Toutes les affaires chinois, ils m'ont fait ça tu avec.
2: Et si vous boucanez, vous mangez ça ou?
1: Non. Ah, si vous, oui, si vous. Si vous boucanez, si. Mais ça tu.
2: Il a fait pour moi, puis goûte à moi, ben il est bon, Max, hein.
1: Et le ça tu cabri, à combien on a fait pas un coup ça?
2: Ah oui, peut-être que c'est vrai, c'est yo, voici est bon.
1: C'est ça, ouais.
2: Ah,
1: ben, vous mangerez où?
2: Ah ben, si les bons à la bouche, les bons, ils mangeraient bien, si les bons à la bouche, hein.
1: Non, de mon iman, le roche, hein, la bouche l'entole.
2: Ah, mais mangerez pas le roche, moi, pas à côté.
1: Ah, ou.
2: Mais dans le fauteuil, pour écouter, pour rire dans le fauteuil.
1: Eh, il y en a un peu de monde, toutes affaires, Waman, ça fait la pointe goût, la pointe sentiment, pas rien, ben, ils mangent ça.
2: Tu ben, comment tu vois ça, donc?
1: Dis pas, hein, il m'a dit où ça, ou à Prisca. Prisca, ouais, c'est difficile, le tropical, Prisca.
2: Oui, oui, mais attends, le soir,
1: ça
2: oui.
1: Ça y mange toutes affaires, vêtements pas mieux, là, pour la sauce, là, pour rien, l'immense, ça, t'es.
2: T'es, ben, le chat aussi, d'elle, il mange, non?
1: Ça me pas dit, m'a pas mangé qu'elle.
2: Je passe à la question, ouah,
1: Non, mais ouah, par exemple, son poulet, l'immense, ça les blême.
2: Aïe, aïe, aïe, aïe.
1: Pareil. Ben, et il mange tout,
2: hein. La bouillie seulement, là, les bouillies, là.
1: Oui, hein. Il mange crevette bouillie, là, comme ça, là, pour le goût, rien.
2: Mais tu as pas ça fait dans le truc, crevette, donc.
1: Quoi, donc, quoi, il tient dans le crevette. Ah, non, aussi, il est nettoyé, quand même.
2: Ah, bon.
1: Il est nettoyé. Mais elle y mange ça sans assaisonnement, rien comme ça. Il mange la coque avec.
2: Ah, ben, elle a pas bon, Max.
1: Ben, elle me connaît pas, moi, elle a pas bon. Il y trouve les bons, là.
2: Hein?
1: Mais soir, Diego l'amène, ou amène une pâte cochon.
2: Oui.
1: La pâte cochon. Ben, il y amène, il y amène quatre pâtes cochon. Le lendemain matin, il reste rien qu'un. Qui amène les trois?
2: Ben,
1: mais quoi,
2: pas moi,
1: ben, je, m'en y connais. Ici, là, mon nom, ben, là, pareil, bonne, madame la enceinte, il mange, oui.
2: Il mange bon père.
1: Ah, quoi? Mon nom, ma fille. Ben, là, bonne tante, là, il mange ici, t'es.
2: Et à où m'en parle alors?
1: Mais on a le verre.
2: Aïe, aïe, aïe, bah faudra piège, ouais, un peu avec mes médicaments, que j'ai une
1: Ah, bien piège, à moi, bon, allez, ben, mets-la, ça va alors.
2: On va prendre le budget de manière même pour où, bah piège à où?
1: Bon, allez, si nous gagnons quoi, ça nous partage, hein?
2: Oui, moitié, oui, ben, bon, hein.
1: Pas moitié, moitié.
2: Attends, Marc.
1: Oui.
2: Un mois pour moi.
1: Ah, vous va battre avec moi, on est. M'a pas besoin d'avoir des autres, moi, moi, maman est gentil, moi.
2: Marc!
1: Oui.
2: M'a pas un bouc, de leur mari, de me pas qu'à moi, là, mon mari.
1: Oui, ça même, ou de mari. M'a avoir problème avec ou de mari.
2: Le bouc, de leur mari, de me pas qu'à ça cabri, ça.
1: Non, mais me fait pas avoir problème avec ou de mari, moi. Donc, nous fait deux sachets de riz, un mois sur deux.
2: Non, mais bon, inquiète pas, madame, à où, si madame, qu'est-ce qui se poulet, si, tu veux.
1: Non, pas la cuisse poulet.
2: Oui, aime pas?
1: Non.
2: Ben, couvert, alors.
1: Ah, moi, je veux bœuf, steak, bœuf frais.
2: Aïe. Ah. Pour plus de bœuf frais, comme ça, arrivé comme là.
1: On mange la cuisse poulet, la plume, là, mais bon, pas ça, non?
2: Ah, ben, moi, ouais, bon, alors.
1: Moi, je veux bœuf frais. Pour faire chatouille.
2: Ben, comme on va gagner une cause, on va venir attraper la charcuterie, là-bas, score, bas, ça les frais pour
1: vous. On en parlera quand tu auras gagné, parce que le jeu, c'est pas avec score, c'est avec Carrefour.
2: Mais ça m'a encore fou, marquette, voilà.
1: Bon, allez.
2: Allez, ben, bon après-midi.
1: Ciao, bye.
2: Passe bonjour à tous, animatrices, animateurs de Free Dub, et toi aussi, Marc.
1: Ciao, bye.
2: Hein?
1: Ciao, bye.
2: Bye.
1: Ciao. Mais non, moi, ça gagne ça, là. Vous êtes quoi, ça, là? Ah, je parie qu'il y a beaucoup de gens qui n'ont pas encore le ticket le token. Free Dub, allô, bonjour.
3: Allô, Free Dub, bonjour. Bonjour,
1: les auditeurs. Le parleur. Allez, le vieux, enlève le haut-parleur.
3: C'est pour. J'ai trouvé les papiers au bar à choix ce matin.
1: Ah, cool! Les papiers au nom de.
3: De Estelle Fauconnier.
1: Estelle Fauconnier.
3: Fauconnier avec ses O2NIER.
1: Fauconnier, d'accord.
3: Ah, c'est une petite étudianteuse oreille, là, la pièce sur papier.
1: D'accord. Donc, c'était dans quoi? C'est des papiers comme
3: c'était
1: ça?
3: C'était dans un sac à main, la paire de sacs avec. Il y avait un petit porte-monnaie, il y a tous les papiers dedans, par contre.
1: À main plus papier, donc au nom de Estelle Fauconnier.
3: Fauconnier, voilà, avec deux N. Okay. IER.
1: D'accord. Comment elle peut récupérer ça?
3: Ben, il laisse son numéro.
1: Ouais, elle me veut bien.
3: 06 92 61. Mmh. 33-81.
1: 06-92-61-33-81.
3: Ça même.
1: 61-33-81 pour Estelle Fauconnier. On a retrouvé votre sac et vos papiers au bar à choix.
3: C'est là que c'est
1: d'os. Les bons mêmes, les belles mêmes.
3: Allez, bonne
1: merci, à bientôt. Au allez, revoir.
3: Moi, mettre un annonce sur l'affaire.
1: Freedom.fr bah, ok, bah. Génial. Good.
3: Bon.
1: Merci
3: allez,
1: beaucoup. Allez, merci.
3: Allez,
1: au revoir. Il n'a pas besoin, il l'a déjà fait. Oui, il l'a fait déjà. Chotchui. Mon chotchui cabrisote. Peut-être il existe un chotchui cabri que nous connaît pas. Est-ce que, nous, ah ou non, on pas ça, ou moi, on te fait, moi, pas ça, moi. Allô? Comment vous voulez cause avec nous, si n'est état des ordres, comment les affaires les chauds-parleurs, ils n'entendent pas un merde?
4: Mais quel chauds-parleurs on entend là?
1: Ben là, ils entendent le son pas bon, mais ils entendent un monde, ils entendent moi de l'autre côté là-bas.
4: Ben là, on entend moi là, non?
1: Oui, mais ils entendent moi de l'autre côté, c'est ça le problème?
4: Ben on entend de l'autre côté parce que c'est un fief pourri, non?
1: Ah, monsieur, on ne peut pas dire où, mais là, le son pas bon par contre.
4: C'est là où on entend moins.
1: Monsieur, mais on entend au moins, mais il y a une caisse de résonance derrière. Est-ce qu'on peut couper la radio peut-être? Allez, mais écoute à où alors?
4: Là où on entend moins?
1: Oui, monsieur.
4: Comment on nous a fait là? Comment on nous a fait pour pousser un pied là? Comment il fait là?
1: Monsieur, vous m'avez appelé tout à l'heure, on a discuté pendant 5 minutes de la poubelle. On en a déjà parlé, il n'y a même pas 5 minutes.
4: Oui, mais comment on le fait là?
1: Monsieur, j'ai pas de réponse pour vous. Moi, j'ai pas de réponse pour vous. On a été appelé, même le maire président de la Civis, mais vous avez appelé à 14h07 tout à l'heure.
4: Oui, mais il y a gaffe à moi, parce que
1: la... Ah oui, monsieur, non, ça je peux pas vous... Je comprends la problématique des déchets, mais deux interventions comme ça, je peux pas. On a déjà tout interpellé, donc un appel est encore lancé à nouveau, mais on peut pas repartir sur la même discussion encore, monsieur.
4: Oui, mais quoi nous fait?
1: Ben, m'y connaît pas, monsieur. C'est pas moi là, mais il est pas ni la Civis ni de Richebourg. Donc là, il faudrait qu'on ait été appelé le maire.
4: Il faut bouger là. Il faut trouver là, tu vois, la solution. Parce que là, on a plein de familles, on a plein de monde dans la merde.
1: Oui, on a monsieur, par contre, on vous êtes déjà intervenu tout à l'heure, hein, mais on comprend bien la problématique. Et d'ailleurs, si vous habitez dans une des communes de la Civis, 0262 99 12 00, dites-nous si vous avez vous aussi rencontré ce problème de déchets, de poubelles partout. À ce qui paraît, ça jonche les rues de Saint-Pierre. Il y a même des vers qui sortent des bacs. Dites-nous 99 12 00. Freedom, bonjour.
5: Bonjour, Marc.
1: Bonjour.
5: Ce matin, mais entendu un supporter français, là, il appelle encore. Pourquoi digérer la défaite, là?
1: Non, l'a dit comme ça aujourd'hui. C'est comment? Une journée de défaite.
5: Allez voir un nutritionniste, demande un médicament pour l'indigestion.
1: Ouais, un traitement, il faut prendre un traitement. Un
5: traitement. Madame Ibn Revision, la finale. Là.
1: Oui.
5: Ouais, quand l'équipe fait 20 tirs et l'autre équipe 0 tir au but, là.
1: Grave.
5: Ils prennent la puissance de l'Espagne. Ben oui.
1: Mais l'Espagne jouait bien quand même, on l'a vu ça ou quoi?
5: Mais il est bien monté, la
1: bonne équipe
5: pèse là.
1: Oui.
5: Ben elle est trop fort. Là ce matin, il boucle a téléphoné, il a dit que moi, l'autorité française, il a dit comme ça, il faut pas la Coupe du Monde, il revient en français.
1: Écoute Azot, là, toute qualité solution, je t'y trouve, oui. Parce que la France l'a perdu de là.
5: Ben, Madeo, la solution, il a dit comme ça, parce qu'on a le feu là-bas, à la forêt Fontainebleau, toutes les agents de sécurité, là-bas, alors c'est une manifestation pour célèbre la Coupe du Monde, Champs-Élysées, n'aura pas une sécurité. Alors, là, dit la France, il faut pas gagner la Coupe du Monde.
1: N'importe quoi. Non, mais par contre, jusqu'à la demi-finale, la France l'a joué quand même, parce que l'est indéniable de dire que la France l'a pas gagné contre la Suède, l'a pas gagné contre le Paraguay, l'a pas gagné contre l'Irak, contre le Maroc.
5: Oui.
1: Mais il a gagné quand même, Vidiao.
5: Oui, c'est des petites équipes, contre Norvège, les Norvégiens, ils mettent pas son 7 joueurs, 7 titulaires, 6 ans, t'es fini perdre, lui.
1: Ben ouais, mais là, il dit l'équipe de France appelle parce que Didier Deschamps est pas bon.
5: Deschamps, il est de l'arbitre, il connaît rien avec l'arbitre. Tout le temps, l'arbitre n'est pas bon. Toutes les arbitres,
1: l'arbitre volaire.
5: La pointe, c'est bon. Regarde là, les Ben Rofina, Minamal, un but, pour 1 cm d'épaule.
1: Ouais. Ben oui, mais il y a les caméras maintenant.
5: Oui. Mais déjà, 1 cm. Ben ça, c'est la France, là, déjà, l'arbitre l'a volé.
1: Ben oui.
5: Mais l'Espagne n'est pas bon chez lui, l'Espagne, là, il a son ballon.
1: Non, mais Banay, il trouve des raisons un peu bizarres.
5: Ah, t'es... Vous les faites, c'est toute défaite.
1: Après, oui, quand on l'a pas gagné, hein. Mais comme ça, hein.
5: Ben, elle est comme ça.
1: Oui, mais Nena de Moni dit comme ça que nous, si nous pensons comme ça, il veut dire que nous n'est pas français. Quel rapport?
5: Il n'y a pas que toi n'est pas français, hein. Ah, sur oui. L'équipe, il n'a pas le niveau, il faut dire, il n'a pas le niveau. Si l'équipe est faible, on ne peut pas dire qu'il est fort.
1: Voilà, mais tu vois, quand on est faible.
5: Ben oui.
1: Comme ça, hein.
5: Peut-être premier mi-temps contre l'Espagne, là,
1: On a bonnes équipes, ils n'arrivent même pas à la Coupe du Monde parce qu'ils sont faibles.
5: Voilà.
1: Mais Lille, il est arrivé en demi-finale, mais il y a perdu. Mais comme ça,
5: Bon. Parce que c'était comme, au départ, c'était comme contre grande nation, là. Tu n'arrives pas à l'allier.
1: Ah ouais? Ou il veut dire que tu n'arrives même pas en huitième, si, quand même.
5: Ah,
1: tu n'arrives
5: pas à l'allier.
1: Ah ouais?
5: Heureusement, il est tombé un bon poule. Moi, si tu es comme grande nation, là, il n'y avait pas l'allier. Non.
1: À Après, pareil, il a joué le match de sélection pour être sur le podium, là. Il arrive quatrième, il a même pas arrivé troisième.
5: Il a même pas gagné le médaille.
1: Comment il fait,
5: comment il fait?
1: Mais qu'il est, là, comment il s'est fait? Il y a que des étoiles, même là, alors.
5: Mais là, il faut travailler dans des étoiles, ma vie, il y a d'autres, dit ma grand téléphone, par exemple, là-bas, quand on a expédition, à NASA, là-bas, là, il travaille des étoiles, là-bas, même des autres. Ben, ma vie, il y a d'autres, allez attendre dans 4 ans, on revient dans 4 ans.
1: Et avec Zinedine Zidane, quand même, hein?
5: Ben oui, peut-être qu'on va faire un arrêt. Hein,
1: ah oui. Oh, bah attention, ça t'y base, dis le bouc, un peu le. Parce que le bouc, là, longtemps, je vais plus ballon.
5: Mais le bouc, il joue plus.
1: Ça, bon bouc, il joue plus ballon. Attention, ça.
5: Bon bonhomme, il match, etc. Il joue, allez, il joue pas, lui.
1: C'est ça, il dit à où jouer, mais ça, allait comme bon, la bombe patron, là, comme ça. Il est patron, mais il est pas travailleur. C'est le travailleur qu'on est.
5: Et de mal pour le petit Didier.
1: Ah, Didier. Pauvre Didier.
5: Ah, pauvre Didier.
1: Ah, Didier.
5: Allez,
1: ah, bon Didier, là, pas trop la chance, bon Didier, là.
5: La bonne chance, la figure était assise, pitié.
1: Là, si c'est gros lundi matin où appelle Didier, bon, là.
5: Aïe, aïe, aïe, aïe. Allez, ma.
1: Là, trouvé, allez, à bientôt. Eh, prend pas mal, nous charrie à un peu, oh là là, quand même. Nous sommes avec Samuel, bonjour Samuel.
6: Oui, bonjour.
1: Bonjour, qu'est-ce qui se passe?
6: Alors, on m'appelle Azel parce qu'on a un chat entre les deux radars, c'est la 4 voies tampon, on est encore vivant. Lui, il est là depuis 11h ce matin.
1: La entre les deux radars? Non, c'est pas possible, il n'y a pas deux radars. Au même endroit, il y a deux radars?
6: Non, ben, entre les deux radars, on a le premier radar à côté de McDo et l'autre tout en bas de la nef.
1: Donc, il est avant Balance, c'est ça?
6: Ben, juste avant 4 voies la nef tampon, juste avant de descendre dans la grande descente.
1: D'accord. Après le radar en descendant, alors.
6: Voilà, c'est ça. Après le radar McDo.
1: D'accord.
6: Il est encore vivant, il est là depuis 11h ce matin, il a mis centre descente Saint-Pierre et ben lui est. Le tout, voilà, il est terrifié. Du coup, voilà, si quelqu'un envoie l'auto, poutra, il serait pas.
1: Alors, un auto, peut-être pas. On va laisser la patrouille de la ouais, direction des routes. Parce que là, il est coincé entre la barrière de sécurité, hein.
6: Ben là, il est coincé. Ouais, il est sur la barrière de sécurité à gauche, quand tu sens. Sur la voie de dépassement.
1: Alors, on me dit que les patrouilleurs, ils interviennent pas pour ça.
6: Si le chat est vivant, ils interviennent pas?
1: Je ne sais pas. Ils peuvent peut-être on va faire appel à une association, là, parce que, il faudrait, arrêter la circulation parce que c'est sur la voie de gauche.
6: Bah ouais, c'est ça. Après, c'est un chat, mais je veux dire, ça pas créé de l'accident, mais ils pensent pas, mais bon, le pauvre chat.
1: Non, mais c'est un être vivant, monsieur, c'est un être vivant, ah, il faut le porter secours, même bien sûr. Barrière de sécurité, entre les deux radars, 4 voies Saint-Pierre, hein.
6: 4 voies tampon.
1: Ouais, ça même, Saint-Pierre tampon.
6: Ça même.
1: Non, 4 voies tampon, t'es, ben ouais, mais c'est là depuis ce matin, là.
6: Bah ouais, depuis 11e matin de Saint-Pierre, il est là, il a mis son trop de sang, et tu vois, là même, il est terrifié, il bouge pas, il est sur côté, Mais bon.
1: Ouais, c'est ça, c'est qu'il faut arrêter la circulation à un moment donné, quoi, parce que sinon, ça va pas être possible.
6: Ouais.
1: Ok, bah écoutez, la patrouille va se rendre sur place, là.
6: Ok, c'est bon.
1: Entre les deux radars. On a donné la précision, grâce à vous, Samuel, on donnera des nouvelles, d'accord?
6: Ok, c'est bon, merci beaucoup.
1: Top à top. Merci beaucoup, à bientôt.
6: Allez, bon.
1: Au revoir. Bah, attention, il y aura peut-être un arrêt de la circulation là sur la 4 voies du tampon pour intervenir pour ce chat. Faites quand même attention dans le secteur. Hein. Freedom, bonjour. Ah là là, le gars là. Comment il fait? Allô?
7: Non.
1: Rod, pas pour essayer de causer alors que tout l'a encore ouvert. Éteigne tout avant, après nous cause. Non, monsieur, éteigne tout avant, après nous cause. Sinon, il cause pas. Pardon?
7: À chaque fois, monsieur, quand vous avez l'extérieur, ça coupe pas moi.
1: Oui, monsieur, vous savez pourquoi je vais vous couper, je vais le dire devant tout le monde. C'est pas par méchanceté, bien évidemment. Parce qu'on a tout développé sur le problème, des ramassages, des déchets sur Saint-Pierre et vous insistez à ce que je trouve une solution. Je ne peux pas, on a lancé l'appel et vous avez déjà lancé l'appel à plusieurs reprises. Donc, les problèmes de déchets à Saint-Pierre, effectivement, on en a parlé tout à l'heure. Si quelqu'un sait quand est-ce que il y aura des évolutions ou s'il y a eu des évolutions pour la grève, vous pouvez nous dire, mais monsieur, je ne peux pas, moi, vous laisser intervenir à plusieurs reprises concernant le même sujet. Je ne peux pas parce que nous, à la radio, bien évidemment, ben, on ne peut pas demander, par exemple, à monsieur Lorion de venir vous voir personnellement, quoi. Freedom, bonjour.
8: Oui, bonjour monsieur. Voilà, je vous appelle parce que on a perdu une portefeuille samedi matin à la sortie de discothèque de Saint-Gilles. Mm-hmm. On aimerait savoir si quelqu'un a trouvé, s'il vous plaît.
1: Alors oui, bien sûr, ben on va demander. Vous avez donc perdu un portefeuille, c'est ça, hein?
8: Oui.
1: Alors de quelle couleur il est?
8: Marron.
1: Alors portefeuille marron. Perdu dimanche matin alors?
8: Non, samedi matin. En sortant de discothèque, le bon là.
1: Samedi matin, ok. Et à Mitage, hein?
8: Oui.
1: Et à Mitage, près du Moulin.
8: Oui, je vous donne le numéro, le nom de la personne.
1: Ouais.
8: Waro Mathieu.
1: Au nom de Waro Mathieu.
8: Voilà.
1: Bon, Mathieu. Bon, si quelqu'un a retrouvé, il va appeler la radio directement, hein. Vous restez à l'écoute, hein, d'accord?
8: D'accord, je vous remercie beaucoup.
1: Et pour, s'il n'y a pas de nouvelles avant ce soir, vous rappelez au même numéro et vous passerez à l'antenne, vous laisserez un numéro de téléphone, d'accord?
8: D'accord, ok. À quelle heure j'appelle ce soir?
1: Entre 19h et 20h.
8: D'accord, ok. Bah, hein? Je vous remercie.
1: On rappelle que c'est le portefeuille avec des affaires au nom de Waro Mathieu. Si quelqu'un l'a retrouvé, il faut appeler la radio tout de suite, 41 51 51.
8: Il y a le bancaire dedans.
1: Ok, elle est bon.
8: Il y a tous les papiers. Et sinon, on peut rappeler, me rappeler à ce numéro-là.
1: Non, alors là, c'est pour ça que j'étais en train de vous expliquer tout ça. Parce que là, pour l'instant, je ne peux pas laisser votre numéro.
8: D'accord, ok. Ben, je vous remercie beaucoup, monsieur.
1: Je vous en prie. À bientôt, madame. Au revoir. Si vous avez retrouvé le porte-monnaie de monsieur Waro Mathieu, il y a des affaires à l'intérieur qui sont à son nom. 02 62 41 51 51. Freedom, bonjour.
9: Monsieur Max, bonjour.
1: Madame Intel, bonjour.
9: Pardon de vous importuner, j'aurais besoin d'un renseignement concernant l'autokin.
1: Service de renseignement, j'écoute.
9: Je vous merci. Dites-moi dans le lot qu'il y a pour le l'autokin.
1: Ouais.
9: Il n'y a pas de téléphone sans haut-parleur à gagner.
1: Alors on y réfléchit encore.
9: Eh ben écoutez, ça devient très très pénible.
1: C'est vrai que non, mais après les gens nous mettent en attente. Vous savez pourquoi ils mettent le haut-parleur? Parce que bien souvent l'attente est un petit peu longue.
9: J'ai bien compris, mais ça devrait être instinctif.
1: Ouais, mais quand on a la ligne, on est tellement content, on oublie.
9: Oh, mon cher monsieur Max. Eh bien, sur ce, je ne vais pas vous déranger très longtemps. Je vous souhaite une agréable après-midi.
1: Ça vous agace un peu quand même à ce que j'entends, hein?
9: Ben, ça m'agace parce que tous les jours l'animateur coupe la radio. Coupe. Ça devient C-H-I-A-N-T.
1: Mais vous savez que cette tendance de mettre les téléphones sur haut-parleur, c'est très nouveau, ça. C'est très récent, parce qu'avant, on ne communiquait pas comme ça.
9: C'est vrai. Moi, j'ai failli le faire, mais j'ai dit non. Parce que si je suis prise au piège, je vais entendre l'animateur qui va dire « Le haut-parleur !»
1: Ben oui, mais après, nous, on essaie... Mais on comprend, hein. Je dis, on dit ça comme ça, mais on comprend les gens. Mais dès lors qu'on vous demande de le faire, de l'enlever, c'est vrai qu'il y a quand même une importance à cela, c'est-à-dire qu'on vous entende bien, quoi.
9: C'est vrai, c'est vrai. Mais par contre, il y en a, ils vous le disent, pardon, j'allais dire
1: tu. Tu peux dire tu, il n'y a pas de problème.
9: Ah non, je ne me permettrai pas.
1: Mais si.
9: Il y en a certains qui vous disent, oh ben ça y est, j'ai coupé la radio. Alors qu'on l'entend toujours.
1: Ben c'est ça.
9: Ah là, je vais leur tirer une oreille, vous allez voir. Je vous souhaite une agréable après-midi, monsieur.
1: Allez, je vous en prie, à bientôt.
9: Au plaisir, monsieur.
1: Allez, à bientôt, merci, au revoir. Attention, les gens n'aiment pas quand vous communiquez par haut-parleur, surtout quand vous dites « Enlevez le haut-parleur, éteignez la radio !» Freedom, bonjour.
10: Oui, bonjour, Max.
1: Bonjour.
10: Oui,
1: viens de lever, ouais, non?
10: Hein?
1: Viens de lever, ouais, non?
10: Jamais été.
1: Ah, bon.
10: Non, enfin, cool, vous êtes bon, là, on a moins de service. Hein,
1: parce que... mais il fait pas service.
10: Ah, oui, à où, oui.
1: Allez, quoi, arrive à où?
10: Oui, enfin, quand t'as mis une pièce de téléphone dans le carrefour, mais les trains, les trucs dessus, en fait.
1: Ben, allez, trapper dans le carrefour!
10: Non, on m'appelle Bana et ils répondent pas.
1: Ah oui, c'est vrai que... Ben, allez sur place!
10: Hein?
1: Allez sur... retourne sur place!
10: Mais qui est pas, mais trop loin, t'es.
1: Quel carrefour, ça?
10: Saint-Clotilde.
1: La partie de la boutique et l'autokin.
10: Voilà.
1: Ah, il y a un tas de monde là-bas en plus.
10: Ben oui, justement. Ben oui.
1: Donc, Carrefour Saint-Clotilde, comment un ça
10: Samsung.
1: Ça? Hein?
10: Un Samsung.
1: Un Samsung?
10: Oui.
1: Samsung.
10: Oui, le bon.
1: La marque, c'est Samsung.
10: C'est arrête à outil.
1: Un téléphone Samsung. C'est chinois, ça, non?
10: Oui, il est beau, allez.
1: Comment écrit ça? Samsung.
10: Arrête à odoter. Vu que déjà, quand c'est écrit, c'est au 2024, là, tu arrêtes à odoter.
1: Allez, diamant, comment écrit ça?
10: Arrête, arrête, quand c'est écrit.
1: Samsung.
10: Oui, il est beau.
1: Allez, téléphone, Samsung.
10: Et puis, j'en ai fait dessus. Et...
1: Quelle couleur?
10: Noir.
1: Noir. Un téléphone Samsung noir. Notre photo dessus, photo.
10: La photo de mon petit fille dessus.
1: D'accord, photo
10: la
1: des enfants.
10: Non, et votre truc en bas dessus.
1: Donc photo des enfants dessus.
10: Oui.
1: Et puis la tarte d'affaires dedans.
10: Voilà, et là beaucoup, on en a fait la caf, on a toutes affaires dessus.
1: Ah ouais, attention, la bonne affaire, faut pas voir là-dedans. Hein.
10: Ah non, avec moi, il marche pas, comment.
1: Attention, hein. Ah, t'as l'air, on y trouve ça, là. Ah. Donc, si vous avez trouvé un téléphone Samsung. Samsung noir, dans le Carrefour Sainte-Clotilde, il appelle à vous à quel numéro aller, parce qu'ils viennent, ils viennent perdre.
10: Mais allez. Mon numéro est affiché, là.
1: Ah, mais il connaît pas votre numéro,
10: moi. Donne-le-moi,
1: mon numéro. Moi, pas rien. Moi, pas Ahmed.
10: Donne mon numéro.
1: T'es jamais gentil, alors.
10: Mais justement, c'est
1: pas
10: ça,
1: ma
10: monsieur. Donne mon numéro.
1: Allez, Samsung. Passe à où, Samsung?
10: T'es, donne le numéro, t'es.
1: T'es gars, t'es
10: mon
1: gars.
10: Numéro, t'es.
1: Ça, ça de l'axe, c'est côté là, ou bien ça de Bouxa?
10: Mon Boug.
1: Ben, Boug connaît pas le numéro de téléphone?
10: T'es, vous connaît pas mon numéro de téléphone que.
1: T'es Boug.
10: Hein?
1: T'es Boug.
10: Ah, parce que ça n'est pas pour moi, c'est même la pièce au téléphone.
1: Ah, t'es, il connaît pas le numéro.
10: C'est bien, attends, la moitié, il est affiché.
1: Ah ouais, ben madame, mais moi, ben ouais, mais comment. Déjà, mais les gens gentils, ils me disent, on donne notre numéro, ou vous connaissez pas de numéro, ben comment m'y fait, moi, il ne pas aller plus loin, ça va pas.
10: Vous connaissez pas de tête.
1: Ah ben oui, mais la poêle marocaine, elle place par là.
10: Donne le numéro, t'es là, vous avez le numéro, t'es.
1: Tes affaires.
10: Qu'est-ce qu'il y a, donne le numéro là.
1: Alors.
10: Attends.
1: 0262. PSE, n'y connaît pas le numéro dans la case D.
10: Et pas Tommy là, juste mon case.
1: Combien?
10: À 10.
1: Comment ça, à 10?
10: Ben, il y a une grande famille, moi.
1: On a 8 enfants?
10: Il y en a 6.
1: Ben, 6 plus. Ben, il manque. Ben, qu'on a 2 en plus.
10: Ben, le 2 en plus, c'est en plus.
1: Ah, d'accord. Famille recomposée, alors.
10: Voilà.
1: 10, maman, ben, c'est un F combien? Un F12, alors?
10: Ah, ouais.
1: Hein?
10: Ben, nous vivons des. Comment il fait là?
1: C'est-à-dire, comment il fait là?
10: Mais on a vu par plusieurs.
1: Moi jamais, madame, elle n'a jamais allé au comment. Comment on connaît au final aller au comment ou quoi?
10: Non, mais comme on a vu, c'est la réunion.
1: Qui ça? Bonne comment? On vient pas à la réunion, madame. Comment c'est au comment? Vous entendez moi là?
10: Oui, non, parce que ma pose m'a gagné mon téléphone.
1: 67-50-41. Voilà, t'es pas possible. 10 moun d'un case. La personne, il connaît le numéro de téléphone, né.
10: Oui, je.
1: Moi, il fait des boules Samsung. Tim, non. Quoi, Zot, là? Ah, sérieux, Zot. Ça met à Zot, tu m'ont livré, maintenant. Bon, allez.
10: Mais il va faire moins 11.
1: Ah, non, là, pas moins, je suis livré. À Zot, tu m'ont livré. Pas pareil.
10: Ah, bon?
1: Ben oui. Ah, maman, après 11 enfants. Mais après 10 enfants. Mais comment. Mais madame, un chariot de quoi, c'est coûté ou combien?
10: Non, monsieur, mais c'est la vérité.
1: 1000 euros au moins, non?
10: Ah oui.
1: Et on doit péter monnaie la CAF ou pas, encore, toi?
10: Ah non, comme un mec, on dit, l'argent, il baisse.
1: Combien d'adultes, Nena?
10: Ben, il y en a un 24.
1: Mm-hmm.
10: Il n'est pas là, il est en France.
1: Oui.
10: Après, il y en a un 23. Après, il y en a un 20. Et après, il y en a un 17.
1: L'escalier. L'escalier même. Tous les ans, allez, fiac.
10: Ben après, les bons, là, ben pour l'âge millénaire.
1: Ben vraiment, là, les bons, t'es tous ces enfants, là, t'es. Hein, est-ce que vous connaissez le nom Bana Parakea?
10: Ben oui.
1: La des fois, on fait, ça fait, à pas où, là?
10: Alors, déjà, mon premier garçon, il s'appelle Ritjani.
1: Ouais, après.
10: Le deuxième, c'est Rodrigue.
1: Après.
10: Le troisième, c'est Melvin.
1: Après.
10: Le quatrième, c'est Kessia.
1: Après.
10: Le cinquième, c'est.
1: Ah là là, le cinquième, c'est. Ah, comment il appelle encore lui? L'autre là, comment il appelle l'autre après là? Comment? Alors, comment il appelle le cinquième? Allô? La coupe ça y est raccrochée. Allô? Mais madame, comment il fait si me cause coucou? Madame l'a raccroché. Allô? Bon, il n'y a plus personne. Bon, ben tant pis alors. Allô?
11: Allô, comment elle est?
1: Ah, elle est pas là.
11: Hein, pas là, mais où sont les deux? Elle dit comment elle est,
1: Max? Ouais, elle est la même.
11: Ben non, mais il dit, ma téléphone un petit peu, ben il dit, bien la ligne, mais il dit, ma insiste un petit peu, ouais.
1: On vous rappelle à moi pour féliciter l'Espagne?
11: Ben justement, mais c'est pour ça même, mais il dit, félicitations à l'Espagne.
1: Ben et, ouais, il faut reconnaître la défaite, hein.
11: Eh bien, fait pour la France.
1: Vous n'avez pas gagné la guerre, vous n'avez pas gagné la défaite, bah.
11: Qui méritait de correction aussi, la France, là, voilà.
1: Non, la France a joué quand même.
11: Non, le deuxième mi-temps.
1: Oui, bah, n'ai-je rien que deuxième mi-temps, de toute façon. Premier mi-temps, je ne comprends pas comment le match tourne.
11: Premier mi-temps, la belle des champs, un coup de patte.
1: Mais là, c'est-à-dire que la PPSN, il aime Didier Deschamps, non?
11: Hein?
1: La PPSN, il aime Didier Deschamps, là, non?
11: Ben non, ben, écoute, par exemple, la belle est un bluff, quoi.
1: C'est-à-dire?
11: Pareil, la belle va faire pigner le gars, parce que la peine n'a pas mettre tout le monde au premier round,
1: Les joueurs en zot même?
11: Hein?
1: Bonne joueur en zot même, la punit le sélectionneur?
11: Ben, que ça arrive en 2010, l'arrive le même sens. On a la pigné, c'est soigné.
1: Demande joueur, même la pigné sélectionneur.
11: Ben après ce moment, quand elle a mis ton là, quand elle a deux vestiaires, la belle est rocadrase.
1: Oui.
11: Ben après, maintenant, là, c'est rattrapé là, mais c'est fini trop tard déjà, là, c'est gagné 4-0 déjà, là, le taureau monté là. Hein.
1: Ouais, mais ou dit mauvaise sélection, mais la gagné quand même contre la Suède, contre Paraguay, contre l'Irak, contre Maroc, tout ça. Et donc, vous dire, donc là, Didier Deschamps, il faut aller comme les vieux, là, alors, direction l'EHPAD, alors.
11: Non, ben, connais pas que je fais ça, Max.
1: Mais là où ça dit ça va aller, là, l'EHPAD même, non?
11: Enfin, gros, au départ, là, hein. Si j'avais mon gros équipe depuis le départ, là. Je vous boite, déjà, on fait des arrêts, la France, si.
1: Oui, contre des grosses équipes, vous voulez dire. Contre l'Espagne, par exemple, si tu croises l'Espagne en 16e, il t'arrive pas en 8e.
11: Ah, t'arrive pas, du tout, t'arrive pas.
1: Mais, monsieur, pourquoi les gens l'a pas écouté à nous, n'a un peu la traite à moins de fou? Pourquoi ça pas écouté à nous que l'Espagne, tu sais, gagne la Coupe du Monde?
11: Mais maintenant, dis, oh, bah, dis-moi, c'est pas fait, moi. Mais bon, ça, écoute ça, hein. Mais comme il voit l'Espagne jouer là, on a fait un passe. Il rate jamais un passe, quoi.
1: Ben oui.
11: Il touche des. Ce ballon, ça perd le pied.
1: Mais personne a compris que je savais qui c'est qui allait gagner la Coupe du Monde. Mais monsieur, mais moi je m'y connais en football. Regardez le résultat.
11: Mais moi m'appelle la Nikia, je regarde ça.
1: Monsieur, il n'avait même pas la peine de regarder le match. L'Espagne, ça a gagné sur et certain.
11: Mais déjà, tu peux dominer la France.
1: Qu'est-ce que c'est ça? C'est ça.
11: Ben.
1: C'est ça le problème. Mais depuis le début là, pourquoi les gens ils suivent le troupeau, toutes les poules à France? Je comprends pas.
11: Ben après, vous connaissez comment il est, Dominique Marcos, ça, vous connaissez pas pourquoi.
1: Mais non, mais après oui, ils aiment l'équipe de France, parce que la diazote, il faut aimer l'équipe de France. Les comme quand où ça fait la communion, ça, là pas où ça fait la communion, il dit où fait. Allez, ah ben allons, il reste à nous 3 minutes, hein.
11: Ok, encore 8 mois alors, hein. On va pas dire, mais comment va-t-il faire un point, mon arrondi de mon coin, là?
1: Ou là, il faut lui baser des coups de tronçonneuse, me rappelle, oui.
11: Ben, enfin, une grosse coup de Nico, mais quand il veut, ça, il est près de 14h, ben, ça va arriver. Ben, une grosse là, il peut faire des postes au Vardy à mon coin. Et le familier est grand matin, il met sur mon balcon, là. Il pique des billets à s'arrêter. Il avance, il a crasé mon bon plan, une grosse de mon coin, une grosse.
1: Ah, donc, vous la punie, la punie à où?
11: Ben, Ringot, il lève en retard le matin pour être en santé.
1: Ouais.
11: Et comme tu lèves le matin, si tu regardes la mer dehors, là, et tu fais le métier de mon barreau, bien, puis là, ça veut dire monter un vague de hier,
1: ouais. Oui.
11: Et ce qu'il fait, tu fais demi-tour, et que tous les matins, tu fais le même sort, tu fais demi-tour. Il y a pété un plomb, il y a rendu mon cou, il y a crasse, tout le monde me flaire.
1: Ben, dans l'histoire, je ne connais pas qui ça les fous, si c'est où les fous, bien s'il est les fous, ou bien Zot de les fous, mais je pense que Zot doit être fou, alors.
11: Non, Max, c'est quoi les coups?
1: Monsieur, oui, vous pouvez baser un coup de tronçonneuse, parce que les visages de la charité, côté de case, et aujourd'hui, on a au compte que l'île est tel, il est plus fou que haut, c'est-à-dire l'idée veut jette la saleté, le fait que l'idée gagne pas, il y a crasse ou de plante.
11: Et là, c'est quoi, vous posez ma question, hein? Est-ce que c'est ma lèvre trop bonne, hein? Ben, c'est l'île de la saleté.
12: Max, il n'est pas 14h,
1: mais bon, bien. Eh, mais j'ai coup, la couille unissée, il n'y a pas de passe ça. Tu as pas de ça à l'école ou quoi?
12: Écoute, ça, mon petit gramme, comme ça, là, Alex Fabrice Tondra, il y a un samedi, il dort, c'est pété.
1: Le dimanche, allez pas le samedi, le dimanche. Allez, Wendy. Dimanche, hein. Le dimanche, t'es pas le samedi.
12: Là, vous voyez, ça, ça fait tout de vie à mon cas, comme ça.
1: Mais sérieux, comme là, il me dit, de moule, là.
12: Mais Max, merci pour les hommes à gagner la ligne, merci bien.
1: Ouais, ben, elle est bon. Arrête, baisse de moule code tronçonneuse, hein, par contre.
12: Ah non, non, non, c'est ma
1: énerve. Mon Dieu Seigneur. Bon, allez, bonne journée, hein. À bientôt. Au revoir. On a bonne voix, ça, comme ça. C'est ailleurs, comme là. Oh là là là là là là. 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

Dans un instant, un journal d'information avec Europe 1. Et dans la foulée, Bobby nous retrouve demain. Vous allez pouvoir continuer au 02 62 99 12 00, le numéro de l'antenne. Continue à parler de la victoire de l'Espagne quand même pour ce mondial de

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1: Bonjour à tous, je suis ravi de vous accompagner jusqu'à 14h sur Europe 1 au programme. Des débats avec nos chroniqueurs, du décryptage, de l'information. Et justement, nous commençons par notre journal de la mi-journée. 370 pompiers mobilisés, 200 hectares brûlés, les incendies dans le Var sous très haute surveillance. 10 maisons ont été touchées par le feu, 4 ont été détruites. Nous irons dans la petite commune des Arcs, l'une des villes les plus touchées. Le feu n'est toujours pas fixé. Il s'appelle Lamine Yamal, Rodri, Dani Olmo et son les nouveaux champions du monde. L'Espagne se prépare à accueillir ses héros ce midi après la victoire cette nuit face à l'Argentine. Les joueurs devraient défiler à Madrid cet après-midi à bord d'un bus impérial. Nous rejoindrons notre correspondant sur place. Les proches de Delphine Jubilar vont enfin pouvoir commencer leur deuil. On l'a appris hier soir, les ossements retrouvés près de Cagnac-les-Mines sont bien ceux de la mère de famille. Il aura fallu 48 heures pour faire parler l'ADN. Une centaines de militants pro-palestiniens, des menaces, des insultes. Le concert de la DJ Barbara Butch a été interrompu samedi soir à Grenoble lors d'un festival. Le tort de cet artiste, s'être positionné en faveur de la loi Adam. La tendance météo, bonjour Marie-Line Hérault, la
4: bonjour
1: France
4: Charles.
1: Est coupée en deux aujourd'hui.
4: Exactement Charles, respirable au nord et encore des vigilances canicules dans le sud. Je vous donne tout le détail après le journal.
1: À tout de suite.
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1: 27 départements sont donc toujours en risque élevé de feux de forêt ce lundi. Des départements majoritairement situés en région centre, en Pays de Loire, en Nouvelle-Aquitaine et dans le sud également, particulièrement dans le Var. 360 pompiers actuellement mobilisés sur les deux principales communes touchées. 200 hectares détruits au total, l'équivalent de 300 terrains de football. L'objectif pour les pompiers, fixer le feu avant le retour du vent. En attendant, les habitants de la petite ville des Arcs retiennent leur souffle.
5: Je voyais fumer là-bas. J'ai dit, ça y est, c'est parti. Et après, je me suis mis au mon portail, là. D'un coup, en tête, là, boum, les flammes par-dessus les pins. Alors, j'ai dit, vite, vite, les lances, tout ça, je vais. J'ai même pas eu le temps. En une minute, les flammes descendaient, là.
6: On entretient, la mairie entretient également les alentours, mais bon, malgré ça, on n'est pas prêt. On n'est pas prêt face à cette tragédie. Dégâts juste matériels à l'extérieur. Il y a des voisins qui n'ont pas eu cette chance. C'est pour ça qu'on s'estime chanceux. Oui, si j'ai bien compris, il y a 10 maisons. Alors, j'ai vu une maison là-haut, une en bas, une à côté, qui ont brûlé.
1: Ouais, ces incendies en cascade prouvent que les pompiers, plus que jamais cet été, sont à pied d'œuvre. Nous vous proposons donc aujourd'hui le premier épisode d'une série qui va durer toute la semaine. Série en immersion avec ces pompiers volontaires ou professionnels. Leurs missions sont très variées. Secours à la personne et bien sûr, lutte contre les feux de forêt, c'est la priorité cette année. Anticiper et réagir sont les maîtres mots. Ainsi, les pompiers du Var disposent d'une cellule de prévision météorologique. Le reportage de Frédéric Michel.
7: Plusieurs jours à l'avance, l'état-major des sapeurs-pompiers du Var analyse les données collectées par un prévisionniste de Météo France, basé au centre opérationnel zonal à Marseille, et les informations de leur propre expert météo, Johan Lorito.
8: La prévision météorologique, elle est essentielle, car elle permet d'anticiper les périodes où la végétation devient particulièrement inflammable et où le vent peut accélérer la propagation d'un feu. Nous travaillons à partir des observations des stations au sol, des images radars et satellites, mais aussi des retours du terrain.
7: Objectif, donner la photographie la plus précise. Le contrôleur général est Éric Grouin, directeur du SDIS 83.
9: C'est une aide pour planifier, et cette année plus que jamais. On a des feux dans le Jura, on a des feux à Fontainebleau, on a des feux dans le sud. On est obligé de prédispositionner des moyens, à la fois aéronautiques, avions, hélicoptères, mais aussi terrestres, là où les risques sont. Et c'est la météo qui peut nous dire, bon, cette zone-là est en très gros risque, cette zone-là un peu moins.
7: Et ce renseignement est crucial pour les pompiers sur le terrain.
8: Lors d'un feu de forêt, le prévisionniste suit en temps réel l'évolution du vent, de l'humidité et de la température, afin d'aider le commandement à adapter le dispositif et à sécuriser aussi les intervenants.
7: L'information sert aussi au public qui peut, via les réseaux sociaux, être informé du risque et des comportements à adopter.
1: Frédéric Michel, épreuve que savoir prévoir est important, encore plus vu le contexte ce lundi. 6 départements du Sud-Est sont en vigilance orange canicule. Le Var, justement, nous l'avons entendu. Également les Bouches-du-Rhône, le Gard, l'Hérault et les deux départements de la Corse. Incendie d'une toute autre ampleur heures en ce moment en Espagne. Les pompiers luttent là-bas depuis mercredi contre deux feux géants. Le premier à une centaine de kilomètres de Madrid. Le second dans le nord-est du pays, dans la région de Saragosse. Près de 30 000 hectares ont brûlé. On attend toujours aujourd'hui des températures qui pourraient atteindre 45 degrés par endroit dans les prochains jours, ainsi que ce lundi donc.
4: Et malgré ce contexte difficile, l'Espagne s'apprête à accueillir ses champions aujourd'hui.
1: Oui, après leur victoire 1-0 cette nuit face à l'Argentine, les 26 joueurs espagnols, nouveaux champions du monde, viennent d'arriver à Madrid. Ça y est, leur avion s'est posé il y a un quart d'heure. Et cet après-midi, les campeones, comme on dit, vont défiler à bord d'un bus impérial. 1 million de personnes sont attendues pour féliciter les Rodri, les Unai Simon ou les Lamine Yamal. Et justement, partons en Espagne rejoindre notre correspondant bourgeois, Nico Salvado.
10: Bonjour.
1: Alors la liesse sera totale cet après-midi dans les rues de Madrid.
10: Eh oui, c'est la folie, ça va être dans la continuité de ce qui s'est passé cette nuit. Les Espagnols ont passé probablement la nuit blanche la plus longue de l'année à crier, chanter, danser, batifoler avec dans les yeux cette seconde étoile. Alors ils vont sûrement cet après-midi reprendre les fameux chants, hein, le Yo soy espagnol, Je suis espagnol ou España, Campeón del Mundo, qui ont été les cantiques les plus entendus hier soir. Comme cette nuit, cet après-midi, on va sûrement acclamer les nouveaux héros, Lamine Yamal bien sûr, mais aussi Ferran qui a marqué le but décisif. Et donc, comme vous l'avez dit, ça fait un quart d'heure que les joueurs se sont posés sur l'aéroport de Madrid. Alors ils vont être reçus par le roi au Palais Royal, ensuite au siège du gouvernement à la Moncloa, qui est le Matignon espagnol, par le premier ministre socialiste Pedro Sanchez. Et comme vous l'avez dit, il y a une grande parade qui se prépare avec une cérémonie colorée dans un bus impérial qui sera sans toit. Et ensuite, les joueurs vont aller à Cibeles, qui est ce lieu mythique à Madrid où toutes les célébrations footballistiques se déroulent. Une grande fête populaire avec un DJ, des surprises, et les Espagnols qu'on a croisés dans la rue nous expliquent qu'ils sont repartis déjà pour une seconde nuit blanche.
1: Merci Nico Salvado. D'ailleurs, des scènes de liesse hier soir en Espagne après cette victoire en Coupe du Monde. Pas d'émeute, ni de violence. Alors on est forcé de faire le parallèle avec ce qui se passe en France lors de pareils événements. Et nous en parlerons lors de notre débat avec nos deux chroniqueurs. Ce sera dans une dizaine de minutes. Alors, la fête en Espagne, on l'a dit, ambiance tout autre en France. Deux jours après le très sévère revers face à l'Angleterre dans la petite finale, les Bleus ont quitté Miami hier et sont partis en vacances. Après un règne de 14 ans marqué par un titre de champion du monde, Didier Deschamps n'est officiellement plus le sélectionneur de l'équipe nationale. C'est, vous le savez, Zinedine Zidane qui lui succédera. Zizou attend ce moment depuis très longtemps, c'est son rêve, et il s'y est préparé, Cyril de la Morinerie.
11: Oui, depuis son départ du Real Madrid il y a 5 ans, Zinedine Zidane a refusé toutes les offres, patientant pour succéder à Didier Deschamps. Son palmarès parle pour lui, champion du monde d'Europe, ballon d'or comme joueur, 3 ligues des champions d'affilée comme entraîneur. Ce n'est pas le plus bavard, mais sa méthode a fait ses preuves en Espagne, rappelle le journaliste Juan José Dorado.
12: Il inspire le respect. Au début, on avait du mal à savoir s'il allait avoir du succès parce qu'on le trouvait assez effacé, mais en fait, son caractère très humain et très proche des joueurs font de lui une méthode qui pourrait s'imposer dans le vestiaire de la sélection française.
11: Et l'arrivée de Zidane va insuffler un nouvel élan à l'équipe de France, confirme le consultant d'Europe 1, Alain Giresse.
13: Il va tenir un discours qui sera totalement différent de celui de Deschamps. Chaque joueur va percevoir le super entraîneur du Real Madrid, le très grand joueur de l'équipe de France, Zinedine Zidane. Il va impulser autre chose qui lui appartient et qui fera que ça va créer une nouvelle dynamique pour cette équipe de France.
11: Zidane devrait débarquer avec ses adjoints. Son ami Fabien Barthez pourrait prendre en charge les gardiens. Premier match de Zizou sur le banc de touche de l'équipe de France, le 25 septembre en Turquie, en Ligue des Nations.
1: Et d'ailleurs, Zinedine Zidane, on l'a appris ce week-end, prendra officiellement ses fonctions le 1er septembre prochain.
4: Nous partons maintenant à Grenoble où le concert de Barbara Butch a été interrompu samedi soir par des militants pro-palestiniens.
1: Oui, Barbara Butch n'a pas pu terminer sa prestation sur scène. Une centaine de militants a envahi la salle du festival Cabaret Frappé, forçant l'interruption du spectacle. Bonjour Alexis de la Fontaine.
14: Bonjour Charles, bonjour à tous.
1: Situation malheureuse et qui risque de se reproduire.
14: Oui, ce samedi, la DJ Barbara Butch doit se produire au festival Le Hameau à Saint-Martin-du-Tertre, et le risque de perturbation reste bien présent. notamment en raison de son soutien à la loi Yadon, hein, qui combat les nouvelles formes d'antisémitisme et condamne tout soutien au Hamas. Un scénario qui rappelle celui vécu pendant longtemps par le chanteur Amir, harcelé par des militants pro-palestiniens en raison de sa double nationalité israélienne. Alors, ces opérations coup de force menées par des militants pro-palestiniens et soutenues par la France insoumise, eh bien, elle devrait s'intensifier à l'approche de la présidentielle dans le but d'imposer le conflit israélo-palestinien comme un thème central de la campagne. Une stratégie qui a déjà fait ses preuves lors des européennes de 2024. Les candidatures de Rima Hassan et de Manon Aubry avaient permis à la France insoumise de recueillir tout de même près de 10% des voix.
15: Merci Alexis de la Fontaine. D'ailleurs, on le sait, hein, l'été est aussi la saison des spectacles et des plateaux artistiques dans toute la France. Alors, faudra-t-il composer avec ces perturbations et ces boycotts de la part de l'ultra-gauche ? Nous poserons la question à nos deux débatteurs, Sabrina Medjaber et Vincent Roy. On l'a appris hier soir, les ossements retrouvés près de Cagnac-les-Mines sont bien ceux de Delphine Ossaguel. 5 ans et demi après la disparition de la mère de famille, enfants et proches vont enfin pouvoir commencer leur travail de deuil. Il aura fallu 48 heures aux experts pour faire parler l'ADN, Charles Bouchin.
16: C'est sur une exploitation agricole dans un champ en lisière d'un bois que des ossements sont retrouvés, précisément là où Cédric Jubilard affirme avoir dissimulé le corps de son épouse. Ces restes humains appartiennent au bas du corps de l'infirmière assassinée. Mais l'identification de ces ossements ne vont pas permettre d'identifier les causes du décès de Delphine Jubilard, rappelle le médecin légiste Bernard Marc.
17: On a deux os, des os longs, dont l'intérêt, lorsqu'il y a des violences dans les couples, est relativement peu important. Les violences vont être exercées au niveau de la tête, du cou, du thorax, c'est ça qui va occasionner le décès, non pas un traumatisme au niveau des membres inférieurs. Et puis même si elle avait reçu un grand coup de pied au niveau du muscle quadriceps, du muscle de la cuisse qui est juste à côté du fémur, bien on n'aurait pas de traces.
16: L'analyse devrait toutefois livrer dans un second temps des détails sur ce qui a pu se produire lorsque le corps a été déposé sur le site, soulignent les gendarmes. Malgré une culpabilité établie par la justice via un faisceau d'indices, Cédric Jubilard, condamné à 30 ans de réclusion criminelle, niait depuis 5 ans une quelconque implication dans le meurtre de la mère de ses deux enfants. Ces aveux sont une première étape, souligne leur avocat, qui ne se contentera pas d'une simple reconnaissance des faits.
15: Merci Charles Bouchin. D'ailleurs, juste après ce journal, nous recevrons Mourad Batik, avocat des proches de Delphine Jubilar-Ossaguel. Au Moyen-Orient, les hostilités se sont poursuivies cette nuit, la 9e nuit d'affilée. Après le décès de 3 soldats américains, les États-Unis intensifient leurs frappes. Les bombardements ont atteint un niveau sans précédent, et cela malgré l'accord de cesser

0: Et nous l'avons fait en l'honneur des trois grands patriotes. Vous savez, ces grandes personnes qui se battent là-bas pour qu'il soit impossible à l'Iran d'avoir des armes nucléaires.
1: Washington a surbombardé des infrastructures militaires iraniennes dans le sud-ouest du pays. Une centrale nucléaire en construction a aussi été touchée. Téhéran riposte et vise plusieurs pays du Golfe, alliés des États-Unis. Ce matin, Bahreïn et le Koweït ont été la cible d'attaques de drones iraniens. Les attaques continuent, mais les deux belligérants l'assurent. Les efforts diplomatiques se poursuivent via des médiateurs pour tenter de parvenir à un accord.
2: Merci Laura Legault, c'est la fin de ce journal. On passe à la bourse.

0: En raison de la poursuite des frappes au Moyen-Orient entre Washington et Téhéran, des frappes qui provoquent une nouvelle hausse des prix du pétrole et donc des taux d'intérêt des emprunts d'État. Ce CAC 40 était donc à l'équilibre ce matin, quasiment stable à 8340 points. Les places financières sont aussi secouées depuis plusieurs jours par un mouvement de vente important des valeurs du secteur des semi-conducteurs. Les titres de ce secteur ont ainsi subi de nets reculs en bourse. À Paris, par exemple, Soitec a lâché 10% sur l'ensemble de la semaine dernière et ST Microelectronics a perdu 13,23%. Ce secteur est donc à surveiller pour ce début de semaine.
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0: C'est la météo, Marie-Line Hérault. Rebonjour.
2: Rebonjour.
0: Alors
2: Charles.
0: C'est vrai que c'est, ce qui est très frappant quand même aujourd'hui, c'est ce gigantesque écart thermique entre d'un côté le nord et de l'autre le sud.
2: Exactement, ça va être la tendance en plus de ce début de semaine. Le nord sera frais et respirable, mais ce lundi, encore dans le sud, 6 départements en orange, canicule, l'Hérault, le Gard, les Bouches-du-Rhône, le Var et les deux Corses, 10 en jaune, et à noter aussi 5 départements vigilance jaune orage, la Lozère, les Pyrénées-Orientales, l'Ariège, la Haute-Garonne et les Hautes-Pyrénées. Alors les températures justement illustrent une France à deux visages, fraîcheur matinale sur la moitié nord de 11 à 14, mais le sud, il y a des nuits tropicales autour de 20 degrés et des chaleurs marquées de 34 à 38 l'après-midi. Les maximales aujourd'hui par exemple, on a 25 dans la capitale, 26 à Épinal, mais on monte à 30 à Nîmes.

0: très bien. Je crois d'ailleurs qu'autour de la table, nos deux chroniqueurs connaissent tout à fait ces températures très chaudes. Vincent Roy, Sabrina Benjamin,
1: bonjour,
0: vous êtes
1: Charles,
0: tous les deux des
1: tous.
0: Amoureux de l'Espagne.
1: Absolument. Hein,
0: 45 degrés attendus les prochains jours en Espagne.
2: Oui.
0: Je crois que vous, Vincent
3: mais
0: Roy,
3: c'est différent. Pas la même chaleur et puis on ne fait pas les mêmes activités aux mêmes heures, au même moment. Donc tout est très différent. Il n'y a pas de comparaison possible.
0: Bon, on parlera de l'affaire, je redeviens sérieux, pardonnez-moi, nous parlerons de l'affaire Jubilar, nous recevrons Maître Mourad Batik, puis nous nous intéresserons à ce qu'il s'est passé à Grenoble, et puis nous parlerons de l'Espagne, Espagne en liesse, et quand il y a des victoires en Espagne, il n'y a pas d'émeute urbaine. Tiens donc, à tout de suite.
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9: Freedom à 15h18, deux informations qui sont arrivées sur le service radioguidage. La première, on la doit à la direction des routes qui a positionné le ou les patrouilleurs pour récupérer le chat signalé sur la 4 voies du tampon tout à l'heure. Dans la descente à hauteur du radar, on remercie Charles pour cette information. Les hommes en orange, donc, qui sont sur la bande d'arrêt d'urgence et qui essaient d'attraper ce chat signalé à proximité du radar.

sens le tampon Saint-Pierre. Et puis l'autre information, c'est un escabeau sur la 4 voies de Sainte-Marie en direction de Saint-André, sous le rond-point Les Jacques, au milieu. Et nous remercions Jean pour cette information. 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

0: Bonjour à tous, Bobby Trafic jusqu'à 19h avec vos appels sur le 02 62 99 12 00. Les sujets sont libres, les auditeurs répondent aux auditeurs s'il le faut. Et puis c'est Charles Lhuillier qui était à la présentation là tout à l'heure, Europe 1 13h, 15h à La Réunion. Vous l'avez entendu, Charles Lhuillier, un ancien de Radio Freedom. Et à la toute fin du journal, Charles Lhuillier a dit « Quand l'Espagne gagne, il n'y a pas de casse ». Bon, vous pouvez réagir, hein, parce que imaginez par rapport à ce qui s'est déjà passé. Si la France avait remporté la Coupe du Monde, est-ce que il y aurait eu des millions d'euros de dégâts en plein Paris et dans des grandes villes en France? En tout cas là, l'Espagne gagne et là-bas en Espagne, on ne casse pas. Bon, 02 62 99 12 00, ce numéro est à votre disposition. Les sujets sont libres. On aura aussi de l'argent à vous proposer dans le courant de l'après-midi. Midi, ça sera pour le Freedom Mobile et un Freedom Mobile retour pour le Freedom Mobile aujourd'hui. Jolie cagnotte, jolie cagnotte, puisque je vais vous proposer de gagner 390 euros dans le courant de l'après-midi. Freedom, bonjour. Bonjour. Allô, bonjour monsieur.
1: Bon, merci à Freedom que malgré tout, ils appellent avec ma...
0: Le son n'est pas trop gaillard, monsieur. Vous pouvez couper le son de la radio, enlever le haut-parleur et en même temps, parler un peu plus fort, s'il vous plaît.
1: Malgré la radio.
0: Oui.
1: Là, on entend moi?
0: Ouais, oui, mais entend où?
1: Un peu mieux. Mais moi, je suis content que quand même Freedom y essaye d'entendre la main.
0: Monsieur, j'entends me conduire, là?
1: Non, mais à l'arrêt.
0: D'accord. Et où là, le Bluetooth, qu'elle est activée?
1: Ben, m'en fais le choix, si m'y veux, en temps là-haut.
0: Ben non, monsieur. Vous enlevez le Bluetooth et vous mettez le téléphone à l'oreille et vous m'entendrez. Il y a ça, il y a une auditrice qui a appelé chez Max tout à l'heure et qui a dit que, qu'elle était énervée d'entendre, ça l'énervait d'entendre les animateurs dire enlever le haut-parleur et tout. Là, je pense qu'on peut améliorer le son si vous faites un petit effort. Allô?
1: Là, on l'entend, on l'a coupé, on l'entend moins?
0: M'y entend au mieux, bien, merci.
1: Voilà. Mais ça qui agace à moi, ce qui se voit en train de se passer chez Saint-Pierre,
0: oui,
1: c'est que le problème sanitaire que Nana a eu avec le ramassage des déchets qu'il est prévu, comment nous fait nous?
0: Ah, où c'est le camarade de Max ou?
1: Max, il apprécie pas mal, il répond pas mal.
0: Pas du tout, monsieur. Non, pas du tout, monsieur. Je prends tous les auditeurs à témoin et il y en a beaucoup qui nous rejoignent là, passé 15 heures. Vous avez appelé 3 fois dans l'émission de Max tout à l'heure. La première fois où vous avez bien expliqué la situation avec la collecte des déchets qui était, ça se faisait pas à Saint-Pierre. Ensuite, entre deux appels, je dis à tous nos auditeurs, vous harcelez le standard, le service radio-guidage. On a bien d'autres choses à faire que d'avoir vos appels. Et Max, vous l'avez rappelé. Ensuite, vous l'avez rappelé encore. Alors là, comme vous appelez pour la première fois dans cette émission, on va parler du problème. Mais après, il faut laisser la place aux autres, hein, parce qu'on peut pas faire la radio qu'avec vous.
1: On va laisser la place aux autres, pas de problème.
0: Oui, allez-y.
1: Il y a gaffe à moi sur Saint-Pierre concernant le ramassage des déchets.
0: Ben oui, c'est un vrai problème depuis plus d'une semaine maintenant.
1: Et qu'on nous fait sur Saint-Pierre? Nous laisse la grève incaparée de ce que l'on vient de faire là, qu'on nous fait en tant que citoyen?
0: Ben, on a vu ce qui s'est passé dans le sud de la France il y a quelque temps. Par exemple, à Marseille, les Marseillais avaient mis les ordures partout sur les trottoirs, on ne pouvait plus circuler, on ne pouvait plus respirer.
1: Ben, et puis... ce que nous va faire dernièrement, ce que nous va faire bientôt.
0: Ah bon? Mais là, pourquoi ce matin, ils n'ont pas repris le travail là?
1: Ben, Mandel n'a pas repris le travail. Bon, elle n'est pas contre que de leur grève. Le problème, c'est que c'est la mairie de gérer les inconvénients qu'on a eu sur Saint-Pierre.
0: Oui.
1: Là, le problème, c'est que ben nos rues débordent de déchets végétaux, les rues débordent de déchets par rapport aux encombrants. Mais quoi nous fait-nous en tant que citoyens? Nous laisse faire?
0: Mais il voit pas trop que ça n'a pas fait pour le moment. Elle est un peu pagaillard, elle est vraiment pagaillard, mais il veut dire.
1: Ben, elle est pagaillard, dans le sens où il faut nous trouver une solution, il faut que la mairie intervienne.
0: Oui.
1: Là, le basement, nous, les dedans, c'est que les poubelles, ils débordent, la plaine déchets. Il comprend qu'il y a un souci de, comment on dit ça, de conflictuel entre les sociétés que les mandatés entre eux autres. Mais c'est pas nous, les citoyens, de payer les pots cassés.
0: Normalement, c'est pas à vous de payer les pots cassés, c'est vrai.
1: Mais à ce moment-là, faire une réduction d'impôts par rapport à ce qui se passe.
0: Ah, diminuer la la taxe d'enlèvement des ordures ménagères, par exemple.
1: Mais par rapport à ce qui se passe entre eux autres.
0: Oui.
1: Mais là, le problème, c'est que nous, on a les familles que les... On n'a pas une poubelle, les poubelles, ils débordent, on a plein de verre. Même, ils retrouvent en main qu'il y a des bestioles que inimaginables sur les trottoirs. On a plein de verre, on a plein de... Les dégueulasses, quoi. Et il faudrait que la mairie intervienne.
0: Oui, c'est intéressant ce que vous dites, hein. Donc, parce que d'ailleurs, vous n'êtes pas le premier. Mais bon, on ne sait pas combien de temps.
1: Je comprends que maintenant, grève entre eux autres. Vous n'êtes pas d'accord entre ce qui se passe. Et à ce moment-là, nous, en tant que citoyens, nous payons la même impôt.
0: Oui, non, mais m'y comprend à où. Et dans certains métiers, peut-on faire grève longtemps? J'imagine des chirurgiens se mettre en grève.
1: Si l'ensemble des corps des métiers fait grève pareil. Comment on fait?
0: Oui.
1: Moi, il dit il faut bloquer les institutions. Il faut pas bloquer la population. Quoi nous fait nous? Mais nous bloque la population. Il faudrait trouver une solution pour que l'institution, il ressent
0: les difficultés que les administrés rencontrent. Voilà, là, il est temps de se mettre autour d'une table et de trouver des solutions.
1: Voilà, c'est pas à nous de payer la population.
0: Oui, on a bien compris, monsieur. Et d'ailleurs, dans la semaine, on a annoncé la reprise du travail pour ce lundi 20 juillet. On comprend pas trop ce qui se passe à Saint-Pierre. Si les gens de Saint-Pierre veulent nous éclairer un peu là-dessus, ils sont les bienvenus.
1: Nous peut être en désaccord avec ce qui se passe.
0: Oui.
1: Entre la poubelle, entre les sociétés qui n'en a entre eux autres. Mais le problème, c'est que c'est pas à nous de payer le prix.
0: Oui, mais il comprend bien. Bon, ben, nous donne la parole à d'autres auditeurs et peut-être des auditeurs de Saint-Pierre aussi. Merci.
1: Bobby, mais est-ce que tu l'écoutes? Parce que Max, il n'a pas voulu écouter à moi.
0: Non, monsieur, on peut pas dire ça. Max l'a écouté à haut, ou l'a causé, ou l'a expliqué. Mais Max, lui, peut pas résoudre le problème, ni moi d'ailleurs.
1: Il m'en a aidé à écouter.
0: Non, mais Max l'a écouté à haut, monsieur. Pareil, là, moi, l'a écouté à haut. Si vous rappelez, tout à l'heure, m'a dit avoir arrêté un coup. Hein.
1: Oui, m'a écouté un coup.
0: Voilà.
1: Mais ça qui fait chier à moi, dans cette population-là, c'est que à un moment donné, il faut que nous arrivions à saisir l'opportunité de faire entendre à nous. Nous avons la chance d'avoir Freedom. Ne fais pas ça, nous, sur Freedom, nous expose le sujet.
0: Eh ben, voilà, mais je pense que c'est ce que vous l'avez déjà bien, bien fait tout à l'heure et encore maintenant pour repasser une couche. Pas de problème.
1: Mais il va faire plusieurs reprises s'il faut. Mais ça qui agace à moi, c'est que les politiques n'y entendent pas.
0: Oui. Et m'y comprend et m'y pense que vous n'êtes pas le seul à Saint-Pierre à être agacé par cette situation. Merci, monsieur.
1: Merci, monsieur Bobby.
0: Merci, bon après-midi.
1: Bon après-midi.
0: Allez. Et puis, on a trouvé un sac à main, parking Boiscourt, l'horloge là-bas, au tampon, papier, avec des papiers dans le sac à main. Les papiers sont au nom de madame Robert Paola. Il faut téléphoner au 06 92 81 46 13. 06 92 81 46 13. Radio Freedom, bonjour. Allô?
2: Oui, bonjour.
0: Oui, bonjour.
2: Oui, Caroline à l'appareil. Je vous appelle, je souhaiterais, si les gens connaissent, apparemment il y a une association pour des personnes âgées, des seniors, pour leur tenir compagnie. On m'a dit ça.
0: Leur tenir compagnie?
2: Un logement chez eux.
0: Ah oui, voilà. Loger chez la personne. Pour pas qu'elle ne soit seule la nuit, par exemple.
2: Exactement.
0: Oui.
2: Faire à manger, des trucs comme ça.
0: Oui.
2: Je ne sais pas si vous en avez entendu parler de ça.
0: On a entendu parler de ça, c'est vrai. Caroline, vous appelez pour un proche qui a besoin de compagnie?
2: Oui, tout à fait.
0: Oui. Alors, parlez-nous un petit peu de cette personne. Elle a quel âge?
2: Voilà, un certain âge, je connais pas vraiment son âge, mais voilà, j'ai pas beaucoup d'informations, c'est une connaissance à moi.
0: Oui.
2: Donc je voulais, voilà, si les gens connaissent cette association, s'il vous plaît.
0: Attendez un tout petit instant, madame. Un tout petit instant, madame, s'il vous plaît. Direction Saint-Paul-Cambé avec Maryse. Pour Maryse, bonjour.
3: Oui, bonjour. En fait, dans le rond-point de Cambé, le gros rond-point de IPA Jardin, Cambé-le-Port, là.
0: Oui.
3: Il y en a pour la route qui monte vers la plaine, ou bien pour la sortie de 4 voies vers Saint-Paul, un camion en panne. Ah. Du coup, comme l'embouteillage de fin de journée commence, ben, le camion, Et puis, il a fermé la route, ben, il y a une chaîne de spéculation.
0: Oui, c'est le grand rond-point de Cambé, pas loin du comment ça s'appelle?
3: De l'Hyper Jardin. Celui de l'Hyper Jardin.
0: Oui, Hyper Jardin, c'est-à-dire côté mer par rapport à la 4 voies.
3: C'est ça.
0: Oui.
3: Ben c'est ça, c'est juste pour dire que ben ils viennent tout m'entendre vu que les deux messieurs là sortent du camion, ben ils viennent mettre d'autres chilés. Après pourquoi ils l'ont pas, je sais pas, mais c'est surtout que ben la circulation était ben ralentie vu que l'embouteillage commence déjà là, ben ils réduisent la voie pour reprendre la 4 voies en fait.
0: Peut-être qu'on peut donner un conseil aux automobilistes partant du port vers Saint-Paul, éviter de passer par l'axe mixte de Cambé, alors?
3: Oui, voilà.
0: Oui.
3: Sur la carte, encore pour le moment. Voilà. Après, ben, comme tous les soirs, normalement, ben, l'embouteillage, ça a commencé dans un instant. Mais en tout cas, tout le bal est déjà embouteillé.
0: Eh bien, merci d'avoir prévenu le service radio-guidage. Merci. Et bonne route. Au revoir.
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0: Freedom, 15h32. Information pour les auditeurs de Freedom 2. C'est deux informations. D'abord, dans le rond-point de Cambé, le grand rond-point, le dernier, sur l'axe mixte de Cambé, dans le sens Le Port-Saint-Paul, il y a un camion en panne et cela perturbe la circulation. À cette heure d'affluence, de grande affluence de l'après-midi, il peut y avoir des embouteillages. Il vous est d'ailleurs déconseillé d'emprunter l'axe mixte de Cambé entre le port et Saint-Paul à cause de ce camion en panne sur le rond-point de Cambé, côté axe mixte de Cambé. Et puis, tout à l'heure, on signalait ce danger sur la 4 voies dans le secteur dans le sud, avec les hommes de la DRR qui étaient sur place pour récupérer un chat à hauteur du radar dans le sens le tampon Saint-Pierre-Prudence et 02 62 41 51 51. C'est le numéro du service radio-guidage. Allô, merci d'avoir patienté.
5: Oui.
0: Vous cherchez une association?
5: Oui.
0: Vous cherchez une association pour accompagner un senior pour ses nuits ou pour placer quelqu'un, hein, pour que quelqu'un passe...
5: Non,
0: dans l'autre sens, je veux vous dire que quelqu'un vienne chez ce senior tous les soirs, comment ça peut se faire?
5: Tout à fait.
0: Comment se passe la rémunération?
5: C'est ça.
0: Oui.
5: C'est ça, exactement.
0: Oui. Et...
5: Voilà.
0: Eh bien, attendez, peut-être qu'on a... Alors, peut-être que vous pouvez essayer de contacter l'association Gramoun, SOS Gramoun Isolé.
5: Gramoun Isolé?
0: Oui, Isabelle l'a fait pour sa grand-mère. Donc l'association Gramoun Isolé, son numéro de téléphone, c'est le 02 62 58 25 81.
5: 81, d'accord. Oui. C'est sur quelle commune, s'il vous plaît?
0: Je sais qu'ils sont installés dans l'Est, du côté de Saint-Benoît, il me semble. Mais vous pouvez les appeler. Eux, ils ont un réseau, hein, ils pourront vous renseigner, mais pour toute l'île, je pense.
5: D'accord, très bien. C'est le seul, c'est le seul que vous connaissez? Enfin, la seule association?
0: Oui, pour l'instant, ben, c'est un appel qu'on vient de recevoir au standard.
5: Ah,
0: donc là, vous pouvez aussi laisser votre numéro de téléphone. S'il y a des gens qui connaissent une association qui fait ça, vous pouvez laisser votre numéro.
5: À l'antenne.
0: Oui.
5: Oui, le 06 92.
0: Oui.
5: 85 88 52.
0: 06 92 85 88 52.
5: C'est ça.
0: Très bien.
5: Merci beaucoup.
0: Je vous en prie.
5: Bon après-midi à vous.
0: Bon après-midi, merci. Au revoir. Radio Freedom, bonjour. Allô?
6: Allô?
0: Oui, bonjour.
6: Oui, bonjour Bobby. Écoutez, je vous appelle pour vous donner un petit peu de nouvelles suite à mon dernier appel que je vous ai fait il y a quelques jours.
0: Oui.
6: Concernant le vol, on n'avait pas communiqué de cette manière-là. La personne m'avait pris mon sac dans la soute du bus, donc dans la nuitée.
0: Ah oui, sur un trajet Gillot-Saint-Pierre, je crois.
6: C'est ça.
0: Oui.
6: C'est exactement ça. Donc en fait, je suis parti quand même à la gendarmerie du coup pour porter plainte. Ils m'ont indiqué qu'ils allaient communiquer avec la région, parce que c'est les bus jaunes,
0: oui,
6: la région, pour extraire les caméras de chaque arrêt et ainsi que les extraits de bus dans les caméras. Et que, en fait, ce système-là, au lieu de garder 3 jours comme classiquement sur une station-service, en fait, il y avait beaucoup plus que ça, de manière à pouvoir exploiter, en fait, la vidéo.
0: Ah, bien. Donc la personne qui a par inadvertance, c'est ce qu'on avait dit la semaine dernière, apparemment par inadvertance, pris votre sac dans la soute du car jaune, encore une fois, on lui lance l'appel, il faut vous rendre vos affaires et vous allez laisser votre numéro de téléphone dans un instant. C'est fou.
6: Également, j'ai reçu des appels. Alors, j'ai reçu des appels d'une personne suite à mon intervention à la radio qui m'a appelé en masqué. Et cette personne-là m'a donné le numéro d'une dame. Par la suite, je suis parti quand même voir à la police parce que plusieurs fois j'ai envoyé texto à cette dame et également appelé plusieurs fois. Et la police m'a indiqué que c'était quelqu'un qui prenait les numéros à la radio et qui donnait le numéro de cette dame pour lui mettre un peu la pression. Voilà, donc la police a fait le tri un petit peu de toutes les infos qu'on m'avait données. Pour me dire que non, c'était une sorte de harceleur qui profitait de votre radio pour donner le numéro de cette dame.
0: Ouh là là là là là. Alors monsieur, oui, enfin, ce qui m'interpelle aussi, c'est que celui qui vous a donné le numéro vous a appelé avec un numéro masqué. En général, lorsque quelqu'un masque son numéro, c'est pas pour faire quelque chose de bien. Donc il faut se méfier. Donc
6: je voulais pas qu'on me ferme là. Je voulais absolument pas me fermer la porte.
0: Oui, je comprends. Je comprends. Mais cette pauvre dame, donc, elle est une victime dans l'affaire.
6: Je tenais à m'excuser à la radio si elle écoute. J'espère m'excuser des appels que je lui ai donnés et des messages que je lui ai envoyés, soit en clair, soit via WhatsApp.
0: Oui. Et c'est à la police, ils vous ont dit que.
6: Oui, parce que
0: c'était quelqu'un.
6: Du coup, la police de Saint-Louis.
0: Oui.
6: Qui, par téléphone, un monsieur qui a été très très gentil, qui m'a fait vraiment de l'accompagnement, vraiment, vraiment merci à eux. Et en fait, il m'a rappelé par la suite en me disant non, monsieur, vous vous trompez de piste, c'est une fausse piste.
0: Bon, écoutez, on oublie cette piste. À Saint-Louis, vous avez pris le bus entre Gillot et Saint-Pierre. Vous êtes descendu à Saint-Pierre à aller direction la soute. Votre sac n'était plus dans la soute. Donc quelqu'un, peut-être à Saint-Louis, a pris votre sac. Avant qu'on ait recours au visionnage des bandes, des caméras, la personne qui a pris votre sac peut vous joindre à quel numéro?
6: Au 06 92 31 95 01. 06 92 31 95 01.
0: L'appel est lancé. Je vous dis bonne chance. Tenez-nous au courant. D'accord?
6: Je vous remercie. Merci beaucoup.
0: Merci.
6: Au revoir.
0: Allez, au revoir, monsieur. Comment quelqu'un peut prendre un sac dans la soute d'un bus et il s'est trompé? Par tous les moyens, il essaie de retrouver le propriétaire du sac. Et s'il s'est pas trompé, c'est un voleur. Bon. 02 62 99 12 00. Allô? Allô?
7: Allô?
0: Oui, bonjour.
7: Bonjour, un instant, j'éteins la radio.
0: D'accord. Et aussi, on peut dire 2 mots sur la victoire de l'Espagne. Quand l'Espagne gagne, il n'y a pas de casse en Espagne. Pourquoi quand la France gagne, il y a de la casse? Vous pouvez en parler. 02 62 99 12 00. Bonjour, madame.
7: Bonjour.
0: Oui.
7: Je voulais parler des casses. Ce que je pensais, c'était qu'il y a peut-être des gens qui peuvent chanter eux-mêmes pour dédicacer. Par exemple, une fois, il y avait un monsieur qui était infirmier qui a chanté pour dédicacer cette chanson à son arrière-grand-mère. Donc, ça peut être intéressant et ça changerait un peu de ceux qui mettent les mêmes disques, par exemple.
0: C'est une idée, oui. Après, les...
7: Après, yaou.
0: Si vous avez les gens qui chantent comme une casserole, c'est... c'est... Je ne sais pas si ça fera plaisir aux auditeurs.
7: Ça vient du cœur.
0: Oui, madame, mais ça, c'est magnifique pour la personne à qui la chanson est destinée, mais les autres, on est à la radio. Donc, évidemment, si vous appelez quelqu'un personnellement pour lui souhaiter, lui chanter une chanson, c'est magnifique, c'est beau, mais c'est mieux que de lui passer un enregistrement de chanson. Mais quand on le fait à la radio, je ne sais pas. Je ne sais pas si c'est une bonne idée, on va demander aux auditeurs.
7: Je ne sais pas.
0: Oui.
7: Par contre, peut-être faire un mix, je ne sais pas.
0: Mmh. Et supprimer complètement les dédicaces comme le prône Mathias Ramsamy. Tous les dimanches, il y a un problème avec cette émission. Vous êtes d'accord avec lui?
7: En fait, au départ, j'étais pas trop pour, mais après, j'ai vite changé d'avis parce que il y a eu beaucoup de personnes âgées qui étaient tristes et qui attendaient cette émission avec impatience.
0: Oui.
7: Donc je reviens sur ma décision et voilà, donc je préfère garder pour ces personnes âgées qui sont peut-être seules et qui attendent cette émission avec impatience.
0: Oui.
7: Donc voilà.
0: Donc au final, vous vous dites, ben comme les personnes de la troisième jeunesse n'ont que ce moment pour demander une chanson, pour qu'on leur fasse une dédicace, ben vaut mieux garder le créneau.
7: Peut-être qu'il y en a aussi qui sont alités ou qui je sais pas, et qui sont contents d'avoir cette émission.
0: Oui.
7: Par contre, les dédicaces du matin, les anniversaires, là, je trouve ça... Moi, je suis plutôt contre et rallonger celui de dimanche. Parce que celui du matin, ça dure pas longtemps et puis
0: Il y a une heure. Bon, c'est vrai que c'est vrai que c'est entrecoupé par les revues de presse, mais on a une heure le matin, tous les matins.
7: Et puis c'est trop long parce que les personnes ils dédicacent par exemple pour une personne, mais après ils disent oui aussi pour sans oublier mes parents, mes grands-parents, mes cousins, mes voisins.
0: Ah, le chapelet.
7: Voilà, donc du coup, ça met beaucoup trop de temps, la chanson dure très peu de temps, et il y a beaucoup de gens qui sont frustrés parce qu'ils n'ont pas la ligne.
0: Oui.
7: Donc,
0: et au fait,
7: j'espère qu'on annule celui-là et on rallonge celui de dimanche, où on passe un peu plus de temps.
0: Et vous nous appelez de la métropole?
7: Oui.
0: De quelle ville?
7: Moi, je... En fait, avant, j'écoutais pas, mais... J'ai mon frère qui habite à La Réunion, qui écoutait tout le temps.
0: Oui.
7: Et qui est décédé. Et du coup, et ben maintenant, j'écoute tout le temps pour être avec lui.
0: Ah, d'accord. Et vous écoutez de quelle ville?
7: Île-de-France.
0: La région parisienne. Oui.
7: Voilà. Et aussi, je voulais demander, mais je ne sais pas si c'est possible, pour l'antenne libre de la journée, s'il peut y avoir une ligne pour les métropolitains, parce que moi, j'ai beaucoup, beaucoup de mal à avoir la ligne.
0: Je sais, mais...
7: Dimanche, quand il y a une ligne pour la Réunion et une ligne pour la métropole.
0: Je sais, mais ça me fait un petit peu peur, dans la mesure où il fut un temps, quand on était proche de la radio, au début, dans les années 80, on avait la ligne plus facilement quand on habitait Saint-Denis, quand on habitait le Tampon. Bon, maintenant, techniquement parlant, qu'on soit en Île-de-France, à Saint-Pierre ou à Saint-Denis de la Réunion, a priori, c'est pareil pour avoir la ligne. Et si ça serait un petit peu une discrimination par rapport à nos auditeurs pays, si on met un numéro pour la métropole, eh ben il va falloir prendre les appels dessus. Et refuser les appels des gens de la Réunion, ça veut dire...
7: Ce que je pensais, comme pour les dédicaces, de prendre, parce que les métropolitains appellent pas toujours, donc de faire une fois la Réunion, une fois la métropole, s'il y a Il y a un appel.
0: Je comprends. Idée très intéressante, mais il y a un mais. A priori, on a plus d'auditeurs ici qu'en métropole. Donc, si on prend un là-bas, un ici, ça sera au détriment de ceux qui sont ici. Vous voyez ce que je veux dire? Je parle juste statistique, moi. Hein. C'est bien pour ceux qui sont en métropole, mais c'est pas bien pour ceux qui sont ici.
7: D'accord.
0: Et les statistiques sont importantes. Bon, on va voir. Je sais que ça a déjà été tenté. On va voir. Merci, madame.
7: En tout cas, tout ce que je voulais dire, c'est que moi, j'écoute depuis 3h du matin d'ici, ce qui fait 5h chez vous.
0: Oui, et ben merci de votre fidélité.
7: Merci, au revoir.
0: Bon après-midi, au revoir. On retrouve, on l'avait eu samedi, une dame qui depuis le 25 juin nous avait appelé pour la première fois, le 25 juin, elle a été expulsée de son logement, c'est elle et ses 3 enfants. Bonjour madame.
8: Oui, bonjour. Oui.
0: Oui. Alors vous avez appelé ce week-end, je crois qu'on a trouvé des solutions, on l'avait dit d'ailleurs à l'antenne, on a trouvé une solution pour que vous ayez un toit parce que ça allait jusqu'à dimanche, donc pour vous ayez un toit aujourd'hui et peut-être aussi demain, je crois.
8: Non. Désolée, Bobby, je suis non. J'ai rien trouvé. À l'heure d'aujourd'hui où je vous parle, je suis à la rue. Il y a la pluie qui tombe. J'ai appelé le 115. Le 115, il n'y a toujours pas de place. Là, il pleut. Là, j'ai trouvé une dame. Elle m'a dit de venir à l'abri à Saint-Gilles-Léo parce que je sens, je suis le médecin. Tout. Mais voilà, j'ai rien.
0: Vous avez pu avoir le financement pour le logement, mais vous ne trouvez pas de logement, c'est ça?
8: Non.
0: Non.
8: Le son d'hébergement que j'étais dedans, que j'ai financé, ce matin, elle m'a dit qu'il n'y avait plus de place. Donc là, à l'heure d'aujourd'hui, je me retrouve sans toi. Ce soir, je n'ai pas de toit.
0: Mais vous nous confirmez que vous avez eu l'argent pour vous trouver un toit pour ce soir?
8: Madame,
0: excusez-moi d'insister, hein. Excusez-moi, mais vous avez eu l'argent, mais vous ne trouvez pas de logement, c'est ça?
8: Oui.
0: D'accord.
8: Les sous, j'ai l'association qui est venue, qui m'a donné des sous.
0: D'accord.
8: C'était pour payer l'hébergement que j'étais jusqu'à aujourd'hui.
0: Oui.
8: Ah. Et là, ben, il y a rien. J'ai appelé le 115. Le 115 me dit qu'il n'y a pas de place. J'ai dit, mais madame, il y a la pluie, je sais comment. Elle m'a dit, ben, on va appeler ce soir, mais pendant ce temps, les heures passent. Voilà, la nuit va tomber, il pleut, je ne sais pas. Oui, je sais pas.
0: Vous avez été au VVF,
8: j'étais au village Corail,
0: oui.
8: D'accord. Et ben là, ils m'ont dit, il n'y a plus de place. Vous voyez, avec l'assistante sociale, ce que j'ai fait, j'ai appelé l'assistante sociale du département m'a dit, bon, on vous a versé une aide d'urgence, d'accord, l'aide d'urgence, normalement, c'était pour acheter à manger pour les enfants, mais moi, j'ai payé, ben, j'avais une partie à payer, ben, j'ai donné au village Corail, j'ai repayé ce matin encore 225 euros, donc, voilà, j'ai rien, là. Je ne sais pas s'il y a de la mairie, j'ai appelé le département de l'assistance sociale, j'ai appelé le service habitat de la mairie de Saint-Paul. J'ai dit, ben, je ne sais pas, j'ai fait tous mes papiers d'Allo, Ciao, j'ai fait tout, mon Dieu, j'ai fait tout.
0: Bon, on lance.
8: Je ne sais pas, le 115, voilà, le département me dit d'appeler en sans cesse le 115, mais ce que j'ai fait, j'ai dit aux gens, je leur permets d'appeler le 115, de voir si effectivement j'appelle tous les jours. Il y en a des messieurs qui me disent, voilà, comme vous êtes une femme seule, il y a un monsieur, j'ai dit, monsieur, je cherche un toit, je cherche un homme, je cherche un toit.
0: Oui, patientez un tout petit instant, s'il vous plaît, madame. Cette information, c'est un accident sur les quatre voies avant la sortie La Marine, en direction de Saint-André. C'est en descente deux véhicules. Nous avons une voiture qui est un peu sur la voie de droite, qui empiète sur la voie de droite, et l'autre est sur la bande d'arrêt d'urgence. Il y a un ralentissement de la circulation. C'est en direction de Saint-André avant la sortie La Marine. Merci à Fabrice pour cette information radio-guidage. Madame, merci d'avoir patienté. Donc, il faut absolument trouver un logement. Il faut absolument trouver un logement pour vos trois enfants et pour vous dans la région de Saint-Paul. Je crois que les enfants sont scolarisés là-bas, mais bon, là, pour l'instant, c'est les vacances.
8: Voilà, là, c'est les vacances, mais ben moi, comme j'ai dit comme ça, parce que moi, j'ai un petit contrat aussi, un petit contrat PEC, que ça va finir, mais je peux pas perdre ma maison, perdre mon contrat, je suis pas véhiculée, j'ai pas de voiture. Je perds tout, je... Et Bobby, je travaille pour le département. Le pire, c'est ça, c'est que je travaille pour les départements. Le village Corail appartient au département. J'ai payé plein pot, j'ai... Voilà.
0: Ouais, alors...
8: Je ne sais pas.
0: Bon,
8: je
0: ne
8: sais pas franchement.
0: Alors, madame, on lance un appel.
8: Voilà, je demande si monsieur le maire Saint-Paul ou bien j'ai pas un bailleur social qui m'entend, s'il vous plaît. Voilà, j'ai fait tout le quartier pour avoir même une petite maison en teuf trouée. Je prends, c'est pour mettre mes enfants à l'abri et moi. Je prends, je suis preneuse. Mais s'il vous plaît, aidez-moi parce que là, franchement, mon pigeon, j'en peux plus. Je regarde ma petite de 7 ans devant. Je dis, mon Dieu, si je suis là, c'est pas mes enfants, mais j'ai plus de force. À l'heure d'aujourd'hui, j'ai plus de force, j'ai envie. J'ai des idées noires, franchement. Je dis, mais peut-être si je serai plus là, mes enfants. Mes enfants, voilà. Mais j'ai plus de toi, mon petit. J'ai plus de solution. C'est un cri d'aide que je lance à la réunion. Je sais pas si il y a le maire ou déjà un adjoint de maire qui m'entend. C'est sur la commune de Saint-Paul. J'ai fait toutes les démarches. Chez le maire m'a mis dehors. Mais j'ai tous mes papiers. J'ai un dossier de surendettement. La dette, elle était gelée. Administrativement, j'ai fait un recours au niveau du tribunal. J'ai écrit au monsieur le préfet. J'ai fait un courrier à le procureur de la République. Mais faut attendre. C'est le temps. C'est le temps, mais le temps, voilà. Mais moi, j'ai pas de temps parce que j'ai pas de toit. Vu que mon appartement, il est vide. J'ai des recours.
0: Qu'est-ce que vous voulez dire quand vous dites « mon appartement est vide » ?
8: Ben, ils m'ont expulsé de mon appartement. Donc, mon appartement, il est vide, les recours. Voilà, j'ai fait le recours au niveau du tribunal. Voilà, je suis chez les maires, j'ai écrit à monsieur le préfet, j'ai écrit au procureur de la République. Mon dossier, voilà, le dossier. Maintenant, c'est juste attendre. Mais pendant ce temps, moi, j'attends, mais j'ai pas de toi.
0: Oui, et puis...
8: On est à la réunion, j'ai pas de toi, je voilà.
0: Oui, et puis, le fait de prendre des hébergements comme ça au jour le jour, c'est ce qui coûte le plus cher. Donc déjà, vous rencontrez des difficultés. Là, vous n'êtes pas aidé là-dessus. On a votre numéro de téléphone. Et s'il y a quelqu'un d'une association à Saint-Paul, s'il y a des gens qui peuvent vous proposer un hébergement, au 02 62 41 51 51, nous communiquerons votre numéro, mais on le fera hors antenne. D'accord, madame?
8: D'accord, oui, parce qu'il y a des messieurs qui m'appellent, qui me disent, je dis à la population, je cherche pas un homme, s'il vous plaît, je cherche un toit.
0: Oui. Alors là, on lance un appel général. Si on peut vous aider, c'est urgent, parce que là, vous avez eu les sous pour payer l'hébergement ce soir. Le problème, c'est on a les sous, on n'a pas l'hébergement. C'est vraiment tendu dans l'Ouest. C'est catastrophique. Donc, si on peut vous aider, pour vous aider, il faut passer par le 02 62 41 51 51. D'accord, madame ?
8: Merci, merci. C'est gentil.
0: Et vous avez essayé parmi vos amis, votre famille, il y a personne pour...
8: Non, depuis le vendredi, ça m'a fait déjà un mois que je suis à la rue, Bobby, un mois, ça fait beaucoup. Franchement, 25 juillet, ça va faire un mois. C'est...
9: Et comme j'ai dit au 115 ce matin, j'ai dit, madame, si j'appelle le 115, c'est pour avoir un toit pour mes enfants, pour qu'on ait à l'abri. Elle me dit, oui, mais il n'y a pas de place, vous voulez que je fasse quoi? Je dis, ben... Et moi alors, qu'est-ce que je fais? Surtout qu'il pleut.
10: C'est terrible. Il y a maintenant de l'argent pour au moins payer une ou deux nuits, mais il n'y a pas de place. C'est incroyable. Alors, si on a une solution, parce qu'avec les bailleurs sociaux, ben, ça va prendre du temps. Et puis aussi, il y a cette histoire de d'impayé de loyer qui ne joue pas en votre faveur par rapport aux bailleurs sociaux. Hein. Mais maintenant, vous avez fait tout ce qu'il fallait. Il y a la commission de surendettement, il y a tout. Alors, 02-62-41-51-51 pour vous aider. Merci. Vous nous donnez des nouvelles. Merci, madame.
9: Merci.
10: Merci, au revoir.
9: Au revoir.
10: Radio Freedom, bonjour. Nathan ?
11: Oui, bonjour.
10: Oui, bonjour Nathan. Vous êtes le frère de Quentin, Quentin Dumontier, 31 ans.
11: Oui, tout à fait, c'est ça.
10: Oui. Nathan, toujours pas de nouvelles, alors que ça fait deux semaines qu'il est parti ?
11: C'est ça, tout à fait. Ça fait 12 jours et à l'heure actuelle, on n'a toujours pas de nouvelles. Et on a de moins en moins de signalements aussi.
10: Ah, parce qu'à un moment, c'est vrai, il y avait des signalements pour des gens qui disaient que ben, il avait été aperçu dans le bus.
11: Oui, tout à fait.
10: Et maintenant, il n'y a plus de signalements.
11: Non, depuis quelques jours, on n'a plus de signalements. Nous, on est toujours très inquiets. Hein. On se pose des questions par rapport à... Voilà, si, enfin, on se dit que s'il se cachait, il serait peut-être déjà sorti. Donc, c'est vrai que c'est assez inquiétant. Donc, voilà, on relance un appel à être vigilant par rapport à sa disparition. On continue à poser des affiches un petit peu partout et à faire des battues.
10: On rappelle la description de votre frère.
11: Oui.
10: Vous pouvez nous rappeler sa description, allez-y.
11: Oui, il fait 1m95, 90 kg, donc voilà, une bonne carrure. Il est brun, il a une barbe, un petit peu de calvitie. Il a un tatouage sur l'avant-bras droit. Donc c'est un tatouage des oiseaux dans le film Avatar. Et voilà, après, il est censé être en plaquette parce qu'il fait du 47, donc pas de chaussures. Et il a des lunettes, après on pense qu'il les a perdues.
10: Pourquoi vous pensez qu'il a perdu ses lunettes?
11: Parce que il y avait eu un signalement comme quoi il était sans lunettes.
10: Et il arrive à se débrouiller bien sans lunettes?
11: Il arrive à se débrouiller, après il voit un peu flou, il est myope, mais il arrive quand même à se débrouiller.
10: Alors de son propre chef, hein, on rappelle qu'il est parti, mercredi, ça va faire deux semaines.
11: C'est ça.
10: Il est parti de la Saline Léo, sans téléphone portable.
11: On pense, en tout cas, il a plus de batterie, il a plus donné le signe de vie, son téléphone portable.
10: Non. Oui. Voulez-vous laisser une nouvelle fois votre numéro de téléphone, Nathan?
11: Oui, alors le contact, c'est le 06 92 94 58 54.
10: 94
11: Et 94 58 54.
10: Oui.
11: Je fais un appel aussi aux bénévoles, si jamais des gens voudraient nous rejoindre pour rechercher Quentin. On va essayer de faire une grosse battue vendredi prochain autour des... On se rejoint à l'heure de tabac autour de midi, 13h. Le mieux, ce serait 13h. Voilà, pour faire une grosse battue.
10: À l'heure du tabac, quand?
11: Vendredi, à 13h.
10: Oui. Et dans quelle direction vous la ferez, cette battue?
11: Alors là, étant donné qu'on est on est sur le terrain avec les gendarmes, on va voir où est-ce que dans quel secteur on le fait. Ça dépendra de l'avancement des journées qui arrivent. Mais dans tous les cas, on suit au courant tout le monde sur la page Facebook. Donc retrouvant Quentin pour tous les avancements au niveau des recherches.
10: Mmh, oui. Et étant donné qu'on a très peu de signalements, est-ce que vous pensez que Quentin pourrait avoir tendance à se cacher, à être chez quelqu'un, ne pas sortir? Qu'est-ce qui a pu se passer depuis presque deux semaines?
11: Mais comme j'ai déjà pu l'évoquer, hein, il avait quelques problèmes, comme on en a tous, personnels. Et c'est vrai que tout est arrivé un petit peu en même temps, le cumul de tout. Et voilà, nous on pense en tout cas à une décompensation. Hein, c'est quelque chose qui est assez impactant et assez grave. Dans ces cas-là, en fait, si vous voulez, c'est la psyché est touchée et on raisonne plus correctement. On n'est plus nous-mêmes en fait. Donc bon, si c'est ça, c'est possible qu'il se cache ou qu'il soit parti quelque part.
10: D'accord, on relancera l'appel tout à l'heure. Je dois vous laisser, il est 16h, mais on relancera l'appel tout à l'heure. Bon courage.
12: Pierre Vesque, bonjour Pierre.
13: Bonjour Estelle, bonjour à tous. 27 départements placés en vigilance orange pour risque d'incendie. Depuis le début de l'année, 40 000 hectares de forêt et de végétation ont brûlé. 111 personnes interpellées comme potentiels incendiaires, selon le ministre de l'Intérieur. Laurent Nunez assure qu'une grande partie d'entre eux reconnaissent les faits. Sur le terrain, plusieurs feux de forêt déclarés depuis hier, notamment à Trignac, en Loire-Atlantique, où le feu est fixé, mais 6 maisons ont été incendiées, une vingtaine d'hectares en milieu périurbain brûlés, 2 bombardiers d'eau sont toujours engagés. En politique, retour à l'Assemblée nationale de la loi d'urgence agricole, très attendue par les agriculteurs, décriée par les pro-environnement, car il doit permettre la réintroduction de 2 pesticides interdits en France, mais autorisés dans l'Union européenne. Dans une interview accordée au JDD, la ministre de l'Agriculture, Annie Genevard, déclare faire échouer ce texte par idéologie, calcul ou peur achèverait de désespérer les agriculteurs, rappelant son souhait de le voir adopté. 9e nuit consécutive de bombardements américains sur l'Iran. Les États-Unis ont visé des centres de commandement de l'armée iranienne, des sites de défense aérienne, de surveillance côtière ainsi que des capacités maritimes. Des attaques dans le but de venger les 3 soldats américains tués dans des attaques de drones iraniennes, déclare le président Trump. Les gardiens de la révolution de leur côté visaient leurs voisins du Golfe, alliés des États-Unis. Téhéran a également ciblé 2 navires qui tentaient de franchir le détroit d'Ormuz pour tenter de renouer le dialogue avec son ennemi. Le ministre iranien de l'Intérieur annonce se rendre à Islamabad, capitale pakistanaise et médiatrice dans ce conflit. Ces bombardements ont atteint un niveau sans précédent depuis le cessez-le-feu conclu en avril. Conséquence, le cours du baril de Brent remonte pour atteindre les $88. En France, les automobilistes payent en moyenne un peu plus de 2 euros leur litre d'essence, une hausse de 6,8 centimes depuis la semaine dernière. Le diesel, lui, coûte en moyenne 2,10 euros. Le Royaume-Uni change officiellement de premier ministre, nommé par le roi Charles III. Le souverain a demandé à Andy Burnham de former un gouvernement. Il remplace Keir Starmer, issu également du Parti travailliste, le nouveau chef du gouvernement britannique. Et l'ancien maire du Grand Manchester, âgé de 56 ans, il pose officiellement ses valises au 10 Downing Street. L'Espagne attend ses héros. Les footballeurs de la Rora devraient atterrir dans les prochaines minutes à Madrid, où ils doivent présenter le trophée de la Coupe du Monde à leurs supporters. Hier soir à New York, l'Espagne a dominé l'Argentine 1-0, but en prolongation de Ferran Torres. À noter le décès d'un garçon âgé de 13 ans dans la ville de Ciudad Rodrigo. L'adolescent est mort dans l'effondrement d'une fontaine. Plusieurs blessés à déplorer. Les coureurs du Tour de France, eux, sont en congé aujourd'hui. 2e et dernier jour de repos pour les cyclistes de la Grande Boucle avant leur arrivée ce dimanche à Paris. Hier, le double vainqueur de l'épreuve, Jonas Vingegaard, a dû abandonner à la suite d'une chute. Il s'est cassé la clavicule, il devra subir une opération. C'est le Belge Remco Evenepoel qui remporte la 15e étape et prend la 2e place du classement général.
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10: 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Et Radio Freedom, bien sûr. Il est 16h07. Voici l'heure de retrouver la Mouquetelli. On va parler des hommes. On va parler de l'horoscope, des bailleurs et aussi de politique.
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27: Bonjour la Mouquetelli. Ben moi, mes téléphones, parce que n'en a des personnes, ils disent que la femme n'est pas bon. La femme, les chiens, trompent pas d'hommes, les putains. Les chiles là-bas. Mais je vois plus rien à foutre avec le monde là. Pourquoi le bon maquereau, c'est le femme, mes téléphones là. Où les putains? Pourquoi tu ne décroches pas ton téléphone pour répondre? Donc c'est une affaire passée, le pas le monde que tu dis. Ah, où donne un jugement? Mais les faits, on ne connaît même pas. Mais où donne des faux les autres? Et what, c'est où le plus grand macro? Et ça vous fréquente le plus grand pit. Voilà, mais je peux vous pouvoir dire ça, mon Katali, parce que c'est impossible, hein, moun, si on n'a plus rien à foutre qu'un monde, et oubliez, cache les choses, c'est à l'aise de l'auto, trappe soulier, mettre dans l'auto, ton show de moun y voir. Mais voilà, mon Katali, dis ça vraiment, parce que ça, c'est la vérité, ça, il va blesser des trois, là, sont jaloux, là, ça. Voilà, merci, mon Katali, allez voir.
28: Christy, un petit message. J'ai jamais entendu mon horoscope comme aujourd'hui. Bravo, ça me touche, c'est vrai, c'est ce que nous traversons en ce moment. Bravo, bravo. Parce que des fois, c'est faux l'horoscope là, hein? Mais aujourd'hui, c'est trop bien.
29: Eh, bonjour, la Moukatali. Au sujet des bailleurs, HLM, c'est madame, ils comprennent pas. Pourquoi maintenant, elle est pas inquiétée par la justice depuis X années? Il finit par croire que ça, tu fais partie d'une mafia de logement. Tous ces gros pontes qui viennent ici, au soleil, doigts de pied en éventail, tous directeurs, ils ont les bien logés, ils ont en fous des réunionnais. Au revoir, la Moukatali.
30: Ben, je veux dire, comme ça, on a de certaines députés sur la réunion, là.
0: président de région, Bélo, le Ratnon, tout ça là. Ben, on entend tous les jours, tout le monde est plein de l'eau, il fuit dans la case, il connaît pas quel côté faut faire. Là, mais on entend madame Sotkoz et M. Franqui, a dit, oh, comme ça, ils sont en case, elle a dit, il connaît plus que ça, il faut faire ensemble, il est malade, tout ça là. Mais que ça, ben, là, c'est ce bon député, là. Député ou bien député? Mais là, que ça, vous êtes attendu pas tout ça là? Mais là, Bélo, il dit, oh, du travail pour petit malheureux. Mais pas quel petit malheureux du travail, mais il dit, travail pour ce bonne personne, il a mettre dans la case son petit garçon là-bas. Mais à part ça, là, pour malheureux, il ne va pas lui faire grand chose. Je ne dois pas avoir honte.
1: Salut la réunion, frère.
10: Radio Freedom, 16h10, le numéro de téléphone que je rappelle pour nous joindre sur le répondeur de la Moukatali, le 02 62 21 08 08. Je vous rejoins maintenant sur le standard de votre radio, le 02 62 99 12 00. Et puis, juste avant, le rappel de cette information, cet accident sur les quatre voies de Sainte-Suzanne, avant la sortie de la marine en direction de Saint-André, c'est dans la descente, deux voitures qui sont appliquées et une voiture, une des deux, qui empiète sur la voie de droite. Un ralentissement est signalé dans ce secteur. Merci à Fabrice pour l'information. Je voudrais revenir aussi sur un appel qu'on a reçu avant 16h, tout à l'heure, l'appel de cette dame qui a trois enfants et qui se retrouve à la rue. Il y a une cagnotte litchi qui a été lancée. La cagnotte s'appelle « Maman et ses trois enfants ». C'est écrit « CES ». 3, le chiffre 3 et enfant. Donc maman et ses trois enfants. Cette cagnotte où il y a déjà des sous maintenant, il y a aussi quelqu'un qui a payé une ou deux nuits pour cette dame. Le problème, c'est que maintenant, elle a un peu d'argent pour payer la nuit ce soir et peut-être aussi demain, certainement. Le problème, c'est qu'il n'y a pas de place. Alors on lance un appel aux associations, aux gens dans l'Ouest qui pourront trouver une solution pour cette dame avec trois enfants. Le bailleur social a procédé à son expulsion à la fin du mois de juin dernier. Si vous avez des solutions pour elle, vous pouvez faire le 02 62 41 51 51. Notre numéro, notre standard, on vous donnera ses coordonnées. Freedom, allô?
2: Oui.
10: Bonjour. Oui.
2: Voilà, mes téléphones de la métropole vers Toulouse, précisément de Tarn-et-Garonne.
10: Oui, où c'est qu'il fait bien chaud?
2: Ah oui, c'est super chaud. Alors en plus, mes sortes de la Réunion, mes sortes fort.
10: Oui.
2: Il fait la deuxième année que je fais travail saisonnier, mêlé dans les maïs et noisettes. Donc là pour l'instant, c'est maïs, et novembre sera les noisettes jusqu'en janvier, février.
10: Le maïs, ah bon? Le maïs à la main?
2: Oui.
10: Ah bon?
2: Mais dans le travail que nous fait le maïs, il doit enlever les aberrants, tout ce que les plus grands, ils sortent la hauteur dans la rangée, ils appellent les aberrants. Et après, quand la fine fait les aberrants, il fait le cassage. Le cassage, il se pose la question comment il casse un maïs. Mais finalement, dans le rangée de semaine, il a trois pieds et deux pieds mâles sur chaque côté. Et nous enlève toutes les fleurs pour que le pied mâle, il féconde le pied femelle pour avoir les maïs. Ça, il fait la deuxième année et franchement, elle est vraiment super ce que Marlon, ça m'a comme aventure.
10: Ah bah écoutez, moi j'apprends cet après-midi qu'il faut une intervention humaine pour produire du maïs. Je pensais qu'il suffisait de mettre la graine dans la terre et que tout se faisait tout seul.
2: Si, ils mettent la graine dans la terre, on a une machine qui enlève le plus gros que tu peux enlever, mais il reste toujours quand même un certain pourcentage qu'il faut faire à main d'homme.
10: Ah ouais, oui. Et donc vous faites ça.
2: Et, tout, hein.
10: Voilà. Et donc vous faites ça là en été. Après, ça sera les noix.
2: Les noisettes, voilà.
10: Les noisettes.
2: De novembre jusqu'à janvier, février.
10: Mais où part là-bas en métropole juste pour travailler comme ça, c'est en tant que saisonnier?
2: Non, on a deux filles

0: félicitations, oui.
1: Merci, merci. Oui. Alors, mis le téléphone pour deux trucs. Mais je veux parler de football, mais avant, je voudrais parler pour le cas de la dame. Mais dans les années 60, on aura 63 ans cette année. C'est la deuxième fois qu'un téléphone Freedom, comme un téléphone Freedom avait une vingtaine d'années, de pourquoi 30 ans.
0: Waouh!
1: On avait téléphoné pour mon garçon que la maman ne veut pas t'habiter sa main. Bon, bref. Ouais. Et madame Horde l'a demain. Mon noir, oublie pas, votre garçon, il reste votre garçon. Et il est vrai, mon garçon, il reste toujours mon garçon. Et à partir de là, là commence à comprendre la vie vraiment avec le petit causement madame Horde l'a demain, comme elle avait 20 ans.
0: Ah bah, c'est un petit causement qui remonte à 40 ans en arrière, ça. Plus.
1: Voilà.
0: Waouh, oui.
1: Voilà. Et maintenant, vous déparlez le football, mais vous déparlez le cas de la dame là. Et moi, ce qui dérange à moi, je ne comprends pas. Avant, dans les années 70, 80, jusqu'à 90, nous t'ai gagné boubou sur notre pied, t'es guéri pas. Hein. Mais maintenant, on a finalement d'un monde tellement moderne. On dirait, toutes nos instances politiques, ils veulent toujours que nous n'ayons boubou sur notre pied. Hein. Nous n'avançons pas. Mais je ne comprends pas comment, maintenant, ils restent insensibles à tout ce qui arrive malheureux de nana, dans des cas comme la dame, ils viennent appeler, là.
0: Oui.
1: Mais personne, on dirait pareil, ils sont les intouchables, ils ne font pas rien, et pourtant, tout le temps, de venir voter pour eux, que ce soit droite, gauche, au milieu, et ainsi de suite, nous, tous, ces créoles que nous les dans le même panier, nous, on aura toujours beaucoup sur notre pied, mais comment on parle vraiment nos instances réunionnaises?
0: Mais comment faire pour... on a l'impression que c'est-à-dire que le système il fonctionne moins bien aujourd'hui qu'il y a 30 ou 40 ans.
1: Il fonctionne, l'a jamais fonctionné depuis 30 ans, 40 ans. La fait croire à nous que maintenant nous gagnons 10 que nous veut dire, mais il change pas rien depuis avant, dans les années 70, l'arrête pareil. L'année moderne, mais le problème, pour moi, moi m'y vois, hein, il arrête pareil parce que toute galère que créole, ils vivent la Réunion, comment nous peut vivre ça avec tout ce que nous n'en avons. Disant, il dit, oh, oui, vote pour moi, ma défense, la zot, m'a fait ça pour zot, et là, m'y fait ça, et finalement, vous n'avez fait rien pour nous, vous n'avez fait rien pour zot, vous êtes gueule vraiment. Excusez-moi le petit mot, hein, mais vous n'avez fait rien pour zot, vous n'avez fait pas rien pour nous. Ben, j'espère que dans les prochains votes à venir, t'es créole, rouvre-nous Dieu, ben, attendre blues à nous jusqu'à la fin, mais il faut un petit jour que je nous dis non, arrête avec ça.
0: Ben oui, facile, c'est plutôt facile à dire, mais comment faire pour le peuple, hein, le citoyen, comment faire pour changer les choses?
1: Si je fous tout de manière arrête de voter pour ça, et Aou va dire, mais non, le vote c'est un droit et tout, oui, mais un droit quand il bafoue Aou là, comment on peut avoir toujours ce droit-là?
0: Je sais pas si c'est la solution. Alors, d'appeler à l'abstention, je sais pas, mais bon.
1: Oui, ça, on aura toujours va voter.
0: Voilà.
1: La mairie, batata, patata.
0: Le Van Vogt sera élu, hein, même si ça te l'est élu avec 10% des électeurs, oui, mais ça sera élu.
1: Voilà, mais plus valait, mieux se faire la nouvelle génération sera moins de le vote et va faire comprendre à eux. Parce que, depuis, dans le temps, mon grand-père, mon maman, tout ça là, nous l'était, on a suivi un chemin parce que, ouais, il faut voter, parce que faut, ou mettre sous signature, parce que, si vous faites pas ça, vous gagnez pas ça, mais finalement, me rend moins compte, m'a toujours debout à moi depuis, oui. M'a commencé à travailler à l'âge de 16 ans. M'a jamais compté la commune, si personne m'a toujours fait par moi-même.
0: Non, mais vous êtes un monsieur courageux. Il y a qu'à voir, à 63 ans, vous travaillez dans les champs, dans le maïs, dans les noisettes, mais, bientôt. C'est pas donné à tous les soixantenaires.
1: Oui, ben, voir quand on a, ou vient d'un descendant, où on a la race vraiment, là. On peut pas rester assise. Moi, reste assise. Ah, moi, la propose à moi, mais les pôles emploi, là, dis-moi, monsieur, à 62 ans, père en retard, m'a dit, jusqu'à comme tu pousses, il dit, moi, 67. Il dit, ben, il pousse 67. Mais, ça, c'est pas un problème, ça. Nous créons, nous travaillons, nous, cet hiver, on se retalie, là, on se retalie vraiment.
0: Oui.
1: Mais, bon, enfin, je vais pas trop perdre, moi, dans ce que m'attend dit. Mais il revient sur le football, parce que tout à l'heure là, vous l'avez dit comme ça, quand l'Espagne gagne, il bataille pas, quand la France gagne, il bataille. Il faut faire la différence, Bobby. Quand la France il perd, c'est en Ligue des Champions, il bataille. Mais quand la France, depuis qu'elle a fait la Coupe du Monde, la pointe débordement, elle a eu un seul mot parce que Neymar, il a monté un camion, il y a tombé.
0: Oui, c'est pas lié aux violences. Oui, c'est pas pareil.
1: Non, pas lié aux violences. Oui. Il monte en l'air, il a voulu monter en l'air fêter et manque de poule, il a tombé et il est mort.
0: Oui.
1: Mais dans la Coupe du Monde, la pointe

0: différence. Nous, tous les nuits, il y a le drapeau bleu, blanc, rouge.
1: Mais alors, comment on explique, comment on explique ça?
0: Comment on explique quoi?
1: Que en Espagne, il n'y a pas de violence, et en France, il y a des violences tout le temps.
0: Oui, mais non, comme on dit violence, hein, violence qui arrive, la Ligue des Champions, Coupe de France, nana, la violence. Mais quand c'est l'équipe de France qui joue, la pointe de violence, parce que tout le monde est uni en une seule équipe. Parce que là, on peut avoir plusieurs joueurs jouer dans le championnat de France différents et en Europe et tout. Et quand tout les réunit, c'est comme si c'est une famille. Nous, les pas, ouais. Nous, tout le monde y suit cette équipe-là. Et quand l'équipe de France y joue là, la pointe de bordel, la pointe de débordement. Mais le débordement, c'est uniquement sur la Ligue des Champions, Coupe de France, et nous, la vie dernièrement et tout. Mais en Coupe de France, il se passe toujours super bien.
1: Si vous dit. Bon. En Coupe du Monde aussi, il y a eu des violences quand même, monsieur. Bon, en Coupe du Monde aussi, il y a eu des violences. Mais bon. Eh ben, je pense.
0: Ah, oui. Et Bobby, fais pas Radio Magoï, ça me va.
1: Allez, bon après-midi.
0: Allez, bon après-midi. Et je vous dis un petit affaire.
1: Oui.
0: Je vous donne un bonjour à tout le monde dans la rivière des Galets parce que je viens du port. Et mon bon Dallon, monsieur Paul Bougari, avec toutes mes amies que nous rencontrons en général.
1: Les bons. Allez, merci. Bon après-midi et bon courage dans les
0: bon
1: champs.
0: Après-midi.
1: Merci.
0: Allez, merci, au revoir.
1: Au revoir. Radio Freedom, bonjour. Allô?
2: Oui, bonjour.
1: Oui?
2: Oui, en fait, je vous appelle. J'aurais souhaité savoir, s'il vous plaît, si d'autres auditeurs ont été confrontés comme moi dans le des comptes Amélie au niveau du compte sécurité sociale.
1: Oui.
2: Du terme assuré ciblé.
1: C'est quoi?
2: Ben justement, je me pose la question.
1: Oui. Assuré ciblé.
2: Oui.
1: Assuré, et c'est quoi le problème?
2: Ben, le problème, c'est que je cherche à savoir pourquoi. Est-ce qu'on peut stipuler ça sur mon décompte sécurité sociale?
1: Mais je n'ai pas compris, hein, excusez-moi. Mais ça veut dire quoi, assuré ciblé?
2: J'ai posé la question et on n'a pas pu me répondre.
1: Oui.
2: Et j'ai également vu qu'il y a eu des soins à l'étranger, alors que je ne me suis pas rendue à l'étranger. J'ai un ayant droit donc rattaché à mon dossier sur lequel j'essaie d'avoir des nouvelles et on me donne pas d'informations là-dessus et je souhaiterais savoir si le terme soins à l'étranger signifierait que la personne a reçu des soins à l'étranger dont moi je serais pas au courant.
1: Ah. Oui.
2: Sachant que depuis plusieurs mois je suis bien certain nombre de représailles.
1: Des représailles?
2: Un harcèlement assez.
1: Mais qui vient d'où?
2: Je ne sais pas.
1: Attendez, madame. Vous dites subir harcèlement, mais vous ne pouvez pas nous dire d'où il vient?
2: Non.
1: Vous pouvez nous dire comment il se manifeste?
2: De plusieurs façons. Je ne vais pas rentrer dans les détails.
1: Ah, ben non, attendez. Excusez-moi, non, mais si, ce serait bien.
2: Le fait que d'avoir découvert que sur mon décompte sécurité sociale, il est stipulé assuré ciblé. Cela me conforte dans ma démarche qu'il s'agit bien d'une diffamation collective et d'un harcèlement médiatisé de façon collective.
1: Oula! Un harcèlement collectif?
2: Mmh.
1: Oui. Bon, bah, s'il y a quelqu'un qui peut nous dire c'est quoi l'histoire de l'assuré ciblé?
2: Avec un vandalisme matériel à prouver, quoi. Enfin. Justifié et justifiable.
1: Un vandalisme matériel, c'est-à-dire?
2: C'est-à-dire des intrusions au niveau de mon domicile et qui sert à ce harcèlement, certainement.
1: Des intrusions dans votre maison?
2: Mm-hmm.
1: Ouais, on vous a volé des choses?
2: Tout à fait.
1: Oui. Et on vous a volé quoi?
2: Des documents, un certain nombre d'éléments qui ont été répertoriés au niveau de la gendarmerie. Mais a priori, ça n'a pas donné suite.
1: Oui. C'est quoi? On a foncé une serrure, on a foncé une baie vitrée. Vous savez comment on est entré chez vous?
2: Il y a une ouverture qui a été forcée, en effet.
1: Oui. Mais vous pensez que tout est lié, l'histoire d'assurer ciblé sur votre compte Amélie?
2: C'est aux enquêteurs de mener l'enquête, comme il le faudrait, parce que j'ai fait le nécessaire, et surtout, voilà. Donc, le fait d'avoir découvert ce terme assuré ciblé, Donc, je peux confirmer qu'il s'agit bien d'un harcèlement ciblé.
1: Ah, et c'est quoi l'histoire de la personne pour qui vous gérez le compte Amélie? C'est un...
2: Il s'agit de mon fils pour lequel je recherche des informations et que j'ai pas vu depuis plusieurs mois. Et a priori, personne n'est en mesure de me dire où il se trouve.
1: Il est majeur?
2: Il est nouvellement majeur.
1: Oui. Et comment se fait-il que vous ayez coupé les, que vous n'ayez, vous soyez sans nouvelles de votre fils?
2: Ben justement, tout ça s'explique. Mais je vais pas rentrer dans les détails, mais là j'appelle principalement pour savoir si d'autres auditeurs ont été confrontés comme moi à cette notion de assurer ciblé.
1: Ouais, on dirait que ça vous torture ça, mais alors c'est sur votre compte Amélie hein, que vous avez trouvé ça?
2: Sur le compte directement au niveau de leur service, sachant que le compte Amélie, j'y ai pas accès depuis l'année dernière, malgré mes différentes démarches de façon écrite et orale. Et au moment d'accéder à mon compte, en mettant le mot de passe, le compte est bloqué.
1: Vous êtes sous tutelle?
2: Pas du tout.
1: Oui. Bon, mais si vous vous déplacez à la caisse ou si vous téléphonez à la caisse, ils vont pouvoir vous débloquer votre compte Amélie.
2: Non, le compte est débloqué, mais c'est au moment où d'accéder où ça bloque.
1: Peut-être qu'il faut faire mot de passe oublié, vous recevrez un nouveau mot de passe. Non. Oui. Bon, bah, la sécurité sociale devrait trouver une solution à ça. C'est leur affaire.
2: Solution, mais moi j'aimerais bien comprendre qu'est-ce que ça signifie assurer ciblé.
1: D'accord. Bah si on a quelqu'un qui peut répondre, on veut bien. D'accord.
2: Voilà. Et en tant qu'autorité parentale, donc c'est tout à fait normal pour moi de vouloir avoir des nouvelles de mon fils.
1: Maintenant qu'il a 18 ans, il peut avoir sa carte vitale.
2: Je veux dire la carte vitale, mais le décompte au niveau de mon compte sécurité sociale, les soins à l'étranger, j'aimerais bien comprendre qu'est-ce qui se passe, quoi.
1: Oui. Et vraiment, vous ne savez pas si votre fils est à La Réunion ou à l'étranger?
2: Non.
1: Depuis quand êtes-vous sans nouvelles?
2: Depuis fin de l'année dernière.
1: Oui. Bon, maintenant, il est majeur, c'est pas pour simplifier les choses. Et bon, s'il y a quelqu'un qui peut répondre à votre principale question cet après-midi, c'est quoi? Assurer ciblé. La question est posée.
2: Voilà, je vous remercie.
1: Je vous en prie.
2: Bonne fin de journée,
1: au revoir. À vous aussi, merci, au revoir madame. 02 62 99 12 00. Allô?
3: Bonjour Bobby.
1: Bonjour.
3: Je viens vers vous pour une petite exception si possible.
1: Ah ben si on peut, oui.
3: Voilà, il y a une jeune qui est en galère là pour trouver un logement dans la région parisienne pour un premier emploi.
1: Oui.
3: Avant elle avait droit au logement étudiant, maintenant comme elle n'est plus étudiante, donc elle n'a plus le droit au logement étudiant. Et comme les loyers sont extrêmement chers dans cette région-là, donc, s'il y a un auditeur de Freedom qui habiterait dans la région, qui pourrait louer une chambre, un petit studio, le strict minimum pour pouvoir...
1: C'est avancer. Plus le soir, entre 19 et 20 heures, oui.
3: Là, j'ai entendu une dame, là, ça m'a fait... surtout, c'est pour une fille, hein, c'est pas pour un garçon, c'est pour une fille. Donc, voilà.
1: Bah oui, vous cherchez un logement pour votre fille qui est majeure.
3: Voilà, 23 ans. En région parisienne, ou à proximité, pas forcément
1: mais
3: dans
1: qu'est-ce
3: Paris même.
1: Qu'est-ce qu'elle fait là-bas? C'est l'école ou le travail maintenant?
3: C'est un premier emploi.
1: Elle
3: termine Sciences Po, là, donc du coup, maintenant, c'est pour un premier emploi.
1: Plutôt dans quel arrondissement?
3: Ben, peu importe, du moment que c'est à proximité de Paris.
1: Ah bon? Oui.
3: Voilà.
1: Pas de préférence?
3: Non. Elle peut se débrouiller, elle sait prendre les transports en commun, donc ça fait pas mal d'années qu'ils sont là-bas. Donc je pense qu'elle peut se débrouiller.
1: Oui. C'est un logement pour combien de personnes?
3: Une seule.
1: Ah, parce que vous avez dit qu'ils sont là-bas?
3: Ben, ils sont ensemble en binôme, mais là maintenant, ben, chacun part de son côté.
1: Oui.
3: Chacun trouve son emploi où il peut.
1: D'accord.
3: Voilà.
1: Eh bien, laissez votre numéro de téléphone exceptionnellement.
3: Merci Bobby, 0262 86 43 80, c'est un fixe de box. Hein.
1: 06 02 62 86 43 80, s'il y a quelqu'un à Paris qui est prêt à louer quelque chose à votre fille, il ne s'agit pas de colocation proposée, hein, mais de louer un studio à votre fille.
3: Ou alors une chambre chez une personne adulte, âgée, ou peu importe. Voilà.
1: Bon.
3: Donc, elle est ouverte à toute proposition du moment que ça reste une femme.
1: Oui, on passera par vous, bien sûr.
3: Merci.
1: 02 62 86 43 80.
3: Merci. Merci, bonne fin d'après-midi.
1: Bonne fin d'après-midi, merci. Et bonne route, et bienvenue à vous qui nous rejoignez. Il est presque 16h30, on va marquer une courte pause et tout de suite après, la Libre Antenne revient.
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11: Bon, bonjour, ben là, c'est trop, c'est trop. La femme qui dit avec quelqu'un de m'empêcher de faire la prière dans ma propre maison, je voudrais savoir si elle est capable elle-même de venir me dire.
12: Tous les problèmes viennent de la surpopulation. Conclusion, faites des enfants comme des lapins, tout va bien. Au revoir.
13: Que ça m'agace. Hakuna Matata, qu'elle dit la dame. Un petit message sur la Moukatali, et puis voilà. 0262 21 08 08.
1: Oui, 24 heures sur 24, le répondeur enregistreur de la Moukatali, le 21 08 08, un téléphone fixe. Et puis, l'argent du Freedom Mobile, l'argent dans la cagnotte du Freedom Mobile, 390 euros si vous avez la bonne terminaison. 390 euros à gagner cet après-midi. Freedom, bonjour.
14: Bonjour.
1: Oui.
14: C'est pas pour le jeu, là, non?
1: Bah non, là, c'est la libre antenne.
14: Ah, oui, ok, non, parce que je viens d'arriver de l'église funéraire de monsieur, très cher à Pont-d'Yves, notre boulanger pâtissier.
1: Oui.
14: Ben, il est parti, voilà.
1: D'accord.
14: Et je le connais chez lui aujourd'hui. C'était le seul qui restait sur Pont-d'Yves, ben, il est parti, malheureusement.
1: Ah, le boulanger est mort et oui. la boulangerie sera fermée maintenant?
14: Ben, oui. Pour le moment, bien sûr que oui.
1: Personne pour reprendre la boulangerie.
14: Ben, on verra par la suite. Bobby, je sais pas. Je sais pas quoi dire.
1: Oui.
14: Ah ouais, ouais. Enfin, tout le monde un jour va passer par là, mais je n'ai que déchiré parce que c'est quelqu'un formidable.
1: Oui.
14: Moi, je l'ai pas connu beaucoup, mais seulement c'était quelqu'un vraiment formidable, bon, grand travailleur et tout.
1: Durant ces derniers temps, vous avez eu l'occasion d'échanger avec lui?
14: Oui.
1: Il était toujours en activité?
14: Oui, mais je pense qu'il avait quand même un petit peu de problème de santé. Hein.
1: Oui.
14: Et après, on dirait qu'il a fait un arrêt cardiaque, je ne sais pas trop, mais bon, il est parti malheureusement.
1: Oh là là. C'est la vie, on va dire. Hein. Voilà.
14: Malheureusement.
1: Oui.
14: Ben, les gens vont acheter du pain au tampon, ou je ne sais pas où, au 14e ou ailleurs. Quoi.
1: C'était le gérant de quelle boulangerie?
14: Je ne sais pas moi, c'était Pierrot Ouarot, son nom.
1: Oui, mais la boulangerie s'appelait comment?
14: Ben là, je sais pas, moi, c'est un nom.
1: Ah bon? Oui. Enfin, toutes les boulangeries ont un nom, mais bon, vous savez pas.
14: Oui, hein, parce que moi, j'ai pas connu beaucoup, comme il y a pas longtemps que j'étais dans le quartier, là.
1: Oui.
14: Quand je suis arrivé dans le quartier, je sais pas le nom.
1: D'accord. En tout cas, vous avez le cœur déchiré.
14: Ah, oui.
1: Pas parce que la boulangerie va fermer, mais parce que cet homme était un homme brave et courageux.
14: Oui.
1: D'accord.
14: Et puis, il a eu une bonne cérémonie à l'église.
1: Oui.
14: et beaucoup, beaucoup, beaucoup d'embouteillages après, c'est sûr. Hein. Mmh. Moi, je ne suis pas partie au cimetière parce que j'avais pas le cœur de partir au cimetière.
1: Oui.
14: Je suis rentrée chez moi.
1: Voilà. D'accord.
14: Heureusement qu'il y a la police municipale parce que sinon, il y a un bloc, je veux dire. Oh là là. Mais c'est comme ça quand les gens sont connus et tout. Ben, des fois, il y a beaucoup de monde.
1: Oui.
14: Bon, voilà, ben, c'est la vie.
1: Merci d'avoir appelé pour en parler cet après-midi.
14: Merci.
1: Et bon courage.
14: Bon après-midi. Merci. Au revoir.
1: Au revoir. Radio Freedom, allô?
5: Allô?
1: Bonjour.
5: Oui, bonjour.
1: Oui.
5: En fait, je vous appelle parce que hier, j'ai passé une annonce pour mon chien que j'ai perdu, Mistral. Et quelqu'un m'a rappelé pour me dire qu'il avait entendu que l'après-midi, avec l'émission de Mathias, il y avait quelqu'un qui avait dit qu'il avait trouvé un labrador. Donc, je voulais savoir si c'était possible de réécouter l'émission ou de me transmettre juste le numéro de la personne qui
1: vous avez vérifié
5: annonce.
1: Sur notre site freedom.fr s'il n'y aurait pas une annonce pour un labrador trouvé hier.
5: Eh ben moi je me suis inscrite déjà en ligne pour mon chien et non, j'ai pas vérifié, mais il y a vraiment quelqu'un qui a appelé chez vous quoi.
1: Ah, alors ben, la première chose c'est de vérifier sur le site freedom.fr.
5: Oui, mais si la personne elle a appelé chez vous, c'est que c'est quelqu'un qui n'utilise pas les réseaux quoi. Parce que moi, il est partout sur les réseaux. Alors, je vais le faire. Mais si vous pouviez me transmettre son numéro...
1: Non, mais je n'ai pas, madame. Il faut vérifier sur notre site.
5: Il a appelé le monsieur et il a laissé...
1: Ah ben, attendez. Parce que Laetitia me dit que vous avez appelé, qu'on vous a donné un numéro de téléphone. Donc, c'est vrai, on a fait des recherches.
5: Non, c'est pas vous, en fait. C'est pas vous. C'est moi, quand j'ai passé l'annonce le soir... pour les petites annonces, en fait, il y a quelqu'un qui m'a entendu, et comme il avait écouté Mathias en début d'après-midi, ou je ne sais pas quand est-ce qu'il passe, et à l'émission de Mathias, il y avait quelqu'un qui avait dit qu'il avait trouvé un labrador. Mais le monsieur, il n'a pas noté le numéro de téléphone de cette personne qui a appelé. Par contre, il a noté le mien parce qu'il a fait le lien, quoi.
1: Et vous savez, c'était à quelle heure hier ?
5: Eh bien, il pense que c'est l'émission de Mathias.
1: Oui, mais plutôt à 10h15 ou 14h45 ?
5: Il ne m'a pas dit, hein.
1: Oui. Bon, alors, on a trois personnes qui cherchent, là.
5: Ok, super.
1: On cherche, ça veut pas dire qu'on va trouver, hein. Parce que, il y a quelqu'un qui m'a dit, c'était toujours, des fois, les gens confondent, j'ai perdu un chien, et quelqu'un d'autre, en faisant la cuisine avec la cocotte, va entendre, j'ai trouvé un chien. Bon, alors.
5: Tu peux pas écouter l'émission d'hier en replay, ça se fait ou pas?
1: Non, la radio, c'est en direct. Alors attendez, on a trouvé un numéro de téléphone, madame. Laetitia, bonjour, micro 2.
15: Merci. Bonjour Bobby, bonjour oui. Madame, bonjour à tous. Alors moi, oui madame, j'étais au standard hier matin, donc j'ai entendu oui. cet appel. C'est un labrador qui a été retrouvé dans la forêt de l'étang Salé.
5: Oui.
15: Il y a quelques minutes après l'appel du monsieur qui l'a signalé, il y a une dame qui m'a appelé, je lui ai donné le numéro du monsieur, elle m'a appelé au standard.
5: Oui.
15: Mais peut-être que c'était pas le sien, peut-être que c'est le vôtre, ou on ne sait pas en fait. Mais Bobby peut vous redonner le numéro. Le monsieur a laissé son numéro à l'antenne, hein, de toutes les façons, hier.
1: Ah bah voilà, on l'a retrouvé, voilà. Donc merci.
5: On l'a retrouvé. J'ai aucune piste à part celle-là.
1: Merci Laetitia, bah là on a une
15: merci,
1: piste.
15: Bobby.
1: Merci
15: revoir,
1: Laetitia,
15: madame.
1: On a une piste. Merci. C'est le numéro de téléphone que je vais vous donner, c'est quelqu'un qui a appelé dans l'émission de Mathias hier. Oui. Et normalement, c'est une annonce aussi que vous pouviez trouver sur notre site freedom.fr. Il a donc appelé dans l'émission de Mathias hier et son numéro est le 06 92
5: oui.
1: 26 70 20.
5: 26 70 20.
1: Oui.
5: C'est ça ?
1: Oui, c'est ça.
5: Bon, ben merci beaucoup, c'est très gentil à vous.
1: Je vous en prie, si ça a matché, rappelez-nous s'il vous plaît.
5: Ok, et je peux repasser une annonce ce soir
1: si oui, si ça n'est pas ça, bien oui. sûr, pour le labrador que vous avez perdu. Vous pouvez...
5: ouais, c'est un Golden Retriever, mais c'est la même race, a priori, quoi. C'est un peu dans le même... c'est une petite distinction, parce que le Golden, il a plus de poils, quoi.
1: Oui.
5: Voilà.
1: Bon, tenez-nous...
5: les gens qui confondent, quoi. Donc, c'est pour ça, c'est la seule piste que j'ai. Donc, merci beaucoup.
1: Je tenez-nous au courant, d'accord ?
5: Oui, bien sûr. Merci encore.
1: Merci, je vous en prie. Merci. Au revoir. 02 62 99 12 00. La libre antenne revient après ceci. Et de l'argent à gagner. Alors, de l'argent, c'est 390 € si vous avez la bonne terminaison, téléphone en main, pas en même temps qu'on conduit, bien sûr, téléphone. Et surtout, téléphone, bah, il faut le déverrouiller et composer le 02 62 99 11 00 si votre numéro se termine par 25 64. Le Freedom Mobile à 390 € si votre numéro de téléphone portable se termine par 2564. Vous nous appelez maintenant au 02 62 99 11 00. Numéro de téléphone qui doit s'afficher, bien sûr. Il se termine par 2564. Il faut faire le 02 62 99 11 00. Des lignes, on a ce qu'il faut. Bonjour par ici. Au revoir le Larsen, c'était 2504. Terminaison 2564 pour gagner 390 €. Les dernières secondes, ah bah ça y est, déjà, le gong, et bah c'est fini pour ce Freedom Mobile, plus d'argent demain après-midi. Il y aura, oula, on va dire bonjour ici. Allô? C'était un 2563, c'était pas loin, hein? On vient d'avoir la terminaison 2563. Freedom, bonjour. Et 400 bonjour. Euros demain. Bonjour.
16: Et c'est 24
1: Non, la terminaison du juin, c'était 2564.
16: Ah bon?
1: Et vous, vous avez 3324.
16: Oui.
1: Oui, bah ça colle pas.
16: Ah, et au revoir.
1: Au revoir, madame. Ah non, la maillée là. La terminaison du juin, c'était 2564 pour gagner 390 €. Bon, ben, pas de gagnant aujourd'hui, plus d'argent pour demain. Il y aura 400 € dans la cagnotte du Freedom Mobile demain. 400 € donc, à condition d'avoir la bonne terminaison, bien sûr. 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Je vous rappelle qu'un accident s'est produit tout à l'heure sur les quatre voies de Sainte-Suzanne, dans le sens Saint-Denis-Saint-André, secteur sortie la Marine dans ce secteur. Il y avait deux véhicules qui étaient impliqués. Une des deux voitures était en train d'empiéter sur la voie de droite, même si elle était un peu sur la bande d'arrêt d'urgence, mais aussi un peu sur la voie de droite. Prudence donc. Et 02 62 41 51 51, le numéro de notre service radio-guidage. Bonjour Brice.
17: Oui, bonjour.
1: Oui, alors on vous écoute cet après-midi parce que ce matin vous avez signalé la mini-pelle perdue ce matin du côté du Bernica.
17: Le marteau piqueur.
1: Oui, c'est le marteau, voilà. Hein, c'est pas la mini-pelle, c'est voilà. le marteau qui est tombé.
17: Voilà, et en fait, moi, il connaît où ça l'a tombé dans le virage, enfin il connaît même, monsieur est dans le virage, moi l'appelle à lui et sa madame, effectivement, il a entendu un bruit. Et en fait, il y a une voiture que le monsieur l'a mis de côté la barrière de glissière. Et en fait, il y a un fourgon blanc arrêté avec deux monsieur qui a récupéré le marteau mis dans le fourgon.
1: Ah, mais c'est lourd ça?
17: Oui, il a fait à peu près 500 kilos, 800 kilos.
1: Mais comment ils ont soulevé un marteau qui fait plus de 500 kilos?
17: Ben, en fait, le truc s'est éclaté sur la route. Donc, du coup, à deux, il gagne tiré.
1: Ah oui, monsieur, mais s'il fait plus de 500 kilos, à deux, on peut le soulever?
17: Si, bah.
1: Ah bon? Alors, histoire de... Alors ça, c'est le marteau. Les gens ont dans leur esprit la forme d'un marteau. Non, là,
17: marteau
1: c'est...
17: Marteau piqueur qui vient sur la mini-pelle.
1: Marteau piqueur hydraulique.
17: Voilà, c'est ça.
1: Et qui vient au bout du bras de la mini-pelle. Il y a soit le godet, soit le marteau.
17: C'est bien ça.
1: Et là, c'est le marteau que vous avez perdu sur une route du Bernica.
17: C'est bien ça, dans le virage de Bernica. Il y a la dame qui habite en plein dans le virage, en fait, elle a entendu un bruit. Et quand elle a sorti, elle a vu un monsieur, elle a mis deux côtés, en fait. La personne a mis de côté et en fait un fourgon l'a repassé et c'est la banane a récupéré jamais deux autres fourgons en fait.
1: Oui. Et c'est où que l'était au volant?
17: Oui, avec comme pour moi monter dans les hauts, oui. Bah.
1: Oui, mais comment un marteau de 500 kilos qui tombe ou l'a rien mais entendu?
17: En fait, non, mais rien entendu, mais il était quand même fermé.
1: Oui.
17: Voilà, parce que c'était sur la remorque à l'arrière du camion. Donc, on a le camion à la remorque, c'est sur la remorque.
1: Ah, d'accord. Bon, alors, voilà. Si les gens avec le fourgon, les gens que l'a récupéré le marteau piqueur, ben, nous lancent un autre appel. Quel numéro peut joindre à où? 06 93 01 88 97. Voilà. Appel qu'on lance aux gens du fourgon blanc.
17: C'est ça. Et la dame a dit enfin, qu'on avait un petit livret rouge dessus. On dirait pour moi c'était la commune de Saint-Paul.
1: Oui.
17: Donc voilà. Après, on ne connaît pas si c'est un véhicule qui a été vendu. Après, on ne connaît pas. Voilà.
1: Bon, en tout cas, l'appel est lancé là aux gens avec le fourgon blanc. Le marteau était sur le bord de la route. Ils l'ont récupéré. Ben, il faut vous le rendre. C'est votre outil de travail.
17: C'est bien ça.
1: 06 93 01 88 97. Ben, elle est bon.
17: Super. Merci beaucoup.
1: Merci.
17: Allez, bonne soirée.
1: Allez, bon courage. Au revoir. Freedom, le dernier appel avant les communiqués. Allô? Allô?
18: Allô?
1: Bonjour.
18: Bonjour.
1: Oui.
18: Excusez-moi, j'ai trompé le numéro, monsieur.
1: Ah, c'est pas grave. Bon après-midi.
18: Merci, au revoir.
1: Merci, au revoir. Ben, le dernier appel, oui, c'était le dernier appel. Il aura été court. 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

0: En métropole, à Sartrouville, décès de Monsieur Pajaniandi, Jean-Yves Dominique, dit Toutoun. Monsieur Pajaniandi, Jean-Yves Dominique, dit Toutoun, originaire de Saint-Denis. Décès survenu en métropole, jeudi 9 juillet, à l'âge de 65 ans. La crémation aura lieu à Cormeil, en Parisie, en métropole, dans le 78, à 9h, vendredi matin. En Tunisie, décès de Madame Baka Karen Marie Stéphanie. Madame Baka Karen Marie Stéphanie, fille de Madame Baka Claudette, décès survenu en Tunisie tragiquement le mardi 14 juillet, à l'âge de 34 ans. La bénédiction aura lieu à Tarbes à 14h30 demain après-midi. En métropole, décès de Monsieur Somana Sylvain Jean-Claude. Monsieur Somana Sylvain Jean-Claude, décès survenu lundi 13 juillet en métropole à l'âge de 82 ans. Un hommage sera rendu en métropole à Bourg-Barré à 16h30 demain après-midi, sera suivi de la crémation et les cendres seront rapatriées à La Réunion à une date ultérieure. À Cilaos, décès de Monsieur Paus Wilfried Joseph, domicilié à Cilaos. Monsieur Paus Wilfried Joseph, décès survenu ce vendredi 17 juillet à l'âge de 43 ans. L'heure, la date et le lieu des obsèques vous seront communiqués ultérieurement. À Sainte-Marie, décès de Madame Michèle Reine Marie née Atchama, dite Madame Dorilas. Madame Michèle Reine Marie née Atchama, dite Madame Dorilas, décès survenu samedi 18 juillet à l'âge de 77 ans. Le convoi mortuaire sortira du centre funéraire de Bois-Rouge à Sainte-Marie. L'heure, la date et le lieu des obsèques vous seront communiqués ultérieurement. En métropole, dans le Tarn, décès de Madame Savary Marie-Claire, née Zétor, originaire des Avirons. Madame Savary Marie-Claire, née Zétor, originaire des Avirons, décès survenu mercredi 15 juillet à l'âge de 74 ans. Une messe sera célébrée en sa mémoire en métropole à 11h demain matin. À Chamborne, Saint-André, décès de Monsieur Étrayen Ranganayagi Alvin Yogesh Chouaren. Monsieur Étrayen Ranganayagi Alvin Yogesh Chouaren, fils de Monsieur et Madame Étrayen Ranganayagi Albert et Elisda. Décès survenu mercredi 15 juillet à l'âge de 32 ans. L'heure, la date et le lieu des obsèques vous seront communiqués ultérieurement. Au port, décès de Monsieur Minachi Supaya, dit Paya, ancien charcutier au marché du port. Monsieur Minachi Supaya, dit Paya, décès survenu vendredi 17 juillet à l'âge de 91 ans. Le convoi mortuaire sortira de son domicile lotissement Cédré, 3 rue Émile Zola, au port. La bénédiction aura lieu en l'église Sainte-Jeanne d'Arc du port et l'inhumation, le lieu de l'inhumation, sera communiqué ultérieurement. À Petite-Île, décès de Monsieur Laurette Jean-Marie, dit Timari ou Calou. Monsieur Laurette Jean-Marie, dit Timari ou Calou, décès survenu hier à l'âge de 60 ans. Le convoi mortuaire sortira de la maison d'éveillés de Petite-Île demain. La bénédiction aura lieu en l'église de Petite-Île à 9h30 demain matin. L'inhumation se fera au cimetière du même lieu. À Sainte-Marie, décès de Monsieur Alidor Henri Georges Fred, compagnon de Madame Clopin Claudine. Monsieur Alidor Henri Georges Fred, décès survenu hier à l'âge de 76 ans. L'heure, la date et le lieu des obsèques vous seront communiqués ultérieurement. À Brapanon, décès de Monsieur Rivière Henri. Monsieur Rivière Henri, décès survenu hier à l'âge de 72 ans. Le convoi mortuaire sortira de la maison d'éveillé de Brapanon demain. La bénédiction aura lieu à l'église de Brapanon à 9h demain après-midi. À 9h demain matin, pardon. L'inhumation se fera au cimetière des Lianes à Saint-Joseph. À Saint-André, décès de Monsieur Dijoux Jean-Pierre Marie. Monsieur Dijoux Jean-Pierre Marie, conjoint de Madame Bègue Dolly, retraité agricole, décès survenu aujourd'hui à l'âge de 71 ans. Le convoi mortuaire sortira du centre funéraire de Saint-André demain. La bénédiction aura lieu en l'église Pellevoisin à Saint-André à 15h. Demain après-midi, l'inhumation se fera au cimetière de Chamborne à Saint-André. À Petite-Île, décès de Monsieur Gontier Gérard. Monsieur Gontier Gérard, décès survenu aujourd'hui à l'âge de 86 ans. Le convoi mortuaire sortira du centre funéraire de Petite-Île demain. La bénédiction aura lieu en l'église de Petite-Île à 13h30 demain après-midi. L'inhumation se fera au cimetière de Petite-Île. À Saint-Denis, décès de Monsieur Hameau Joseph Michel, garagiste à la retraite. Monsieur Hameau Joseph Michel, décès survenu hier à l'âge de 78 ans. Le convoi mortuaire sortira du centre funéraire de Prima demain. La bénédiction aura lieu à la chapelle du centre funéraire de Prima. À 13h demain, l'inhumation se fera au cimetière de Prima. À l'étang Salé, décès de Monsieur Giban Roland Pierre. Monsieur Giban Roland Pierre, décès survenu aujourd'hui à l'âge de 88 ans. Le convoi mortuaire sortira de son domicile au 1 Sentier des Hirondelles, les canaux à l'étang Salé, demain. La bénédiction aura lieu en l'église de l'étang Salé, les Hauts, à 16h demain après-midi. L'inhumation se fera au cimetière du même lieu. Au port, décès de Madame Langevillier Marie-Émilienne, née Touloucao. Madame Langevillier Marie-Émilienne, née Touloucao. Décès survenu hier à l'âge de 89 ans. Le convoi mortuaire sortira de la salle des veillées de la ZUP du port demain. La bénédiction aura lieu en la salle des veillées de la ZUP à 15h demain après-midi. L'inhumation se fera au cimetière paysager du port. À l'étang Salé les Bains, décès de Monsieur Nagré Éric Lucien. Monsieur Nagré Éric Lucien, décès survenu aujourd'hui à l'âge de 84 ans. Le convoi mortuaire sortira de son domicile au 45 rue de Gascogne à l'étang Salé les Bains demain. La bénédiction aura lieu en l'église de l'étang Salé-les-Hauts à 16h demain après-midi. L'inhumation se fera au cimetière du même lieu. À Saint-Denis, décès de Monsieur Waro Elio Rosaire, dit Titomo. Monsieur Waro Elio Rosaire, dit Titomo, décès survenu samedi 18 juillet à l'âge de 79 ans. Le convoi mortuaire sortira du centre funéraire de Prima demain. La bénédiction aura lieu en la chapelle du centre funéraire de Prima à 10h demain matin et sera suivie de la crémation. À la plaine des Cafres, décès de Madame Fontaine Antoinette Francesa, née Sorès. Madame Fontaine Antoinette Francesa, née Sorès, décès survenu aujourd'hui à l'âge de 89 ans. Le convoi mortuaire sortira de la maison d'éveillé du Tampon demain. La prédication aura lieu en la maison d'éveillé du Tampon à 15h demain après-midi. L'inhumation se fera au cimetière de la Plaine des Cafres. À la Plaine des Cafres, décès de Monsieur Waro Jean-Christian. Monsieur Waro Jean-Christian, décès survenu aujourd'hui à l'âge de 69 ans. Le convoi mortuaire sortira de son domicile au 41 rue des Eucalyptus, le Tampon, demain. La bénédiction aura lieu en l'église du 23e kilomètre à la Plaine des Cafres à 14h30 demain après-midi. L'inhumation se fera au cimetière du même lieu. À Poitiers en métropole et à Sainte-Marie, décès de Monsieur Revisa Eddy. Monsieur Revisa Eddy, décès survenu le mardi 30 juin 2026 en métropole à l'âge de 52 ans. Le corps sera rapatrié à La Réunion ce dimanche 26 juillet. Le convoi mortuaire sortira du centre funéraire de Bois-Rouge à Sainte-Marie. L'heure, la date et le lieu des obsèques seront communiqués ultérieurement. À Bras-Pistolet, Sainte-Suzanne, décès de Madame Bègue Marie-Céline, née Boyer. Madame Bègue Marie-Céline, née Boyer, décès survenu hier à l'âge de 92 ans. Le convoi mortuaire sortira de son domicile au 24 Terre, rue des Oiseaux Blancs, à Bras-Pistolet, Sainte-Suzanne, demain. La bénédiction aura lieu en l'église Sainte-Vivienne, quartier français, Sainte-Suzanne, à 13h demain après-midi. L'inhumation se fera au cimetière de Bois-Rouge, à Sainte-Marie. À Saint-Denis et aux Avirons décède Monsieur Rivière Sully Marie-Yves. Monsieur Rivière Sully Marie-Yves, originaire des Avirons, domicilié au 33 chemin de la Comète à Saint-Denis. Décès survenu aujourd'hui à l'âge de 63 ans. Le convoi mortuaire sortira de la salle des veillées des Avirons demain. La bénédiction aura lieu en l'église des Avirons à 15h demain après-midi. L'inhumation se fera au cimetière du même lieu. À Saint-Denis, décède Madame Varondin Marie-Sylviane, dite Madame Barondin. Madame Varondin Marie-Sylviane, dite Madame Barondin, décès survenu aujourd'hui à l'âge de 85 ans. Le convoi mortuaire sortira du centre funéraire de Prima demain. La bénédiction aura lieu au centre funéraire de Prima à 15h demain après-midi. L'inhumation se fera au cimetière de Prima. Et à Boisne-Neuf, le Saint-Paul et à Saint-Louis, décès de Monsieur Bundy Maurice Rock. Monsieur Bundy Maurice Rock, décès survenu hier à l'âge de 77 ans. Le convoi mortuaire sortira du centre funéraire de l'étang Saint-Paul à 8h30 demain. La veillée se tient actuellement au centre funéraire de Saint-Paul. Il n'y aura pas de cérémonie. L'inhumation se fera au cimetière de Saint-Louis. Pour les avis de décès, Freedom, le 02 62 41 51 51.
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Dans une minute, il sera 17h.

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1: Bonsoir à tous. Ce terrible drame à l'hôtel Les Aigrettes à Saint-Gilles. Une fillette de 5 ans, laissée un court instant sans surveillance, est morte noyée hier après-midi dans la piscine de l'établissement. Malgré l'intervention de clients, puis sa prise en charge par les secours, la jeune victime n'a pas survécu. Une enquête a été ouverte afin de déterminer les circonstances exactes de ce drame. L'alimentation en eau interrompue ce matin à Mayotte dans les secteurs des Hauts-Vallons et de Magicavo-Lamire. Une interruption provoquée par une casse accidentelle sur la conduite principale de distribution lors de travaux réalisés à proximité du réseau. Le retour à la normale s'est fait en tout début d'après-midi. Par précaution, l'eau destinée à la consommation aux boissons et à la cuisine doit être portée à ébullition jusqu'à demain matin. Le mouvement de grève entamé il y a maintenant une semaine se durcit chez De Richbourg. Depuis lundi dernier, des salariés ont cessé le travail pour dénoncer un manque de dialogue social avec leur direction. Conséquence de cette grève, la collecte des déchets est interrompue sur les communes de Saint-Pierre et Petite-Île où les déchets s'entassent. Les familles de Saint-Joseph vont devoir se débrouiller suite à la forte baisse des contrats aidés accordés par l'État. La municipalité annonce sur ses réseaux sociaux la suppression de la garderie dès la rentrée prochaine, des mercredis périscolaires et des centres de loisirs d'octobre. Les services municipaux ont travaillé à différentes solutions pour limiter les conséquences des baisses d'effectifs. Les services essentiels au fonctionnement des écoles seront maintenus, comme la restauration scolaire ou encore l'encadrement des élèves sur le temps scolaire et méridien. Une légende de la musique mahoraise s'est éteinte. Langa est mort hier à l'âge de 75 ans. Depuis l'annonce de son décès, les hommages affluent. Le département région de Mayotte fait part de sa profonde émotion, une tristesse partagée par le monde artistique. Bodo Style salue un père pour toute une génération de musiciens. Madagascar Airlines confirme la réouverture de sa ligne avec les Comores. Après 4 années d'interruption, la liaison va reprendre avec 2 vols par semaine, le jeudi et le dimanche. Le premier appareil de Madagascar Airlines se posera à l'aéroport international de Moroni le 30 juillet prochain. Bonne soirée.

0: Du Bob Dylan sur Freedom 2 en ce moment. Il y aura tout à l'heure les Bee Gees, il y aura Louis Chédid, ainsi soit-il. Nous écouterons aussi de la musique, nous l'a fait un certain Michel Fontaine pour Coq Bataille. On écoutera les Statu Quo avec leur plus grand tube peut-être, In the Army Now. Et il y aura les Boney M, les Beatles, Elton John, Alpha Blondie. Bref, un programme avec des tubes. En veux-tu, en voilà, ça se passe sur Freedom 2, la radio à plein tube et sans pub. Il est 17h03, après une courte pause publicitaire, ce sera la libre antenne.
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0: 7h06, le 02 62 99 12 00 à votre disposition. Les auditeurs répondent aux auditeurs, les sujets sont libres et on va vite, vite savoir de quoi vous voulez parler. Allô? Allô?
1: Allô, oui, bonjour Freedom.
0: Oui, bonjour.
1: Les bien.
0: Les bien et où?
1: Ouais, ça va, ça va.
0: Oui.
1: Eh, vous voulez parler un petit truc peut-être intéressant, on va voir.
0: Ah, ben on verra.
1: Ouais, ben les gens, ils cotent tout le temps, ouais, la politique, ceci, cela.
0: Oui.
1: Ben, ils pensent que la faute est partagée, hein.
0: La faute de quoi?
1: Ben, la faute de la situation que nous vivons dedans,
0: voilà. La faute de la situation que nous vivons dedans. Ouais, on peut pas être un petit peu plus précis, hein, sur ce coup-là?
1: Ben, ils pensent que c'est 50% de notre faute. Et 50% c'est la faute de l'État.
0: Ah d'accord, donc s'il y a un Hamza Canal Saint-Martin qui pourrit la vie des passants, c'est 50% de la faute aux Parisiens.
1: Ben, toutes les quand même plus ou moins complices de ce qui se passe autour de nous. Hein.
0: Ouais.
1: Ben ouais.
0: Et comment y remédier?
1: Ben, quelque chose, il faut y appeler l'ego de l'être humain, il faut que les gens échangent un peu notre ego. Hein.
0: Oui.
1: Aujourd'hui, en 2026, ils voient que l'ego est les très, très dominant sur l'humain. Hein, et...
0: Dans notre problème, c'est notre ego.
1: Ben ouais, mais ils penseraient que ouais, si les gens ils feraient un travail sur eux-mêmes, peut-être un peu ce... Comment il peut dire ça? Ce mauvais poil est sur notre corps. Hein.
0: Ah bon? Oui.
1: Voilà. Et... Peut-être que notre mode de vie, notre environnement, il pourrait changer, il pourrait améliorer un peu quand même, si on enlevait l'ego sur nous. Hein.
0: Bon ben on va voir, on connaît quoi, nous va poser la question aux autres auditeurs, si la solution c'est d'enlever un peu notre ego.
1: Ben ouais, parce qu'aujourd'hui les gens pour un oui, pour un non, ben... comment il peut dire ça? Ben... Ouais, la colère, il monte directement sans réfléchir, voilà, il réfléchit pas quand il cause, et voilà, et ça fait, voilà.
0: Bon, elle est pas trop précis, tout à fait, hein, ça vous dit, là?
1: Ben, après, tout le monde a quand même un cerveau, essaye de pour le petit peu de cerveau, il reste à nous, essaye de penser un peu par nous-mêmes, on lui écoute toutes les choses qui se passent autour de nous. Hein.
0: On est bon d'avoir un petit peu les autres avis.
1: Allez, bonne soirée.
0: Allez, bonne soirée, monsieur. 02 62 99 12 00. Radio Freedom. Allô? Allô? Vous êtes à l'antenne, numéro commence par 06 88, sans doute un mobile métropole. Allô? Cause pas. Bon, on va revenir. Radio Freedom, bonjour.
2: Bonjour, c'est pour faire passer une annonce.
0: Oui. C'est quoi?
2: Comment?
0: C'est quoi l'annonce?
2: C'est pour un vol. On m'a volé ma sacoche.
0: Oui.
2: Dans le secteur du port, où il y avait toutes mes cartes bancaires, cartes vitales, pièces d'identité.
0: Ouh là là, un peu la totale dans cette sacoche.
2: Comment?
0: Un peu tout votre vie est dans cette sacoche. Les papiers sont à quel nom?
2: Germain Claire.
0: Claire comment?
2: Germain.
0: Germain, oui. Madame Germain Claire, ça a été volé au port.
2: C'est ça.
0: Et ça a été volé quand?
2: Aujourd'hui, alentours de 9h.
0: Oui. Vous savez comment ils ont fait les voleurs?
2: J'étais au travail et il a rentré dans le restaurant où je travaillais.
0: Oui.
2: Et il est rentré dans le casier, dans mon casier, et il a pris la sacoche et il est parti avec.
0: Mais c'est quoi cette organisation où les gens qui entrent dans le restaurant ont accès au casier? C'est normal?
2: En fait, le restaurant il est très mal situé, ouais. C'est au port.
0: Oui.
2: Et la porte du restaurant, il était ouvert.
0: Et vous étiez dans l'arrière-boutique?
2: C'est ça, moi j'étais en cuisine.
0: Il ne manque pas de culot, il entre dans le restaurant, vole votre sacoche, et donc à l'intérieur se trouve votre carte vitale, votre carte bancaire, carte d'identité aussi, au nom de Madame Claire Germain.
2: C'est C'est ça.
0: Et quel est votre numéro de téléphone, s'il vous plaît?
2: 06 93 oui. 84 92 04.
0: 06 93 84 92 04.
2: C'est ça.
0: Bon courage.
2: Merci beaucoup.
0: Merci, au revoir.
2: Au revoir.
0: Et le 02 62 99 12 00. On parle de ce que vous voulez. Freedom, allô? Allô? Bon, terminaison 5608. Allô? Bon. 02 62 99 12 00. Allô?
3: Oui, bonsoir Bobby.
0: Bonsoir.
3: Oui, je vous enfin, bien fait là pour faire recevoir un texte, un message.
0: Monsieur, autant de compte, je viens.
3: Oui.
0: Oui, bon, ok. On va faire avec, elle est bon.
3: Là, on entend mieux ou pas?
0: Bah non, mais nous à faire avec, puisque ça peut me dire où prendre le risque d'une suspension de permis.
3: Oui, mais m'arrêtez là, vite fait là, m'y arrête là.
0: Ah bah s'il est possible, oui.
3: Voilà. Il vient d'avoir un message là, un numéro de métropole.
0: Oui.
3: Qui dit à moi, en plus il précise mon nom, hein.
0: Oui.
3: Voilà, il retrouve le message, hein. Bonjour monsieur, hein. Une transaction de 958,99 est en cours sur votre compte. Si vous n'êtes pas à l'origine de celle-ci, veuillez contacter immédiatement le centre d'opposition au 07-82-99 le numéro.
0: À voilà. Cause d'un centre d'opposition, il commence, c'est un numéro de téléphone mobile.
3: Ah, voilà, justement, c'est pour ça que bon, on l'a pas appelé, hein, mais là, m'appelle Freedom pour dire attention aux gens. Parce que il est nominatif le truc, hein. La lettre que moi l'a reçue n'a mon nom de famille, hein.
0: Oui. Alors pour ennuyer la personne que l'a envoyé ou ça, peut-être que vous pouvez faire simple curiosité, hein. Peut-être que vous pouvez faire le 0780, je sais pas quoi là. Peut-être que vous pouvez faire le numéro, seulement il faut pas parler parce qu'il y a l'histoire de on peut cloner votre voix et puis avec l'intelligence artificielle on peut vous faire dire des choses ensuite. Mais d'accord. Au moins appeler pour voir parce que c'est pas un numéro surtaxé, ça.
3: D'accord, ok. Et en plus, si vraiment moi j'avais fait une transaction, la banque, moi sur mon compte, m'en aurait vu. Là, évidemment, elle est en cours. Elle est en cours, oui, mais bon, voilà.
0: D'autant plus que les banques, pour certaines, ont amélioré un petit peu sur le suivi des opérations qui sont en cours, oui.
3: Tout à fait. Donc voilà, c'est un petit peu dans cet état d'esprit-là que m'appelle pour dire aux gens, faites attention. Voilà.
0: Ouais, on pense à un SMS d'arnaque.
3: Ah oui. Mais le seul truc qui inquiète pas moi, elle est nominatif dans mon nom de famille. Voilà.
0: Donc, votre nom a été trouvé dans une base de données et quelqu'un ou un groupe, enfin, on ne sait pas, vous envoie un SMS en vous disant que que si vous n'êtes pas à l'origine de ce paiement, il faut contacter. On se demande, c'est quoi la suite?
3: Voilà. Il faut contacter immédiatement le centre d'opposition au 07. 48, 29.
0: D'accord. Mais depuis quand un centre d'opposition a un numéro qui commence par 07?
3: Je ne connais pas justement Bobby. C'est pour ça que, mais dites, il faut m'y appeler. Au moins, bon, ben, pour moi, il prend ça à la rigolade, moi, hein. Moi, on n'a pas fait de transaction, mais ça n'a pas plus loin que ça, moi.
0: Oui.
3: Mais l'idée est bonne de dire, ben, m'a appelé, pour voir. Mais, par contre, le truc de voix clonée, il ne m'y connaissait pas, en fait. Donc ça aussi, il faut faire attention. Quand il appelle, de ne pas parler.
0: Ben oui, il suffit de quelques secondes. Et puis après, on peut utiliser votre voix. On peut vous faire dire n'importe quoi. Bon, on peut faire beaucoup de choses aujourd'hui avec l'intelligence artificielle.
3: Ok. Mais elle est pas mal.

0: aux arnaques, mais dirais un peu nominatives, parce qu'on a bien mon nom de famille dessus. Hein.
1: Oui. Alors, il faut toujours se méfier. Vous faites très bien d'appeler là pour prévenir les auditeurs.
0: Mm-hmm. Ok, ok.
1: Bon.
0: Merci.
1: Merci
0: beaucoup.
1: Ben, merci d'avoir pris le temps. Bonne route.
0: Merci beaucoup. Allez.
1: Merci. Au revoir. Est-ce que vous avez déjà reçu des textos comme ça? Vous êtes persuadé qu'il s'agit d'une arnaque? Ben, il faut en parler, hein, parce que une piqûre de rappel, c'est toujours bon pour éviter que des gens ne puissent tomber dans le panneau ensuite. Allô?
2: Oui, allô?
1: Oui, bonjour.
2: Oui, bonjour, monsieur Bobby.
1: Oui.
2: Voilà, il m'appelle, parce que bon, il entend des choses, il voit des choses qui sont un peu dégueulasses pour moi, concernant les services sociaux.
1: Oui.
2: D'accord. Il y a un truc que j'arrive pas à comprendre, parce que ben, dans la fonction où j'exerce, je vois quand même pas mal de choses, hein. Les enfants placés qui sont pas bien traités, d'accord. Mais comme ils sont agréés, d'accord, ils sont agréés, ils ont passé leur formation pour les gardes d'enfants. Donc, même si on fait un signalement auprès des services sociaux, à la rigueur, c'est comme si qu'on n'a rien fait.
1: Bah, il faut peut-être pas voir les choses comme ça, parce qu'à force de signalement, un jour, ils peuvent perdre leur agrément. Alors, en général, ça se passe bien, et un enfant placé, c'est une décision du juge, et il y va de... Enfin, c'est dans les intérêts dans l'intérêt de l'enfant, pardon. Mais si la famille n'est pas une famille correcte, bah, il faut le signaler. Au bout d'un moment, ils vont perdre leur agrément, non?
2: Ben, même si vous signalez, ils font rien. Alors, je vous explique encore un autre truc, d'accord? Il y a un qui a fugué, parce que beaucoup de fugues qui viennent des enfants qui sont placés. Hein, c'est pour vous dire un petit peu comment ils sont heureux. Ça va être bien la protection de l'enfance.
1: Attendez, avant de juger, précisons quand même que lorsqu'un enfant est placé, c'est peut-être qu'auparavant, on ne sait pas, mais des fois, bah, c'est un enfant qui a déjà fugué de chez ses parents, peut-être que c'est un enfant un petit peu difficile aussi, et il peut fuguer même si les choses se passent bien, non? Vous ne pensez pas?
2: Oui. Mais maintenant, je crois que je suis le mieux placé à vous dire, parce que moi-même, je fais pas partie des enfants de la cause, mais je suis pas loin. D'accord? Je suis pas loin, moi-même j'étais un enfant placé.
1: Oui.
2: Sauf quand les services sociaux m'ont tiré avec ma mère, à la naissance, ils ont fait croire à ma mère que j'étais décédé à la naissance. Je ne suis pas reconnu aux états civils par ma mère.
1: Et vous avez pas, à la suite, pu retrouver votre maman?
2: Oui, monsieur. Quand j'avais 23 ans, et malheureusement, j'ai dû en profiter à peu près 3 ans, 4 ans avec elle, et après elle a été violée et tuée à temps. Voilà.
1: Mais comment, pourquoi, qu'est-ce qui s'est passé à votre naissance, monsieur? Pourquoi
2: Ben, je crois que c'est un peu comme les enfants de la cause, ils embarquaient, ils partaient avec, d'accord? Ma mère, elle est partie pour accoucher, sauf que ma mère, elle était jeune. Elle avait 18 ans, elle avait 16 ans. D'accord? Et à cette époque-là, bien souvent, il fallait être marié avant de faire des enfants, sinon, bah, les grands-parents, ils étaient pas trop d'accord. Enfin, bref. C'est toute une carrière d'histoire, hein, la coutume d'avant, hein. Et en plus, je connais pas plus. Moi, ce que je sais, parce qu'attention, j'ai dû chercher le bout, hein. J'ai cherché le bout. Pourquoi j'ai cherché le bout? Parce qu'à un moment donné, moi-même, j'étais placé dans une famille d'accueil, où j'ai fait toute mon enfance. D'accord?
1: Oui.
2: Et pendant cette enfance, j'ai été maltraité. Sauf que eux, ils avaient leurs propres enfants. Mais moi, je devais fermer ma bouche, parce que c'est comme ça, ferme ta bouche, on t'a ramassé dans la poubelle. Et si tu fais la merde, si tu révoltes, tu vas te retrouver dans la merde. Alors, estime-toi heureux que t'as un toit et t'as à manger.
1: Ah oui, donc, ils faisaient complètement la différence entre leurs propres enfants et vous. C'est-à-dire que eux, leurs propres enfants avaient tous les droits, et vous, vous étiez le vilain petit canard, mis de côté, et oui.
2: Tout à fait, mais ça, que les enfants là, leurs propres enfants là, les parents pouvaient se permettre de leur donner des GTI, des turbos, des belles voitures, quoi. D'accord? Même s'ils n'avaient pas trop d'emploi, les parents pouvaient se permettre de bien gâter leur marmaille. Vous voyez? Alors, moi, j'ai grandi dans cette enfance, d'accord. Je sais ce que moi-même j'ai subi.

0: J'ai subi. De toute façon, c'était simple.
1: Oui.
0: À 18 ans, quand j'ai gagné plus d'argent, enfin, il n'y avait plus rien, c'était, ben, tu prends ton chemin, tu te casses, quoi. Et je me suis retrouvé à la rue. À la rue. Mais si j'ai, si les services sociaux, ils m'avaient pas tiré. Parce que, après ça, quand j'ai été revoir les services sociaux, parce que j'étais à la rue, ils m'ont dit, non, monsieur, maintenant vous avez 18 ans, ben, faut vous débrouiller. Eh ben oui. Mais si moi, si je connaissais toute ma famille, si je savais ma famille, j'aurais été peut-être pas à la rue.
1: Oui.
0: D'accord? Parce que moi, quand j'étais à la rue, j'ai dit, je sais qu'est-ce que ça veut dire. Rester une semaine sans rien manger, boire de l'eau, être ballonné avec de l'eau. Je vous dis ça, j'ai mal au cœur. Quand je vous dis ça, j'ai mal au cœur. Parce que moi, je sais qu'est-ce que ça veut dire, boire de l'eau pendant une semaine, M. Bobby, une semaine.
1: Vous aviez quel âge?
0: J'avais 18 ans. J'avais 18 ans. Voilà, parce que je me suis retrouvé à la rue du jour au lendemain, parce que c'était pas, ben, famille, quoi, tout simplement.
1: Oui.
0: Donc, il fallait partir. Mais moi, je l'ai demandé, j'ai dit, mais laisse-moi un mois ou deux mois, le temps de trouver, je sais pas, un petit boucan, un petit truc pour partir. Ben, à la rigueur, ils ne voulaient rien entendre, ils voulaient... Voilà, il n'y avait rien à dire, quoi, tout simplement.
1: Mmh.
0: Et, bon, les services sociaux, quand ils m'ont enlevé avec ma mère, ils ont fait croire que j'étais décédé à la naissance, pas reconnu par les états civils. Pendant les 18 ans, il y a eu des moments où il y a eu un passage des services sociaux. Il y a toujours une instance sociale qui passe pour voir si tout va bien, ou ceci ou cela. Avant que les services sociaux arrivent, t'as une leçon de morale qui rentre dans ton coco. T'as intérêt à te dire, oui, ça passe bien, que ça c'est bon, ça c'est bon, ça c'est bon. Si tu dis pas ça, tu entendras une fois que c'est parti. Donc quand les services sociaux arrivent, ben oui, ben ça va, ben t'es un gosse. Tu dis oui, non, ben ça va bien, tout va bien, parce que finalement aussi t'as peur, parce que ben t'es arrivé là à 18 mois de naissance, ils m'ont tiré en pouponnière, ils m'ont mis là, t'as grandi là, t'as pas de repère, t'as rien, tu vas où? Et la seule chose qui te reste, c'est de fermer ta bouche et de dire que tout va bien. Même si ça allait pas. Même si ça allait pas. Et aujourd'hui, hein, quand je vois certains enfants qui sont pas bien, que les...
1: Oui, alors ça peut arriver, bien sûr. Il ne faut pas généraliser, mais ça peut arriver, oui.
0: Monsieur Bobby, je généralise pas. Il y a des certains qui ont pris des enfants qui s'en occupent. Et maman, ils ont réussi, ils ont tout fait. D'accord? Je connais deux, trois comme ça. Qui, franchement, ils font bien. Ils font bien. Ils font leur métier avec le cœur.
1: Oui.
0: Mais, sachant qu'aujourd'hui, là, beaucoup ne font pas ça avec le cœur. Ces gens-là, ils font ça, ils juste pour de l'argent, M. Bobby.
1: Mm-hmm.
0: Voilà. Ils le font ça pour de l'argent. Et dès le moment où on fait ça que pour de l'argent, là, d'accord? Ça devient autre chose. Que ce soit les infections, que ce soit la relation, ça n'a rien à voir. Que l'argent qui prime. Et c'est là où c'est malheureux, c'est très malheureux d'ailleurs, parce que comme on dit bien, il ne faut pas mettre tout le monde dans le même sac,
1: oui.
0: Mais moi, le peu que je vois, là, jusqu'à l'heure actuelle, M. Bobby, jusqu'à l'heure actuelle, le peu que je vois, par contre, eux, ces enfants-là, qui poussent, qui deviennent, qui font des bêtises assez graves, mais, enfin, ils ne parlent pas, la presse ne parle pas, les médias ne parlent pas, ils touffent tout, et c'est là où je me demande, les services sociaux, aux jours d'aujourd'hui, ben, c'est quoi leur vrai but? Est-ce que c'est vraiment la protection de l'enfance? Ou est-ce qu'ils ont des grades, ils ont des primes à gagner en plaçant des enfants? Je me demande.
1: Oui, alors ça, à chaque fois, y en a qui parlent de primes en plaçant les enfants. Il faut placer les enfants parce que ça rapporte de l'argent. Je pense que ça doit coûter beaucoup d'argent surtout, et ça m'étonnerait qu'il y ait une histoire d'argent là-dedans. Maintenant, on a d'autres personnes qui vont intervenir après vous. Peut-être des enfants qui sont passés par des familles d'accueil et qui voudront bien témoigner aussi. Merci, monsieur.
0: Merci. Alors, je sais qu'il y a des gens... Les donner leur vraie opinion. Hein. Il y aura des heureux, bien sûr. Mais vous allez entendre parler, ça.
1: Merci, monsieur. Ah. Bon courage.
0: Merci. Allez,
1: au revoir. Radio Freedom, allô?
2: Bonsoir, Bobby.
1: Bonsoir. Comment ça va?
2: Ça va, Bobby?
1: Oui.
2: Du port, ça va bien?
1: Oui.
2: Ça va.
1: Oui.
2: Ça va. Bobby, ben, je suis à moi de mes pays, à l'antenne.
1: Oui.
2: Ma petite âme, madame, ni communique un peu trop conduire.
1: Oula, Sainte-Suzanne?
2: Oui. Oui, ma fille, pour la grippe, là.
1: Attends, parle. Vous êtes à Sainte-Suzanne ou on parle de vaccin?
2: Non, j'en dis pas. Ma fête tisane pour le mode.
1: Ah, on l'a fait tisane. Oui, oui, m'y rappelle, oui.
2: Ben, j'ai pas de trapper. J'ai dit, moi, je vais quelqu'un pour trapper. Mais ben, ni, m'a la pagaie la ligne pour appeler. Ben, je dis, on a pris la passe comme ça. Ma mère, ce qu'il dit, m'a attendu, moi, 15 jours. Il a plus, il ne connaît pas, il ne travaille pas actuellement aussi.
1: Ben, madame Aude est en vacances, là. Donc, vacances, du mal à se déplacer aussi pour aller jusqu'au port.
2: Oui,
1: bon.
2: Oui, vous comprenez, bien sûr. Bien sûr, dis-moi, si tu trouves quelqu'un, dis pour mon numéro, dis pour mon numéro, dis pas appel à moi. Ben, je te gagne une famille habite.
1: Oui, mais là, tisane finit non, là.
2: Faut en faire un autre.
1: Oui.
2: Non. Puis bon, si jamais un jour, il a fait Bobby, il fait, mais où appel à moi, à part mon mode, hein, mon numéro, là. Ben, ou dis-moi, ben, fait, il va être appelé un jour.
1: Oui.
2: Tu as dit ça, il est, ouais, pas de problème, hein. Pas de problème. Ça, il y a, ben, là, pour faire, non.
1: Bon, ben d'accord. Ben nous connaît le numéro Zan Duport qui avait proposé une tisane à Madame Aude pour sa gorge. Oui.
2: Voilà, pour sa gorge. Mais il gagne plus au billet. Malheureusement, quand il entend son gorge comme ça, il gagne plus au dali.
1: Ben c'est gentil. Oui.
2: Parce qu'il me conduit mal actuellement par mon Zan Mouchima vidéo. Ben, ma boîte médiateur, il va se rébéquer actuellement, vous bien.
1: Alors, oui.
2: Ben oui, il me conduit un petit peu près. Ouais, il gagne plus loin.
1: Et pourquoi on a pris du médiateur ou?
2: Par rapport à son diabète.
1: Ah, en coupe fin
2: 35 ans, ben 35 ans, Bobby.
1: Eh ben, laboratoire Servier, a dû gagner de l'argent, hein.
2: Ah, ben, là, bien, il a fait. Ben, il a fait le procès, mais ça, Bobby connaît.
1: Vous l'avez obtenu quelque chose?
2: Non, pas du tout.
1: Oui.
2: Du tout, hein. Mais c'est rien, moi, tu voulais me sentir, moi.
1: Oui.
2: Mais malheureusement, hein, mais Bobby, ça passe comme ça. Moi, c'est. Même Bobby, comment tu vois, Bobby m'a coûté le travail, hein.
1: Ah,
2: vous voulez prendre mon démission, mon patron le replie à moi. Hein.
1: Mm-hmm.
2: Mais mon base de travail, il connaît quel emploi de travail, il travaille dans une boîte, mais c'est un responsable.
1: Oui.
2: Il a refusé à moi quand même mon démission, hein. Moi, non, continue. Parce que vous êtes travaillé. Moi, lui, il y a des coups sur le galère de mon dos, il dit moi, travailler en or.
1: Oui, m'y rappelle. Oui, oui. Nos invités qui, après l'émission, nous ont parlé de vous, monsieur Jean Duport.
2: Oui, ouais. Bobby, après le regarder un peu football, la France
1: a gagné le coup.
2: Et le coup, il y a un chambre à l'Argentine. L'Argentine a pu être à prolongation.
1: Vous avez misé sur l'Argentine?
2: Oui.
1: Ah, vous avez joué, vous avez misé combien?
2: Ben, mais un petit 500, vous regardez.
1: Combien?
2: Un petit 500.
1: 500 euros?
2: Oui, Bobby, misé, moi, c'est joué, moi.
1: Waouh! Et le match avant, vous aviez joué, enfin le match avant, entre la France et l'Angleterre, vous aviez misé sur?
2: Ben, l'Angleterre.
1: Ah, là, on a gagné, vous avez mis 500 aussi?
2: Un petit peu quand même.
1: Vous l'avez mis 500 aussi?
2: Oui, monsieur, je l'ai mis pas trop dans le téléphone, hein.
1: La ramasse 2000 avec l'Angleterre, là, non?
2: Oui, il y a un petit café. Un petit café.
1: Un petit café 2000, oui.
2: Il n'est pas hier, mais moi, c'est un vieux cheval tous les jours. Hein.
1: Oui.
2: Et hier, pour des euros, c'est 200 000 cheval. Si l'avais dans l'ordre, 200 000 Bobby.
1: Ah, bah oui, bah avec des scies, on met pareil en bouteille, ouais. Hein, là, avec des scies. Oui.
2: Tu as tout cas rentré, Bobby. C'est ça, les yeux. Merci à Bobby.
1: 500 euros sur un match.
2: Oui, oui, ça y est,
1: ça y est. Et en plus, est-ce que vous faites des paris aussi avec des copains?
2: Non, pas.
1: Toujours dans un bureau de la Française des Jeux.
2: J'ai un bureau de la Française des Jeux. Après, on ne traque pas, Bobby. Vous pas stiquer, soit gagné, soit à perdre. Et pas faire un dispute personne. Puis dit, mais pas, il y a moins, l'autre m'a fini gagner, non?
1: Oui.
2: J'ai comme ça le meilleur, Bobby. Il n'y a pas de problème, cool. Mais voilà, Bobby, mais moi, c'est un joueur.
1: Ben, il découvre ça, oui.
2: Mais moi, ça, je vais, moi, vous dire. Mais je savais tous les jours, mais je quittais, Euromillions, le jour, Miguel, Euromillions, 175 millions, ben, mes prud'hommes, il y a un café dedans, hein.
1: Ah, on rachète la radio.
2: Ah, mais rachète la radio, mais mettre Bobby directeur. La petite Mathias, hein, c'est Bobby.
1: Et Mathias, qu'on fait avec lui?
2: Mathias, c'est la même, quand même. Mathias, c'est chrétien Bobby.
1: Bon, d'accord. Et on paye un EHPAD bien, avec une liaison téléphonique bien pour Camille Sud, hein?
2: Ben, pour Camille Sud, ah oui, mais Camille, oui. Camille, c'est la même.
1: Oui.
2: C'est notre docteur, c'est notre président. Et puis, on s'est appelé, Mathias, je dis, écoute, Jean, ça, vous dites, vous, moi.
1: Allez, Jean Duport, mais souhaite une bonne fin de journée. Merci de penser à Madame Aude.
2: Allez, au revoir.
1: Allez. Et puis, Madame Bode, on lui souhaite de bonnes vacances, en espérant la retrouver bientôt. Bien, bah, bien sûr, hein. Comme toujours, tous les ans, elle prend des vacances, et là, elle sera de retour à la rentrée. Il est 17h30, on marque une courte pause. Bonjour tout le monde. 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
1: 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Les sujets sont libres. Allô ? 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
5: Bobby ?
1: Oui, bonjour.
5: Oui, on entend bien là ?
1: On entend bien, oui.
5: Oui, bah déjà, merci parce que c'est Radio Freedom a rappelé pour que Miguel causait là en direct tout de suite.
1: Oui, parce que vous l'a appelé et vous l'a pas eu la ligne. Donc oui, c'est un service du standard. Mais écoute, Ao, c'est quoi le sujet ?
5: Ben, pourquoi j'avais un peu su les problèmes ramassage des déchets de la Suisse, sur Saint-Pierre, là, ma place pour Saint-Pierre.
1: Ah oui, ça.
5: Je viens de dire le... Alors, ça, tu épingles le truc dans 5 jours pour dire qu'il y a un ramassage, limité. Et là, ils mettent, là, pendant longtemps, qu'il est interrompu complètement. Et moi, ce que me demande, là, c'est si même la Suisse, écoute, là, mais comment de monde, quand on n'a pas l'auto, il fait avec son déchet, pour emmener jusqu'à notre déchetterie là-bas. Et comment un grand monde, pour l'exemple, mon papa, il a gagné pas trop pour vous dire.
1: Ah, monsieur, on a le haut-parleur, on a le haut-parleur.
5: Non, m'a tiré le haut-parleur jusqu'à.
1: On l'a tiré, Bon,
5: mon téléphone devrait être un peu faible, quoi, autant à mon mal.
1: Nan affaire que le son, il part un petit peu, donc le Bluetooth, m'y connaît pas, mais nan affaire.
5: Et là, ça, attends. C'est que, là où on entend moins bien, là?
1: Voilà, merci.
5: Ok. Et en fin de compte, là, l'affaire, c'est que, ben, comme vient de dire, là, c'est comment de Moon, il fait quand il n'a pas l'auto, déjà. Comment de Moon n'a pas l'auto, il fait pour aller à même notre déchetterie, les rouvrir pour la service. Et moi, je prends l'exemple, mon vieux, il n'a plus trop conduire. Donc, comment il fait, lui, pour emmener son banc de déchets, que ce soit à la poubelle jaune ou à la poubelle verte, pour emmener la service, il gagne pas, attrape notre camion et mettre de Moon en astreinte ou il trappe, le déchet. Parce qu'il comprend le problème, il vient pas de la service en lui-même parce que le contrat a été fait avec un sous-traitant, le Doril pour en question.
1: Oui.
5: Ça, c'est notre problème. Si ça, tu fais notre grève, on a le droit, il fait notre grève, on n'est pas content, d'accord. OK. Mais la service derrière, il a pris l'engagement avec Banna pour faire la sous-traitance. Et si derrière la sous-traitance n'a un blocage, comment la service y répond vraiment au problème derrière? Parce que là, les dangereux, là, déjà tout de suite, mon chien à la case, le chien, il vient de tuer un rat. Rien ne te tâche un rat, le rat est dans la poubelle, est en train de crever dans la poubelle. Donc autant mettre les vraies situations tout de suite. Le rat, ça décomposé dans la poubelle, ça amène le verre, ça amène toute l'affaire. Et il ne connaît même pas si le rat a la maladie. Donc comment il fait avec un traitement de déchets, il n'est même pas mis en place, ou seulement une solution, bif, le temps de tirer votre problème.
1: Oui, alors là, c'est un gros problème parce que maintenant, on peut dire, ça fait plus d'une semaine que la grève a commencé. On avait la semaine dernière annoncé la reprise du travail pour aujourd'hui, lundi 20 juillet. Ben, force est de constater qu'il n'y a rien. Et, ouais, qu'est-ce que les gens vont faire de leurs déchets? Vous posez là une question importante. Et cette histoire, c'est quoi l'histoire d'aller emmener soi-même ses déchets à la déchetterie?
5: Ben, en fin de compte, là, ma partie, juste avant d'appeler, là, ma partie sur le site de la Civis pour regarder l'actualité que tu mets.
1: Oui.
5: Et en fin de compte, vous êtes la mettre en épinglé sur Facebook. Vous êtes la mettre en épinglé dessus que, soi-disant, elle avait un ramassage, service minimum. On a 5 jours de ça.
1: Oui.
5: Et là, on a 5 heures de temps, la civis la mettre dessus que le ramassage est interrompu. Et ben, on a été douane à Zot de Richebourg parce qu'il dit que, en fin de compte, pardon, hein, ils sont mangés. Et en fin de compte, la Civis, comme l'a fait un sous-traitant à sous-traiter avec de Richebourg, le conflit, il concerne pas Azote même la Civis, il concerne la balle de Richebourg en question. Donc ça m'y comprend. Moi, m'y comprend. Ça, mes deux auditeurs, là, m'y comprend que la Civis n'a les points liés avec ça. Parce qu'il n'y a pas fait grand-chose. Il a sous-traité dans le contrat que je peux mettre en place.
1: Non, monsieur, votre collectif, collectif de communes, c'est bien la Civis, c'est pas de Richebourg. Vous payez une taxe d'enlèvement des ordures ménagères. Votre collectivité de communes, la Civis doit faire le nécessaire pour vous trouver des solutions. Enfin, la logique, voilà. C'est ça, non?
5: Absolument, c'est pour ça. Moi, là, c'est pour ça qu'il me demande si la Civis écoute. Quelle solution Zot va mettre en place le temps que Zot sous-traitant là-bas il finit Zot conflit, Zot Nena en interne là-bas qui ne concerne pas la Civis, ça c'est une chose, mais il comprend. Mais quand est-ce que la Civis va mettre en place, par exemple, un ramassage de Zot propre moyen? Parce que la Civis, en fin de compte, Zot a des camions, hein, on pense que Zot a des camions aussi. Et moi, il pose à moi la question de savoir, là, par exemple, de Moon, qu'il ne gagne pas conduire, comment il emmène Zot déchirement? Comment il emmène Zot poubelle verte? Comment il emmène Zot poubelle jaune? Comment Zot, il ramène ça jusqu'à la déchetterie? Parce que la Civis, ça fait comprendre qu'en gros, ça t'a les moyens, ça t'y gagne. Il prend son auto, il met son bonne poubelle verte, fait une semaine, il traîne dans la poubelle, il met dans son auto et il amène la déchetterie là-bas par ses propres moyens.
1: Monsieur, vous connaissez beaucoup de monde qui gagne prendre une poubelle, mettre dans son auto?
5: Comment?
1: Vous connaissez beaucoup de monde qui gagne prendre une poubelle, faire rentrer ça dans l'auto?
5: Non, mais.
1: Non, mais oh.
5: Mais vous comprenez ce que vous dites, mais c'est un message, je m'y passe parce que. Mais pas vraiment la question, en fin de compte. Il demande à moi quand est-ce que la Civis va appeler à Zot, en fin de compte, pour dire à Zot, il y a une solution au PIS, et ces autres va pas se faire aux autres ramassages, en fin de compte. Mmh. Vous comprenez?
1: Ouais. Donc, on attend toujours d'avoir une communication officielle à la radio de la part des dirigeants de la Civis, parce que là, les gens de Saint-Pierre, ben, si on laisse la poubelle dehors, bonjour l'odeur, enfin, peu importe, hein, où qu'elle soit, ça va sentir. Voilà.
5: On a l'odeur, on a l'entretien même de la poubelle, il commence à rester dégueulasse. Et après, il dit ça, mais comment ça s'appelle là? La petite Saint-Pierre, dans une petite île, en baraquée dedans.
1: Et véritablement, là, comment c'est quand ça? Lundi dernier?
5: Ah ben, depuis la semaine dernière, moi-même au travail, on a reçu l'information, tu sais, mais quand c'est mercredi, on a fait comment? Mardi, mercredi, une fois. Mais en tout cas, depuis la semaine dernière, et la poubelle jeune n'a jamais passé, soi-disant. Semaine dernière, la mettre le communiqué comme qu'il avait, comment on appelle ça là, le service minimum.
1: Oui.
5: Mais la poubelle jeune n'a jamais passé. Le poubelle jeune a encore une semaine, ils attendent. Les pleins, ils attendent. Ils en tassent même. Mm. Et la poubelle verte, ça disant, tu dois passer en même temps. La poubelle verte, elle a deux ramassages à la semaine. Là, tu n'as pas arrivé. Ils ne passent pas même. Et il dit, oui, comment on ramène le rat, et comment on ramène le verre, qu'on prend la chaleur, l'humidité, ben.
1: Est-ce qu'on a encore. Gens, ben, est-ce qu'on a encore de la place dans haute poubelle?
5: On n'a plus de place.
1: Voilà, c'est plein, les poubelles débordent, la population ne sait plus quoi faire avec les déchets, les ordures ménagères, hein, on parle bien de ça en premier.
5: Ah oui. Là, mais pense que, j'ai l'impression, je ne connais pas, hein, mais j'ai l'impression, la mairie, la commune, ou la personne, si me reprend le même schéma que avant, le président de la Civis, c'est qu'on s'y en... La commune de Saint-Pierre dans les hautes instances de la Civis n'a pas de nom. Mais il a l'impression, Zot, ils attendent vraiment que de Mouni monte créneau terre là, ils trappent Zot ordures et ils viennent déposer ça devant la mairie pour que Bana ils ramassent par Zot même. Parce que là, ils ne comprennent pas c'est quoi le système. Si Zot n'a des moyens au niveau de la Civis, ils trappent Zot salariés terre bas, prend Zot grand camion ou Zot n'a des remorquages derrière. Et fait le travail de machin, ben, vient ramasser les ordures dans le chemin. Parce que là, il est dangereux. Il garde comme là même, il garde le poubelle, il déborde, mais il garde le poubelle, il est dans le chemin, il attend. Et il n'est pas tout seul. Comprendre, tout est concerné.
1: Mais vous pensez que la Civis a le matériel, les hommes et le matériel pour ramasser les poubelles sans passer par un prestataire, tel de Richebourg?
5: Moi, je pense que Zot n'a pas les grands camions poubelles. Mais Zot n'a des moyens quand même que Zot peut mettre à disposition, bah, parce que là, c'est un cas de force majeure, parce que c'est quoi nous attendent vraiment. Vous comprenez mon message, maintenant?
1: Oui, mais pour ramasser les ordures ménagères, monsieur, normalement, aujourd'hui, en 2026, on ramasse les ordures ménagères avec des camions qui sont équipés. Il y a une forme de compactage, il y a des cellules, il y a des normes à respecter. On peut pas mettre les bacs poubelles dans des camions n'importe comment. Ah, c'est une question de santé publique, non?
5: Ben là, nous, on est dans le même cas de figure, dans la santé publique. Faut pas les ordures ménagères, ils restent aussi longtemps que ça dans le chemin, parce qu'après, il y a tire-bambara, il y a tire-moustique. Vous comprenez, nous, on est dans le même système.
1: Oui,
5: à
1: oui.
5: Nous, dans la population, on nous compte sur Banna pour ramasser les ordures ménagères. Et derrière, si Banna n'est pas un blocage, parce que vous êtes pas contents, vous êtes monté au créneau aussi dans votre coin, eh ben, il faut que vous êtes trouvé une solution, parce que ça, c'est un cas de figure qui peut arriver aussi. Mettre en demeure, peut-être, Banna, de faire votre service minimum. Il connaît pas, après, ces autres lois, ces autres, tu connais. Mais quand vous signez des contrats de partenariat, il y a des cas de figure et des clauses, les Marocains aussi m'y pensent dessus, nous n'avons pas les yeux dessus, nous. Et Banna, il fait votre papier ensemble. Et là, nous, on est dans la même chose que ce que je viens de dire. En termes de l'hygiène et sanitaire, ben, là, nous, on est dans une ruelle où, au final, les poubelles, ils entassent.
1: Bon, allez, en tout cas, monsieur, on va donner la parole à d'autres Saint-Pierrois, et pas qu'à Saint-Pierre, d'ailleurs, que c'est un peu difficile. Il y a aussi à Petite-Île. On rappelle que tout est parti dans le cadre des négociations des LAO, hein, négociations annuelles obligatoires. Aucun accord n'a été trouvé. Le bras de fer continue entre les grévistes et la direction de la société de Richebourg. Donc, on va voir un petit peu s'il y a des gens de Saint-Pierre, et notamment de Ravine Blanche. Oui, qui appellent. Merci. Merci. On parle d'une situation qui est en train de devenir intenable. Les poubelles débordent à Saint-Pierre et à Petite-Île. Le ramassage des déchets est quasiment à l'arrêt depuis le 13 juillet. Il faut trouver une solution. Vous pouvez intervenir sur le 02 62 99 12 00. Vraiment difficile, hein, pour les gens de Saint-Pierre et de Petite-Île. Freedom, allô?
6: Oui, Bobby, bonsoir, c'est Monsieur Alma de Saint-Benoît.
1: Bonsoir, Monsieur Alma de Saint-Benoît.
6: Bon, et puis hier, mais c'est bataille, mais il a gagné, mais il gagne pas, mais il prend le bus, mais ça va à Saint-Benoît, mais il téléphone dans le bus, mais il gagne pas. Enfin, avec la patience, comme dit grand monde longtemps, la patience, il guérit la gale, mais il a gagné.
1: Vous l'avez eu à bout de gagner, oui.
6: Bon, c'est encore mieux, mon mari l'a fait aussi. Alors donc là, tu lui colles pas trop, parce que si on s'en, mon ami, il brûle.
1: Pas trop longtemps, alors. Cause pas trop longtemps. Dis vite, ça n'a pas dit.
6: Voilà. Alors, donc, une chose que je n'ai jamais compris, vis-à-vis le Mathias, l'intéressant, comment un bouc comme Bobby, Francky, Max, il n'y a pas mal, il raisonne ce bonhomme-là, c'est impossible. Tout le monde, il crie. Chaque fois qu'il est à la radio le dimanche après-midi, il faut faire un vote. Fait un vote pour les dédicaces.
1: Il y a un vote, et je vais me permettre de vous dire, un vote dont on a l'impression qu'il n'est pas trop neutre. Attendez, ne quittez pas, s'il vous plaît. C'est pour aller sur le service radio-guidage, rejoindre Hugo à Saint-Philippe. Hugo, vous m'entendez? Alors peut-être qu'il faut un décrocher, raccrocher. Hugo, voilà. Hugo?
7: Oui, Bobby.
1: Oui, alors qu'est-ce qui se passe?
7: On est sur la N2 entre Saint-Philippe et Vincendo.
8: Au-dessus du Cap Méchant.
7: Au-dessus du Cap Méchant, il y a un accident là.
1: Oui. Au-dessus du Cap Méchant, qu'est-ce qui s'est passé?
7: Eh ben écoute, on sait pas, il y a les pompiers qui sont passés. Et là, on attend depuis déjà bien 10 minutes, mais à mon avis, ça va mettre du temps. Hein.
1: Oui. Accident, c'est pas, vous êtes bloqué dans l'embouteillage, on entend parler d'un accident rue Marcel Pagnol, je crois, mais on n'en sait pas plus.
7: Exactement, non, on est un peu loin là, je vais essayer de descendre pour te dire, mais à mon avis, je vais pas voir grand chose.
1: Oui. C'est entre Saint-Philippe et?
7: Entre Saint-Philippe et Vincendo.
1: Comment vous dites?
7: Vincendo, je sais pas comment on l'écrit, V-I-N. C-E-N-D-O.
1: Oui, Vincent. Nous, on dit Vincent Do.
7: Vincent Do, excuse-moi, ça fait que pas longtemps que je suis à la
1: veille. C'est pas grave.
7: Rampe de Basse-Vallée. Nous, on ramasse les déchets, mais on connaît pas trop les routes pour l'instant.
1: Oui, c'est pas grave. C'est très gentil à vous d'appeler. Donc, c'est entre Saint-Philippe et Vincent Do. La circulation est à l'arrêt. On parle, sur place, on parle d'un accident, mais vous n'en savez pas plus.
7: Non, tout le monde à l'arrêt, mais je pense qu'il y a un gros truc, après j'en sais pas plus, mais au moins je voulais vous prévenir, quoi.
1: Oui, bah, c'est très bien de l'avoir fait, merci, et bon après-midi.
7: Allez, on en retrouve ça.
1: On en retrouve, merci Hugo.
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1: À 17h44, information pour les auditeurs de Freedom 2. Un accident semble-t-il à l'origine d'un embouteillage entre Saint-Philippe et Vincendeau. On parle de la rue Marcel Pagnol. On parle d'accident entre deux voitures. On attend d'avoir des précisions avec vous au 02 62 41 51 51. Monsieur Elma.
8: Oui.
1: Oui. Alors moi, je vais vous dire un truc par rapport à... je vous emboîte le pas, monsieur Elma, hein, par rapport à ce que vous avez dit sur Mathias. Tous les dimanches, il y a un problème, il faut voter pour voir si on fait les dédicaces ou pas. Et en plus, il promet des cadeaux à ceux qui sont contre les dédicaces. Moi, vous voulez savoir, monsieur Elma ?
8: Oui.
1: Moi, je sais pas ce qu'on peut faire de cet animateur Mathias qui se croit tout permis à la radio.
8: Bon. Et moi, ce que Midi m'a toujours dit, pour ce bonhomme-là, puisque lui aime faire des voix de ce sujet-là, mais il vaut mieux...
1: Monsieur Elmar, il y a des coupures.
8: Oui, il vaut mieux lui faire un bon salut par la mairie de Salazy. Au moins, il pourra préparer tous les programmes du maire.
1: Oui, mais on a un claquement de doigts, comme ça, on peut pas se faire embaucher où on veut. Là, il est apparemment embauché à Freedom, non, il va être le patron. Est-ce que vous croyez qu'il a envie d'aller à la mairie de Salazy?
8: D'accord, écoute-moi bien. Moi, je suis quand même content. Ce matin, une femme m'a téléphoné, et elle a gagné la ligne. Pendant que moi, j'ai téléphoné, elle m'a pas gagné la ligne. Mais et la femme a même l'âge que moi, et là, ce que la femme l'a dit... Et ce que m'a en train de dire aussi. Alors, déjà, moi, je suis content. Même si moi, malgré la ligne, je suis content. Si vous ne gagnez pas, je suis déjà content. Surtout la femme qui a téléphoné, elle a même l'âge que moi. Quand elle parle l'année prochaine, 80 années, elle me dit...
1: Ah ouais, 79 ans. J'ai entendu cette femme, oui, 79 ans.
8: Voilà.
1: Bah, elle résonne bien. Hein. Moi, Camille Sudre, il est pas loin de cet âge et d'apprendre qu'il est en EHPAD. Moi, je suis inquiet. Je vous le dis, monsieur Elma, hein, par rapport à comment la radio est en train de tourner, là, je suis inquiet.
8: Voilà. Et d'autre part, comme Mathias, moi, mon avis, il sera animateur la radio Freedom, mais s'il sort là, le dernier radio de la Réunion, il envoie ça par un bout comme ça. Parce que, maintenant, pourquoi, Bobby?
1: Oui.
8: Quand on voit un travailleur, il moucate son patron, ce n'est pas possible. Là, il est comme ici, il est comme ici, l'hôpital, écoutez, qu'est-ce qui se passe donc? Quelle honte! Encore mieux, c'est une radio qui est écoutée dans le monde entier, où on compte, on a des copains, la Nouvelle-Calédonie, téléphone à moi, de motel, mort. Que ça, quelqu'un est animaté à la radio pour le monde?
1: Bon, ben, je connais pas où ça nous va. Hein. En tout cas, merci d'avoir réagi. Et
8: beaucoup ça, mais comme il y a où, oui, mais à Rose, il y a où, et beaucoup ça, si Freedom est pour idéal.
1: Ok.
8: Le dernier radio de la Réunion est en basse folie.
1: Allez, merci, monsieur Elma. Bonne fin de journée. Des précisions concernant cet accident ou cet embouteillage, surtout un embouteillage entre Vincendo et tout à l'heure Saint-Philippe. Allô?
10: Allô, oui.
1: Gabriel?
10: Oui, voilà, c'est un monsieur apparemment en vélo, mais il a fait une crise cardiaque ou quoi, hein?
1: Un monsieur qui a fait une crise cardiaque?
10: Oui, parce qu'il voit un vélo, apparemment, il tombe tout seul, il a arrivé, ben, de quitter la rentre dans mon loto pour arriver à côté de. Enfin, pour avancer un petit peu, parce que d'embouteillage.
1: Oui.
10: Et elle m'a dit que ben, monsieur avait fait une crise cardiaque ou quoi, et du coup, ben, moi, j'ai vu elle faire des massages et tout ça, et là, les pompiers sur place. Mais bon, mais avance pas trop à côté. Moi, elle est pas loin, mais voilà, on a à côté. Ben, vraiment, mais je pense que c'est un monsieur cycliste ou quoi. Il a fait un crise cardiaque ou quoi, il a fait un malaise.
1: D'après ce que vous savez, c'est un monsieur qui était sur un vélo.
10: Alors, il voit, oui, non, mais c'est pas une voiture. Hein, moi, il fait un cardiaque parce que le docteur était dans mon auto. Elle a demandé, et ça va dessus, ben, attends, elle ça va dessus le truc là, mais il a demandé qu'il avait un monsieur qui fait un cardiaque ou quoi, il portait fait le massage. Moi, j'avais fait le massage, un docteur. Et bah, il n'avance pas trop près, il a le pompier, mais bien, il a fait un massage, il a dû dans moins 15 minutes, il avait le monde arrivé avant comment se faire, et puis bah, le docteur arrivé, il a continué, et là, les pompiers arrivés.
1: Et c'est précisément où, à Vincendo?
10: C'est pas bien Vincendo, c'est dans les rampes, mais quand ils descendent vers Saint-Joseph, c'est là, en haut de la rampe, en haut.
1: Rampe de Manapani?
10: Non, non, Vincent-Domaine.
1: Rampe de Vincent-Domaine.
10: Oui. Non, Basse-Vallée.
1: Rampe de Basse-Vallée, plutôt, voilà.
10: Voilà, oui, c'est en haut même, en haut de la rampe en haut, là.
1: Oui.
10: Saint-Joseph, c'est en, tout en haut de la rampe en haut.
1: D'accord, bon.
10: Et alors, là, voilà, un monsieur allongé, mais il voit quand il fait ma salle, c'est un petit monsieur, dirait, il voit les baskets, mais il pense qu'il y a un vélo dans le foie qu'un autre monsieur, mais il pense que sûrement c'est un vélo, parce que autrement, voilà, il tombe tout seul apparemment, et pour moi, compris, c'est un crise cardiaque, hein.
1: Oui. Bon, mais merci pour les informations.
10: Alors, en tout cas, c'est pas de voiture, c'est un monsieur, c'est un cardiaque, voilà.
1: Merci, allez.
10: De rien, et bonne soirée.
1: Bonne soirée, au revoir, madame. Information pour les auditeurs de Freedom 2. On en sait plus sur ce qui s'est passé entre Saint-Philippe et Vincent-Dau. Plutôt dans les rampes de Basse-Vallée, il semble s'agir d'un malaise d'un cycliste. Un homme circulant sur un vélo aurait fait un malaise. On parle de malaise cardiaque. Les pompiers sont sur place et la circulation est très perturbée en ce moment. Si vous avez des informations, merci de faire le 02 62 41 51 51. Le 99 12 00. Allô?
11: Oui, bonsoir, monsieur Moby.
1: Bonsoir, madame.
11: Les gens, ils comprennent pas que Mathias, il casse les cuirs, il met de l'animation.
1: Ben, là, madame.
11: Là, tu dis même, depuis grand matin, il écoute, Mathias ici, Mathias là-bas. Moi, j'aime bien quand Mathias est là, ouais.
1: Mais, madame, oui. Ce que tous les dimanches, normalement, sur Freedom, il y a des dédicaces.
11: Oui, mais arrête un peu le dédicace.
1: Quand Mathias, ah ben voilà, il y a deux... deux courants de pensée qui s'affrontent. Il y a ceux qui disent qu'il faut arrêter avec les dédicaces et d'autres qui veulent qu'on continue les dédicaces. Mais non, tous les dimanches, il y a une question qui arrive comme ça, comme un cheveu sur la soupe. Est-ce que vous êtes pour les dédicaces? Et si les gens sont pour les dédicaces, il n'est pas content. Si les gens sont contre, il est content et il donne des cadeaux. Est-ce que vous pensez que ça, c'est faire de la radio?
11: Mais j'aime pas les dédicaces le dimanche après-midi. Mais j'aime quand Mathias est là. Il fait mieux écouter Mathias jusqu'à 15h.
1: Ah, d'accord.
11: Et il y a à partir de 2h30. Mais moi, là, il y a tellement radio. Parce qu'il avait football après. Mais il aime bien quand il est là le dimanche, moi.
1: Oui.
11: Il revient le 9 août, ben, il est content.
1: Ben oui, enfin, il revient avant parce qu'il y a le tour auto. Il va être sur le tour auto, mais il sera pas ici en studio. Hein. Donc, il sera sur le tour auto ce week-end. Mais vous aimez quand il n'y a pas les dédicaces?
11: Non, il n'aime pas.
1: Ben, pourquoi vous n'aimez pas les dédicaces?
11: Les bien.
1: Pourquoi vous n'aimez pas les dédicaces, madame?
11: Parce qu'il n'écoute pas du tout le dimanche après-midi.
1: Ben oui, mais vous pouvez pas avoir une idée.
11: C'est bien, mais moi-même, m'y trouve dédicace le matin, dédicace l'après-midi. Ben bon, arrête un peu.
1: Ben,
11: moi, c'est Mathias. Moi, je suis bien content. Moi, je suis fatigué. Enfin, tu peux téléphoner et dire. Mais toi, tu prends tout au premier degré. Ben, Mathias, il met de l'animation.
1: Ben oui, mais les dédicaces, c'est bien les dédicaces, non?
11: Mais je vais pas dire oui, je n'aime pas.
1: Vous n'aimez pas. Bon, ben d'accord.
11: Mais écoute le matin, elle est bien.
1: Oui.
11: Voilà, c'est tout.
1: Mais pourquoi vous n'aimez pas les dédicaces?
11: Ben, non, rien. Mais je n'ai pas envie de trop causer là-dessus.
1: D'accord, ben cause pas alors.
11: C'est bon.
1: Allez, merci.
11: Mais là, moi, on est pour Mathias, moi seulement, hein.
1: Ah d'accord, non, là, on est à notre niveau, là, maintenant. On n'est plus pour ou contre les dédicaces. On est pour ou contre un animateur.
11: Voilà, moi, on est pour
1: Mathias.
11: Mathias, c'est vrai qu'il y met de l'animation, et puis, tout le monde, des certaines personnes, ils prennent au premier degré ce qu'il dit, mais non.
1: Bon, Mathias, si vous écoutez la radio, on a une dame qui est pour Mathias, qui est pour vous. Merci, allez, madame.
11: Allez. Bonne fin de soirée.
1: Bonne fin de soirée. Radio Freedom, allô.
12: Oui, allô.
1: Bonsoir.
12: Bonjour.
1: Oui.
12: Ah, là, Miroquoise dessus, cette femme-là. Cette femme-là, peut-être, elle est parent de Mathias. Depuis grand matin, elle est en train de parler. Moi, je me donne dans la logique que la radio, la longtemps, existe. 45 ans, il doit fêter.
1: Oui.
12: Mais normalement, quand quelqu'un, ses autres, moi, on a toujours connu Bobby, et puis les autres, même, comment ça, la femme qui, comment il appelle encore elle, c'est le matin, hein? Sophie, Marine, comment on veut?
1: Marine,
12: je ne sais pas, connue.
1: Alors, la femme, le matin, je sais
12: le matin.
1: De parler de la radio en ce moment.
12: Oui.
1: Pas ce matin, Julie,
12: oui. Il y a Julie, et Marc aussi, c'est bien. Et Francky.
1: Oui.
12: Et vous aussi, M. Bobby. Et vous êtes un ancien là-dedans. Normalement, vraiment, mon avis, simple comme moi, il est, que je m'écoute à la radio. Normalement, quand on a un programme, qu'elle est là, mais il ne voit pas pourquoi Mathias, vraiment, c'est quelqu'un, il doit être intelligent, mais vraiment, il agit à la sorte que les chiffres en lui, comme on dit, midi créole, il est trop vaillant.
1: Ben, c'est ça que me disait tout à l'heure. Je sais pas comment on peut faire de cet animateur. Il se croit tout permis. Lui décide de forcer un peu la donne pour qu'il n'y ait pas de dédicace. Lui mal parle de Camille Sudre. Il y en a qui disent que Mathias, c'est un peu la radio. Il fait la radio, mais à la sauvage.
12: Ben oui, mais normalement, pour moi, mais lui, il est pas intelligent. Celui qui les pollue, là, ça c'est quelqu'un, c'est un membre de sa famille, ou sinon, je sais pas, les côtoie tous les jours, normalement, dans la radio, ça c'est comme si, quand Marc s'y dit, et vous aussi, il dit, et la famille, tonton, cousin, grand-mère, tout ça, ils mettent de côté, et puis, ils écoutent toutes les spectateurs, les auditeurs, ceux qui parlent à la radio. Mais lui, il en a parlé comme si, je sais pas moi, il est au-dessus de tout. Il se prend, il est trop vaillant. Moi, c'est un créole, mais il connaît que c'est vide à la vie, mais non, la vie, il dépasse trop la limite, là. Il a fait les en place dans longtemps, et il fait ça le dimanche. Mais il ne voit pas pourquoi il dit. À chaque fois que lui est là, c'est lui qui donne le programme. Allez, on y fait au vote, les pas bien, les pas ici. Ben.
1: Surtout comme il voudrait dire que à la radio, il y avait avant, il y avait la sieste tous les jours de la semaine, à 13h, on demandait des disques. Là, on a mis les dédicaces dans des créneaux bien spéciaux, les anniversaires le matin à 5h. Et le dimanche à 13h. Et là, il trouve à redire. Bon, en tout cas, il y en a qui disent que Mathias, c'est du casse-cuit, et d'autres qui disent que Mathias, c'est du, pardonnez-moi l'expression, du foutage de gueule.
12: Oui, c'est du foutage de gueule. Quel casse-cuit? Le casse-cuit n'est pas comme ça. Au moment où c'est un animateur, lui anime la radio comme les autres. Comment? Max aussi. Max, c'est quelqu'un de bien. Vous aussi. Vous écoutez celui qui dit, et après, il lui donne les traductions, ainsi de suite, ainsi de suite. Il suffit de bien parler, et puis il y a une réponse. Celui qui aime Mao, il va dire du bien de vous. Celui qui aime Mao, il va dire du mal. Ça, c'est tout à fait normal.
1: Et là, on dit que quand un Moni dit du bien de Mathias, il doit être sa famille.
12: Ben oui, c'est quelqu'un qui est bien avec lui, et il ne peut pas dire moi. Depuis ce matin, et combien de petites personnes idiots comme ça, tout ce qu'il fait, il y en a beaucoup. Il aime pas lui. Moi-même, il aime radio depuis grand matin, 5h. Ma famille a travaillé 4h. 5h, je dis ce que je vois, mais quand il est là, il m'écoute pas, hein, il m'a dit qu'il fout dans deux. Alors, on a des moments, c'est que vous êtes super, bien, c'est où? Francky, Max, et Julie aussi, je suis rentré un peu dans le jeu des trucs pour dire, ah oui, que lui doit être le chef, comme ici, de mettre en ligne, que vous l'entendez de mon vilain, on a encore de mon couillon, là, puis, pour que le monde est plus couillon que ça, quand on est en train de manigancher, de dire n'importe quoi à la radio, t'es bien, c'est pas la réunion, il écoute ça, le monde il écoute.
1: Bon, d'accord.
12: Mais si continue comme ça, ça va perdre le poids, hein.
1: Alors là, il faudrait qu'on occupe son cas un coup.
12: Mais même les plus anciens là-dedans, vous devez dire un truc, même Camichid, il doit comprendre aussi, Camichid, il écoute ça.
1: Vous savez ce que quelqu'un vient de nous dire au standard? Quelqu'un vient de nous dire au standard, dis monsieur là, allez dormir, laisse Mathias tranquille.
12: Mais voilà, c'est quelqu'un qui vit bien avec lui. Voilà, mais Dieu dit, attends, il y a quelqu'un qui m'a mis dans, moi pas besoin pour aller avec lui.
1: Allez, merci monsieur.
12: Allez, au revoir.
1: Allez, merci. Radio Freedom, bonsoir. Allô?
13: Oui, bonsoir monsieur Bobby.
1: Oui.
13: Vous allez bien?
1: Oui, merci. Et vous?
13: Oui, moi ça va.
1: Oui.
13: Je suis pas de la famille de Mathias.
1: Bien, il faudra peut-être préciser maintenant, oui.
13: Oui, mais je l'aime bien.
1: Oui.
13: Il voit bien les choses, parce que le dimanche après-midi, ça commençait quand même à bien faire.
1: Oui.
13: Tout le temps, c'est la même chose. Comme disait l'autre, wa wa wa wa wa wa wa wa. Je pense qu'il mettra un petit peu d'ordre. Mais je ne le connais pas, même vous et les autres, hein. Je vous connais pas, hein. Mais je vous apprécie d'ailleurs. J'apprécie pas mal d'animateurs, animatrices, mais je connais pas monsieur Mathias.
1: Alors Mathias, il vient, il change tout, il se croit tout permis à la radio. On a depuis des années des dédicaces à 13h. Les gens attendent ce moment pour pouvoir demander un disque à la radio, et lui, il arrive et il fait un vote pour voir s'il faut faire les dédicaces. Mais il y a des gens qui sont pas contents.
13: Oui, ben je comprends. Mais moi, personnellement, ça commençait à bien faire ces derniers temps, hein. C'est toujours les mêmes personnes, c'est toujours en plus. Si, excusez-moi de vous dire ça, je suis pas raciste, ils demandaient, c'est gamoricien, ben la Réunion, la pointe de Cougnon, il connaît les chansons créoles, quoi. Tout le temps, c'est gamoricien, wa. Demandez un peu chansons créoles.
1: Ouais.
13: Ah, ça m'énervait. Alors, moi, j'écoutais plus. Alors, bon, Mathias, sur un sens, il a raison.
1: Bon, Mathias, voilà. Sur un sens, a raison. Et vous avez précisé au début de votre intervention, vous n'êtes pas de sa famille.
13: Non, ah, pas du tout, monsieur. Bon. Je ne le connais même pas ni en noir, d'accord, ni en blanc. Et je l'entends quand il fait les, comment ça s'appelle, le rallye, tout ça, et, j'écoute, parce que j'aime bien.
1: Et on conclut là, il est 18h. Merci, madame.
13: Allez, au revoir.
1: Merci. 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
14: Pour une nouvelle semaine ensemble, en direct jusqu'à 18h, un numéro pour réagir, le 01 80 20 39 21. On commence l'émission dans quelques instants. Je vous présenterai les invités, bien sûr. Mais avant cela, c'est le point sur l'information avec Pierre Vesque. Bonjour Pierre.
15: Bonjour Elliot, bonjour à tous. Depuis le début de l'année, 40 000 hectares de forêt et de végétation ont brûlé. 111 personnes interpellées comme potentiels incendiaires, selon le ministre de l'Intérieur. Laurent Nunez assure qu'une grande partie d'entre eux reconnaissent les faits. Sur le terrain, plusieurs feux de forêt déclarés depuis hier, notamment à Trignac, en Loire-Atlantique, où le feu est fixé. Mais 6 maisons ont été incendiées, une vingtaine d'hectares en milieu périurbain brûlés. 2 bombardiers d'eau sont toujours engagés. Au total, 27 départements sont toujours placés en vigilance orange pour risque d'incendie aujourd'hui. En politique, retour à l'Assemblée nationale de la loi d'urgence agricole, très attendue par les agriculteurs, décriée par les pro-environnement, car il doit permettre la réintroduction de 2 pesticides interdits en France, mais autorisés dans l'Union européenne. Dans une interview accordée au JDD, la ministre de l'Agriculture, Annie Genevard, déclare « Faire échouer ce texte par idéologie, calcul ou peur achèverait de désespérer les agriculteurs », rappelant son souhait de le voir voter. 9e nuit consécutive de bombardements américains sur l'Iran. Les États-Unis ont visé des centres de commandement de l'armée iranienne, des sites de défense aérienne, de surveillance côtière ainsi que des capacités maritimes. Des attaques dans le but de venger les 3 soldats américains tués dans des attaques de drones iraniennes, déclare le président Trump. Les gars de la révolution de leur côté visaient leurs voisins du Golfe alliés des États-Unis. Téhéran a également ciblé 2 navires qui tentaient de franchir le détroit d'Ormuz pour tenter de renouer le dialogue avec son ennemi. Le ministre iranien de l'Intérieur annonce se rendre à Islamabad, capitale pakistanaise et médiatrice dans ce conflit. Ces bombardements ont atteint un niveau sans précédent depuis le cessez-le-feu conclu en avril. Conséquence, le cours du baril de Brent remonte pour atteindre les 88$. En France, les automobilistes payent en moyenne un peu plus de 2€ leur litre d'essence, une hausse de 6,8 centimes depuis la semaine dernière. Le diesel, lui, coûte en moyenne 2,10€. Le Royaume-Uni change officiellement de premier ministre, nommé par le roi Charles III. Le souverain a demandé à Andy Burnham de former un gouvernement. Il remplace Keir Starmer, issu également du parti travailliste, le nouveau chef du gouvernement britannique et l'ancien maire du Grand Manchester. Âgé de 56 ans, il pose officiellement ses valises au 10 Downing Street. Les champions du monde espagnols sont arrivés à Madrid au lendemain de leur victoire en finale de la Coupe du Monde de football. Qu'ils ont gagné, ils ont remporté 1-0 face à l'Argentine. Ils vont présenter dans les prochaines heures le trophée de cette Coupe du Monde de football à leurs supporters. À noter, lors des festivités hier soir, le décès d'un garçon âgé de 13 ans dans la ville de Ciudad Rodrigo. L'adolescent est mort dans l'effondrement d'une fontaine. Plusieurs blessés à déplorer. Les coureurs du Tour de France en congé aujourd'hui. 2e et dernier jour de repos pour les cyclistes de la Grande Boucle avant leur arrivée ce dimanche à Paris. Le Danois Jonas Vingegaard a abandonné hier à la suite d'une chute. Demain, 16e étape, elle reliera Évian-les-Bains à Thonon-les-Bains pour un contre-la-montre de 26 km.
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21: Allô, oui, bonjour.
1: Bonjour.
21: Bonjour, est-ce que les sujets sont libres, s'il vous plaît?
1: Les sujets sont libres, oui.
21: Oui, moi, je voudrais passer un petit coup de gueule, s'il vous plaît.
1: Oui.
21: Oui, donc, c'est pour une impasse des cressons à Moufia.
1: Impasse des cressons Moufia, qu'est-ce qui se passe?
21: À Sainte-Clotilde.
1: Oui.
21: Juste en bas de la déchetterie, donc, c'est une résidence, privée pour les étudiants.
1: Oui.
21: Et donc, le chemin n'est pas entretenu du tout.
1: Ah.
21: Donc il y a des gens qui passent là, des étudiants qui passent là tous les soirs. Et là, ben le trottoir, ben il est plein de crasse. C'est pas nettoyé. Donc il faudrait faire un nettoyage.
1: Il y a quoi sur le trottoir?
21: Ben il y a des herbes, il y a des trucs de cités qui mettent tout le monde dehors, des déchets.
1: Oui.
21: Donc à ce moment, ben on ne sait pas comment ça se passe, donc, et après, on ne sait pas si c'est la mairie ou quoi qui a mis des plots, parce que on ne peut pas circuler dans cette impasse. Et c'est quand même, à la fin, il y a deux résidences étudiantes, donc les gens, les enfants, ils passent tous les jours là.
1: Bon, impasse des cressons au Moufia. S'il y a des herbes et des encombrants peut-être sur les trottoirs, c'est oui. Pas normal.
21: Bah oui, pour moi, c'est pas normal.
1: C'est pas normal, oui.
21: Parce que un trottoir, c'est pas un piéton, c'est pas pour mettre la déchetterie dessus.
1: Attendez un petit instant, monsieur, s'il vous plaît. Ne quittez pas, hein, s'il vous plaît. C'est pour prendre la direction des rampes de Basse-Vallée avec ce cycliste qui aurait fait un malaise. Les rampes de Basse-Vallée.
22: Oui, bonsoir.
1: Bonsoir, Stéphane.
22: Attends, mais là, ça s'est bien passé. Hein. En fait, c'est pour signaler, d'après ce que ma copine m'a expliqué au téléphone, il y a eu un malaise, un cycliste a fait un malaise dans les rampes de Basse-Vallée.
1: Oui.
22: Et du coup, ben là, il y avait l'hélicoptère, le SMUR et tout. Ben là, on a un gros embouteillage au niveau des rampes jusqu'à Matita-Saint-Joseph et de l'autre côté jusqu'à Baril.
1: Alors donc, ça semble se confirmer hein, pour le malaise de ce cycliste. On vient d'entendre un véhicule d'urgence passer, c'était le SMUR.
22: Là, c'est les gendarmes et le SMUR, bien avant, il y a 20 minutes de ça.
1: Oui. La circulation est complètement arrêtée ?
22: Complètement arrêtée.
1: Bon, complètement.
22: Pour les gens qui descendent vers Saint-Philippe, bah, vaut mieux prendre votre mal en patience parce que là, elle est bloquée.
1: Bah parce qu'il n'y a pas d'autres options.
22: Voilà, là, point d'autres options, c'est ça.
1: Oui. Bon, donc il faut prendre son mal en patience. On sait que c'est dans les rampes de Basse-Vallée. Le malaise, ça semble être le malaise d'un cycliste. Le SMUR est sur place depuis un bon moment maintenant.
22: Oui, l'hélicoptère vient d'arriver et l'opération est en train de se faire sur le terrain de Basse-Vallée.
1: L'hélicoptère vient d'arriver ?
22: Oui.
1: Oui. Oula, d'accord. Alors, effectivement, on a entendu un hélicoptère dans le nord. Est-ce le même ? En tout cas, là, un hélicoptère qui se déplace, c'est que c'est sérieux.
22: Ah oui, c'est grave.
1: La nuit est en train de tomber. Un hélicoptère à proximité, le SMUR, et un homme qui aurait fait un malaise alors qu'il circulait à vélo dans les rampes de Basse-Vallée.
22: Et ça, exactement.
1: Merci pour vos informations.
22: Pas de souci. Bonne soirée, tout le monde.
1: Merci. Bon courage. Information pour les auditeurs de Freedom 2. Le SMUR est sur place pour ce qui se passe en ce moment dans les rampes de Basse-Vallée. On parle d'un cycliste qui aurait fait un malaise. Il y a les pompiers. Dans un premier temps, les pompiers sont arrivés sur les lieux. Ensuite, une équipe du SMUR. Des équipages de la gendarmerie sont aussi sur place. La circulation est bloquée pour descendre les rampes de Basse-Vallée en ce moment. Si vous avez des informations, merci toujours composer le 02 62 41 51 51. Monsieur de l'impasse des Cressons.
0: Oui, c'est bien ça.
1: On est au Moufia, donc là vous lancez un appel au Moufia, je crois. Hein.
0: Saint-Clotilde,
1: oui. Donc un appel pour que la mairie fasse le nécessaire.
0: Il faudrait que la mairie fasse le nécessaire parce que le premier devant c'est une impasse, arrivé au moitié de chemin parce que à ce moment on se comprend pas parce que derrière c'est une allée privée.
1: Oui.
0: Mais derrière c'est propre, mais devant, c'est catastrophique. Donc à ce moment, la mairie devrait intervenir. Donc parce que là, c'est une résidence fac. C'est des étudiants qui rentrent tous les soirs et voilà. Donc ils peuvent même pas circuler sur le passage piéton.
1: Oui. Et il y a beaucoup de voitures qui passent par là ?
0: Ben oui, quand même.
1: Oui. D'accord. Eh bien,
0: donc, si la mairie peut nettoyer un peu ce site-là, s'il vous plaît.
1: Eh ben, on lance l'appel au service de la mairie. On a vu par le passé, bonjour à monsieur Jacques Brel. C'est comme ça qu'il a dit qu'on l'appelle. C'était pour une histoire de terrain de pétanque. Et la mairie a fait le nécessaire, le terrain de pétanque. Ben, ils ont mis la lumière dessus, au barachois. Là, on espère que ça va marcher aussi bien pour vous. Au Moufia, le chemin est pas entretenu. Les trottoirs, il y a des herbes, il y a des encombrants. Bon, on est à l'impasse des Cressons au Moufia.
0: Oui.
1: L'appel est lancé. Merci.
0: Merci beaucoup, Ova.
1: Merci, au revoir monsieur. Encore une fois, dans les rampes de Basse-Vallée, en descendant, la circulation est bloquée. Il y a eu une intervention est en cours, le SMUR est sur place. On parle d'un cycliste qui aurait fait un malaise. Si vous avez des informations, merci de toujours faire le numéro de la radio, le 02 62 41 51 51. Frida Malo.
2: Oui, bonsoir monsieur.
1: Bonsoir madame. Comment ?
2: Il dénigre trop monsieur Tamissine, c'est ça que j'aime pas chez lui.
1: Oui. Mais Mathias, on sait plus trop quoi faire. Mathias, il se croit tout permis.
2: Ben oui, monsieur, mais après, c'est son patron, il n'a aucun respect. Il est arrogant et comme tout. Il fait pas les dédicaces, il donne 50 euros aux personnes qui disent non aux dédicaces. Ce que j'aime pas surtout...
1: Attendez, parce que moi j'ai écouté hier, alors j'ai peut-être pas tout entendu, c'est quoi l'histoire des 50 euros qu'il donne ?
2: Oui, il a dit qu'il va donner 50 euros aux personnes qui sont au compte et dédicaces. Peut-être que c'est sa famille, ça. C'est pas possible. Et après...
1: Alors attendez, si en plus de se croire tout permis, il dépense l'argent de la radio pour faire des cadeaux à sa famille...
2: Oui. Et moi, ce que j'aime pas surtout, il prend vraiment monsieur, c'est pour un vieux, qui vaut plus rien. C'est ça, ça m'agace. Quand même. Lui, il va pas vieillir, lui?
1: Vous trouvez qu'il est sans respect?
2: Ah ben, sans respect, même, c'est son patron. Et pourtant, monsieur Capuchin, c'est pas quelqu'un de mauvais, ça. Lui, c'est parce qu'il voulait la place du directeur. Il a pas eu, mais voilà le résultat. Il se croit tout permis. Il croit que c'est lui le patron de Radio Freedom, alors il dénigre M. Camille, j'aime pas ça.
1: Et ce qui est triste, c'est qu'il y a des gens qui attendent le dimanche après-midi pour passer un message de Métropole ou d'ailleurs dans le monde pour avoir des nouvelles de leur famille, passer un coucou. Bon, il y a un numéro spécial pour les réunionnais d'ailleurs Et lui, il remet tout en cause en disant on va voter pour ou contre les dédicaces.
2: Oui, après lui, il donne des cadeaux. Hier, il voulait donner 50 euros.
1: S'il commence à distribuer de l'argent, c'est peut-être qu'il est vraiment le nouveau patron de la radio.
2: Oui, je crois. Il croit vraiment, monsieur. Prend monsieur Camichu pour un moins que rien. Après, il passe des machins. Je sais pas, c'est lui-même qui a enregistré des cassettes que monsieur Camichu, quelqu'un va attacher monsieur Camichu, je sais pas quoi. Ben, vraiment, il est malade, ce type.

0: Voilà. Mais au moins quelqu'un de simple, de machin, de respectueux surtout. Mais il n'est pas respectueux, lui. Hein. Mais je comprends pas pourquoi il a de la haine pour comme ça pour M. Camusine. Je comprends pas.
1: Ben moi j'ai entendu que M. Damour, ben il en pouvait plus. Il est parti là. Il s'est mis en arrêt. Il est parti. Il n'en peut plus.
0: Avec qui? Avec Monsieur.
1: À cause de Monsieur Mathias.
0: Mais personne ne peut rien faire.
1: Bah...
0: Il n'est pas le directeur, lui.
1: Bah si, d'après ce que j'ai entendu, si. Mais lui, c'est un directeur qui vient le week-end, il vient pas la semaine. Donc, oui, je vous avoue que moi, je suis pas trop là le week-end, donc je l'ai pas encore vu. Hein, mais bon, c'est. Moi, on m'a dit qu'il était le directeur.
0: Oui, mais monsieur, il y a un auditeur la semaine dernière pour le 14 juillet, quand un auditeur a posé la question à monsieur Sitre, il a dit que c'est pas pour demain. Le nouveau directeur, en parlant de Mathias.
1: Oui.
0: Mais après, bon, ben, je sais pas, hein. Comme vous dites, je sais pas. Mais vous allez faire des auditeurs, hein, parce qu'il est trop arrogant.
1: Bon, madame, il prend les gens de haut.
0: Ben oui.
1: Aïe, aïe, aïe. Oui.
0: Il prend les gens de haut et, bon, je sais pas. C'est vrai qu'il faut de tout pour faire un monde, mais non, non. On peut pas.
1: Madame, en tout cas, merci d'avoir appelé.
0: Mais voilà. Merci, allez, au revoir.
1: Merci et bonne soirée. 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Allô? Allô?
2: Allô?
1: Bonsoir.
2: Oui, bonsoir. Oui. Bonsoir, monsieur Bobby.
1: Oui.
2: Alors, un animateur comme vous, qui, à mes yeux, était un très bon animateur, maintenant devenu démagogue. Vous n'avez pas marre, magie en créole. On n'a point marre, prendre les créoles, peu de couillons. Là, quand on alimente l'histoire de l'animateur, monsieur Ramsamy, comment, là où on ne croit pas que n'y a que des couillons, écoute à Oula.
1: Alors, monsieur, pardon, par contre, monsieur, là, on ne va pas être d'accord, si vous commencez à dénigrer les gens qui écoutent la radio, nous n'allons pas être d'accord.
2: Non, mais dénigre pas. Oh là là.
1: Ah, je vous reconnais.
2: Voilà, mais dénigre pas les gens qui écoutent la radio, mais dit que on est en train de prendre les gens pour des couillons. Elle est un petit peu dommage quand même, hein, ok? Elle est un petit peu dommage. On a un bon niveau d'intelligence, comment? Mais on est devenu démagogue, mais à fond. Sur ce, bonne soirée à tout le monde. Au revoir.
1: Oui, bonne soirée, monsieur. Radio Freedom, le 99 12 00. Allô? Allô?
3: Allô?
1: Oui, bonsoir.
3: Oui, bonsoir.
1: Oui.
3: Juste pour vous dire que je suis bien pour Mathias.
1: Oui.
3: Et
1: un animateur qui arrive et qui propose un vote pour voir s'il faut faire les dédicaces. Vous êtes d'accord avec ça, vous?
3: Oui.
1: Oui.
3: Ah oui, parce que les dédicaces le dimanche, ça fait perdre du temps.
1: Mais on a besoin de ce temps pour faire quoi? Dites-moi.
3: Bah, la libre antenne, casser les cuisses, s'amuser, c'est un dimanche, quoi.
1: Oui.
3: Voilà, donc, et Mathias, Max, et puis Yahoo même, ou Bobby, vous êtes des très bons animateurs. Julie, n'en parlons pas, elle a pris une place prépondérante dans la radio aussi. Et bon, il y a deux animatrices que je déteste, je vais pas citer leur nom, je pense que tout le monde connaît.
1: Non mais bon, après, on n'aime pas, mais c'est bien de dire quand les gens sont là. Ok, passons. Monsieur.
3: Oui.
1: Vous avez commencé par, je suis pour Mathias.
3: Ah oui, à 100%.
1: Mais vous n'avez pas l'impression qu'il se croit tout permis à la radio?
3: Mais il casse les cuisses, c'est comme Max, c'est deux casseurs
1: de cuisses. Ah, il y en a qui disent, non mais Max il casse les cuisses peut-être, mais il y en a qui disent qu'avec Mathias c'est du cassage, il casse les cuisses, mais d'autres qui disent que c'est carrément du foutage de gueule.
4: Non,
3: c'est ça, c'est son ADN d'animation, à où Bobby, où l'ADN d'animation c'est un ADN plutôt sérieux, posé, chacun de son affaire.
1: Oui.
3: Voilà. Max, c'est un ADN casseur avec lui aussi. Max, il rentre dans le jeu de Mathias aussi quand il est à l'antenne. Julie, il rentre un peu dans le jeu de Mathias puisqu'il rediffuse l'histoire de Camille Sud à l'EHPAD qui va se faire attacher, tout ça, machin. alors que c'est un pur montage, tout le monde connaît que c'est un pur montage et que...
1: Alors monsieur, je sais pas si vous avez bien écouté.

0: on peut avoir Mathias qui des fois essaie de faire la voix de Camille Sudre, ok, mais là, dans ce que on a entendu hier, c'était Mathias et Camille Sudre en même temps, donc c'est pas une imitation.
1: Ah bah c'est très facile de faire venir quelqu'un de la radio pour faire une petite Bobby, vous connaissez comment il marche la radio quand même, non?
0: Ah non, moi je suis dépassé. Moi, vous savez, moi j'étais pas là hier. Hein, non, moi je suis un peu dépassé là-dessus.
1: Déjà, Camille Sud n'avait pas la même voix que il n'avait pas la même voix du tout que son intervention pour le 14 juillet. Alors, dis pas à moi que Camille Sud l'a dégradé depuis le 14 juillet.
0: Bon ben.
1: Jamais elle est à l'EHPAD, jamais. C'est et Camille Sud, il rentre dans les affaires aussi. Camille Sud, il aime présenter, il aime casser les culs aussi à sa façon, avec son lâche, d'accord, mais à sa façon, il.
0: Non, mais il aime le cassage des cuisses, ça, oui, je, c'est vrai. Mais, là, quand même, ça va loin, hein, non?
1: La façon de parler
0: aux auditeurs, non?
1: Quelle façon de parler aux auditeurs, Bobby?
0: De Mathias.
1: Il manque pas de respect aux auditeurs. Jamais on a entendu Mathias manquer de respect aux auditeurs.
0: Ah, moi, j'ai pas entendu Mathias manquer de respect aux auditeurs, mais les auditeurs, je les écoute, et j'ai entendu des auditeurs dire que Mathias manquait de respect aux auditeurs.
1: Non, c'est pas vrai.
0: Ah.
1: Ça, c'est des gens qui sont contre lui, qui veulent le faire partir de la radio, peut-être. Et, au contraire, moi, je dirais que Mathias, il devrait être là plus souvent.
0: Une dernière question et on passe à un autre auditeur. Est-ce que êtes-vous de la famille de Mathias?
1: Ah non, pas du tout. Moi, les oreilles, un parisien tête de chien, comme on dit. Hein.
0: Allez, merci monsieur. Bonne soirée.
1: Allez.
0: Au revoir. Radio Freedom. Allô. Radio Freedom 99 12 00. Bonsoir. Allô.
2: Allô, oui. Bonsoir monsieur Bobby.
0: Bonsoir madame.
2: Ça va?
0: Oui. Et vous?
2: Moi, ça va très bien.
0: Oui.
2: En tout cas, moi, je voulais rebondir sur ce que la dame vient de dire. Moi, j'adore Mathias le samedi après-midi et le dimanche après-midi. Et en tout cas, quand il arrive 13h, dédicace, m'écoute pas. Pourquoi? Le matin, les gens y appellent. Je t'y gagne l'anniversaire, je t'y énumère. Si je t'y connais une famille dans chaque maison, je t'y énumère. Le dimanche après-midi, vous écoutez la même chose?
0: Ben, l'histoire des chapelets, là, c'est le mot qui revient souvent. Mais l'a pas calmé, voilà. Ça? On fait pas des dédicaces un peu moins longues maintenant?
2: Non. Nassiata, il continue de faire quand même les chapelets. Bon, après, c'est pas grave, c'est autre choix, de la gagner la ligne, de tu payes autre téléphone. Je trouve ça bien. Mais on pense que le matin, on écoute à Zod. Le dimanche après-midi, on a envie d'écouter les mêmes?
0: Oui.
2: Moi, personnellement, j'éteins la radio. Ça fait des années que je vous écoute. Ça fait des années qu'il arrive dimanche 13h, m'y éteint. Et m'y revient à 15h quand elle a fini.
0: Bon.
2: Voilà. Après, moi, Mathias, je l'adore. Je le trouve très rigolo. Et je trouve que tout ce qu'il fait, c'est vraiment pour mettre de l'ambiance. Et je ne pense pas que c'est quelqu'un de méchant, d'arrogant. Il joue un jeu. Et je trouve ça drôle. Moi, en tout cas, hier après-midi, j'ai bien rigolé.
0: Mais vous, vous trouvez ça drôle? Mais si les gens n'écoutent plus parce que les gens ne trouvent pas ça drôle du tout, bah, on a du souci à se faire, parce que nous, on n'est pas réunion en première. Si les gens n'écoutent pas la radio, c'est pas bon. Je veux dire, pour une radio privée, bah, c'est important d'avoir des gens qui écoutent tout ce qu'on propose. Oui. Libre antenne, dédicace, tout.
2: Mais il est d'accord avec vous, mais moi aussi, vous avez des animatrices que j'ai, quand j'entends, le matin, j'arrive, j'entends. Je dis, ah, c'est elle aujourd'hui, bah, désolé, je vais écouter autre chose, parce que j'aime pas. Mais bon, après, ça veut pas dire que je reviens pas. Quand on est fidèle à une radio, là, quand, même s'il y a une personne qui est en train d'animer, qu'on trouve qu'il plaît pas ou trop, la voix, il plaît pas ou trop, ben, du coup, on change, mais après, on revient quand même. La fidélité, là, ça va un instant, on revient après.
0: Oui.
2: Donc, la fidélité reste, hein, et je pense pas que le fait que Mathias va plus faire les dédicaces, enfin, c'est une fois de temps en temps, c'est pas tout le temps. Je pense pas que vous allez perdre vos auditeurs. Les gens vous aiment tellement, vous êtes tellement utiles, comment on va vous tourner le dos, c'est impossible, moi, j'y crois pas.
0: Ben, je vous remercie d'avoir donné votre avis, mais j'espère que vous avez raison.
2: J'ai toujours raison, je pense que les gens ne vous abandonneront pas. On vous aime trop tous pour dire qu'on va vous abandonner. Je vous souhaite une bonne soirée.
0: Merci madame.
2: Bien Mathias.
0: Merci madame, bonne soirée.
2: Merci.
0: Radio Freedom, allô?
3: Oui, bonsoir, c'est le poursuivre de Mathias Ramchami, c'est ça?
0: Un petit peu, oui, ce soir, tout est parti de, je ne sais pas comment d'ailleurs, de quoi, mais oui. Beaucoup de gens parlent de Mathias, là.
3: Bon, ça serait de donner peut-être de l'importance, mais au-delà de tout ça, Bobby, chacun a sa façon, toi, ta façon, comment ça s'appelle, les autres animateurs, là, bon. Mais c'est vrai que Mathias, il est particulier dans quel sens? Il essaie de trouver un fil conducteur, et puis ça part un petit peu dans tous les sens, bon, c'est sa façon à lui. Il essaie d'occuper, j'allais dire, pas la scène médiatique, mais le côté, je dis bien, animateur, bon, il n'est pas journaliste, mais ceci étant dit, en toute objectivité, c'est pas de ma famille, bon, c'est pas, voilà. Mais c'est vrai que c'est particulier. Quand on l'écoute, il aime bien les polémiques, il aime bien lancer, en fait, des sujets de discussion. Il n'a pas de fil de conducteur, cet animateur. On le sent et ça s'entend. Hein. Après, il n'est pas professionnel, il n'est pas animateur qui le sert.
0: Il y en a qui disent qu'il se croit tout permis à la radio. Oui, et que c'est un provocateur. Alors, et que des fois, il va trop loin.
3: C'est vrai, ça part un peu dans tous les sens. Moi, quand je l'entends, je préfère, je zappe parce que c'est pas intéressant. Max, c'est intéressant. Max a un humour, mais alors là, il fait l'unanimité, on l'aime ou on l'aime pas. Mais il est dans l'humour et il fait des fois même, j'allais dire, le côté taquin. Il pousse à l'extrême. Mais en se basant sur une forme, si tu veux, comment dire, en poussant l'investigation. Mais Mathias, c'est pas le cas. On a l'impression qu'il est là pour foutre le bordel, hein, voilà, et pour rester poli. Il est vide de sens. Il n'a pas de trame, j'allais dire, en tant qu'animateur, comme toi ou comme les autres, etc. Alors, est-ce que c'est héros de jeunesse, manque de maturité, manque d'expérience, etc. et tout? Il est vide de sens.
0: Il y en a qui disent qu'il va encore plus loin, parce que Charles Lully a aussi joué la provocation quand on le mettait à l'antenne, à l'animation. Il y en a qui disent que Mathias Ramchami, il va encore plus loin que le Charles Lully.
3: Alors, Charles Lully, c'est un provocateur né. On est bien d'accord. Il poussait, mais alors là, jusqu'à l'extrême retranchement, même jusqu'à aller. Je dirais pas au suicide, mais vous voyez ce que je veux dire, la pertinence des mots. Mais mais vraiment en phase extrême. Mais Mathias Ramchami, désolé, il est vide de sens, c'est une coquille vide. Ça se sent, il part sur un sujet, il repart sur l'autre. Et en fait, lorsqu'il y a des... Bon, après, ce sont les auditeurs qui font la radio. Si un part à droite, il part à droite. C'est ce qu'on appelle, en termes, j'allais dire, journalistiques, c'est un opportuniste dans le sens où, à l'emporte-pièce, il part dans tous les sens. Quelqu'un part dans un sens, oui, on pousse à l'extrême, oui. Vous voyez, c'est-à-dire qu'il n'y a pas, si tu veux, de fil conducteur, mais il n'en a jamais, il n'en aura pas, c'est dommage pour lui. Peut-être que l'expérience viendra, voilà, à bon entendeur, mais c'est pas un animateur que c'est même pas une question qu'on aime ou qu'on n'aime pas. Moi, quand je l'entends, je vous dis franchement, Bobby, je préfère zapper. Max, je peux l'écouter des heures entières, toute une journée. Max, c'est intéressant. Ou les autres, toi, enfin, les autres animateurs. Mais lui, il est vide de sens. Il est polémiste. Bon, après, c'est peut-être son fil conducteur. Mais au-delà de ça, il est pas intéressant.
0: Merci, voilà. Merci pour cet avis.
3: Sur le fond et sur la forme. Mais de façon objective, quand je l'écoute, il est comme il est, j'ai pas de jugement à porter, mais c'est pas intéressant.
0: Merci, monsieur.
3: Excellente soirée.
0: Merci, bonne soirée. Le 02 62 99 12 00 jusqu'à 19h. Allô? Freedom, bonsoir. Allô? Allô? Oui, bonsoir.
4: Oui, bonsoir.
0: Oui.
4: Moi, je voulais dire pour Mathias, moi, j'adore Mathias. Il a un franc-parler, il a une façon de parler où il dit les choses. C'est de la plaisanterie. Moi, j'aime bien écouter Mathias, Annie.
0: Cousine, sœur, maman.
4: Non, moi, j'habite sur Saint-Joseph.
0: Vous n'êtes pas de sa famille. Non, je pose la question parce que des gens ont dit que les gens qui sont pour Mathias sont de sa famille. Donc, je pose la question.
4: Non, moi, je l'ai entendu. Enfin, j'ai entendu quand on parlait de lui, quand il faisait le grand raid et tout ça. J'aime bien Mathias. Il a un franc parler. C'est sa façon d'animer. Et voilà.
0: Écoutez, merci.
4: Merci. Après, je dirais un petit mot pour Chaleur Tropicale, si vous me permettez.
0: Oui.
4: Bon, moi, ça fait un moment que j'écoute plus, mais j'entends les gens de temps en temps se plaindre. Ben, moi, je trouve qu'il vaut mieux mettre Chaleur Porno, comme ça. Ce qui veut écouter, écoute. Ce qui veut pas, écoute pas, en fait. Comme ça, on est fixé sur quelque chose.
0: Ah, voilà, autre chose. Donc, changer le nom de l'émission. Mais pas tout le monde fait, comme vous dites, là, Chaleur Porno.
4: Oui, mais la plupart, la plupart. Ah. Après, il y a Charlotte qui est bien, enfin, il y en a qui sont bien, hein. Mais, voilà, c'est mon avis à moi.
0: Ouais. Merci, madame.
4: Bon, moi, je laisse la radio allumée, je baisse le volume, tout le volume, mais je laisse allumer, parce que le matin, il me reste juste pour tourner le petit bouton pour écouter.
0: Bah, comme ça, vous êtes sûr qu'au réveil, vous êtes sur la bonne fréquence.
4: Voilà, mais j'écoute pas, je baisse le bouton pour que j'entende pas.
0: Bon, merci de votre fidélité. On peut parler fidélité quand même. Allez.
4: Oui, ben j'écoute toute la journée. J'écoute, oui. Ben, le soir, ben j'écoute plus. J'écoute jusqu'à 20h et après 20h, je baisse.
0: D'accord. Ben, ce soir, vous allez écouter.
4: C'est qui ce soir?
0: Charlotte.
4: Oh, super.
0: Allez, bonne soirée.
4: Merci, vous aussi. Au
0: merci. Radio Freedom, allô?
5: Oui, bonsoir.
0: Bonsoir.
5: Ouais, mais trouve Eric, pousse un peu le bouchon un peu trop loin, voilà.
0: Eric?
5: Eh bien, Eric, Mathias.
0: Mathias, oui.
5: Ouais.
0: Comment ça, il pousse le bouchon? Comment ça, il va trop loin?
5: Ah oui, est-ce que il est content si quelqu'un, il fait comme ça, il dit sa famille dans l'EHPAD?
0: Mathias, c'est un petit peu troublion, c'est un peu... c'est vrai, il y en a qui disent qu'il se croit tout permis à la radio, hein, mais c'est sa façon d'être, je veux dire...
5: Ben moi, hier, franchement, j'ai changé de chaîne, j'ai pas écouté, franchement. Oui. Hein. Oui. Je trouve... non, vraiment, il va un peu trop loin. C'est pas comme vous, c'est pas comme Max, c'est pas comme Julie. Ben, il plaisante, mais lui, il a des paroles, à un moment donné... faut arrêter, hein.
0: Mais vous n'aimez pas, alors?
5: Non, pas du tout.
0: Oui. Et l'idée, là, cette histoire de... C'est quoi, ça, qu'on a décrété qu'on faisait un vote, maintenant, pour voir s'il faut faire les dédicaces?
5: M'a pas écouté, moi, m'a commencé à entendre, mais comment elle était pas, m'a changé de chaîne, carrément. M'a pas écouté.
0: Oui.
5: Jusqu'à 15h, m'a plus écouté. Non.
0: Ah.
5: Non, mais trouve... il n'y a pas de respect, non. Non, franchement... Mais trop, c'est lui doit aller, c'est pas lui doit être. Il remplace Camille, hein, parce que. Il veut pas voir la radio, comment il tourne, hein.
0: Bon, merci, madame.
5: De rien.
0: Merci.
5: De rien à vous.
0: Au revoir. Bon, à prendre deux, trois anciens, là. J'ai nommé Francky, Julie, Max. Et il faudra qu'on se mette autour d'une table et qu'on discute un petit coup, parce que quand on entend ce qu'on entend, là, en ce moment, est-ce qu'on fait bien d'accepter que Mathias soit notre nouveau patron? Freedom, allô?
6: Oui, allô?
0: Oui, bonsoir.
6: Oui, bonsoir. Attends,
0: oui.
6: Je baisse la radio. Oui, écoutez.
0: Oui.
6: Ce matin, j'ai écouté Freedom et je me disais, mais quelqu'un qui arrive et écoute ça, mais quelle caricature, quelle bassesse, c'était n'importe quoi. À faire parler à un vieux monsieur, à un patron de l'EHPAD où on va l'attacher, et Julie qui remet ça, j'ai trouvé ça détestable.
0: Mais il n'y a pas de honte à être dans un EHPAD, au contraire.
6: Ben oui, mais vous avez entendu. Et soi-disant Camille Sud, soi-disant qu'il part en disant ne m'attachez pas, mais comment on peut passer ça et repasser ça? Et Julie, elle faisait semblant d'être outrée, mais elle était dans le coup. Hein.
0: Et Mathias, j'ai parlé des anciens tout à l'heure en citant Julie, Francky, Max, mais bon, Mathias, je crois qu'il est... ça fait un bail qu'il est là, hein, Mathias. Ça fait peut-être 15 ans, 20 ans qu'il est là.
6: Moi je sais pas. Je reviens régulièrement, mais donc j'écoute quand je reviens. Mais là, ce matin, je dis mais qu'est-ce que devient Freedom? Mais qu'est-ce que j'étais outré du c'est vraiment nous prendre pour des cons et prendre Monsieur Camille Sud pour un con. Et j'ai pas apprécié que Julie elle renchérisse en faisant semblant de découvrir. C'était, elle parlait des matchs truqués. Son truc, c'était truqué, elle aussi. Hein.
0: Bon. Madame, je vous remercie.
6: Ce matin, j'étais dégoûtée.
0: Oui. Je vous remercie, madame.
6: Mais je vous en prie.
0: Bonne soirée.
6: Bonne soirée.
0: 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Allô ?
7: Allô, oui ?
0: Oui, bonsoir.
7: Bonsoir. Voilà, je voulais vous parler un petit peu de Mathias.
0: Oui.
7: Mais quand il est là à la radio, il me sort par les oreilles.
0: Alors, je connaissais l'expression « il me sort par les trous de nez ».
7: Oui, ben,
0: mais...
7: par les oreilles ou par les trous de nez. Parce que là, vraiment, hier, l'animation avec Mathias, c'était du n'importe quoi. Je vous dis, je vous appelle pas. Je vous ai jamais appelé. J'écoute tous les jours, du matin jusqu'à 20h le soir. Mais le dimanche, quand Mathias est là, ben, je tourne le bouton. Franchement, il m'exaspère. Je suis bien salazienne, je suis comme lui, je suis salazienne. Mais vraiment, quand c'est lui à la radio, je préfère tourner le bouton, aller voir ailleurs que d'écouter cette radio. Si ça continue comme ça, vous allez perdre des auditeurs.
0: Ben, je n'ai pas les retours là de l'audience du week-end, mais on va pouvoir voir ça parce que bon ben tout le monde parle de perdre des auditeurs, des auditeurs on en a gagné sur le dernier sondage Médiamétrie.
7: Oui.
0: Et
7: là, oui. Ça continue comme ça. Franchement, il se prend déjà pour le patron. De là, avec un patron comme ça, je vous assure que je ne voudrais pas travailler. Hein.
0: C'est vrai que moi, j'ai toujours eu pour patron Camille Sudre. Maintenant,
7: j'espère que Camille Sudre va rester jusqu'à la fin.
0: Oui, mais Camille Sudre, il peut pas être, il peut pas être là tout le temps. Il faut voir si la relève.
7: C'est vrai qu'on n'est pas immortel. Mais, si c'est pour prendre quelqu'un comme Mathias pour directeur, ben, franchement, vous êtes mal parti. Je vous ai jamais appelé, j'appelle pas, mais j'écoute tous les jours. Et même le dimanche après-midi à 13h, j'écoute pour les dédicaces. On se repose, on écoute les dédicaces, et puis ben, c'est bien. Lui, pour faire un vote, c'était du n'importe quoi, on vote déjà, alors.
0: Madame, je vous remercie. On va prendre des nouvelles d'une dame là. C'est beaucoup plus important peut-être. Je vous remercie en tout cas. Et vous êtes une auditrice, vous qui n'appelez jamais, mais fidèle.
7: Fidèle. J'écoute tout le temps, du matin jusqu'au soir, 20h.
0: Merci.
7: Allez.
0: Au revoir. Radio Freedom, le 02 62 99 12 00. Et dire que tout ça. Toute cette polémique, tout est parti d'une histoire de dédicace. Parce que sa première erreur, si on peut parler comme ça, sa première erreur à Mathias Ramsamy, c'est d'avoir dit « Je vais faire un sondage pour ou contre les dédicaces. » Et voilà où on en est. Il y en a qui sont pas contents, mais vraiment pas contents. Hein. Dans un instant, d'autres appels. Vous pourrez nous dire ce que vous pensez du Mathias Ramsamy, de Camille Sudre, de la radio, des dédicaces, bien sûr. Vous pourrez parler de tout cela. Mais d'abord, on va prendre des nouvelles de cette dame qui a été expulsée de son logement le 25 juin dernier. Elle est intervenue encore cet après-midi. Un gros, gros problème pour trouver un logement dans l'Ouest. Madame ?
8: Oui, bonsoir Bobby.
0: Bonsoir. Alors depuis cet après-midi, est-ce que vous avez eu des nouvelles? Qu'est-ce qui se passe?
8: Oui, cet après-midi, j'ai eu un monsieur. Il a pu trouver, depuis samedi, il est dessus. Il est sur, c'est la personne de confiance qui devait m'appeler. Il a trouvé pour ce soir un toit pour nous. Et je lui remercie énormément. Parce que franchement, avec la pluie et tout, franchement, je le remercie du plus profond de mon cœur. Et après demain, ce sera le même combat de rechercher un hébergement parce que j'appelle le 115 et peut-être que demain le 115 pourra me orienter vers quelque chose. Mais pour l'instant, ce soir, je remercie ce monsieur. Franchement, merci.
0: Oui. Alors, merci et. et parce que en ce moment pour trouver un logement c'est difficile, hein, tout est plein. Il y a la cagnotte Litchi aussi, hein, qui a bien décollé.
8: Oui, oui, voilà. Et je remercie les gens, ben même un euro. Franchement, du plus profond de mon cœur, au moins si j'ai un logement demain, ben je pourrai avoir ces sous pour payer le mois de caution et voilà quoi. Et l'entrée. Mais je remercie ce monsieur. Franchement, ce soir, je suis soulagée quoi. J'ai plus de mots.
0: Par rapport à la cagnotte, je vais rappeler comment elle s'appelle. Son nom, c'est Maman de ses trois enfants. Ça s'écrit CES. La cagnotte s'appelle Maman de ses trois enfants. C'est bien ça, hein?
8: Oui, c'est ça.
0: Oui.
8: C'est bien ça.
0: D'accord, donc on a dépassé là, je crois, les 800 euros récoltés. Ça va vous permettre de repartir, d'entrer dans un logement rapidement, on l'espère.
8: Oui, parce que là demain, Bobby, demain je vais, ce soir j'ai un toit pour mes enfants, mais ils sont en sécurité. Et demain, je vais à la mairie. Je sais pas où je vais, mais je vais m'asseoir quelque part pour que, voilà quoi. Parce que tous les jours, ce sera un combat pour trouver un toit. Voilà.
0: Oui, mais c'est-à-dire que un toit un jour, un autre toit le lendemain. Bon, cet après-midi, vous étiez sous la pluie. Vraiment, un grand merci à celui qui vous a aidé. D'ailleurs, vous avez été en contact depuis samedi. Un jour par-ci, un jour par-là, ça va coûter très cher. Donc, il faut absolument trouver une solution sur le long terme. Il y a Bob qui nous écrit. J'espère que la mairie de Saint-Paul a fait quelque chose pour cette dame. Je l'ai entendu cet après-midi. Je vous remercie, Freedom, de l'aider. Mais le tout est maintenant de trouver un logement. Et une solution définitive, c'est ce que l'on cherche. Merci en tout cas à Bob pour son message.
8: Merci. Oui. Là, c'est parce que vous savez, Bobby, comme je dis, hein, dans la vie, on a des hauts et des bas. Comme je dis, c'est ma vie, j'ai eu un passé, qui fait que j'ai eu ça. Mais au-delà de ça, je me suis toujours battue pour mes enfants. Ils ont perdu leur père. J'avais la petite qui avait... elle était petite bébé. J'ai fait deux rôles. J'ai fait mère et père à l'heure d'aujourd'hui. Les gens me jugent parce que j'ai perdu mon logement. Mais il y a un passé. Il y a un passé.
0: Non, mais c'est pas normal, madame, que aujourd'hui en France, qu'on puisse se retrouver à la rue comme ça. Il y a les services sociaux, et si on fait bien, on suit bien les dossiers, on fait bien le boulot, on ne doit pas en arriver à cette extrémité-là, d'être à la rue.
8: Oui.
0: C'est vraiment triste. Hein, donc là, on continue.
8: Comme vous voyez, Bobby, comme vous voyez votre petite de 7 ans ce matin, elle me dit, maman. On va dormir où ce soir? Bobby, j'ai eu un nœud à la gorge. Je savais plus quoi la répondre. Je dis, ma chérie, on va se promener. C'est les vacances. J'essaye de trouver des mots pour la réconforter. Mais elle me dit, parce que quand on était là-bas, elle a fait des petites copines. Elle me dit, maman, ils ont la chance. Eux, ils vont rentrer chez eux. En tant que maman, je me culpabilise. Je me dis, c'est ma faute. Mais c'est ma faute, oui, mais j'ai fait les papiers dans les règles. J'ai passé ces fusques, j'ai eu ça. J'ai eu cette dette. Je me suis relevée, j'ai cherché du boulot pour que je puisse payer. D'accord, j'ai tout fait.
0: Et d'ailleurs, je voudrais répéter encore que vous travaillez en ce moment. Vous avez un contrat en ce moment avec la mairie de Saint-Paul. Il faut absolument trouver une solution définitive et il faut toujours s'entraider. Donc ça a bien commencé là dans l'Ouest.
9: Oui.
0: Et encore une fois, c'est un besoin urgent d'une solution définitive pour vous trouver un logement au standard. On garde votre numéro de téléphone. S'il y a une association, s'il y a des gens qui appellent, on donnera votre numéro.
9: D'accord. Voilà, comme je dis, je remercie tout le monde, franchement, du plus profond de mon cœur. Et puis, ben, j'espère que demain, voilà, j'espère qu'au moins il y a quelqu'un de la mairie ou bien un bailleur, ceux qui entend ma détresse, qui voilà quoi, si je suis. Mais voilà, j'ai fait tous les papiers, là, c'est le temps. Le tribunal, ben voilà, il va juger, parce que j'ai fait le recours, mais c'est le temps. Mais le temps, moi, j'ai pas de toi. C'est ça, c'est.
0: Oui, non, mais et d'autant plus que vous avez fait les choses comme il fallait, à savoir la commission de surendettement. Oui, vous avez fait tout comme il fallait, trop peut-être, enfin, je sais pas comment on peut en arriver là, mais
9: oui,
0: c'est, voilà, c'est bien triste.
9: C'est sûr, on dirait que j'ai fait trop, je sais pas, j'arrive pas à mettre les. Un mot là-dessus, je dis, mon Dieu, ben j'ai tout fait, j'ai galéré, j'ai cherché du boulot, j'ai trouvé pour, voilà, pour que ça, voilà, je paye. Mais j'ai fait tout dans les règles, Bobby, j'ai fait tout dans les règles, et voilà, aujourd'hui, je me retrouve. Mais franchement, Bobby, j'ai même plus la force, de vivre, quoi, voilà, je me bats pour mes enfants, mais c'est trop. Je ne sais pas jusqu'à combien de temps je vais tenir comme ça, je ne sais pas, parce que là, vendredi, ça va faire un mois que je suis à la rue. Un mois. Et un mois, j'ai financé, j'ai eu mon salaire, j'ai payé plus de 1 400 euros. Et le mois est même pas encore terminé.
0: Voilà, c'est ça qui est rageant, c'est-à-dire que vous avez déjà dépensé plus d'argent là que ce que vous aurez mis dans un vrai loyer.
9: Oui.
0: Parce que c'est du temporaire et ça coûte toujours plus cher. Donc
9: plus cher. Et franchement, quand vous avez des enfants, il faut au niveau de nourriture. Bon ben j'ai fait ce que j'ai pu quoi. J'ai eu un colis au niveau du CCAS, mais les colis, comme je vous ai dit, c'était des pâtes. Heureusement, j'avais une copine, ben qu'elle a emmené quand même pour des trucs quand même pour les enfants à manger. Mais voilà quoi, c'est là, financièrement, moi, comme j'ai dit, hein, mon salaire, il est passé dedans. Là, comme les gens disent, oui, mais cette mère, elle a 3 enfants, elle perçoit les allocations familiales. Oui, je perçois les allocations familiales. Mais cette allocation familiale-là, on m'a mis dehors, là. Il y avait des prélèvements qui est passé sur mon compte, parce que EDF et tout, ils savent pas que j'étais expulsée. Donc, fallait que, voilà, les prélèvements, ils sont mis en place, ils passent. Vous comprenez? Ouais. Donc, là, le temps que, depuis le 25, j'ai fait des papiers, j'ai dit comme ça, voilà, j'étais expulsée, j'ai envoyé les papiers dans tous les bureaux, mais il faut attendre maintenant. J'avais l'électricité, j'avais les trucs ben, pour la télé, voilà, il y a des prélèvements, assurance, maison, tout ça passé sur mon compte. Parce que moi, le mois de juin, j'ai payé mon loyer, moi. J'ai payé 350 euros de loyer, et le 25 juin, on m'expulse. Est-ce que quelqu'un peut m'expliquer? D'accord, s'il y a quelqu'un qui peut m'expliquer ça, quoi, je comprends pas. C'est ça, j'arrive pas à comprendre. Je paye mon loyer en début juin, et le 25 juin, on me met dehors. Donc, voilà, franchement, Bobby,
0: Non, mais vous n'avez pas de chance en ce moment, ça s'appelle les pépins, un gros pépin dans votre vie. Vous avez perdu votre mari, vous vous retrouvez seul, élevez vos 3 enfants, vous travaillez dur pour eux, vous avez été expulsé de votre logement le mois dernier, cet après-midi vous étiez dans la rue, sous la pluie, et cet après-midi, un auditeur vous a tendu la main et a trouvé une solution. Merci à cet auditeur, ce bienfaiteur anonyme, c'est comme ça qu'on va dire, merci à lui.
9: Voilà, c'est anonyme.
0: Mais je sais qu'on peut compter sur lui et vous n'êtes pas seul, nous à la radio, on va reprendre de vos nouvelles demain.
9: D'accord.
0: Et encore une fois, madame, pour vous aider, les gens de Saint-Paul et les gens de toute la Réunion, les gens qui peuvent vous aider, c'est le 02 62 41 51 51, et on donnera votre numéro de téléphone, mais on le donnera hors antenne, et on le donnera à des personnes, par exemple on le donnera pas à quelqu'un qui appelle en numéro masqué, lui il aura pas votre numéro. On donnera à des gens sérieux votre numéro. Il faut que cette histoire, que votre situation soit réglée de façon définitive et très rapidement. Vous pouvez compter sur nous.
9: D'accord, merci, parce que là je vous dis, Bobby, tout à l'heure j'ai eu un appel d'un monsieur appelé en inconnu. Vous savez qu'est-ce qu'il m'a dit? Il m'a dit, j'ai de la place pour vous héberger, mais à une condition. J'ai dit, monsieur, je ne suis pas là pour chercher un homme, je suis là pour chercher un toit. Il m'a dit, je vous héberge à une condition que vous couchez avec moi. Mais c'est pas possible, c'est inhumain.
0: Quelqu'un a osé vous dire ça?
9: Oui, monsieur, oui, Bobby.
0: Avec un numéro? Ah ben voilà, ok, avec un numéro masqué, encore un malade on va rester calme. Les numéros masqués, faites pas attention aux numéros masqués, c'est pas des gens bien. Et si on a des gens qui appellent en numéro masqué, parce que nous on va garder aussi, hein, on va garder les numéros des gens à qui on donne votre numéro. Et on pourra s'occuper de leur cas si ensuite il y a le moindre problème. D'accord, madame?
9: D'accord, ok, merci Bobby.
0: Allez, bon courage.
9: Merci.
0: Voilà une dame qui était à la rue cet après-midi sous la pluie à Saint-Paul, et bon, ce soir elle a un toit, mais bon, il faut que le problème soit réglé de façon pérenne, de façon définitive, il faut que le problème soit réglé, et nous reprendrons de ces nouvelles demain. Donc si vous pensez pouvoir l'aider, un coup de fil, 02 62 41 51 51. Si votre numéro est masqué, traverse. Frida Malo.
10: Oui, bonsoir Bobby.
0: Bonsoir.
10: Bon, c'est une nouvelle d'entendre ça, hein, franchement, parce que je connais Nounou Abissani. Ben, je sais pas, moi, de voir une femme comme ça, sans mari, maintenant, avec les enfants, ben, il touche à nous beaucoup, hein, sincèrement, parce que moi, j'étais pas connu à l'histoire.
0: Et non, c'est vraiment triste, mais je voudrais dire, par rapport à ce que vous venez de dire, et par rapport à ce qu'elle a dit cet après-midi, je voudrais dire, sans mari, elle a perdu son mari. Son mari est décédé.
10: C'est ça, exactement. Bon. Je ne monte pas du doigt qui que ce soit, hein. Mmh. Un homme comme Séraphin, il l'aimait, il est au TCO, Madame Bello, les premiers adjoints à Saint-Paul. Je sais pas, c'est des hommes politiques qui connaissent des bailleurs sociaux. Ce sont des gens qui peuvent aussi parler pour ces jeunes personnes-là. Comprenez? Et c'est ça, mais j'essaie de comprendre aujourd'hui. Mais ils pensent que si vraiment l'assistance sociale, il faudrait assister par une assistance sociale, tout ça, il faut être suivi. Ils pensent que c'est la moindre des choses. Mais entendre des choses comme ça, franchement, on est pour en plus. Après, comme ils entendent, sans polémiquer. Maltraitance aux chiens, ceci, cela, là, l'être humain a besoin de nous. Et pas les maigres problèmes, tu vois. C'est ça que tous les dommages.
0: Oui.
10: Voilà, et ça, il touche à moi beaucoup. Mais après, tu veux parler aussi, surtout, avant de conclure. Mmh. Moi, de ma part, hein, Mathias.
0: Oui.
10: Moi, j'ai apprécié bien Mathias, parce que ce que les gens n'ont pas compris, Mathias, c'est un animateur d'ambiance. Mmh. Et moi, Freedom, la bobine, il y a toutes sortes d'animateurs. C'est comme limonade, ça, on a ça avec citron, au pêche, au bonbon, là. On a plusieurs. Ben, Mathias, c'est un animateur d'ambiance. L'histoire comme ici, tout cela, ça, c'est pour faire rire la guerre, pour les affaires. Mais tout le monde, aujourd'hui, 2026, tout le monde y comprend ça. Hein. Mais après, comme il y a aussi, créole n'a pas encore développé dans la tête. Il y a un problème. Mathias, il met l'ambiance. Après, on a une façon de parler. Nico, une façon de parler. Comprends, là. Julie, une façon de parler. Mathias, une façon de parler. Mais regarde, moi, comme madame a dit, moi, par exemple, dernier coup, la fin d'émission avec Zot, ça me parle le chien, maltraitance. Mais tiens pas l'émission. Ma passé une autre chaîne. Mmh. Il veut pas entendre parler. Surtout à La Réunion. Voilà. Ben voilà, ma passé une autre chaîne.
0: Non, mais alors, chacun a son style. Chacun a son style. C'est comme son style. Voilà, pour animer, vous avez comparé ça à limonade, il y a plusieurs parfums. Mais il paraît que là, si Mathias était là, il se serait déjà moqué des bailleurs sociaux. Il se serait foutu de leur figure et peut-être qu'il aurait même été jusqu'à les accuser de non-assistance à personne en danger.
10: Bien sûr. C'est parce qu'il y en a, il y a des trucs à La Réunion, elle n'est pas priorité, les gens bataillent dessus. Mais là, quand même, c'est l'être humain. Il y en a quand même une famille derrière là. Cette femme-là, il y a une famille. Et moi, ce que je ne comprends pas, les politiques sont, il faut dire le mot, les politiques sont riches. Ils sont devenus riches à l'habitat social. Ils peuvent, si vraiment, ils peuvent faire quelque chose à cette femme-là. Moi, ils disent, ils peuvent, moi. Mais sûrement, le problème, ils connaissent pas la démarche que les femmes l'a fait. Mais moi, ils disent, moi, si M. Séraphin était Mme Bello, parce que même pas Mme Bello, parce qu'il est le premier adjoint Séraphin, et c'est grâce à Mme Bello que Séraphin est le meilleur. Sinon, t'es pas bien non plus. Même ils pensent qu'ils devraient faire quelque chose pour cette femme-là. Mais en plus, c'est un employé communio, on l'a appris. C'est ça, tiens, justement. Même tous les dommages. Il y a des enfants, déjà, là. On comprend?
0: Non mais c'est vrai. Non mais Mathias, il n'aurait pas été tendre avec les bailleurs sociaux, je pense. Ben après, ben, ça me gêne de dire ça, mais je pense. Mais au final, mais il aurait eu raison. Ils font quoi les bailleurs sociaux là? Ils font quoi les élus?
10: Parce que Bobby, Olivier, m'y connaît, on a longtemps. Moi. Bon, c'est pas la qu'on nous dit. Mais banane un quota, la mairie n'a un quota sur les bailleurs sociaux. Je n'ai un quota de logement, zot. Ben, ils ont aussi devoué dans cette femme-là un logement, surtout les enfants, surtout moi, ce qu'ils m'y pensent, là. Mais pas les enfants, ils ont pu nous en vacances. Regarde, bonne maman, comment ça passe vacances, là, à un autre moment, dans la galère. Ils connaissent même pas demain soir où ça s'est dormi. C'est Imar et maman, et c'est maman, il s'étend, on a entendu dire, là, tout à l'heure, tu peux parler avec la dame, là. C'est temps, mais c'est Imar et maman, il y a 10 ans.
0: Oui.
10: Et soi-disant, dire comme ça, moi, là, il parle pas de réunion d'être solidaire. Le réunion, il peut pas être solidaire, là. C'est les politiciens, ils devraient faire des choses pour cette femme-là. Et après les réunions, il y a des réunions, mais c'est le bon politique qui vient à la main de ces logements. Dommage, hein, c'est comme ça.
0: Bon, eh ben les politiques, c'est pas trop les camarades de Mathias. Hein. Il paraît qu'il y a même déjà eu des plaintes. Mais bon, allez, là, s'ils peuvent faire quelque chose pour cette famille...
10: Ça n'a pas tout à fait tort sur la politique, hein, moi je vous dis. Hein.
0: Oui. Allez, merci.
10: Allez, bonne soirée à vous.
0: Merci, bonne soirée. 18h57, allô?
11: Oui,
0: allô?
11: Bonsoir.
0: Bonsoir, madame.
11: Oui, ben, j'ai pas suivi l'affaire, mais en tous les cas, en tant que maman, ben, j'ai le cœur gros pour cette maman. Et, ben, que fait les politiques, justement, parce que moi, je vous dis, un seul mot d'un maire, et cette femme est à l'abri avec ses enfants. Un seul mot d'un maire, le maire a le pouvoir. Il a le pouvoir sur les logements sociaux. Que fait les politiques? Parce que moi, je suis pas contre quand les étrangers arrivent, s'il y a des enfants, même les adultes, ce sont pas des animaux, ce sont des êtres humains. Il faut les mettre à l'abri, c'est pas un souci, monsieur. Mais là, on parle de la Réunion. Que fait les politiques? C'est une honte, monsieur. C'est une honte. Moi, j'ai des frissons quand j'entends cette femme parler. Moi aussi, j'ai été dans la galère à un moment donné de ma vie. Et quand on... Une association qui peut aider cette femme demain matin, c'est Femmes Solidaires à Saint-André.
0: Une association de Saint-André, bon, elle travaille à Saint-Paul, les enfants à l'école à Saint-Paul.
11: Je pense qu'ils pourraient trouver une solution mais, à manger, à mettre des vêtements sur ces gens s'ils n'ont pas. C'est une seule association de l'île de La Réunion qui peut mettre cette famille. Après, il faudrait accepter parce qu'il peut les remettre dans un foyer en attendant qu'on trouve une solution.
0: Mais, oui,
11: mais sinon, moi je vous dis, il n'y a personne. Le maire qui est en place, c'est la seule personne. Ils ont le pouvoir, monsieur, dans quoi que ce soit. Ils font semblant. Quand ils sont déjà élus, ils sont semblant. Moi, j'ai des frissons, monsieur, je ne sais pas comment, pas possible, parce que j'ai galéré dans ma vie aussi. Bon. Il y a des solutions. Seuls les maires peuvent mettre cette dame et ses enfants. C'est une honte d'entendre ça. Nous, à La Réunion, tout ce qui ont entendu... Moi, je viens apprendre ça ce soir par le biais de la radio. Hein, j'ai pas suivi, mais c'est une honte.
0: Ah bah, expulsée le 25 juin, elle nous a appelé samedi. Elle nous rappelle cet après-midi en nous disant bah, « Je sais plus quoi faire, je n'ai pas de toit pour ce soir. Il pleut, je suis avec mes enfants, 3 enfants. » Bon, c'est...
11: Parce que moi, je vous dis franchement, C'est pas possible. Il faut aider, même comme je vous dis, hein, moi je suis pas des propos racistes, quand il y a des étrangers qui arrivent, c'est des êtres humains, il faut les mettre à l'abri. Peu importe la race, mais là,
0: d'accord.
11: Le maire...
0: Je dois vous laisser, madame, il est 19h, merci, ou presque 19h. C'est le flash d'information avec Europe 1.
12: Pour Elliot de Vallée-Vous, l'émission se poursuit dans quelques instants, et si vous souhaitez réagir, bien sûr, un numéro 01 80 20 30. 39 21. C'est un appel non surtaxé. Il est 17h tout pile. L'information, c'est avec Pierre Vesque. Cher Pierre, rebonjour.
13: Rebonjour Eliott, bonjour à tous. Depuis le début de l'année, 40 000 hectares de forêt et de végétation ont brûlé. 111 personnes interpellées comme potentiel incendiaire, selon le ministre de l'Intérieur. Laurent Nunez assure qu'une grande partie d'entre eux reconnaissent les faits. Sur le terrain, plusieurs feux de forêt déclarés depuis hier, notamment à Trignac, en Loire-Atlantique, où le feu est fixé. 6 maisons ont été incendiées, une vingtaine d'hectares en milieu périurbain brûlés. 2 bombardiers d'eau sont toujours engagés. Au total, 27 départements sont toujours placés en vigilance orange pour risque élevé d'incendie. Retour à l'Assemblée nationale de la loi d'urgence agricole, très attendue par les agriculteurs, décriée par les pro-environnement, car elle doit permettre de réintroduire 2 pesticides interdits en France, mais autorisés dans l'Union européenne. Dans une interview accordée au JDD, la ministre de l'Agriculture, Annie Genevard, déclare: faire échouer ce texte par idéologie, calcul ou peur achèverait de désespérer les agriculteurs, rappelant son souhait de l'avoir adopté. L'Iran se dit faire face à une guerre totale contre les États-Unis. Pour se venger de la mort de 3 militaires américains tués à la suite d'une attaque de drones iraniennes, Donald Trump a décidé de bombarder une bonne partie du territoire iranien. Des centres de commandement de l'armée, des sites de défense aérienne, de surveillance côtière ainsi que des capacités maritimes visées. Les gardes de la révolution de leur côté attaquer leurs voisins du Golfe, le Koweït et le Bahreïn, alliés des États-Unis. Téhéran a également ciblé 2 navires qui tentaient de franchir le détroit d'Ormuz. Pour tenter de renouer le dialogue avec son ennemi, le ministre iranien de l'Intérieur annonce se rendre à Islamabad, capitale pakistanaise et médiatrice dans ce conflit. Le Royaume-Uni change officiellement de Premier ministre, nommé par le roi Charles III. Le souverain a demandé à Andy Burnham de former un gouvernement. Il remplace Keir Starmer, issu également du Parti travailliste, le nouveau chef du gouvernement britannique et l'ancien maire du Grand Manchester, âgé de 56 ans. Il pose officiellement ses valises au 10 Downing Street à Londres. Les champions du monde espagnols sont arrivés à Madrid au lendemain de leur victoire en finale de la Coupe du Monde de football 1-0 face à l'Argentine. Ils vont présenter dans les prochaines minutes la Coupe du Monde à leurs supporters. Hier soir à New York, l'Espagne a donc dominé l'Argentine 1-0. À noter pendant les festivités le décès d'un garçon âgé de 13 ans dans la ville de Ciudad Rodrigo. Les coureurs du Tour de France sont en congé aujourd'hui, 2e et dernier jour de repos pour les cyclistes de la Grande Boucle avant leur arrivée ce dimanche à Paris. Hier, le double vainqueur de l'épreuve, le Danois Jonas Vingegaard, a dû abandonner à la suite d'une chute. Il s'est cassé la clavicule, devra subir une opération. C'est le Belge Remco Evenepoel qui a remporté la 15e étape et prend la 2e place du classement général. Demain, le Belge sera le favori pour le contre-la-montre de 26 km qui reliera Évian-les-Bains à Thonon-les-Bains.

0: 19h04 à La Réunion, c'est l'heure des petites annonces. Jusqu'à 20h, vous pouvez nous appeler. Si on vous a volé quelque chose, si vous avez perdu, eh bien, le 02 62 99 12 00. Pour les annonces diverses, ça se passe sur le 02 62 99 14 00. Vous vendez, vous louez, vous recherchez un logement, un travail, quelqu'un, une pièce de voiture, vous donnez aussi. Vous pouvez donc appeler le 99 14 00 pour les annonces diverses, pour les trouver, comme pour les informations importantes. Ça se passe au standard avec Diego au 02 62 41 51 51. C'est Charlotte avec vous ce soir. Bonsoir, bonsoir à tous. Avant de venir sur les appels de petites annonces, eh bien, on nous signale que la circulation a repris dans les rampes de Basse-Vallée du côté de Saint-Philippe, Saint-Jos, Saint-Philippe. Il y avait beaucoup d'embouteillages. Eh bien, on nous apprend que la circulation a repris. En tout cas, prudence à vous dans le secteur. Et si vous avez la moindre information, le 02 62 41 51 à 51. Le 02 62 99 12 00, les annonces de pertes par ici. Bonsoir.
1: Oui, bonsoir.
0: Oui, on vous écoute.
1: Vous trouvez un portefeuille au nom de Grondin Jauny, s'il vous plaît.
0: Alors, vous avez perdu un portefeuille, c'est ça?
1: Oui, c'est ça, oui. En fait, il y avait une auditrice qui avait appelé pour dire qu'elle avait retrouvé le portefeuille.
0: Alors, vous savez à quel moment on a entendu à la radio?
1: Marie, c'était à quelle heure? C'était samedi matin.
0: Samedi matin?
1: Oui.
0: On n'a pas l'heure exacte?
1: Ben, à peu près quelle heure, Marie? Après les annonces de décès, les avis de décès.
0: Alors, après les avis de décès de 6h50 ou de 8h50?
1: Je sais pas, là.
0: Ouais. Enfin, voilà, je vous demande tout ça parce que comme ça au moins je peux savoir un petit peu samedi matin. En tout cas, vous avez entendu à la radio, c'est ça, hein?
1: Oui, c'est ça, oui, exactement.
0: Alors, on a entendu à la radio que samedi matin, alors en train d'essayer de regarder, madame, il fait ça, mais c'est compliqué, hein. Alors, samedi matin, alors, nous, les quels jours aujourd'hui?
1: On est lundi.
0: Lundi 20, samedi, c'était le 18.
1: Oui.
0: Le 18, est-ce que je suis dans les bons papiers? Là, j'ai le papier, alors j'avance. Madame, heureusement, c'est où, hein? Mais je connais pas combien où ça paye à nous, mais ça paye cher, là?
1: Oui, oui.
0: Alors... Grondin Jauny qui a perdu donc portefeuille.
1: Oui.
0: Et je n'ai pas le document. Oh là là. Bon, alors redonnez-moi les informations parce que là moi je suis en train de fouiller comme une folle et je n'ai pas. Donc redonnez-moi les informations s'il vous plaît.
1: En fait, c'était Grondin Jauny.
0: Oui.
1: Et apparemment la personne elle avait retrouvé le portefeuille, il y avait les cartes et tout dedans. Et voilà, quoi. C'est pour ça que j'appelle.
0: C'était à quel endroit?
1: À quel endroit on l'appelle ça, Diane? Johnny, à quel endroit on l'appelle ça? À Saint-André, madame.
0: Alors, Saint-André, attends, mais regarde un petit coup, du coup. Heureusement, on a une aviation papier et une aviation ordinateur. D'accord. Allez, je vais vite fait prendre encore 30 secondes. Si je ne trouve pas, madame, il faudra redonner le numéro de téléphone. Comme ça, la personne, si elle est à l'écoute, elle vous rappelle. Et elle pourra directement vous donner le portefeuille si c'est bien son annonce. Et les sûrs que c'était samedi matin?
1: Oui.
0: L'as entendu?
1: Oui, oui.
0: Parce que là, moi, j'ai pas d'annonce notée, là. Je vois pas. Là, je ne vois pas l'annonce... qu'on a retrouvé le portefeuille de monsieur
1: Grondin Jauny.
0: Grondin Jauny. C'est pas quelqu'un que l'a dit la PADU, c'est pas quelqu'un de...
1: Non, non, c'est quelqu'un que l'a retrouvé apparemment.
0: D'accord. Parce que, oui, Diego va regarder sur le site. Vous avez pas regardé sur le site, vous, madame?
1: Non, pas du tout.
0: D'accord. Bon, parce que là, je... Et c'est peut-être après, non? Après 9h, après 10h, peut-être?
1: Peut-être après... Marie, c'était à peu près le matin à 50 ou à... Après 9h. Après 9h.
0: Après 9h.
1: Les annonces à 8h50 ou sinon avant midi, quoi.
0: Bon.
1: Oui.
0: Alors, laissez quand même votre numéro de téléphone et entre-temps, on va voir.
1: Le mien ou celui de la personne?
0: Non, le vôtre, celui avec lequel vous nous appelez, là.
1: Bah, le 06 92
0: oui.
1: 17 83 56.
0: 06 92 17 83 56.
1: Oui.
0: Bon, bah, très bien. Alors, on va lancer l'appel, hein, puisque si c'était une annonce sur notre antenne et que la personne, elle vous rappelle directement, moi, comme j'ai fait le maximum, madame, j'ai cherché partout.
1: D'accord, ok.
0: Et dans les informations que vous me donnez là, je ne vois pas de trouver au nom Grondin Johnny. Donc voilà. En tout cas, l'annonce est repassée. On espère que cette personne pourra vous appeler directement.
1: D'accord.
0: Voilà. Bon, bah, bonne soirée.
1: Merci, vous aussi. Au revoir.
0: Allez, au revoir. Mais dis bon, ben, à faire un geste, aïe, aïe, aïe, mon Dieu Seigneur, moi, la perte dans le bon papier. 02 62 99 12 00, on continue ici avec vous, Freedom, allô.
2: Allô, bonsoir, madame.
0: Oui, bonsoir.
2: Voilà, excusez-moi, oui, ce matin, j'ai perdu mon portefeuille dans le bus Alteneo à Saint-Pierre. Il y avait mon permis de conduire et ma carte d'identité dedans.
0: Alors, perdu portefeuille ce matin, bus Alteneo Saint-Pierre.
2: Oui, à Ravine des Cabris.
0: Alterné au Saint-Pierre, au niveau de la Ravine des Cabris, ok.
2: Oui.
0: Et les papiers sont à quel nom?
2: Au nom de Vitry Jean-Bernard.
0: Vitry Jean-Bernard.
2: Oui.
0: Laisse le numéro de téléphone, monsieur.
2: Il était environ 9h30. Alors, mon numéro de téléphone, c'est 06 93
0: oui.
2: 11. 30 88.
0: 06 93 11 30 88.
2: Oui. J'aimerais bien retrouver, s'il vous plaît.
0: Oui.
2: C'est gentil.
0: Eh bien, l'annonce est passée. Merci, monsieur.
2: Au revoir.
0: Allez, au revoir. 02 62 99 14 00, les annonces diverses. Allô?
3: Oui, bonsoir.
0: Oui, bonsoir.
3: Oui, je vous appelais, en fait, j'ai déjà appelé il y a un petit moment. C'était pour. Une recherche de logement à la Ravine des Cabris.
0: Oui.
3: Voilà, donc j'ai toujours pas trouvé. C'est vrai que c'est très compliqué sur le secteur de la Ravine des Cabris. Et je cherche particulièrement sur ce secteur parce que j'ai mes enfants qui sont scolarisés à la Ravine des Cabris.
0: Oui, oui. Oui, il vaut mieux se rapprocher du secteur.
3: Voilà, donc du coup, moi je cherche une maison de préférence parce que voilà, j'ai des poules et des canards, j'ai deux enfants, donc je cherche minimum trois chambres.
0: Mm-hmm.
3: Donc je fais aussi une activité, je fais de la médecine chinoise, je reçois des gens chez moi, donc j'ai besoin aussi d'avoir un espace pour recevoir ma petite clientèle.
0: Mm-hmm.
3: Et donc voilà, je cherche pas forcément quelque chose de rénové qui va coûter très cher. J'ai un petit budget, hein, donc 700 euros. Je sais très bien que je vais pas tomber sur une maison flambant neuf.
0: Ah, on ne sait jamais, hein.
3: Donc voilà, oui. voilà. En tout cas, ben j'ai rencontré pas mal de personnes dans la Ravine des Cabris. Je me suis promenée pendant un petit moment. Donc si les gens me reconnaissent, j'ai toujours pas trouvé. Donc voilà, si quelqu'un entend parler, voilà, il peut noter mon numéro de téléphone, peut-être le mettre sur le frigo. Ça peut vraiment m'aider. Et je donne mon numéro de téléphone, donc
0: oui.
3: 06 92 66 31 60.
0: 06 92 66 31 60.
3: Merci beaucoup.
0: Merci à vous, au revoir.
3: Et puis, oui. Et puis juste comme ça, voilà, celui qui me trouve une maison, je lui offrirai un soin.
0: Un bel échange en tout cas.
3: Oui. Allez, c'est cool, merci beaucoup.
0: Merci, au revoir.
3: Au revoir.
0: Ah, pas mal de faire comme ça des petits échanges, hein, pour solliciter du monde dans ses recherches. Allez, 06 92 06 92 n'importe quoi. 02 62 99 14 00. On continue avec les annonces diverses. Freedom, allô.
4: Oui, allô, bonsoir, madame.
0: Oui, bonsoir.
4: Et c'est pour passer une annonce concernant un thé dansant.
0: Oui.
4: Voilà. Je commence. Oyez, oyez, les bonnes gens du bel âge. ce mercredi 22, on aura notre thé dansant à l'école du Petit Tampon. Cette journée se débutera à 13h. C'est pour les gens du bel âge, à partir de 13h. N'oubliez pas ce mercredi. Et pour tout renseignement, vous téléphonez le 06 92 90 29 00. Vous demandez Henriette.
0: Voilà. Donc, et ben, très belle annonce, Henriette.
4: Merci.
0: Le
4: bel âge, à mercredi 22.
0: 13h jusqu'à quelle heure ça?
4: Jusqu'à 17h.
0: 17h, d'accord. Rendez-vous donc à l'école du Petit Tampon pour ce thé dansant.
4: Voilà, le bel âge.
0: Du bel âge, très bien.
4: Merci, au revoir.
0: Allez, bonne soirée, au revoir. 02 62 99 14 00, on continue par ici avec vos appels. Freedom, allô.
5: Allô, bonsoir.
0: Oui, bonsoir.
5: Oui, c'est pour une annonce, s'il vous plaît.
0: Oui, on vous écoute.
5: Alors, j'ai deux tronçonneuses Steel à vendre.
0: Oui.
5: Un 170 et l'autre 172. Elle est en très bon état, je vais vendre les deux à 600 euros.
0: Les deux pour 600 euros, c'est ça?

0: Bon. Donc, pour si on peut dire ces objets.
1: Oui.
0: Donc, je vais laisser mon numéro de GSM.
1: Oui, on vous écoute.
0: 06 92 59 02 14.
1: 06 92 59 02 14.
0: Oui, c'est ça.
1: Eh ben, les bons.
0: La voiture de ma fille, elle va partir bientôt en métropole. Elle veut la vendre, quoi, pour avoir un petit peu d'argent pour partir là-bas, quoi.
1: Ben oui, un petit peu de monnaie pour là-bas.
0: Oui, voilà, c'est ça. Voilà.
1: Eh ben, super, bien. C'est bon pour nous.
0: Merci bien.
1: Allez, bonne soirée, au revoir.
0: Merci bien.
1: 02 62 99 12 00 pour vos annonces de perte ou de vol. Et le 02 62 99 14 00 pour les annonces diverses. On continue avec les annonces diverses. Freedom, bonsoir.
2: Allô, bonsoir.
1: Oui.
2: Je vois un petit voiture, citadine.
1: Alors, j'ai pas compris, pardon.
2: Yvonne, un petit auto.
1: Ah, Yvonne, oui.
2: Bah. Polo Fox.
1: Oui.
2: Année 2012. Mmh. Et climatisé. Et toute option.
1: D'accord.
2: Que c'est dur encore. Mais la personne intéressée me laisse mon numéro.
1: Oui, dans quel secteur le véhicule est visible?
2: Secteur nord.
1: Dans le nord, d'accord.
2: 0692.
1: Oui.
2: 10.
1: Oui.
2: 53 99.
1: 06 92 10 53 99.
2: Merci, bonne soirée, au revoir.
1: Merci, bonne soirée à vous également. 02 62 99 14 00, continue ici avec vous, Freedom, allô.
3: Oui, allô, bonsoir.
1: Oui, bonsoir.
3: Voilà, ce serait pour vendre des pièces de Harley Davidson.
1: Oui, on écoute.
3: Et c'est des pièces neuves parce que j'ai changé toutes ces pièces quand je voulais mettre autre chose. J'avais acheté la moto toute neuve, donc mes pièces sont neuves, hein, mais elles sont gardées depuis un moment, mais elles sont neuves.
1: D'accord.
3: Donc il y a un réservoir de 48-1200 modèle 2021.
1: Oui.
3: Tout est de 2021, hein, c'est il y a.
1: D'accord.
3: Elles ont à peu près 5 ans. Alors, donc, mais elles sont neuves, j'ai enlevé.
1: Mais est-ce qu'on en a encore la facture?
3: Ah, les factures, oui, c'est possible, j'ai la facture de la moto, mais. C'est la facture de la moto en...
1: Oui, et pas les pièces.
3: Toute la moto, hein. Pas les pièces. Parce que j'ai enlevé sur la moto, justement, je voulais faire la moto à mon goût, quoi. Mais
1: oui.
3: Donc j'ai enlevé des pièces d'origine neuves pour mettre d'autres dans l'année même où j'ai acheté.
1: D'accord, donc,
3: Elles sont bien conservées et elles sont neuves, hein. J'ai pas utilisé vraiment, j'ai roulé un petit peu, mais sans plus.
1: D'accord.
3: Bon, en tout cas, elles vont pas être vendues au prix de neuf, mais bon, je voulais préciser que c'était des pièces neuves.
1: Ok.
3: Donc, en tout cas, il y a le réservoir, c'est un réservoir, les petits réservoirs gris de 7 litres 5, là.
1: Mm-hmm.
3: 7 litres 5, 8 litres, c'est des petits réservoirs. C'est tout à fait le modèle de réservoir pour cette Harley-là. C'est une 1248. Donc, c'est toujours la 48. Il y a la ligne d'échappement neuve, c'est-à-dire que j'ai mis une autre ligne, et la ligne d'échappement d'origine, l'échappement. Tout ce qui est échappement, avec le filtre à air aussi d'origine. Après, j'ai les clignotants, les gros clignotants orange, les 4 clignotants devant, arrière. J'ai le guidon, c'est un guidon droit, avec les câbles qui vont avec. C'est des câbles qui sont plus courts. Comme moi, j'ai mis un guidon plus haut, donc il fallait que je change mes câbles. Donc les câbles sont là. Et qu'est-ce que j'ai d'autre il y a ça déjà. Et
1: oui.
3: Bon, ben, en tout cas... si je me rappelle de d'autres pièces, je dirais à ce moment-là la personne intéressée.
1: Oui, et dans quel secteur c'est visible là, ces pièces?
3: Je suis au tampon.
1: Tampon.
3: Mon téléphone. Et par contre, j'ai essayé d'avoir la ligne pour une perte, mais un truc que je tiens à cœur.
1: C'est, oui.
3: J'ai une grosse gourmette en argent.
1: Mais vous pouvez, alors là, vous pouvez faire l'annonce en même temps, monsieur.
3: Ah, je peux faire là?
1: Oui, bien sûr, vous avez la ligne, allez.
3: En fait, j'ai perdu une gourmette, sûrement j'ai dû, en faisant mon footing, je couais dans la ravine d'Assy au tampon. Vous voyez?
1: D'accord, oui.
3: Trois mains, c'est vers trois mains d'Assy, mm-hmm. On va à l'entre-deux. Je ne sais pas si vous connaissez, il y a plein de gens qui connaissent. C'est là-bas, c'est la Mecque de la rando. Hein.
1: Oui, oui, oui.
3: Et ben, j'ai perdu une grosse gourmette dont les mailles, on dit ça comme ça, non? Les mailles,
1: oui,
3: les
1: oui.
3: Maillons.

0: je sais pas.
1: Oui, les... oui.
0: Il y a un petit et un long. Vous voyez, c'est spécial. C'est... Il y a un petit, un long, un petit, un long. C'est pas tout que des petits ronds. Vous voyez les...
1: D'accord, d'accord, oui, oui, oui.
0: Moi, le mien, il est spécial. Il a des, il y a un long et un petit, un long et un petit. Et puis, c'est écrit ma date de naissance dessus et mon prénom. J'ai pas envie de dire mon prénom, mais si quelqu'un a trouvé, il sait bien que c'est pas à lui. Il y a ma date de naissance, c'est 64. 1964, je suis né. C'est derrière. Et il y a mon prénom qui commence par un O.
1: Ok, très bien.
0: Je dirais pas tout mon prénom, mais si la personne qui le détient, elle saura que c'est à moi.
1: Oui. Est-ce que vous donc, avez, est-ce que à tout, est-ce que à tout hasard vous avez une photo avec ce bras, ce, avec cette gourmette?
0: Je sais pas, je sais pas.
1: Non, si, bon, bon, si jamais vous trouvez une photo avec la gourmette, vous pouvez la poster sur freedom.fr.
0: Oui, mais en tout cas, ça fait un moment que je l'ai, ça dit, ça fait maximum peut-être 10 jours où j'ai essayé d'appeler.
1: Oui.
0: J'ai jamais réussi à avoir la et là, l'appareil. Tiens, le téléphone. Et là, je l'ai eu tout à coup, là, ce soir, pour ça. J'ai fait les deux en même temps.
1: Oui, oui, oui. Mais on profite.
0: Quelqu'un ma gourmette, il l'a trouvée.
1: Une gourmette en argent ou en or?
0: Tout en argent.
1: Argent, d'accord.
0: Et c'est quand même, il y a une belle valeur.
1: Oui, ouais, bien sûr. Après, ça reste quand même un bijou, voilà. Bien sûr.
0: Les gourmettes avec des maillons carrés.
1: Oui, oui, oui.
0: Des petits. Les mêmes, il y a un long, un petit, un long, un petit. C'est, elle est très belle.
1: Oui.
0: Il y a mon prénom dessus. Et dessous, enfin derrière, il y a ma date de naissance. C'est 13 janvier 64. 13-01-64, c'est écrit. Donc, il n'y a pas 50 000 personnes. Je vais lui montrer ma carte d'identité, s'il l'a.
1: Oui.
0: Parce que j'imagine que quelqu'un a trouvé. Après, c'est trop facile, hein. S'il veut, il l'aime bien.
1: Oui, enfin, après, il faut que la personne soit honnête avec vous pour qu'elle puisse vous la rendre.
0: Déjà, il a dû prendre un papier de verre, il a dû...
1: Bah, on ne sait pas, on ne sait pas. En tout cas, laissez votre numéro de téléphone, monsieur O.
0: Bon. Monsieur O, c'est 06 92
1: oui.
0: 01.
1: Alors c'est 10.
0: Ah oui, oui, 10, c'est ça, j'ai dit 01, je raconte n'importe quoi. 10 81 82.
1: C'est bien ça.
0: Numéro.
1: 06 92 10 81 82. Tout d'abord pour ces pièces de Harley Davidson et ensuite voilà. Pour cette gourmette qu'on a perdue du côté de Dassy, la ravine Dassy à Trois-Mâts.
0: Ou au tampon.
1: Dans le secteur du tampon.
0: Voilà.
1: Merci beaucoup. Merci, au revoir.
0: Allez, bonne soirée, au revoir.
1: Bonne soirée, au revoir. Allez, on continue. 02 62 99 12 00. On passe avec les perdus. Freedom, bonsoir. Ah non, on passe pas avec les perdus. On retourne ici avec les avec les annonces diverses. Hein. Continuez vos appels en attendant. Freedom, allô.
2: Allô.
1: Oui, bonsoir.
2: Oui, bonsoir, madame. Voilà, je vous appelle à propos de mon fils.
1: Oui.
2: Il a eu du boulot sur Toulouse et il a plein de propositions, mais le problème, il n'a pas de logement. Et je cherche des Réunionnais qui résident sur Toulouse pour voir s'il n'y a pas une petite location, une colocation ou un petit hébergement pour le loger, pour pouvoir aller travailler. Puis il va chercher son petit studio par la suite.
1: Donc là, on recherche la solidarité réunionnaise à Toulouse.
2: Voilà, voilà, exactement, voilà.
1: Donc on recherche...
2: Il va payer son hébergement, ben, il a beaucoup de propositions, il a son permis PL et SPL.
1: D'accord. Oui.
2: Voilà, mais le problème, c'est le logement, voilà.
1: Donc on recherche une location, une colocation, une chambre.
2: Voilà, une chambre, une colocation, un hébergement, ou enfin peu importe.
1: Juste un petit coup de pouce là pour pouvoir qu'il se lance là, puisqu'il a des propositions de travail, mais pour l'instant l'hébergement est compliqué.
2: Voilà, on l'a appelé depuis Toulouse pour venir travailler à Toulouse. On l'a appelé de Toulouse à la Réunion, mais c'est impossible. Il n'y a pas de logement, il peut pas. Ce sera pour août ou septembre.
1: D'accord, pour août. Septembre, donc on a encore un petit peu de marge, mais voilà, il faut que ça soit fait rapidement là.
2: Oui, il faut essayer.
1: Ah ben oui, qui tente rien à rien.
2: Voilà. Je vous laisse mon numéro.
1: Oui.
2: Alors le 06 92
1: oui.
2: 07 44 23
1: 06 92 07 44 23. Si quelqu'un a de la famille sur Toulouse et qui connaît des contacts ou autre, bah, ça peut aider.
2: Voilà, peut-être particulier en particulier aussi. Hein. Mm-hmm. Voilà. Et ben, comme il veut aller travailler, et il ne travaille pas ici, il a eu beaucoup de propositions.
1: Ah, c'est, ben, c'est une opportunité, hein, donc il faut la saisir.
2: Oui, voilà, il veut absolument repartir. En plus, il a déjà été à Toulouse, lui. Hein.
1: D'accord, donc il connaît déjà Toulouse.
2: Oui. Okay. Il connaît tout Toulouse. Hein.
1: Voilà. Ok. Ok, bah très bien. En tout cas, l'annonce est faite, madame. 06 92 07 44 23.
2: Je vous remercie vivement et puis bah, le bonjour à tous les réunionnais de Toulouse. Voilà.
1: Bah, très bien, merci madame. Bonne soirée.
2: Merci, bonne soirée à vous aussi.
1: Au revoir. Ah, quand on a des occasions comme ça, là, il faut saisir. Hein. Allez, 02 62 99 12 00. Allons sur les annonces de vol ou de perte. Freedom, bonsoir.
3: Oui, bonsoir.
1: Oui, bonsoir, oui.
3: Oui, c'est pour une perte, s'il vous plaît.
1: On vous écoute, chien. Oui.
3: Donc, c'est un petit chien perdu qui est de couleur marron clair, un chien un bâtard. Hein.
1: Mmh. Un roquet
3: Oui, un petit roquet.
1: Enfin, un petit roquet
3: Oui. Marron clair et blanc, sur le secteur de Bois-Rouge, Sainte-Marie.
1: Oui.
3: Beau séjour. Il est perdu depuis jeudi.
1: D'accord.
3: Il n'est pas rentré.
1: Il est pucé, il est identifié ?
3: Il est pucé, mais oui. Il n'avait pas son collier.
1: Ah oui.
3: Il n'avait pas son collier, mais il est pucé.
1: D'accord. Identifié. Donc si jamais quelqu'un le retrouve, on peut l'emmener aussi chez le vétérinaire pour qu'on vous contacte directement.
3: Oui, c'est ça.
1: Ok, c'est dans son habitude de vol chemin comme ça ?
3: Ben, de temps en temps, 2 jours, mais là ça fait quand même 4 jours, donc...
1: Ah oui, quand même. Il est castré, c'est un mâle ?
3: Oui, c'est un mâle.
1: C'est un mâle, il est castré ?
3: Non, il est pas castré.
1: Ah, c'est peut-être ça.
3: Oui, peut-être c'est une période de...
1: La ralentit l'odeur par là, lui.
3: Oui, ça même.
1: Mais il faudrait qu'il revienne, comment il s'appelle ?
3: Nouba.
1: Nouba, où t'es ? Rentre ton casque, Nouba. Ah là là, pas sérieux. En tout cas, bon, si on l'aperçoit, c'est un petit gabarit.
3: Oui, petit gabarit.
1: 3-4 kilos, c'est ça ? 5 kilos ?
3: Bon, 6 kilos.
1: 6 kilos, d'accord, donc vraiment tout petit. Oui. Marron, clair, blanc, et vous avez dit le secteur de Bois-Rouge-Sainte-Marie, beau séjour, en tout cas depuis jeudi, la vol chemin, et il serait bien oui. Que ce petit toutou-là, il rentre, ou que quelqu'un vous appelle, mais à quel numéro ?
3: Alors, 06 93 42 14 51.
1: 06 93 42 14 42 14 51.
3: Oui,
1: bon, bah allez, laissez une annonce aussi sur freedom.fr avec sa photo.
3: Oui, bah, si, j'ai mis.
1: Ah, très bien, super.
3: Ok.
1: Bon, allez, on croise les doigts pour que Nouba y rentre chez vous, là.
3: Oui, merci.
1: Allez, au revoir.
3: Au revoir, bonne soirée.
1: Bonne soirée. Ah, c'est pas évident, hein. Il suffit une femelle et en chaleur, comme on dit, et puis, ben, les chiens, ils comprennent plus, hein. Ils suivent, hein. Ils y vont. Ils y vont, comme on dit. Allez, 02 62 99 12 00, les annonces de perte ou de vol. 02 62 99 14:00, les annonces diverses, et juste après ça.
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1: Il est 19h30, on continue jusqu'à 20h pour les petites annonces. Vous avez perdu quelque chose, on vous a volé quelque chose, 02 62 99 12 00. Et pour les annonces diverses, eh bien, ça sera un seul numéro, un unique numéro, le 02 62 99 14 00. Bon, pour si jamais la famille de Monsieur Grondin Johnny est à l'écoute, eh bien, on a fouillé vraiment partout. On a fait tous les placards, ou presque. Et on a trouvé 2-3 choses, mais pas en tout cas le numéro de téléphone, ni ne serait-ce une trace de cet appel. Donc vraiment, si jamais vous avez retrouvé le portefeuille de Monsieur Grondin Johnny, appelez 06 92 17 83 56. Allez, les annonces diverses. Freedom, bonsoir.
6: Bonsoir.
1: Oui, on vous écoute.
6: Voilà, moi je cherche un petit travail toujours. J'aimerais bien faire du repassage dans l'Ouest.
1: Oui.
6: Repassage ou ménage pour le samedi ou en milieu de semaine.
1: Mm-hmm.
6: Pour compléter un petit peu. Voilà, je suis très sérieuse dans mon travail. J'aime bien le rangement dans une maison. Ben, pour les gens qui sont intéressés, qui ont du travail ménage et repassage pour moi, il faut m'appeler au 06 92 56 57 85 dans l'Ouest.
1: 06 92 56 57 85.
6: Voilà.
1: Pour du repassage, du ménage dans l'Ouest, milieu de semaine ou samedi. Donc, de monde que l'est un petit peu bordélique ou pas trop organisé, là.
6: Voilà. Moi, j'adore ça. J'adore le repassage, le ménage, le rangement. Et aussi, j'aimerais bien 5 heures de temps, 6 heures de temps. Moi, c'est bon pour moi.
1: Ok. Ben, le message est passé. Merci beaucoup.
6: Voilà. N'hésitez pas à m'appeler pour les gens qui ont du travail pour moi. Merci à vous, madame. Au revoir.
1: De rien. Au revoir. Allez, les annonces de perte ou de vol par ici avec vous, Frida Malo. Bonsoir. Oui, allô.
7: Oui, bonjour.
1: Oui.
7: J'appelle pour une perte de ma carte vitale, s'il vous plaît.
1: Oui.
7: Alors, je l'ai perdue mardi 7 juillet.
1: Mmh.
7: Je ne sais pas où exactement. J'étais allée à l'hôpital de Belgia avec mon fils. En sortant, je ne sais pas où est-ce. Je l'ai perdu, mais je l'ai perdu normalement ce jour-là.
1: D'accord.
7: Et si j'essaie de trouver un peu partout, je ne la trouve pas du tout.
1: Ah oui, en rebroussant le chemin, là, vous ne retrouvez pas.
7: Non.
1: Bon, alors la carte est à quel nom, s'il vous plaît?
7: Nabouani Mouniati.
1: Nabouani
7: Mouniati.
1: Mouniati.
7: Oui.
1: D'accord, donc dans le secteur nord, du coup. Vers Saint-Denis, Belle-Pierre.
7: Je l'ai perdu entre-temps sur Saint-André ou sur Saint-Denis, mais je sais, j'étais à Saint-Denis, puis à Saint-André.
1: D'accord, donc entre Saint-Denis et Saint-André.
7: Oui.
1: Oh, ok. À quel numéro on peut vous appeler si on retrouve?
7: 06 93 81 68 61.
1: 06 93 81 68 61 si on retrouve une carte vitale au nom de Nabouani Mouniati.
7: Merci, c'est gentil.
1: Bonne soirée, au revoir.
7: Bonne soirée, madame, au revoir.
1: On continue par ici avec les annonces diverses. Freedom, bonsoir.
8: Oui, bonsoir, c'est pour renouveler mon annonce, s'il vous plaît.
1: Oui, alors on n'entend pas très bien, ça coupe un petit peu.
8: C'est pour renouveler mon annonce, s'il vous plaît.
1: Oui, alors dites-moi.
8: Enfin, quand je recherche, c'était une petite maison.
1: Oui.
8: Soit une petite maison à terre, soit un studio, mais il faut absolument aller au rez-de-chaussée.
1: D'accord, au rez-de-chaussée, oui.
8: Je vis tout seul. Des fois, ma petite fille vient chez moi.
1: Mm-hmm.
8: Et sinon, ça, ben, le prix jusqu'à 700 euros.
1: Donc, un budget de 700 euros pour quel secteur?
8: Saint-Rose jusqu'à Saint-Denis.
1: De Saint-Rose à Saint-Denis.
8: Absolument à rez-de-chaussée parce que par rapport à mon dossier avec le MDPH.
1: D'accord, donc pour des raisons de santé, il vaut mieux de préférence au rez-de-chaussée.
8: Oui, mais il m'a pas un problème physique, mais par rapport à mon dossier,
1: ouais. Oui, oui, oui. Non, mais après, voilà, après, ça y regarde à où, ça, comme il dit.
8: Voilà.
1: Mmh. Ok.
8: Et après, ben, comment dire ça
1: Au minimum, un studio, une case à terre, voilà.
8: Oui, soit un studio, soit une petite maison à terre.
1: Mm-hmm.
8: Avec un petit. Bon, c'est pas vraiment une petite maison, mais ouais, mais avoir un petit morceau la cour quand même, parce que mon petit fils, un petit chien est chez moi, sinon je serais obligé de donner son chien. Ouais.
1: Ah oui, oui. Dans l'idéal, avec une petite cour.
8: Voilà.
1: Mm-hmm.
8: Et après, ben, assez urgent quand même.
1: Alors, urgent, c'est-à-dire pour hier?
8: Non, pour. Début.
1: Mi-août, c'est ça?
8: Ah, début.
1: Ok, début août. Ah oui, oui, bah oui, il reste à une semaine pour trouver ce logement-là, effectivement, oui. Mmh. Donc on est assez dans l'urgence. Votre numéro de téléphone, monsieur?
8: 06 93 22 26 35.
1: 06 93 22 26 35 pour un studio ou une maison à terre. De préférence au rez-de-chaussée, un budget de 700 euros.
8: 650 jusqu'à 700.
1: 650 jusqu'à 700 et entre Sainte-Rose et Saint-Denis.
8: Voilà, exactement.
1: Voilà, idéalement avec une petite cour, comme ça quand la petite fille elle vient avec son petit chien, eh bien les pas dehors.
8: Voilà, il y a une petite cour et elle est en sécurité de petit chien.
1: Voilà. Eh bien très bien, l'annonce est passée, monsieur.
8: Merci beaucoup.
1: Allez, bonne soirée.
8: Bonne soirée, au revoir.
1: Au revoir. 02 62 99 14 00, on continue ici avec vous, Frida Malo.
9: Allô.
1: Bonsoir.
9: Bonsoir.
1: Oui.
9: C'est pour une vente. Je renouvelle l'annonce.
1: Oui.
9: C'est possible.
1: Ben oui, moi me dit, bon, ben rescape de monnaie. Je vais dire à nous, ah, ôté, Freedom, ôté, viens, me donne à zotène à faire. Ben non, c'est pour vendre. Bon, ben c'est pas grave, on écoute quand même.
9: D'accord. C'est pour un ordinateur portable, oui. Marque HP. Mmh. Et l'imprimante aussi HP.
1: D'accord.
9: Je vends les deux. Au départ, j'avais mis 200 euros. Là, je mets 180.
1: 180 euros. D'accord. Dans l'ordinateur, il est dans quel état
9: Alors, bon état, très bon état.
1: Très bon état, d'accord. Ouais, il faut donner envie aux gens de dire, ben, ça vaut le coup d'acheter l'ordinateur quand même.
9: Ben oui.
1: Alors, très bon état, il est visible dans quel endroit, quel secteur
9: Dans le nord.
1: Le nord, ok.
9: Dans le nord. Et puis, je vais dire les pervers, les acheteurs.
1: Pas sérieux, s'abstenir.
9: Voilà, et puis les acheteurs fantômes, passer votre chemin.
1: Oui, vraiment annonce sérieuse. Hein.
9: Et voilà,
1: okay.
9: C'était à mon fils.
1: D'accord. Bon, on vend un ordinateur portable. Oui.
9: De mon fils aussi que je vends aussi.
1: Comment?
9: J'ai des petits trucs aussi de mon fils que je vends aussi.
1: C'est-à-dire?
9: Les vêtements.
1: Vêtements hommes de quelle taille?
9: 42.
1: On a tout type de vêtements, c'est ça?
9: Comment?
1: On a tout type de vêtements? Des t-shirts, des pantalons, des shorts?
9: Oui.
1: Voilà, ok. Ok, très bien. Numéro de téléphone, madame?
9: 06 92 50 60 31.
1: 06 92 50 60 31.
9: Voilà.
1: C'est bon pour nous.
9: Bonne soirée.
1: Bonne soirée, au revoir. Allez, par ici, on continue avec vos appels. On retourne sur le 12. Freedom, bonsoir.
10: Oui, allô, bonsoir.
1: Oui.
10: Voilà, je vous appelle pour un portefeuille perdu, s'il vous plaît.
1: Oui, on vous écoute, madame.
10: Voilà, c'est à la sortie de discothèque le samedi matin.
1: Oui.
10: On a perdu un portefeuille qui a carte bleue, carte d'identité, avec carte vitale dedans.
1: D'accord, à quel nom les papiers?
10: C'est au nom de Monsieur Roirot Mathieu.
1: Roirot Mathieu, ok. Oui.
10: Il habite à la Possession.
1: À la Possession. Roirot avec un E ou sans E?
10: Sans E.
1: Sans E. Bon, vous me direz, il n'y a peut-être pas d'importance, mais des fois, ça peut avoir son importance. Allez, donc on a perdu un portefeuille de Monsieur Roirot Mathieu du côté des boîtes de l'Ouest, c'est ça?
10: Oui, à la sortie du Moulin.
1: À la sortie du Moulin, samedi matin, donc. Et Monsieur Roirot Mathieu, il est du côté de la Possession. Mais si on retrouve ses papiers, son portefeuille, à quel numéro on peut vous appeler?
10: Au 06 93.
1: Oui.
10: 13-08-19.
1: 06-93-13-08-19.
10: 19, oui. Et vous m'avez dit le Roirot avec un E, oui, il y a un E aussi dedans, j'ai oublié.
1: Il y a un E, bon, voilà. Laissons les E tranquilles. Les bons, madame.
10: Voilà. Ok.
1: Allez.
10: Merci beaucoup, madame.
1: Bonne soirée, au revoir.
10: Bonne soirée à vous, au revoir.
1: Donc, on a perdu un portefeuille à la sortie de boîte du Moulin samedi matin. Et c'est tous les papiers sont au nom de Monsieur Roirot Mathieu. Vous pouvez appeler 06 93 13 08 19. Allez, continuons par ici, 19h40 jusqu'à 20h. Hein, vous pouvez nous appeler pour passer vos annonces de perte de vol sur le 99 12 00. Et pour les annonces diverses, le 99 14 00. Freedom, bonsoir. Ah, bah, une ligne qui se libère. Allez, par ici, avec nous. En plus, on a un décalage au niveau de l'écran. C'est magnifique. On adore. Freedom, bonsoir.
11: Allô, oui, bonsoir.
1: Oui, pour une annonce diverse.
11: Voilà. Oui, moi, c'est pour passer une annonce pour vendre des linges pour filles de 0 à 3 ans.
1: 0 à 3 ans, oui.
11: Oui, la mine donne les linges pour fille. Hein.
1: D'accord.
11: Voilà.
1: Ou mon donne.
11: Numéro, c'est le... Oui, mine donne. Et mon numéro, c'est le 0693.
1: Oui.
11: 86 30 57.
1: 06 93 86 30 57. Et c'est dans quel secteur, voilà, ça, monsieur?
11: Chez Sainte-Marie.
1: Sainte-Marie. C'est noté pour nous. Merci, voilà, beaucoup.
11: Ok. Merci.
1: Bonne soirée. Au revoir. On continue. 02 62 99 12 00 par ici. Bonsoir.
12: Oui, allô, bonsoir.
1: Oui.
12: Oui, si vous avez une petite annonce, s'il vous plaît.
1: Oui.
12: Mais recherchez un appartement de deux chambres.
1: Ah, ben vous n'avez pas eu le bon numéro pour rechercher, monsieur. Compose le 99.
12: 99 12 00, ça?
1: 12, c'est pour les pertes.
12: Ah, d'accord.
1: Fais le 14 à la place du 12, 99 14 00, monsieur.
12: Ok, alors, merci.
1: Merci, allez, au revoir.
12: Au revoir.
1: Bon, ben, en attendant que tout ça y ait des bacs, hein, 99 12 00, les pertes ou les vols, 99 14 00, les annonces diverses, allons faire une petite annonce quand même, alors, sinon... 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Allez, 99 14 00 par ici, bonsoir.
13: Oui, bonsoir. Allô, bonsoir.
1: Oui, c'est à vous.
13: Oui. Oh là là.
1: Casse pas tout.
13: Oui, bonsoir. Je vends une Opel Corsa,
1: oui,
13: année 2027. C'est-à-dire essence, c'est soit pour pièce ou soit pour réparer, rouler. C'est-à-dire que j'étais me promener dimanche dernier, et puis, oui, voilà, je suis tombée en panne, le moteur a chauffé. La voiture, elle a 128 000 km. J'ai mis au garage, c'est le jaune culasse.
1: Ah.
13: 80 chevaux fiscal.
1: D'accord.
13: Je vends, c'est en bon état, hein, très bon état à carrosserie. Le moteur, je fais toujours des... Voilà,
1: mm-hmm,
13: vérifier. Donc, c'est bien entretenu, je veux dire.
1: D'accord. Là, il y a juste ça, en fait, qu'il faudra faire...
13: Comment? Alors, je vends à 800 euros la voiture. C'est au garage. Hein,
1: c'est au garage en attendant pour pouvoir faire les réparations pour cette pièce.
13: Je ne fais pas de réparation, c'est-à-dire que ça me revient...
1: Vous vendez en état.
13: Voilà, je vends en état.
1: Voilà.
13: Celui qui veut, il récupère au garage et puis voilà quoi.
1: Et lui fait ce qu'il veut avec, entre
13: voilà,
1: autres.
13: Voilà. C'est-à-dire la voiture, ça a remorqué puisque elle ne roule pas.
1: Oui, oui, oui. Donc c'est joint de culasse, vous m'avez dit. Hein,
13: joint de culasse, oui.
1: Oh, ok.
13: D'accord.
1: Là, ce qu'il fait.
13: Mon numéro, c'est le 06 92 00 75 81.
1: 06 92 00 75 81. Et c'est dans quel secteur pour le véhicule?
13: À Saint-Denis.
1: À Saint-Denis, d'accord. Voilà. Ok, vous vendez combien la voiture là?
13: 800 euros.
1: 800 euros, ah ben oui, et donc du coup, c'est une bonne occasion, pas, malgré tout.
13: Pas, voilà.
1: Ok, très bien.
13: 128 000 km, hein.
1: Oui, oui, oui, 128 000 km, une Opel Corsa, donc on vend pour pièces, ou bien sinon, il faudra réparer le joint de culasse.
13: Et puis ça roule, hein, c'est en bon état, enfin.
1: Eh ben très bien, véhicule visible sur Saint-Denis, il faut appeler 06 92 00 75 81.
13: Merci beaucoup.
1: Bonne soirée, bonne madame.
13: Au revoir.
1: Allez, au revoir. Bon, qui ça la fine partie là-bas, Carrefour Réunion, Carrefour City, Carrefour Market, là, pour jouer au Lotokin de Carrefour. Ah, Lotokin Carrefour, là. qui ça fin trappe son ticket. On pourra le dire dans un instant, encore 15 minutes et après ça sera la libre antenne, on pourra le dire. 99 14 00 ici, on continue les annonces diverses. Bonsoir.
14: Oui, bonsoir.
1: Oui, allô.
14: Oui, bonsoir.
1: Oui.
14: Je vais prendre la pointe d'annonce, s'il vous plaît.
1: Oui.
14: Je cherche des divers travaux dans le domaine du bâtiment, peinture, maçonnerie, placo, bardage, caillebotis, pergola.
1: Oui.
14: Et plomberie. Dans le secteur Sainte-Suzanne jusqu'à le tampon.
1: Sainte-Suzanne jusqu'à tampon, hein?
14: Oui, oui.
1: D'accord.
14: J'ai le moyen de transport et les bastages pour réaliser les travaux.
1: D'accord.
14: Le téléphone 06 92 88 78 58.
1: 06 92 88 78 58.
14: Merci, au revoir, bonne soirée.
1: Bonne soirée, au revoir. Allez, on continue avec vous par ici, 99 14 00 toujours. Freedom, bonsoir. Allô?
15: Allô?
1: Oui, bonsoir.
15: Ici, vous êtes chez Freedom, oui.
1: Oui, oui, oui.
15: C'est pour offrir deux emplois.
1: Oui.
15: Je cherche pour la rivière Saint-Louis un chauffeur pour aider une vieille personne à faire des poêles.
1: D'accord.
15: Et deuxième emploi, je cherche un jardinier pour s'occuper d'une grande cour, d'un grand jardin.
1: Donc on recherche un chauffeur pour aider des gens à faire leurs courses.
15: Oui.
1: Et ensuite on recherche un jardinier, c'est ça?
15: C'est
1: quoi? Ok. Vous
15: donnez mon numéro de téléphone.
1: Oui.
15: 0693 71 26 23.
1: 06 93 71 26 23.
15: Merci beaucoup, madame.
1: De rien, bonne soirée,
15: bonne
1: au revoir.
15: Soirée, à bientôt.
1: À bientôt. Allez, on continue les annonces diverses. Bonsoir.
16: Bonsoir.
1: Oui.
16: Mon téléphone pour mes vents, mes tonnes. Comment un fauteuil coulant? Dans la semaine, il y a quelqu'un dans le sud qui cherche un fauteuil roulant. Moi, je suis Saint-Pierre et me donne où me vendre.
1: D'accord. Où donne où vendre, du coup?
16: N'avoir.
1: Ah, d'accord. Donc, en fonction de la proposition, c'est ça?
16: Ouais. Comme le monde qui cherche pour acheter, c'est. Ben, mais ils vendent.
1: D'accord.
16: Et sinon, ben, pour débarrasser, ouais, pourquoi pas donner?
1: Oui. Ok.
16: Et mon numéro de téléphone, c'est le 06 92 73 36 71. Et en même temps, je cherche un petit loyer rentre, dans le sud même de Saint-Louis à Saint-Louis jusqu'à la petite île et tampon.
1: Oui.
16: Entre 600 jusqu'à 800 euros grand maximum.
1: Oui, comme budget, d'accord.
16: Oui, un studio ou F2.
1: Studio ou F2, ok.
16: La personne est solvable, il n'y a pas de problème, c'est une personne toute seule.
1: Ok. Très bien.
16: Ben, c'est le même numéro, quoi. Hein?
1: Oui.
16: Allez, au revoir, merci.
1: Bonne soirée, au revoir. Alors, on vend un fauteuil roulant du côté de Saint-Pierre. Donc, également, on recherche un loyer dans le sud, entre Saint-Louis, en passant par Tampon jusqu'à la Petite Île, avec un budget de 600 à 800 euros. Et plutôt un studio ou un F2, la personne, elle est solvable. Pas de souci. Donc, 06 92 73 36 71. Continuons avec les annonces diverses. Freedom, allô? Bonsoir.
17: Oui, bonsoir.
1: Oui.
17: Voilà, en fait, c'est pour louer. Donc, je loue un appartement sur Maurice à Grand-Bé.
1: Oui.
17: Donc, deux chambres, bon, petit salon, cuisine, salle de bain, terrasse. Donc, c'est environ pour 300 mètres pour ceux qui connaissent du CPAU ou du Front Rouge.
1: D'accord, donc à proximité des commerces.
17: Oui.
1: Oui.
17: Donc voilà, environ à 300 mètres, peut-être un peu moins. Donc ben dans un coin calme. Donc il y a 5 couchages. Donc ben pour tous ceux qui veulent plus de renseignements, Donc, bah, ils peuvent m'appeler au 06 92 72 57 72.
1: 06 92 72 57 72, hein, plus un numéro, il retient facile.
17: Oui, c'est ça. Donc, bon, tous ceux qui veulent le renseignement, ben, n'hésitez pas à m'appeler.
1: Voilà, un appartement du côté de Maurice, à Grand B, donc deux chambres, cuisine, salle de bain, terrasse, c'est un coin calme et c'est possible jusqu'à 5 couchages.
17: Ok.
1: Mais bon, merci, bonne soirée.
17: Ok, c'est bon, merci.
1: Au revoir. Allez, au revoir. Ah, pour ceux qui veulent profiter, là, c'est les vacances encore. Donc, ceux qui partent du côté de Maurice et qui ne savent pas où aller, eh bien, ce monsieur, lui, il a un logement à proposer. Allez, le 14, on continue. Freedom, bonsoir.
18: Allô.
1: Allô.
18: Oui, bonsoir.
1: Oui, allô. On vous écoute.
18: Du coup, vous parlez, donc.
1: Ah oui, coupe toutes.
18: Ah, non, du coup, pas toutes. Oh, là, déjà. Bon, c'est pas dur. Hein. Oui, mais bon, un 307 SW.
1: On vend 307 SW, oui.
18: Une 7 places.
1: Oui.
18: Et parce qu'on avait pu dire, oui, mais viens, mais viens, mais viens, il n'y a pas, et machin. Ah, donc il commence fatigue.
1: Il réserve, il ne vient pas.
18: Voilà. Et bon, après, peut-être que c'est sincère sur le moment, mais après peut-être l'occupé. Mais moi, très bien que vous occupez, il ne dérange pas.
1: Oui, mal, bien sûr. Un petit coup de fil, voilà. Il ne tuait pas de moon, hein.
18: Voilà. Donc, c'est un diesel, c'est un 7 places, vite électrique, trois panneaux à mif, tout team. Il pète, il démarre tout, il ne boucale pas, il ne claque pas, il ne fait pas rien. Il a un petit peu de kilomètres, mais il était entretenu par un gars de chez Peugeot. La personne qu'il avait avant était fait entretenir par un gars de chez Peugeot.
1: Mm-hmm.
18: Et donc, voilà. Donc, il est à vendre à 900 euros à débattre.
1: D'accord.
18: Dans la limite du raisonnable. Il y a deux, trois petits boucles à faire. Après, on va voir avec le futur acheteur. Et voilà, mais il faut absolument tout débarrasser. Donc, à vos enchères, messieurs, dames.
1: Eh bien, très bien. Le véhicule est visible dans quel secteur?
18: Sur Sainte-Marie.
1: Sainte-Marie, ok. Et voilà, numéro donc, de téléphone?
18: C'est assez urgent. Hein. 0693
1: oui.
18: 49 27 49.
1: Ah, ben là, encore un numéro facile. 0693 voilà. 49 27 49.
18: Voilà, c'est ça.
1: Et ben, elle est bon.
18: Ok.
1: Bonne soirée. Allez, au revoir.
18: À tout à l'heure.
1: À tout à allez. L'heure. 02 62 99 12 00 pour les pertes par ici. Bonsoir.
19: Oui, bonjour. Je vous appelle parce que j'ai perdu un porte-carte.
1: Oui.
19: Et on vient de m'appeler pour me dire que sur Freedom, quelqu'un m'avait dit qu'il avait trouvé mon porte-carte, mais je n'arrive pas à joindre le numéro qu'on m'a fourni. Je suis pas sûre d'avoir noté le bon, donc je me permettais de vous contacter.
1: Ah, alors, porte-carte, il y a vos cartes à l'intérieur?
19: Oui, c'est ça, il y a mes papiers dedans.
1: Les papiers sont à quel nom?
19: Clara Dumez.
1: Alors, que je regarde, on a entendu cette annonce aujourd'hui?
19: Oui, il y a un monsieur là qui vient juste de m'appeler de Métropole, il m'a dit qu'il avait entendu à Freedom que quelqu'un avait trouvé mon porte-carte. Il m'a donné un numéro fixe, mais j'essaye d'appeler le numéro, ça me met que la ligne est occupée, donc j'ai peur de l'avoir mal noté.
1: Alors, redonnez-moi votre nom, Clara?
19: Dumez, D-U-M-E-Z.
1: Alors, Dumez. Alors, je regarde ça... Est-ce que du coup, vous avez regardé sur le site de freedom.fr, madame?
19: Alors, je suis sur freedom.fr, oui. Parce que j'avais mis une annonce sur votre site.
1: Oui.
19: Mais j'avoue, c'est la première fois, donc je ne sais pas trop comment. Enfin, moi, je vois mon annonce, mais je ne vois pas de réponse particulière.
1: Les autres, vous ne voyez pas?
19: Non.
1: Alors, je vais regarder vite fait. Bon, sur le site, Diego, moi, j'ai pas vu sur le site. Ah là là, c'est pas mauvais. Allez, on avance, on regarde Clara Dumez. Alors, est-ce qu'on a ça quelque part par ici? Tchouk. Alors, laissez toujours votre numéro de téléphone à l'antenne, madame.
19: Oui.
1: On vous écoute, oui? Pour le numéro
19: 06 93 41 50 07.
1: Alors, comme ça, moi, je regarde. Aussi, en même temps, si j'ai pas des trouvés par là. Alors, là, je suis en train de faire tous les papiers. Alors, peut-être que c'était ce matin qu'on a entendu ou dans l'après-midi?
19: Bah écoutez, le monsieur vient juste de m'appeler, donc moi je me suis dit que c'était tout récent, je ne peux pas du tout vous dire,
1: je
19: n'ai pas pensé à lui demander, mais je peux peut-être rappeler ce monsieur qui m'a contacté.
1: Alors bon, avec Bobby, on me dit non, et moi je vois pas non plus, peut-être notre yeux les bouchés, Diego, là il voit plus rien, ou là peut-être Alors, bon, on va essayer de relancer l'appel, en tout cas. Vous avez perdu votre porte-carte où?
19: Je l'ai perdu au Carrefour Market de Terre Sainte, samedi vers 13h.
1: Samedi vers 13h, donc le Carrefour Market de Terre Sainte en face de l'hôpital.
19: C'est ça.
1: Et les cartes sont au nom de Madame Clara Dumez. Et c'est là, ça. Je ne vois vraiment pas... aujourd'hui, du moins, cette annonce. Alors, est-ce que c'est quelque chose qu'on aurait eu entre-temps? Là, je ne pourrais vous dire, en tout cas, madame. On a laissé votre numéro de téléphone à l'antenne, 06 93 41 50 07.
19: Tout à fait.
1: Voilà, bon, bah, en tout cas, on relance l'annonce, et puis, si jamais quelqu'un a entendu... entendu quoi que ce soit, hein, qui vous appelle et qui vous donne les informations. Et si carrément il a le porte-carte avec lui, ah, ça serait encore mieux.
19: Ça serait encore parfait.
1: Ce serait mieux, et bien, qu'il vous appelle directement.
19: Tout à fait.
1: Voilà. Bon, ben, merci d'avoir appelé. Et bien, ah, attendez. J'ai trouvé. C'était donc hier, 0262.
19: Oui.
1: 35.
19: Ouais.
1: 16.
19: Ouais.
1: 79.
19: D'accord, parfait.
1: Voilà, okay. Donc c'était
19: bah,
1: hier dans l'après-midi. Voilà, rappelez le numéro, madame. Ouh, okay. J'ai eu chaud. Allez, au revoir.
19: Madame, au revoir.
1: Bon, on prend un petit peu de temps, mais voilà, quand on perd ses papiers, c'est pas évident, hein, de refaire toute l'administration, prendre du temps à faire tout ça. Allez, on espère que c'est le bon numéro, qu'elle pourra récupérer ses papiers. Et si jamais vous êtes à l'écoute et que c'est vous, eh bien, rappelez-la, elle sera contente aussi. 02 62 99 12 00, on continue par ici, bonsoir.
20: Oui, ben, bonsoir, je suis bien sur Radio Freedom.
1: À l'antenne directe, oui.
20: Ok, super, merci. Je vous rappelle en fait parce que j'ai perdu mon chien vendredi après-midi. Il s'appelle Mistral, c'est un Golden Retriever.
1: Ah oui.
20: Il a 10 ans et j'ai très peur parce qu'en fait là maintenant ça fait trop longtemps, il part pas, il part rarement, mais juste en bas de la maison. Et
1: donc là, quand vous avez appelé tout à l'heure, c'était pas le vôtre dans la forêt de l'étang salé?
20: Non, le monsieur l'avait trouvé un labrador et a priori, la personne l'a récupéré du coup.
1: D'accord.
20: Donc, mais moi, j'ai aucune nouvelle, personne m'a contacté, j'ai mis partout. Et voilà, je suis vraiment désespérée là.
1: Alors rapidement, puisqu'on va voir les informations, Golden Retriever, il est de quelle couleur?
20: Il est blanc.
1: Blanc, donc
20: Mistral.
1: Mistral, oui, poil long, c'est ça?
20: Petit poil long, exactement. Il fait 32 kilos. Et,
1: il a un collier?
20: Il n'a pas de collier, mais il est pucé. Et on l'a perdu dans le secteur Golléo, à la rivière Saint-Louis, entre le ruisseau et Golléo. C'est là où on habite. Il était en bas de la maison quand il a disparu.
1: Mmh. Alors, votre numéro de téléphone, madame, puisqu'on va voir les informations.
20: Alors, c'est le 06 93 13 04 64.
1: 06 93 13 04 64 pour ce Golden Retriever blanc, poil long, perdu du côté de Golléo, rivière Saint-Louis. Si jamais ouais. Quelqu'un l'aperçoit, qui vous appelle directement. Oui.
20: Le moindre information, vraiment.
1: Ouais. Je vais vous laisser, merci. Au revoir.
20: Merci encore, bonne soirée, au revoir.
1: Au revoir, il est 20h à La Réunion.
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22: Bonsoir à tous. Une enquête ouverte sur l'incendie de Tarado dans le Var. Le préfet a fait savoir qu'il y avait des doutes sur son origine. Le sinistre qui s'est déclaré dimanche a déjà parcouru plus de 200 hectares à proximité d'habitations. Le bilan reste de 11 maisons impactées et 4 détruites. Des incendies attisés notamment par la sécheresse. Toutes les régions sont concernées par le manque d'eau après les 3 épisodes de chaleur. La totalité des départements de l'Hexagone connaît des restrictions d'eau dont 54 sont au niveau de crise. Attendu par les agriculteurs, décrié par les pro-environnement, le projet de loi d'urgence agricole est de retour à l'Assemblée nationale aujourd'hui. Mais son adoption reste encore incertaine car la copie finale comporte plusieurs mesures sensibles sur les pesticides ou encore sur l'eau. Le texte doit ensuite être voté demain par le Sénat. Et un accord sur la proposition de loi concernant l'interdiction des réseaux sociaux aux moins de 15 ans. Réunis en commission mixte paritaire, les députés et sénateurs sont parvenus à s'entendre. Un succès qui ouvre la voie à un vote dans les deux chambres dès ce mardi. Un arrêté municipal interdit l'accès aux champs où ont été retrouvés les ossements de Delphine Ossaguel. Il a été publié par la mairie de Mayoc dans le Tarn face à l'afflux de curieux. On rappelle que les fragments retrouvés la semaine dernière appartiennent bien à l'infirmière disparue depuis décembre 2020. Cédric Jubilard a finalement avoué avoir tué et enterré son épouse. C'était un avis très attendu. La Haute Autorité de Santé recommande aujourd'hui de rendre obligatoire la vaccination annuelle contre la grippe pour tous les professionnels de santé. Cette préconisation va dans le même sens qu'un rapport récent de l'Académie de médecine. Emmanuel Macron salue l'arrivée d'Andy Burnham au 10 Downing Street. Le nouveau chef du labor vient d'être nommé Premier ministre du Royaume-Uni. Le président français lui appelle Andy Burnham à donner un nouvel élan au partenariat entre les deux pays. Et puis une dernière pause avant le grand final. Le Tour de France est arrêté en Haute-Savoie aujourd'hui pour sa dernière journée de repos. Place demain au contre-la-montre individuel de 26 km entre Évian-les-Bains et Thonon-les-Bains. Tadej Pogacar est toujours en jaune. Excellente fin de journée à tous.

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1: Et ça, c'est un retour dans le passé. 1981, je suis un rigolo. C'est Carlos, vous l'aurez peut-être reconnu. À suivre sur Freedom 2 jusqu'à 21h en programmation. Yves Montand, la Marivision. Il y aura Philippe Laville aussi, Bob Dylan, il y aura Max Laurette pour Le Local, La Cause Fifine. Pour écouter aussi Hervé Villard et Di Michel, il y aura également Cassav, encore Bourville. Voilà, en tout cas, quelques programmations avant 21h sur Freedom 2. 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

0: Bonsoir, bonsoir à tous. Lundi 20 juillet et 20h06 à La Réunion, chaleur tropicale qui commence jusqu'à minuit. Vous pouvez nous appeler pour messieurs le 02 62 99 12 00 pour vos annonces de rencontres et pour vous mesdames le 99 13 00. La libre antenne 02 62 99 11 00 et puis les SMS. Même si j'ai un petit souci technique là avec les SMS, mais c'est pas grave. On prendra un petit peu plus de temps peut-être à les lire, mais on pourra lire quand même les messages. 06 92 91 5000. Le radio guidage, les informations importantes, vous le savez, comme d'habitude, ça ne change pas. C'est Diego au standard 02 62 41 51 51. On a quelqu'un par ici, peut-être que lui il a pas vu l'heure. Attends un petit coup, va. Freedom, allô. Bonsoir.
1: Allô, bonsoir.
0: Oui, allô.
1: Ah, t'es en marée, écoute, la ligne, madame.
0: Ah, mais oui, mais la neuf n'arrive dans le chaleur tropical, nous, là.
1: Ah, ben, il y a longtemps, il n'y a pas le pour faire vente, madame. Il y a longtemps.
0: Aïe. Ben oui, mais là, nous ne peut plus faire de vente.
1: Jamais gagné, jamais. Il y a longtemps, oui.
0: Oui.
1: Voilà une petite maison pour vendre. Excusez-moi, hein.
0: Mais monsieur, là, les femmes qui sont à l'écoute vont croire que elles peuvent vous appeler pour des rencontres, hein.
1: Mais non, mais une petite maison pour vendre. Ah. Longtemps, mais pas là où, mais il gagne pas. Il gagne pas. Il dit connexion impossible.
0: Ah.
1: Connexion occupée.
0: Ben oui, il y a beaucoup d'appels, monsieur. Le soir, on a beaucoup d'appels, oui. On a beaucoup d'appels.
1: Mais oui, mais comprends. Oh, mais il y a longtemps aussi, mais non. Ma profession, il gagne pas. Ma profession, ben, elle avait le temps passé.
0: Ben oui, n'a le temps passé. Il a fini, là. Comment il fait, là?
1: Ben, il connaît pas, tu sais.
0: Ah. Hein?
1: Dans le chaleur tropical, on va entendre moins.
0: Alors, où ça, ils vendent la case, là?
1: Mais c'est Saint-Benoît. On est dans 375 mètres carrés. On a une petite maison. Un T2. On a un garage. Un salon, salle de bain, cabinet, la cuisine, tout.
0: Sur Saint-Benoît, vous l'avez dit?
1: On laisse les cils à laser.
0: Oui.
1: Ben. Mais la personne de l'université, ben, me donne mon numéro.
0: Allez, donne le numéro. Mais dis à vous tout de suite, c'est pas mon faute si bonne femme s'appelle à vous pour autre chose, hein.
1: Ah, non, il y a pas. Il est naillant, moi, attends, moi, j'attends.
0: Bon, ben, allez, bon, allez.
1: 06 92
0: oui.
1: 51 54 93.
0: 06 92 51 54 93. Et c'est oui, pour vendre une maison.
1: Longtemps.
0: Ah, ben, faut essayer à partir de 19h, monsieur, pas à partir de 20h, hein.
1: Ben oui, à partir de 19h, même on l'a fait ça, mon âme, dans longtemps, gagne pas où, là.
0: Parce que moi, depuis 19h, ma point de numéro, moi, dans mes appels, hein.
1: Ah, faut aller commencer 19h, là.
0: Ah, faut commencer 19h, trompe pas l'heure. Ici, c'est l'heure à La Réunion, 19h jusqu'à 20h. Pour les annonces de vente, en tout cas pour où ce qui concerne à où c'est la vente et c'est une maison T2 du côté de Saint-Benoît, 06 92 51 54 93. Et c'est exceptionnel, monsieur.
1: Oui.
0: Allez, bonne soirée.
1: Vous avez dans mon impatience, bon Dieu, écoutez-vous.
0: Oui, bonne soirée, monsieur.
1: Vous êtes très bon, madame.
0: Allez, oui, Milès.
1: Je suis sur le pied, si ça allait tropical, là, ben, m'a dit tout de monde, m'a dit. Ouais, très bon maintenant. Les proches côté bon Dieu, on en a le courage, on a la patience pour demander, c'est ça les bons.
0: Eh ben merci monsieur, ce soir, on va bien dormir. Bonne soirée à vous.
1: Il demande bon Dieu, même béni à vous. Parce que
0: eh ben béni à vous aussi en retour. Monsieur, mais il faut me laisser à vous, on a quelqu'un a besoin de nous.
1: D'accord, merci.
0: Allez, au revoir. Il n'y a pas de souci, allez. On peut faire des exceptions parfois, il n'y a pas de problème. Par ici, avec. Ici Freedom, bonsoir.
2: Bonsoir, madame Charles, comment allez-vous?
0: Bien, merci vous-même.
2: C'est monsieur Robinson.
0: Robinson, oui.
2: Voilà, ben moi j'ai pris à la gare Saint-Pierre pour me monter au tampon. Ma voiture est en panne. Si quelqu'un pourrait me prendre pour m'amener sur le tampon, ce serait super.
0: Alors, où est la gare de Saint-Pierre, la gare jaune, la gare oui, rose?
2: Où il y a le gare jaune et puis il y a un arrêt de bus devant là.
0: D'accord, Casabona.
2: Oui, c'est bien ça.
0: Ok, et là, en fin de compte, où l'auto est en panne, et il faudrait quelqu'un qui fait le trajet Saint-Pierre-Tampon.
2: Oui, Saint-Pierre-Tampon pour m'emmener.
0: Oui.
2: Bah, ce serait super de sa part, hein.
0: Alors, si quelqu'un est dans le secteur du côté de Casabona et qui pourrait vous récupérer pour vous ramener au tampon où ça?
2: Tampon... Un petit peu plus haut que la chatoire.
0: La Châtoire.
2: À côté de la poste, à côté de la poste.
0: La poste, d'accord. La poste au-dessus de l'université, tout ça là.
2: Voilà, c'est Monsieur Robinson.
0: Hein. Ok. Alors bon, si vraiment on a quelqu'un de gentil qui fait le trajet, qui pourrait aider Monsieur Robinson, fidèle auditeur de Radio Freedom, qui est dans la galère.
2: Ah, ça c'est sûr ce soir.
0: Hein. Alors, mi précise à vous quand même, c'est chaleur tropicale. Est-ce que vous vous donnez nos numéros de téléphone?
2: Bien sûr, y a pas de problème.
0: Bon, nous écoutons.
2: Le problème, c'est que mon numéro est codé 1.
0: Ben là, même il voit le numéro, moi.
2: Ah bon, d'accord. Oui, 06 93
0: oui.
2: 88 86
0: 90 68.
2: 68, 88 86 68.
0: 06 93 88 90 68.
2: Ok, ben je vous remercie, bonne soirée.
0: Bon, allez, tiens-nous au courant si quelqu'un l'a pu récupérer où et monte au tampon avec où.
2: D'accord, merci à vous.
0: Hein, voilà, on fait le point dans un petit quart d'heure, rappelle à nous quand il est bon.
2: Il n'y a pas de problème.
0: Allez, merci, bonne soirée, Robinson. Au revoir. Donc, si jamais vous êtes dans le secteur de Casabona au niveau de la gare jeune, hein, bus car jeune, Robinson, il est là, en panne, sa voiture ne démarre plus et il a besoin de se rendre du côté de la poste tampon plus haut de l'université. Là, si quelqu'un fait le trajet, si quelqu'un pourrait l'accompagner, le ramener chez lui, 06 93 88 90 68. On sait que vous êtes généreux, les Freedomiens, Freedomiennes, que vous êtes solidaires, que vous êtes des bons moon, hein, des bons marmailles de moon, eh bien, si vous pouvez faire ce petit geste pour Robinson, il vous en sera très reconnaissant. Allez, 99, 12, 11, 11 par ici, le 11, allô?
3: Oui, bonsoir madame, c'est pour vendre.
0: Bonsoir monsieur, ils vendent plus là, ils vendent le corps, mais encore, il est encore trop bonheur.
3: Ben moi, je vais vendre madame.
0: Vous vendez quoi? Qu'est-ce que vous vendez?
3: Radio Freedom.
0: Vous vendez notre cheveux?
3: Non, Radio Freedom, ils vendent la soirée.
0: Radio Freedom, ah, si on n'a point 2 millions, on ne vient pas, hein?
3: Non, ils vendent, hein, ils vendent 5
0: millions. Ah, vous vendez 5 millions?
3: Oui, déjà bien.
0: Ah, ben pas mal, pas mal. 5 millions, combien ça roupie, ça?
3: Non, c'est en euros. Ah. Mais il reste entre nous, hein?
0: Oui.
3: Il partage entre moi et Diego.
0: Ah, génial. Mais attends, Nana aussi Wendy à la rédaction. Elle y entend nous. Ah bon, nous casse les affaires en 4 alors.
3: Oui, en 4, voilà.
0: Ah ben, les bons. Ouais. Les jolis, ça, 5 millions en 4.
3: Sinon, madame Charlotte.
0: Ça va bien, merci à vous-même.
3: Non, mais t'es pour casser un petit peu le cul, madame, il connaît.
0: Ah mince, n'a Bobby aussi l'a entendu à où?
3: Ah mince, Bobby.
0: C'est, il fait 6. Il fait 5 millions divisé en 6.
3: Ok, ben oui, ben on a de quoi pour prendre la retraite après.
0: Ah ben, et franchement, après, il est bon, hein?
3: Ah, papa du Rio. Sinon, Charlotte, ça va la santé?
0: Mais ça va, oui. Mm. Tant qu'il lève, tant qu'il est debout, il est bon?
3: Oui, mais bien moins quand on est là.
0: Ah, ben c'est gentil. De toute façon, il faut bien nous, tous nous prendre le relais au fur et à mesure.
3: Oui, non, mais que ce soit dans Charlotte, hôpital, le trafic, des fois le matin au téléphone.
0: Ah, ben là, cette semaine, mais ça fait un petit peu le matin. Cette semaine, non, ce week-end.
3: Ben non, parce que Madame Zilli fait le matin, Madame Zilli.
0: Mais Madame Zilli, ben là, le programme, il change un peu, là.
3: Hein, là, ça veut dire un temps de tranquille le matin, là, vous, non, mais...
0: Ah, ben, oui, il change un peu, là, en ce moment.
3: Après, me dire comme souvent, hein, chaque animateur, dans son manière d'animer, ben,
0: oui.
3: un coup, l'autre. Par contre, un jour, nous, aimerait bien entendre Diego, bien Dominique, fait Charlotte Tropicale le soir.
0: Ah, ce serait pas mal, hein. Diego, m'y connaît pas s'il voudrait faire Charlotte Tropicale.
3: Mm-hmm.
0: Et il croule sous le travail, déjà, là-bas, dans son bureau, là-bas.
3: C'est ça, non, mais après, des fois, de temps en temps, dans la lutte, on entend Dominique quand elle a une tirade de guidage.
0: Hein. Ben, c'est ça, Dominique, tu entendras plus souvent que Diego.
3: Oui, c'est vrai.
0: Bon.
3: Justement, même pas Dominique quand même, bon, soit s'il travaille à soi, s'il vient s'y saigner à soi.
0: En ce moment, à voir, t'as l'œil, m'a bien voir, c'est qui?
3: De toute façon, quand on entend Dimal Barrez, est là, soit belle. C'est
0: qui? Les beaux.
3: Ben, passe un petit bonsoir à tout le monde, ça qui reconnaît moi.
0: Ah, comment il reconnaît pas où?
3: Moi, c'est Saint-Clotilde.
0: Ah, ben oui.
3: Ouais.
0: Des beaux.
3: Et par contre, connais madame la diamant, hein, si un jour madame Charlotte au téléphone.
0: Oui.
3: Il attend toujours Freedomillion.
0: Oh là là. Ah, moi aussi, il m'attend Freedomillion.
3: Ah, ben non, ben aucun n'est pas joué. Parce que
0: ah, ben qui a de Miguel pas joué? Mais il dit pas que moi c'est Charlotte. Mais appelle pas Charlotte, madame la voyelle.
3: Mais elle m'y connaît.
0: Ah.
3: Eh, mais une petite question de sa part.

0: 5, le 6 mois de course, le.
1: Mais mi gagne pas gagné, mi peut pas gagner.
0: On peut pas, ça, tu m'en nous, on peut me faire tremper, on peut me donner en haut, nous pas ta moitié.
1: Bah, le temps m'appelle là au midi. Hein, Frédéric, allô, appelle vite Radio Freedom là, m'a fait une game mon carton, voilà.
0: Et en plus que ça, aussi, moi, elle m'a fait quoi, ça, Charlotte? Hein. On a pas besoin de faire la queue, nous, on a ma carte priorité.
1: Ah, ben, mine à la mienne aussi, donc il tombe bien.
0: Ah, ben, bienvenue au club, alors.
1: Ah. Bon, Frédéric, merci pour de l'appel. Bisous, allez, madame, et nous retrouve.
0: Jusqu'à minuit ce soir.
1: Jusqu'à minuit.
0: Allez,
1: bye bye. Venez nous dire un petit peu, là, on est lundi, mais lundi, la semaine, ça passe vite. Veille 2-3, comment samedi, dimanche, ça a affolé. Ma point billet. Ben, attendez, on est lundi. Eh ben, prévoyez dès maintenant. Dites bon, allez, c'est aussi carrefour fin fermé, donc il gagnera pas à les rôder. Mais demain matin, dès que le carrefour market, le carrefour city, carrefour réunion, il y a 7 en tout sur l'île. 7, attends, je dis presque n'importe quoi. Non, je dis pas n'importe quoi, si. Non, on a 7 carrefour réunion. Ensuite, on a combien d'autres de. Oh mon Dieu, on a trop de papier dans ce studio. Waouh. Alors, 7 carrefour. Ensuite, il y en a au moins. Il y en a au moins combien? Alors, regardons un petit coup les papiers. Ah si, t'as là, on dit, non, on dit pas. Ah ben non, on dit pas. Bon, je ferai le compte et je vous dirai tout à l'heure. Ah, il y a 18 magasins en tout. Ça, on connaît. Maintenant, on va compter combien market, combien de city, hein. On va voir un petit peu là qui connaît bien combien de carrefours il y en a près de chez eux. Eh ben, cours, trappe le bon billet pour jouer dimanche. Mais il faut pas que les billets. Il faut aussi des graines riz, des graines litchi, des graines lentilles, pardon, litchi, quoique. Il y en a qui en ont plein. Aux autres, il peut prendre des pièces, des petites pièces pour jouer. Mais sachez que le carton de l'autokin ne doit être ni raturé, donc on n'écrit pas. On n'écrit pas sur le carton. Il ne doit pas être déchiré, il ne doit pas être froissé, il doit être très propre. Il doit être vraiment au top, le carton. Et il faut pouvoir avoir les 15 numéros sur ce carton pour aller appeler tout de suite, pour appeler le numéro qu'on vous donnera dimanche. Allez, le standard, on retrouve Frédéric Rustan pour une information. Freedom, bonsoir. Frédéric, bonsoir.
2: Bonsoir Charlotte, juste pour vous annoncer que ceux qui sont en direction de l'aéroport ou bien ceux qui se trouvent à l'aéroport en ce moment, Roland-Garros, qu'il y a actuellement une évacuation du hall puisqu'il y a un bagage abandonné. On attend les équipes de déminage qui vont venir sur place. Vous savez très bien comment ça se passe à chaque fois. Un bagage, forcément, personne qui vient chercher. Et en plus, en ce moment, avec la forte affluence, avec les vacances et ces départs nombreux vers la métropole ou vers l'Asie et voire l'océan Indien, je peux vous dire que l'aéroport est bondé. Donc là, actuellement, le hall principal a été évacué en attente d'une équipe de déminage pour venir voir ce qu'il y a dans ce bagage ou le faire exploser.
1: Donc il est 20h20, on attend en général combien de temps pour que l'équipe de déminage fasse le nécessaire?
2: Le temps qu'ils viennent, généralement, je crois qu'ils viennent de la caserne de la Redoute, donc le temps qu'ils viennent et qu'ils viennent sur place et qu'ils s'occupent justement de voir ce qui se passe dans ce bagage abandonné, et donc ce qui retarde effectivement l'embarquement des passagers ou l'enregistrement des passagers qui sont déjà à l'aéroport, puisque vous savez que les proches n'ont pas en ce moment accès à l'aéroport, puisqu'il y a ce plan, vous savez, vacances où généralement les proches ne peuvent pas pénétrer dans l'aéroport.
1: D'accord, oui. Donc ce sont uniquement les voyageurs, donc ceux qui prennent les vols.
2: Ils ont été évacués du hall, tout simplement. Ils ont été évacués pour des raisons évidentes de sécurité. Tant qu'on n'a pas d'informations au sujet de ce bagage, pour l'instant, suspect. Et on attend forcément les dernières nouvelles avec les équipes de déminage.
1: Eh bien, très bien. Merci Frédéric Rustan.
2: Merci à vous.
1: Bonne soirée, au revoir. Donc vous venez d'entendre Frédéric Rustan, hein, notre intervenant, qui nous parle de cette évacuation du hall de l'aéroport de Gillow suite à un bagage abandonné. Donc on attend l'équipe de déminage pour pouvoir faire le nécessaire avec ce bagage. Si jamais vous êtes du côté de Gillow, si vous êtes à l'aéroport et que vous êtes en direct de cette évacuation et de ce bagage abandonné, vous pouvez nous appeler 02 62 41 51 51. Alors un petit coup pour les annonces. Freedom, bonsoir.
3: Bonsoir.
1: Alors, c'est qui avec nous?
3: Alors, c'est Cédric.
1: Cédric, de où ça?
3: De l'Est.
1: De l'Est?
3: Ouais.
1: N'a pas un réseau de cases?
3: Si, si.
1: Ah bon, parce que m'entends-vous un peu avec... comme si on en a le haut-parleur, là.
3: Ouais, c'était le haut-parleur.
1: Ah, un petit peu mieux.
3: un petit peu.

0: Oui.
1: Comme si que, avec le haut-parleur, c'est pas de vraie voix. Là, c'est de vraie voix ou va charme de trois madames ou non?
0: D'accord.
1: Ce sera mieux, hein?
0: Oui, c'est sûr.
1: Allez, n'écoutons.
0: Alors, ce serait pour passer une petite annonce.
1: Mm-hmm.
0: Alors, je rechercherais une femme pour faire un bout de chemin avec.
1: Oui.
0: J'ai 43 ans, mais j'ai une femme à peu près de mon âge, à la quarantaine.
1: Oui.
0: Créole ou métissée malbaraise, ça m'irait bien.
1: Ok.
0: Dans l'Est ou dans le Nord, si possible, pas trop loin, parce qu'après, l'autre femme l'a appelé, mais madame l'appelle à moi, puis c'est Saint-Louis.
1: Saint-Louis.
0: Un peu trop loin pour moi.
1: D'accord. Trop loin parce qu'on n'a pas de transport ou bien que...
0: Voilà, en ce moment, il est... Enfin, voilà, mal à point de transport en ce moment, donc il fait un peu loin.
1: Ah, il fait compliqué, oui.
0: Ouais, un peu compliqué.
1: D'accord.
0: Voilà, comme il dit, il a 43 ans, type Malbar.
1: Malbar pratiquant ou pas?
0: Oui, pratiquant.
1: Pratiquant, ok. Et on recherche une madame pratiquante, malbaraise pratiquante ou...
0: Oui, si possible.
1: D'accord, dans le meilleur des mondes alors.
0: Voilà, après si elle pratique pas, bon, il dérange pas, hein.
1: Mmh, ok.
0: Ouais, tant qu'il dérange pas elle, que moi, il pratique, à moi non plus, il dérange pas moins.
1: D'accord.
0: Voilà, après, c'est tout.
1: Ok, très bien. Numéro de téléphone?
0: Alors, c'est le 06 92 23 40...
1: Ah, moi, Minana...
0: 28,
1: voilà.
0: 28, 46, 52.
1: Ça même, vous la buguez. 06, 92, 28, 46, 52. Voilà. Minana, deux petites questions pour les bonbons?
0: Oui, bien sûr.
1: Alors, est-ce que vous préférez dormir ou faire du sport?
0: Les deux.
1: Ah non, il faut choisir.
0: Dormir,
1: ok. C'est bien de dormir des fois, hein?
0: Oui.
1: Ok, et quand toute la journée au travail, là?
0: Ah, c'est ça, oui.
1: Dormir. Bon, ok. Et que ça vous préfère, la télé ou la radio?
0: La télé.
1: Aïe, aïe, aïe. Bon, nous retrouve, Cédric. allez, ciao, bye bye.
0: Allez, bye bye, bonne soirée.
1: Bonne soirée, au revoir.
0: Merci.
1: 02 62 99 12 00 pour vous, messieurs, par ici, avec la libre antenne. Bonsoir.
2: Bonsoir, Charlotte.
1: Ote, comment il est?
2: Oh, ça va tout doucement, mais il est dur. Hein.
1: Un jour, ça ira mieux, Anis.
2: Ah oui, il ne faut pas se désespérer, positiver dans la vie.
1: Toujours positif.
2: Ah oui, c'est comme ça. Mais il m'a appelé ce soir, où il est à l'antenne, hein, et comme ça, fait un bon moment qu'il ne m'a pas appelé.
1: Ben oui, ben voilà.
2: Ouais, que moi, toujours là. Toujours avec mon épaule, mal foutue, mais que veux-tu?
1: Et on en a pour combien de temps, là, pour cette histoire d'épaule?
2: Ben là, ça va faire 2 mois que moi, comme ça. Et là, m'a commencé la kiné.
1: D'accord. La kiné, il fait une affaire?
2: Ben, mais qu'on n'est pas... demain, c'est ma deuxième séance.
1: Ah, d'accord. C'est le début des séances seulement, là, alors?
2: Ben, c'est ça.
1: Ok. Non,
2: ben, j'espère que ça va aller mieux après. Hein.
1: Ben oui. Est-ce qu'on a fait des bonnes remèdes ou des, je sais pas moi, des conseils de Moon à dire ou peut-être sur radio, il faut faire comme ci, il faut faire comme ça.
2: Bon, m'a pas trop de fait.
1: Ah, bonne docteur.
2: Les indications du médecin et puis c'est tout.
1: D'accord. Docteur l'eau sucrée ou écoute pas?
2: Non, mais je veux pas dire c'est docteur l'eau sucrée. Hein, ce que les gens disent, mais m'a pas fait.
1: D'accord. Bon.
2: Mmh.
1: Écoute. Ok.
2: Avec la télé et tout ça, c'est pas évident.
1: Ah oui.
2: Purée.
1: C'est pas évident. Ouais. Douleur aussi.
2: Avant t'es habitué de bouger, avant t'es habitué de pousser la table par ici, pousse le fauteuil par là, l'ami, pousse par rien. Là.
1: Ah non, là, il faut rester calme, Anise. On se calme, Anise. On reste au fauteuil.
2: On se calme. Ah oui. Il va être bête et discipliné.
1: Il bataille pas, là, Anise.
2: Ah non, bataille pas même, hein, reste comme il est même. Bon, demain ça ira mieux, il faut toujours penser
1: à
2: ça. Et puis il ne faut pas se laisser aller.
1: Exactement. Bon, mi fais à toi un gros bisou, Anise.
2: Bisous à toi, bisous à Diego, bisous à Wendy, bonne soirée, bonne continuation.
1: Merci.
2: Bye bye. Allez, au revoir.
1: Allez, au revoir. Et on retourne sur le standard de la radio avec un trouvé. Freedom, bonsoir.
3: Bonsoir.
1: Oui.
3: Voilà, je vous appelle parce que j'ai trouvé cet après-midi un passeport au nom de Folio Colline Marine ou Marina, comme ça. Le prénom, je vois pas très bien. À côté, je vois pas très bien parce que.
1: C'est un peu usé, peut-être.
3: Pardon ?
1: C'est peut-être usé, le passeport ?
3: Non, c'est tout neuf.
1: Ah, c'est tout neuf.
3: C'est moi qui vois pas bien.
1: Ah, d'accord, ok.
3: Voilà, là, j'ai mis mes lunettes pour voir. Je vois Folio, Colline.
1: Colline.
3: Et à côté, on dirait Marine ou Marina, comme ça.
1: D'accord, ok.
3: Voilà.
1: Et vous avez trouvé ça où ?
3: J'ai trouvé ça sur Saint-Pierre, vers le marché de Saint-Pierre.
1: Vers le marché de Saint-Pierre. Le marché couvert, c'est ça ?
3: Oui, le marché couvert de Saint-Pierre.
1: D'accord.
3: Dans la rue, voilà. Et puis, si elle veut que me contacter, par la radio.
1: Oui, est-ce que.
3: Mon numéro de téléphone.
1: Voilà, on donnera pas à l'antenne, puisque on est dans chaleur tropicale et que ça peut être un peu compliqué avec les hommes qui sont à l'écoute. Ou les femmes aussi, hein,
3: on ne sait pas.
1: Mais est-ce qu'on peut mettre sur le site de freedom.fr ?
3: Ben, je demanderai à mon fils demain matin de le faire.
1: Non, mais on peut le faire, nous, si vous...
3: Vous pouvez le faire, ben faites-le alors.
1: Ok, bon, on fait ça alors.
3: C'est gentil. Merci beaucoup.
1: Eh ben non.
3: Vous appelez Charlotte, c'est ça ?
1: Oui, mais merci à vous, c'est vous qui nous appelez.
3: Oui. Et en tout cas, merci à vous pour tout ce que vous faites et je vous aime bien tous.
1: Merci pour nous, gros bisous.
3: Et Max aussi, hein.
1: Mais Max sera là demain. Oui, demain, oui.
3: Voilà, Max et tout le monde.
1: Très bien. Merci, bonne soirée.
3: Allez, bonne soirée à
1: Allez.
3: Vous. Merci encore pour tout.
1: Il y a pas de quoi. Merci à vous. Au revoir. Voilà. Bon, on a retrouvé le passeport de Madame Folio Colline, Marine ou Marina. On est du côté du marché couvert de Saint-Pierre et pour récupérer ce passeport, le 02 62 41 51 51, le numéro de téléphone est avec Don Diego et ça sera également sur le site freedom.fr. 02 62 99 12 00 pour vous messieurs pour vos annonces, 99 13 00 pour vous mesdames, vous êtes les bienvenus, et la libre antenne le 99 11 00. On fait une pause et on revient juste après. Merci d'écouter Radio Freedom. Eh ben non, je l'ai trompé, c'était pas ça. Ouh là là, c'est lundi soir, excusez-moi, je suis encore en week-end. Allez, 02 62 99 12 00. Freedom, allô.
4: Allô, bonsoir.
1: Oui, bonsoir.
4: Bonsoir, c'est Radio Freedom.
1: Oui.
4: Je peux passer une annonce, s'il vous plaît.
1: Oui, mais il faudra juste améliorer le son, s'il vous plaît.
4: Améliorer le son.
1: Oui, là, c'est comme si vous êtes dans un placard ou dans les toilettes.
4: Et là, c'est mieux.
1: Est-ce que vous avez le haut-parleur sur le téléphone ?
4: Ah, c'est ça. Là, c'est mieux ?
1: Ah, oui.
4: Là, je vous entends mieux.
1: Oui, en plus, voilà. Donc, votre prénom ?
4: Alors, mon prénom, moi, je m'appelle Jean-Bernard. Je suis de la région du Sud, du Tampon, plus précisément, au 17e kilomètre, au Tampon. Donc, je cherche une femme, femme créole blanche. Mon âge, moi j'ai 56 ans.
1: Oui.
4: Et j'aimerais rencontrer l'âme sœur. J'ai envie de refaire ma vie, de reconstruire ma vie et d'avoir une vie stable, une vie vraiment d'exemplaire, vraiment avoir une vie de couple.
1: Une âme sœur. Carrément, hein, c'est vraiment là où on recherche plus que l'amour, là c'est vraiment le binôme parfait.
4: Oui, si on peut dire ça comme ça.
1: Oui. C'est âme sœur, c'est quoi pour toi, Jean-Bernard ?
4: Enfin, je vais pas le dire peut-être dans le sens de l'âme sœur, je veux dire trouver la femme idéale.
1: Ah,
4: la femme,
1: d'accord.
4: La femme que j'aimerais partager ma vie. Surtout recommencer ma vie, partager ma vie et partir sur sur une bonne base et partir sur une base de l'amour surtout.
1: De l'amour. D'accord.
4: Surtout de l'amour, de la confiance, surtout de la confiance. C'est quelque chose qui est très très très rare de nos jours de nuit.
1: On peut aimer sans faire confiance, oui. C'est ça
4: Aimer. Et faire confiance. Faire confiance.
1: D'accord.
4: Ouais. Vraiment un amour sincère, un amour véritable.
1: Ok, ouais. Ok. Ouais. Le vrai, le pur, vrai, l'unique.
4: Voilà, exactement. Vous avez trouvé le mot. Exactement. Et du coup, moi, je cherche une femme, tout ce qui est région sud, parce que je conduis pas, je peux me déplacer. Je peux me déplacer, je peux recevoir en même temps, par la même occasion. Et je cherche aussi, quand je dis tout ce qui est zone sud, j'aime rencontrer, comme moi je suis du tampon, j'aimerais rencontrer tout ce qui est le secteur sud tampon dans les hauts. Parce que moi j'aime bien tout ce qui est côté fraîcheur. J'aime bien la fraîcheur.
1: Donc je précise bien. Pour être dans les hauts comme ça, il faut aimer la fraîcheur, effectivement, là.
4: Ouais, là, après ça.
1: C'est combien de degrés là en ce moment?
4: Ah, là il fait. Je ne peux pas vous dire, j'ai aucune idée, mais je sais que le froid commence à se faire ressentir.
1: Il doit faire 15-20 degrés le 16e, 17e là.
4: Comment?
1: 15-20 degrés en journée.
4: Ah ouais.
1: Parce que là, hier du côté de Belvédère, l'horloge, il faisait 13 degrés 18 heures. Alors,
4: Oui, ouais. Il commence même à geler le matin. Ça commence, le temps commence à vraiment changer, vraiment.
1: Ah mais là du coup c'est couverture pays là. Après ça veut pas dire non plus vraiment voilà l'acte en elle-même, ça veut dire tout simplement des câlins, se réchauffer corps à corps.
4: Corps à corps, voilà, c'est exactement ça. Donc du coup voilà, j'aimerais vraiment cette personne qui soit à l'écoute, les auditrices qui soient à l'écoute, ben j'aimerais vraiment moi mon point de vue. Mon objectif cette année, pendant cette année 2026, j'ai envie de vraiment rencontrer cette femme et que je sens que ma vie, elle repart du bon côté.
1: Oui, oui.
4: Voilà. Donc voilà, je précise bien. Une femme, alors j'aimerais rencontrer cette femme qui soit de nature calme, très calme, très douce, pas de nature... on va dire de colère, non, c'est pas dans ma nature. Moi, je suis plutôt calme. J'aime communiquer, parler, discuter, dialoguer.
1: Oui, oui, bien sûr.
4: C'est important.
1: Ah oui, c'est très important. Oui, le dialogue avant tout dans une relation. Hein, et effectivement, hein, ça va être le ciment de l'amour.
4: Exact, exactement. Donc voilà, donc du coup je laisse mon numéro de téléphone pour ceux qui veulent m'appeler. Donc je suis entièrement disponible. Alors mon numéro de téléphone c'est le 06 92 78 08 14.
1: 06 92 78 08 14.
4: 14, voilà. Merci beaucoup.
1: Oui, mais je peux te poser une question, deux peut-être?
4: Oui, vous pouvez.
1: Alors, tu préfères manger chaud ou froid?
4: Chaud.
1: Chaud. Ah. T'es devenu mon camarade. Manger chaud, alors. Et tu préfères dormir ou faire du sport?
4: Faire du sport.
1: Faire du sport, d'accord, très bien. Ok.
4: Ouais.
1: Eh ben, elle est bon. Quel genre de sport t'aimes bien?
4: Mon rêve quand j'étais jeune, je voulais être sportif de haut niveau. Donc moi j'aime de tout dans le sport, j'aime de tout.
1: Voilà, je te dis de tout, ça ne dit pas quel sport, parce qu'il y a beaucoup de sports.
4: je veux dire, j'aime bien la gymnastique.
1: La gymnastique, incroyable. Ouais. Acrobatique?
4: Acrobatique, tout ce qui est la souplesse.
1: Souplesse, ça demande la rigueur, la souplesse. Ça demande aussi tout ce qui dit les muscles, hein, la technique.
4: Ouais.
1: Quel atelier, quel agrès de prédilection?
4: C'est-à-dire?
1: Il y a les barres parallèles, il y a les anneaux.
4: Justement, moi, c'est plus ce qui est les...
1: Cheval.
4: Les tractions.
1: Ouais.
4: Les abdominaux, travailler beaucoup les abdominaux. et travailler aussi.
1: Ah, plus le renforcement musculaire, alors, peut-être.
4: Oh, voilà.
1: Ah,
4: voilà.
1: Ok.
4: Le renforcement musculaire.
1: Exactement. Ok, renforcement musculaire. Eh ben, c'est très bien. Merci à toi, Jean-Bernard.
4: Ben, merci. J'espère que l'annonce est passée et puis on verra la suite.
1: Ah, ben, on croise les doigts pour que tu trouves la femme de ta vie.
4: Merci beaucoup.
1: Bonne soirée, au revoir.
4: Merci, au revoir.
1: 02 62 99 12 00. Continue par ici. Freedom, bonsoir.
5: Madame.
1: Oui, allô?
5: Ah, je me déplace un petit peu.
1: Oui, hein. oui, parce que là où tu connais Cosette, ça arrive à où là?
5: Oui. Non, c'est bon.
1: Alors, où les côtés de fenêtre ou là?
5: Moi, les sous mon petit balcon, moitié dedans, moitié dehors.
1: Ah, ben reste moitié dehors, moitié dedans, nous les parfaits comme ça.
5: Ben voilà.
1: Prénom. Alors,
5: ben voilà, c'est Alain du Sud.
1: Alain du Sud. Ben nous écoute à où Alain?
5: Alors, j'ai envie de rencontrer une petite dame pour faire la vie ensemble, un bon bout de chemin. Comment dirais-je, si elle est dans un petit coin qu'elle n'ose pas d'appeler, elle peut m'appeler parce que je suis tellement quelqu'un qu'elle a envie de faire sa vie avec quelqu'un.
1: Oui.
5: Et alors, si
1: c'est... Chemin droite, ça, ou bien on a des virages, on a deux, trois graviers dessus?
5: Non, comme dit la chanson, je voudrais ce chemin-là, il est tout droit, il est tracé, tout droit.
1: Sans encombre.
5: Oui, avec beaucoup de bonheur, beaucoup de cadeaux, beaucoup de
1: chemin. Ah, ça c'est un bon chemin, ça, effectivement, Alain.
5: Ça, c'est un chemin que j'en chercherai tout le temps. Ça,
1: oh oui.
5: Enfin, tout le temps, j'en cherche, mais pas tout le temps.
1: Non, mais au moins pour cette madame-là, où veut le chemin, le bon chemin.
5: Voilà, jusqu'à où je retrouve ce chemin-là. Et j'arrête là, je continue la route bien avec elle.
1: Ah, trop bien.
5: Oui. Alors, j'ai 65 ans.
1: Oui.
5: Alors, peu importe la personne, la petite femme, peu importe, j'en choisis pas. Si elle est gentille, si elle a du cœur, c'est tout ce qui compte. Voilà.
1: Ok, très bien.
5: Peu importe où elle habite, la Réunion.
1: Ah ouais?
5: Pour moi, c'est bon.
1: D'accord.
5: Voilà. Eh ben, je dirais que je laisse mon numéro.
1: Oui.
5: Alors, 06 92.
1: Oui.
5: 77 95 38.
1: 06 92 77 95 38.
5: Eh bien ça,
1: Est-ce que
5: je vous souhaite bonne soirée.
1: Est-ce que Mipe pose à toi de petites questions?
5: Allez-y.
1: Alors, où est plutôt médicaments ou bien tisane pays?
5: Ah, sauf ça, je n'ai pas la chance de... Enfin, la chance, personne n'y a de la chance de prendre médicaments. Je ne suis pas médicament du tout.
1: Ah, donc plus les tisanes, plus les petites feuilles par ici, par là-bas, les remèdes longtemps alors?
5: Oui, ça arrive, des petites plantes, oui, mais des comprimés. Ben d'ailleurs, moi, pas besoin d'aller chez le médecin, alors.
1: Ah, ou les deux bonnes compositions, alors, ou les Gaïa. Ils tombent pas malades comme ça.
5: Oui. Jusqu'à maintenant, je ne plains pas.
1: Pourvu que ça continue comme ça, alors.
5: Ben voilà, merci, grand merci, je dis grand merci le bon Dieu. Voilà.
1: Ah, ben oui, là, il peut remercier Ali, effectivement. Et sinon, deuxième question, plutôt chat ou plutôt chien?
5: Plutôt chat.
1: Oh, miaou, miaou.
5: Oui, parce que j'en ai des chats.
1: Oh, combien de chats?
5: Eh ben, écoute, mais les chats, ils rentrent pas dans la maison, et les chats seulement pour gardien, les animaux dehors.
1: Ouais. Ah, d'accord, ce sont un petit peu les protecteurs de la cour.
5: Voilà, mais les chiens, non.
1: D'accord.
5: Chiens, c'est pas trop mon truc.
1: Bon, ben très bien, là. Merci, en tout cas, bonne soirée à toi.
5: Eh bien, merci, au revoir à toi.
1: Allez, au revoir. Ben, mesdames, n'hésitez pas, si vous voulez contacter Alain, 06 92 77 95 38. Pour laisser vos SMS, vous les envoyez au 06 92 91 5000, le 91 50 00, pour laisser les petites dédicaces. Et on les lira dans quelques instants en musique. Allez, continuons par ici. Freedom sur le 11, bonsoir. Allô, bonsoir. Allô? Ah, la coupée, ô thé. Oh, la coupée. Ah, mal la couper. Bon, bah allez, parle ici, allez. Prenez-moi allô.
6: Oui.
1: Allô.
6: Bonjour Charlotte.
1: Bonsoir. Attends.
6: Là, c'est Bouna, téléphone de base à fil.
1: Ah, est-ce qu'on a l'argent pour payer un autre?
6: Ah, c'est un même bon téléphone, il coûte un roumain.
1: Ah!
6: C'est un high téléphone.
1: Ben, m'y appelle ça bonne Fifone, moi.
6: Ben, Fifone, ben, à mon âme, il n'a pas. Mais la Charlotte,
1: combien de combien de téléphones vous achetez par an?
6: Aïe, aïe, aïe, mais n'en a pas les pommes. Téléphone. Après, comme il dit, et Charlotte, mais n'est pas mon dépensier. Pas acheter un téléphone de 1500, 1600 euros, voire même pas un téléphone de 1 euro.
1: Oui, ah, mais le 1 euro, si c'est tous les mois où change, 1 euro, 1 euro, 1 euro.
6: C'est peut-être pas tous les mois, mais après, comme il dit, à moins, après, pas tout le monde est comme moi, fait le
1: compte. Oui.
6: Mais écoute-toi.
1: Non, mais ça dit où? Ben, 1 euro, d'accord, paye le téléphone, mais l'abonnement d'hier.
6: Oui, l'abonnement, par contre, c'est...
1: Un petit monnaie. Ah, ben voilà, voilà le traquenard.
6: Voilà, et écoutez, vous la met dès la note, direct, total capital.
1: Fais jouer de bonnes points de fidélité, O.T. Jackson.
6: Et Charlotte, oui. Comment elle est comme tout le monde? Et donc, du coup, des fois, vous dites, vous payez l'abonnement, et... 9,99€, c'est la même chose, dans tous les cas, vous payez.
1: Oui.
6: Vous n'avez pas de choix.
1: Aujourd'hui, on n'a rien sans rien.
6: Ben oui, mais après, comme je dis, à vrai pays, le monde, ça pas prendre un téléphone de 1500€. Mais...
1: 1500€, connaît les téléphones, là, il fait tout lien.
6: Ben,
1: les prêts pas ou de manger, tout lien. L'eBay, yahoo, tout, hein. Midiou.
6: Charlotte, oui. Je viens un truc qui est très important. Au final, est-ce que. C'était quoi encore la question?
1: Ah là là.
6: Ah, mais rappelle plus maintenant. En fin de compte, on vient de dire un truc qui est très important.
1: Midiou, t'as des affaires, mais bon.
6: Ah, je vous rappelle plus.
1: Bon, ah, ben, m'y connais pas moins que ça. C'était quoi le sujet? Sur l'amour?
6: Non, qui n'est plus vert, on vient d'y en affaire dans ce rôle-là.
1: Ah là là.
6: On vient d'y... Ouais,
1: bon, ben, t'es inventé, si vous vous rappelez plus, alors. T'es menteur. Bah,
6: Charlotte.
1: T'es menteur.
6: T'es mimi. Ouais, t'es peut-être menteur.
1: T'es menteur. Ouais, t'es menteur. T'es menteur. Ah là là.
6: Parce que l'oublier.
1: Ben oui, non, mais moi, il oublie pas ce que me dit, mais si vous dites pas moi de quoi il parle, il peut pas dire, oh, m'a dit un tas de affaires.
6: Oh là là, non, et 3 secondes, nous vient de dire un truc dangereux, sérieux, là. Il était très réel. Et bon, après, c'est pas grave. Et Charlotte connaît, m'a là opéré lundi.
1: Ah, d'accord, lundi dernier?
6: Lundi, oh là là, c'est
1: ouais, aujourd'hui?
6: Non, lundi.
1: Ben, lundi dernier, alors, semaine dernière.
6: Et vous connaissez que ça, et me changez, si j'ai
1: suivi. Oui, oui.
6: Et mal opéré lundi, et CHU.
1: Oui.
6: Et tout d'un coup, vous connaissez que ça, m'a dit le bon des infirmiers.
1: Non.
6: Parce qu'ils mettaient dans un salle de, qu'on l'appelle, comment appelle ça?
1: De réanimation?
6: Non, comment appelle ça? Anesthésie.
1: L'anesthésie, oui.
6: Général.
1: Oui. Oui.
6: Premier fois de mon vie.
1: Voilà, oui. Vous avez tellement peur de cela, l'anesthésie générale.
6: Charlotte.
1: Ouh, la connecter dans mon cerveau, oui.
6: Attends, ouh. Charlotte, franchement, m'a jamais vu ça de toute mon vie. Oui. Impossible.
1: Et donc, du coup, donne-nous un petit peu les impressions.
6: Mais l'impression, c'est comme si l'infirmière, il a metté, mais voilà, mettez le masque à oxygène.
1: Oui, le gaz, oui.
6: Et donc, du coup, là, l'anesthésie, ça, il a même un coup d'aiguille dans mon bail. Mais, Charlotte, comme il dort, il est comme si je m'avais même point le temps rêvé. M'avait même point le temps rêvé que d'un coup, il me rouvait avec mon Dieu, comment je t'ai dit. Et les deux infirmiers étaient jamais. Et maintenant, peut-être arrivé parce que m'a dit, Je me disais, mais est-ce que je suis au paradis?
1: Oui, en fait, ce que l'on est en train d'expliquer, c'est que au moment où la met l'anesthésie, en fait, au moment où la fait l'anesthésie générale, voilà. on l'a pas attendre 3 secondes qu'on l'éteigne.
6: Voilà.
1: Et après qu'on l'a réveillé, ben, on l'a rien compris.
6: Mais elle m'a totalement rien compris. Et franchement, je me disais, elle n'a jamais arrivé à moi. Ça a dit de toute mon vie, elle n'est pas possible.
1: Bah, mais espère pour vous que vous ne faites pas trop de l'opération toute vie comme ça.
6: Ah non, pas du tout.
1: Voilà.
6: Et, non, franchement, Charlotte, c'est quelque chose. Et vous nous racontez, vous savez, aussi dans l'expérience, mais comme pour une fois, il arrive au sein de l'unité. Ah, merde. Mais a dit les deux infirmières, est-ce qu'il met le paradis? Elle dit, mais non.
1: Est-ce l'enfer ou bien le paradis?
6: Elle dit, mais non, vous êtes en salle de réveil, l'opération s'est bien passée. Quelle est
1: ça, c'est un soulagement, ça. L'opération s'est bien passée, tout ça, c'est cool.
6: Que non, franchement, les bandes qui sont dangereuses, et après, comme nous, toute l'équipe est dangereuse, au final. Et après, comme nous, et Charlotte, des fois, là, où on n'a qu'une seule vie. Là, une seule vie. Et moi, personnellement.
1: On a une vie avant et on a une vie après.
6: Et voilà. Exactement ce que l'on
1: dit. Et seuls ceux qui sont passés comme toi sur la table ou dans des moments difficiles, ils vont comprendre.
6: Oui. C'est là qu'on comprend. On comprend notre manière. Mais après, comme je dis, mais peut-être que pas tout le monde vivent la même chose. Mais moi, ce qui m'a compris, c'était juste ça.
1: Là il fallait des capteurs, il fallait vraiment en anesthésie générale, il faut mettre surveiller tout le cœur, il faut surveiller le cerveau. Ah,
6: le premier fois de mon vie arrive en même temps.
1: Là on avait câble sur où là?
6: Ah non, je m'étais mangé partout. Et branché partout. Et comme ma femme le dit, quand elle a dit, voilà. Non, uniquement, ça de la personne dans là, il peut en parler.
1: Voilà, ceux qui ont pris ce même chemin, ce même couloir, ils peuvent en témoigner ce soir.
6: Ah, ben oui. En tout cas,
1: moi, ce que m'y retiens, c'est que Jackson, il est toujours là avec nous.
6: Toujours vivant, et m'y vient le 7 août.
1: Allez, goûte à nous, le 7 août, nous sera la même.
6: Mais c'est là que c'est beau, la radio, comment? Quand on est vivant, on n'est pas mort. Et attendre pas mort pour faire un truc. Et vidéo qui. À moi, c'est un petit message. Voir qu'on a un truc à faire de la vie, là. Peu importe, fais-le tout de suite, parce qu'après, là, il est trop tard, il est fini.
1: Ne jamais remettre à demain ce qu'on peut faire aujourd'hui.
6: Voilà, exactement. Charlotte, faites une bonne soirée, mais souhaite tout le monde et bonne auditeurs et Radio Freedom. Bonne soirée à vous, la vie est belle.
1: Oh, la vie est belle, Freedom est belle. Merci Jackson. Allez, nous retrouve.
6: Allez,
1: au revoir. Ne jamais remettre à demain ce qu'on pourrait faire aujourd'hui, ce qu'on pourrait faire maintenant. Ça peut faire réfléchir certains. Bon, en parler, 02 62 99 11 00. Allez, nous retourne sur le 12. Freedom, bonsoir.
7: Bonsoir, comment ça va, Lise? Ça va, Lise?
1: Ben, ça va bien, merci, et toi?
7: Ça va. C'est Dominique de Saint-Denis.
1: Dominique de Saint-Denis. Allez, voilà. On t'écoute pour ton annonce.
7: C'est pour passer une annonce sérieuse.
1: Oui.
7: Voilà, pour faire une rencontre ce soir, on va dire. La rencontre.
1: Ah, la rencontre.
7: Voilà.
1: Waouh.
7: Donc, c'est Dominique de Saint-Denis. J'ai 50 ans, je suis CAF Malba.
1: Oui.
7: Je rechercherai une femme entre 45 et 55 ans, parce que moi-même j'ai 50 ans.
1: D'accord.
7: Voilà, une femme posée, une femme qui aime bien discuter.
1: Discuter, et... alors, qui aime bien parler, oui, mais parler de quoi?
7: Ben de tout, de n'importe quoi, intelligemment, on va dire.
1: D'accord.
7: Pas parler pour dire on parle aussi.
1: Ah ben, on peut faire des blagues, on peut raconter des histoires, on peut... Il y a plein de choses, hein?
7: Oui, aussi, voilà. Voilà, tout simplement, parler, okay. Discuter de tout, de n'importe quoi.
1: D'accord, ok.
7: Apprendre, c'est comme ça, on va apprendre à se connaître aussi.
1: Ah oui, oui, oui.
7: Voilà. Préférence, quelqu'un du Nord aussi?
1: Oui.
7: Et par rapport, c'est un petit peu plus facile pour se voir un peu plus souvent.
1: Mm-hmm.
7: Et après, si elle est de l'autre côté de l'île, ça ne me dérange pas, si elle peut se déplacer facilement. Voilà quoi. Type de femme, indifférent. Voilà, une femme qui, par contre, qui aime bien faire la marche, qui aime faire un peu de sport aussi, parce que moi, j'aime bien faire des randos, j'aime bien faire, voilà quoi, visiter l'île.
1: D'accord, visiter l'île, c'est quoi le coin préféré?
7: Il y a plein de coins, il est super chouette à La Réunion, il est super belle.
1: Un où tu as fait waouh.
7: Ah, j'ai fait waouh, on va dire Piton des Neiges, waouh.
1: Ah oui, Piton des Neiges.
7: Oui.
1: Waouh.
7: Mafate.
1: Oui.
7: Après il y a plein d'endroits.
1: Ah oui, là déjà on est dans un niveau, c'est pas la marche 5 minutes ça.
7: Ah non, c'est pas la marche 5 minutes, c'est la marche avec une toile de tente dans le sac aussi.
1: Oui, d'accord.
7: Voilà, on va dire, après c'est pas obligé, mais voilà quoi. Une femme, il aime bien faire un peu de marche, un peu de rando, visiter un peu l'île, voilà.
1: Oui, d'apprécier comme ça aussi, de découvrir ou de redécouvrir l'île, pourquoi pas.
7: Voilà.
1: Ok.
7: Comme j'ai dit, une femme entre 45 et 55 ans.
1: Mm-hmm.
7: Type indifférente.
1: Il y a une préférence. Alors, de type indifférent, je ne sais pas quelle femme de type indifférent pourra t'appeler.
7: Type indifférente, on va dire, nous sommes tous métissés à La Réunion.
1: Ah ben, dans ce cas-là, on dit métissés.
7: Voilà, on va dire métissés, mais il y en a qui ne sont pas métissés aussi. Ils sont plus, par exemple, il y a des gens, ils ont des parents, on va dire, Catherine, maman ou papa, créole. Mais dans la famille, hein, qui va sortir blanc, il y a qui va sortir assez brun ou carrément noir, on va dire.
1: Mmh.
7: Voilà.
1: Ah oui.
7: Donc, on va dire de... type indifférent.
1: Bon, ok. On a donné la définition de type indifférent, donc voilà. Moi, ça me convient un peu mieux.
7: Voilà. Quelqu'un, comme moi, je ne bois pas aussi, quelqu'un qui ne boit pas, et quelqu'un qui est bien à sa peau, qui a envie de construire quelque chose, et voilà quoi, sans prise de tête.
1: Ok.
7: Voilà, on va faire chacun ce soir et on verra à la suite aussi.
1: D'accord. J'ai deux petites questions pour toi.
7: Bien sûr.
1: Alors du coup, tu préfères manger chaud ou manger froid?
7: Ça dépend.
1: Ah non, mais il faut choisir.
7: Allez, on va dire manger chaud.
1: Manger chaud, ok. Tu préfères écouter la radio ou regarder la télé?
7: En ce moment, j'écoute beaucoup la radio.
1: Ah, très bien. Ça marque des points là, c'est très bien.
7: Par rapport, je suis souvent sur la route par rapport à mon métier, donc je suis branché radio.
1: D'accord, branché radio, très bien ça Dominique, voilà. Très bien. Et la dernière question, on préfère la grippe ou la diarrhée?
7: La grippe.
1: Bon, très bien. Ton numéro de téléphone si tu as tout dit.
7: 06 92 33 84 15.
1: 06 92 33 84 15 pour
7: merci,
1: Dominique.
7: Bonne soirée.
1: Allez, bonne soirée, bye bye.
7: Bye bye.
1: Bon, allez, si on allait lire un petit peu vos messages qui nous sont parvenus sur le portable de la radio, 06 92 91 5000 en Sanson, s'il vous plaît. Et c'est Misty. Mimaipa. Elle sera parmi nous le 7 août à ExpoBat pour le concert des 45 ans Freedom.

0: Bonsoir Charlotte et à toute l'équipe, Rachida, Alia, Camilla, Farhana de l'Ouest. Bonne soirée. Bonne soirée, douce fée Charlotte, Diego et Wendy, Candy et gros bisous de papillon. Bisous, bisous. Bonsoir, j'aimerais rencontrer un ami, de préférence la soixantaine pour danser. C'est Marie de l'Ouest. Marie, appelle-nous. On pourra faire l'annonce en direct. C'est aussi ça les annonces, c'est de l'amitié aussi. Bonsoir Charlotte, je suis de tout cœur pour rester en ta compagnie qui me fait plaisir de t'entendre. Bisous bisous à toutes et c'est Colette du tampon. Bisous Colette. Allez, Misty, Me My Pa, elle sera avec nous le 7 sur le podium d'Expo Bat à Saint-Paul pour le 45 ans de Radio Freedom. Il est 21h à La Réunion.
1: Au sommaire ce soir, cap sur Barcelone, où l'Espagne trône sur le toit du monde. La Rora décroche sa deuxième étoile en dominant l'Argentine de Lionel Messi. Reparti bredouille et même bagarreur. On sera en direct dès le début de ce journal pour vous faire vivre, chers auditeurs, la fête espagnole. Le projet de loi d'urgence agricole revient à l'Assemblée. Entre espoir des agriculteurs et colère des défenseurs de l'environnement, le compromis ne tient qu'à un fil. Dans le Var, le feu résiste toujours à Tarado et aux Arcs. Plus de 200 hectares partis en fumée. On se rendra sur place avec notre correspondant Frédéric Michel. À Grenoble, un concert vira la polémique. La soirée de la DJ Barbara Butch, interrompue par des militants pro-palestiniens et LFI. Le CRIF dénonce une chasse aux artistes juifs. Et à Londres, le 10 Downing Street change encore de locataire. Andy Burnham devient le 7e Premier ministre en 10 ans. Le successeur de Keir Starmer promet un plan sur 10 ans pour sauver le pays. La météo, la tendance. Bonsoir Estelle Lafond.
2: Bonsoir Hélène. Des averses orageuses sont attendues cette nuit entre l'Aveyron et la

0: En faveur du projet de loi d'urgence agricole présenté comme une réponse à la grogne des agriculteurs cet hiver, le projet de loi prévoit des mesures pour faciliter le stockage de l'eau, l'abattage du loup et la réintroduction de certains pesticides. Alexandre Chauveau, l'Assemblée se prononce ce soir sur le texte et l'issue du scrutin est très incertaine.
1: Oui, parce qu'en commission mixte paritaire, un consensus a été trouvé sur la réintroduction de deux pesticides, dont l'acétamipride. Les parlementaires ont ainsi décidé de confier à l'Agence nationale de sécurité sanitaire le soin de décider de leur usage. En cas de vote favorable, plusieurs filières, comme les cultures de betteraves, de pommes, de cerises ou de noisettes, pourraient donc bénéficier d'une dérogation pour utiliser ces pesticides, dont l'utilisation est réclamée par les agriculteurs. Les syndicats dénoncent par ailleurs une concurrence déloyale, l'acétamipride étant autorisé en Europe, mais interdit jusqu'ici en France. Alors cet ajout dans le texte pourrait faire tomber l'ensemble du projet de loi, puisque si LR, l'UDR et le RN sont pour, la gauche s'y oppose et les députés du Bloc central, chez Renaissance ou au Modem, sont beaucoup plus réservés sur cette mesure. Le vote a lieu à partir de 21h30 ce soir et si le texte devait être rejeté, le projet de loi serait inscrit en deuxième lecture cet hiver.
0: Alexandre Chauveau du service politique d'Europe 1. Les incendies dans le Var, le feu n'est toujours pas fixé à Tarado et aux Arcs dans le Var. Il y a eu deux reprises de feu dans des zones boisées cet après-midi. Plus de 200 hectares de végétation ont brûlé depuis dimanche après-midi. Au plus fort du sinistre, 650 pompiers ont été mobilisés et une dizaine de maisons a été touchée. Le reportage aux Arcs de Frédéric Michel.
2: Des maisons entièrement détruites, des toitures calcinées, des murs et jardins noircis et tout autour un paysage de désolation. Dans le quartier de Beauvaisère, aux Arcs, ses habitants ont eu la peur de leur vie.
3: On a cru qu'on allait tous y passer. Mais il y a énormément de dégâts. Vous avez beaucoup de dégâts, vous et Monique ?
4: Le jardin.
3: La maison n'a pas brûlé, nous non plus, heureusement. Et les voisins qui ont perdu leur maison. Hein.
4: Il y avait ça en flammes, des flammes de 10 mètres de haut. Ouais.
2: Sur les 11 maisons impactées, 4 ont été entièrement détruites, 15 véhicules brûlés. Le contrôleur général, Éric Grouin, patron des pompiers du Var.
5: On a du personnel qui s'est fortement battu pied à pied dans les premiers instants. C'est peut-être pour ça qu'on a aussi une centaine de maisons qui ont été sauvées.
2: Le maire des Arcs, Florent Marcel, salue le sang-froid de sa population.
6: Les gens ont bien réagi en fermant les volets et en prenant leur véhicule pour se mettre à l'abri à l'intérieur du village. D'autres sont restés confinés et effectivement, quand la boule de feu est arrivée, alors que les pompiers étaient déjà là, même eux ont été obligés de se mettre en sécurité pour vous dire la chaleur et la quantité de cette boule de feu qui est arrivée sur eux.
2: Et les opérations de noyage pour prévenir tout nouveau départ de feu devraient durer plusieurs jours.
0: Frédéric Michel, correspondant Europe 1 dans le Var. Le parquet de Draguignan a également ouvert une enquête sur l'origine du sinistre. Vendredi soir, à Grenoble, la DJ Barbara Butch, devenue tristement célèbre après sa parodie de la scène lors des Jeux Olympiques de Paris, n'a pas pu terminer sa prestation sur scène. Une centaine de militants pro-palestiniens ont forcé l'interruption de son set sous les ordres de la France Insoumise, maintenant pointée du doigt. Alors, la situation s'est envenimée très rapidement, Alexis de la Fontaine.
7: Oui, Gabriel Attal attaque violemment les troupes de Jean-Luc Mélenchon. L'antisémitisme de la France Insoumise est tout sauf résiduel. À Grenoble, Barbara Butch est ciblée parce qu'elle est juive, affirme-t-il. Même sévérité du côté de Bernard Cazeneuve qui interpelle son propre camp.
8: Si la gauche, c'est l'envahir des concerts, si la gauche, ça consiste à maintenir au Parlement de ce que l'on pourrait appeler quasiment des milices, alors nous sommes dans un tout autre système. Et cette gauche-là n'est pas la gauche.
7: Une inquiétude partagée par le monde culturel. Jonathan Arfi, président du CRIF, dénonce une dérive structurelle de la France Insoumise sur CNews.
9: Il y a dans cette volonté de la France Insoumise de soumettre la culture à son agenda politique les germes d'une vision totalitaire de la culture, c'est-à-dire d'une vision où la culture n'est plus une fin en soi, mais un moyen de conquérir le pouvoir, un moyen de tenir l'opinion. Et ça, c'est une approche qui est dangereuse pour la démocratie, tout simplement.
7: Barbara Butch, elle doit remonter sur scène ce samedi à Saint-Martin-du-Tertre.
0: Au Royaume-Uni, après la chute de Keir Starmer, Andy Burnham a officiellement été nommé Premier ministre aujourd'hui par Charles III, le 7e en 10 ans. Emmanuel Macron espère un nouvel élan entre Londres et l'Union européenne. Ancien ministre et maire du Grand Manchester, le nouveau chef du Labour promet de changer de cap. Arthur Delaborde, quelle ligne veut imposer au Royaume-Uni celui qu'on surnomme le Roi du Nord ?
10: Surnommé le roi du Nord, Andy Burnham est un socialiste pro-entreprise, plus à gauche que son prédécesseur. Fils d'un technicien et d'une réceptionniste médicale, il entend incarner l'Angleterre périphérique et désindustrialisée, souvent oubliée par les élites londoniennes. Son projet, renforcer l'intervention publique et donner plus de pouvoir aux régions. Devant Downing Street, il affiche sa priorité.
11: Nous aiderons les gens à bien vivre en construisant un État plus préventif qui investit dans le succès des

0: plutôt que de payer pour l'échec. Et ce travail commence maintenant. Ma première instruction est de mettre fin à la crise des SDF dans notre pays.
1: Cette semaine, Andy Burnham doit annoncer des mesures pour les ménages, puis un plan sur 10 ans d'ici la fin de l'année, le tout sans augmenter les impôts ni déroger aux règles budgétaires fixées par son prédécesseur. Il compte appliquer au pays la méthode testée pendant 9 ans comme maire de Manchester, où il a notamment repris en main les transports publics. Reste à financer cette politique coûteuse.
2: Et chers auditeurs, tout de suite la bourse.
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2: La Bourse de Paris est gagnée par la prudence lundi en raison de la poursuite des frappes au Moyen-Orient entre Washington et Téhéran. À la clôture, le CAC 40 était à l'équilibre à 8340,11 points, grappillant seulement 0,70 points. Le prix du baril de pétrole, lui, a dépassé la barre des 90 dollars pour la première fois depuis juin. Dans ce contexte, les taux d'intérêt des dettes d'États européens, déjà perchés à des niveaux élevés, poursuivent leur course en avant.
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2: Il est 19h10, la météo sur Europe 1, c'est avec Estelle Lafond. Bonsoir Estelle.
4: Bonsoir Hélène, bonsoir à tous. Alors avant de vous emmener sur la carte de demain, petite parenthèse sur ce soir et cette nuit, avec des averses à caractère orageux qui vont se déclencher en première partie de soirée et de nuit entre la Lozère et l'Aveyron. Vers la fin de nuit, d'ici 4 à 5 heures du matin, on les retrouvera sur la Drôme et l'Ardèche. Et puis elles vont gentiment s'évacuer par le Mercantour pour annoncer un très net retour au calme au lever du jour. Ce qui nous amène à la carte de demain. Je suis presque ennuyée parce qu'il va faire très beau sur 95% de la carte demain, ce qui me laisse assez peu de choses à dire. Le soleil donc est grand gagnant, gêné quand même par des nuages sur une petite portion allant de la Normandie à l'extrême nord. Nuages qui vont d'ailleurs persister en deuxième partie de journée, seulement sur les départements du Nord et du Pas-de-Calais. Dans l'après-midi, on pourra noter une petite instabilité sur le relief pyrénéen, sur le Mercantour également, et le renforcement du vent sur tout le territoire, dans les terres, mais surtout du Mistral. Faible le matin, mais en rafale parfois à plus de 60 km/h dans l'après-midi, ce qui n'arrange rien à la sensation de chaleur pour les départements en vigilance orange canicule, qui sont les mêmes qu'aujourd'hui demain. Gardez bien en tête dans le sud-est que ce vent, eh bien, il accentue la propagation en cas de départ de feu. N'hésitez pas à consulter l'onglet Météo des forêts sur le site Météo France. Et puis enfin, côté température, la moitié nord ainsi que la région Auvergne-Rhône-Alpes vont conserver la fraîcheur nocturne et un thermomètre chaud sans excès dans l'après-midi. 9 à 15 pour le matin, 25 à 30 l'après-midi, rarement au-dessus des 25 près de la Manche. Et puis les maximales sont en hausse dans le sud-ouest avec 34 à 38 du Languedoc à la Provence et toujours proche des 40 degrés dans le Var.
2: Merci beaucoup Estelle. Tout de suite, le secrétaire général de la coordination rurale, François Valret, sera avec nous dans un instant sur Europe 1. On évoquera ensemble avec mes débatteurs Sébastien Ligné et Georges Fenech cette loi urgence agricole. Ne bougez pas, tout de suite.
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Et on est toujours à l'écoute de Radio Freedom et ses chaleurs tropicales pour la deuxième heure. Il est 21h14 à La Réunion. C'est Charlotte toujours pour vous accompagner. Wendy toujours là à la rédac et Diego toujours au standard. Vous avez une urgence, vous avez un radioguidage, maman trouvé, le 02 62 41 51 51. Pour vos annonces de rencontre, messieurs, le 02 62 99 12 00. Mesdames, vous êtes les bienvenus au 99 13 00 et la libre antenne, le 99 11 00. Pour les messages, les SMS, ça sera au 06 92 91 5000. Bon, pendant le journal d'Europe 1, au standard, Nanaen l'appelle à nous. À Danoté, ben, il donne pas PMI, donne pas quoi, PMI. Ben, allons, on donne le PMI.

temps de récupérer un stylo et un petit bout de papier. Pas besoin d'un gros bout de papier, juste un petit bout de papier. C'était donc du côté de l'hippodrome de Vichy, la R1 C8, le prix de Hubert de Cateux. Et la course a eu lieu à 20h30 ce soir. Alors, il fallait miser sur le 15, le 11, l'As, le 13 et le 2. Pour la course de ce soir, l'arrivée officielle à l'hippodrome de Vichy, le 8e prix Hubert de Cateux, le 15, le 11, l'As, 13 et le 2. Pour les rapports du quintet, donc si vous avez joué pour 2 euros dans l'ordre, c'est un montant de 90 793,40 €. Et dans le désordre, toujours pour 2 euros, eh bien, c'est un montant de 1211.

0: Non, on m'y connaît pas.
1: Mais j'ai une habituée.
0: Vous êtes une habituée, mais moi, c'est moi, elle est plus habituée le soir.
1: Madame Charlotte.
0: Oui.
1: M'aime bien quand je suis à l'île.
0: Ah, ben c'est gentil, merci.
1: Mais je vais pas un petit coucou.
0: Ben oui, profite, mon doigt, profite.
1: Profite. Connais pas qui c'est Mélé.
0: Ah ben Diego, là, dis-moi JR.
1: Diego,
0: là, où c'est un baiser de paquet.
1: Un baiser de paquet, oui.
0: Tous les jours, promets t'as rien à faire, Diego.
1: Comment vous m'avez dit?
0: Mais qu'est-ce que ça l'a dit, où ça donne Diego?
1: Ah, mais vous ne connaissez pas, moi, Charlotte.
0: Pour les fins d'année.
1: Mais la fin d'année, quoi, non?
0: Ben justement, chaque fin d'année, où, apparemment, vous promettez à lire un affaire ou donne pas lire.
1: Ben, non, c'est beaucoup. Pourquoi t'en as eu?
0: N'a deux graines.
1: Charlotte.
0: N'en a deux, trois feuilles aussi avec.
1: Ma part est bon week-end.
0: Hein, vous l'avez compris, c'est quoi?
1: Non, madame Charlotte.
0: Non, c'est un fruit. Un fruit délicieux.
1: Excuse.
0: Ah là là.
1: Mais cette année, pas trop les cette année.
0: Cette année n'aura point. Ben l'année dernière, n'a pas dit c'est un ancien 2, ça, normalement?
1: Ben, je ne connais pas.
0: Parce que l'année dernière, elle a donné, hein.
1: Mais cette année n'aura pas trop, hein.
0: Bat dessus le pied. Fait pleurer un peu le pied, non? Marche voilà. Pas comme ça, ça?
1: Voilà.
0: Bon. Bon, ben j'y ai, passe au petit coucou, fais au petit coucou.
1: Hé, Charlotte.
0: Oui.
1: Mais elle a passé un bon week-end.
0: Ah, qu'est-ce qu'on a fait pour passer un bon week-end hier?
1: Ma partie l'a fait. Entre-deux.
0: Ah, la fête l'entre-deux. Qu'est-ce qu'on a trouvé la fête l'entre-deux?
1: Hein, madame?
0: Elle est vraie?
1: Ouais.
0: Ah! Et elle a trouvé une petite madame?
1: Choca. Non, dis pas tout.
0: Ah, mais dis pas. Non, entre nous, ça. Il reste entre nous.
1: Ah, bien non, c'est avec Fabrice.
0: Vous l'appréciez alors?
1: Oui. C'est plutôt le NPA.
0: Oui.
1: Oh, histoire, fruit de maille. Par exemple, l'anniversaire, non?
0: Oui.
1: Comment c'est fini là-bas?
0: Ah, le 7 ou par où là?
1: Octobre,
0: Le 7 août à Saint-Paul, à l'Expobat Saint-Paul.
1: Il paye ça?
0: Ah, ben le billet c'est 20 euros. Et ce billet-là, on peut retrouver du côté de des espaces culturels de Leclerc, par exemple, Sainte-Marie.
1: Saint-Paul?
0: Oui, c'est Saint-Paul, le 7.
1: Et loin, c'est à droite.
0: Ah, ben non, trouvez un moon, viens avec. Trouvez un moon, viens avec.
1: Nous aurons les animations, les matchs.
0: Ah, ben, l'équipe Freedom sera là. On aura 14 artistes sur la scène, quand même.
1: Quel artiste?
0: Ah, ben, là, on demande à moi quel artiste, vous ne connaissez pas donc?
1: Ben, je ne dis pas moi.
0: Mais comment ça, on ne connaît pas, on n'est pas au courant de l'événement?
1: Madame, on travaille.
0: Mon noir. Alors, Nana Misty, vous connaissez Misty?
1: Ben, on va demander.
0: Ah, ben, mais pose la question quand même. Ensuite, Nana Segaël. Segaël, vous connaissez?
1: Ah, on parle.
0: Ah, après, Nana encore, non, encore Médéris.
1: Segaël, maintenant, l'ambiance. Quelle chanson elle est? Ah, Segaël chante bon chanson. Hein.
0: Ah oui, tout y chante bon chanson.
1: Et après?
0: Après, Nana Médéris.
1: Ah, Médéris, c'est une chanteuse préférée.
0: Nana Michou.
1: Michou, mon nom.
0: Ah oui, Micheline Picot.
1: Ah ben ça c'est... Micheline Picot, c'est à l'âge à moi, ça.
0: Nana Clara.
1: Et on peut tomber, mais ça fait 60 ans bientôt.
0: Après, là, ça c'est forme, ça. Maintenant, bonhomme. Nana Jérôme Payette.
1: Laurent Payet.
0: Non, Nana Laurent Roselli.
1: Ça me connaît.
0: Secteur 410.
1: Hein?
0: Secteur 410.
1: Jérôme Payet et Pierrot Roselli.
0: Laurent Roselli.
1: Laurent Roselli, après.
0: Voilà, le garçon. Voilà. Après, on a Jean-Pierre Boyer, on connaît.
1: Ça, bien sûr, ça.
0: Ah, ben, justement, c'est dans le vieux zoo que nous va faire un bon concert.
1: Après,

0: Progression.
1: Migoné.
0: Nana Morgane, Morgane.
1: Migoné.
0: Avec la tête poisson, hein, son tête poisson.
1: La tête poisson, madame, juste la tête.
0: Ça, mais même. Et ensuite, oui. Nana Mars tout seul.
1: Ça me connaît.
0: Et après, dernier, Nana qui encore? Nana Kaf Malbar.
1: Oui.
0: Ah, oui. Vous connaissez, ou a vu, n'a bons artistes, là? Parmi tant d'autres, Nana quand même là, un bon concert pour le 7, hein?
1: J'ai pas envie de Bunda Longe, j'ai pas envie de Roland.
0: Ben, nous en a Laurent.
1: Hmm?
0: Au lieu de Jean Roland, nous en a Laurent.
1: Laurent.
0: Mais nous ne pouvons pas inviter toutes les artistes, tout est.
1: Ah, ouais. Encore. Après, qui n'a encore.
0: Ah, ben là, on a fait le tour, nous, là, 14 artistes sur la scène.
1: Hein? Non, mais. Ah, après, dans l'Est, à côté.
0: Ah, ben là, c'est Saint-Paul, le 7, le vendredi 7 août. Que
1: 7 août.
0: Ben oui, il a dit le 6 août, il gagne pas le 6 août.
1: Gagne pas.
0: Non, le 6 août, non.
1: Ah, non.
0: Il a dit, il préfère le faire le 7. Le 7.
1: Vous pouvez pas te faire Paul.
0: Voilà.
1: Mais, ça fait.
0: Oui.
1: Mais, vous n'êtes pas allé, mais comment.
0: Ben, au roi d'un transport, passe à l'annonce pour roi d'un transport au TJR.
1: Hein?
0: Rodin Transport, passe à l'annonce sur Freedom.
1: Ah, ma fille, je gagne moi.
0: Ah, ben oui, ben viens avec votre fille. Et vous connaissez, on a des jeux aussi pour gagner des places.
1: Le prix, combien le prix?
0: 20 euros, le billet.
1: 20 euros, on a mangé tout?
0: Ah, ben, on a peut-être mangé sur place, là, au poste, à moins une colle ou là? Est-ce qu'on a mangé sur place?
1: Ah, ben, paye vous manger.
0: Ah, ben, bien sûr, paye vous de manger, tu sais.
1: Ah, comment il fait?
0: Ah, ben, comment il fait? Mange avant, viens ou après?
1: Ah, c'est un drôle, moi, mange après, viens.
0: Ben oui, ou mange, et après, ou débarque 19h devant le Saint-Paul, là-bas.
1: Parce que je crois pas que côté de football, là.
0: Ben, côté le stade Julius Bénard.
1: M'y connais Jean.
0: Voilà, où ça y fait la fête, là, où ça dans ma neige.
1: Saint-Paul.
0: Ça même.
1: Ben, à quoi tu fais Saint-Paul.
0: Ça même. Et Nana Feb, on l'a vu l'enregistrer à Théala.
2: Oui,
0: excuse.
2: Mais l'original l'est mieux.
0: Parce que, attends le JR, hein, bouge pas.
2: Fais là-bas.
0: Allez là-bas, oui, allez devant là-bas. Attends, quel micro tu prends? Bois un petit peu. Arrose la gorge.
1: Après il y a toi, Lou.
0: Oui, attends, ne bouge pas, Lou. Attends, Narou.
2: Laisse-moi faire le cheval, Lou.
0: Bonsoir, Wendy.
1: Wendy, là.
2: Mais on ne peut pas moins de miser au bonjour, voilà.
0: Ah ben, moi, il répond pas au cheval.
2: Non, j'y ai.
0: J'y ai, fais le cheval.
2: J'y ai, mais quand même, c'est cool. Miser au bonsoir, t'es.
1: Ouais, dis ça. Ah, enchanté. Vous croyez, Laetitia, c'est plus là-bas, d'accord, là, non.
0: Laetitia, elle est là la journée.
1: Ah, elle est là, toi.
0: Ah ben, il remonte un petit peu, alors.
1: Ah, moi, pas connaître.
0: Ah ben, moi, pas connaître non plus.
1: Hein?
0: M'a pas connaître non plus.
1: Ah bah,
0: bon, JR, dis aux filles, allez sur monticket.heureux. Nana, le billet aussi que les en vente en ligne. Sinon, c'est les offices de tourisme du Sud, Saint-Philippe, Saint-Joseph, Tampon, l'Entre-deux. Dans l'Est, Nana Sainte-Anne, Nana Brapanon, Salazy, Sainte-Suzanne. Les offices de tourisme, sinon ça sera directement les espaces culturels. Si c'est dans l'Est que vous voulez, plutôt la réserve Sainte-Marie et l'Hyperodé.
1: Et après le Tokin, c'est quand le Tokin?
0: Ah ben c'est dimanche.
1: Mais demande pas.
0: Où sont le VJR que ça?
1: Demande pas là.
0: Ah là là, vous jouez pas avec nous alors?
1: Dimanche, vous venez où ça va?
0: Non.
1: Avec
0: Ça rallie?
1: Fabrice.
0: Ah Fabrice, où ça danse un petit peu alors?
1: Non, pas Fabrice, je sais pas, non, j'ai un petit cas à pied, bon.
0: À côté de Saint-Pierre, là-bas. Oui, peut-être, ok. Bah,
1: et Papa Landa, là, à côté. Hein.
0: Où ça?
1: Métis.
0: Ah, le Métis. Métis. Oui.
1: Dis-moi pourquoi t'es pas Métis.
0: Ah, ben là, moi, il sort, puis moi, est trop vieux.
1: Ah, encore jeune, dis
0: ah, ah, moi, plus jeune pour tout ça, moi.
1: Mais tu prends encore pour la nuit, le tampon, de ce côté.
0: Ok. Ok. Bon, ben, J.M., mais embrasse à toi. Midi à toi, rendez-vous le 7 à Saint-Paul.
1: Eh, là, longtemps, pourquoi pas la semaine?
0: Ben oui, il fait longtemps, les vrais.
1: Ouais. Tu me donnes de moyen.
0: Ben, où est-ce là encore là? Dis, ben, non, moi, là, encore là. Tracasse pas pour moi.
1: Tracasse pas pour moi. Mais bien, on a toujours le courage pour les filles, le patin.
0: Alors
1: Et on a bien apprécié la fête de la continue.
0: Bon. Bisous, JN.
1: Hein?
0: Bisous à toi.
1: Ah, je tiens pas moi.
0: Ben non, mais il faut m'y laisser à un coup, mais il peut pas faire toute la nuit avec vous.
1: Ben, heureusement pour vous.
0: Ah, ben, mais ça gagne mon coquement, là. Diego, la fin fait son rapport, là.
1: Ah, il fait pas ça.
0: Ah, ben, oui. Il faut m'y larguer à un coup.
1: Hein?
0: Faut m'y larguer à un coup.
1: Eh, hey, mais j'ai pas une affaire.
0: Ah là là, oui.
1: Comment il va être en train de gagner des radios football, voilà. Comment il va encore aller avec Jean-Claude David Dan.
0: Animatrice de chez nous?
1: Ben oui.
0: Prisca?
1: Prisca, bien sûr qu'elle.
0: Ah, on entend plus?
1: Non.
0: Non, ben reste connecté à, dans la semaine, nous entendons à elle.
1: Non, mais pas Prisca, elle ne demande encore.
0: Ah, ben là, m'y connaît pas, moi là.
1: Hein?
0: Mais il peut pas dire où, moi là, m'y connaît pas.
1: Ah, pas connaître.
0: Ah, moi pas connaître.
1: Hein?
0: Bon, j'y ai, m'y laisse ça où vraiment, moi m'y retrouve, Nadmoun, en train de crier là-bas au standard. Bisous, bisous.
1: Hé, c'est bon, il là.
0: Hein?
1: Dis, maman, il pleurait pas, il est pas têté.
0: Ben justement, ça peut pleurer, moi là. Allez.
1: Allez.
0: Ciao, bye bye.
1: Et bye bye, allez.
0: 02 62 99 11 00 pour la libre antenne. Venez nous dire un petit peu là, est-ce que vous allez parer, vous allez pas parer là pour dimanche pour le Lotokin. Parer, pas parer. 02 62 99 12 00. On continue avec vous messieurs. Bonsoir.
3: Oui, bonsoir.
0: Oui.
3: C'est pour renouveler mon annonce.
0: Oui, m'écoute à vous.
3: Bon, je m'appelle David de Sainte-Suzanne, 43 ans.
0: David de Sainte-Suzanne, hein?
3: Ouais, Sainte-Suzanne.
0: Oui.
3: 43 ans, 1m70, 59 kilos. Et je travaille par contre.
0: D'accord.
3: Bah, bon, mes petits cheveux bouclés.
0: Quelle longueur le cheveu bouclé?
3: Ah, ben là, il arrive côté, un petit peu côté mes épaules.
0: Côté épaules, d'accord.
3: Voilà.
0: Ok.
3: Par contre, pas une relation sérieuse. Sérieuse.
0: Relation sérieuse, oui.
3: Enfin, vie à deux. Et sinon, amitié à deux, voire plus sur l'infinité.
0: Mm-hmm.
3: Après, ben, je suis chef, une femme simple, plutôt simple.
0: Plutôt simple. C'est quoi plutôt simple?
3: Il n'y aurait pas trop le boulot, quoi. Il connaît que c'est bien son défi, quoi.
0: Ok.
3: De 40 à 50 ans, malbarrel, cafouille, métis, créole. Par contre, enfants, bien c'est possible.
0: Des enfants ou accepte. Est-ce qu'on a des enfants où?
3: Ben maintenant, c'est moi les séparer avec les mamans.
0: D'accord, ok. Ouais. Donc de temps en temps, il vient chez où? Il s'en va là-bas, il revient, il retourne?
3: Non, de temps en temps, il s'en va.
0: D'accord, c'est où qu'il s'en va? Ok. Ouais. Ok.
3: Et normalement, tu es dans le nord de l'Est, mais si tu es un petit peu partout, si tu es à toute l'île, parce que par rapport, je peux trouver ma personne, un petit peu partout.
0: Oui.
3: Bon, je peux te déplacer et recevoir. Et m'a fait le tour.
0: Et cette femme-là, dans, on l'a dit, hein, peu importe le secteur, hein, ça peut être dans le nord comme dans le sud, hein.
3: Ah ben oui, parce que je veux pour la bonne personne.
0: Et de préférence, comment ou aimerais?
3: Ben, Malbarès, Cafouine, Métis, Créole. Et ouais, pour lui, déjà, tu connais ça, tu veux.
0: Mm-hmm.
3: Voilà.
0: D'accord, ok. On a des passions, est-ce que, je sais pas moi, vous faites la cuisine, le sport?
3: Non, pas par contre, pas comme polyvalent, mais fait tout, tout dans la vie.
0: Polyvalent?
3: Ménage, oui, cuisine, ménage, travail, des fois il y a que la marche.
0: Un homme à tout faire?
3: Voilà, la musique, tout.
0: Est-ce que vous faites la mécanique?
3: Bah, comme la mécanique, non.
0: Ah là là. Ah, mal à trouver de faille.
3: Là, nous, c'est la même partie de l'école, par contre, c'est moi, on ne connaît pas.
0: Ah, on a fait des études dans la mécanique?
3: Ben, c'est moi, on a changé, après, on a fait des travaux dans le BTP.
0: BTP. Ah oui, deux choses différentes, là.
3: Voilà.
0: Ok.
3: Sinon, ça, c'est fait, là, mais, là, mais par contre, mais trop, il aime, par contre, beaucoup de câlins et beaucoup de la voix.
0: Ah, où il aime les câlins, les bisous aussi, où il aime?
3: Ah oui.
0: Donc là,
3: ouais.
0: Donc où il aime les bisous, où il aime les câlins, donc mesdames, soyez tactiles alors.
3: Ah oui, l'histoire.
0: Ah, il aime tripoter, t'es là.
3: Ah ben, on a beaucoup d'amour à donner.
0: À donner, oui. Du coup, ça pose à vous une petite question.
3: Oui.
0: Que ça vous préfère? Vous préférez les yeux ou la bouche?
3: Ben, préfère le cœur.
0: Ah. Ça, c'est une réponse joker, ça, hein?
3: Oui, c'est. Sinon, ça, sinon, c'est une femme normale, c'est de tout. Sinon, c'est une base plus sur le cœur.
0: D'accord.
3: Parce que quelqu'un ne peut pas brasser
0: un peu plus. Le gars, la fionne, mon question, t'es pas possible.
3: Vous pouvez me faire la bouche?
0: Les yeux ou la bouche?
3: Les yeux, la bouche, les deux, là.
0: Non, un ou l'autre.
3: Et la bouche, là.
0: La bouche. Dis-moi, vous préférez bisous. Ben, dis la bouche.
3: Bisous,
0: bisous partout.
3: Partout, câlin partout.
0: Ok. Bon, ben, laisse le numéro de téléphone, David.
3: 06-92.
0: Oui.
3: 11-26-86.
0: 06-92-11-26-86.
3: C'est bon?
0: Ah ben, ah oui, dis-moi s'il est bon. S'il n'est pas bon, on recommence.
3: On
0: recommence depuis le début. Bon, très bien.
3: Bonne soirée à vous.
0: Merci, bonne soirée également, David. Finis de phrase.
3: C'est mis tout la bonne personne et mis tiens à tout court.
0: Bon, super. Ben oui, hein, parce que les couples Freedom, on n'en trouve pas beaucoup. Hein.
3: Voilà.
0: On ne nous dit pas, nous, quand il y a des couples.
3: Justement,
0: on aimerait savoir.
3: Justement, déjà, il y a déjà un appel déjà.
0: Allez, nous laisse à toi, David. Bisous, bisous, bye.
3: Allez.
0: Bon, ben voilà, si c'est concluant, c'est bien. 02 62 99 12 00 pour vous, messieurs. 99 13 00 pour vous, mesdames. Et le 11 pour la libre antenne. Vous pouvez nous dire un petit peu, est-ce que vous serez des notes le 7? Est-ce que dimanche, ça a joué le talking? Est-ce que ça a fait le préparer? Ou plutôt, non, je t'aime pas le talking. Je t'y préfère aller sur la route parce que je t'y connais que tout le monde sera à l'écoute de Radio Freedom pour jouer au loto. Hein, le talking Carrefour. Et finalement, la route sera tellement libre que vous allez profiter pour rouler un peu. Hein, pourquoi pas? 02 62 99 11 00. On continue avec vous par ici. Freedom, allô. Bonsoir. Allô?
4: Alors, bonsoir.
0: Oui, bonsoir.
4: Point de t'annonce, t'es là?
0: Oui.
4: Ben, mon ami appelle Eric.
0: Eric, oui.
4: Et mon ami, tu sais, Malva.
0: D'accord.
4: Et il habite chez Benoît. Et ben, il a 50 ans. Hein.
0: 50 ans, Saint-Benoît, oui.
4: Ben, il recherche plutôt une aventure.
0: Ah, de l'aventure, oui.
4: Oui. Ben, l'aventure, ben, il cherche une femme de 30 à 55 ans.
0: Mm-hmm. Pour des moments câlins.
4: Voilà.
0: Ok, pour de l'aventure, pour de...
4: Oui.
0: Voilà, hein, parlons ouvertement, bon pas trop ouvertement parce que c'est pas encore l'heure, mais on recherche un petit plan d'un soir, quoi.
4: Voilà, ça m'aime.
0: Un plan d'un soir qui peut peut-être évoluer ou pas du tout?
4: Ben, on verra bien comment il se passe. Ben.
0: D'accord, d'accord. Donc, en fonction, si ça peut fonctionner sur le long terme, dans la... Alors, est-ce que c'est du long terme pour devenir un couple ou c'est du long terme sur l'aventure, c'est-à-dire sur le relationnel physique ?
4: Pour l'instant, aventure, pour l'instant, ben.
0: Parce que il y a ces deux relations, hein. C'est soit c'est du long terme pour que de l'aventure, donc on se voit régulièrement, mais que pour ça, que pour pratiquer, ou sinon c'est du long terme pour devenir un couple dans le futur. Donc à où c'est plus pour des aventures.
4: Voilà, ça m'a même
0: pas. D'accord, mesdames, attache pas Zot.
4: Ben.
0: Attache pas les non plus. Amarre pas son oiseau.
4: Ben, ça m'a même. Ben, ben secteur, ben, à moi, ben, il recherche Saint-Benoît jusqu'à Saint-Denis.
0: D'accord, Saint-Benoît jusqu'à Saint-Denis, ok, donc on déplace alors.
4: Voilà.
0: Ok.
4: Oui, oui.
0: On reçoit aussi ou bien.
4: Ben, il peut recevoir aussi, oui.
0: D'accord, et c'est quoi on préfère dans ce genre de relation?
4: Ben, je ne connais pas, ben...
0: Mais c'est quoi de kiff, alors, dans ce genre de relation? C'est l'excitation de l'inconnu?
4: Non, ben, et en fin de compte, ben, je connaissais les mêmes, première fois, me téléphonant. Ben.
0: D'accord.
4: Donc, du coup, ben, moi, pas trop d'aventure, en fin de compte.
0: Ah, donc c'est un peu comme une première, alors?
4: Ben, oui, oui.
0: Ok, ok. Bon.
4: On va lancer un petit peu, voilà.
0: Il lance, le lasso est en train de préparer, là.
4: Ben.
0: Il s'est attrapé.
4: Ah, ben, on va voir comment ça se passe.
0: Bon, ben, très bien. Eric, mais ça pose une question.
4: Oui.
0: Alors, du coup, vous préférez l'aile ou la cuisse?
4: Ah, c'est quoi demain?
0: Vous préférez l'aile ou la cuisse?
4: Ah, moi, je mange la cuisse, moi.
0: La cuisse.
4: Ben.
0: Ok. Et vous préférez avec lubrifiant ou sans lubrifiant?
4: Ben, sans.
0: Ok, ok. Mais s'il glisse pas, comment il fait?
4: Ah, ben là, s'il glisse pas, ben. il faut mettre un peu de lubrifiant, mais non, on va glisser. Non,
0: ok. Pas dire, on met de l'huile, hein? Laisse l'huile là-bas pour ton carré, hein?
4: Ah, oui.
0: Bon, ben, allez, bon alors. Ben, numéro de téléphone, s'il te plaît, Eric.
4: Ben, c'est 06-93, 03-31-69.
0: 06-93-03-31-69. Mesdames, pour de l'aventure, uniquement de l'aventure, eh bien, appelez Eric.
4: Merci beaucoup.
0: Allez, bonne soirée, au revoir. 02-62-99-12-00. On continue avec vous, Freedom, bonsoir.
5: Oh, pardon. Bonsoir déjà.
0: Oui, oui, oui, bien sûr, c'est à vous.
5: Ok, comme super. Non, mais j'ai juste appelé, mais là, me gagne tout de suite.
0: Ah, ben, on a la chance. Alors, soit c'est de la chance, soit c'est une stratégie. Qui sait?
5: Mais il pense que c'est plus de la chance. Mais de jouer au loto à soi, peut-être, de gagner.
0: Ah. Est-ce que vous écoutez Radio Freedom en temps normal?
5: Oui.
0: Donc, là, ou dis pas de moon, hein?
5: Vous dites pas rien, mais de toute façon, personne n'écoute pas nous. C'est
0: voilà, les entre où et moi.
5: Ben, les bons.
0: Le lastus, mais donne à où le lastus.
5: Oui.
0: Quand on entend que le moon en train de donne son numéro de téléphone, et ben là, oui. Il faut appeler là. Il peut marcher des fois. Comprends là.
5: D'accord, mais, comme ça alors.
0: Mais ouais.
5: Il me dit, comment je vais faire un appel boire pour avoir 14 téléphones, 12 numéros de téléphone différents.
0: Un va coller, obligé.
5: Mais t'es obligé.
0: Obligé.
5: Là.
0: Ou sinon, il faut être harceleur professionnel.
5: Non, mais t'inquiète pas.
0: Nous porte pas de plainte, nous. Inquiète pas, où. Nous porte pas de plainte. Oui, Nanmoun, ah oui, Nanmoun l'a fait l'appel à nous. Alors, par exemple, allez, allons regarder aujourd'hui. Inquiète pas, m'y prends pas ça d'autre l'annonce, inquiète pas. Nous l'est là juste pour de l'information. Alors, aujourd'hui, si
5: non,
0: je prends...
5: Il faut mettre les jingles à l'information.
0: Non. Par exemple, on a quelqu'un, alors je sais pas, je vois juste le numéro, nombre d'appels, 28 fois.
5: Oui.
0: Un peu plus bas, j'ai 46 fois.
5: Wow.
0: Et ça, c'est que ceux qui ont appelé dans Chaleur Tropicale. Quelqu'un nous a appelé, par exemple, dans les petites annonces avant 20h. 38 fois.
1: Oui, ben oui.
0: Quelqu'un cet après-midi, enfin cet après-midi, non, avant 19h, 31 fois.
1: Ben oui.
0: Et ça, je peux remonter jusqu'à Mathusalem.
1: Oui.
0: Mais voilà, en vrai, c'est très compliqué hein, d'avoir la ligne Freedom et... La preuve, bah, tu as été surpris d'avoir l'appel aussi vite. Mais des fois, le coup de chance ou la stratégie.
5: Non, mais là, je pense que c'est un coup de chance. Mais je pense qu'aujourd'hui, c'est un jour de chance aujourd'hui.
0: Bon, bah, demain, là, allez jouer à un jeu de française des jeux ou à l'auto.
5: Soir,
0: ou...
5: Un jeu d'auto.
0: Bah oui, mais là, il a pu prendre billet, là.
5: Non, mais ça va quand même jouer en ligne.
0: Ah bon, bah oui, mais jouer en ligne jusqu'à quelle heure hein?
5: L'application jusqu'à 20h en métropole.
0: Donc ah, 20, ouais, d'accord, on a encore 20 minutes. Encore 15 minutes. Dépêche vite, fais de l'annonce, après vous jouez.
5: Ben voilà.
0: Prénom. Donc,
5: et ben alors, à soi, tu trouves un trésor de femme.
0: Alors déjà, j'aimerais connaître ton prénom. S'il te plaît.
5: Oh, l'objet là.
0: Ben, éventuellement, ça serait bien, ou même un nom de... Voilà, un surnom...
5: Non.
0: Un nom d'emprunt...
5: Non. Je suis un homme.
0: Oui.
5: Et j'assume mon affaire, je m'appelle Pascal.
0: Pascal, très bien. Voilà. Nickel. Allez, nous les partis pour l'annonce. N'écoute à vous.
5: Alors, par contre, écoute bien.
0: Oui.
5: Parce que comme on a notamment entendu tout à l'heure, il un peu, il dit, il faut appeler tel endroit, il appelle le bouclier. Donc, Marie-Sainte-Marie.
0: Oui.
5: Il me souhaiterait. Il m'a pas dit, mais il veut, mais il me souhaiterait. Une petite femme entre Sainte-Suzanne et Saint-Denis.
0: Entre Sainte-Suzanne et Saint-Denis, d'accord.
5: Catherine. Ou Malbarez.
0: Catherine ou Malbarez, oui.
5: Voilà. Entre eux. 50 et 62. C'est 62, tiens, c'est un joli chiffre, ça.
0: Voilà.
5: Un joli nombre.
0: 50, voilà. Entre 50 et 62 ans.
5: Voilà, parce que moi, j'ai 59.
0: OK.
5: D'accord. Moi, auréole. Pas auréole, non, pas auréole. Et je suis un oreille...
0: Créolisé.
5: À la Réunion depuis 30 ans.
0: Un oreille créolisé.
5: Voilà, exactement ça même.
0: OK.
5: Et donc, je souhaiterais quelqu'un qui a fait une croix sur sa vie antérieure.
0: Ah.
5: Parce que je ne veux pas entendre, oui, mais mon ex, ceci, mon ex, ici.
0: Le passé reste dans le passé.
5: Voilà. À moi, quand il fait une croix, moi, c'est le jour ou la nuit. Moi, quand il fait nuit, là, il fait nuit, le soleil n'est plus là, lui. Quand il fait jour, la lune n'est plus là, lui.
0: La lune, quand il fait jour...
5: Il peut être là, il n'a aucun intérêt. Donc, si c'est un ex, c'est que c'était un ex. C'est que ça veut dire qu'il y a eu un truc.
0: Bon, c'est fini.
5: Une circonstance atténuante ou pas, c'est un ex.
0: C'est fini.
5: Voilà. Mais, c'est, par exemple, si nous, oui, ben, mon ex, c'était à moi ça. Voilà, mon ex t'amène à moi tel endroit. Ou bien mon ex, c'était ceci. Mais mon ex, c'était... Et moi, des enfants, et mes enfants, il est là. Mon ex, il était là quand on m'a fait des enfants, parce qu'il ne m'a jamais violé personne, il ne m'a jamais fait de mal personne.
0: Merci Seigneur.
5: Voilà. Mais il veut dire mes enfants, c'est mes enfants.
0: Oui, oui, oui.
5: Comme moi, j'aime à dire, c'est parce que c'est la logique, oui et non, entre guillemets, c'est, voilà, on peut remplacer un bonhomme, on peut remplacer une femme, mais un enfant, c'est la vie. D'accord. Mais quand on fait une croix.
0: Ah, vous faites croix, vous faites carré, bientôt ça fait de losange, tout là.
5: Voilà. Mais préfère le triangle.
0: Oui, bon, le triangle, ça va.
5: Le triangle d'or, voilà. On va dire ça comme ça.
0: Le samoussa, on a compris. Oui.
5: Enfin, j'essaye. Je ne pas beaucoup. Voilà, et comme le monsieur d'avant, je suis très tactile, très câlin.
0: D'accord, ok.
5: Voilà. Et donc...
0: Mais tactile et câlin, bisous, tout ça, à domicile. dans la maison ou bien même si on sort, par exemple, on peut marcher main dans la main et tout ça?
5: Ah ben, si la personne assume et n'a pas rien pour cacher, il peut marcher main dans la main, au contraire.
0: Ah, bien, ok.
5: Ben oui, ben oui. On va faire les courses. Attention, c'est une couilliniste. Vous pouvez revenir quand c'est la couilliniste, parce que la fille prend ça au sérieux.
0: Oui.
5: On ira le chariot ou paye la facture.
0: Oui, ok.
5: Mais chacun son chacun.
0: Oui, oui, oui. Après, ça peut être un jour c'est toi, un jour c'est moi.
5: Voilà, voilà.
0: Mm.
5: C'est comme dessus, dessous.
0: Oui.
5: Ok, non, non, non, contre vous dire.
0: Voilà, okay. Voilà, on a compris. Aïe, aïe. On non. A compris l'essentiel, en tout cas, Pascal. Et on est un petit peu en avance sur le chrono, donc on va patienter encore.
5: Voilà, voilà, voilà.
0: 40 minutes, 42 voilà. Précisément.
5: Voilà, mais oui, mais après, tu as pu rappeler, moi, c'est ça le truc.
0: Ah, mais oui.
5: Donc, faut savoir aller entre les. Voilà.
0: Exactement.
5: Hein. Et quelqu'un qui se prend pas la tête. Et ben, j'aime bien causer. S'il a des choses pour dire, il dit, et il m'assume plein de trucs, mais il encaisse plein de trucs, parce que dans le métier que tu fais, il encaisse plein de trucs.
0: D'accord, en causement ça, hein?
5: En causement, oui.
0: D'accord, non, non, parce que, voilà, parce que mon esprit est parti un petit peu loin, là.
5: Hein?
0: Mon esprit est parti un petit peu loin.
5: Ouais, mais...
0: Ah ben, bah, oui. Tu as dit, tu peux encaisser plein de trucs.
5: Non.
0: Voilà, voilà, voilà, voilà.
5: Dans
0: le causement, dans les paroles, voilà. Dans la discussion.
5: Voilà. et donc voilà, donc je suis très très tactile. Mm-hmm. J'adore les trucs. Après, moi, j'estime que la personne en face, c'est mon miroir.
0: Oui.
5: C'est-à-dire que quand je me rase le matin, quand le gars est dans le miroir, il fait la gueule, il fait la gueule. Quand le gars est dans le miroir, il rigole.
0: Ok. Ok. L'effet miroir, en fait. Par rapport aux émotions, par rapport au comportement.
5: Et comme il rase à moi, tu veux des parents et pas raser, mais fais un peu la gueule, quand même bien raser, mais t'es où? On est bon gosse.
0: Oh, t'es baba.
5: Eh bien, voilà. Non, mais elle n'est pas beau, hein. Elle n'est pas beau, mais elle n'est pas divin non plus.
0: Mm-mm.
5: Et c'est vraiment moins bien.
0: Ou les attirants.
5: Ouais, on peut dire ça comme ça.
0: On en a quand même un charme.
5: Voilà, exactement.
0: D'accord.
5: De toute façon, on trouve. Attends, comment j'ai vu ça tout à l'heure? J'ai vu. C'est on n'aime pas une personne qui est belle, on trouve belle la personne qu'on aime.
0: Ah oui, pas mal.
5: Pas mal, hein?
0: Mmh.
5: Ben oui, parce que, franchement, les goûts, les couleurs.
0: Ça ne se discute pas.
5: Ben voilà.
0: Mmh.
5: Il y en a qui aiment les personnes qui sont fortes, il y en a qui aiment les personnes qui sont maigres, il y en a des personnes qui sont moitié, il y en a qui sont.
0: Des grandes, des petites, oui, oui, oui. Des
5: marrons, etc. Voilà, donc c'est les goûts, les couleurs.
0: Oui, oui, oui.
5: On aime bien. La petite couleur locale.
0: Mmh.
5: À un moment, mes oreilles n'aimaient pas blanc, blanc, blanc. Hein.
0: D'accord. Hein. T'as fini de prendre un peu la couleur, alors?
5: Voilà, m'a fini de prendre la couleur, ben. et donc, ben, voilà. Et puis, ben, quoi dire d'autre?
0: Ben là, on est pas mal, hein. Là, on peut donner le numéro de téléphone.
5: Oui,
0: hein.
5: Après, ça sera à discuter.
0: Oui.
5: Le poids, la taille.
0: Déjà on a un aperçu déjà du personnage que tu es, voilà. Pascal, hein. Donc, c'est pas mal.
5: Voilà. On va dire ça comme ça.
0: Mm-hmm.
5: Et donc, ces dames, alors je précise bien, Sainte-Suzanne, Saint-Denis, Catherine, au Valmarès, bien à leur tête. C'est une croix au passé au 06 93 49 27 49.
0: Numéro facile, mesdames, 06 93 49 27 49.
5: Voilà.
0: Et entre 50 et 62 ans pour Pascal. Voilà.
5: Et même s'il n'y a pas d'en privé, pas grave au contraire, mais il préfère qu'en a privé parce que ça veut dire que c'est des gens qui ont quelque chose dans leur tête et qui se protègent.
0: Exactement. Et nous, on recommande à Freedom que ces femmes appellent en privé pour d'abord garder l'anonymat et puis ensuite. Quand les choses se font, quand les choses évoluent, eh bien là, la confiance est donnée, comme on dit, et c'est encore mieux.
5: Il n'y a pas de soucis.
0: Les bonbonous.
5: Bisous,
0: bye bye.
5: Allez, au revoir.
0: Allez, au revoir. 02 62 99 11 00, Freedom, allô. Allô.
6: Allô.
0: Bonsoir.
6: Là, je suis au prend, moi, là, ma fille.
0: Allez, alors. Eh, ce soir, je suis au prend de Moon.
6: Ah, ben.
0: Heureusement, moi, elle est habillée, que moi, elle n'est pas en train de faire l'animation tout nu.
6: Ah,
0: Quoique mon femme serait pas contre. Hein?
6: Hein?
0: Mon madame serait pas contre.
6: Ouais, ben raccroche, mais à votre téléphone à où?
0: Mais non, pas besoin. Pourquoi on veut raccrocher?
6: Ben, il m'appelle en visio.
0: Ah! Ôtez le. Hé, le Bougie paie pas le Nord, hein?
6: Ah ben, il m'habite dans le Nord. Pourquoi il vient dans le Nord?
0: Ah, il appelle en visio, t'es. Ah, heureusement, on n'a pas de caméra dans le studio.
6: Ben, à mon ombre, il m'a appelé, mais mon téléphone, nana.
0: Ah ben oui, mais il m'a appelé un téléphone, moi. Moi, mon téléphone n'a pas de caméra dessus, n'a rien que le micro.
6: Ben, prends où, hein, c'est nana.
0: Ah ben, demain, ma téléphone, Camille, m'a dit, allez, hey, change téléphone, de mon il veut voir, nous, le soir.
6: Non, mais attends, on rigole, mais ce serait bien, ça.
0: Quand... Donc là, ce tu veux voir à nous quand on nous cause avec Zod, comment ah oui. Notre
6: Non, quand il y a quand il y arrive les anniversaires, c'est quand je fais une petite fête à la radio là des fois. M'a déjà vu, il remonte ça quand même.
0: Oui.
6: Quand je fais des.
0: Quand on a des événements, tout ça, ce tu veux quand même, il filme à nous ici.
6: Ben, m'a déjà vu qui dans le TIC encore, mais m'a fini reprocher à ça, et puis, quand je m'en ai dit à la cuisine. Là.
0: Oui, avec Olivia.
6: Voilà.
0: Mm-mm.
6: Après, Julie aussi m'a déjà vu.
0: D'accord.
6: Là, ben, ces derniers temps. Mi voix qui est Prisca, vu qu'elle se met sur les réseaux.
0: Mm-hmm.
6: Après, ben, à où il gagne pas, il dit, il gagne, il sera pas où ça gagne, à où si on s'en ou bien un instant par an,
0: à moins rapide comme l'éclair, vap, vap. Un jour, on me voit, un jour, on me voit plus. Là, tu me vois plus. Référence.
6: Ça me parle, ça me dit quelque chose, ça. Tu me vois plus.
0: Oui,
6: tu
0: oui,
6: me
0: oui.
6: Vois, tu me vois.
0: Dans un film à l'époque, Astérix. Ouais, ouais.
6: L'avait pas obéi, quoi, dans là.
0: Ah, n'avait.
6: Ah, hein. Ouais. Sinon.
0: Ben, il est là. Là, d'instant, il s'allie à le bon message. Et ça passe un petit chanson.
6: Ouais, quatre chansons, ça met tout là.
0: Ah, mais ça met Quentin. Suive-moi. Est-ce que vous connaissez ça?
6: Non, m'a pas envie de suivre.
0: Là. Ben, suive Freedom, alors. Suive Freedom. Ah,
6: Freedom, ça les suit, ça passe. Je vais pas la suivre.
0: Ben, elle est bonne, alors. Elle est correcte.
6: Elle est plus que correcte.
0: Ah. Ce week-end, ou les plus pour le rallye, ou bien on va écouter pour le loto-quin?
6: Un an de course et un an et demi de course, le pneu est attirant, non?
0: Ah, ben, je ne connais pas, moi, on est un peu les fans de rallye. De toute façon, Freedom sera partout.
6: Ouais, mais bon, non. Vous me restez tranquille, c'est la seule salle le plus fort que. Quand on en a conçu,
0: Est-ce qu'on a une radio de rechange? Imagine, nous traduit tout mon panne, comment on fait ou là?
6: Ben, il y a même mon téléphone avec moi.
0: Ah, bon. Vous connaissez le, comment il faut faire, alors?
6: Ben, déjà, là, mais je m'en prends radio.
0: Ah, ben.
6: J'écoute à ma télé, moi.
0: Ah, bon. Ben, il faut prévoir au cas où que le télé tombe en panne, hein?
6: Et maintenant, deux portables, donc
0: bon. Ben, recharge.
6: Les demi-recharges toute la nuit.
0: Recharge, allez bien alors. Mais laisse à toi, m'y fais besoin un gros bisou. Et
6: ben,
0: nous retrouve.
6: Écoute, ma grande, à la prochaine.
0: Oui.
6: Après, d'ici le 23, bon, ça va.
0: Ben, les bons. M'y connais pas où ça, mais ça va, mais les bons, ok, gros bisou.
6: Ah, tu es là en France.
0: Ah, ben, mais ça pas en France, moi, là.
6: Non, aller en métropole.
0: Ah, pas avant le mois de novembre.
6: Ça rend le mort.
0: Ok. Non.
6: Allez,
0: bon, allez, nous retrouve. Bisous, bye-bye. Rescap, il y a trompé que Wendy. Wendy vient de rentrer. Wendy, les roses, les poiquets, les bronzés. Avec son, avec la métropole. Bon, allez. Quentin, suive-moi. Mets ta zette dans la joie.

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2: Bonsoir à tous. La France va-t-elle interdire les réseaux sociaux aux moins de 15 ans? Ça pourrait être le cas dès demain si le texte était adopté par le Parlement. En commission mixte paritaire, les députés et sénateurs sont tombés d'accord aujourd'hui pour protéger les adolescents des réseaux sociaux. L'actualité, c'est également les incendies dans le sud de la France. Feux qui ne sont toujours pas fixés. Ils ont continué à progresser d'ailleurs suite au vent aujourd'hui, notamment dans les Hautes-Alpes, autour de l'Argentière-la-Bessée, mais aussi à Tarado, dans le Var, où plus de 200 hectares ont brûlé. Le parquet de Draguignan a ouvert une enquête pour déterminer l'origine du sinistre. Il pourrait être de nature humaine. Côté température, la vigilance orange canicule est prolongée jusqu'à demain dans 6 départements du sud-est. Sont concernés l'Hérault, le Gard, les Bouches-du-Rhône, le Var et les départements corses. La baisse du thermomètre n'est attendue que la nuit prochaine. En Ukraine, les bombardements russes se poursuivent. On dénombre au moins 8 morts et plus de 40 blessés. Plusieurs frappes ont été menées sur tout le pays ces dernières 24 heures. 130 000 euros de bijoux dérobés à Strasbourg dans un vol à l'arraché. Deux touristes américains qui descendaient d'un train se sont fait voler leur pochette dans laquelle se trouvaient plusieurs bijoux de haute valeur. Une plainte a été déposée, une enquête a été ouverte. Les sports pour terminer. Clap de fin sur la Coupe du Monde et le moment de faire les comptes. Le foot, un business juteux. Cette édition 2026 aurait généré 15 milliards de dollars de recettes. C'est 4 milliards de plus que ce qui était prévu selon le journal The Guardian. Pendant ce temps, en Espagne, on fête la Coupe à la maison dans les rues de Madrid. Après avoir été reçu par le roi d'Espagne, puis le Premier ministre, la Roja doit déambuler dans la capitale à bord d'un bus à Impérial pour célébrer sa victoire 1-0 contre l'Argentine hier soir. Et puis jour de repos pour les coureurs de la Grande Boucle aujourd'hui. Au programme demain, la contre-la-montre individuelle de 26 km entre Évian-les-Bains et Thonon. Tadej Pogacar est toujours en jaune. Voilà pour l'info. Bonne soirée.

avec Nat King Cole, Ramblin' Rose. Chanson de 1962 quand même. C'est sur Freedom 2 que vous pouvez entendre les meilleures chansons de toutes les générations confondues. À suivre Reconif, il y aura aussi Gaby Lycune, Fait rouler. Brian Adams également sera de la partie avec cette chanson Have You Ever Really Loved a Woman, pour ceux qui connaissent. Richard Anthony, Les Ballons, il y aura également Michel Sardou, Musica. Et puis, ça sera uniquement sur Freedom 2. Hein. Jean Ferrat aussi sera de la partie. Maria Carré également. Do You Know Where You're Going To? The Beatles Something sera également à écouter avant 23h sur Radio Freedom. La Radio Freedom 2, faut préciser. Et puis si un jour vous entendez une chanson que vous ne connaissez pas le titre ni l'interprète, vous notez la date et l'heure et vous nous appelez au 02 62 41 51 51. On sera un plaisir de retrouver la chanson pour vous et vous donner toutes les informations. Et on aura fini cette chanson, d'ailleurs. Le soir.

0: Bonsoir, bonsoir à tous. Bienvenue à ceux qui nous rejoignent. Il est 22h passées de 6 minutes à La Réunion. Pour vos appels, messieurs, pour des annonces de rencontres, le 02 62 99 12 00. L'amitié, des relations sérieuses, des relations d'un soir. Ah ben, vous nous appelez pour nous dire un petit peu ce que vous recherchez. Mesdames, le 02 62 99 13 00 pour vos annonces également. L'amitié aussi, hein, ça peut être une annonce. Vous pouvez rechercher des copines ou bien même des amis hommes pour sortir, discuter, voilà, hein, pour passer du bon temps ensemble. Et puis vous, si vous voulez parler, 02 62 99 11 00, la libre antenne, donc ce soir est ouverte. Les SMS 06 92 91 5000 et bien sûr le radio guidage, les informations importantes avec Don Diego de la Vega au standard 02 62 41 51 51. C'est toujours Charlotte qui vous accompagne ce soir. Freedom, bonsoir.
1: Oui, bonsoir.
0: Bonsoir.
1: Un renseignement, s'il vous plaît.
0: Oui, mais on vous entend très mal.
1: Très mal?
0: Oui.
1: Mais j'ai enfin mis à la femme de deux.
0: Ah, ben c'est pour ça.
1: Parce que vous êtes déjà fait de là?
0: Oui.
1: La femme, ça allait bon?
0: Ben oui, un petit peu mieux, oui.
1: Ah, moi, en fin de compte, on a besoin de faire renseignement depuis avec les éditeurs. Hein.
0: Oui.
1: C'est pour savoir, parce que je louais un logement avec une agence, hein. Mais est-ce que maintenant les agences, ils demandent à eux une caution avant d'aller visiter?
0: Avant d'aller visiter?
1: Voilà, ils demandent, en fin de compte, ils demandent à moi 300 euros avant d'aller visiter. Et l'autre, ils demandent à moi 80 euros avant d'aller visiter.
0: Alors, on demande une caution pour visiter un logement qu'on n'est pas sûr de prendre?
1: Ben voilà, parce qu'en fin de compte, c'est un logement étudiant.
0: D'accord.
1: Et ben, comme nous avons vu des annonces sur TikTok, nous avons lancé, et il a dit à nous qu'il est disponible.
0: Oui.
1: Mais que pour nous visiter, il faudrait que nous payions 300 euros.
0: Mmh.
1: Hein, sinon, l'autre, c'est 80 euros. Mais vous m'avez appelé si c'est une arnaque ou quoi.
0: Mais la caution, c'est quoi? C'est par chèque, par carte, par empreinte carte bancaire?
1: Oui, ben voilà, mais on va essayer son tout bancaire, là, se relever son numéro de compte.
0: Oui. Ben, c'est une très bonne question. Est-ce que c'est réglementaire de demander une caution avant d'aller visiter un appartement? Pour ceux qui sont à l'écoute, là, s'ils veulent bien nous répondre, le 99 11 00. Madame, vous êtes à l'écoute de la radio?
1: Oui.
0: Oui. Ah ben s'il y en a qui sont sur le 14, qui veulent nous appeler sur le 14, qu'ils nous appellent. Alors attendez, j'ai quelqu'un ici. Freedom, bonsoir.
2: Oui, bonsoir.
0: Oui. C'est pour répondre à la dame?
2: Oui.
0: Oui, dis-moi.
2: Bah, dis-le, non, hein. C'est tout le temps, il dit ça tous les années, quand, ben, justement, mon étudiant, il cherche des trucs. Ça, c'est de l'arnaque.
0: D'accord, carrément. Ouais.
2: Carrément. Moi, mes filles, ma fille est étudiante, elle en a plein quand elle était galée à rechercher.
0: Oui.
2: Encore, elle lui demande une petite somme comme ça, mais un peu, il demande plus encore. Non, il ne faut pas laisser ça, ça a de l'arnaque, ça.
0: Mon Dieu, ça, il ne peut pas dénoncer ça?
2: Ben, dénoncer, mais tous les ans, aux infos, il dit, surtout en métropole, il y en a énormément.
0: Oui.
2: Et ben là, il n'a que ça, et plein de monde, après, il bataille, puis ça, il se renvoie ses autres, impossible.
0: D'accord.
2: Mais ça, les courants, et c'est de monde, il fait n'importe quoi, et non, il ne faut pas lui faire ça.
0: Bon.
2: Il n'a jamais été, il ne sera jamais, on ne peut pas visiter les affaires. Après, les chambres étudiants, est-ce que c'est, il fait partie du Crous?
1: On n'a pas le droit à ça, justement.
0: Ah, c'est du particulier, c'est ça?
1: Oui, voilà.
0: Ben ou en agence?
2: Ben non, oui. Du tout. Parce que dans le Crous, on n'a pas le droit de visiter, ou réserver tout. Et voilà, mais c'est sur le site du Crous, mais particulier, non, elle ne rentre pas là-dedans, non, du tout.
0: Sérieux seulement? Mais merci en tout cas pour de l'appel.
2: Avec plaisir.
0: Merci, au revoir.
1: Merci beaucoup, madame.
0: Bah, quitte pas, non, encore un là, pour appel pour donner une réponse. Freedom, allô?
3: Oui, bonsoir.
0: Bonsoir.
3: Oui, je veux répondre par rapport à la dame.
0: Oui, on vous écoute.
3: Alors, moi, j'ai déjà eu un ami qui a eu ce genre de situation où il allait prendre un logement, il a demandé une caution avant. on s'est renseigné et logiquement, on n'a pas le droit de demander une caution quand on va visiter un logement.
0: Voilà, donc on ne demande pas une caution pour visiter un appartement, un logement.
3: Parce qu'on n'est pas sûr de le prendre, donc on ne doit pas demander de caution.
0: Oui, d'accord.
3: Voilà, c'est okay. Pour rassurer la dame.
0: Très bien, merci beaucoup.
3: Je vous en prie.
0: Bonne soirée. Et puis un dernier appel ici, hein, tant qu'à faire. Allez, allons, Freedom, bonsoir.
4: Oui, allô, bonsoir.
0: Oui.
4: C'est pour la madame, là.
0: Oui.
4: Oui, alors on demande un garant, mais on ne demande pas un chèque de caution avant d'être rentré dans les lieux.
1: C'est ce qu'il demande, hein.
4: Alors, madame, non, fais pas ça. Hein.
0: C'est un logement à La Réunion ou en métropole, ça ?
1: La Réunion, c'est sur Saint-Denis. Normalement, le logement était à côté de l'université.
0: Mm-mm.
1: Et il est à 350 euros, donc, nous voulons dire, c'est quand même le prix, du moins, il était abordable.
4: on peut demander un garant, ça, c'est normal. Avoir un garant, ça, y a plein de gens qui demandent ça. Pour avoir.
0: Oui, au moins, on est sûr qu'on ne va pas donner n'importe qui le logement.
1: Mais même exactement. Au niveau des agences immobilières, mais même si, parce que le truc paraissait une agence immobilière.
0: Et vous avez demandé, madame, vous avez demandé, vous, des garanties est-ce que c'est vraiment une agence ou c'est sous couverture
1: non,
0: vous ne savez pas
1: non.
0: Bon.
4: Mais. Moi, en tout cas, personnellement, Misère, madame, donne pas rien sans signer quoi que ce soit. Hein.
0: Ouais. Oui, au moins pour être sûr qu'elle puisse récupérer si c'est...
4: Voilà. Exactement, okay. Exactement.
0: Bon, bah, très bien, merci pour l'appel.
4: Bonne soirée.
0: Merci. Et puis, bon, on m'avait dit des amis, mais il y en a encore quelqu'un là qui appelle, donc autant qu'à faire. Freedom, bonsoir.
5: Bonsoir.
0: Oui, ça va bien, merci, vous-même.
5: Ça va bien, merci. C'est pour répondre à la dame, là, il n'y a pas de caution, normalement, c'est de l'arnaque. Hein.
0: Voilà, bon. Au moins, on est rassuré. Quatre réponses. Et quatre réponses vous dit, c'est une arnaque, il ne faut pas donner.
5: Parce que ma fille, elle est sur Bordeaux, troisième année de bac, et on n'a pas demandé quand elle est partie visiter. Hein.
0: Mmh. Et là, ça se passe à La Réunion, en fait. C'est même pas en métropole, c'est à La Réunion que ça se passe. Ben
5: c'est ça, comme tous les voleurs, là.
0: Bon, bah en tout cas, voilà, on est maintenant au courant. Merci pour vos appels. Merci, madame, monsieur le 14.
5: Merci, bonne soirée.
0: Bonne soirée, au revoir.
5: Merci, au revoir.
0: Bon, ben là, m'y connais pas. Si vous voulez toujours d'autres salles de bain.
1: Oui, on est toujours dans ma salle de bain. Merci beaucoup, les auditeurs. Hein, parce que ça vient dans ma CS10. Mais comme quoi, de même, il y a pour envoyer les 80 euros, les 300 euros.
0: Parce que tu sais, ben aujourd'hui, l'argent, il est difficile pour gagner.
1: Ben c'est ça aussi. Et puis, il me dit, s'il me donne l'autorisation pour comment, pour donner l'argent, ben la banque, il ne verra pas ça comme une fraude ou un truc comme ça.
0: Ben non, parce qu'on l'a donné l'autorisation. Donc, on la donne l'autorisation, ben là, pour un AKO.
1: Ben voilà.
0: Ah
1: eh ben, les CIE, comme il a.
0: Ôtez l'effort. Et fort de café.
1: Eh oui.
0: Bon, ben voilà en tout cas une explication. Bon, ben voilà, ben elle est bon, ben au moins.
1: Ben elle est bon.
0: Tiens-nous au courant demain. Rappelle à nous, poser à nous la suite.
1: Ben ok, ben elle est bon.
0: Voilà, merci beaucoup.
1: Merci à vous, merci Frédéric.
0: Merci, et demain quand on appelle à nous là.
1: Oui.
0: Appelle pas, nous donne salle de bain.
1: Non, merci. Non, c'est comme ça, ma famille, qu'elle est écoutée dans la civile.
0: Parce que là, Mi avoue à vous que nous entend vraiment avec beaucoup de résonance derrière. Hein.
1: D'accord, mais elle est pour la
0: première fois. Voilà, comme ça, il entend ou bien.
1: Ok, les bons.
0: Allez, nous retrouve.
1: Les bons, allez.
0: Au revoir. Est-ce que vous aussi, vous avez eu cette situation où vous allez visiter un logement, que ce soit pour vous ou pour votre enfant qui est en études supérieures et qui a besoin de son petit chez lui proche de la faculté, de l'université ou bien du lycée ou autre. Et là, on vous dit, bon ben madame, pour visiter les lieux, madame, monsieur, il nous faut absolument un chèque de caution pour visiter l'appartement, sinon ben, ça sera pas possible. Eh ben, dites donc, là, la demande à elle, 300 euros un côté et 80 euros l'autre côté. Incroyable! Oh là là! Bon, ben heureusement que vous êtes là, les auditeurs, hein. Heureusement que vous avez les réponses, hein. Merci. Allez, 99-12-00. Continuons avec vous, messieurs. Bonsoir.
6: Bonsoir.
0: Oui.
6: C'est monsieur Raoul.
0: Raoul.
6: Oui.
0: Oui, on peut couper la radio des IA, s'il te plaît?
6: Oui, je suis Raoul du Sud.
0: Raoul du Sud, oui.
6: Oui.
0: Mmh.
6: Attends, on coupe la radio.
0: Voilà, merci beaucoup. Le temps les a fait. Le temps les a fait, il coupe dans nos oreilles là-bas. Oui, ça va bien, merci ou même.
6: Ça va, tranquille.
0: Mmh.
6: Je suis à la recherche d'une amie.
0: Une amie? Pas une amoureuse?
6: Non, une amie.
0: Une amie, d'accord, ok. Ouais.
6: Voilà, ben, moi je viens du Sud.
0: Mmh.
6: J'ai 70 kilos pour 1m70.
0: D'accord, ok.
6: Je suis de type CAF Malbar.
0: CAF Malbar, d'accord.
6: Oui.
0: Avec grands cheveux?
6: Non, j'ai le crâne rasé.
0: Crâne rasé, ok.
6: Ouais. Ben, moi j'aime la musique, je retiens un peu. Manger.
0: Quel style de musique vous préférez?
6: J'écoute de tout, moi.
0: De tout, ok.
6: Ouais. Le Maloya, le Sega, le rap, le reggae.
0: Ah, en fonction.

0: 30 ans jusqu'à 60 ans.
1: 30 ans, 60 ans, d'accord.
0: Ouais.
1: Une amitié, bah, genre, quand on a des sorties à faire, oui. Ou s'attraper, ou bien la personne, il vient attraper. Homme ou femme, l'amitié?
0: La femme.
1: Ah, ben oui, ben faut préciser, Othé. Ah, Othé, hein.
0: Ah, moi, c'est pas l'histoire, voilà, là, moi, c'est une amie femme.
1: D'accord, donc de l'amitié.
0: Amitié.
1: Femme, ok. D'accord. Quel genre de sortie où il aime bien faire ou?
0: Ben, on fait randonnée avant, quand j'étais plus jeune.
1: Oui.
0: Voilà, ça va. Il aime cinéma.
1: D'accord. C'est quoi le dernier film qu'on a vu, c'est quoi?
0: Le dernier film que j'ai vu, c'était Rogue avec l'acteur chinois, la Jet Li.
1: Oh, waouh, là, d'accord. Remonte un peu, ça, non?
0: Ah, il remonte ça.
1: Ah, oui.
0: Vous connaissez Jet Li?
1: Oui, ben, ou Jet Li, ou Jet à moi. Hein?
0: Jet Li.
1: Jet Li, oui, Jet Li, Jet moi, Jet nous.
0: Aïe, aïe, aïe.
1: C'était en 2007.
0: Ah, c'était en 2007.
1: Mais Diao, ben, dans longtemps, pourquoi cinéma?
0: Ben oui. Ben, avant, cinéma Saint-Louis était ouvert, mais après la fermée, j'allais Saint-Pierre.
1: Ah, ben là où ça va, Pierrefonds cette fois-ci?
0: Pierrefonds, les grands là-bas, hein?
1: Ah, ben oui.
0: Je ne suis pas encore allé là-bas.
1: On en a une dizaine de salles. On a la possibilité de voir une dizaine de films.
0: Quoi, on a une dizaine de salles là-bas?
1: Ah oui.
0: C'est le plus grand cinéma de la Réunion.
1: Ah ben c'est Grand Sud.
0: Vous êtes déjà parti?
1: Oui.
0: Ah d'accord. Ok. Bon ben, je laisse mon numéro.
1: Ben laisse le numéro, oui.
0: Qu'on m'appelle s'il y a quelqu'un qui est intéressé.
1: Mm-hmm.
0: C'est le 06 93 33 81 92.
1: 06 93 33 81 92, mesdames.
0: Merci beaucoup.
1: Pour de l'amitié et puis bah, pour oui. Profiter aussi, tout simplement. Hein.
0: Oui.
1: Sortir, tout ça. Voilà.
0: Bah oui.
1: Il peut être bien.
0: Avec l'amour de le cœur.
1: Alors, voilà.
0: Bah oui.
1: Bah, allez, bon, Raoul.
0: Allez, au revoir.
1: Allez, bah.
0: Le numéro là. Le numéro est bien donné.
1: Oui, 06 93 33 81 92.
0: Merci alors.
1: Et bon, correct.
0: Au revoir.
1: Allez, au revoir. 02 62 99 12 00. On continue ici avec vous. Bonsoir.
2: Allô.
1: Allô, oui.
2: Oui. Allô, oui, bonsoir.
1: Oui.
2: Vous m'entendez bien?
1: Ça va, oui.
2: Alors, c'est Fabien du Nord, mais j'appelle pour passer une petite annonce.
1: Fabien du Nord.
2: Oui.
1: Nous écoute donc, à toi.
2: Donc, c'est Fabien Junot. Je recherche une femme, on va dire, pour discussion, dans un premier temps, faire oui. Connaissance, et oui. Puis on voit sur quoi ça peut déboucher.
1: Mm-hmm.
2: On va laisser faire, on va dire, le feeling tout tranquillement avec l'échange que j'aurai avec cette personne.
1: D'accord.
2: Donc, une femme, on va dire, de la trentaine, la quarantaine, après avoir, hein, si c'est un peu plus, avoir en fonction de. De l'alchimie, de la prise de contact que j'aurai avec cette personne-là.
1: D'accord.
2: Donc, voilà, après, j'ai pas forcément de type particulier. On va dire, je vais laisser faire la nature, comme on dit.
1: La nature, elle fera pas grand-chose, hein?
2: Oui, après, je vais dire, je dis créole en général, c'est soir créole en général. Hein, voilà, on laisse une petite part de surprise.
1: De mystère.
2: Ouais, voilà, exactement.
1: Ok.
2: De mystère. Donc voilà. Sinon, bah, comme j'aimerais bien que ce soit une personne qui, on va dire, soit indépendante, qui a aussi son train de vie, qu'elle a envie de changer un petit peu tout ça, casser un petit peu la routine.
1: Si une femme a son train de vie. Est-ce que tu n'as pas peur de ne pas avoir ton propre wagon?
2: Après...
1: Que le train parte trop vite et que finalement, voilà quoi, une femme indépendante, déjà de base, elle se dit elle-même, elle a besoin de personne, hein?
2: Oui, oui, donc quand je dis oui,
1: ah.
2: ça peut être effectivement un peu vu comme ça aussi.
1: Il faut faire sa place avec une femme indépendante, hein?
2: Oui, après je vais dire, voilà, avoir, c'est pour ça, c'est avoir sur le long terme. Après, si ça matche bien, si
1: ah, il faudra lui taper dans l'œil, Fabien?
2: Ah ben c'est sûr. Mais il faudra faire le nécessaire pour. Ah,

0: faudra lustrer partout et ça il faut.
1: Exactement. Non, mais voilà, qui, enfin, quand je dis indépendant, c'est surtout qui sache ce qu'elle veut, ce qu'elle souhaite. On va dire qui a la tête sur les épaules et qui, voilà, qui sait ce qu'elle veut, un peu comme moi, et qui a envie de casser la routine. Petite préférence pour les personnes qui ont un petit peu, on va dire, qui aiment bien discuter. Parce que moi-même, je suis un petit peu réservé au début. C'est vrai que ça me permet de mettre un petit peu à l'aise et puis voilà.
0: Quand la fine dégoupillée. Quand la fine dégoupillée, c'est parti, on ne t'arrête plus.
1: Oui, après, au fur et à mesure, de toute façon, on va dire, je m'ouvre à la personne.
0: Donc. Tu t'ouvres à la personne.
1: Donc voilà, après, c'est sûr que, mais c'est vrai qu'au début, j'ai un petit peu quand même une réserve, on va dire.
0: D'accord, oui.
1: Donc voilà, après, sinon, je suis un créole, donc créole blanc. Brins, yeux verts, 1m80 pour 97 kilos environ.
0: D'accord, oui.
1: Donc voilà, grosso modo. Après, comme j'ai dit, je suis quelqu'un plutôt de réservé, mais aussi posé.
0: Bon, je vais enlever la timidité alors.
1: Ah.
0: Je vais te poser une question.
1: Ben envoyez.
0: Mon Dieu Seigneur, quelle question je vais bien pouvoir te poser.
1: Crains
0: parce que c'est une question... bon, alors, je vais oser le tout pour le tout.
1: Non, on verra alors.
0: Est-ce que tu fais pipi debout ou assis?
1: Ah, debout.
0: Non mais, alors...
1: C'est une question dangereuse.
0: Et donc, franchement, hein, c'est à la hauteur du niveau de moi, hein. Il fait pipi assis et finalement les femmes sont contentes.
1: Ah, ben.
0: Vous connaissez pourquoi?
1: Non.
0: La petite gougoute à la fin, là.
1: Ah, attention, il.
0: Hein? Si vous l'avez pas, nettoyé après le passage, là. Quick! Oh,
1: il coupe. N'a toujours un moyen reste propre.
0: Peu là, mon cochon. Cochon plus propre.
1: N'a pas la pratique de voir.
0: Secouille bien, mais secouille bien là. Attention. Hein.
1: Non, il faut secouer, il faut bien viser.
0: Oui, viser c'est une chose, mais après à la fin, on s'en va et d'un peu, il lave même pas la main. Et ça va.
1: Non, un minimum quand même.
0: Oui. Bref, bon, voilà.
1: Faut savoir viser quand même. Si déjà là, tu n'es pas visé, c'est un peu compliqué. Hein.
0: Voilà, on a brisé la glace, en tout cas, Fabien.
1: Donc voilà. Je suis passé à briser la glace, mais voilà. En tout cas.
0: La brise en a fait, bien sûr.
1: Voilà. En tout cas, m'y pense quand même bien viser.
0: Bon, très bien. Super.
1: Donc, voilà,
0: il faut bien viser pour la bonne pratique des choses.
1: Exactement.
0: Voilà.
1: Donc voilà. Après, quoi rajouter de plus? Que je suis quelqu'un d'assez posé. Donc, poser simple, et puis voilà, qui est... Après, c'est surtout, voilà, casser un petit peu la routine, et puis faire de nouvelles connaissances.
0: Okay.
1: Dans un premier temps. Je précise, c'est pas pour une aventure d'un soir. Pas forcément dans l'immédiat pour, une vie de couple.
0: Ça se construit.
1: On va y aller tout doucement, on fait connaissance, et puis on voit aussi. Comme je dis, mais je précise, c'est pas une aventure d'un soir, c'est plus quelque chose, voilà. On commence tout doucement, et puis voilà, ça monte crescendo.
0: Doucement, mais sûrement.
1: Voilà, si ça marche, tant mieux. Après, je précise, donc, j'ai 41 bientôt, donc, voilà.
0: Ok. Très bien.
1: Voilà, après, je pense avoir tout dit.
0: On est pas mal, oui.
1: Si c'est une personne qui a des enfants, moi, je vois pas de soucis particuliers, donc voilà.
0: Ok.
1: Voilà, comme j'ai dit, je suis du Nord, donc, mais après, je me ferme pas sur les autres secteurs de la Réunion. Donc, je peux me déplacer, donc il n'y a pas de soucis là-dessus.
0: Eh bien, très bien. Le numéro de téléphone, s'il te plaît.
1: On peut me joindre au 06 92 07 62 27.
0: 06 92 07 62 27.
1: Voilà, si quelqu'un veut parler à Fabien, n'hésitez pas.
0: Eh bien, super, on est bon.
1: Merci bien.
0: Bonne soirée. Allez, ciao, bye bye. 02 62 99 12 00 pour vos appels, messieurs, hein, pour vos annonces, que ce soit de l'amitié, que ce soit des relations sérieuses ou bien celles d'un soir. Et puis vous, mesdames, vous pouvez nous appeler au 06 02 62 99 13 00. Pour la libre antenne 99 11 00, on peut parler de tout. On va avoir les sujets libres, interdits, moins de 18 ans, passez votre chemin. Ça va bientôt démarrer, donc pour ceux qui veulent, vous êtes les bienvenus. Les SMS au 06 92 91 5000. On continue avec vous, mais d'abord, on fait une courte pause.
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0: 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Rendez-vous donc de 13h jusqu'à 14h pour cet hommage à Sacha Distel. 02 62 99 12 00, on continue avec vous par ici. Bonsoir. Allô, bonsoir.
1: Oui, bonsoir.
0: Oui.
1: Oui, je vous appelle pour passer une petite annonce, s'il vous plaît.
0: Oui.
1: Donc, je peux commencer, là?
0: Ah oui, le prénom et tout.
1: Bon, je suis Paolo du Sud.
0: Paolo du Sud, oui.
1: Donc, je passe une petite annonce ce soir. Donc, je recherche une femme entre 30 et 50 ans.
0: 30 et 50 ans, oui. Dans le sud aussi, le...
1: Comment ?
0: Dans le sud aussi, la femme ?
1: Oui, j'aimerais bien dans le sud.
0: D'accord.
1: Jusqu'à Saint-Pierre, on va dire. Voilà, donc je suis dans le sud, vers Saint-Jean.
0: Ok.
1: Donc je passe une annonce ce soir pour rechercher une femme. Voilà, donc éventuellement pour une annonce sérieuse.
0: Ok.
1: Voilà, donc... Je pense que je t'ai oublié, hein, donc voilà.
0: On a fait le tour, tu t'es même pas décrit comment tu es.
1: Je suis un créole brun.
0: Oui.
1: Donc, yeux noisettes.
0: Oui.
1: J'ai le crâne rasé, donc voilà. Bon, j'ai 1m68 à peu près.
0: D'accord.
1: Donc, je pèse à peu près 72-10 kilos. Donc, voilà, donc éventuellement... Voilà, donc j'aimerais une femme, si possible, qu'elle n'ait pas d'enfant. Bon, si elle en a un, c'est pas un souci.
0: D'accord.
1: Donc éventuellement, je peux me déplacer, mais je peux aussi recevoir.
0: Ok.
1: Voilà, donc voilà, mon numéro de téléphone, c'est le 06 92.
0: Oui.
1: 72 07 89.
0: 06 92 72 07 89.
1: Voilà, exactement.
0: Bon, bah, très bien.
1: Merci beaucoup, madame.
0: Bonne soirée, au revoir.
1: Au revoir.
0: 02 62 99 12 00. On continue par ici, messieurs, bonsoir.
2: Allô, bonsoir.
0: Oui.
2: Bonsoir, Charlotte.
0: Bonsoir, bonsoir.
2: Voilà, c'est pour une annonce.
0: Oui, c'est qui avec moi ?
2: C'est Jean-Louis.
0: Jean-Louis, on t'écoute.
2: Ben voilà, c'est Jean-Louis, je suis de Saint-Denis. Je suis âgé de 49 ans.
0: Oui.
2: Je suis de créole métissé. Charlotte, ce soir, je cherche une femme de 40 à 65 ans.
0: 40 à 65, oui.
2: De type malbaraise, cafrine ou créole.
0: Malbaraise, cafrine ou créole, ok.
2: Voilà, c'est pour une amitié. Et plus si affinité.
0: Amitié et plus si affinité. Donc s'il a collé, eh ben c'est bien. Tant mieux.
2: Voilà. Si ça marche, ça marche. Si ça marche pas, on va rester amis.
0: Ok.
2: Il n'y a pas de souci.
0: Ah ben j'espère bien qu'il n'y a pas de souci.
2: Non, il n'y a pas de souci. Ben voilà, je peux recevoir, je peux me déplacer.
0: Oui.
2: J'aime bien le sport, j'aime bien la randonnée, le vélo, tout ce qui dit nature, découvrir tout ce qui dit cœur, découvrir quoi.
0: D'accord, plus nature que farniente sur la plage, par exemple, à bronzer.
2: Si à la plage aussi, ça va. Mais
0: ah, bon.
2: Je suis plus pour la nature.
0: Plus pour la nature, même quand il s'agit de sortir avec une femme, ou avoir un petit moment câlin et tout.
2: Bien sûr.
0: Ah.
2: Bah oui, c'est la fraîcheur.
0: Ah bah, mais je veux bien que c'est la fraîcheur. Tu m'étonnes que c'est la fraîcheur.
2: Oui, dans le tigide, là-haut, tranquille.
0: Ah. En mode bisou, doudou, câlin.
2: Voilà, au feu de bois, tranquille.
0: Et ben oui, alors. Donc ça peut être un petit week-end tranquille, romantique.
2: Voilà.
0: Ok.
2: Ben Charles, c'est une charmante dame qui a écouté ce soir. Donc on peut me joindre au 06 93.
0: Oui.
2: 80 45 62.
0: 06 93 80 45 62.
2: Voilà, Charlotte, je te souhaite une bonne continuation, une bonne soirée.
0: Merci, bonne soirée à toi aussi. Allez, bye bye. 02 62 99 12 00 22h34. Eh bien, par ici avec vous, Freedom, allô. Allô, bonsoir.
3: Bonsoir, madame. Excusez-moi de vous déranger.
0: Oui.
3: Je vais passer une rencontre, s'il vous plaît.
0: Oui, on vous écoute. C'est qui avec nous?
3: C'est Guy.
0: Guy J.M., oui.
3: Voilà. J'habite dans l'Est et je suis une personne sérieuse.
0: Personne sérieuse, oui.
3: Voilà, j'ai 68 ans. Je suis retraité, je ne travaille pas. Bon, je ne suis pas tout seul. Dans la cour avec quelqu'un ici, chez moi, c'est André. Je suis une personne sérieuse. Si je déconne, ce n'est pas la peine.
0: Non, pas de déconnade.
3: Non, je ne fume pas, je ne bois pas l'alcool. Attention.
0: Mm-hmm.
3: Je suis comme ça, moi.
0: Oui, mais et si cette femme, elle, de temps en temps, elle aime boire un petit verre?
3: En mangeant, d'accord. Si je bois sous, non.
0: D'accord. Avec ça. Modération.
3: Voilà, je ne fume pas, je ne bois pas. De okay. L'eau, d'accord, je bois.
0: Oui.
3: Un peu de café, d'accord. Mais l'alcool, c'est interdit pour moi. Parce que je viens de sortir de l'opération pour moi.
0: Mmh.
3: Puis pour les cœurs.
0: Oui. Pour la santé, c'est proscrit.
3: C'est des salsifis, je ne fume pas, premièrement.
0: Ok.
3: Là, si chez moi, je suis dans l'île, je ne bouge pas.
0: Mmh.
3: Demain, j'ai un boulot à faire.
0: Oui.
3: Là, ils m'ont mis une pile. C'est pas grave, ça fait.
0: Mais normalement, comment tu vas travailler demain si. Tu viens de faire une opération, tu as une pile et tout ça, tu dois être
3: non,
0: fatigué.
3: Il va faire le boulot, faut que je contrôle.
0: Ah, d'accord.
3: Faut que je contrôle, il va faire la peinture.
0: Oh, ok, d'accord. Donc, toi, tu vas être, par exemple, le gros patron qui va surveiller le travail.
3: Voilà, exactement.
0: Inspecteur travaux finis, c'est toi.
3: Encore, j'étais artisan avant, j'avais 5 patentes. T'en dis, hein.
0: Oui.
3: L'entreprise passe vers l'entreprise maçonnerie. Public, centre commercial,
0: ouh.
3: Pas restaurant.
0: Oui.
3: Encore, je vais au repas, Maratic Saint-Denis. Eh oui. Eh oui, et madame.
0: D'accord.
3: Bon. Je suis un type, 1m70, pas d'une mesure, déjà 1m70, j'ai un cas mal bas. Ma maman était mal bas, ma papa était un cas. Allô?
0: Oui, mais écoute à toi.
3: Ma maman était mal bas, un cas métissé, allô?
0: D'accord. Catherine Métissé, oui.
3: Je peux laisser mon numéro de téléphone pour que je cherche une personne à comprendre mon âge.
0: Oui,
3: Entre 60 et 66 ans. Pas plus. J'ai 68 ans, là, j'ai 69 ans cette année.
0: OK.
3: En 2027, j'aurai 70 ans. Eh oui. Je viens de s'étendre dans l'Est. Bon, je vais vous laisser mon numéro de téléphone. Ne me cherche pas la couleur, peut-être Catherine, Malban.
0: Du moment où tu sens y accorde avec elle.
3: Voilà.
0: Et que je t'entends en zot après, voilà. Pour passer des petits moments complices à deux.
3: Franchement, j'ai envie de toi. Je ne suis pas quelqu'un méchant.
0: Oui.
3: Connais Tatane, le chanteur.
0: Quel chanteur? Tatane, oui.
3: C'est mon levé.
0: Ah, d'accord.
3: Quand tu t'en vas, tu reviendrais. Elle m'a dit, tout d'un coup, elle m'a dit, pour moi, non, c'est moi. J'ai dit, non, c'est pas la peine. Elle est tombée sans connaissance. Bon, cette chanson, il faut qu'on sortisse. Dans le moment où j'ai sorti un peu de l'album, comme Géraldine, tu ne peux pas tout seul. Géraldine, didine, c'est pas une sadine.
0: Ah, ben, il faudrait vous faire un duo avec ou tu ne veux, hein?
3: Ah non. Maintenant, c'est comme le béton, lui.
0: Ah oui, mais il peut fonctionner.
3: Il chante la liberté, lui. Il chante la liberté.
0: Happy birthday. Oui.
3: Ah, là, pour ça, il chante avec des jeunes.
0: Oui, un joyeux anniversaire, ben.
3: J'ai pas mal de trucs dans ma tête, comme l'autre qui chantait. Bon, garde ces paroles. Hein. 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Comme la voix en bois, ça me sent plus rien. Ah, ben oui. Là, pour qu'on sente, moi, je commence à chanter, je commence à noter tout ça.
0: Oui. Tatane, il chante ça, lui, Happy Birthday, comme ça, là.

0: ceux qui sont nés le 20 juillet, voilà.
1: Là, de toute façon, je vais venir le mois d'août, là.
0: Ah, toi, c'est mois d'août, alors.
1: Ah, mais non, je vais venir là-bas.
0: Ah, tu viens le 7?
1: Ah, le 7 août.
0: Ah, super.
1: Quand ben, moi, la petite carte de chaudron là-bas, quand vous l'accueillez, là.
0: Oui.
1: Ah, bon. Eh ben, mon camion, faut-il brûler, là-bas?
0: Ah.
1: On va pas, non.
0: Où t'es dedans, alors?
1: Ah, mais oui, eh ben, mon camion, bah, là, pour l'accueillir, bah, ah, oui.
0: La baise ou de camion, tout à côté.
1: Vous dopez dedans. Après, mes collègues m'ont appelé, ils m'ont dit, mais, je sais, quand même, dis-vous, là, ton camion, mon camion, ça, on dit, là-bas, pas, et on dit.
0: Aïe, oui. Ah, ben, nous doit ouais, bons affaires, nous, là. Grâce à Oufri, d'homme, là, encore, là.
1: Ah, oui. Que la pète belle, non, sur Don, là.
0: Oui.
1: Que la boule, ça, cinéma, bon. Quand sur Don, hein, bon.
0: Ah, là, où t'es dedans, où la lève, les affaires, ah, ouais, mais t'as nous en l'air. Grâce à où, Guy, nous l'est encore là, 45 ans.
1: Pour la télé, moi, la télé quand la...
0: Oui, la télé, oui, là. C'est pour la télé.
1: Ah, oui.
0: Mais la télé, il revient là, il revient bientôt là.
1: Si nous l'encore vivons, bientôt, 70 ans, 2027.
0: Mais oui, où va Guy voir la télé Freedom bientôt?
1: Ah, oui, quand la télé, me rends pas si je l'avais bon, film Western, tout ça.
0: Ah, on avait un ta film.
1: Comment tu veux, puis maman, il dort.
0: N'avait toute qualité, toute couleur,
1: ah oui.
0: Tout sens, bon. À l'envers, à l'endroite, devant des IS, de ce côté partout.
1: Bon, je vais vous laisser mon numéro de téléphone.
0: Oui.
1: Bon, 06 93 83 24 20, c'est ça?
0: C'est bien ça, 06 93 83 24 20.
1: Là, encore trois téléphones, encore l'abonnement.
0: Ouh. Bah, très bien.
1: Bon.
0: Bonne soirée.
1: Merci beaucoup.
0: Bisous, bisous. Bye bye.
1: Bye bye. Merci. Au revoir.
0: Au revoir. 02 62 99 11 00. Allons faire un petit tour par ici. Freedom, allô.
2: Bonsoir, charmante voix.
0: Bonsoir. Elle est là, ou même?
2: Ben, moi, elle est là, même doucement. Mais écoute à toi.
0: Ben, Mounoua, écoute bien.
2: Ah, ben, merci, mes amis, écoute, toi, la paix, à moi.
0: Oh, mon Dieu, Seigneur.
2: Mon Dieu, Seigneur, mais t'imagines où t'es.
0: Bah, me dira pas, mon Dieu, Seigneur. Oh, mon Dieu, Camille Sud. Bah, comme il est dans la radio, m'écrit le bon Dieu, Camille Sud.
2: Il y a aussi un page Facebook où l'entend tenir un gros bras hydraulique. Ça, moi, il est dans son bras.
0: Mais là, ça c'était.
2: Non, mais franchement, oui. Vous n'avez pas peur qu'il blesse à haut.
0: Ah, moi c'est une gymnaste dans l'âme, moi, il monte en les pieds de bois tout.
2: Comment la vie et le photo, moi t'es saisi, me dit, mon enfant, on fait mal là-haut.
0: Mais non, ça c'est un extrait avant. Parce que normalement, ça c'est un calendrier photo.
2: D'accord.
0: Et ça c'est le. Ah, oui, mais... Et ça c'est le backstage, comme on dit.
2: D'accord. Après, il me dit, mon enfant, elle est malade, elle a du mal pour respirer.
0: Oh, ah, ben, il n'empêche pas, moi, fait bêtise.
2: Il me dit, où peut gagner comme un crise d'asthme. Ou
0: non. Mon crise d'asthme, mon nana, au moins 10 par jour. Ça, c'est pas le problème. M'y contrôle.
2: Ou l'a dit comme ça, ou ça, ou les assises, quand mon est dit, bon, là. Il faut faire attention. Mais voilà, toute cette vidéo, puis les photos, tu fais cette bête, tu fais bon partout là. Fais attention, on a la mauvaise vie, veille azote.
0: Ah, veille azote, n'a pas de problème.
2: Ah, après, nous, connaît, mi téléphone, mi m'emmerde, mi catégorie, moi.
0: Oui.
2: Mais jamais. Après, bon, si un jeune ou deux croise, si vous dites oui, il dit pas non.
0: Aïe, aïe, aïe. Si vous dites oui, vous dites pas non, ben bon. Si il dit oui, vous dites pas non.
2: Eh ben, sinon, ça, qu'est-ce que tu racontes un peu?
0: Ben, elle est là, on devait, hier, on devait avoir notre événement pour la mucoviscidose, là, le karting.
2: Oui, oui.
0: Eh ben, on a reporté, on avait des petits soucis techniques, avec la technique, justement, du karting. Oui. Et du coup, ça sera reporté au mois de septembre. Donc, je suis très déçue, mais c'est pas grave. On fera un plus gros événement en septembre.
2: Des événements, bon, c'est vrai que après, il faut voir un peu dans le calendrier, parce que quand on a déjà calculé quelque chose. Et souvent, c'est très difficile de reporter, tu vois.
0: Bah oui, mais là, là, il y a pas le choix. Comment on fait un challenge de karting sans chrono? C'était pas possible.
2: Après, j'ai vu aussi une autre petite photo de toi sur les réseaux, quoi.
0: Ta photo sur les réseaux.
2: Ah, oh, lapin bombé, mais nain 2-3. C'était écrit, je me rappelle plus. C'était, tu as dit, c'était le boss. J'ai dit, pourquoi Charlotte, elle est le boss de quoi?
0: Charlotte à la radio est le boss de personne.
2: Après,
0: mais bon, par contre, sur Facebook, c'est autre chose.
2: Oui, après, bon, tu es encore jeune, tu partages. Bon, moi, je suis plus de ce temps-là, mais je vis quand même par...
0: À où fouiller un peu Facebook de Moudou, hein?
2: Non, en fin de compte, là.
0: Oui.
2: Je m'y cause pas avec personne, mais c'est que défiler, mais regarde. Mais à un moment donné, des personnes que m'a déjà vu, m'a déjà discuté avec, mais ils connaissent qui quand même. L'autre est moula point 50, ça, n'en a un même, ça.
0: Ben oui.
2: Bon, ben, quand, mettons sur Wendy, ben, ça, c'est des personnes qui animent la radio, qui mettent un petit peu d'ambiance, et bon, après, bon, sans plus, hein, m'y attache pas moins, en plus, et ça. Moi, m'y contente à moins de vous appeler le soir, de discuter avec vous.
0: Oui.
2: Et s'il faut mettre un petit peu d'ambiance, mais mettre un petit peu d'ambiance.
0: Bon, mais ben, quelle ambiance vous veut mettre à soir, là? Allez, fais flamme toute JB.
2: Après, à moins, vous connaissez.
0: Est-ce que vous êtes un bon élève, déjà?
2: Oui, je dirais même, je suis un très bon élève.
0: Un très bon élève. Est-ce que vous l'avez suivi les devoirs de la maîtresse d'hier soir?
2: Non.
0: Ah! Bon, non. Déjà, punition pour JB. Attends, ma demande Wendy. Wendy, quelle punition nous peut faire pour JB, vu que il a pas suivi la maîtresse d'école de hier soir pour l'exercice demandé.
2: Wendy, et moi, quel était l'exercice demandé hier?
0: Alors hier soir, on n'a pas écouté radio?
2: Non.
0: L'a dit, il faut faire dans une position une certaine chose dans une position. Donc hier soir, vous écoutez pas radio?
2: On dirait moi là. Oui.
0: La demande à Zotte, travaille ça là pour cette semaine.
2: Voilà, dit, et moi de mettre en parallèle, il faut les droits comme ça, ils descendent bien dans le gosier.
0: Ça même. Comme.
2: C'est Wendy sort en France, toute la médiée se passe là-bas là. Il y a même ça ici la réunion.
0: Ah, parce qu'il ne fait pas ça ici avant?
2: Ah non.
0: Regarde là, JB, Saint-JB.
2: Mais je, franchement, ma Charlotte a adoré, franchement, m'a jamais fait ça.
0: C'est vrai?
2: Oui,
0: bah,
2: mais jure, m'a jamais fait ça.
0: Vous l'êtes toujours dans la position classique, alors?
2: Mais il n'aime pas ça, moi, il préfère encore, mais préfère encore, c'est fou, oh là là.
0: Ou il n'aime pas les gâteries?
2: Mais il n'aime pas qu'on complique les choses comme ça.
0: Mais il complique pas. Il suffit qu'il change la position de la gâterie.
2: Ma fille, ou mettez un 69.
0: Ah puis, mais ça, c'est du classique, ça. Il faut revisiter ces classiques.
2: Ben, c'est ça, mais elle est des choses simples.
0: Aïe.
2: Après, là, où il aime, c'est madame, cause bien, tu vois les gars. Imagine, ma fille, où la fille défonce sa gueule. Ça fait comme... Oui, donne-moi, vas-y, donne-moi. Ah ben des quoi là, ma fille.
0: Là, il faut vérifier si c'est toujours un petit madame avec ce voix-là, par contre.
2: Hein. Ah ben ma fille, c'est impossible. Ou ma fille, si ça arrive, donc je dis, vas-y,
0: donne-moi, vas-y, encore plus fort.
2: Il pète un moment tout.
0: Le bouc t'es raide, le bouc il devient tendre.
2: Ben, par contre, si maintenant tu vois douce, il dit, chérie, on va pas dire, bois-moi bien.
0: Oh! Bébé. On voit la sauce bébé.
2: Oui, donne, chérie. Ah, donne.
0: Ben,
2: oui,
0: aïe. Mais oui, mais JB, mais il faut un peu de piment. Il faut sortir des sentiers battus.
2: Charlotte, midi, pas ou nous.
0: Enfin, il faut passer par les sentiers battus. Oui.
2: Midi, ah, nous, le peuple créole, nous, le plus couillon, hein.
0: Mais nous, mais ça, et la malice, là, tout ce qui dit, allez, sexe, Bah ça, c'est pas une question de sorte dehors ou sorte par là-bas ou créole, sinon, mais là toujours existé ça. Le vice.
2: Non, oui, non, le vice, oui, mais à un certain degré, quoi.
0: Ah, ben non. Parce non. Que, un peu, il fait film X là-bas dans une forêt par ici, forêt par là-bas.
2: Oui,
0: ou bien, il tourne film dans la case de Moon. Non. Ça, n'est pas inventé, ça.
2: Mais prends un simple exemple.
0: Oui.
2: À l'époque, quand moi, j'étais encore jeune, et le partout, ça nous, tu connais pas. Enfin, nous, tu connais. Mais après, là, en tant que, homme créole, dire comme ça, que mais ça partage mon forme, que m'y aime, que mon enfant avec deux, trois camarades, et peut-être deux, trois camarades, j'y amène d'autres formes, nous fait pas tous, mais pour nous, au créole, ça l'était ça, ça.
0: Après, il dépend de la condition familiale. Là, on parle de forme, mais il peut être juste un plan cul que vous avez envie de passer un moment avec, et que soit il ramène des copines, soit où ramène des copains.
2: Voilà, après comme ça, ben, maintenant, des camarades étaient comme ça. T'es chef des plans cul, t'es ça va avec d'autres maîtresses, mais jamais t'es ça va avec d'autres propres femmes.
0: Ah, il fait ça avec maîtresse et pas avec femme alors?
2: Ah, non. Ah, t'es amènes d'autres maîtresses, mais d'autres femmes jamais. Comme si, ou n'en t'y en case, ou là, ouvrez la porte.
0: Ouvrez la cage aux oiseaux.
2: Voilà. Ah, ça y vient, puis ma fille. C'est ça là? Ah, ou femme des pieds, ou disons, il y a le gros.
0: Donc pour vous, si jamais on commence à avoir une certaine relation sexuelle avec votre propre madame, elle va gagner, ses ailes va pousser, elle va gagner l'élan, et au final, elle va avoir des envies autres qu'avec vous.
2: Ma fille, ben, moi, elle est contente avec vous, parce qu'elle n'a pas besoin d'expliquer longtemps, ou comprendre vite.
0: Ah ben, des fois, le cerveau est connecté. Pas tout le temps, seulement, hein? Mais des fois, oui.
2: Maman, il y a 7-8 ans.
0: Oui. Nanan Moon sur le 14, on dirait, il veut causer avec vous, là.
2: Un petit instant.
0: Oui, oui.
2: Moi, ça amène le goûter de mon papa de Dan Chantan. Il était en temps, bon Ramon, dit, je pense, moi, c'est maman, il m'a été couillon. Il a dit, moi, je ne fais jamais l'amour avec cette femme par adhérir. Parce qu'avant d'autres femmes trop vicieuses. Et c'est un non-respect pour d'autres femmes. Ça, dans ton temps, hein.
0: Oui, après, mais maintenant, elle a beaucoup évolué, la liberté des femmes, l'esprit des femmes, elle a beaucoup évolué comme les hommes, maintenant.
2: Mais trouve que ça un peu trop de liberté.
0: Ah, ben, ça t'y profite à nous, non, alors?
2: Ah, ben, non, dans ce
0: sens. Magan, mon bouc, profitez sans, moi. Ben, attends toujours.
2: Ah, la mauvaise mentalité, ou quoi, comment il dit? Nous.
0: Ah, ben, Aline a droit, ma poêle droit, donc.
2: Ah, moi, je veux protéger, ou moi, mais je veux pas à moi.
0: Ah, non, ben, à moi aussi, je veux protéger Ali, mais si moi, je veux protéger Ali, il dit, moi, jaloux.
2: Ah, ben, le
0: bébé. Attends, à 14, attends, ne bouge pas. Allez, Freedom, bonsoir.
3: Oui.
0: Oui.
3: Bonsoir.
0: Oui.
2: Bonsoir.
3: Il y a Trimon à dire, DJB ferme son gueule.
0: Ah, et si vous pouvez insulter, merci, au revoir. C'est bon, quoi.
2: Voilà.
0: Ah.
2: Bien fait.
0: Fatigue, montez tes droites.
2: Ali, là, tout le temps, l'iné, il a fait pour dire. Et midi, il me répète, à moi, il mange, il mange.
0: Son qui brûle.
2: Son qui brûle.
0: Attends, il y en a une autre peut-être par ici, Freedom, allô?
4: Oui, alors, moi, je vais croiser avec Charlotte.
0: Oui, Charlotte est là.
4: Oui, et excusez-moi, bonsoir.
0: Bonsoir.
4: Et demain, c'est mon anniversaire.
0: Ah, demain, c'est de l'anniversaire, quel âge vous avez gagné?
4: Mais ça, mais les vieux, je me suis 56 ans.
0: 56 ans, les vieux?
4: Oui.
0: Vous n'êtes que à la moitié de votre vie, monsieur?
4: Non.
0: Hein, vous connaissez quoi? Dans un instant, rappelle à moi, il nous va causer.
4: Après, on va prendre ton téléphone.
0: Appel à moi après 23h sur le 11.
4: Ben, mais on a le temps de dormir.
0: Mais on a le temps de dormir. Dans 10 minutes, on dort. Attends à moi d'un instant ou appelle à moi où?
4: Mais là, pourquoi on ne parle pas maintenant?
0: Parce que là, je suis déjà en communication avec un auditeur.
4: Mais c'est rien.
0: Ah, ben bien. Ah, ben, super. Hein? Appelle à moi dans un instant. Mais voit le numéro qu'il affiche là. D'un instant, ma décroche à où?
4: D'accord, parce que c'est la première fois qu'il me parle avec vous et il est content.
0: Il n'y a pas de souci. Dans un instant, appelle à moi.
4: Dans un instant, quelle heure?
0: Dans 10-15 minutes, midi à où?
4: Ben d'accord, alors.
0: Allez, à dans un instant.
4: Allez, merci.
0: Allez. Il veut pas causer cool, il veut causer avec moi.
2: Non, ben, il y a bon, il en ligne, mais bon, il veut qu'on lui attende son tour.
0: Tiens ticket.
2: Ben oui, il va pas son grand-pain, il a mon cantali.
0: Voilà, c'est pour ça, dans 10-15 minutes, sera son tour. Ce sera son anniversaire. Demain, nous va causer pour son anniversaire, il n'y a pas de problème.
2: Aujourd'hui, ce que moi m'y trouve, c'est que aime la vie, aime l'est devenu trop ouvert. Trop ouvert. Après, comme on vient de dire, bon, les femmes aussi n'ont pas le droit de rattraper beaucoup de choses.
0: Mais de profiter.
2: De profiter. Quand on veut vivre cette vie-là, eh bien, ou habite tout seul, ou rôde pas quelqu'un pour mettre à ouvrir.
0: Non, sinon, il faut rôde quelqu'un que l'est sur la même longueur d'onde.
2: Voilà.
0: Que l'a la même état d'esprit, que l'a envie de passer des mêmes moments.
2: Voilà. Du haut de mes 58 ans, moi, après, c'est un état d'esprit, là, moi.
0: D'accord. Oui, oui, bah après, on prend quelqu'un qui correspond à OJB, ça, c'est normal.
2: Voilà. Mais, de nos jours, les très difficiles et les très compliqués, on rencontre, bonne petite jeune fille et lycéenne, hein, et on a l'impression que tu connais des choses plus.
0: Ah, ben, bah, les très matures, hein, les très, voilà, sur la question de la sexualité, voilà. Après, au niveau de l'éducation, on en parle dans les petites classes déjà, du sexe, hein.
2: Ben oui, mais après,
0: donc, voilà. Chacun sa pensée, enfin, voilà, chacun sa vision des choses, mais.
2: Voilà. Quelquefois, on regarde une jeune fille, elle a l'air très doucement, très timide. Méfie-toi.
0: Après,
2: te donner du fil à retordre. Hein.
0: Après, entre filles et entre garçons à l'école, ça discute beaucoup et des fois, bon ben, quand quelqu'un est innocente, ses oreilles peuvent entendre des choses que c'est la fin du monde, quoi.
2: Ben oui, mais après, bon, moi, je trouve pour moi, hein, aujourd'hui, entre nous vivre dans un autre monde où tout est possible et rien.
0: Ah, ben c'est plus le temps d'avant, c'est clair. JB, mais ça passe, bon petit message, voilà.
2: Allez, bonne soirée à toi.
0: Merci, JB, bonne soirée, bye bye. Et vous pouvez répondre, réagir tout à l'heure, hein, sur la libre antenne, pour parler, hein, peut-être même sexualité à l'école. Est-ce qu'on apprend trop tôt à nos enfants à parler. Sexe, à connaître en tout cas certaines choses que nous on n'oserait pas le dire, vous pourrez réagir tout à l'heure. Allez, vos messages 06 92 91 5000 et là nous allons écouter Madi Madi, roule Alice et gars.

0: Bien sucré à mon homme papounet que j'aime tant et tu me manques tellement. Bisous de ta femme.
1: Mais quand vous passez ou pas faire, ça sera me vient mon tête.
0: Bonsoir Charlotte, ça va toi? C'est Chantal et mon chéri Michel. Bisous, bisous ma chérie. Bonsoir Charlotte aux fraises, chouette c'est toi et c'est Marie Tilos. Bien

Bonsoir Charlotte, le monsieur vient de passer l'annonce, le téléphone et commence par 33, il appelle Dominique, c'est faux, dit les femmes, fais très attention, c'est un menteur, merci Charlotte, bisous, et ben, je vais revenir sur ce message plus tard pour vérifier les informations. Coucou Charlotte, salut, bon courage, m'aime bien quand tu es là, donne paquet, c'est Marie de Saint-Denis, bisous. Bonsoir Charlotte aux fraises, c'est Julia de Saint-Joseph, fidèle auditrice, toujours à l'écoute. Gros bisous à toute l'équipe Freedom.

Charlotte, bonsoir. Pourrais-tu, s'il te plaît, me renseigner? Il y aura bientôt 2 mois qu'une dame avait appelé. Apparemment, elle était hospitalisée en Grèce. Aurais-tu des nouvelles de cette dame? Message du maître de Baccarat. Ah, c'est une très bonne question. Je vais voir si je trouve des infos. Aux auditeurs, d'ailleurs, hein, si vous avez les infos.

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1: Avec Maëlle Hassani. Bonsoir Maëlle.
2: Bonsoir Marilyn, bonsoir à tous. La crainte d'un embrasement généralisé au Moyen-Orient. L'Iran assure mener une guerre totale contre les États-Unis quelques jours après la reprise des hostilités. Téhéran attaque délibérément ses voisins dans la région. La Jordanie indique ce soir avoir abattu 3 missiles se dirigeant vers son territoire. Les rebelles Houthis présents au Yémen et soutenus par l'Iran annoncent un blocus maritime visant l'Arabie Saoudite. Pour des raisons de sécurité, Air France annule tous ses vols vers Riyad et Dubaï jusqu'à la fin du mois. L'Iran s'en prend également à Paris très directement. Deux agents de l'ambassade de France à Téhéran détenus sans raison pendant plusieurs heures hier soir, interrogés et pour l'un d'entre eux molestés. Le ministre des Affaires étrangères Jean-Noël Barrot dénonce une action d'intimidation extrêmement grave de la part des services de sécurité iraniens et promet des mesures de représailles. La ministre de la Culture Catherine Pégard condamne aujourd'hui les actes de harcèlement et les menaces visant Barbara Butch. La DJ contrainte d'interrompre un concert à Grenoble ce week-end sous la pression de militants pro-palestiniens qui lui reprochent son soutien à la loi Yadan contre l'antisémitisme. Le CRIF dénonce une chasse aux artistes juifs. La mairie de Grenoble porte plainte contre X. Le gouvernement refuse de modifier la loi d'urgence agricole pour maximiser les chances d'adoption et laissera le Parlement trancher sur ce texte qui prévoit notamment la réintroduction de deux pesticides interdits en France. Une mesure défendue par les syndicats d'agriculteurs mais dénoncée par les militants écologistes. Vote définitif ce soir à l'Assemblée, demain au Sénat. Les pompiers ont bon espoir de fixer dès ce soir l'incendie en cours depuis hier dans le Var. Déclaration du préfet du département. 200 hectares parcourus par les flammes dans le secteur de Tarado et des arcs sur Argence. Deux reprises de feu signalées cet après-midi. Le risque d'incendie restera très élevé demain dans le Var, tout comme dans les Bouches-du-Rhône, le Vaucluse, le Gard et l'Aude. Une spectaculaire course-poursuite sur l'autoroute A43 en Isère aujourd'hui. Quatre cambrioleurs ont pris la fuite après un accident de la route impliquant leur véhicule rempli de téléphones volés au niveau de Bourgoin-Jallieu. Les fugitifs finalement interpellés puis placés en garde à vue grâce à la mobilisation d'un important dispositif policier appuyé par un hélicoptère et après des tirs de sommation. 1 million de supporters de la Roja en ce moment dans les rues de Madrid pour acclamer les nouveaux champions du monde espagnol. Lamine Yamal et ses coéquipiers paradent dans la capitale sur un bus à l'Impérial pour présenter leur trophée remporté hier soir en finale du mondial face à l'Argentine. Le capitaine de la sélection finaliste Lionel Messi sort du silence ce soir. La douleur est très vive et cette blessure aura du mal à cicatriser, écrit l'octuple Ballon d'Or sur ses réseaux sociaux. Et puis c'est une légende du football anglais qui vient de nous quitter. Kevin Keegan est décédé à l'âge de 75 ans des suites d'un cancer. L'attaquant star de Liverpool dans les années 70 avait remporté 2 Ballons d'Or au cours de sa carrière.
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0: minutes à La Réunion. Merci à ceux qui nous rejoignent à l'instant. Eh bien, Chaleur Tropicale, dans sa dernière heure, vous pouvez nous appeler. Enfin, d'abord, avant de nous appeler, quand même, il va y avoir l'émission La Moncatali, hein, l'émission dans l'émission, donc le répondeur enregistreur. Et puis ensuite, vous pourrez nous appeler pour pouvoir en parler, tout simplement. Allez, l'émission La Moncatali, le répondeur enregistreur de La Moncatali, vous avez appelé, vous avez laissé votre message. Et aujourd'hui, du moins ce soir, on va parler des ambulanciers. Est-ce que la route les appartient? On se poserait la question des fois. Et puis cette autre question qu'on se pose, où sont passés les politiciens à La Réunion? Comment encore croire en eux? Et ensuite, les fameux anniversaires du matin, apparemment on passe des neuvaines le matin hein, pour donc ces anniversaires. On écoute tout de suite un extrait de vos appels du répondeur enregistreur de La Moncatali.
1: Vous êtes sur le répondeur enregistreur de La Moncatali des 45 ans de Freedom. 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
2: Oui, La Moncatali, bonjour. Ben là, les pareils, petit coup de gueule pour les ambulanciers. Moi, la remarqué, on dirait sur la route, là. La route, on dirait les autres. Récemment, d'un sens giratoire, moi, là, il a fait un ambulancier. Il était sur la file de gauche et lui, il a voulu tourner à droite. D'un seul coup, il a coupé à main directement. Et ben, moi, la klaxonne à l'île, il lui dit aux camarades, tu entends ce message, là. Le code de la route, il est valable pour tout le monde, il est valable pour les voitures, pour les bicyclettes, pour les motos, pour tout. Si jamais ou aucun n'est pas roulé, là, achète ou un hélicoptère, mais là, sur la route, respecte le code de la route. Hein, ça, c'est valable pour tout le monde. J'espère que vous avez dû faire une formation aussi en même temps. Mais si vous voulez mettre toute vie en danger, mais mets pas ça des autres. Allez, bonne journée, au revoir, La Moncatali.
3: Allô, oui, nous sommes en 2026, mes amis. Hein? Au chef de l'éventuel, Paul Jacques Philippe, il a fait quelque chose pour La Réunion. On n'a rien fait. Personne n'a rien fait quelque chose pour La Réunion. Ah, c'est pour j'en poche. Aujourd'hui, nous gagnons un rendez-vous docteur, nous gagnons un rendez-vous spécialiste, nos palmes, rien, nous gagnons pas. C'est difficile, la vie, toutes les affaires, les chères. L'hôpital, ils ne sont pas, ils laissent mourir. Où ça nous savons en 2026, pour une décennie, c'est rien pour faire. Rien n'a fait pour faire depuis longtemps, depuis des décennies, la volée, le Pierre, le Paul. Le Jacques Philippe, où ça il est, toutes les volées. Et bon sénateur, bon député, il y a un jeune pour 25 000 euros par mois, où ça nous ça va, mon Dieu Seigneur. La France, on dit qu'il faut faire quelque chose, où ça nous ça va, Seigneur. Où ça nous ça va. La vie est déjà pour tout le monde, il ne comprend pas. Et bon, j'ai lu de voleur là, où ça je t'aimais, mon Dieu Seigneur. Il fait rien pour La Réunion. Depuis des décennies, il est comme ça même. Rien n'a été fait, rien du tout. On n'y croit plus la politique, on n'y croit plus rien.
4: Enfin, on se te dédicace ce matin après l'anniversaire, là. Ça commence, Crain de chapeler, quoi, pas fait une veine, quoi, pas fait ça, là. Je ne crois. Pourtant, j'ai l'idée, c'est les mêmes personnes qui appellent tout le temps. Et là, je suis fait antenne libre. Quand j'ai quelque chose pour dire, là, on profite, on a toute la journée pour téléphoner.
5: Salut, La Réunion, Paris.

0: Ben, appelle la journée, libre antenne. Ah, pas possible, hein? Les autres chapelets, là, tu peux faire dans la libre antenne aussi, hein, pas que les dédicaces le matin, non? Allez, 02 62 21 08 08, si on a encore des choses à dire au répondeur enregistreur, eh ben, sachez que c'est tous les jours, 24 heures sur 24, 7 jours sur 7, même les jours fériés, que n'a la pluie, que n'a le vent, que n'a l'orage, les étoiles, l'esprit, toutes, eh ben, le répondeur enregistreur, il est opérationnel. Vous pouvez appeler, laisser votre mocantole, bombo, coco, moucatage, coup de gueule, tout ça que vous voulez, bah, expression longtemps, tout sur le répondeur enregistreur. 02 62 99 12 00 pour vous, messieurs, pour vos annonces de rencontre. Mesdames, le 99 13 00, la libre antenne 99 11 00 et les SMS. Tout à l'heure, on lira la dernière partie. Et 06 92 91 5000. Allez, c'est parti, on y va. Freedom, allô?
1: Oui, allô, rebonsoir.
0: Rebonsoir. Alors, demain ou de l'anniversaire, alors?
1: Si, demain, c'est le 21 juillet, enfin, me dis pas mon ange.
0: Oula, dis-moi, talala.
1: Monsieur, mais plus vieux que vous.
0: Ah oui, ça, oui. Oula, dis-moi, 56.
1: Ben, 56 ans.
0: Alors?
1: 56 ans.
0: Et où ça fait la fête? Où ça fait la fête ou pas?
1: Non, on ne fait pas la fête, mais tout ça, on va dans l'armée, dans la métropole, on a un fils dans l'armée, hey. Et prof.
0: À cause de Moon, quand il dit moi, je l'ai tout seul, je ne fais pas la fête. Ben, fais la fête pour où? Fais pas la fête pour de Moon, ou?
1: Je me fais que un peu manger, mais pas manger.
0: Ben oui! Si vous voulez danser tout seul dans votre salon, danse toute seule dans votre salon, que ça a fait donc?
1: Ah non, là, minuit, minuit, c'est en plein compte.
0: En plus!
1: Oui, minuit, minuit, c'est chanteur, auteur, compositeur.
0: Tout ça là?
1: Oui, des vrais, il ne mentit pas,
0: mais... Ah non, bah, il ne met pas en doute de parole.
1: Bah, il passe de ses Radio Freedom et n'a plus main, comment, et Créole FM.
0: D'accord.
1: Bah, en... Oui, mais en passant direct. Non, il n'est pas là, mais il fait un peu de temps. Non, c'est que dire là, t'es content, il entend là-haut, mais pour, à cause du bien, parce que je joue à ces radios.
0: Ah ben, tous les jours, il ne gagnera pas.
1: Mais à où les plus et les meilleurs?
0: Ah, ôtez, non, chacun son jour.
1: Non. À moi, c'est que mienne, mais de la manière où parle, c'est pas ça, mais faire un compliment.
0: Oui.
1: Et toi, tu vas penser les méchants, non.
0: Ah, non, non, c'est gentil, merci. Mais ce que m'y veut dire par là, c'est que.
1: On entend le voix de ces
0: relations-là,
1: ben, les meilleurs qu'un, enfin.
0: Ah, non, nous tout ici là. Nous tous ici, là, nous aimons notre travail, mais chacun nous travaille différemment.
1: Oui, mais le travail est mieux qu'un peu.
0: Ça c'est...
1: Oui, ben... C'est pour ça que nous voulons que tout tombe là.
0: Ben, ou augmente à moi alors?
1: Pas moi, pas moi.
0: Ah ben, mais pas, on veut me là tous les jours. Moi, si vous augmente à moi, moi, elle est bon, moi.
1: Non, mais ben, vous me voulez dire comment? On aura bon peu de monde, et vraiment, vous va aimer, ou, parce que vous êtes en train de
0: bon. Ben, demain, comme il trouve mon patron, m'a dit Ali.
1: Ah, il s'est pas mettre à route tous les jours, il ne me croit pas.
0: Il en faut pour tout le monde, c'est ça surtout.
1: Non, mais à où qu'on voit Nîmes, là.
0: Si demain soir, moi, elle est là, il veut dire que vous l'avez été entendu, vous l'avez été exaucé.
1: Oh, ben, reviens. Il va applaudir, il sera content.
0: Bon.
1: Et il y aura beaucoup de monde, il sera content que vous l'avez là, parce que. Avec vous, hein. Il entend quand la manière dont on parle.
0: Ben écoute, bien demain soir, si c'est moi là, ben demain soir, on appelle à moi, comme ça nous va faire un tour de rond ensemble.
1: Il appelle moi, mais une condition que vous répondez.
0: Ben, si il peut, oui, il m'a répondu.
1: Avec vous, un changement. Un grand changement.
0: Oh là là. Attention, à soir, il dort plus.
1: Vous dites, mais je ne mentis pas. Avec vous, vraiment. Après des gros mots, après des trucs mal.
0: Ah, ben, il faut pas rôder à moi, connais, le gars, il pique, hein?
1: Non, il est gentil, ou?
0: Ah, ben, moi, il est gentil, mais jusqu'à quand? Faut pas
1: bouger. Ben,
0: ah, crois-moi, ma fille me passe deux, trois tigelades de... Ah, il faut pas trop chauffer à moi, hein?
1: Oui, ben, c'est un moyen, mais... Oui.
0: Ah, oui, ben, la cocotte, il chauffe.
1: Vous comprends pas, moi. Vous comprends pas comment me dire.
0: Si, mais il comprend, mais c'est pour ça, me dire où.
1: Voilà,
0: moi, ben, bien.
1: Et où?
0: Oui.
1: Ah, moi, je préfère où, comme l'animatrice.
0: Ah, ben, c'est gentil, ben, merci. Chacun sa préférence,
1: oui,
0: en fait.
1: Bien.
0: Oui.
1: Charlotte.
0: Ah.
1: Moi, je veux mais, moi, t'as pris Internet, ma wow, tu trouves le visage. Mais, même, t'es trop mignonne.
0: Ah, ou la tape sur Internet, tu l'as trouvé?
1: Non, m'a jamais tapé.
0: Ah bon?
1: Tapé,
0: ah bon? Attends, m'a gardé s'il trouve, moi, en tapant Charlotte comme ça, là. Ah, non, Seigneur, il trouve, mon Dieu, d'accord,
1: si
0: ok.
1: Si il trouve l'animatrice et Charlotte, Radio
0: Freedom,
1: ben, il trouve ça.
0: Ok, il dit bien que quand on met quelque chose sur Internet, et ben, c'est pour la vie, hein.
1: Aïe. Si, par exemple, vous en avez au-dessus, je me vois au moins, mais où c'est une dame, franchement, et enfin. Midi élégante, hein. Et sans avoir.
0: Mais ici, toutes les dames. Toutes les dames sont élégantes, hein.
1: Non.
0: Si.
1: Oui, mais toutes les dames sont élégantes. Il y a beaucoup de femmes, et les belles, dans le chemin, même en ville, partout, il y a beaucoup de femmes. Mm-hmm. Jolies. Mais parle pas comme ça, maman.
0: Oui.
1: Mais parle là où question en animatrice, à moi, même ou bien.
0: Ben, c'est très gentil. Merci. En tout cas, demain, on a un vœu pour demain, là?
1: Demain, comme je ne suis pas rien, demain sur mon.
0: Oui, mais. Oui, d'accord, mais est-ce qu'on en a un vœu, un souhait pour demain?
1: Vous m'y comprenez, quoi, vous dire,
0: pour l'avenir, non. L'avenir. Que ça vous aimerait, que ça vous souhaite.
1: Bon, ça, moi, on ne parle pas question de la richesse. La richesse, pour moi, il porte pas moins de bonheur.
0: La richesse, il porte pas bonheur, oui, il dépend des circonstances.
1: Voilà, du moment de l'amour, santé, et puis il ne rentre pas plus loin.
0: D'accord, la santé avant tout.
1: La santé, il compte pour moi beaucoup.
0: Ok.
1: Et manger, vous connaissez, manger, c'est.
0: Aïe, manger. Ouh là là là là. Bon manger.
1: Il mange, ben. Mais il ne mange pas beaucoup de manger, ben. Il mange pas de désert, mais il n'aime pas la viande.
0: Ah oui, il n'aime pas la viande?
1: Non.
0: Ne rit aucune viande?
1: Mais la viande fraîche.
0: Ah bon, mais ça dit à quand même, la viande rose là.
1: Ah oui, non, comme ça, oui.
0: Ah
1: même
0: bon.
1: Pas, non, la viande.
0: Oui.
1: Mais poulet, par exemple, parle-moi poulet ou bien porc. Déjà, je ne mange pas porc.
0: Poulette.
1: Je ne mange pas bœuf.
0: Tipoule.
1: Je ne mange pas tipoule, moi.
0: Tipoule rose ou mange pas?
1: Un tipoule rose? Ah, oh, moi, t'es mauvaise idée de mon tête là.
0: Ah, ben, il est que 23 heures.
1: Ben oui, ça bien sûr, ça y aime pas.
0: Ah ben, elle me connaît
1: bien. Ça y aime pas ça. Mais pas ça, la viande fraîche, moi.
0: Ah, la viande fraîche. Fraîchement fraîche. Dit,
1: ça est bon.
0: Ah. Ça l'étonne.
1: Ça y aime pas ça.
0: Ça l'étonne.
1: Tout y aime.
0: Ah,
1: moi, m'y adore ça, moi.
0: Oh, tot.
1: Mais bien sûr. Ah, ou si, par exemple, tu vois qu'elle est bonne à faire, ou y'aime pas.
0: Ah ben moi, moi personnellement la viande rose comme ça non, mais préfère saucisse.
1: Vous préférez saucisse?
0: Ah ben oui.
1: Mais ça même, ben moi bien galette.
0: Galette.
1: Galette de roi.
0: Oh t'es galette des reines.
1: Vous faites rien là. Mien ça même, mais que ça j'aime pas.
0: Ah ben un peu j'aime pas.
1: Toutes des dames.
0: Ah non non non.
1: Moi comme nous encore jeune, mais ça n'est rien que ça quand c'est dans le.
0: Oui.
1: Et crois-moi, les gars bien.
0: Ah,
1: mais les gars bien, moi.
0: Et ben, na bon, peu, j'aime pas. Crois pas que.
1: Ah, mais ça, tu n'aimes pas. Trouver une autre solution, vous autres.
0: Ah, oui, on a deux solutions.
1: Ah, ben, chacun, tout chacun. Hein.
0: Ah, ouais, et comment
1: dis, franchement.
0: Oui.
1: Mais n'aime pas parler insolent.
0: Ah, il parle pas un insolent, là.
1: Ben, nous, les deux, c'est madame, là.
0: Oui.
1: Tu m'y aimes, attends. Il faut m'y aimer, dit, hein.
0: Oui.
1: Mais il y a 40 devant moi quand il y a chevalé. Ni beaucoup de langue dedans même, la crêterie est bien bon.
0: Ah là là là là, au moins.
1: C'est ça.
0: Bah, en fin de compte, vous faites du bouche à bouche parce que la besoin de réanimer.
1: Oui, mais on peut faire. Non, on n'appelle pas ça comme ça, mais on parle à moyen d'une autre manière.
0: Non, mais là, vous faites de la réanimation parce que la besoin, réanimation vaginale.
1: Oui, mais ça fait 12 ans, vous connaissez, quoi, je suis toujours dans les femmes-là.

0: Ben, ici, ça m'a. Moi, je mets beaucoup de langue de ce chose. Ceci, c'est tout qui.
1: Ah, ben, Mouna, on est bien informé. Ah, on est bien ouvert.
0: Oui, ben.
1: Sexuellement parlant, oui.
0: J'arrive, par exemple.
1: Oui.
0: Si on va le plus bon, quoi.
1: D'accord.
0: Ou bien mettre cette société, les langues toutes de cette société, ben, on fait quand même beaucoup de choses de l'amour.
1: D'accord. Ou les très libérés, en fait, comme homme au niveau du sexe.
0: Oui, mais on fait pas la main comme ça, ben,
1: oui. Ah, ben non, ben, de moun y apprendre.
0: Oui, ben.
1: Y apprendre que le sexe. Ben oui, mais le sexe est naturel.
0: Mettre les femmes bien, les vraies, sont qui, bien, car c'est devant haut, là. Ou bec ou pib, ce chose-là, ou à qui est dedans, ou à ben, dans tout qui se lui prend.
1: Ah oui, mais il faut que les propres.
0: Mais propres, mais
1: ah bon, oui, parce que voilà, faut pas ramener ce qui est sale de derrière
0: oui,
1: devant.
0: Après, c'est pas tout de suite, mais après quand ils pour le plus essayer, ben, mais ça laver, mais là bien, le caveau bien propre, après les six. À moins si monsieur ça dit.
1: Alors, juste un petit instant, reste là, bouge pas, m'a donné une information et m'y reviens juste après, hein, quitte pas.
0: Mais bon, allez.

0: on a deux hommes qui marchent sur la 4 voies. Freedom, bonsoir.
1: Oui, bonsoir. C'est juste pour signaler qu'on fait de faire attention les automobilistes. Il y a deux jeunes hommes qui marchent sur le bas-côté, sur la 4 voies de l'Étang-Falais, en direction de Saint-Denis, en sortant de Saint-Pierre.
0: 4 voies de l'Étang-Salé, à quelle hauteur de l'Étang-Salé?
1: C'est juste un petit peu après de la sortie, juste en, quand on prend la sortie pour aller vers Saint-Denis, de l'usine Le Gaulle.
0: Alors, la sortie après l'usine de Gaulle, du Gaulle?
1: C'est ça, quand on monte sur la 4 voies pour aller vers Saint-Denis.
0: D'accord, c'est avant la sortie du gouffre et tout ça, ça?
1: C'est ça, bien avant.
0: D'accord, c'est la sortie du Gaulle alors.
1: Voilà, c'est la sortie du Gaulle. Oui.
0: La sortie de l'usine, donc on est face à l'usine pour aller vers Saint-Denis.
1: C'est ça, oui.
0: Ok, d'accord. Donc sortie du Gaulle pour aller vers Saint-Denis. Et ils sont sur la bande d'arrêt d'urgence, ils sont bien sur le bas-côté.
1: C'est ça. Et à mon avis, il y en avait un qui avait un GSM qui est éclairé, mais voilà, ils ne sont pas visibles. Si on ne fait pas attention, voilà quoi.
0: D'accord. Et est-ce qu'ils semblaient marcher correctement ou bien ils titubaient?
1: Déambulaient
0: un peu. On va essayer de voir là si on peut appeler un petit peu les pompiers, s'il te plaît. Si tu peux contacter le 18 ou le 17 et donner l'information, s'il te plaît. Voilà, comme ça, on va essayer d'envoyer des secours, là, parce que c'est dangereux. Est-ce qu'ils sont habillés avec des tenues qui sont visibles ou des tenues foncées?
1: Il y en a un qui était habillé en noir et l'autre, il me semble qu'il était en pull gris, je suppose.
0: D'accord, ouais. Donc c'est pas forcément visible de loin.
1: C'est ça, ouais.
0: Aïe, aïe, aïe.
1: Ouais.
0: Oh, bon, ok, on donne l'information. Oui, on donne l'information aux automobilistes. On essaye d'appeler directement là les pompiers ou bien la police, si jamais ils peuvent faire le nécessaire pour les récupérer.
1: Ok, merci beaucoup.
0: Voilà, bonne soirée.
1: Bonne soirée, au revoir.
0: Merci, au revoir.
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0: Information pour les auditeurs de Freedom 2, on nous signale qu'il y a la présence de deux hommes qui sont donc du côté de la sortie du Gaulle sur la 4 voies de Saint-Louis en direction de l'Étang-Salé. Ils sont pas visibles de loin, ils sont sur la bande d'arrêt d'urgence, mais ça peut être dangereux. Apparemment, on douterait sur leur état de santé. Peut-être qu'ils sont un peu alcoolisés, on ne sait pas, ils titubraient un petit peu. En tout cas, ce que nous dit l'auditeur. Si vous êtes dans le secteur de la sortie du Gaulle, donc en face de l'usine, et vous allez en direction de l'étang salé, attention, prudence. Et on a contacté également les forces de l'ordre, du moins les pompiers sont avertis et pourront faire le nécessaire avec ces deux jeunes hommes. Prudence dans le secteur, si vous avez des informations, 02 62 41 51 51. Merci d'avoir patienté. Et dans tout ça, on connaît quoi?
3: Oui.
0: M'y connais pas, comment on m'appelle?
3: Si vous faites mon prénom, après, je vais demander.

0: Macri a où Jean alors?
1: Mais non, mais il n'aime pas parce que tout le monde appelle Jean sur la radio Freedom.
0: Ah, ben si vous voulez un nom spécial, il peut donner à où le pré.
1: Donne-moi un nom spécial, on va voir si vous baptisez un bon nom.
0: Un nom spécial.
1: À
0: Mode Marraine, manager 7. Manager 7 Mounois. 8, il fait beaucoup.
1: Je vais appeler Marraine Charlotte, mais pas grave.
0: Bon, ben Marraine Charlotte, alors, les bons. Marraine Charlotte.
1: Comment vous baptisez un
0: Marraine. Marraine Charlotte. Charlotte Léo, qui par contre, hein?
1: Ah, elle n'a pas besoin d'argent.
0: Ah, bah, les bons alors, les bons. Comment.
1: Mon il remplit mon ventre.
0: Bon, comment m'y peut crier à toi? C'est une bonne question. Comment m'y peut appel à toi? Euphrasie.
1: Comment?
0: Euphrasie.
1: Oui.
0: Oui, si on veut.
1: Je ne comprends même pas le nom là.
0: Euphrasie.
1: Ah non, mais il comprend, non, personne ne dira pas l'appel, moi, comment, pourquoi donner un autre nom pour d'amour?
0: Tatoche, le gars, il choisit son prénom, couillon.
1: Non, c'est où, ce nom?
0: Georges, alors.
1: Ben, appelle-moi Georges.
0: Ah, Georges était meilleur.
1: Jean.
0: Bon, ben, Georges, Georges.
1: Tout le monde appelle Jean. Et moi, je crée Marraine Charlotte.
0: Crée-moi Marraine Charlotte, c'est bon. Mais par contre, m'y prévient tout de suite les auditeurs de Freedom. Marraine Charlotte, il gagne pas tirer le vicieux, hein.
1: Non, mais
0: gagnera pas, mais gagnera pas.
1: Ah,
0: ou les trop vicieux pour moi, ou.
1: Mais pas vicieux, moi.
0: Ah, ben si, ou y'aime le sexe.
1: Ou fait monter,
0: ou y'aime
1: la chaleur tropicale, la poêle,
0: ou y'aime vicieux. Ou y'aime la sat, la soussoute.
1: Mais tout, pour nous, y'aime ça.
0: Ah oui, bien sûr.
1: Marraine.
0: Ah, mon enfant.
1: Marraine, la demande est jaloux, là.
0: Ah, mon enfant Georges, là, toutes deux. Est-ce que un filleux avec son marraine, il peut cause le sexe comme ça?
1: Non, mais c'est où il anime la radio? Et où vous me dites de mon tête? Mais même il parle avec vous.
0: Ah, ben
1: mais ma foi, mes parents sont là.
0: Mais
1: même les gens, quand ils parlent comme ça, vous poussez.
0: Mais Madiaou,
1: il est 23h.
0: Madiaou, une affaire. Madiaou, une affaire. En tant que marraine, et ben ma point de sujet tabou, s'il veut parler sexe,
1: justement,
0: il peut parler sexe avec mon bonne marmaille. Marmaille adulte, par contre.
1: Hein. Marraine, ou.
0: Oui. Alors, du coup, ben,
1: marraine,
0: là, ce soir.
1: Quand demain, on revient sur la radio.
0: Ben, ma essaye téléphone le patron Camille Sud, m'a demandé à Ali s'il peut mettre à moi demain soir.
1: Oui, mais pourquoi? Moi, il y a moi quand on est là. Ferme.
0: Ben, ma essaye voir avec Ali s'il m'a la gagné demain, moi, elle est là.
1: Parce que vous connaissez quoi? Mais ça va pas vous mentir, vous rien que là, ou passer la radio le soir, ou.
0: Les rares, les vrais.
1: Vous n'avez jamais passé, mais on jamais tendu.
0: Ah, il fait longtemps, mais t'es passe plus. Moi, t'es passé rien que le matin ou le week-end.
1: Non, dans la journée, moi, j'ai entendu.
0: Oui, la journée, oui, mais le soir, mais t'es passé plus, t'es rare.
1: Et si me dit, me connaît Bobby.
0: Ah bon?
1: Bien même, Bobby finit mon cas toute l'île.
0: Ah.
1: Mandarin un chien.
0: D'accord, ok.
1: Mandarin maninois, Bobby habite là sur le Saint-Leu.
0: Ah ben, dis pas tout de suite, Bobby, ou t'es?
1: Mais si, mais connais rien, moi.
0: Oui, d'accord. Oui, non, mais pas question ça, mais pas besoin de donner à moi son date d'anniversaire non plus.
1: Non, son date d'anniversaire, mais connais pas moi. Lui avait un degré.
0: Oui, mais en fin de compte, là, le sous-entendu, c'est pas besoin de donner trop l'information sur mon collègue.
1: Oui, ben, je connais moi bien dit.
0: Oui, mais.
1: Ah, moi aussi, connais bien, mais m'avait informé au cas Saint-Leu. Et il était habité à son loup Saint-Leu. Ah, il y a un chien.
0: D'accord.
1: Si?
0: Ok, d'accord, les bons.
1: Voilà. Bon. Alors,
0: oui.
1: On parle un peu de nous deux.
0: Oui, nous deux.
1: Mais c'est par exemple, là, par exemple, il parle un petit peu, même si par exemple, machin là.
0: Oui.
1: Tu me passes un petit annonce.
0: Oui.
1: On va quand même, non?
0: Ben là où il est sur le 12, on peut pas se l'annonce.
1: Il peut?
0: Ben oui, dépêche à où seulement?
1: Oui, ben si un madame est en chaleur, il redonne un petit bonhomme.
0: Ah, si un madame est en chaleur, il appelle à où tout de suite, hein?
1: Si, après, s'il appelle à moi, il appelle à moi demain, même s'il appelle à moi ce soir.
0: Parce que là, on a fait une chauffe 2-3, ou là?
1: Oui, personne n'a. Non, parce que tu peux croiser avec moi.
0: Oui.
1: Personne n'a mon numéro, c'est 06-92-68-84. Non, pas mon numéro, ça. 06-92-68-84-74.
0: Ça même.
1: Ben, on répète au moins comment de monnaie entre, au moins, et un monnaie en bas de moi.
0: 06, la mienne envoie la lumière sur où, là, mon enfant, Georges, hein? 06, 92, 68, 84, 74.
1: Ma reine,
0: oui.
1: Bien battu demain.
0: Ah ben mi espère, ma essaye tient mauvais esprit sur vous, mais il est difficile, hein.
1: Ah non, la pas mauvais esprit, c'est moi, ma reine.
0: Ah non, l'esprit du sexe en où là, mais sans le.
1: Là mon téléphone il sonne déjà.
0: Ah ben il est bon, mi raccroche Georges, bisous.
1: Ma reine.
0: Oui.
1: Demain mon anniversaire, ma jour, hein.
0: Les bons, ma souhaite à vous un joyeux anniversaire à minuit, avant de raccrocher.
1: À minuit ou téléphone pas où?
0: Ah non, minuit, mi téléphonera pas où, mais minuit, ma souhaite à vous un joyeux anniversaire.
1: Non, mais sous téléphone à moi, mi écoute, mi réponds moi.
0: Ben, mi gaillera pas téléphone à où, minuit, mi raccroche minuit.
1: Non, mais sous téléphone à où?
0: Ah, ben, sur mon téléphone, vous pouvez rêver.
1: Pourquoi?
0: Ah, ben,
1: bloque de numéro?
0: Marraine Charlotte, sur la radio, mais après, il n'y a plus de marraine Charlotte, hein.
1: Oui, mais attention, toute Dominique, là, il crée au marin, hein.
0: Ben, oui, ben, les bons. Bisous, allez, décroche tes téléphones, là. Allez, ciao. Allez, bisous.
1: Allez, gros bisous.
0: Bisous, bye bye. Là, on avait déjà 7 filleuls, et là, maintenant, 8e, là. Tonnenen. Bon, allez, 02 62 99 12 00. On continue avec vous, messieurs. 99 12 00, oui, pour vous, messieurs. Mesdames, le 99 13 00 et la libre antenne, le 99 11 00. Tout à l'heure, on finira de lire vos SMS. Il y a encore une dizaine qui nous sont parvenus, donc on pourra les lire tout à l'heure. On avait abordé le sujet de l'éducation sexuelle dans les écoles avec nos marmailles. Est-ce que vous êtes pour? Est-ce que vous êtes contre? Est-ce que vous avez vu qu'il y a eu cette proposition de loi pour apprendre à nos enfants de maternelle? Oh là, on parle plus de primaire là, hein, ni collégien. Non, maternelle, que on voulait apprendre déjà l'éducation sexuelle et la prévention sexuelle. Est-ce que vous êtes pour? Est-ce que vous êtes contre? On peut en parler également ce soir. Pour ceux qui ont suivi hier soir, pour les fidèles qui étaient présents, est-ce que vous avez été des bons élèves et est-ce que vous avez fait la pratique de ce préliminaire, donc cette fellation à l'horizontale? Vous pouvez nous le dire aussi ce soir, 02 62 99 11 00. Allez avec vous, messieurs, bonsoir.
2: Bonsoir.
0: Oui, bonsoir.
2: C'est Sweet.
0: Sweet.
2: Oui, je vois qu'apparemment le sujet a été lancé. C'était moi hier soir qui a parlé de ça.
0: Ah, d'accord,
2: la
0: ok.
2: Gorge profonde.
0: D'accord, oui. Mais gorge profonde dans le sens horizontal, hein, vertical.
2: Parce que c'est oui. La technique qui est. Qui
0: mais ça, c'est une affaire pour faire touffe de moon, ça t'est. Suite.
2: Toute de moon, non, justement. C'est ce que l'actrice américaine du film, elle a trouvé comme technique pour faire ça. C'est-à-dire, on met, en temps normal, la bouche et la gorge, pour schématiser, hein, à angle droit.
0: Oui, oui,
2: elle
0: oui.
2: Elle dit, pour que ça rentre bien, la gorge profonde, il faut mettre la bouche, dans le même alignement que la gorge. C'est-à-dire, ça fait une ligne.
0: Et est-ce que on peut manger avant?
2: Longtemps avant.
0: Non, parce
2: longtemps
0: que...
2: Longtemps avant, ça c'est comme... tu aimes bien manger épicé? Non, il vaut mieux manger d'abord épicé après.
0: Pas mal.
2: voilà, petite blague d'oreille ça.
0: Non,
2: gorge profonde, effectivement, c'est une technique, mais c'est pour les pros. C'est pour les pros, c'est pas tout le monde qui gagne faire ça.
0: Non, c'est pas pour les pros, c'est pour aussi ceux qui ne connaissent pas c'est quoi une gorge profonde. À dire, rouvre ton gosier, maman, tatoue.
2: On peut en parler, mais je veux dire, en parler, c'est une chose. À vous de pouvoir le faire, c'en est
0: ah oui, la autre. Pratique, derrière.
2: Voilà, c'est ce que je disais hier soir et sur d'autres soirs aussi. Voilà.
0: D'accord, donc c'est toi qui as lancé le sujet des gorges profondes à l'horizontale.
2: Hier soir, c'était avec moi.
0: Même alignement, le même alignement pour mieux pratiquer.
2: Avec la gorge, voilà. Et c'est comme ça que c'est plus facile à réaliser.
0: D'accord. Voilà. Et est-ce que, mesdemoiselles, mesdames, qui êtes à l'écoute, n'est pas forcément obligé de faire ça avec le sexe de l'homme? Vous êtes peu prendre un banane et faire pareil?
2: Ah, peut-être. Ben oui, bien sûr.
0: On peut s'entraîner quand même.
2: Alors j'ai lu que ouais, certaines actrices s'entraînent comme ça, ouais.
0: Ben, oui. Pour arriver à cette performance,
2: oui.
0: D'ailleurs, hein, les films pornographiques, oui. Les films ne sont pas ce qu'on voit comme tout film. Dans un film,
2: sur plusieurs soirs, oui.
0: Ouais, ouais, ouais. Dans un film qu'on regarde à 20h, par exemple, un film d'action, bah il y a des doublures, il y a des scènes, il y a des
2: trucages du métier.
0: Il y a des trucages, voilà, exactement. Oui. Donc un film pornographique, forcément, il va y avoir des astuces, il va y avoir des doublages, il va y avoir voilà, il y a des hommes par exemple qui jouissent avant pour mieux tenir après. Il y a des
2: produits,
0: des techniques.
2: Il y a des produits, comme je disais sur d'autres soirs, j'en ai parlé avec Priska. Les acteurs ou les actrices se droguent. Ils prennent des trucs, il n'y a pas que la petite pilule bleue, il y a des injections carrément, des seringues, hein, des trucs que le mec il s'injecte dans la bite, directement. Hein.
0: Wow.
2: Il y a des trucs...
0: En fait, c'est malheureux parce qu'on est obligé d'avoir une telle performance d'acteur, oui, au niveau du sexe, hein, de tenir... d'acteur, d'actrice, là je... Voilà, les deux, parce que... Évidemment, s'il n'y a pas un sans l'autre, mais on arrive à un tel niveau qu'on est obligé de faire ça pour pouvoir concurrencer avec les autres acteurs, actrices.
2: Parce que c'est une industrie.
0: Oui, oui, bah oui.
2: Pas de le dire sur plusieurs soirs. Il faut arrêter de se comparer aux films porno. C'est une industrie. Il y a des trucages, il y a de la drogue. Pour bander, pour être excité, mais aussi pour pouvoir encaisser des trucs de 25-30 centimètres, quoi.
0: Wendy vient de me dire, là, il y a des gros zizi.
2: Oui, bien sûr.
0: Mais...
2: J'en ai parlé une autre fois aussi, c'était avec Spice quand même, je crois. Disait que aux États-Unis, il y a des lubrifiants, des crèmes, des gels, où dedans il y a du jambal, il y a du cannabis.
0: Oui.
2: Parce que ça, c'est un antidouleur. Chose qui est interdite en France.
0: Ah oui.
2: Voilà. C'est interdit en France, et heureusement d'ailleurs.
0: Après, il y a d'autres choses qui.
2: Il y a des.
3: Vive le sexe! Coquet, c'est la vie! Allez, coquet, c'est la vie! Oui!
0: Voilà. Merci, d'accord. Wendy. C'est gratuit.
2: Non, parce que il y en a un, c'est l'esprit de Cannes, il fête son anniversaire avant l'heure, il sait plus trop ce qu'il dit. Enfin, moi je sais ce que je dis.
0: Non, mais après voilà, effectivement, dans cette industrie, c'est un gros business de toute façon, ça fait vendre, hein, ça fait bander aussi. Ça fait mouiller aussi.
2: Le client, il veut du, il veut de la chair fraîche, il veut de la nouveauté. Mais effectivement, c'est un truc, c'est un gros business. Le cul, les jeux vidéo, ça rapporte beaucoup d'argent.
0: Le sexe, hein, c'est le plaisir dans toutes ses formes. Et puis après,
2: ça rapporte beaucoup d'argent. Donc c'est pour ça que c'est très concurrentiel, hein. Sur les tournages où il y a du pognon, plus il y a du pognon, plus il y a des trucages.
0: Pendant
2: 2h30, 3h, la tontine, elle se prend 30 cm dans l'arrière-train.
0: Mais est-ce que, entre nous soit dit, entre nous soit dit, quand un film dure aussi longtemps, déjà, on va pas aller sur les 2h, 3h, est-ce que tu as la patience de regarder du début jusqu'à la fin, ou bien...
2: Je fais avancer comme tout le monde.
0: D'accord.
2: Bien sûr. Parce que quand c'est répétitif, tu dis, quand ça est fini donc.
0: Et il y a des scènes, il y a des scènes qu'ils sont pas forcément.
2: Quand ça dure trop longtemps, change un peu l'angle de prise de vue, machin.
0: Avance rapide. Elle est pas mal. Attends, bloc. Garde ça.
2: Tout le monde fait ça. Et c'est là que tu te rends compte que, l'art du montage, tu dis, j'ai déjà vu ce plan-là tout à l'heure, parce qu'en fait, il le repasse en boucle. Et ça, c'est un trucage, entre guillemets.
0: Pour allonger le film, ils reprennent les scènes.
2: Voilà. Après, il y a des techniques aussi pour, comme si le bouclier éjacule, on a l'impression, c'est carrément une soupière qui est versée, là. Non,
0: mais il y a des techniques aussi pour ça,
2: un petit tuyau qu'on bien sûr, mais il y a plein de trucs,
0: Parce que des fois on se dit, c'est pas possible. Comment ça se fait qu'il y ait autant de crème?
2: Non, c'est faux. Il y a un petit tuyau qu'on cache sous la bite, et puis il y a, ben, je sais pas, c'est du lait de coco, ou bien je sais pas quoi, ou du shampoing, ou je sais pas quoi. Un truc qui ressemble à du sperme, oui, voilà, bien sûr. Mais il y a plein de trucages, mais les gens tombent dans le panneau. Il faut pas, c'est pas.
0: Réveillez-vous!
2: C'est-à-dire que ce que je suis en train de dire, c'est qu'il ne faut pas se comparer à ça, parce qu'on n'est pas pareil.
0: Soyez acteur.
2: Et puis aussi, par exemple, oui, c'est très tendance dernièrement, les très gros, très grosses bites.
0: Bon, mais, ouais.
2: Bon, il y a les gars qui sont naturellement comme ça,
0: mais bien membrés.
2: Il y a aussi des appareils qui permettent d'allonger.
0: Bah, on en voit, et puis peut-être certains se posent la question, est-ce que ça marche vraiment pour ceux qui ont des petites ou des... Voilà,
2: les résultats sont différents selon les personnes.
0: Est-ce que toi, t'as déjà essayé ça?
2: J'ai pas encore le budget.
0: Ah.
2: J'ai pas encore le budget. L'idée, elle est là.
0: Oui.
2: Mais j'ai pas encore le budget parce que il s'agit pas d'acheter un petit truc en plastoc fabriqué en Chine et ça, non, y a pas de résultat.
0: Don't you know, Pompelope? You've got to Pompelope.
2: Ben, là, pas encore Pompelope, là.
0: Ah, Pompelope, pas alors.
2: Mais ça existe.
0: Oui.
2: Il y a des techniques chirurgicales, il y a des appareils qui permettent d'allonger la bite. Oui, ça existe.
0: Mais ils n'ont pas peur que quand ils opèrent ou quand ils font bonnes affaires comme ça, après, imagine, oui. Ils lèvent plus du tout.
2: Ben, c'est le risque à prendre. Ben, c'est comme certaines actrices qui font de la chirurgie esthétique, mais oui. Elles vont avec un chirurgien bas de gamme. Mmh. La fille qui ressemble plus rien.
0: Oui, que ce soit pour se refaire les seins, les fesses, les complications chirurgicales.
2: Tu peux tomber sur un escroc et le mec, il sait pas y faire. Hein.
0: Dieu Seigneur.
2: C'est pour ça que je dis, c'est une industrie, faut bien réfléchir, faut pas se comparer, faut vraiment peser le pour et le contre.
0: Bon.
2: Faut faire super gaffe.
0: Eh ben, très bien.
2: En tout cas,
0: oui.
2: Moi, j'avais appelé, pour rebondir ce qui avait été dit depuis un petit bout de temps. Parce que je crois que c'était, les premières fois que j'avais appelé, j'étais tombé sur toi.
0: Peut-être.
2: Ouais, voilà. Et je disais que, avec moi, tu avais posé la question, je crois. Tu disais comme quoi, est-ce que c'est vrai que le milieu de l'échangisme, c'est compliqué à La Réunion?
0: Ah oui, les histoires d'échangisme, oui.
2: Voilà, c'était avec moi qu'on avait parlé de ça.
0: Ok, d'accord.
2: Voilà, donc je disais que à La Réunion, les femmes sont 52% plus nombreuses que les hommes.
0: Ok.
2: Donc.
0: Mais parce que.
2: Partant de là.
0: Oui.
2: C'est un bon point de départ.
0: Oui.
2: Mais quand j'entends des mecs, on est en 2026, dire que « Ah, mon femme, il ne fait pas rien, mon âme maîtresse avec le maîtresse,
0: c'est meilleur.
2: La mieux fait les affaires. » Je dis « Mais attends un coup, va. » Donc, ça confirme bien ce que je pensais depuis un bout de temps. Les mecs, ils sont loin d'avoir compris c'est quoi l'échangisme. Parce que, pourquoi, sachant qu'il y a plus de femmes que d'hommes, ben, ils prennent toutes pour lui. Il a son madame et son maîtresse.
0: Oui.
2: Et les autres gars, alors,
0: ben, et quand la femme en a son amant, là.
2: Voilà. Donc,
0: il voit rouge. Bien,
2: finalement, le progressisme a encore du chemin à faire. Hein?
0: Oh oui.
2: On parle de gauche libérée, pas là-bas, nous, toutes les pareilles, nanana. Ben, non, finalement, non.
0: Oui, pas suffisamment.
2: Je vois qu'on est un peu arriéré, quoi.
0: Ah, donc, on a encore nos vieilles idées, hein, qui sont ancrées.
2: Ce n'est pas la peine de se lancer dans des choses qui nous dépassent. Dans un pseudo-échangisme, alors qu'on n'a pas du tout la mentalité pour ça.
0: Elles veulent essayer. Mais.
2: Oui, parce que dans la bonne boucle, on a encore la mentalité 1950. Je dis, ben non, on n'est plus dans les quatre campagnes. Hein. On a la fibre aujourd'hui. Hein. Mais bon, on est passé de la fibre. Enfin, on est passé de la case en paille à la fibre en 60 ans. Mais dans la tête, là, pas suivre. Tu vois?
0: Les mentalités sont encore.
2: Voilà, on veut se lancer dans des choses qui nous dépassent. Enfin, pour ceux qui n'arrivent pas à débloquer la tête.
0: Mm-hmm.
2: Mais un vieux proverbe qu'on dit comme ça, missez-la à moi, il faut missez la clé. Tu sais ce que ça veut dire?
0: Alors, c'est quoi le proverbe?
2: Oui, c'est pour faire réagir ça.
0: Oui.
2: Missez-la à moi, ça bonne boucle dit ça, hein. Missez-la à moi, il faut bien missez la clé.
0: Ah, ok. M'y fait l'armoire, faut m'y essayer la clé.
2: Oui, et tu sais c'est quoi?
0: Alors dis, alors non, on m'y connaît pas.
2: Ben, ça parle d'inceste.
0: Ah, mon Dieu Seigneur.
2: Donc le bouc, ben, il a une fille, il faut bien y essayer la fille.
0: Ah, mon Dieu Seigneur.
2: Alors, les traditions, c'est un proverbe, il est toujours bon à prendre?
0: Ah.
2: Avance un peu, les gars. Avance un peu, change de mentalité. Vous les arriérez, nous l'an 2026. Il y a certaines idées qui sont à jeter et d'autres où on peut essayer d'avancer. Voilà quoi, cool.
0: Oui, ok.
2: Et puis bon, on en a plus de femmes que d'hommes. Pas tout pour vous. D'accord? Bon.
0: Eh bien, très bien. Milesaou, suite.
2: Une dernière chose. En fait, je cherche toujours quelqu'un. Voilà. Oui.
0: Ah, on passe une annonce, allez.
2: Oui, il passe une annonce. J'ai pas eu trop d'appels depuis.
0: Oui, mais peut-être que tu les fais peur.
2: À cause de quoi?
0: Ah ben, vu tous les sujets qu'on peut aborder sur le sexe, elles doivent se dire, oulala, ah celui-là, moi, il connaît quelque chose au sexe que j'ai pas envie d'expérimenter ou...
2: Ah bon? Je sais pas. Parce que l'autre s'attend à son anniversaire demain, ah. Là, elle est un peu plus dégueulasse que moi quand même.
0: Ah oui, attention.
2: Moi, je prends, hein?
0: Oui, c'est les femmes. Donc, si peut-être les femmes, elles se disent, celui-là, il a la discussion, la mentalité, il connaît un petit peu. On parle d'industrie du sexe, du porno, oui, des films, des ci, des ça. Peut-être que elles sont pas à la hauteur.
2: Ben juste, c'est ce que je suis en train de dire, c'est qu'il faut pas chercher.
0: Ben, non, mais voilà, soyons clairs dès maintenant.
2: Soyons clairs. J'ai dit non. N'essaye pas de faire comme dans le film.
0: Voilà.
2: Soyons plus simples. Et justement,
0: suite,
2: plus simples,
0: il connaît ensemble. Des choses, mesdames, et il peut vous montrer peut-être.
2: Voilà, mais elle n'a pas besoin, et ça fait pareil comme dans le film. C'est ça, mais je veux dire, voilà. Parce qu'on est influencé par ça. On dit, ah, il faut vous abouganer, grand pis, bah, t'as d'ailleurs en caisse profonde, même. Non! C'est un film. Faut pas faire comme ça.
0: Des fois, le bord, il suffit, des fois.
2: C'est ce que je disais à Prisca, les premiers centimètres, c'est ça qui compte.
0: Après, j'ai envie de dire, le vagin d'une femme est entre 8 et 12 centimètres. Hein. Il est juste extensible.
2: Oui, c'est ce que je dis, il est extensible. Bien sûr qu'il est extensible. Comme je disais, ce sont les premiers centimètres qui comptent. Mais il faut savoir s'en servir. On a aussi des doigts, on a aussi une langue, une bouche.
0: Mmh.
2: Ok, voilà.
0: Utilisons tous nos atouts.
2: Utilisons ce que nous avons. C'est bien fait. Il faut les propres. Voilà. Il faut qu'ils soient bons. Comme je disais à Prisca... Les cochonneries, c'est bien quand c'est propre.
0: Oui, oui.
2: Voilà.
0: Une certaine hygiène à avoir.
2: Voilà.
0: Oui, oui.
2: En tout cas, on a tout ce qu'il faut. On en a pour raser, pour hydrater, pour protéger. On en a le gel, on a l'huile de massage. On a tout ce qu'il faut.
0: Mm-hmm.
2: Donc, il y en a qui sont...
0: Open.
2: Alors, voilà, ils peuvent venir chez moi, je peux recevoir. Femme ou couple, voilà. Il y a des rasoirs jetables aussi, pour femme, pour homme, s'il besoin rafraîchir un peu autour de la pipe, autour de la
0: nuit. Voilà, tout simplement.
2: On a ce qu'il faut, voilà, on a ce qu'il faut. Brosse à dents, neuve, s'il a besoin.
0: Le gars voilà, équipé, mesdames. L'équipé.
2: Voilà. On a ce qu'il faut. Donc, voilà, appelez-moi, voilà.
0: Okay.
2: Donc, je me redonne mon numéro, 06 92 03 29 96. 06 92 03 29 96, c'est suite. S'ils ne m'y répondent pas, ils te laissent un message.
0: Eh ben, nous les bons.
2: Ah, merci.
0: Bonne soirée, suite. Allez, au revoir.
2: À bientôt. Allez.
0: Oh ben voilà, en tout cas, on parle sexe, oui, mais on parle aussi hein, de tout ce gros business. Qu'est le sexe? Donc encore une dizaine de minutes là pour en parler si vous le souhaitez. Freedom, bonsoir.
4: Bonsoir Madame Charlotte, vous allez bien?
0: Ça va bien, merci. Et toi tu roules là?
4: Ah oui.
0: Ah oui, bah là j'aurais pris. Là on aurait cru dans la tempête.
4: Ah bon?
0: Ah oui, alors déjà je m'entends en train de... avec une voix résonnée. Une voix avec de la résonance et j'entends le bruit des vitres fermées.
4: Parce que ça fait... Ouais, la semaine dernière, j'ai appelé avec Laurine, c'était très bien, on entendait très bien.
0: Ah, mon Dieu. Bah, ça dépend du secteur des fois où on est aussi.
4: Ouais,
0: mais bon, c'est pas grave, ton prénom?
4: Moi, c'est Fred.
0: Fred. C'est pour une annonce?
4: Oui.
0: Ok, bah, je vais te laisser te dire l'annonce parce que ma voix n'est vraiment pas agréable. Le retour casque est vraiment horrible.
4: Ah, ok, ben voilà, moi je souhaite rencontrer une femme pour une histoire sérieuse. Mmh. Je suis en métropole, dans l'Est.
0: Oui.
4: Je sais qu'il y a beaucoup de Réunionnais ou bien des métropolitaines qui nous écoutent sur la radio.
0: Où exactement?
4: Dans l'Isère.
0: Isère, hein?
4: Oui, mais je peux me déplacer, comme on dit, c'est mon métier.
0: D'accord.
4: Donc, il n'y aura pas de souci là-dessus. Si on s'entend bien, c'est pas parce que elle est un peu loin que je pourrais pas venir.
0: Oh, ben oui, bien sûr. Si on peut faire la route, pourquoi pas?
4: Voilà. Comme dirait moi, c'est un petit arbre Léo.
0: Un petit arbre chouchou, alors?
4: Bah.
0: Ok.
4: Un petit arbre Léo, ben, les yeux marron clair. Pas trop grand, pas trop petit, qui aime vivre, qui aime sortir. Voilà, pour avoir une belle vie, rencontrer quelqu'un, pour voir où ça nous emmène.
0: Ok, tu as quel âge?
4: J'ai 42 ans.
0: 42, ok. Alors,
4: et puis si j'ai quelqu'un qui souhaite me rencontrer, ben, qui m'appelle.
0: Tu souhaites quelqu'un dans le secteur de la métropole aux alentours d'Isère? Ça peut être une métropolitaine, une créole, ça peut être... C'est quoi tes préférences?
4: C'est pas trop de préférences. C'est sûr que m'y préfère un petit créole. Mais après, on ne sait jamais. Peut-être l'herbe le plus verte ailleurs.
0: Ok.
4: Comme on dit, ouais. Si on ne goûte pas, on ne sait pas.
0: Effectivement, oui. Si on ne goûte pas, on ne sait pas.
4: Voilà.
0: Et bon.
4: Donc, peut-être que ça va me plaire.
0: Ah ben, c'est ce qu'on te souhaite, oui.
4: Ah, c'est ce que je souhaite, c'est ce que je souhaite.
0: Ok.
4: Pour l'instant, c'est un peu difficile.
0: Bah, peut-être au niveau de la distance aussi, non? Alors, c'est vraiment pas top au niveau du son. Laisse ton numéro de téléphone.
4: Ok, mon numéro c'est le 07 83 02 21 24.
0: 07 83 02 21 24. S'il y a moyen pour la prochaine fois quand tu appelles, si c'est un petit peu plus tôt, ça serait bien aussi qu'on ait le temps de faire l'annonce.
4: Depuis 9h, j'essaye d'appeler.
0: Waouh, ah oui, d'accord.
4: J'ai déjà fait plus de 200 km.
0: Ah mon Dieu, oui, 200, en deux autres temps, 200 km. Pas mal.
4: Ah oui, j'étais en train de, on va réessayer une dernière fois.
0: Et c'était la bonne. Ouais, mais au niveau du son, c'est un petit peu compliqué quand même, hein, je t'avouerai. Fred, là, c'est pas le top qualité.
4: Là, le problème, c'est que je suis sur l'autoroute. Si j'étais sur les petites routes, j'aurais pu me garer, mais là, sur l'autoroute,
0: j'ai rien
4: à me garer.
0: En tout cas, mesdames, si jamais vous êtes du côté de l'Isère ou aux alentours, n'hésitez pas, 07 83 02 21 24.
4: Okay, merci bien, Charlotte, et bonne soirée.
0: Merci, bonne soirée à toi aussi. Allez, bye bye.
4: Merci, au revoir, bye.
0: C'est pas évident, hein. Je me croirais en plein désert avec une tempête de sable tellement le bruit était assourdissant. Mais c'est pas grave. On fait quand même l'annonce, on répète quand il faut, on donne sa chance. Il n'y a pas de souci. Allez par ici avec une annonce femme à quelques minutes de la fin. On va essayer d'avoir un maximum d'informations. Freedom, allô?
5: Salut.
0: Bonsoir.
5: Comment tu vas, Charlotte?
0: Mais ça va bien, c'est un peu tard pour faire une annonce, dis donc.
5: Ah non, bah, je fais pas d'annonce, c'était juste pour vous faire un coucou.
0: Ah, d'accord, ok, pour faire un petit coucou. Oui, après, on aurait pu te trouver un chéri, hein.
5: Ouais, mais non.
0: D'accord, bon, pour la prochaine. Un chéri ou un plan cul?
5: Ouais, c'est mieux comme ça.
0: Bah oui.
5: Non, pour vous faire un coucou.
0: Ah, ben bah, c'est gentil, merci.
5: Et Wendy, voilà, un gros bisou.
0: Oui, ben Wendy, on lui souhaite une bonne route, là.
5: Oui, Eric aussi, Max, Charlotte, voilà.
0: Ben, c'est très gentil, Lucie. Merci beaucoup.
5: De rien.
0: Voilà. Et puis, ben, fais de beaux rêves ce soir.
5: Oui, j'en ai besoin.
0: Bah, ah, bah écoute, est-ce que un beau rêve pour toi, c'est un rêve apaisé ou bien ça va être, par exemple, quand on parle de sexe sur la radio, ça va te donner des idées et ça va être plus agréable?
5: Non, j'ai déjà ce qu'il faut, donc il n'y a pas de souci.
0: Ah oui, non, mais on peut avoir ce qu'il faut, mais quand on rêve.
5: Ah ben ça, les rêves, tu sais qu'on ne peut pas les prédire.
0: On peut les influencer, par contre.
5: Ouais.
0: On posera la question, on demandera aux auditeurs.
5: Voilà.
0: Parce que normalement, quand tu prends le lit le soir,
5: ouais,
0: et que par exemple tu as vu un film ou tu as lu un article, enfin voilà, le dernier sujet qui est passé en tête, et bien normalement il reste en tête et tu vas dormir avec ça dans la tête. Et ça va influencer un petit peu le rêve. Et tout le monde rêve la nuit, attention, mais on ne se souvient pas. Donc, toutes les nuits, tu rêves.
5: Les rêves, on ne sait pas. Ça peut être un prévu de la journée.
0: Oui, c'est ça. Tu te repasses ta journée. En fait, tout le monde rêve. Tout le monde, quand on dort, rêve, mais on ne s'en rappelle pas dans la majorité des cas.
5: Ouais, voilà. On se rappelle quand même.
0: Oui, mais c'est vraiment un dixième des rêves qu'on peut avoir, des souvenirs de ce rêve, parce que ça nous a marqué, parce que voilà, c'était quelque chose de peut-être pas un bon rêve aussi.
5: Ben, ça dépend. Ouais. Après, voilà.
0: Voilà. Bon, on pourra en reparler plus tard. T'inquiète pas. Bisous, bisous.
5: Allez, bisous, bisous.
0: Allez, bye bye. Bah et oui hein. Est-ce que vous faites des beaux rêves la nuit? Est-ce que vous, quand vous vous réveillez, que c'était quelque chose d'assez lourd, d'assez important, est-ce que vous avez un petit carnet que vous notez dessus et qu'après vous cherchez un petit peu à expliquer le rêve? Hein, ça peut être quelque chose d'intéressant d'en parler, ça, en libre antenne, les rêves. Est-ce qu'on s'en souvient? Est-ce que on comprend ce que les messages qui sont donnés dans les rêves? Est-ce que ce sont des rêves de prédilection, prémonitoires? Est-ce que nous-mêmes, on essaye de tirer des conclusions hâtives sur ces rêves? Ça peut être un sujet, en tout cas. On pourra en parler la prochaine fois que je serai là ou quelqu'un d'autre. De toute façon, les sujets sont libres pour tout le monde. Et je n'ai plus de voix. Bon, allez, les derniers messages, parce qu'il est déjà 56 passé de 30 secondes. Les derniers messages, on les lit tout de suite avec une petite chanson. Allez, toujours. Et cette fois-ci, c'est Sugar Daddy, Sweet Soca Music. On s'en rappelle ça, normalement.

Ce sera Europe 1 jusqu'à demain 5h matin. Et bien sûr, bon, c'est presque l'heure. Georges, bon anniversaire à Où, en tout cas, pour Où, 56 ans demain. Et arrête, jure, bonnes animatrices, hein, tout le travail était là. Et pour les 31 ans de mariage, Annie.

0: soirée à tous. Bonne nuit, lève minuit à La Réunion. Presque minuit.
1: Il est 22h.
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3: Bonsoir à tous, je suis ravi de vous retrouver en ce lundi soir pour Europe 1 Nuit. Et à la une de votre journal, l'indignation dans la classe politique et au-delà après l'interruption du concert de Barbara Butch ce week-end à Grenoble. La DJ visée par des appels au boycott lancés notamment par LFI, contrainte d'arrêter son spectacle perturbé par des militants pro-palestiniens. La raison de ces attaques, le soutien de l'artiste à la loi Yadan contre les nouvelles formes d'antisémitisme. Réaction de Grenoblois dès le début de ce journal. Un vote définitif ce soir à l'Assemblée, demain au Sénat. Les parlementaires doivent trancher dans les prochaines heures sur le projet de loi d'urgence agricole et sur le retour controversé de deux pesticides interdits en France. Les détails à suivre. Dans ce journal également, la réaction de l'un des avocats de la famille de Delphine Jubilard après la découverte d'ossements de la mère de famille tuée par son mari Cédric, fraîchement passé aux aveux. Le portrait du travailliste Andy Burnham, 7e Premier ministre britannique en 10 ans seulement. Et puis nous serons également en Espagne où la parade des nouveaux champions du monde de foot est en cours à Madrid sous les yeux d'un million de supporters.
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3: La France insoumise au cœur d'une nouvelle polémique, 2 jours après l'interruption du concert de la DJ Barbara Butch à Grenoble. Spectacle perturbé samedi soir par des manifestants pro-palestiniens, puis finalement arrêté par les organisateurs pour des raisons de sécurité. Ce boycott, initié notamment par une section locale de LFI, visait à punir l'artiste de confession juive pour son soutien à une loi contre l'antisémitisme, la loi Yadan. Dans les rues de la ville iséroise, l'indignation domine depuis les faits. Le reportage de l'envoyé spécial d'Europe 1, Noémie Loisel.
4: Sur la place du Jardin de Ville à Grenoble, les techniciens démontent la scène où l'artiste s'est produite samedi soir, 2 jours après l'interruption du concert. L'événement continue d'alimenter les discussions. Parmi les passants, Ingrid, 57 ans, dit comprendre les revendications des militants, mais dénonce les actes de violence pendant le concert.
5: Le public n'a pas à subir ça. Chacun peut exprimer ses idées, mais il y a des lieux pour le faire, il y a des moments pour le faire, et ça ne peut pas s'exprimer comme ça, en plus avec de la violence. C'est déplorable.
4: La maire de Grenoble évoque des jets de bouteilles en verre, d'autres projectiles en direction de la scène ainsi que des actes de sabotage des installations électriques. Au-delà des violences, plusieurs habitants y voient aussi une atteinte à la liberté de création artistique.
6: Un concert musique, ça passe maintenant pour une identité politique. Elle venait pas faire un meeting politique, elle venait chanter.
7: Cette dame a le droit d'avoir ses convictions. Ce qui me choque, c'est que l'artiste ne peut pas exercer son métier librement. Et puis cette violence, les jets de projectiles, les insultes, ce qui est arrivé ne devait pas arriver.
4: Le CRIF appelle le ministère de la Culture à mettre en place en urgence un plan de lutte contre le boycott des artistes et contre l'antisémitisme. De son côté, la ville de Grenoble a annoncé qu'elle déposerait plainte contre X. Grenoble, Noémie Loisel, Europe 1.
3: Et les réactions indignées sont nombreuses depuis l'interruption du concert de Barbara Butch samedi soir. L'antisémitisme de LFI est tout sauf résiduel, écrit le candidat Renaissance à la prochaine élection présidentielle, Gabriel Attal. Le patron du Parti Socialiste, Olivier Faure, dénonce des méthodes qui n'aident en rien les Palestiniens et desservent les militants sincères. La ministre de la Culture, Catherine Pégard, condamne avec fermeté, je cite, les actes de harcèlement et les menaces visant l'artiste. Le vote définitif sur le projet de loi d'urgence agricole prévu dans les prochaines minutes à l'Assemblée nationale avant un dernier passage par le Sénat demain, et l'incertitude est totale. Ce texte contient en effet une mesure clivante, la réintroduction de 2 pesticides actuellement interdits en France. Les agriculteurs sont pour, les militants écologistes sont contre, pas de consensus non plus au Parlement, Alexandre Chauveau.
8: Oui, parce qu'en commission mixte paritaire, un consensus a été trouvé sur la réintroduction de 2 pesticides, dont l'acétamipride. Les parlementaires ont ainsi décidé de confier à l'Agence nationale de sécurité sanitaire le soin de décider de leur usage. En cas de vote favorable, plusieurs filières, comme les cultures de betteraves, de pommes, de cerises ou de noisettes, pourraient donc bénéficier d'une dérogation pour utiliser ces pesticides, dont l'utilisation est réclamée par les agriculteurs. Les syndicats dénoncent par ailleurs une concurrence déloyale, l'acétamipride étant autorisé en Europe, mais interdit jusqu'ici en France. Alors cet ajout dans le texte pourrait faire tomber l'ensemble du projet de loi, puisque si LR, l'UDR et le RN sont pour, la gauche s'y oppose et les députés du Bloc central, chez Renaissance ou au Modem, sont beaucoup plus réservés sur cette mesure. Et si le texte devait être rejeté, le projet de loi serait inscrit en deuxième lecture cet hiver.
3: Alexandre Chauveau du service politique d'Europe 1 a noté que le Premier ministre aurait pu décider au cours d'une réunion organisée aujourd'hui sur cette loi d'urgence agricole de retirer retirer l'article sur les pesticides. Mais Sébastien Lecornu préfère laisser le Parlement trancher sur ce sujet délicat. L'interdiction des réseaux sociaux au moins de 15 ans devrait être définitivement approuvée dès demain par le Parlement. Les députés et les sénateurs sont parvenus à trouver un accord sur une version commune de cette loi chère à Emmanuel Macron, aujourd'hui en commission mixte paritaire. Demain, la France sera le premier pays d'Europe à instaurer une majorité numérique pour mieux protéger nos enfants, se réjouit la ministre. L'incendie en cours depuis hier dans le Var est désormais fixé. 200 hectares de végétation parcourus tout de même par les flammes dans le secteur de Tarado et des arcs sur Argence. Deux reprises de feu constatées au cours de l'après-midi à cause du vent. Les risques de feux de forêt restera très élevés demain dans le Var, tout comme dans les Bouches-du-Rhône, le Vaucluse, le Gard et l'Aude. Alors justement, comment cette météo des forêts est-elle réalisée? Eh bien, il existe des cellules de prévision dédiées à l'évaluation des risques. C'est le sujet d'ailleurs du premier épisode de notre série Europe 1 en immersion avec les pompiers du Var. Frédéric Michel.
9: Plusieurs jours à l'avance, l'état-major des sapeurs-pompiers du Var analyse les données collectées par un prévisionniste de Météo France basé au centre opérationnel zonal à Marseille et les informations de leur propre expert météo, Johan Lorito.
10: La prévision météorologique, elle est essentielle car elle permet d'anticiper les périodes où la végétation devient particulièrement inflammable et où le vent peut accélérer la propagation d'un feu. Nous travaillons à partir des observations des stations au sol, des images radar et satellites, mais aussi des retours du terrain.
9: Objectif, donner la photographie la plus précise. Le contrôleur général est Éric Grouin, directeur du SDIS 83.
11: C'est une aide pour planifier, et cette année plus que jamais. On a des feux dans le Jura, on a des feux à Fontainebleau, on a des feux dans le sud. On est obligé de prédispositionner des moyens, à la fois aéronautiques, avions, hélicoptères, mais aussi terrestres, là où les risques sont. Et c'est la météo qui peut nous dire, bon, cette zone-là est en très gros risque, cette zone-là un peu moins.
9: Et ce renseignement est crucial pour les pompiers sur le terrain.
10: Lors d'un feu de forêt, le prévisionniste suit en temps réel l'évolution du vent, de l'humidité et de la température, afin d'aider le commandement à adapter le dispositif et à sécuriser aussi les intervenants.
9: L'information sert aussi au public qui peut, via les réseaux sociaux, être informé du risque et des comportements à adopter.
3: Voilà pour ce premier épisode de la série Europe 1 en immersion avec les pompiers du Var. Demain, Frédéric Michel accompagnera les soldats du feu en première ligne également pour prévenir les noyades. Une spectaculaire course-poursuite sur l'autoroute A43 en Isère. Aujourd'hui, 4 cambrioleurs ont pris la fuite après un accident de la route impliquant leur véhicule rempli de téléphones volés au niveau de Bourgoin-Jallieu. Les fugitifs finalement interpellés puis placés en garde à vue grâce à la mobilisation d'un important dispositif policier appuyé par un hélicoptère et après des tirs de sommation. Cela faisait donc plus de 5 ans que les habitants de Cagnac-les-Mines dans le Tarn vivaient à quelques kilomètres du corps de Delphine Jubilard sans le savoir. Les ossements découverts à Mayoc jeudi dernier sur les indications de Cédric Jubilard, qui reconnaît désormais le meurtre de son ex-épouse après des années de dénégation, appartiennent bel et bien à la mère de famille portée disparue. Les analyses menées par la gendarmerie l'ont confirmé hier. Cette découverte tardive constitue bien sûr un choc supplémentaire pour les proches de Delphine, comme l'explique sur Europe 1 maître Mourad Batik, avocat d'une partie de la famille.
12: Évidemment, ça rajoute énormément de douleur et d'indignation. Et dans le même temps, on pourra accorder le mérite de la cohérence à Cédric Jubilard, qui depuis le début dans ce dossier a décidé d'une part de retirer la vie de Delphine Ossagel, et maintenant il lui retire sa mort, il prive Delphine Ossagel d'une sépulture. Et donc finalement, il a réalisé ce qu'il avait promis, c'est-à-dire que si Delphine ne lui appartient pas, eh bien elle appartiendrait à personne d'autre, ni de son vivant, et maintenant on le constate, ni même de sa mort.
3: Maître Mourad Batik, avocat d'une partie de la famille de Delphine Jubilard Ossagel, invité d'Europe 1 13h au micro de Charles Huillier aujourd'hui.
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3: Et vous entendez cette joie des supporters de la Roja en ce moment dans les rues de Madrid. 1 million de personnes réunies pour acclamer les nouveaux champions du monde de football et leur trophée. Une longue parade avant une cérémonie sur la grande place de Cibeles. Et si la capitale est l'épicentre des célébrations ce soir, c'est évidemment tout un pays qui exulte. Comme à Barcelone, deuxième ville d'Espagne, où la fête dure là-bas aussi depuis 24 heures. Et cette victoire en finale contre l'Argentine, Nico Salvado.
13: Oui, les Espagnols savourent encore cette victoire qu'ils attendaient maintenant depuis 16 ans. Les joueurs comme Yamine Lamal ou encore Ferran Torres, qui a marqué le but décisif, sont devenus des héros et des modèles pour toute une génération, comme pour Thomas, la trentaine.
14: Cette équipe représente très bien tout le pays. C'est le meilleur mondial de l'histoire.
13: La victoire est belle, elle est magique, elle est triomphante. Alma a 12 ans et le mondial lui laisse des souvenirs remplis d'étoiles.
14: Quand on a gagné, on est sorti dans la rue, on a couru et on a commencé à fêter la victoire. Et après, on est passé sur la route et toutes les voitures klaxonnaient et ça m'a beaucoup plu.
13: Pour beaucoup, la fête a eu lieu hier soir. Elle recommence cette nuit avec la parade des joueurs dans un bus impérial à toit ouvert qui parcourt les rues de Madrid avec un DJ et des tonnes de surprises. Mais pour Sally et ses amis, il se pourrait bien que la fiesta dure un peu plus longtemps qu'une simple soirée.
15: Cet après-midi, on va à la parade avec les amis pour faire la fête. Mais pour nous, ce n'est pas uniquement pendant le tournoi. Nous allons faire la fête toute l'année.
13: Plus d'un million de personnes sont attendues toute cette nuit caniculaire à Madrid.
3: Nico Salvado, correspondant d'Europa en Espagne, et la première réaction de Lionel Messi depuis la défaite de l'Argentine en finale de cette Coupe du Monde de football contre l'Espagne. La douleur est très vive et cette blessure aura du mal à cicatriser, écrit la légende de l'Albicéleste sur ses réseaux sociaux. Le football anglais vient quant à lui de perdre l'un de ses plus grands attaquants. Kevin Keegan est décédé des suites d'un cancer à l'âge de 75 ans. Sa famille l'annonce aujourd'hui. Après avoir fait les beaux jours des Reds de Liverpool dans les années 70, le double ballon d'or s'est illustré en tant qu'entraîneur sur le banc de Newcastle. 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Le protocole d'accord signé le mois dernier entre les États-Unis et l'Iran n'est plus qu'un lointain souvenir. L'armée américaine mène toujours des frappes nocturnes sur le sol iranien, motivée par une soif de vengeance. Après la mort de 3 GI dans la région ce week-end, Téhéran dirige sa riposte contre ses voisins. 3 missiles iraniens interceptés d'ailleurs ce soir par l'armée jordanienne. L'ouragan Legault, c'est désormais le risque d'un embrasement général qui guette.
16: Oui, les États-Unis poursuivent les bombardements de sites militaires et de réseaux de télécommunications. Une centrale nucléaire en construction a aussi été frappée dans la nuit. Des attaques qui se multiplient après le décès de 3 soldats américains, dont 2 dans une attaque iranienne en Jordanie. Donald Trump veut être ferme.
17: L'Iran a été très très durement touché. Nous les avons frappés très durement à nouveau ce soir. Et nous l'avons fait en l'honneur des 3 grands patriotes qui se battent là-bas pour qu'il soit impossible à l'Iran d'avoir des armes nucléaires.
16: En riposte, l'Iran vise les pays du Golfe allié des États-Unis. Bahreïn et le Koweït ont subi des attaques de drones iraniens. Les rebelles Houthis, alliés de la République islamique, ont annoncé un blocage maritime de l'Arabie saoudite. Mais le porte-parole du ministère iranien des Affaires étrangères l'affirme, les négociations se poursuivent.
18: Nous avons été informés par les médiateurs. Nous avons reçu des messages. L'essentiel est que l'appareil diplomatique a été actif ces derniers jours et que des idées nous ont été transmises par certains médiateurs.
16: Aujourd'hui, le ministre de l'Intérieur iranien est attendu au Pakistan, pays médiateur entre Téhéran et Washington.
3: L'aura Legault et la reprise des hostilités provoquent une nette remontée du prix du pétrole. Le baril de Brent est repassé aujourd'hui au-dessus des $90 avant de baisser légèrement ces dernières heures. En France, pour la première fois depuis plus d'un mois, l'essence repasse au-dessus de la barre des 2 euros le litre. 2,10 € pour le gazole, c'est 12 centimes de plus qu'il y a une semaine. Et l'Iran s'en prend désormais à Paris, très directement. 2 agents de l'ambassade de France à Téhéran, détenus sans raison pendant plusieurs heures hier soir, interrogés et molestés pour l'un d'entre eux. C'est ce qu'indique aujourd'hui Jean-Noël Barrot. Le ministre des Affaires étrangères dénonce une action d'intimidation extrêmement grave et assure qu'elle ne pourra pas rester sans conséquences. Emmanuel Macron appelle à donner un nouvel élan au partenariat entre le Royaume-Uni et l'Union européenne. Première réaction du président de la République depuis la prise de fonction du nouveau Premier ministre britannique Andy Burnham à la mi-journée. L'ancien maire du Grand Manchester, devenu chef du Parti travailliste vendredi dernier, est encore peu connu à l'international, mais il peut compter sur une solide popularité dans son pays. Arthur Delaborde.
19: Surnommé le roi du Nord, Andy Burnham est un socialiste pro-entreprise, plus à gauche que son prédécesseur. Fils d'un technicien et d'une réceptionniste médicale, il entend incarner l'Angleterre périphérique et désindustrialisée, souvent oubliée par les élites londoniennes. Son projet, renforcer l'intervention publique et donner plus de pouvoir aux régions. Devant Downing Street, il affiche sa priorité.
20: Nous aiderons les gens à bien vivre en construisant un État plus préventif qui investit dans le succès des personnes plutôt que de payer pour l'échec. Le travail commence maintenant. Ma première instruction est de mettre fin à la crise des SDF dans notre pays.
19: Cette semaine, Andy Burnham doit annoncer des mesures pour les ménages, puis un plan sur 10 ans d'ici la fin de l'année. Le tout sans augmenter les impôts ni déroger aux règles budgétaires fixées par son prédécesseur. Il compte appliquer au pays la méthode testée pendant 9 ans comme maire de Manchester, où il a notamment repris en main les transports publics. Reste à financer cette politique coûteuse.
3: Arthur Delaborde. Et puis elle était derrière tous les plus grands succès de Michel Drucker, des Rendez-vous du dimanche dans les années 70, à Vivement Dimanche plus récemment, en passant par Champs-Élysées. La productrice de télévision Françoise Coquet est décédée aujourd'hui à l'âge de 83 ans des suites d'une longue maladie. Née le même jour que son fidèle associé, Françoise Coquet était décrite comme une sœur jumelle par Michel Drucker. Un point sur les marchés financiers.
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3: Et malgré la reprise des hostilités au Moyen-Orient, un certain optimisme du côté des places boursières européennes. Clôture en hausse à Paris, plus 0,02%, 8340 points. Du vert également à Francfort, plus 0,06%. Du rouge, en revanche, à Milan et à Londres. Et aux États-Unis, clôture en ordre dispersé du côté de Wall Street.
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3: 22h15 sur Europe 1, l'heure de retrouver la météo d'Estelle Lafond. Bonsoir Estelle, des orages vont circuler cette nuit dans le sud.
21: Bonsoir Maëlle, bonsoir à tous. Oui, sur la Lozère et l'Aveyron, avant de venir se positionner en fin de nuit côté Ardèche et Drôme, ils vont ensuite s'évacuer par le Mercantour pour offrir un très net retour au calme demain toute la journée. D'ailleurs, la carte de demain n'est pas très compliquée. Grand soleil pour tous et ce, toute la journée. Tous, non, une frange nord du pays résiste encore et toujours à l'envahisseur. Une matinée couverte pour les départements près de la mer du Nord. Un ciel gris, mais sans incidence car aucune précipitation n'est prévue. Dans l'après-midi, le soleil sera caché temporairement par quelques déclenchements orageux sur l'est des Pyrénées et du côté du Mercantour. On a aussi la présence d'un petit vent sur tout le territoire toute la journée. Il est légèrement plus poussé entre le Sud-Bretagne et le Poitou dans la matinée. Et dans le sud, l'après-midi, on a un mistral à 60 km/h en rafale qui peut accentuer le risque d'incendie. Ça renforce également la sensation de chaleur sur les 6 départements encore placés en vigilance orange canicule demain. La tendance pour les jours suivants, la dynamique est similaire. On a un temps particulièrement sec et ensoleillé qui devrait se poursuivre jusqu'à samedi et l'arrivée d'une large dégradation orageuse dans la moitié sud. On a une perturbation aussi assez globale dimanche. L'indice de confiance météo France est de 3 sur 5, donc c'est assez probable. Mais les détails sont encore flous. Ça reste cependant une bonne nouvelle pour les sols qui ont besoin d'eau. Pour terminer ce bulletin, les températures évidemment. Toujours une distinction nette entre le nord et le sud. Rarement au-dessus des 30 degrés l'après-midi au nord de la Loire, alors qu'on pourra atteindre localement 40 degrés dans le Var. Au réveil, comptez 10 à Nevers, 12 pour Troyes, Guéret et Alençon, 14 à Quimper, Besançon et Poitiers, 16 pour Grenoble et Nantes, 19 à Tarbes et Bordeaux, 21 à Montauban, 23 sur Ajaccio et Perpignan et toujours 25 à Nice.
3: Merci beaucoup Estelle Lafond et merci à vous d'être à l'écoute d'Europe 1 en ce lundi soir, peut-être au cœur de vos vacances, on vous le souhaite. Et j'accueille justement pour ces vacances et pour la libre antenne, Sana Blanger. Bonsoir Sana.
22: Bonsoir Maëlle.
3: On est avec vous jusqu'à 1h du matin.
22: En direct.
3: C'est absolument votre grande reprise.
22: C'est ma grande reprise avec une belle angine.
3: Ah, d'accord. Bon, ça fait toujours plaisir. C'est toujours bien quand on fait de la radio.
22: Oui, c'est très pratique.
3: Il faut boire du thé chaud.
22: Mais justement, ben voilà. J'ai ma gourde là remplie d'eau chaude avec du citron, du miel, du gingembre. J'espère que ça ira jusqu'à ce soir, 1h du matin.
3: Bon, ça va, 3h, un peu moins de 3h d'antenne.
22: Exactement.
3: Tout va bien.
22: À tout à l'heure.
3: À tout à l'heure.
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22: Bonsoir à toutes et à tous, bienvenue dans la libre antenne sur Europe 1. Alors effectivement, nous sommes ensemble en direct jusqu'à 1h du matin. Parce que chaque soir, des femmes et des hommes nous confient une partie de leur histoire. Mais ce soir, avant d'accueillir notre premier auditeur, j'aimerais vous poser une question. Quelle est cette décision que vous savez devoir prendre, mais que vous repoussez depuis des semaines, parfois depuis des mois ? Peut-être une conversation que vous n'osez pas avoir, peut-être un choix que vous remettez toujours au lendemain, ou simplement un premier pas qui vous semble encore trop difficile. Si cette question vous parle,

0: le temps d'avancer ensemble. Pour m'accompagner, une équipe de choc pour vous accueillir au 01 80 20 39 21. Jade et Audrey vous répondent au standard. Je retrouve avec plaisir Laurent Pelé, mon Lolo, qui est à la réalisation, et la Libre Antenne sur Europe 1, c'est maintenant.
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0: Bonsoir Alex et bonsoir Oscar.
2: Bonsoir. Bonsoir.
0: Bienvenue tous les deux à la Libre Antenne.
2: Merci.
3: Merci.
0: Je suis ravie de vous avoir parce que votre histoire est assez... Alors déjà, elle n'est pas banale, elle est extraordinaire. Ouais. Et elle nous rappelle que par amour, il se passe parfois des choses extraordinaires. Je vais commencer par Alex.
2: Oui, d'accord.
0: Alors Alexandra, est-ce que vous voulez bien nous raconter votre histoire d'amour?
2: Moi, mon histoire d'amour avec Oscar a commencé en 2017, quand j'ai rencontré Oscar sur les réseaux sociaux, sur un chat en ligne, mm-hmm. où en fait, je voulais juste passer le temps, discuter avec des gens, en fait, faire de nouvelles rencontres sans vraiment chercher de but. Et je suis tombée sur Oscar, qui tout de suite a été quelqu'un de très patient, de très ouvert. C'était presque déstabilisant.
0: Ouais.
2: Et je l'ai fait un peu patienter pendant 2 ans. On a discuté pendant 2 ans sans jamais se voir. Par SMS, par appel de temps en temps, mais rien de plus. Et nous nous sommes finalement rencontrés en 2019, après beaucoup d'attentes.
0: Pour quelle raison?
2: Je commençais mes études.
0: Alors justement, pour quelle raison est-ce que vous l'avez fait attendre, Oscar? C'était lié à quoi, surtout?
2: J'avais beaucoup de peur, notamment parce que je suis atteinte d'un trouble dissociatif de l'identité, qui est un trouble assez peu connu, mais qui tend quand même à se faire un peu plus reconnaître en ce moment. Mm-hmm. Et en fait, j'avais tout simplement très peur qu'il me quitte après ça, qu'il me dise que c'était trop pour lui, qu'il me laisse tomber, en fait. Et donc, j'ai fait attendre Oscar pendant 2 ans pour me protéger, et pour aussi le protéger, lui, d'une certaine manière.
0: Est-ce que c'était aussi une façon de le tester?
2: Je pense un peu.
0: Un peu.
2: Parce que maintenant, je suis sûre qu'il s'accroche. Et je sais que c'est peut-être un peu toxique de ma part, je sais pas trop. Mais en tout cas, à l'époque, je pensais bien faire et je me suis dit que ça nous aiderait à être sûrs de ce qu'on veut tous les deux.
0: Parce que, en fait, Alexandra, si, c'est Alexandra, hein, votre prénom?
2: C'est ça, oui.
0: Quand vous regardez dans le rétroviseur de votre vie sentimentale, Oscar, bon, il arrive dans votre vie, vous êtes célibataire, mais comment se passaient les relations que vous aviez auparavant?
2: Alors, mes relations auparavant, elles étaient très brèves. C'était beaucoup sur les réseaux, ce genre de choses, parce que quand on est jeune, au lycée, on connaît pas forcément... On n'a pas forcément envie de connaître tous les gens de notre lycée, surtout qu'à l'époque, je me faisais beaucoup harceler. Et du coup, je m'étais un peu réfugiée sur les réseaux sociaux. Mmh. Et je suis tombée sur de mauvaises personnes que je pensais aimer, que je pensais qu'ils m'aimaient. Et en fait, c'était très, très chaotique. Beaucoup de relations toxiques, de relations dangereuses aussi parfois. Et du coup, Oscar, ça a été cet air frais pour moi... après tout ça.
0: D'accord. Vous rencontrez, donc, au bout de 2 ans, vous finissez par vous rencontrer?
2: Oui.
0: Et là, Oscar, comment est-ce que vous vivez ces 2 années où, en fait, vous sentez Alex vous mettre à distance?
3: Eh ben, alors... Je parlerai pas de mise à distance parce que je pense pas que c'était l'intention première de repousser, de retarder l'échéance. Quand on en discutait pour éviter de se voir auparavant, elle annulait la première fois, elle avait annulé une semaine avant, la deuxième.

0: une fois deux jours avant. C'était surtout que ça faisait un trop plein d'émotions. Ça restait à l'époque une jeune femme et puis rencontrer une personne rencontrée sur les réseaux, ça peut toujours être intimidant. Enfin, beaucoup de jeunes femmes peuvent se dire qu'elles peuvent tomber à tout moment sur au final un psychopathe et je leur en veux pas du tout. La prudence reste de mise. Mais derrière, quand j'ai été la rencontrer, moi je le vivais pas mal. Je savais qu'elle avait beaucoup de mal à gérer ses émotions et ça peut se comprendre. Chacun a son vécu et tout le monde est plus ou moins à l'aise avec l'idée de rencontre, d'être à l'aise avec ses sentiments. Ça peut mettre plus ou moins de temps. Donc j'avais pas spécialement d'a priori ou je le vivais pas mal en tout cas.
1: Et vous étiez célibataire à cette période aussi?
0: Oui.
1: Parce que 2 ans, il peut se passer des choses quand même sur 2 ans.
0: Oui. Oui, il peut se passer des choses, mais comme on parlait au quotidien, enfin vraiment tous les jours, c'était devenu une habitude du matin au soir après. Bah déjà, ça permettait d'avoir quelqu'un,
1: une présence,
0: on va dire tous les jours. Et au fur et à mesure, ça s'est confirmé que la personne me plaisait, que ça me faisait plaisir de lui parler, que j'attendais aussi ses messages de temps en temps. Et du coup, après, c'est normal que l'idée d'une rencontre soit venue au bout d'un. Un certain moment pour confirmer l'attirance, en tout cas.
1: La rencontre, qui la décide au final?
0: La rencontre, c'est moi qui l'ai décidée. Et pour être honnête, je ne lui ai pas vraiment laissé le choix, dans le sens où je savais déjà où elle habitait parce qu'on en avait parlé. Mmh. Et comme elle avait gentiment décliné auparavant déjà 2 fois, un samedi matin, je me suis dit, je me lève et je vais aller la voir. Alors à l'époque, j'avais 5 heures de route, donc j'avais prévu le trajet. Et 1 heure avant, donc sur les coups de 11 heures, comme j'étais parti à 6 heures, je lui envoie un message, sois proche de ton téléphone, dans 1 heure, je suis en bas de chez toi.
1: D'accord. Ah oui, en effet. Vraiment au pied du mur. Là, c'est en bas de l'immeuble.
0: Ouais, exactement.
1: Quelle a été votre réaction, Alexandra, à ce moment-là?
2: Moi, au début, je me suis dit qu'il était complètement fou.
1: Oui, mais c'est ça qui est génial. C'est la folie, la spontanéité, l'instantanéité, comme ça, de se dire, mais ça y est, c'est maintenant, il faut que j'aille la voir. Et puis je tente, et puis on verra bien.
2: Exactement. Je me suis dit, il est complètement fou. J'étais en panique totalement. Et en même temps, il y avait une part de moi qui trouvait ça très romantique aussi. Mais j'étais très stressée, je me suis préparée à la hâte. Enfin, vraiment, c'était du grand n'importe quoi ce jour-là, au réveil. Déjà en bas, quand il est arrivé en bas, j'ai dû le faire attendre peut-être une demi-heure parce que j'étais juste paralysée de me dire, qu'est-ce que je fais? Est-ce que je descends? Je vais pas non plus le laisser planter en bas. Enfin, ce serait vraiment pour le coup, peut-être la goutte de trop. Donc au final, j'ai bien fait de venir l'accueillir en bas ce jour-là.
1: Oui, parce que en fait, on se dit qu'il s'est battu, entre guillemets, pour vous pendant 2 ans à attendre. On peut imaginer la frustration, on peut imaginer vraiment. Donc, il a été patient. Vous aussi, à votre façon, vous nous dites que vous l'avez protégé et vous vous êtes protégé. Qu'est-ce qu'Alex a que les autres n'avaient pas? En fait,
2: comme je l'ai dit tout à l'heure, moi j'ai plusieurs troubles mentaux, dont le dissociatif de l'identité, et c'est un trouble qui, par sa complexité, peut éloigner certaines personnes. Et moi, j'avais cette peur que ça l'éloigne à son tour, que c'est ce petit truc en plus chez moi qui fait que je me suis dit ça le fera pas, parce que pourquoi quelqu'un aimerait quelqu'un comme moi, en fait?
1: Est-ce qu'il y a chez lui un détail, vous savez, ce petit détail qui fait que ça fait toute la différence avec les autres?
2: Il est empathique.
1: Il est dans l'empathie.
2: Oui.
1: Je comprends.
2: Une personne profondément empathique qui
1: vous comprend.
2: Qui comprend, mais profondément, les gens. C'est déstabilisant, comme je le disais tout à l'heure, parce que dès notre première conversation, je l'ai senti que c'était intimidant, parce que j'avais l'impression d'être un livre ouvert face à lui. Et encore aujourd'hui, parfois, j'ai cette impression quand on discute ensemble. Donc oui, il est profondément empathique.
1: Je le partage parce que j'ai mis une hypothèse et puis il m'a gentiment recadré avec les bons mots. Donc je comprends parfaitement ce que vous avez pu ressentir à ce moment-là. Il y a manifestement comme une espèce de force tranquille qui émane de d'Oscar quand on l'entend. Donc je peux comprendre, je peux comprendre. Donc la rencontre, vous descendez, vous attendez. Bon, vous le faites attendre pendant 30 minutes. Vous descendez. Vous êtes comment à ce moment-là? Qu'est-ce que vous ressentez pendant que vous descendez? Je ne sais pas si c'est l'ascenseur, je ne sais pas si c'est l'escalier, mais qu'est-ce que vous ressentez à ce moment-là?
2: C'est l'escalier, et je pense que j'aurais pu tomber tellement je tremblais. je tremblais comme une feuille, je marchais, vous savez, comme quand on marche et on se rend compte qu'on marche, et tout à coup on ne sait plus vraiment comment faire. C'était très intimidant, et du coup je l'ai fait monter jusqu'à mon appartement.
1: Oui.
2: Et puis voilà, je l'ai laissé à distance près de la porte. Moi, je me suis assise parce que j'étais dans un crous, donc c'était petit.
1: Oui.
2: Je me suis assise sur mon lit et puis j'ai regardé près de la porte et je, sans rien dire, il est resté, il a gardé ses distances, puis il s'est approché petit à petit. Enfin, c'était, en fait, tout est dans la douceur avec Oscar et ça m'a aidée parce que oui, j'étais tremblante. J'étais vraiment en transe.
1: Et vous, Oscar? Comment s'est passé ce premier regard sur Alex?
0: Ben moi, j'étais ravie de voir qu'elle était descendue, déjà, parce que dans la petite Saxo à l'époque. Et puis, j'avais fait le déplacement, parce que je me disais qu'au bout de 2 ans, c'était aussi un moment où il fallait se rencontrer, parce que sinon, ça mènerait à rien qui pouvait être davantage se construire. Et du coup, quand je l'ai vu descendre les marches au loin, j'ai sorti la voiture, j'étais ravie. Dans ma tête, c'était déjà une grande victoire qui disait que, ok, ça va pas s'arrêter aujourd'hui. Puis je l'ai trouvée ravissante. Ça, je ne cacherai jamais.
1: En plus. Ah oui.
0: Et puis, effectivement, après, on a été dans son appartement et puis j'ai bien vu qu'elle était totalement presque intimidée, même si elle était aussi contente que je sois là. Et c'est vrai que du coup, on est resté dans cet appartement pendant 5h30, 6h à peu près. Et en fait, à chaque heure, je me rapprochais un petit peu. Donc, je suis passé de la porte d'entrée à côté du bureau à la toute petite kitchenette, après à une petite chaise. Et après, au bout de la quatrième heure, j'ai pu m'installer à côté d'elle. Donc, un très long parcours du combattant. Mais ça a été une très belle journée. En fait, pendant 6 heures, on a complètement parlé.
1: Oui.
0: Et c'est passé beaucoup trop rapidement.
1: Alex, Est-ce que ce jour-là, vous avez eu le sentiment que, pour la première fois, vous pouviez, comment dire, être aimé sans cacher une partie de vous?
2: Oui, il faut savoir que moi, pendant les 2 ans durant lesquels on parlait, j'étais moi-même, évidemment, mais je disais pas tout. J'étais un peu secrète quand même parce que je me préservais et comme je le disais avant, je voulais le protéger aussi. Et là, en fait, quand on s'est vu, je me suis dit peut-être que finalement, ça a pas l'air d'être un malade. Donc je me dis peut-être que ça pourrait fonctionner et je me suis dit au pire, fichu pour fichu, allons-y. Et je lui ai parlé du trouble un petit peu, très très brièvement, et je me suis sentie immédiatement apaisée parce que j'ai vu que sa réaction n'était pas disproportionnée. Elle était ni enthousiaste, ni déçue, ni colérique. Elle était juste lui, en fait.
1: Naturelle.
2: Voilà, c'était ouais. Ok, d'accord. Mm-mm. Et en fait, c'est tout ce qu'il me fallait. J'avais pas besoin qu'on montre de l'empathie forcément à ce moment-là, ou de la pitié, ou pire, de la colère ou autre. J'avais juste besoin qu'on me fasse sentir comme une personne normale, et c'est ce qu'il a fait.
1: Quand je vous écoute, il y a un mot qui me vient comme ça à l'esprit, mais vraiment en disque rayé presque, c'est confiance.
2: Oui.
1: C'est comme si, en fait, pour la première fois, vous découvrez une personne qui vous fait confiance. Et en qui vous allez avoir confiance. Enfin, vraiment, le mot confiance, c'est... Voilà, il est là et vous le décrivez très très bien à travers vos mots.
2: Ça me fait plaisir que ce soit un mot qui ressorte, parce que c'est vraiment quelque chose qui est dur à bâtir dans une relation, la
1: Exactement.
2: Confiance, et surtout quand on a vécu certaines choses. Et Oscar, il m'a tout de suite Enfin, il m'a tout de suite montré énormément de confiance. Moi, je lui ai donné difficilement, mais j'ai fini par réussir. Et aujourd'hui, c'est notre plus grande force, je pense.
1: Magnifique. Bon, c'est vrai qu'en fait, je ne vais pas trop vers le trouble, le TDI que vous avez, parce que l'objectif, c'est pas de transformer notre échange en séance de psychiatrie, mais c'est quand même de comprendre également ce par quoi vous passez. Ce par quoi vous passez, c'est effectivement ce TDI qui est présent. Comment faites-vous, puisque en fait donc vous vous rencontrez, vous établissez enfin contact, mais à tout point de vue. Je ne sais pas au bout de combien de temps est-ce qu'Oscar est reparti. Je ne sais pas au bout de combien de temps il est revenu. Combien de temps?
2: Il est reparti au bout de quelques heures. Moi, je sais plus, je crois que tout à l'heure, il a dit 5-6 heures à peu près.
1: Oui.
0: C'est ça.
2: Et
0: au bout de 6 heures.
2: Voilà. Et on s'est revus je sais plus le jour exact de notre rencontre, je suis sûre que lui s'en souvient.
0: C'était le 5 août.
1: Ah, bientôt l'anniversaire en plus.
2: Voilà. Et on s'est revus. C'était en 2019.
1: D'accord.
2: Et du coup, on s'est vu l'été d'après, je crois.
1: Donc c'était le Covid.
0: On s'était vu pendant le printemps. En tout cas, il faisait beau sur la route. Là, je m'en souviens quand je l'avais fait, l'aller-retour dans la journée. Et du coup, à partir de là, on avait continué à discuter comme on le faisait déjà. Et comme on n'avait pas spécialement l'occasion de se voir, parce que donc moi j'alternais entre la partie études, la partie alternance, et qu'elle ça allait être la fin de sa première année, on avait dit qu'on allait se revoir pendant les vacances d'été. Donc on s'est revus au mois d'août pour un week-end complet, où là je l'ai emmené au Puy du Fou pour tout le week-end. J'ai encore fait un petit peu de route, mais j'ai rencontré aussi brièvement ses parents, parce que je l'ai récupéré chez elle. Et puis on a fait le week-end de date officiel de première rencontre.
1: Ah oui, d'accord. Ah oui, parce que là, vous l'aviez mise pour les auditeurs qui prennent l'émission en cours de route. Au pied du mur, vous prenez la voiture, vous lui dites, je suis là, je t'attends. Et en fait, elle finit elle descend quand même au bout de 30 minutes. Mais le vrai date, en fait, c'était au Puy du Fou. Dites-moi, Oscar, quand Alex vous parle de son trouble, est-ce qu'à un seul moment, vous vous dites « je ne vais pas y arriver » ?
0: Non, alors pas au début, parce que comme elle l'a dit précédemment, c'était vraiment sur la fin de la journée qu'on passait ensemble, un peu avant que je reparte, où elle me dit « en fait, le conseil de guerre, c'est une expression qu'on avait. » Moi, je pensais, innocemment, que c'était quand elle avait du mal à gérer ses émotions.
1: Mmh.
0: Et en fait, elle me dit, du coup, à la fin de, quand j'étais venu chez elle, le conseil de guerre, en fait, c'est vraiment 5 personnes à part. Enfin, on est vraiment 5 dans ma tête. Et du coup, je fais OK. Et je prends juste l'information telle qu'elle. Et on continue à parler après, normalement. Et du coup, par contre, le lendemain, effectivement, je me suis mis à poser des questions pour commencer à comprendre. Mais pas en me renseignant sur Internet ou avec la bibliographie. C'est vraiment que par rapport à elle. C'est-à-dire que ça allait être ma référence, entre guillemets, par rapport à son trouble, comment elle vivait.
1: Mmh.
0: Et du coup, c'était aussi bien Alex que les autres identités qui partagent son corps, avec qui, du coup, j'ai dû commencer à sympathiser, discuter pour en apprendre plus, être en mesure de mieux gérer.
1: Elle vous vient d'où, cette capacité à comprendre Oscar avec une simplicité aussi, voilà, vous prenez l'information avec une simplicité étonnante. Elle vous vient d'où, cette capacité?
0: Je ne saurais pas vraiment répondre à la question. Je dirais que c'est surtout la curiosité.
1: Oui.
0: Déjà, premièrement, je connais pas le sujet, donc je porte pas de jugement. C'est une règle qui simplifie pas mal de choses. Et du coup, fallait que j'apprenne. Donc, je suis curieux, là, ça a amené les questions. Et après, c'était comme Alex me plaisait, dans tous les cas, fallait que je me démène et que j'y arrive, quoi. Et si la personne nous plaît, on fait ce qu'il faut pour. En tout cas, moi, je vois les choses comme ça.
1: C'est très juste. Et c'est très, très beau ce que vous nous dites, parce que, en fait, j'ai le sentiment que vous n'êtes pas tombé amoureux d'un diagnostic, ni malgré un diagnostic, mais vraiment d'Alex. Et je trouve ça vraiment très beau. Ce date arrive, en plus présentation aux parents d'Alex, et ce week-end au Puy du Fou, ça se passe comment? Votre premier date?
2: Eh bien, moi j'étais toujours stressée, personnellement. Je le suis toujours. Donc,
1: C'est vrai, toujours là, actuellement?
2: Je suis toujours stressée pour certaines choses, il suffit que ce soit un peu inattendu pour que voilà, je me mette dans des états de stress. Mais j'étais toujours stressée, mais j'étais vraiment sur un petit nuage, parce que, enfin, encore une fois, il mettait déjà des petits plats dans les grands, honnêtement.
1: Ouais.
2: Et puis surtout, enfin, c'était si naturel, c'était une journée que j'avais jamais vécue. Enfin, personne m'avait jamais vraiment emmené en rendez-vous comme ça, en me traitant comme ça, en étant gentil, en parlant avec moi. Et en fait, c'est ce que je disais tout à l'heure, c'est que je me suis juste sentie normale. Ah et oui. Ça faisait tellement bien. Et du coup, à la fin de ce rendez-vous, moi, je me suis dit, c'est peut-être le bon, faut peut-être que je me laisse aller pour une fois.
1: C'est fantastique. Donc, en fait, quand vous regardez encore aujourd'hui Oscar, ce qui a changé dans votre vie, c'est le sentiment d'être normal.
2: Oui.
1: C'est ça, toujours à présent, oui, jusqu'à présent toujours. Hein.
2: Oui, c'est vraiment ce.
1: Oui.
2: Quand je suis avec lui, je peux être moi-même et enfin, on peut être nous-mêmes. C'est un peu compliqué, mais c'est vraiment ça. C'est il nous permet de oui d'être au-delà de ce qu'on a pu, de ce que j'ai pu être par le passé en fait.
1: Je comprends. Et vous, Oscar, qu'est-ce qu'Alex a changé chez vous?
0: Eh ben, je dirais déjà c'est ma compagne aujourd'hui.
1: Ouais.
0: Ça m'a permis d'avoir une présence quotidienne, quelque chose dont j'avais aussi beaucoup besoin, parce que j'avais par le passé j'avais connu, enfin je m'étais beaucoup isolé pendant une très longue période et là, c'était quelque chose qui me pesait. Et du coup j'avais enfin quelqu'un avec qui partager mon quotidien. Alors c'était déjà le cas quand on parlait, j'avais déjà ce sentiment là. Mais c'est vrai que ça s'est concrétisé au fur et à mesure, après qu'on ait commencé à se revoir davantage, à passer plus de temps ensemble.
1: Oui.
0: Et derrière, au-delà de Alex, sur ce qui va concerner la partie de son trouble, et le fait qu'il y ait entre guillemets plusieurs identités, ça on va dire que ça peut aussi, pour moi, le vivre comme quelque chose qui peut amener un peu de mouvement, des fois un petit peu de nouveauté, dans le sens où quand il y a belles identités qui arrivent, et c'est comme si on rencontrait quelqu'un, que ce soit juste cordial comme on pourrait rencontrer un nouveau collègue, que ça devienne très amical comme si on partageait un verre avec des copains, ou que ce soit plus protecteur si jamais les identités sont des enfants. C'est-à-dire qu'il y a Alex qui m'apporte l'amour, le réconfort, la sécurité, et puis il y a aussi un petit peu de vie avec elle, et en prenant bien en compte le fait que tout ça, en fait, ça reste des parts de son esprit qui un jour a souffert, et le fait de pouvoir connaître son, on va dire un peu son fort intérieur, comment est fait son esprit, les murmures de son esprit, c'est aussi une forme de connaître quelqu'un encore plus en profondeur, et c'est beau. Enfin, connaître la pureté de l'âme de quelqu'un, ou tous ces détails, même les bonnes choses, les mauvaises choses. Je trouve que c'est beau, en tout cas dans une relation, d'avoir ce niveau d'intimité.
1: Justement, vous nous confirmez, en vous écoutant comme ça tous les deux, vous nous confirmez que la confiance ne consiste peut-être pas à tout comprendre de l'autre, mais simplement, parfois, vous savez, de rester suffisamment longtemps pour apprendre à connaître l'autre. Et là, manifestement, c'est à connaître tous les autres.
0: Oui.
1: Donc, parce que les autres ont commencé à s'exprimer, donc vous avez appris à les connaître. À quel moment est-ce que vous savez que vous n'êtes pas avec Alex? si je dois.
0: C'est devenu assez simple, c'est-à-dire qu'au début, les premiers jours qu'on passait ensemble, les premières semaines.
1: Oscar, est-ce que vous pouvez vous rapprocher du téléphone? Parce que là.
0: Oui, bien sûr.
1: Très bien. Oui, merci.
0: L'idée, c'était quand les premières fois où on se voyait, les autres identités aimaient pas trop pointer le bout de leur nez. Parce que quand bien même j'avais la confiance d'Alex, j'avais pas spécialement la confiance des autres. Donc il y en a avec qui c'est venu plus ou moins facilement. Et plus ils étaient en confiance, plus leur, on va dire, leur caractère, leur identité, leur personnalité se ressortait. C'est-à-dire qu'il y en a qui sont très calmes, alors qu'Alex est très anxieuse au quotidien. Et quand je la voyais d'un coup être très calme, je savais que c'était quelqu'un d'autre qui était là. Ou quand elle devenait surexcitée, je savais que c'était peut-être un des enfants. Mais c'est uniquement venu de beaucoup de dialogues, beaucoup d'accueils, beaucoup de péripéties. Et le fait de faire avec. C'est-à-dire que, comme moi, je dois aussi faire avec le fait que des fois, ils arrivent et que je ne suis pas avec Alex, que je ne puisse pas être avec ma compagne, et ben eux, ils arrivent aussi dans un monde, dans un corps qu'ils n'ont pas choisi, dans une vie qu'ils n'ont pas choisi, et du coup, ben, on essaye d'expliquer, de comprendre, de partager nos points de vue. Et puis, peut-être qu'on se reverra, peut-être que je les reverrai jamais.
1: Oui.
0: C'est uniquement par des changements de voix, de gestuels, de rythme. Ça peut être plus ou moins léger sur les premières fois où une nouvelle identité arrive. Et après, bah, une fois qu'on les connaît ou qu'ils me font confiance, bah, ils me préviennent directement. Ils me disent là c'est un tel, là c'est un tel. Quand je soupçonne quelque chose, je pose la question.
1: Et puis, il faut répondre.
0: C'est aussi simple que ça.
1: Oui.
0: Exactement.
1: J'avais une question, j'ai oublié. J'ai oublié la question que je voulais vous poser parce que, en fait, j'en ai tellement. Elle est tellement incroyable, votre histoire, vraiment. Vous vivez ensemble maintenant?
0: Oui.
1: Et puis, vous avez terminé vos. Est-ce que l'un de vous a terminé ses études? Et
0: oui,
1: dans la vie active? Ça y est. Alors, Alex, oui. Qu'est-ce que vous faites dans la vie aujourd'hui?
2: Moi, je travaille en tant qu'agent de planning dans une entreprise. J'ai fini mes études en 2024 et j'essaye de m'en sortir dans la vie d'adulte.
1: Oui, et surtout dans votre vie active, dans le travail.
2: Oui, aussi.
1: On va en parler. Et vous, Oscar, qu'est-ce que vous faites aujourd'hui?
0: Alors, actuellement, je suis en recherche d'emploi. J'ai démissionné début juin.
1: D'accord.
0: Moi, j'étais en restauration.
1: Oui.
0: Avant ça, j'avais été dans les achats et la logistique. Et du coup, là, je recherche... j'ai trouvé une nouvelle mission qui va bientôt démarrer. Pareil, dans un service achat pour l'industrie.
1: Service achat dans l'industrie?
0: Oui.
1: Et le monde du soin, c'est quelque chose qui pourrait vous intéresser? Du soin?
0: Ah bah oui, ça pourrait. Après ça, pour l'instant, je préfère... je m'occupe de ma chérie, c'est déjà très bien.
1: Ouais, bah oui. Oui, j'imagine, mais vous le faites tellement bien qu'on se dit, bah, il faudrait plus de personnes comme vous pour prendre soin des autres. Vraiment, un grand...
0: Ah bah c'est gentil.
1: Bah oui, c'est vrai. Regardez ce que vous faites avec Alex, c'est extraordinaire. Vous redonnez confiance, vous stimulez, vous révélez. Elle se sent normale avec vous. Mais c'est très puissant comme phrase. C'est magnifique, mais c'est ça, c'est transcender l'autre. Enfin, je trouve ça extraordinaire. Vous avez réussi à faire que Alex vous donne le meilleur d'elle-même et vous, pareil. Enfin, je trouve ça admirable, vraiment admirable. Combien de personnes seraient parties? C'est ce que nous expliquait Alex juste avant. Elle a même parlé de violence à un moment donné, de peur. Il y a eu des relations qui lui ont fait peur. Donc on peut imaginer le fait qu'elle vous protège et qu'elle se protège pendant 2 ans, ce par quoi elle a pu passer. Enfin, je trouve ça extraordinaire. Merci. Merci de nous redonner aussi espoir pour ceux qui se disent « mais je vis un handicap, je vis un trouble, eh bien c'est possible, il y a de belles âmes. Le tout c'est de la croiser. Et vous vous êtes trouvé, en tout cas je sais pas combien de temps votre histoire va durer, mais pour le moment elle est tellement belle, profitez-en. Vraiment.
2: C'est vraiment gentil.
1: Mais c'est sincère. C'est vraiment très sincère, je vous assure, je parle avec mes tripes là. Quand vous nous appelez ce soir, quand vous nous racontez votre histoire, c'est quel est le message en fait que vous souhaitez également nous transmettre, hormis la force déjà, cette force que je ressens, cette confiance que vous nous donnez également, cet espoir?
2: Eh bien, personnellement, un peu ce que vous venez de dire, le fait que c'est pas parce qu'on a une différence, c'est pas parce que on a vécu certaines choses qui peuvent être compliquées, des traumatismes. C'est pas parce que on n'arrive pas à s'aimer soi-même, surtout, qu'on peut pas trouver une personne qui arrive à aller au-delà de ça et qui arrive en fait, nous transcender. C'est vraiment le mot, à nous révéler, à nous aimer, à nous accepter et à nous faire nous sentir pas comme une personne extraordinaire, mais juste comme une personne normale, comme une personne qui mérite d'être aimée. Moi, c'est vraiment le message que j'aimerais porter. Il y a de l'espoir, de dire que on est souvent mal jugé dans la société, on est souvent un peu rejeté, etc. Mais il y a vraiment de bonnes personnes qui sont aussi là et faut vraiment pas l'oublier. Même si c'est dur, faut pas l'oublier.
1: Et vous, Oscar?
0: Alors, moi, ce sera pas aussi joli. Mais j'ai pas.
1: Bon, alors c'est pas la peine.
0: Mais je considère que notre relation a pu marcher déjà parce que on se complète bien, on s'est trouvé, mais c'est également parce que on a pris le temps malgré la peur, l'appréhension ou le climat qui fait que des fois les gens veulent trouver tout de suite très vite. On a pris le temps de construire des fondations solides. C'est-à-dire qu'à parler tous les jours pendant 2 ans, oui, il y en a qui pourraient se lasser, mais si on veut vraiment la personne, on continue et on va doucement, un peu plus loin. Et parfois, prendre le temps, même avec un risque d'échec, ça vaut beaucoup plus la chandelle que de satisfaire des désirs, des passions ou des trouver quelqu'un qui serait juste là pour combler un manque plutôt que de vouloir construire quelque chose à long terme. Et je trouve ça important.
1: Parce que, en fait, tous les jours, aux côtés d'Alex, qu'est-ce qui se passe? En fait, qu'est-ce que ça vous apporte à vous, que vous pouvez également transmettre et dire aux auditeurs qui peut-être vivent cette même situation, à savoir être attiré par une personne qui vit une situation de handicap, qui doute, qui se dit « mais est-ce que j'y vais, est-ce que je n'y vais pas ?» C'est quoi cette force, finalement? J'ai beaucoup aimé, parce qu'Alex a employé un terme, il a dit, j'ai ce petit truc en plus, vous savez, comme ce film superbe, oui. du petit truc en plus. Oscar?
0: Je sais pas vraiment quoi répondre. C'est-à-dire que même si elle a un petit truc en plus, je sais pas, enfin, c'est Alex qui me plaisait, alors que maintenant il soit 180 à se partager son corps, ça change rien. Moi, je suis amoureux d'Alex et les personnes qui souffrent de troubles dissociatifs de l'identité, pour moi, elles ont un esprit qui est encore plus, enfin qui est un peu plus profond parce qu'il a une existence entière. Il s'est construit différemment et je trouve ça beau pour les partenaires de ces personnes d'avoir la chance de connaître l'esprit de quelqu'un à 100%. Et j'exagère, mais je sais que moi, par exemple, j'aurais pas cette chance de faire découvrir tout mon esprit à Alex, parce qu'il y a des choses que j'ignore sur moi et qui ressortiront jamais inconsciemment, comme elle dans son cas, parce que même si elle a un trouble, ça peut ressortir.
1: Je comprends. Alex, vous nous avez dit que votre vie d'adulte était un petit peu compliquée, donc votre vie active par rapport à votre TDI. Au quotidien, au travail, qu'est-ce que ça donne?
2: J'ai de la chance d'avoir des collègues qui sont vraiment adorables.
1: Ouais, donc vous êtes super bien entourés. Ouais.
2: Oui, franchement, que ce soit ma famille, mes amis, mes collègues, Oscar, j'ai énormément de chance et c'est pour ça que je disais c'est aussi un message d'espoir parce que malheureusement tout le monde n'a pas cette chance. Mais au travail, ça se passe très bien malgré l'anxiété, malgré le trou, malgré les complications de la vie d'adulte. je sais que j'ai des collègues vraiment qui me soutiennent, qui m'aident si besoin, qui, oui, pareil, me font me sentir comme une personne normale. Je ne fais que dire ça, mais c'est juste tellement important pour moi que...
1: Mais en fait, vous êtes une personne normale, Alex.
2: Oui, ben oui, mais c'est vrai que quand on nous fait sentir le contraire pendant une bonne partie de ma vie, c'est difficile après d'essayer de se réapproprier ce mot, en fait.
1: D'accord, je comprends. Et au niveau de, sur le plan opérationnel?
2: Comment ça?
1: Sur le plan opérationnel, c'est-à-dire dans votre métier, quand vous êtes en train de préparer les plannings, est-ce que c'est vraiment ça vous ralentit dans la gestion ou ça va?
2: Ça dépend des jours.
1: Ça dépend des jours.
2: Il y a des jours où je vais vraiment pas y arriver, où la dissociation elle va être très présente et du coup je vais être complètement à l'ouest en fait. Dans ces cas-là, bah, j'essaie de m'isoler, mais ça me fait perdre du temps. Enfin, j'ai toujours cette peur de pas y arriver parce que c'est un trouble très lourd et c'est un gros handicap. Mais disons que ça m'empêche pas à l'heure actuelle non plus de vivre une vie à peu près normale, on va dire, pour l'instant en tout cas.
1: Bon, quels sont vos projets à tous les deux?
2: Et bah, prochainement peut-être, je sais pas, je laisse Oscar parler un peu.
0: Ouais, c'est parce que ça t'arrange bien que ce soit moi qui le dise. Et dans les prochains projets, il y a les fiançailles.
1: Ah.

0: C'était Elena avec Tout a changé sur Europe 1. Vous écoutez Europe 1, il est 23h, tout de suite le journal. Maëlle Hassani, bonsoir Maëlle.
1: Bonsoir Sana, bonsoir à tous. Les États-Unis lancent ce soir de nouvelles frappes sur le sol iranien. Annonce du commandement américain pour le Moyen-Orient il y a environ une heure. Le CENTCOM assure vouloir empêcher l'armée iranienne d'attaquer des navires dans le détroit d'Ormuz. La riposte de Téhéran se traduit toujours par des attaques contre des pays voisins. 3 missiles interceptés en Jordanie ce soir et les rebelles houthis du Yémen soutenus par l'Iran annoncent de leur côté un blocus maritime visant l'Arabie Saoudite. Riyad exprime ce soir sa plus ferme condamnation. L'Iran qui s'en prend également aux intérêts français. 2 agents de l'ambassade de France à Téhéran détenus plusieurs heures sans raison hier soir, interrogés et pour l'un d'entre eux molestés. Le ministre des Affaires étrangères Jean-Noël Barrot dénonce une action d'intimidation extrêmement grave de la part des services de sécurité iraniens et promet des représailles. L'incendie en cours depuis hier dans le Var est désormais fixé, annonce ce soir du préfet du département. 200 hectares de végétation parcourus par les flammes en l'espace de 24 heures dans le secteur de Tarado et Arc-sur-Argence. La vigilance reste de mise et 350 pompiers sont mobilisés sur place, précisent les autorités. D'autres départs de feu signalés aujourd'hui à Nantes, près d'un bidonville, et dans les Hautes-Alpes, à l'Argentière-la-Bessée. Le vote définitif sur le projet de loi d'urgence agricole doit avoir lieu dans la soirée à l'Assemblée nationale avant un ultime passage par le Sénat demain. Ce texte défendu par les principaux syndicats d'agriculteurs ulcère les militants écologistes en raison d'un article visant à réintroduire 2 pesticides pour le moment interdits en France. Le Premier ministre Sébastien Lecornu refuse de supprimer cette mesure controversée et laisse les parlementaires trancher. La mairie de Grenoble va déposer plainte après l'interruption du concert de Barbara Butch samedi soir dans la ville. La DJ contrainte de quitter la scène pour des raisons de sécurité sous la pression de militants pro-palestiniens qui lui reprochent son soutien à la loi Yadan contre l'antisémitisme. Un boycott initié notamment par une section locale de LFI. Après l'Académie de médecine, la Haute Autorité de Santé se prononce à son tour en faveur de l'obligation vaccinale contre la grippe pour tous les professionnels de santé, mais aussi pour les étudiants des filières médicales et les personnels des EHPAD. Le gouvernement promet ce soir d'étudier la mise en place d'une telle mesure. Le calendrier et les modalités pratiques seront précisées et concertées dans les prochaines semaines, selon le ministère de la Santé. Et puis les champions du monde espagnol acclamés sur la place de Cibeles, au cœur de Madrid. Une cérémonie publique est en cours pour présenter le trophée remporté hier par la Roja en finale du mondial aux États-Unis contre l'Argentine. Un peu avant, 1 million de supporters se sont massés dans les rues de la capitale pour assister à la parade des joueurs juste après une réception au Palais Royal. Vous écoutez Europe 1, il est 23h03 et on retrouve la libre antenne jusqu'à 1h avec Sana Blanger.
0: Merci Maëlle, à tout à l'heure.
1: À tout à l'heure, absolument.
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0: Sana Blanger. Merci d'être avec nous. Vous écoutez Europe 1, c'est la libre antenne en direct jusqu'à 1h du matin. Si vous venez de nous rejoindre, eh bien, bienvenue. Depuis le début de cette soirée, vous êtes nombreux à partager vos histoires, vos hésitations et vos décisions parfois difficiles à prendre. Continuez à nous appeler au 01 80 20 39 21 et à nous écrire également au 7 39 21 en commençant par le mot nuit. Votre SMS

0: question que j'ai posée tout à l'heure était quelle est cette décision que vous repoussez depuis longtemps et pour quelle raison surtout? Alors, vous savez que vous pourrez réécouter cette émission en podcast dès demain sur le site europe1.fr. La Libre Antenne est votre émission et ça continue. À tout de suite sur Europe 1. Alors, allez, on accueille Thibaut. Bonsoir Thibaut.
1: Bonsoir.
0: Bienvenue à la Libre Antenne.
1: Merci.
0: Thibaut, qu'est-ce qui vous arrive?
1: Qu'est-ce qui m'arrive?
0: Oui.
1: Écoutez, moi je suis un créateur de contenu.
0: Ah, d'accord.
1: Depuis maintenant, ça fait un peu plus de 4 ans. Et je suis actuellement avec 3 chiens et maintenant 4, le dernier étant arrivé extrêmement récemment. Et j'ai la particularité d'avoir une de mes chiennes qui fait de la médiation animale, notamment dans des EHPAD. Et nous communiquons beaucoup, entre autres, en plus de tout ce que je communique avec mes animaux. Je communique sur cet aspect de la communication qu'on peut avoir avec des personnes qui peuvent être en détresse un petit peu parfois affective, un petit peu une forme de solitude qui s'est installée avec les années. Et on arrive, parfois vous avez un phénomène un petit peu d'isolement qui se fait émotionnel par rapport à l'âge, en fait, l'âge fait que il peut y avoir une forme de séparation qui se crée entre nos seniors et la nouvelle génération, et ce fossé a du mal à se combler, et les animaux peuvent être un pont justement entre nous et ces personnes qui ont parfois du mal à communiquer.
0: C'est vrai.
1: Avec des mots, mais par contre qui arrivent vraiment à transmettre une forme d'émotion extrêmement extrêmement importante, et elles en ont besoin. Et ma chienne Izumi, qui est un cas un peu particulier, puisque c'est une chienne qui a eu un début de vie difficile suite à un accident, elle a perdu sa patte avant droite.
0: D'accord.
1: Et elle communique particulièrement bien tant avec ses congénères qu'avec les humains, et ça facilite énormément les choses pour pouvoir comme ça aller auprès de ces personnes qui sont qui ont besoin de contact et de chaleur, et c'est un pont qui est parfait.
0: Oh, j'ai plein de questions à vous poser aussi, Thibaut. Est-ce que vous acceptez?
1: Oui, je vous en prie.
0: Bon, alors déjà, il y a forcément vous, et puis il y a cette rencontre avec cette chienne, et d'identifier qu'elle a cette capacité là. Enfin, voilà, je sais même pas par quoi commencer. Est-ce que c'est par vous, en vous demandant mais qu'est-ce qui vous a donné l'envie, l'idée d'aller vers ce type de d'activité? Est-ce que c'est la rencontre avec votre chienne? Enfin bon, je vais pas vous faire des questions mitraillettes parce que j'en ai tellement que voilà. Est-ce que vous voulez vous raconter, et puis comme ça je vous poserai des questions au fil de l'eau, si vous voulez bien.
1: Alors moi, ça fait déjà longtemps en fait que je voulais faire ça, de la médiation animale.
0: Oui.
1: Mais il faut comprendre qu'en fait tous les chiens ne sont pas prédisposés à faire cette activité, parce qu'elle est quand même très particulière. Déjà, il y a un aspect sécurité qui est quand même extrêmement important à prendre en compte, tant pour le chien que pour les personnes qui vont être en contact du chien, parce que vous pouvez avoir des personnes qui peuvent avoir des mouvements brusques, peuvent avoir des comportements qui, sans le vouloir, peut sembler excessif auprès du chien. Et vous, comme nous, si vous voulez, je pense que tout le monde n'est pas capable de faire ces métiers, d'être proche quand même de ces personnes qui nécessitent une compréhension, une patience et un soin tout à fait particulier. Eh bien, pour les animaux, c'est pareil. Alors, excusez-moi un instant.
0: Oui.
1: On se calme, mes amours. Merci. Mes chiens aboient.
0: Vous en avez 4, pour un.
1: Ouais, j'en ai 4. Oui, donc, 4. Ça multiplie un tout petit peu les chances d'avoir des interactions. Et donc, en fait, il est important d'avoir des chiens qui soient en mesure de pouvoir avoir des comportements. Avoir des comportements qui sont cadrés, qui sont, en plus de ça, tourner vers l'autre. C'est-à-dire que tous les chiens n'aiment pas être en contact forcément très proche avec des humains qu'ils ne connaissent pas. Donc il faut avoir des chiens qui ont déjà une personnalité tout à fait particulière, qui doivent suivre une formation aussi tout à fait particulière, afin de garantir que tant pour la personne qui va être en contact du chien, mais que le chien également puisse être en contact comme ça de la personne. Donc moi, ça faisait longtemps que je voulais le faire. Le problème, c'est que mon premier aime beaucoup l'être humain, mais n'aime pas être caressé de manière excessive. Ma deuxième, qui adore l'être humain, qui adore être caressé de manière excessive, malheureusement, est épileptique. Donc, une très grosse difficulté à gérer ses émotions. Or, quand on est au contact de ces personnes-là, il faut quand même des chiens qui soient en mesure, justement, d'arriver à avoir un comportement mesuré, calme. Et dans le cas de ma chienne Tsuki, ça a été compliqué. Et il y avait donc ma chienne Mizumi, qui, elle, a très, très... très très vite dû apprendre à communiquer différemment et de manière plus stratégique par rapport aux autres et ses congénères du fait de ce membre
0: patte
1: en moins.
0: Voilà, de sa patte en moins. Donc c'est Mizumi qui a une patte en moins.
1: Tout à fait.
0: Et j'ai entendu Tsuki
1: qui est épileptique.
0: J'adore. Ouais.
1: Tout à fait. Et on a reçu donc on a accueilli le dernier ce mois-ci qui s'appelle Bernard et qui est un spitz nain, donc c'est un tout petit au milieu de pour lui trois géants.
0: Oui, parce qu'il m'en manque un. J'ai Tsuki, Mizumi, Bernard.
1: Et vous avez le premier, Sola.
0: Ah, Sola.
1: Voilà, c'est lui qui est à l'origine des comptes justement Instagram et TikTok de la vie de Sola.
0: D'accord. Qu'est-ce qui vous a poussé à adopter Sola, donc était le premier?
1: J'ai toujours su que j'avais besoin, enfin envie, pas besoin, parce qu'on a rarement besoin d'un animal, on a souvent envie d'un animal, rares sont les personnes qui en ont réellement besoin, certains oui, mais c'est vraiment des cas qui sont quand même assez particuliers, mais j'ai toujours su que j'avais envie d'avoir un chien près de moi. Les expériences passées avaient été assez catastrophiques parce que trop jeune, pas conscient, pas être en mesure de vraiment prendre conscience toutes les responsabilités que ça demandait d'avoir un animal auprès de soi et de d'avoir, vous savez, cette fameuse promesse qu'on se promet à l'hôtel jusqu'à ce que la mort nous sépare. Voilà. Je pense que c'est des phrases souvent et des promesses qu'on fait un peu de manière légère et le jour où on est face à la réalité de ce que cet engagement veut dire, souvent ça coince. Moi, j'ai fait partie de ceux qui se sont retrouvés face à cet engagement impossible, en tout cas pensais qu'il était impossible à tenir, et puis finalement ça m'a laissé une profonde blessure et je me suis dit que le jour où je me ressentirais prêt, il allait vraiment falloir que je prenne toute la mesure de ce que ça allait vouloir sous-entendre. Et plus de 10 ans plus tard, j'ai fini par adopter Sola parce que je savais que j'étais prêt, du moins je pensais que je l'étais prêt, mais même en voulant très bien faire les choses, j'ai réussi à faire pas tout de travers, mais pas mal de choses de travers, malgré tout.
0: Ah ouais. Et donc, c'est par cela que vous avez commencé à retrouver, entre guillemets, un chemin?
1: Ouais, complètement. Oui, parce que, en fait, j'ai eu énormément de soucis avec lui, comportementaux, qui étaient, qui n'étaient que la conséquence d'une incapacité à me gérer émotionnellement. Puisqu'il a eu des gros problèmes de comportement vis-à-vis de ses congénères, il a fait aussi des troubles du comportement alimentaire, il a fait de l'anorexie canine. Donc si vous voulez, à gérer, et déjà à constater, à comprendre d'où venait le problème et ensuite à le gérer, ça a vraiment été une aventure. Je me rappelle qu'un jour j'étais dans la salle d'examen de son vétérinaire, qui voyait en fait 3-4 fois par semaine, parce que entre ces problèmes de comportement, son anorexie canine et son alopécie X, donc c'est une maladie génétique qui fait que si vous voulez, j'ai fini par tutoyer mon vétérinaire. Quand vous commencez à tutoyer vos médecins, c'est que vous les voyez trop souvent. Et en fait, un jour, il me regarde et il me dit, il a eu de la chance d'être tombé sur toi parce que j'en connais beaucoup qui auraient laissé le chien de côté.
0: C'est incroyable. On passe d'une magnifique histoire d'amour a encore une magnifique histoire d'amour. L'amour que vous portez à vos chiens. C'est-à-dire que, en fait, cela est atteint de troubles du comportement alimentaire. Tsuki est épileptique. Mizumi a une patte en moins. Et Bernard.
1: Alors, s'il vous plaît, Bernard, s'il vous plaît, il n'a que 3 mois. J'espère, je lui souhaite en tout cas, qu'il fasse justement mentir les statistiques et surtout qu'il fasse partie de ces âmes perdues au milieu d'un j'ai envie de dire, j'aimerais que ce soit celui qui, au milieu de la cour des miracles, soit le borgne au royaume des aveugles, si vous voulez.
0: Mais en même temps, il est tout petit, hein. Vous nous avez dit, c'est un petit nain par rapport à,
1: Un spitz nain.
0: Donc, déjà par rapport à tout le reste, je sais pas quelles sont les autres races que vous avez, mais.
1: 3 huskies.
0: Ce sont des huskies. D'accord. Ouais. C'est super intéressant. C'est super intéressant parce que je n'aurais jamais imaginé que ce soit des huskies qui soient dans la médiation animale. Mais vraiment.
1: En fait, ça dépend vraiment beaucoup des animaux. Et encore, je suis persuadé que si Mizumi a été capable de valider cette position et ce statut, c'est parce que justement son handicap a dû lui apprendre à communiquer autrement.
0: Mais c'est une certitude, ça a développé chez elle une intelligence forcément d'adaptabilité, enfin c'est extraordinaire parce que votre témoignage nous explique aussi que les animaux ont une émotion, ils ont une âme également. Donc parfois quand on parle des décès, quand on perd son animal, mais on est parfois mais tellement mal, et les personnes qui nous regardent comme ça en se disant mais bon c'est rien, c'est juste un chien, un chat, mais pourquoi tu te mets dans cet état là mais non, en fait c'est l'âme de la maison. Là vous en avez 4, c'est extraordinaire. Moi je j'aimerais un petit peu plus vous comprendre, vous Thibaut, la médiation animale. Vous savez, moi ce que j'adore c'est le point de bascule, de trouver le jour, le moment, le détail qui a fait que tout à coup vous avez dit je vais faire de la médiation animale.
1: En fait, moi, j'ai connu une enfance assez complexe parce que un père particulièrement violent à mon égard, un harcèlement scolaire. Donc j'ai vraiment connu ce qu'on appelle vraiment le parcours de la violence, qu'elle puisse être familiale, physique, mentale ou psychologique. Et en fait, on se rend compte en fait qu'on est très vite isolé.
0: Oui.
1: Non pas qu'on n'a pas envie d'échanger avec les autres, mais en fait, ça devient un peu. On se pose souvent la question de savoir, en fait, il va m'arriver quoi cette fois-ci, encore une fois.
0: Je comprends.
1: Avec cette personne-là, on a envie, mais on n'y arrive pas.
0: Oui.
1: Et on se sent vraiment à un moment très vulnérable, malgré le fait qu'on ait besoin d'interaction, parce qu'on est des êtres sociaux. Et moi, je me souviens que de cette sensation un petit peu d'isolement et de l'impression de ne jamais être compris. Et c'est quelque chose que je n'avais, enfin, c'est une émotion que je ne ressentais pas en présence d'animaux.
0: Oui.
1: Et un jour, je me suis dit, il va vraiment falloir un jour que je m'intéresse de près au sujet. Et vraiment, le problème, c'est que je n'avais pas d'animaux qui étaient en mesure de pouvoir faire ce expérience-là, jusqu'à l'arrivée de Mizumi. Et j'en ai discuté avec la présidente de l'association Gueule d'Ange, donc Evadia, qui en fait est une réalisatrice qui en fait a créé une association pour lutter contre les préjugés des races qui sont catégorisées 1 et 2, donc chien d'attaque, chien de défense,
0: oui.
1: Et qui ont vraiment une très mauvaise presse et qui ont
0: staff, pitbull.
1: Les staffs sont catégorisés, oui. Mais en tout cas vous allez avoir plusieurs races comme ça qui ont un quotidien qui sont qui est très difficile, et en fait juste parce qu'en fait ils ont eu le malheur d'exister et donc condamnés à avoir un quotidien dur juste pour l'avoir eu.

0: médiation animale. Alors, je peux lui rendre grâce et aller lui voir pour me dire, je pense que Misoni pourrait passer la formation parce qu'elle a le profil.
1: Et vous, alors, si un auditeur vous écoute et se dit, bah tiens, ou une auditrice, moi aussi j'aimerais bien faire de la médiation animale, quelle formation faut-il faire?
0: Alors, il faut passer par une association qui a les prérequis pour cela, notamment l'association de Lange. Voilà, exactement, qui après une période d'observation, d'analyse comportementale et ensuite de technique, si vous voulez, un apprentissage où on va justement mettre le chien en situation, comprendre quand est-ce que le chien peut rester près de la personne, quand est-ce qu'il faut prendre un petit peu de distance, quand est-ce que c'est trop aussi pour le chien, parce que même nous, si vous voulez, même si la plupart des professionnels qui travaillent auprès des personnes qui soient dans une situation d'handicap, que ça puisse être moteur ou autre, si vous voulez, même eux, parfois, ils ont besoin de prendre un petit peu de recul et de faire une pause, ne serait-ce que pour eux.
1: Bien sûr.
0: Et ben le chien, c'est pareil.
1: Bien sûr.
0: Quand est-ce qu'on reprend le chien avec nous? Quand est-ce qu'on peut laisser l'interaction se faire? Donc tout ça, si vous voulez, ça demande quand même un travail technique tout à fait particulier, et c'est un vrai savoir-faire, et ça prend du temps. Et c'est vrai que j'aurais tendance à dire aux gens, il suffit pas de se dire, je vais emmener mon chien voir des personnes âgées, même si je vous assure que cette réflexion est déjà magnifiquement louable. Attention, parce que comme on dit souvent que l'enfer est pavé de bonnes intentions.
1: Oui. Ou l'enfer, c'est les autres.
0: Ouais, voilà, attention. C'est Pascal qui dit ça dans l'enfer, c'est les autres, je sais plus. Voilà, attention, parce que ça va vraiment vous demander beaucoup de temps d'apprentissage. Ça va vous demander aussi des moments, parfois c'est difficile. On rencontre quand même des personnes parfois qui sont dans des situations de détresse affective. Il faut savoir prendre un peu de recul. Voilà.
1: Et c'est votre histoire. Et c'est ça qui est extraordinaire. C'est qu'en fait, quand on vous écoute, je vous sens extrêmement passionné par ce que vous faites. Et quelque part, peut-être que je me trompe, hein, vous pourrez me dire, Thibaut, quelque part, vous réparez l'enfant que vous avez été, l'enfant isolé, qui avait peur de ses émotions et qui, vous nous l'avez dit encore aujourd'hui, vous avez quelques difficultés parfois à gérer vos propres émotions, mais quand on regarde les profils de vos chiens, ils ont tous une spécificité qui pourrait les isoler en meute, donc les rendre vulnérables. Et en fait, grâce à ce qu'ils ont de, entre guillemets, vulnérables, ça devient une force pour les autres. Et je trouve ça, mais incroyable, ce que vous arrivez à transformer. Vous voyez ce que je veux dire?
0: Après, je sais que... Je regardais une intervention un jour de quelqu'un qui disait que... Et c'est très difficile d'arrêter ce qu'on appelle le cercle infernal de la violence. Si vous voulez, on m'a fait violence, j'en ai souffert, et en fait, je vais reproduire cette violence parce que, en fait, comme une forme, un petit peu, vous savez, comme, vous voyez le bizutage que vous avez dans et en fait, il y a cette espèce de côté un peu traditionnel de la souffrance et de l'humiliation. Comme on m'a fait du mal, comme on m'a humilié, j'en fais une forme de rite de passage. Alors qu'en fait, ça n'a rien à voir avec un rite. Mais en fait, la construction parfois cérébrale fait que il faut une justification à la souffrance qu'on a eue. Et très souvent, le cerveau décide de, n'ayant pas en fait d'explication, parce qu'en fait, il n'y a pas vraiment d'explication à la souffrance qu'on a subie de manière injuste. Mais il faut quand même le cerveau humain est fait pour trouver des explications. C'est vraiment, il faut une explication. Et très souvent, il va justement trouver dans cette violence une forme de rite, de rituel. Et en fait, c'est très difficile de se dire que la violence s'arrêtera à moi. C'est-à-dire que je ne vais pas faire payer quelqu'un d'autre, je ne vais pas faire en fait passer le témoin de la violence, ça s'arrêtera à moi. Tant pis, je prends sur moi le fait de dire que je serai le dernier. Voilà, j'aurais souffert, c'est comme ça, voilà, ça s'arrêtera là, voilà, je ne ferai pas plus.

0: je passerai pas le témoin. Dans le cas de dans le cas de notre histoire, j'ai vraiment, en fait, c'est pour ça que j'avais lancé à cette époque-là ces réseaux sociaux, c'est parce que je me suis dit, en fait, je suis vraiment quelqu'un, un homme ordinaire qui vit avec maintenant quatre chiens extraordinaires, mais je veux vraiment, en fait, partager aux gens ce que j'ai vécu, en fait, ce que je vis moi au quotidien, tant que personne entre guillemets vraiment normale. Je suis pas éducateur canin, je suis pas comportementaliste, mais je vis ça, je vois les choses comme ça, et parfois, oui. Parfois j'ai vraiment vécu et dit des absurdités avec beaucoup de bonne volonté, attention, oui. Mais c'était des absurdités. Et j'ai eu la chance d'avoir des professionnels qui sont venus me voir et qui m'ont dit, enfin.
1: 739-21, si vous souhaitez réagir au témoignage également de Thibaut, vous commencez votre SMS par le mot nuit. Je voulais savoir, je vous écoute avec beaucoup d'attention, Thibaut, comment est-ce que vous vous sentez après une journée où vous avez passé une journée en EHPAD avec Mizumi, justement?
0: Ça m'arrive de regarder longtemps dans le vide.
1: Ah oui?
0: La dernière fois, en fait, alors en fait, si vous voulez, la dernière fois, on est allé dans un EHPAD, et en fait, dès les premières secondes, j'ai su que ça allait être pas comme d'habitude. Voilà. Pourquoi ? Parce que j'avais vraiment l'impression que les personnes qui étaient présentes étaient déjà très fatiguées. Et vraiment, parfois, on tombe vraiment sur des personnes où on sent que la vie a été quand même très difficile avec elles.
1: Mmh.
0: Vraiment. Je dis toujours aux gens, prenez soin de vos aînés. Vraiment, prenez soin de vos aînés, parce que je peux vous assurer que c'est... Parfois, on rentre vraiment dans une atmosphère, ça vous coupe un peu le souffle émotionnel. Et la journée se passe, j'essaie de faire au mieux, d'être le plus agréable, sympathique, jovial possible, sans trop crier trop fort, parce qu'il leur faut quand même... Enfin, voilà, ils n'ont pas besoin d'avoir un clown non plus au milieu de l'assistance. Mais il faut dégager une énergie qui soit mesurée, mais palpable.
1: Mmh.
0: Et en fait, si vous voulez, à la fin de cette journée, j'étais complètement lessivé, parce que beaucoup d'interactions, beaucoup d'émotions aussi à capter, à transmettre et à savoir un petit peu filtrer, si je puis dire. Et ma chienne, pareil, c'est-à-dire qu'elle a dormi toute la soirée, toute la nuit jusqu'au petit matin. Et moi, je me souviens avoir regardé, je pense, bien 40 minutes facile dans le vide. En fait, juste, voilà, parce que j'étais un peu comme en veille. Alors, il faut pas oublier quand même que on peut aussi à un moment se retrouver dans cette fatigue émotionnelle. Ça peut arriver, donc c'est pas anodin. Même si c'est beau, c'est magnifique, j'en garde. Moi un jour j'ai eu les larmes aux yeux, hein, juste en échangeant avec une dame. Ma chienne était, j'en avais fait une vidéo sur mes réseaux. Ma chienne est allongée à ses pieds et la dame caresse doucement ma chienne en répétant en boucle qu'elle est belle, qu'elle est magnifique et qu'elle a des beaux yeux. Et ça tournait en boucle en fait. Il y avait une telle douceur, une telle tendresse dans les gestes, dans la manière de s'exprimer de cette personne qui ne me connaissait pas, qui ne connaissait pas ma chienne, mais qui était juste, mais vraiment bouleversante. Et en fait, j'avais une de mes collaboratrices qui filmait la scène à ce moment-là, mais elle était hors de la chambre, elle avait filmé un petit peu de loin. Et c'était sur le moment, vraiment, j'avais vraiment le cœur au bord des yeux, quoi. C'était beau et en même temps hyper intense. Mais on ne peut pas non plus entièrement se laisser aller, vous voyez ce que je veux dire, il faut qu'on garde cette contenance, donc c'est pour ça que je dis aux gens, attention, parce que vous pouvez à un moment, si vous n'êtes pas prêt, en fait vous faire attraper, et ouais, l'émotion peut un peu dérailler, donc il faut quand même être, voilà, il faut à un moment savoir être ancré.
1: Vous êtes créateur de contenu, donc on peut vous trouver sur tous les réseaux sociaux.
0: Ouais.
1: Je ne sais pas si vous connaissez la Libre Antenne, enfin en tout cas la page Facebook de la Libre Antenne. Surtout, laissez-nous vos coordonnées, qu'on puisse vous suivre.
0: Avec plaisir.
1: Oui.
0: C'est très simple, ça s'appelle La Vie de Sora. Comme ça au moins, c'est...
1: La Vie de...
0: Voilà.
1: De
0: La Sola. Vie de Sora.
1: Ah, Sora.
0: Ouais, S-O-R-A. Ouais. En fait, le prénom de mon chien, c'est Sora. Et en fait, ça, c'est un prénom qui est japonais. Ça s'écrit S-O-R-A, mais le R en japonais se roule un tout petit peu.
1: Tout à fait.
0: Voilà.
1: D'accord. Très bien.
0: Et en fait, moi, avant, je disais Sora jusqu'à ce que ma compagne me dise non, on dit Sora. Parce qu'elle est franco-japonaise et elle me disait non, non, c'est Sora. Elle me reprenait tout le temps.
1: Thibaut, on va marquer une petite page de pub si vous voulez bien. À tout de suite.
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1: 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Et en parlant de liberté, nous retrouvons Thibaut, oui. Donc qui a choisi la médiation animale, qui n'est pas du comportementalisme, qui n'est pas de l'éducation canine. D'ailleurs, j'ai découvert il y a pas longtemps, justement, un créateur de contenu. Je pense qu'il est éducateur canin, puisque il utilise sa chienne pour dresser les autres chiens. Est-ce que ça vous parle, ça,
0: Oui, bien sûr, c'est une pratique qui commence, alors, qui en France, qui reste encore un peu confidentielle, voilà, par rapport à ce qu'on peut retrouver, notamment aux États-Unis, où c'est nettement plus largement répandu. En France, il y a effectivement plusieurs éducateurs qui proposent cette méthode éducative, avec plus ou moins de succès. Mais c'est vrai que, ça reste encore, c'est en développement, mais ça reste encore, dans les méthodes à développer.
1: Oui, vous avez entièrement raison. En plus, c'est vraiment aux États-Unis hein, que ça se passe. Donc effectivement, ouais, rien à voir avec la France. Alors, nous avons reçu des SMS et merci beaucoup. Alors, je vais vous en lire deux. Mm-hmm. Alors, un de Catherine. Bravo Thibaut. C'est pas Catherine. Hein. Bravo Thibaut, c'est passionnant ce que vous nous racontez et très émouvant. Merci à vous de nous faire partager ça ainsi que votre passion pour vos chiens. Je vous comprends. Alors ça n'est pas signé. Il y a des petits cœurs. Ah, c'est Marie de Limoges qui vous envoie ce message. Voilà Marie qui vous dit que vous êtes passionnant. Voilà. Oui, c'est tout. Bon. Alors, ensuite,
0: on a
1: Christiane. Alors, Christiane, je l'embrasse très fort. Christiane nous dit, bonsoir Sana, je suis comme vous, moi j'aime les chats, je les adore. Les chiens, bof, ils sont moins aimants. Je ne crois pas à la communication animale. Qu'est-ce que vous en pensez?
0: Ça n'a rien à voir là. La communication animale, c'est encore autre chose. Ça dépend de ce qu'on entend par communication animale. Attention, parce que vous allez avoir effectivement l'acte de communication que peut avoir un animal avec un autre chien, par exemple, c'est-à-dire quand ils vont communiquer entre eux ou même entre chien et un humain via beaucoup de langage non verbal. Vous allez avoir Il y a toute une science autour des méthodes que peuvent avoir les chiens pour communiquer. Ils ont un vrai langage corporel qui est à eux. Et attention, vous allez avoir aussi une autre forme de ce qu'on appelle la communication animale. Je suis assez peu au fait, parce que j'ai pas envie de dire de bêtises et offenser ceux qui pratiquent cette discipline qui consiste à, en fait, à arriver à communiquer avec l'animal via la pensée, en fait, si vous voulez. On rentre en connexion un petit peu, comment dire, mentale avec le chien via des méthodes qui sont les leurs et qui, en tout cas, pour ma part, je n'ai pas cette sensibilité. Je ne remettrai pas en question cette pratique.
1: Cette pratique, oui.
0: Parce qu'en fait, je n'ai pas foi en cette pratique, et j'ai toujours tendance à dire que ce n'est pas parce que je n'ai pas foi en quelque chose que cette chose n'existe pas.
1: Ou que ça ne marche pas.
0: Je veux dire.
1: Voilà,
0: exactement. Mmh. J'aurais tendance à dire que, moi, tant qu'on ne m'a pas prouvé scientifiquement que ça n'existe pas, dans ce cas-là, la possibilité que ça existe est toujours là. Voilà. Donc, je laisse à chacun la possibilité de faire son chemin par rapport à ça, mais effectivement, c'est la communication animale telle qu'on peut l'imaginer, enfin telle qu'on peut la concevoir, c'est-à-dire l'humain qui va entrer en contact avec le chien et avoir une discussion avec lui. Ah, c'est un autre aspect de la relation qu'on peut placer avec son animal.
1: Oui, parce que vous nous parlez de d'observation, de comportement et de lien, c'est bien ça?
0: Voilà, je parle vraiment là, quand on parle qu'un chien communique, moi je parle vraiment de, vous allez avoir les léchages des truffes, vous allez avoir le bâillement, vous allez avoir l'ébrouement, vous allez avoir même le mouvement de la queue. Bon, avant on pensait que quand un chien remuait de la queue, c'est qu'il était content. Non, ça voulait dire, aujourd'hui on sait qu'il est haut émotionnellement, mais en fait, notre émotion peut être très bien haut émotionnellement dans la joie comme dans la colère. Donc si vous voulez, la vitesse de battement d'une queue, le côté dans lequel il va plus battre va nous indiquer et va être source d'informations sur l'état émotionnel véridique du chien. Mais juste le mouvement ne suffit pas à dire s'il est content ou pas. Ce que je veux dire, c'est il y a vraiment toute une, voilà, aujourd'hui on la science fait des avancées colossales sur la compréhension de l'animal, et on s'aperçoit que, en fait, leur manière de communiquer avec nous est nettement plus complexe et justement remet en question le côté instable et imprévisible du chien.
1: Alors, Mizumi vous accompagne en EHPAD.
0: Oui.
1: Sola, Tsuki et Bernard.
0: Oui.
1: Que font-ils?
0: Ils vivent, et c'est bien ce qu'on leur demande.
1: Oui.
0: Les réseaux sociaux, je raconte juste notre existence au gré des promenades, au gré de la vie, au gré des problèmes aussi qu'on rencontre. Parce que moi, j'ai écrit un livre que j'ai appelé C'est la vie, où en fait je raconte un peu la genèse de tout ça, où j'explique qu'en fait, mes animaux, ils m'ont appris une chose essentielle. Et c'est vraiment la plus belle leçon que j'ai pu apprendre au-delà du calme et de la gestion émotionnelle nécessaire à vivre avec eux. Il y a quelque chose qui m'ont appris, c'est que vivre, ça vaut plus que la vie.
1: Ah, waouh.
0: Et ça, c'est probablement la leçon la plus extraordinaire que mes chiens m'ont donnée. C'est vraiment ça, c'est vivre, ça vaut plus que la vie.
1: Vaut plus que la vie.
0: Voilà, c'est-à-dire que parfois, ils se mettent dans des situations, mais on se dit, mais ça... Ah. Et ils y retournent en plus.
1: On ne vous a pas entendu, malheureusement. Thibaut, vous voulez dire...
0: Ouais. Je disais, ça leur est déjà arrivé de se mettre dans des situations pas possibles, dans des situations de danger réel, vraiment, et d'y retourner, parce qu'on pourrait se dire qu'ils n'ont pas retenu la leçon, ils n'ont pas compris ce qui leur est arrivé. Si, ils ont compris, mais ça vaut le coup de recommencer. Et c'est ça, en fait, qui est flou, c'est de te dire, parfois, il y a du risque. On peut être à l'encontre de gros, de grands problèmes, mais ça vaut le coup. Parce qu'en fait, quand on fait la somme de tout ce qui nous arrive, si on avait dû vivre en faisant en sorte qu'il nous arrive moins de choses mauvaises, on n'aurait pas rencontré autant de belles choses, en fait. Et en fait, mes chiens, ils m'ont plutôt appris à vivre la vie, non pas en faisant en sorte qu'il nous arrive le moins de, de, de, de problèmes possibles, mais plutôt de vivre la vie en apprenant à gérer quand il nous arrive des choses, qu'elles soient bonnes ou mauvaises. Et c'est pas la même vie.
1: Merci Thibaut. Je vais vous suivre, ça c'est une certitude. Je vais vous suivre. Vraiment merci Thibaut. Ce soir, vraiment, vous nous avez parlé de vos chiens, mais vous nous avez aussi surtout parlé de résilience, de douceur et de cette décision de ne pas laisser la violence avoir le dernier mot. Et ça, c'est vraiment le plus important. Merci.
0: Ça m'a fait très plaisir de vous avoir. Merci.
1: Bien, moi aussi, vraiment. Prenez soin de vous et continuez à donner autant de bonheur comme ça autour de vous. Merci infiniment.
0: Très gentil. Passez une excellente fin de soirée. Et j'ai adoré le témoignage qui était juste avant le mien. J'ai trouvé le couple très, très touchant.
1: Alex et Oscar, ouais, ils sont incroyables aussi.
0: Ouais. C'était vraiment très intéressant.
1: Merci beaucoup.
0: Je vous souhaite une excellente fin de soirée.
1: À vous
0: au revoir.
1: À bientôt.
0: Au revoir.

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7: Vous êtes sur Europe 1, la libre antenne jusqu'à 1h du matin, et je vais vous lire un SMS que nous avons reçu de Jeanne qui réagit au passage, au témoignage de Thibault concernant donc la médiation animale, et là c'est sur la communication animale. Elle nous dit « Bonsoir, moi je crois à la communication animale car la dame a dit des choses qu'elle ne pouvait pas inventer étant à distance du chien. On pourrait comparer cela à une concentration comme de la méditation. Bonne soirée. » Merci Jeanne, merci infiniment de nous partager votre avis, votre point de vue dans la libre antenne sur Europe 1. Si vous aussi, vous souhaitez participer par SMS, c'est très simple, vous nous envoyez un SMS au 739-21 en commençant votre message par le mot « nuit ». Accueillons tout de suite Cindy. Bonsoir Cindy.
8: Bonsoir.
7: Bienvenue à la libre antenne.
8: Merci.
7: Cindy, qu'est-ce qui vous arrive ?
8: Je viens ici pour témoigner sur mon placement en famille d'accueil et surtout sur la séparation injuste avec mon frère jumeau.
7: Je vous écoute parce que en fait effectivement vous avez eu tout à l'heure Audrey au téléphone.
8: Oui.
7: Qui était extrêmement, alors je vous le dis, elle était extrêmement émue par votre témoignage. Vous l'avez bouleversée. Je tenais vraiment à vous le dire.
8: OK.
7: Voilà. Donc racontez-nous ce qui vous est arrivé.
8: Disons qu'à l'âge de 18 mois, avec mon frère jumeau, nous avions été placés en famille d'accueil à cause d'un père violent et alcoolique, et une mère qui était atteinte de schizophrénie. Donc c'était un placement judiciaire, on a été cherchés par des policiers, par les forces de l'ordre, parce qu'on était littéralement en danger de mort. Disons qu'on passait des jours sans être nourris, ou on passait du temps dans le noir, sans aucun lien, sans parents, on va dire. Et au bout de 3 signalements de la PMI, nous avions été placés.
7: Alors, est-ce que vous acceptez que je vous pose des questions ?
8: Oui, bien sûr.
7: Parfois des questions qui peuvent être un petit peu délicates, mais c'est important que je puisse d'abord valider avec vous que vous êtes d'accord pour qu'on puisse échanger en toute transparence. Ce placement, vous aviez quel âge ?
8: J'avais 18 mois.
7: 18 mois. Qui vous a raconté tout ça ? Qui vous a dit que vous étiez mal nourri, que vous étiez dans le noir, que... est-ce que vous avez reçu tout ça ?
8: Alors, disons que ma mère est décédée quand j'avais 5 ans.
7: Je suis désolée.
8: Et en fait, il n'y a pas de souci. Enfin, ça a été très vague. Sur le sujet de ma mère, je la connaissais pas tant que ça, et dès que j'essayais d'avoir des informations, c'était assez flou. Donc j'ai ouvert son dossier à la majorité, et c'est comme ça que j'ai appris certaines choses.
7: Je comprends. On y reviendra un peu plus tard, je le note. Parce que quand on ouvre comme ça un dossier, je ne suis pas à votre place, mais je ne sais pas ce que vous avez ressenti en découvrant une partie de votre histoire. Quelque chose qu'on vous a aussi retiré. Mais je vous laisse continuer. Donc, 18 mois, votre frère jumeau et vous êtes placés en ASE.
8: Oui, dans une famille d'accueil.
7: Oui.
8: Et c'est des gens, on a eu de la chance avec mon frère, on a été placés chez des personnes en mort. J'ai même pas de mots pour décrire leur gentillesse. Ils ont réussi à nous redonner un cadre de vie, à nous remettre confiance en l'humain, en fait, parce que nous étions des enfants très apeurés.
7: Mmh.
8: Mon frère, ça va, il le vivait encore bien, mais d'après ce que ma famille m'a dit, mon frère restait un peu souriant, même s'il avait, il était craintif, il restait souriant, mais moi j'avais développé, donc je me balançais, je me cognais la tête contre les murs, dès qu'on m'appelait, je regardais le plafond, j'avais ce tic de déchirer des bouts de papier, les enlever, les remettre dans une boîte, etc. On pensait que c'était moi qui allais être atteinte d'un handicap. Je tournais vers l'autisme. Étonnamment, j'ai réussi à m'en sortir. Mais actuellement, mon frère jumeau a une déficience intellectuelle et un retard mental. Et ce qui fait qu'il peut pas vivre comme un adulte comme nous, qu'il a besoin d'être toujours auprès des adultes qui puissent l'accompagner, bah, comme un enfant, en fait.
7: Mais il n'est pas autonome.
8: Alors, on va dire que mon frère peut être autonome, mais il a besoin d'une régularité. Qu'on lui dise, va prendre ta douche, va manger, va te coiffer. C'est... Parce que mon frère, il s'exprime, il arrive à s'exprimer. Maintenant, c'est mieux, il arrive à dire ce qu'il aime, ce qu'il aime pas, ce qu'il veut, ce qu'il ne veut pas.
7: D'accord.
8: Et mon frère jumeau, tout le monde l'adore. Dès que quelqu'un croise son chemin, tout le monde l'adore parce que et malgré son handicap, il a cette joie de vivre et il s'en rend compte de son handicap.
7: D'accord. Bon, et ça c'est grâce à la famille en or qui vous a prise sous son aile, qui vous êtes resté combien d'années dans cette famille?
8: Alors, chez cette famille d'accueil, personnellement, je suis restée 10 ans.
7: 10 ans.
8: Et mon frère, 8 ans, parce que on nous a... trouvé, j'en veux pas à ma première famille d'accueil, mais elle m'a dit que on a été séparés parce que je surprotégeais mon frère et qu'on s'empêchait de grandir l'un et l'autre.
7: Ah oui.
8: Voilà, c'est ce qu'on nous a sorti. Disons que j'avais cette, en fait, on se disputait beaucoup parce que je comprenais pas forcément son handicap et des frères et sœurs de toute façon ça se dispute. Mais j'avais dit une phrase que j'ai vite regrettée, c'est « j'espère qu'il va partir bientôt et tout ». Et quand il est parti, 2 semaines après, je me suis dit « mais non, en fait, j'aime mon frère, je veux qu'il soit avec moi, c'est pas notre place d'être séparés ».
7: Ben non, déjà je ne comprends même pas cette décision. La fratrie, c'est aussi le terrain où on s'exerce pour le monde extérieur, justement. Quand on se dispute avec nos frères et nos sœurs, c'est vraiment le terrain sur lequel on teste nos capacités, nos limites, jusqu'où est-ce qu'on peut aller pour pouvoir aborder le monde extérieur qui est bien plus violent. Et en fait, je ne comprends même pas la décision qui a été prise de vous séparer sous prétexte que vous surprotégiez votre frère. Même ça, je ne la comprends pas.
8: Moi non plus, je suis toujours dans l'incompréhension.
7: Et puis ce que j'entends aussi, j'ai le sentiment qu'il y a un énorme sentiment de culpabilité, comme si vous nous disiez, Cindy, à travers vos mots, que si vous avez été séparés, c'est à cause de cette phrase « je veux qu'il parte ». Est-ce que je me trompe? Non, ça va?
8: Non, ça va. En fait, c'est que je l'ai répété souvent en étant enfant, et ce que je veux dire, c'est que quand on est enfant, on ne mesure pas la portée de ces paroles.
7: Je sais
8: qu'à l'heure actuelle, j'aurais jamais ces paroles-là, et je l'ai vite regretté. Maintenant, je sais que je me rendais pas compte de ces paroles, parce que tout de suite, je l'ai regretté tout de suite, et mon frère, il le sait actuellement, que je l'aime plus que tout, c'est mon frère jumeau. Même s'il est atteint d'un handicap ou pas, je l'aime plus que tout. C'est vraiment mon frère jumeau et c'est mon frère.
7: Ah bah c'est simple, de toute façon, vous l'avez évoqué dès votre première phrase. Bonsoir, vous êtes mon frère jumeau. Donc on comprend que c'est lui qui vous manque le plus dans cette histoire. Est-ce que je me trompe?
8: Ah oui, il n'y a pas un seul jour où je ne pense pas à mon frère jumeau.
7: Qu'est-ce que cette séparation vous a enlevé?
8: Je sais pas comment l'expliquer, mais un peu une partie de moi-même. J'ai l'impression qu'on m'a enlevé une moitié, en fait. Que malheureusement, j'ai subi pas mal de choses assez violentes dans le passé. Et j'ai pas eu de pensée suicidaire, mais presque. Et mon frère me permet de me tenir en vie et me donner la force de me battre.
7: Donc,
8: et justement,
7: oui.
8: Comment ?
7: Allez-y, continuez. Je vous poserai la question.
8: Justement, en m'éloignant de lui, j'ai l'impression qu'on m'enlève un peu cette force. Je sais que je tiendrai jusqu'au bout, que je serai toujours là pour mon frère, il est hors de question que je l'abandonne. Sincèrement, je me suis rendu compte, parce que ma mère s'est défenestrée en 2011, nous avions 5 ans. Et je sais pas ce que mon frère en pense, parce qu'on n'a pas eu encore cette discussion, et je sais pas si je l'aurai, parce que c'est encore sensible pour lui. Mais de mon côté, ça a été très frustrant, surtout en étant enfant, de pas avoir une mère, en fait, pas avoir une mère.
7: Je comprends.
8: À laquelle pour confier des secrets, avoir des câlins.
7: De la protection, et, ne serait-ce que ça.
8: Voilà.
7: Ouais.
8: Malgré que j'étais dans une bonne famille d'accueil, qui m'a apporté vraiment l'amour, mais elle m'a fait ma personne aujourd'hui et je la remercierai toujours et même pas assez. Mais j'ai toujours eu un vide.
7: Est-ce que, malgré les années, vous avez parfois encore le sentiment d'être incomplète, quelque part ?
8: En soi, non, parce que j'ai réussi à faire un travail sur moi-même, qui n'a pas été forcément simple. Mais je suis OK avec mon passé. Mais mon frère, c'est vrai que maintenant, il est en Belgique. Je pense qu'on évoquera le sujet un peu plus tard dans l'interview. Mais même s'il est loin, ça me fait quand même quelque chose.
7: Je comprends.
8: Et j'aurais aimé être plus impliquée dans la vie de mon frère, le voir quand je veux, pas le voir une fois par an ou dans n'importe quelle occasion. J'ai envie de le voir quand je veux, j'ai envie de combler mon frère, j'ai envie de le rendre heureux et c'est pas en étant hyper loin que ça puisse fonctionner.
7: Donc là, pour le moment, vous êtes séparés. En fait, vous avez été séparés. Vous aviez 10 ans et lui 8 ans, donc 2 ans d'écart.
8: Non, on est jumeaux.
7: Ah, mais
8: on
7: oui.
8: Est, on a 10 ans.
7: Mais oui, évidemment. Pardon. Alors, attendez.
8: Pardon.
7: Non, mais alors, pourquoi j'ai noté 10 ans et 8 ans alors ?
8: Ah oui, parce que moi, je suis restée 10 ans chez la même famille d'accueil.
7: Exact.
8: Et mon frère, il est resté seulement 8 ans finalement.
7: Oui, donc c'était pas vos âges en fait, c'était le temps que vous êtes resté dans cette famille. Donc, vous êtes séparés physiquement depuis combien d'années ?
8: Ça fait 10 ans, finalement.
7: 10 ans. Cindy, est-ce que j'ai le droit de vous demander votre âge ?
8: Oui, bien sûr, j'ai 20 ans.
7: Vous avez 20 ans. Donc, en fait, vous avez été séparés tous les deux à l'âge de 10 ans. Et ça fait 10 ans que vous voyez votre frère seulement une fois l'an, de ce que nous avons entendu.
8: Une fois de temps en temps.
7: Un peu plus.
8: Disons que ça dépend. Parce que en étant enfant, quand on a été séparés, on pouvait se voir jusque notre majorité tous les mercredis.
7: D'accord.
8: Et en fait, à notre majorité, je pensais pouvoir le voir plus régulièrement. Même que ce soit beaucoup plus facile, qu'il y ait moins d'organisation, etc. derrière. Et finalement, non, en fait, il a changé de famille d'accueil entre-temps. Cette famille d'accueil-là était assez, je sais pas comment dire, a coupé un peu les ponts, on va dire. Et dans le service dans lequel il était, les éducateurs ont changé. Et ce changement, ça fait qu'ils ont dû réétudier les dossiers. Et je ne sais pas si sincèrement ils les ont lus, mais j'ai toujours été présente pour mon frère. Je l'ai toujours aimé, je l'ai toujours dit.
7: Bien sûr. Mais vous le dites encore ce soir.
8: Ouais, j'ai l'impression qu'on m'a considérée comme une étrangère du début jusqu'à la fin. Et que, par exemple, c'est tout bête, hein, elle s'est fait opérer de l'appendicite. Je l'ai su parce que ils m'ont appelé deux semaines après. Ah oui, votre frère s'est fait opérer. Opérer de quoi? C'est grave? Non, non, c'est pas grave. Il a juste eu l'appendicite. Bah, ça serait bien de me prévenir au moment, quoi. Pas deux semaines après.
7: En effet. On va continuer à écouter votre récit avec beaucoup, beaucoup d'intérêt. On va d'abord marquer une pause pour le dernier flash de la journée et on se retrouve juste après. D'accord, Cindy?
8: D'accord.
7: À tout de suite sur Europe 1.
8: À tout de suite.
7: 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Tout de suite, le dernier flash de la journée, Maëlle et Sani. Bonsoir Maëlle.
2: Bonsoir Sana, bonsoir à tous. Le risque de feux de forêt est considéré comme très élevé ce mardi dans 5 départements. L'Aude, le Gard, le Vaucluse, les Bouches-du-Rhône et le Var. Le Var où l'incendie en cours depuis dimanche après-midi est officiellement déclaré fixé depuis le début de la soirée. 200 hectares parcourus par les flammes dans le secteur de Tarado et des Arcs sur Argence. 350 pompiers restent mobilisés sur place. La crainte d'un embrasement généralisé au Moyen-Orient. Les rebelles Houthis présents au Yémen et soutenus par l'Iran annoncent ce lundi un blocus maritime contre l'Arabie Saoudite en coupant l'accès du royaume à ses ports de la mer Rouge. Riyad exprime sa plus grande condamnation face à ces menaces. L'ONU redoute une escalade régionale encore plus grande. Dans le même temps, il n'y a toujours pas d'accalmie dans la guerre entre les États-Unis et l'Iran. Le commandement américain pour le Moyen-Orient revendique ce lundi soir de nouvelles frappes sur le sol iranien afin d'empêcher toute nouvelle attaque contre les navires dans le détroit d'Ormuz. Des médias locaux rapportent des explosions dans la ville de Bandaraba et sur l'île de Keshm. La centrale nucléaire de Bouchehr aurait aussi été visée. La France promet des représailles après une action d'intimidation extrêmement grave de la part des services de sécurité iraniens, selon les mots du ministre des Affaires étrangères. Jean-Noël Barrot dénonce la détention sans motif dimanche soir de deux diplomates français interrogés pendant plusieurs heures et pour l'un d'entre eux molestés. Les deux hommes sont désormais en sécurité dans l'ambassade en attendant leur retour à Paris. Les débats autour du projet de loi agricole sont toujours en cours à l'Assemblée nationale. Un vote définitif doit avoir lieu dans la nuit sur ce texte qui contient une mesure particulièrement clivante, la réintroduction de deux pesticides actuellement interdits en France. Le gouvernement refuse de supprimer cette mesure et laisse les parlementaires trancher. Ce mardi, le Sénat devra se prononcer à son tour. L'interdiction des réseaux sociaux au moins de 15 ans devrait être définitivement approuvée dès ce mardi par le Parlement. Les députés et les sénateurs sont parvenus à trouver un accord sur une version commune de cette loi, chère à Emmanuel Macron, en commission mixte paritaire. La France sera le premier pays d'Europe à instaurer une majorité numérique pour mieux protéger nos enfants, se réjouit Anne Le Hénanf, la ministre chargée du numérique. Le ministère de la Santé promet d'étudier les conditions d'une mise en place du vaccin obligatoire contre la grippe pour tous les professionnels de santé. Le calendrier et les modalités pratiques seront précisées et concertées dans les prochaines semaines, indique ce lundi le gouvernement. Après l'Académie de médecine, c'est la Haute Autorité de Santé qui s'est prononcée ces dernières heures en faveur d'une telle obligation vaccinale. Et puis 2 millions de personnes dans les rues de Madrid ce lundi pour acclamer les nouveaux champions du monde espagnol. Après une réception au Palais Royal, les joueurs de la Roja, tout juste rentrés des États-Unis après leur victoire en finale du Mondial de football contre l'Argentine, ont présenté leur trophée sur la grande place de Cibeles devant une foule déchaînée. Lionel Messi et ses coéquipiers argentins, finalistes malheureux, sont également rentrés dans leur pays au cours de la soirée, accueillis par plusieurs milliers de supporters. Vous écoutez Europe 1, il est minuit 3 et on retrouve Sana Blanger pour la Libre Antenne jusqu'à 1h du matin.
7: Merci Maëlle, et je vous dis à demain.
2: Absolument, avec joie à demain.
7: Avec joie aussi.
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7: D'être avec nous, c'est toujours la Libre Antenne sur Europe 1 jusqu'à 1h du matin. Merci d'être donc toujours avec nous. Depuis le début de cette émission, vous êtes nombreux à nous confier une partie de votre vie. Vous êtes tous aussi nombreux à participer par SMS. Merci pour cette confiance. Continuez à nous écrire au 739-21 en commençant vos SMS par le mot nuit. Ce soir, une même question traverse beaucoup de vos histoires. Pourquoi est-il parfois si difficile de prendre une décision que l'on sait pourtant nécessaire? Nous allons continuer à en parler ensemble et nous retrouvons tout de suite Cindy. Cindy, donc vous êtes toujours avec nous?
8: Oui, toujours.
7: Donc en fait, Cindy, à l'âge de 18 mois, elle et son frère jumeau ont été placés en famille d'accueil pour les protéger. Quelques années plus tard, ils ont été séparés et ce soir, ce qui bouleverse Cindy, ce n'est pas seulement cette séparation d'hier, c'est la difficulté aujourd'hui encore à trouver pleinement sa place dans la vie de son frère. Cindy, juste avant le journal, vous nous disiez que vous aviez parfois le sentiment d'être devenue une étrangère dans la vie de votre propre frère. Est-ce que c'est ça ou est-ce que j'ai résumé?
8: Allô?
7: Oui, vous êtes là?
8: Cindy. Oui, c'est bon. Oui. C'est que je vous entendais plus.
7: D'accord. Vous nous disiez juste avant le journal que parfois vous aviez le sentiment d'être devenue presque une étrangère dans la vie de votre propre frère. Vous nous avez parlé d'ailleurs de son opération de l'appendicite où vous avez été prévenue 2 jours après.
8: Non, 2 semaines.
7: Deux semaines. 2 semaines après, oui. Pardon. Donc, est-ce que c'est vraiment un sentiment que vous avez et comment est-ce que vous pouvez renverser cette tendance et faire en sorte que on vous considère, on se rappelle que votre frère, est-ce qu'on peut dire son prénom?
8: Ou vous ne pouvez pas garder la pour lui.
7: Je comprends parfaitement que votre frère, eh bien, il a une sœur et en plus une sœur jumelle. C'est quand même un lien qui est extrêmement fort. Nous avons reçu, par exemple, un SMS de Bernadette, 739-21, en commençant votre message par le mot nuit. Ce que Cindy est vrai, moi-même ayant eu un frère jumeau handicapé, pour moi, c'est ma moitié et je crains qu'il lui arrive quelque chose. Et c'est Bernadette qui a envoyé ce SMS. Donc le lien est très fort et sans tomber dans le cliché, encore plus quand c'est jumellaire, et c'est le cas avec votre frère. Oui, dites-nous.
8: Pour vous dire à quel point c'était fort, au moment où il a eu son appendicite, j'ai ressenti les mêmes symptômes de l'appendicite. On croyait que je l'avais.
7: Ah, incroyable.
8: J'ai fait faire des tests médicaux à l'hôpital, j'avais rien du tout, et c'est 2 semaines après, quand j'ai reçu l'appel des services sociaux qui m'ont dit que William s'était fait opérer, je me suis dit, mais ça corrobore pile poil au moment où j'ai ressenti ces choses-là, et c'était pas mes douleurs, ou même tout ce qui est émotionnel, je ne savais pas encore, et j'ai eu encore la preuve au mois de février, mars, il a eu une mauvaise période, et je personnellement, j'ai pas lieu d'être malheureuse ou ne pas aller. Et en fait, les sentiments, les émotions que je ressentais, ce n'étaient pas les miennes, c'était celles de mon frère.
7: Je comprends. Vous avez 20 ans aujourd'hui. Forcément, on se dit, comment vous pouvez revivre ensemble ou retrouver, parce que je ne sais pas ce que vous voulez faire de votre de la suite de votre vie. Est-ce que vous avez envie de reprendre ce rôle de sœur protectrice et de vivre avec lui? Comment est-ce que vous envisagez l'avenir, Cindy?
8: J'ai pu reprendre contact avec lui, ce qui était difficile. Ça faisait plusieurs mois que j'avais pas contact avec lui.
7: Parce qu'il vit en Belgique. Je souligne pour les auditeurs qui prennent l'émission en cours de route. Donc vous êtes en région, enfin en tout cas vous êtes en France,
8: centre, ouais.
7: Voilà, centre, oui. Et votre frère est en Belgique. Donc il y a quand même de la route.
8: Disons que avant qu'il parte en Belgique, il était encore en France, mais c'était très compliqué d'avoir les contacts, au point que le jour de ses 20 ans, j'ai appelé sa famille d'accueil pour fêter notre anniversaire. J'étais contente de l'appeler. Et que la famille d'accueil m'a sorti, votre frère, il est pas là depuis 2 mois, ça fait 2 mois qu'il est parti, d'accord, personne ne l'a prévenu.
7: Ah oui.
8: J'ai posé la question où il était, on m'a dit, je sais pas. Et normalement, dans le service où il est, je vais pas le citer parce que j'ai pas envie qu'on m'accuse de quoi que ce soit, ils étaient censés se fermer. Et en fait, ils ont pas fermé finalement, mais on m'a pas prévenu qu'ils avaient pas fermé. Donc, j'allais pas appeler une structure qui est censée être fermée.
7: Ah oui.
8: Et quand j'ai réussi à voir cette structure, je me suis faite littéralement, désolée pour le terme, engueuler, parce que j'avais pas pris contact de mon frère ni de nouvelles. C'est que je pouvais pas, parce que la famille d'accueil, pour les contacter, c'était la croix et la bannière. Et en plus, normalement, la structure était censée être fermée. Donc, on m'a dit que je voulais pas prendre contact avec mon frère, que si j'aurais pas appelé ce jour-là, ils auraient jamais essayé de prendre les contacts avec moi. c'était des nouveaux éducateurs, donc ils n'avaient pas de connaissances sur notre dossier. Et en plus, on m'a dit qu'ils ont lu notre dossier. Je ne crois pas du tout un mot, parce que je pense qu'on m'aurait appelé bien plus tôt, parce que j'aime mon frère, je leur dis, je l'aime. Et en fait, ça m'a vraiment fait très très mal, surtout que 20 ans, c'est pas rien. Je voulais le fêter avec mon frère, et ça a été un coup de poignard. Et en plus, on m'a dit, bah, il va bientôt partir en Belgique, dans une semaine. Je l'ai vu 3 fois avant qu'il parte en Belgique, parce que j'ai dit, moi, par contre, je veux être présent pour mon frère. Je veux être là pour le revoir, pour fêter notre anniversaire de deux, pour lui annoncer qu'il parte en Belgique, parce que, en plus, mon frère qui a besoin qu'on lui rappelle les choses et qu'il a besoin de préparation mentale, on lui annonce une semaine avant, même pas, 3 jours avant son départ, qu'il part en Belgique, pardon, j'en perds mes mots. J'ai dit, je vais être là pour l'annonce et je vais être là pour le pot de départ. Donc, je l'ai vu 3 fois avant qu'il parte. Donc, heureusement, les éducateurs de la Belgique, ils sont dans le sens qu'ils gardent contact avec la famille. Mmh. Donc, je l'appelle 1 fois par semaine.
7: D'accord. Cindy, quand vous nous racontez tout ça, j'entends surtout une sœur qui n'a jamais, jamais renoncé à son frère. Est-ce que lui, il sait à quel point vous vous battez pour rester dans sa vie?
8: Je ne pense pas. Et entre guillemets, c'est pour le protéger. J'ai pas envie qu'il le sache à quel point il met des bâtons dans les roues. Parce que mon frère, c'est quand même un bâton aussi dans la vie. Des fois, en fait, par le stress, il bégaye énormément, chose qu'il ne faisait pas avant. Et ça l'affecte beaucoup. Il se dit, mais pourquoi je suis comme ça? Pourquoi je bégaye? Pourquoi je réagis comme ça? Et j'ai pas envie de lui apporter plus de stress, surtout qu'il est dans un nouvel environnement. Peut-être qu'un jour, j'aurai cette discussion, mais je pense pas dans l'heure actuelle. Et pour répondre aussi à votre question, est-ce que j'envisage de vivre avec mon frère plus tard? Comme je disais à Audrey, c'est quand même une décision qui est pas facile à prendre. Et j'ai comme futur projet de devenir policière. C'est un métier assez prenant, on travaille 12 heures par jour. Si par exemple je veux avoir une vie perso à côté, bah, faut que mon compagnon ou ma compagne,
7: oui,
8: peu importe,
7: oui, c'est sûr,
8: accepte.
7: Je comprends.
8: Si j'ai des enfants, faut que mes enfants aussi acceptent. Et c'est des choses pas forcément évidentes. Je l'aime plus que tout, mon frère. Je veux que son bonheur, mais être sa tutrice, c'est compliqué, surtout qu'il faut vraiment être présent à 100%, et chose que je pourrais pas à cause de mon métier, déjà, pour commencer. Et je veux avancer dans la vie, mais c'est pas pour ça que je veux qu'il parte, etc. Je veux qu'il soit heureux de là où il est, qu'il ait sa place, qu'il puisse s'exprimer et être heureux surtout.
7: Je vous écoute avec énormément d'attention et beaucoup de tendresse, Cindy. Imaginez, qu'aimeriez-vous qu'il entende de votre bouche s'il nous écoutait ce soir?
8: À quel point que je l'aime, que je suis prête à tout pour lui, et que je sais pas, par le dire que je l'aime et qu'il pourra toujours compter sur moi quoi qu'il arrive, et ben je serai là. Peu importe la manière, je serai là.
7: Vous savez qu'il y a un moyen qu'il puisse vous écouter?
8: Je pense pas.
7: Mais si.
8: Je pense qu'ils doivent dormir, je pense.
7: Peut-être ce soir, mais vous savez qu'il y a le podcast qui existe. C'est-à-dire que là, tout ce qu'on est en train de se dire, toutes les deux, vous pouvez lui envoyer le lien pour qu'il écoute ce témoignage.
8: Ah, je savais pas du tout qu'il y avait un podcast. Bah, j'ai vu, mais je savais pas que c'était les témoignages qu'on est en train de faire actuellement.
7: Oui, là, dès demain, c'est sur le site europe1.fr. Il y a le lien et vous pouvez lui envoyer si vous le souhaitez.
8: Pour le moment, il n'a pas de portable, mais dès que je le vois, je lui ferai écouter si je le veux.
7: Évidemment. Donc, voilà, c'est important. C'est important, si pour vous, c'est important qu'il l'entende, eh bien, voilà, il y aura une trace. Et à vie, en plus.
8: Croyez-moi, il l'entend souvent. Dès que je le vois, je lui dis que je l'aime. Et lui aussi, il me dit en retour, je t'aime, donc ça me va.
7: C'est mignon. J'ai entendu que vous souhaitez devenir policière.
8: Oui, exactement.
7: Qu'est-ce qui vous a donné cette envie, ce choix, comme ça, de vous dire voilà, je vais travailler pour la justice, pour la sécurité.
8: Ah. Pour commencer, ça va être dur à entendre. Les âmes sensibles. À 12 ans, malheureusement, j'ai été violée par un jeune qui avait 16 ans. Il n'y a pas de souci. J'ai été forcée à porter plainte. À ce moment-là, j'avais changé de famille d'accueil. J'étais dans une famille d'accueil qui me privait de liberté, de manger, d'être humaine. Finalement, on était privé de droits humains. Donc, j'étais dans un environnement pas facile du tout. Je venais me séparer de ma première famille d'accueil dans laquelle j'ai vécu 10 ans. 2 ans avant, mon frère. Je faisais de l'équitation pendant 2 ans et ça a été très dur de le quitter aussi. J'ai tout quitté. J'ai subi ça. Et en même temps, quand je suis arrivée devant le bureau de la policière, je me suis dit, bon, elle ne pourra pas faire grand-chose parce qu'il y a la loi au-dessus. Ça, j'étais bien au courant. Mais je pensais avoir une oreille attentive, surtout de femme. Bon, j'étais une enfant, mais de femme à femme. Et finalement, cette policière-là m'a reçue. Elle m'a bien fait comprendre que c'est moi qui avais cherché le viol et non lui.
7: Bon.
8: Oh non, je ne vais pas vous faire pleurer, pardon.
7: Je vous écoute. Hein, c'est juste que je me dis, voilà, encore une fois, c'est des histoires. Je ne comprends pas qu'on puisse se permettre de dire que c'est une fille de 12 ans qui cherche forcément à se faire violer. Voilà. Moi, ça me retourne à chaque fois, ça m'énerve. Excusez-moi, hein, Cindy, je dois pas me mettre dans cet état-là, mais effectivement.
8: Moi, ça m'agace.
7: Bon. Et donc, en fait, je comprends votre choix. C'est une revanche, en fait.
8: Et en fait, finalement, je veux faire ce métier aussi parce que peu importe l'âge de la victime que j'aurai dans mon bureau, je sais que je pourrais pas faire grand chose, que je vais pas être au-dessus des lois, etc., que je serai obligée de me tenir aux règles. Mais je veux qu'au moins que cette personne soit écoutée, qu'elle se sente vue, comprise, et que j'aurais envie de dire je vous crois.
7: Oui, je comprends.
8: Et aussi, j'aime faire aussi ce métier-là. Parce qu'on entend beaucoup d'informations. Oui, les policiers abusent de leur pouvoir. Oui, il y a beaucoup de violences policières, etc. Oui, d'accord, mais il n'y a pas tous les policiers qui sont comme ça.
7: Évidemment.
8: Moi, j'ai envie de devenir policière parce que je veux vraiment aider les gens. Que oui, il y a ce côté pas cool de la répréhension, etc. Mais ça ne plaît pas à tous les flics de donner une amende, etc. Après, dans tout métier, il y a des difficultés. Dans tout métier, il y a des tâches pas cool. Ça en fait partie, la répréhension. Mais aussi, je fais ce métier-là parce que nous sommes les premiers à intervenir. Les gens, c'est pas facile de pouvoir se confier. Nous sommes les premiers confidents, les premiers à intervenir. Et c'est ça qui est beau dans ce métier, c'est qu'on peut avoir la confiance de la population. Chose qui n'est pas facile à l'heure actuelle, mais je veux montrer que on n'est pas tous des barbares, qu'on ne veut pas tirer sur tout ce qui bouge. Surtout que là, on a entendu la loi, je ne sais pas si vous avez entendu, sur le permis de tirer pour les policiers.
7: Oui.
8: Y a beaucoup de gens qui s'inquiètent par rapport à ça. Mais ok, il y a peut-être cette loi qui va vraiment se faire, mais elle sera quand même réglementée.
7: Évidemment.
8: On
7: ne
8: pourra pas tirer sur n'importe qui. Et tous les policiers ne veulent pas faire ça, à part les cinglés. Je suis désolée, ils ont jugé comme ça. Mais il faut vraiment être fou de vouloir tuer quelqu'un.
7: Donc vous, c'est une réparation. Et vous voulez être, pardon, la policière que vous auriez aimé rencontrer à 12 ans. C'est ça?
8: Oui, c'est ça.
7: Oui,
8: Regagner la confiance à la population, parce que malgré que le pays soit extrêmement défaillant, j'aime mon pays, je veux défendre les trois couleurs et je veux que la population regagne cette confiance envers la police, parce que on n'est pas tous comme ça et je trouve que on met beaucoup d'images négatives et on parle pas assez des policiers qui veulent vraiment être là pour défendre et soutenir les citoyens.

0: vous êtes en tout cas en chemin pour cela, et ce que j'ai beaucoup aimé également, c'est que vous vous projetez sur votre capacité à pouvoir aimer, puisque vous vous voyez avec un conjoint, ou je sais pas, je dis un conjoint, je connais pas votre orientation, et ça c'est pas le plus important, des enfants, et puis votre frère pas loin. Donc est-ce que ça veut dire que vous pensez à soit partir en Belgique, ou en tout cas le ramener en France?
1: Essayer de le ramener en France.
0: Oui, d'accord.
1: Je vais essayer de le ramener en France, ou même, c'est pas grave, faire les allers-retours en Belgique, mais je veux que mon frère, avant tout, soit heureux. Là, pour le moment, en Belgique, il se plaît bien. Il est avec un colocataire de chambre avec qui il s'entend super bien. Et si c'est comme ça, que ça reste ainsi, mais je veux le voir plus souvent. Ce qui est déjà bien, c'est qu'on s'appelle une fois par semaine en visio.
0: Oui,
1: ça va déjà très bien.
0: D'accord.
1: Pour le moment, j'ai pas le permis, donc ça reste assez compliqué pour les déplacements. Mais dès que j'ai mon permis, j'irai en Belgique pour aller le voir assez souvent.
0: Ouais, vous êtes effectivement incroyable. Incroyable, Cindy.
1: C'est pas super incroyable.
0: Si, parce que pareil, vous déployez une force, du courage, en pensant à votre frère, en anticipant plein de choses. Et ce qui est incroyable, c'est qu'effectivement, vous avez pris le rôle de la grande sœur, alors que vous êtes jumeaux. Mais c'est...
1: venu naturellement. J'ai toujours dit mon petit frère, alors que c'est un jumeau.
0: Ouais, c'est ce qui se ressent. C'est ce qui se ressent, c'est ce besoin de le protéger, et c'est tout à votre honneur. Et en tout cas pour moi, je ne comprends pas ce qui s'est passé il y a quelques années, de décider comme ça de vous séparer. Je trouve ça extrêmement dommage, mais on ne refait pas le passé. Et au contraire, vous êtes en train de construire l'avenir, donc c'est beaucoup plus intéressant.
1: Il y a un message que aussi je veux transmettre.
0: Bien sûr.
1: Surtout aux gens qui ont été placés en famille d'accueil, c'est qu'on entend beaucoup dans les témoignages des personnes qui sont à la rue, qui finissent dans la drogue, qui finissent par malheureusement commettre des crimes, ou il y a plein de soucis comme ça. Et en fait, j'ai remarqué, les enfants en famille d'accueil sont beaucoup marginalisés, et il y a ce côté, tu peux t'en sortir ou tu t'en sors pas du tout. Et il n'y a pas de juste milieu, c'est l'extrême. Et j'ai envie de prouver, grâce à mon témoignage, que oui, j'ai vécu des trucs qui sont pas faciles. J'ai pas tout dit dans cette interview. Mais après, si je dois tout dire, je dirai tout. Il n'y a pas de souci, je suis OK avec mon passé. Je veux prouver qu'on peut s'en sortir, que le concours de police, c'est la deuxième fois que je le tente. Je l'ai eu au bout de deux fois. Mais que si on croit en ses rêves, on peut y arriver. J'aime beaucoup cette expression, je sais plus de qui c'est, mais quand on veut, on peut. Et cette phrase m'a beaucoup portée. Et j'ai envie de prouver, grâce à ce témoignage, que on peut s'en sortir. On peut juste s'en sortir, et que on n'est pas obligé de tomber dans la drogue, on n'est pas obligé de faire de bêtises, et que si on se donne les moyens, la vie nous sourira. Ok, j'ai pas eu des moments fins, ça c'est clair, hein. Pour être là où j'en suis, j'en ai bavé, mais voilà, c'est que il faut croire en ses rêves et aller jusqu'au bout.
0: Merci Cindy. Je crois que ce soir, vous l'avez déjà prouvé, en fait. Vous n'êtes pas venu uniquement nous raconter votre histoire ou ce que vous avez subi, vous êtes venu aussi nous dire que notre histoire n'est pas obligée de décider de notre avenir, en fait.
1: Exactement.
0: Et vous êtes arrivé avec une histoire de séparation, et vous repartez en laissant un message d'espérance. Je vous souhaite vraiment, vraiment, de devenir la policière que vous rêvez d'être. Et je pense que beaucoup d'auditeurs auront envie de vous voir aussi réussir. Vraiment.
1: Merci beaucoup.
0: En tout cas, moi, je suis extrêmement impressionnée, sachez-le.
1: J'ai presque réussi, je rentre au mois de septembre en école de police.
0: Ben je croise les doigts, je vous assure que je croise les doigts en même temps que je vous le dis. Je vous souhaite vraiment plein de choses. Et surtout, donnez-nous de vos nouvelles quand la connexion sera complètement établie avec votre frère, qu'on embrasse aussi.
1: Merci

0: Il n'y a pas de souci, je vous donnerai tout ça.
1: Merci Cindy.
0: Merci beaucoup d'avoir pris le temps de me contacter.
1: C'est normal.
0: Et de, bah, d'être présent là aujourd'hui, de m'avoir laissé parler. Je trouve que c'est vraiment intéressant ce que vous proposez. Et c'est, j'ai envie de dire, c'est cool et merci. Parce que voilà, j'ai qu'une envie, c'est d'aider les gens et prouver que oui, malgré les difficultés, parce qu'on n'est pas obligé d'être placé en famille d'accueil pour avoir des difficultés.
1: C'est clair.
0: Et que voilà, on peut s'en sortir et que faut se battre jusqu'au bout et à force de se battre, on y arrive.
1: Merci Cindy. Et la Libre Antenne, c'est votre émission, hein. C'est vous qui la faites. À bientôt.
0: À bientôt.

0: 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La Libre Antenne, c'est jusqu'à 1h du matin. Accueillons tout de suite Leïla. Bonsoir Leïla.
1: Bonsoir.
0: Bienvenue à La Libre Antenne.
1: Merci beaucoup.
0: Qu'est-ce qui vous arrive?
1: Alors moi, ce qui m'arrive, c'est que je peux te raconter comment j'ai rencontré mon conjoint.
0: Ah.
1: Yes.
0: C'est que de l'amour ce soir. Un couple incroyable, Oscar et Alex. Ensuite, on a eu Thibaut avec tout l'amour qu'il a pour ses chiens. Ensuite, on vient d'avoir Cindy et l'amour qu'elle porte à son frère. Et là, c'est une histoire d'amour. Ce sera le fil conducteur de ce soir. C'est fantastique. D'ailleurs, je vais lire un SMS que nous avons reçu de Magali. Formidable témoignage ce soir, notamment celui de Cindy, dont j'aurais été fière d'être la maman. Elle a raison de croire en ses rêves. Je lui souhaite tout le courage et tout le bonheur du monde. Merci Magali. C'est vrai que les témoignages de ce soir sont incroyables. Et on va écouter le vôtre, Leïla.
1: Yes, avec plaisir.
0: Alors, qu'est-ce qui vous arrive?
1: Alors moi, il m'arrive que je suis avec mon conjoint depuis 9 ans, mais c'est à la base, c'était pas prévu.
0: Ah, alors, on vous entend pas très bien parce que ça coupe.
1: Ah, allô, est-ce que vous m'entendez?
0: Oui.
1: Est-ce que vous m'entendez mieux?
0: Oui, là ça va pour le moment.
1: Ok, bah, je vais rester comme ça alors.
0: D'accord.
1: Elle disait que j'ai rencontré mon conjoint il y a 9 ans, mais qu'en fait c'était pas prévu.
0: Est-ce que ça se prévoit?
1: Voilà. Je pense qu'on peut créer, là. Moi quelque part, je pense qu'on peut créer certaines choses quand on va quelque part avec une intention de se dire, bah, voilà, je veux rencontrer une personne, même à titre professionnel. Quand on est plus intentionnel, en fait, je crois qu'on attire à soi plus facilement les choses. En tout cas, c'est ce que je pense.
0: Oui, c'est vrai. Moi, je me suis toujours posé la question, parce que c'est vrai, on peut en débattre hein, toutes les deux, sur est-ce que rencontrer l'amour, c'est quelque chose qui se prévoit en se disant, bah, ce soir, je sors et je veux rencontrer l'amour.
1: Alors, l'amour avec un grand A, je ne sais pas, mais c'est dire, ouais, pourquoi pas, en tout cas, faire le pas de se dire, je fais les choses pour que potentiellement je puisse rencontrer quelqu'un et après on verra ce qui se passe. Mais en tout cas, il y a l'intention de
0: voilà.
1: J'y vais dans ce sens-là, quoi.
0: Mm. Ok. Mais sans avoir faim, quoi. C'est pas le côté, je veux rencontrer l'amour ce soir, absolument, quoi.
1: On est bien d'accord.
0: Donc, ça n'était pas prévu.
1: C'est
0: et
1: ça.
0: Voilà.
1: Et c'était pas prévu parce qu'en fait, initialement, donc moi je revenais de voyage après mon diplôme et ça faisait donc un an quasiment que j'étais pas sortie. Et j'ai une amie qui s'appelle Sabine qui voulait qu'on fasse une soirée avec un ami qui voulait me présenter quelqu'un justement. Et le même moment, il y a une autre copine qui me dit « Ah tiens, il faut qu'on aille danser, ça fait super longtemps, on fait ton diplôme, etc. » Et c'est vrai que moi je suis danseuse à la base, donc forcément, j'ai proposé à ma copine Sabine, bah, tiens, viens, on va aller danser. Puis elle me dit, bah non, ça c'est pas, on avait prévu que je représente quelqu'un, regarde, tu me mets en plan et tout, je me dis, c'est pas grave, venez à la maison, puis je viendrai vous rendre demain matin. Bon, bref, finalement, bah, je suis pas finalement partie en soirée. Ma copine Sabine à l'époque était pas très contente, que j'avais un peu laissé en plan, et puis, voilà, je suis partie en soirée, et en fait, avec ma copine. Ils m'ont invité pour aller danser. La première boîte, en fait, la musique ne me plaisait pas. Donc, concrètement, je lui dis, écoute, je te cache pas, la musique ne me plaît pas trop et tout. Je dis, bah, tiens, je connais un autre endroit juste à côté, je connais le proprio, viens, on y va. Et donc, c'est comme ça qu'on s'est trouvé dans l'autre boîte. Et,
0: c'était en région parisienne?
1: Absolument, oui.
0: C'était d'accord. J'ai pas entendu.
1: C'était à République.
0: D'accord, donc c'était à Paris.
1: Exactement.
0: Ok.
1: Yes.
0: Donc, vous changez de boîte.
1: De lieu.
0: Voilà.
1: C'est ça.
0: Vous allez à la deuxième.
1: C'est ça. Et en arrivant là, d'abord, on rentre, il y a du monde, super musique, donc je commence à danser. À la base, il y avait un autre jeune homme qui me regardait, puis finalement, je vois qu'en fait, il est accompagné, donc je me détourne de mon regard. Et là, je tombe, du coup, sur mon conjoint, parce qu'il est danseur, et forcément, en tant que danseuse, mon
0: œil. Ah, ouais.
1: C'est dirigé par là. Voilà. Pour dire les choses et voilà. Et puis après on a dansé entre guillemets à distance et puis une de mes copines me dit tiens on a une table finalement on va s'asseoir. Donc c'est comme ça que on va pour se poser et faut savoir que donc ça s'appelle le comptoir général. L'autre boîte se fermait à 2h du matin. Donc il était à peu près déjà 1h30 qu'on entend bah, bientôt ça va fermer et on va aller ailleurs. Et donc à ce moment-là on va se lever, moi j'allais en mettre mon manteau. Et donc on dirige vers la sortie, et puis il y a la chanson de Zouk, Ne rentre pas chez toi ce soir, de Sly. Et là, en fait, bah, il tend sa main. Moi, j'avais pas vu, c'est, je me retourne, et c'est ma copine qui limite me prend mon manteau. Et là, je commence à danser avec lui.
0: Waouh!
1: Yes! Ah non, parce que juste avant, quand même, une petite anecdote que j'ai racontée à Audrey qui est très rigolote, parce qu'en fait, avec mon conjoint, on n'est pas tout à fait d'accord sur comment s'est passée notre rencontre. Il semblerait que, avant d'aller sur la table, j'aurais fait avec mes deux doigts le signe de viens me voir, comme ça. Alors que c'est pas du tout mon genre, je me dis, mais non, ça peut pas être moi qui ai fait ça. Donc j'aurais fait ça, déjà pour commencer, parce que c'est important pour l'histoire. Et donc arrive le moment où on se boucle tous les deux. Donc on parle, on pense, et bah là, du coup, je lui fais un compliment. Et je lui dis, j'aime beaucoup ton dos. Il me dit merci. Et de là, on continue à danser. Et apparemment, alors c'est ça qui est encore plus bizarre. Donc moi, il faut savoir que j'ai un afro, donc j'ai les cheveux crépus. Et il me dit qu'apparemment, j'aurais mis mon doigt derrière mes cheveux comme si je voulais me arranger mes cheveux et que je leur ai demandé de prendre mon numéro. Et ben, je lui dis, mais c'est bizarre, jamais je t'aurais demandé de prendre mon numéro. C'est toi qui le prends. Enfin, il me dit, mais sinon, j'allais te le demander. Et mais je ne t'avais pas demandé. Il me dit, mais si. Donc voilà un petit peu comment on s'est rencontrés, du coup, et comment il a eu mon numéro.
0: Oui, donc en fait, premièrement, c'est vous qui lui avez demandé de le contacter. Enfin, il a inventé plein de trucs, là, juste pour... Lui, il n'a rien fait, c'est vous qui avez tout fait, en fait.
1: Exactement.
0: Voilà, bah oui. Non, mais évidemment, Leïla, on est d'accord.
1: Oui,
0: bah
1: oui.
0: Bah oui, évidemment. En plus, vous partiez, vous aviez envie de rencontrer quelqu'un, donc c'est forcément vous, voyons.
1: D'accord. C'est ça, tout à fait. C'est exactement ça.
0: Voilà. Bon. Mm-hmm. On lui laisse le comment dire, pas le bénéfice du doute, mais on le laisse croire. Il a raison,
1: oui.
0: Effectivement. Donc, vous dansez,
1: mm-hmm.
0: Il prend votre numéro de téléphone ou vous prenez son numéro de téléphone ?
1: Non, il prend mon numéro.
0: Voilà. Il prend votre numéro de téléphone, donc vous rentrez chez vous ?
1: Non, après, on va dans une autre soirée avec mes copines.
0: D'accord.
1: Et dans la voiture, sur le chemin, on dit, ah, mais il y en a pas mal et tout, je fais, ouais, et tout. Et puis, je me suis dit, ah, elle m'a toujours pas envoyé de message. J'étais un peu impatiente, en fait.
0: Ah, oui.
1: Et puis après, ben, finalement, on arrive dans notre soirée. Je pense une heure après, il dit, j'espère que moi je viens d'arriver, il est chez lui, et puis j'espère que t'es bien arrivé et tout. Et puis, depuis ce jour-là, il m'envoyait plus de messages, on ne s'est jamais quitté.
0: Dites-moi, Leïla, s'il ne vous avait pas écrit ce soir-là, est-ce que. Comment dire ?
1: Est-ce que je me doutais de mes capacités ?
0: Non, certainement pas. En tout cas, pas de danseuse. Si vous avez écrit une semaine plus tard, est-ce que ça aurait changé quelque chose pour vous ?
1: Je pense que oui, parce que là, je suis quelqu'un de très sur l'émotion, sur. Je me dis, voilà, pourquoi il attend tant de temps ? C'est qu'il y avait une autre fille, en fait, sur qui il était, et en fait, je n'étais pas si intéressant que ça, peut-être pour lui.
0: Oui.
1: Donc, ouais, j'aurais commencé à me faire un film, je me dis, en fait, là, je pense que c'est bizarre. Quand même, une semaine, c'est long. Alors, 2 jours, 48 heures, à la rigueur, on connaît la règle, 48 heures, mais 7 jours, c'est quand même. Donc, oui.
0: Alors, votre histoire, elle a commencé, en fait, à partir de quand ?
1: Elle a commencé en. La soirée, quand on s'est rencontrés, en février 2018.
0: Donc ça, c'est février 2010.
1: Quand on s'est rencontrés, c'est ça.
0: Ok. Donc février
1: 2017.
0: Ok. Donc, quand vous vous êtes rencontrés, il vous écrit, et vous vous êtes vus combien de jours après ?
1: On s'est vus le 3 mars, parce que c'est, je comprends pas qu'on avait notre premier... Ah non, pardon. On s'est vus, mais quasiment, ils sont plus très bons, 3 ou 4 jours après, parce qu'on est parti. À dîner au paradis du Fouillard en Parnasse.
0: Mmh.
1: Et ce jour-là, on a dîné, et il me dit, en me donnant à manger, tu sais que tu seras à moi. Et j'ai dit, ouais, c'est ça. Mais bien sûr.
0: Ah oui, carrément. Justement. Tu seras à moi.
1: Oui, parce que, oui, il avait écrit dès lui, il avait décidé que je serais lui, juste, bien sûr. Sauf que, bah, il avait juste.
0: Vous aimez ce type de discours d'un homme qui dit à une femme,
1: non, parce que
0: tu seras à moi.
1: Ouais, non, parce que justement, elle avait ce côté un peu... En fait, c'était plein de détails. Voilà, c'était bien, ouais, c'était intentionné. Enfin, on s'envoyait des messages tout souvent de la journée. On avait plein de choses en commun. Enfin, entre le moment, c'est... On a pris mon numéro et c'est le premier date. On va dire qu'au fond, moi, il y avait quelque chose d'assez... Voilà, un peu bizarre, d'ailleurs. J'ai dit, putain, c'est bizarre. Ça se passe bien. Mais bon, on verra, parce que j'étais quelqu'un de très méfiant. Moi, je donne pas ma confiance, par exemple, tout de suite. Moi, il faut la gagner, la confiance.
0: Ouais, je comprends.
1: Lui, c'est, comme je dis, t'as un mile de confiance dès le départ et c'est à toi de le garder. Au fur et à mesure, bah, tu perds les miles, c'est fini. Alors que moi, non, faut la gagner, la confiance.
0: Alors, je voulais juste vous dire qu'on a reçu un SMS de Sylvain qui nous dit « Sly, j'adore, j'ai un autographe de lui, mais je serais incapable de le reconnaître aujourd'hui. »
1: Ah.
0: Sylvain de Fécamp.
1: Qui n'a pas trop bougé.
0: Ouais.
1: Pas trop bougé, mais très bon.
0: Bon, vous voyez, hein, vous n'êtes pas la seule à, pour qui la chanson a eu un effet. Hein.
1: Ah oui, voilà.
0: Donc, voilà, la relation commence. Vous nous dites qu'en fait, ça fait 9 ans que vous êtes ensemble, maintenant.
1: Oui.
0: Et pour qu'est-ce qui se passe aujourd'hui? Pour quelle raison est-ce que vous nous appelez, en fait, Laïla? Parce que la rencontre,
1: Elle date.
0: Ouais, elle date, mais elle est sympa.
1: Ouais. Ben, maintenant, on est parents aussi. Et donc, on va avoir un petit garçon qui va avoir 4 ans, c'est ça.
0: Ah, ok.
1: Ouais. Et donc, ça a changé beaucoup de choses. Enfin, forcément, en tant que voilà, maman. Sachant que voilà, j'ai une césarienne d'urgence ou 2 jours de travail où j'ai vécu comme un trauma. Et forcément, bah, de déjà de réapproprier mon corps, de nouveau apprendre à m'aimer, etc. Donc d'abord de trouver mon équilibre dans tout ça, entre être en couple, d'être maman, d'être l'aîné de ma famille, d'être entrepreneur, d'être un être humain. Et donc, bah, moi, typiquement, pour le coup, j'ai une dépression postpartum qui a duré quasiment 3 ans.
0: Ah, quand
1: c'est
0: même.
1: Quelque chose, bah, ouais. C'est quelque chose pour le coup, bah, comme j'ai dit, moi, j'en suis sortie en décembre 2020.
0: Et ça va mieux maintenant?
1: Oui, ça va de mieux en mieux. Merci beaucoup.
0: La relation avec votre fils, ça va?
1: Oui, la relation avec
0: vous. Vous avez trouvé vos places respectives?
1: Oui, ouais, ça commence à bien le faire.
0: Bon.
1: Et en ça, bah oui, mon conjoint est une personne extrêmement symbolique dans ce cheminement, parce qu'en fait, il y a quelque chose que j'ai découvert récemment, je prends un message sur les réseaux sociaux qui disait finalement l'amour, bah, quand on évolue de niveau ou d'objectif, bah, le couple en fait il doit se renouveler en fait. Et c'est vrai que bah, moi avec ma dépression, forcément il y a un moment où j'étais pas forcément hyper dans la communication, hyper la conjointe que je dois être pour lui. Et pourtant voilà, il était toujours là à être quand même patient, à me donner des conseils, à me challenger, à être à mon écoute, à me soutenir. Et quelque part, aujourd'hui, bah, je suis un peu là pour dire bah, merci, quoi. Même si je le dis, etc. Mais je sais la chance que j'ai d'avoir quelqu'un qui, malgré toutes les fois où bah, plein d'hommes auraient pu partir, bah, en fait, lui, il est resté, il continue à me dire on va s'occuper de toi, enfin, on va y arriver. C'est du travail. Comme j'ai dit à Audrey, en fait, l'amour, il me dit toujours si l'amour c'était facile, tout le monde serait déjà en couple et serait heureux, mais en fait, c'est un travail comme un boulot et que tu dois avoir des promotions, etc. Mais en fait, c'est pareil. Il ne faut pas prendre pour acquis. Il faut dire aussi ce qu'on veut et ce qu'on ne veut pas. Et moi, il m'a appris ça. Parce que, ben, comme j'ai dit, quand on vient. En fait, je sais qu'aujourd'hui, le couple, c'est beaucoup lié à comment on a été élevé. Par exemple, je vois très bien quand le fait qu'on ait des parents qui ont été très amoureux, très romantiques, très solidaires dans la communication, versus quand ça n'a pas été le cas, ben, en fait, on reprend un peu ses traumas et on se dit, ben, on ne veut absolument pas du tout répliquer quand c'était compliqué. Et en l'occurrence, ben, lui, il vient d'une famille où c'est très. Ils sont la communication, voilà, très, très claire, alors que moi, bah, j'ai pas forcément eu cette communication-là vis-à-vis de mes parents. Donc ouais, c'est un peu tout ça, quelque part.
0: Alors, ce que j'essaye de comprendre à travers ce que vous nous dites, c'est que vous dites je ne suis pas la femme qu'il aimerait, qu'il aurait aimé que je sois.
1: Non, c'est pas. Non,
0: pour lui, je ne suis pas. Je ne suis pas encore la femme.
1: Oui, en fait, j'ai encore ce travail de. Parce que c'est lié au fait que voilà, je suis l'aînée de la famille. J'ai 3 petits frères, d'ailleurs, l'histoire de Cindy m'a beaucoup touchée parce que j'ai un petit frère trisomique autiste. Et en fait, bah, être l'aînée de la famille et la seule fille, bah, en fait, ça crée une certaine exigence que j'ai depuis toujours. Et du coup, j'ai toujours cette impression de ne pas être assez. Donc, je devais faire au mieux, mais il y a des moments où j'ai l'impression bah, de ne pas suivre, de ne pas pouvoir donner tout ce dont il faut. Et je me dis des fois, bah, tiens, il faut que j'arrive à. Aussi lâcher prise en disant tu fais au mieux. En même temps, bah oui, quand même de faire les efforts, parce que comme on dit, un couple, c'est les deux. Et de toujours montrer que bah, la personne est contente.
0: Mais c'est comme si vous nous disiez que vous n'étiez pas assez bien, ou pas, que vous n'êtes jamais assez pour lui. Est-ce que je me trompe?
1: C'est un peu ça, oui. Alors quand.
0: Oui, alors qu'en fait, il est là, il vous encourage.
1: Ah oui. C'est des traumas, comme on dit, les blessures, on y travaille. Et c'est là, ne serait-ce que d'avoir conscience de ça, j'y travaille de plus en plus pour que ce soit plus simple pour moi, pour nous deux, pour notre famille aussi.
0: Vraiment, alors, le son est pas très très bon. Hein.
1: Ah oui.
0: Ouais, là, c'est pas évident pour moi de vous suivre parce que c'est hachuré, ça coupe, etc. Moi, j'aurais vraiment envie de vous dire quelque chose avant qu'on se quitte. C'est que j'ai le sentiment que votre conjoint déploie énormément d'énergie pour vous dire mais sois toi-même. Ce que tu es me va très bien déjà. Et que vous, en fait, c'est comme si vous courez un pas après des chimères, mais comme si, en fait, je dirais pas que vous n'êtes pas encore vous-même, mais il y a une exigence incroyable. Alors, je sais pas si elle vient de votre formation, parce que quand on est dans la danse, on est extrêmement exigeant, on est pointilleux, on est dans le détail. C'est comme si quelque part, même dans ce que vous êtes aujourd'hui, vous portez ça, cette exigence vis-à-vis de vous-même, et que ça étouffe ce que vous êtes véritablement. Il y a un prisme que votre conjoint vous dit voilà comment tu es, alors que vous, en fait, c'est comme si vous le regardiez d'un autre angle, à dire que vous n'êtes pas assez. Que vous voyez ce que je veux dire, c'est alors que. Si vous arriviez juste à être vous-même, bah, peut-être que ça vous aiderait. C'est pas simple, hein, mais juste plutôt que de monter constamment.

0: suis là.
1: Ah, Karine. Bonsoir, vous Karine.
0: Oui. Bonsoir. Vous m'entendez?
1: Oui, ça y est, on vous a récupéré. Et alors, quand je dis on vous a récupéré, c'est dans tous les sens du terme, on vous a récupéré. Mm-hmm. Alors, vous savez ce qui s'est passé, Karine?
0: À propos?
1: Alors en fait, il y a une rediffusion ce week-end, et vous êtes repassée à l'antenne ce week-end. C'était votre témoignage d'il y a un an. Et il y a eu énormément de messages où en fait on demandait de vos nouvelles. Alors pour remettre dans le contexte, vous nous aviez appelé l'année dernière. Vous erriez dans les rues de Paris, malade, avec en pleine canicule. C'était extrêmement compliqué. Je dois avouer que j'ai cherché à vous voir. J'ai pris ma voiture et on s'est loupé toutes les deux. Et ensuite je suis partie. Donc c'était la seule journée que j'avais avant de partir, puisque j'avais prévu des vacances. Et je voulais absolument vous voir pour vous retrouver et essayer de vous aider et de vous trouver une solution. Je n'aime pas le dire, mais là c'est parce que on ne s'est pas eu au téléphone depuis, et que je peux vous dire, Karine, que j'ai pensé à vous toutes les semaines depuis qu'on s'est eu au téléphone. Donc quand Audrey m'a dit qu'elle avait réussi à vous retrouver, j'étais comme les auditeurs. Merci Audrey d'avoir fait cette investigation et de vous avoir retrouvé. Donc forcément, comme tous les auditeurs, la première question c'est: comment ça va?
0: Il y a des hauts, il y a des bas.
1: Où vous en êtes aujourd'hui?
0: Toujours pareil.
1: C'est-à-dire?
0: On m'a promis, à chaque fois on m'a dit que le priorité à cause de la maladie. Finalement, il n'y a rien.
1: Rien n'a changé, rien n'a bougé. Donc vous êtes toujours dans la rue, aéré, en étant malade.
0: Et puis maintenant, parce que j'ai fait
1: Je ne sais pas ce qu'on a ce soir, c'est extrêmement compliqué. Là, avec Laïla, j'ai dû écourter malheureusement parce que...
0: J'ai entendu,
1: j'ai
0: vu.
1: Oui, et là c'est pareil, on a vraiment du mal à vous entendre. Est-ce que vous voulez bien nous répéter ce qui vous est arrivé? Ah, bon, ça a coupé. On va faire une petite pause musicale et promis, on fait notre maximum pour retrouver Karine. À tout de suite.

0: C'était Otis Redding avec The Dock of the Bay sur Europe 1. Karine.
1: Oui. Ouf. Vous m'entendez?
0: Oui. On vous entend même beaucoup mieux que tout à l'heure.
1: Oui.
0: Bon. Racontez-nous ce qui s'est passé depuis notre dernier échange dans la libre antenne sur Europe 1, s'il vous plaît, Karine.
1: Eh bien, j'ai fait toutes les procédures qui fallait faire. Je suis allée voir les associations, je suis allée voir les bénévoles, j'ai pris des rendez-vous avec des personnes pour le logement. C'était tout ce qu'il fallait faire. Et on a sorti, on m'a dit que j'étais prioritaire. Mais je n'ai pas abouti du tout.
0: Karine?
1: Oui, je vous écoute.
0: Oui. Bon, c'est pas facile de comprendre tout ce que vous nous dites, mais bon, je vais quand même continuer à poser des questions, de savoir qu'est-ce qui vous permet encore de tenir aujourd'hui, ou qu'est-ce qui vous manque aujourd'hui pour que votre vie bascule enfin du bon côté.
1: Ben, une aide, tout simplement, que quelqu'un m'aide.
0: Que quelqu'un vous aide. D'accord. Alors, on a vu des choses extraordinaires se passer dans cette émission, donc compte tenu du fait que beaucoup d'auditeurs ont cherché à avoir de vos nouvelles, on va vraiment faire un appel aux auditeurs. S'il vous plaît, si jamais vous avez la possibilité d'accueillir Karine chez vous, de pouvoir lui apporter du soutien, un toit, je sais pas, mais en tout cas de pouvoir l'aider, que ce soit à Paris ou ailleurs. Karine.
1: Oui.
0: On est d'accord? Que ce soit à Paris ou ailleurs.
1: C'est un peu difficile parce que j'ai tous mes médecins sur Paris. Et là, je suis allée voir ce fréquent, c'était jeudi, généraliste. Et c'était pas bon, le petit résultat. Je voulais me donner une hospitalisée, mais je suis dit non. Je me suis dit que problèmes, je suis pas réglé, je peux pas. Alors, forcément, je n'ai pas content du tout parce que même le laboratoire m'a dit en fait, vous approchez de l'hôpital, vous devez dire votre médecin parce que c'est trop grave.
0: Bon. Alors, donc, si des auditeurs connaissent une association, un dispositif, un hébergement ou une personne ressource qui pourrait réellement aider Karine, vraiment, je vous invite à nous contacter au 01 80 20 39 21. On prendra tous les numéros de téléphone, toutes les recommandations, pareil sur Facebook, puisqu'en fait c'est grâce à tous les messages qui sont passés sur la page Facebook de la Libre Antenne qu'on a repris contact, parce que normalement on ne garde pas les téléphones. Audrey, franchement, je ne sais pas comment tu as fait, mais franchement, bravo. Vraiment. Karine, si demain une seule chose pouvait changer dans votre vie, ce serait quoi, s'il vous plaît?
1: Tout simplement, c'est d'avoir un toit, parce qu'en ayant un toit, je pourrais reprendre dessus, sur ma santé, sur ma... C'est tout.
0: Non, juste un toit.
1: Oui, c'est ce qu'il faut défendre.
0: Ok. Bon.
1: Je peux pas manger ce que je veux par rapport à ma maladie chronique. Là, j'ai un certain régime, mais je ne peux pas l'appliquer parce que je suis à l'extérieur, c'est impossible. Ensuite, j'attends souvent les...
0: Et quand vous appelez le 115, ça se passe comment?
1: Ils m'ont pris une seule fois, honnêtement. Une seule fois, je suis allée. Quand il y a une personne dans le 115, un monsieur, et qui m'a dit écoutez, je vais prioriser, appelez-moi le matin avant. C'est sûrement le cas, je lui ai dit d'accord, mais dit comme ça, j'aurais des choses, des tâches pour vous. Je lui ai dit qu'on vous passait, qu'on vous passait avant tout le monde, vous pouvez passer comme ça dehors. Je lui ai dit d'accord.
0: Mmh.
1: Et puis, je ne sais pas comment ça s'est fait, mais la personne qui gère là-bas, ça, elle l'a mis en colère et elle m'a bloqué définitivement.
0: Ben oui, parce que en fait, on se demande pour quelle raison est-ce qu'aucune association ne vous aide. Est-ce que.
1: Parce que, je l'ai compris au fur et à mesure avec les gens avec qui je parle, et ils m'ont dit, tu n'as pas le suivi de la personne qui est dehors. C'est-à-dire que, suis pas ça, j'ai pas les ongles noirs, j'ai pas les cheveux sales, collés, vous voyez ce que je veux dire?
0: Oui, vraiment.
1: Pas du tout à... Quand ils me voient, ils sont choqués, ils me regardent de la tête aux pieds, et ils me disent, vous êtes sûr que vous êtes dehors? Je dis, bah oui. Je ne correspond pas du tout. Il a fallu que j'ai la guérillon, il a fallu, vous voyez ce que je veux dire? Donc,
0: je comprends.
1: Ils me mettent tous de côté.
0: En tout cas, vous nous aviez laissé avec une inquiétude il y a un an. Ce soir, vous nous laissez avec une grande responsabilité collective et surtout de ne pas détourner le regard. Donc j'espère que cet appel vraiment sera le début d'une nouvelle étape pour vous. Donc on vous tient au courant, Karine. En tout cas, vous avez compris, on garde le lien. Un grand merci à tous les auditeurs. Je vous donne rendez-vous demain soir à 22h30, enfin de 22h15, pour de nouveaux témoignages. Je vous souhaite une douce nuit.

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0: Paris, 24 décembre 1953. Europe numéro 1 n'existe pas encore. Ce n'est pour l'heure qu'un très vague projet dans le cerveau de deux ou trois personnes. Mais son histoire n'aurait peut-être pas été la même sans cette relation qui est précisément née ce soir-là, au pied d'un sapin de Noël et entre deux coupes de champagne. Maurice Siegel, 34 ans, est un journaliste en pleine ascension. Depuis quelques mois, il dirige les infos générales de France Soir, le journal le plus populaire de France. 1 million d'exemplaires vendus chaque jour. Il est tellement occupé qu'il n'a même pas pensé à organiser ses fêtes de Noël. Mais à quelques heures du réveillon, il croise un ami, Georges Lustac, directeur de l'agence centrale de presse, qui lui fait une proposition.
1: Si tu n'as vraiment rien de prévu avec ton épouse pour le réveillon, je suis invité chez Charles Nicholson ce soir. Venez donc avec nous.

0: y siéger, elle accepte sans hésiter. Et sans savoir que cette soirée va avoir de grosses conséquences, notamment sur sa vie. Le soir même, Siegel se rend donc avec son épouse chez ce sacré personnage. Charles Michelson est un juif roumain de 53 ans qui loge dans un grand et cossu appartement parisien de type haussmannien. Mais Siegel le constate vite, ce Michelson a effectivement un charisme très particulier. Grand, fort, plein de tendresse envers les gens qu'il aime, Michelson peut se montrer aussi volontiers bourru. On le croirait presque en proie à une colère permanente. Sa voix est dure et ses yeux ne lâchent pas son interlocuteur. Il semble aussi avoir eu mille vies. Avant-guerre, il fut notamment l'homme à tout faire du chansonnier Aristide Bruand ou encore conseiller du ministre des PTT Georges Mandel. Mais aujourd'hui, il ne jure plus que par une chose, la télévision et la radio. Siegel est comme fasciné et en retour, Michelson apprécie l'engouement de Siegel pour sa profession. Les convives sont nombreux, mais Siegel et Michelson passent leur soirée à part, à discuter. L'entente est totale.
1: Voyez-vous, jeune homme, je me suis occupé de Radio Tanger, qui était une petite radio que j'ai réussi à faire grandir avant que le gouvernement de Vichy ne saisisse ma concession et me demande d'abandonner mes intérêts financiers. J'ai fini la guerre en prison, puis je me suis évadé et j'ai rejoint les États-Unis. Je suis revenu en France après la guerre, quand j'ai compris que le nouveau gouvernement allait me laisser près de 100 millions de francs de compensation.
0: Au sortir de la Seconde Guerre mondiale, le nouveau gouvernement octroie une nouvelle concession à Charles Michelson, celle des ondes courtes de Radio Monte-Carlo, ce qui lui permet de remettre un pied dans les médias et de créer sa société Image et Son.
1: Écoutez, pour l'instant, j'ai deux contrats avec cette société. Le premier concerne la Principauté, où je vais lancer prochainement Télé Monte-Carlo, et le deuxième concerne une autre chaîne de télévision. Puis j'ai aussi un troisième projet, c'est une station de radio, mais bon, je peux pas vous en dire plus pour l'instant, mais ce que je peux vous dire, c'est que c'est une énorme affaire. Vous me plaisez, petit, et vous en serez. Vous verrez, ce sera mon cadeau de fin d'année.
0: Ce soir-là, Maurice Siegel n'a donc qu'une idée très vague de cette énorme affaire en question. Il ignore que cet homme de réseau, dont la taille du carnet d'adresse n'a d'égal que ses ambitions, veut tout simplement bouleverser le paysage audiovisuel français. Ingénieux ou suicidaire ? En cette fin d'année 1953, seuls 1% des foyers sont équipés d'un téléviseur. Pire, 80% des Français n'ont même jamais vu un téléviseur en vrai. Quant à la radio, si elle est présente dans tous les foyers, les auditeurs sont très attachés à leur programme et à leurs petites habitudes. Comment réussir à trouver sa place entre la famille du raton ou qui tout double, par exemple ?
2: Mesdames, messieurs, nous allons maintenant jouer un autre qui ou double. Ce jeu, vous le savez, apporte de la fortune aux gens d'esprit.
0: Après cette soirée de Noël, Siegel reprend son travail à François et Michelson, lui, poursuit ses projets. Rien ne semble arrêter Michelson, qui croit depuis toujours en l'avenir de la télévision. Comme prévu, dans le courant de l'année 1954, il lance Télé Monte Carlo. Mais le projet qui électrise le plus Michelson est sans doute le second, plus mystérieux, plus spectaculaire aussi. Après d'âpres négociations, l'homme d'affaires est parvenu à racheter l'émetteur d'une ancienne radio située en Sarre. Cette province voisine de la France étant indépendante, elle se trouve à l'abri des réglementations françaises. Depuis la Sarre, il serait possible d'émettre dans toute la France. Voilà donc l'idée de Michelson, lancer une chaîne de télévision et une station de radio privée. En cette époque où l'État a le monopole des programmes, ce projet est une véritable bombe. Et Michelson voit grand, très grand. La toiture et le hall de l'émetteur sarrois, dans lequel Michelson investit des millions pour être à la pointe, allient modernité technique et architecture d'avant-garde. En hommage au bâtisseur de l'Europe nouvelle, il donne à son projet le nom d'Europe numéro 1. Télé ou radio, ou les deux, l'avenir le dira. En attendant, Charles Michelson rachète un hôtel particulier dans le quartier des Champs-Élysées pour y installer ses bureaux. Cet hôtel de 2500 m², situé au 26 bis rue François 1er, a un historique galvanisant. Il avait hébergé en 1944 les studios de la radio des Libérateurs, Voice of America. Et avant-guerre, des studios de cinéma où Sacha Guitry ou encore Julien Duvivier avaient leurs habitudes. Ici rôdent peut-être les fantômes de Rému ou de Louis Jouvet.
3: Qu'est-ce que vous venez foutre ici? Vous attendez quelqu'un?
4: Je vous attendais.
3: Vous êtes seule et votre mari? N'êtes-vous pas mariée?
4: Je l'étais.
3: Plaqué?
4: Il est mort.
3: Libre alors?
4: Veuve.
0: Les locaux sont magnifiques, mais pour l'instant, vides. Mikkelsen doit recruter une équipe. Et pour ça, il est le champion du monde. Vous voulez être riche, puissant et célèbre? Lâche-t-il à ses interlocuteurs qui, en général, ne lui résistent pas longtemps lorsqu'il leur promet de doubler, voire même de tripler leur salaire. Ainsi débarque l'ingénieur Henri de France, l'un des pionniers de la télévision, qui va superviser la partie technique. Pour la direction générale, Mikkelsen fait venir Louis Merlin, l'enchanteur des ondes, cet ancien de Radio Luxembourg qui a notamment créé le célèbre jeu qui tout double. Pour la direction des programmes, c'est le touche-à-tout Pierre Delanoë, parolier des premiers tubes de Gilbert Bécaud, qui est approché. La direction en chef, elle, est confiée à Pierre Sabag, qui créa 5 ans plus tôt le tout premier journal télévisé. Pour la direction d'information, Charles Mikkelsen pense depuis ce fameux soir de Noël 53 à Maurice Siegel. Mais ce dernier acceptera-t-il de quitter son poste à François?

0: l'élection de la future Europe numéro 1, il faut aller avec son temps. Depuis quelques mois en effet, le petit transistor de l'anglais Transfer Resistor est en train de supplanter cet immense poste de radio familiale qui trône alors dans tous les salons français. Désormais, avec seulement quelques piles, on peut écouter la radio n'importe où, à la cuisine, à la salle de bain ou dans la chambre. L'écoute de la radio n'est plus forcément collective, elle devient de plus en plus individuelle. Et c'est pour ça que tout le langage radiophonique doit ainsi être revu et corrigé. Il faut être plus moderne, plus percutant, plus convivial, plus personnel. La consigne sera la même pour ceux qui animeront les émissions et ceux qui seront chargés de lire les publicités et autres messages à l'antenne et que Louis Merlin baptise alors les meneurs de jeu. Pour eux, Louis Merlin écrit ses commandements qu'il placarde sur tous les murs d'Europe numéro 1.
1: Le meneur de jeu est un soleil. Le speaker est une lune. Le speaker est un monsieur en col raide à coins cassés qui s'adresse à des auditeurs en corps de chemise. C'est pour cela que ces derniers ne se sentent pas à l'aise avec lui. Le meneur de jeu s'assied à la table de l'auditeur, sur le bras du fauteuil de l'auditrice, ce qui ne veut pas dire qu'il soit débraillé ou indiscret, il est l'ami de la maison. Le speaker s'adresse d'une voix puissante à ses chers auditeurs. Le meneur de jeu parle à l'oreille de ses confidents. Le speaker s'écoute parler, le meneur de jeu se fait écouter. Car le speaker lit, le meneur de jeu parle. Perdez de vue que vous êtes au micro, pensez à quelqu'un et parlez-lui. Ne vous adressez pas aux auditeurs, mais à un auditeur. Alors chaque auditeur aura l'impression que vous vous adressez à lui et vous aurez gagné.
0: En 1954, savez-vous combien y a-t-il de magnétophones pour l'ensemble des journalistes de la RTF ? Un seul. Et dans les bureaux de Radio Luxembourg, comme dans ceux des stations nationales, les journalistes travaillent comme leurs confrères de la presse écrite, avec un papier et un crayon. Les sorties à l'extérieur et les reportages sont rares, et d'ordinaire réservés aux défilés ou autres événements prévisibles. Mais un nouvel outil pourrait tout révolutionner, le Nagra, mis au point par un jeune Polonais de 22 ans, Stefan Kudelski. Dans sa langue, Nagra signifie « enregistrera ». Et ce Nagra est bien plus petit et bien plus léger que ces magnétoportables de plus de 50 kilos utilisés jusqu'ici. Avant lui, le journaliste, tel un chien en laisse, était relié à sa voiture d'enregistrement par un fil qui limitait ses évolutions. Avec lui, le reporter peut donc enfin se rendre sur le terrain avec légèreté et autonomie. Quelques semaines seulement avant le lancement d'Europe numéro 1, Maurice Siegel découvre avec surprise et émerveillement cette nouveauté que lui présentent plusieurs jeunes techniciens, parmi lesquels Claude Varnier.
2: C'était un des grands points qui a complètement bouleversé le monde de l'information radio. Europe, évidemment, leader, mais tous les autres. Il faut bien savoir comment était le premier Nagra. C'est bon, ça sortait d'un cerveau d'un homme génial et qui avait mis au point, en récupérant un morceau de platine, Lenco, ses anciens électrophones où on tournait et qui avait comme avec une manivelle, bien sûr, et qui avait le temps de durer, le temps du disque, pour pas pleurer, et il avait adapté ça pour vraiment faire des enregistrements. Alors, ce qui fait que c'était une époque où une grande partie des journalistes, on les voyait tourner la manivelle sur le côté, et si jamais ils oubliaient de tourner la manivelle, eh bien, le reportage pleurait.
0: Maurice Siegel comprend tout de suite les opportunités offertes par le Nagra, et il en achète plusieurs exemplaires. Grâce à eux, Europe numéro 1 pourra ainsi diffuser un maximum de reportages et donner aux auditeurs l'impression d'être les témoins privilégiés de l'actualité. Lorsqu'ils lancent leur grande campagne de recrutement, Merlin, Siegel et sa bague recherchent donc des journalistes susceptibles de savoir manier un Nagra et surtout des journalistes qui ont une certaine aisance orale. En novembre-décembre 1954, l'info circule dans toutes les rédactions.
3: Hey, on embauche François 1er là, pour la nouvelle radio qui va commencer à émettre en janvier.
0: Attirés par ce nouveau média dont ils ne maîtrisent pas vraiment les codes, des dizaines de candidats viennent frapper à la porte d'Europe numéro 1. Certains d'entre eux font une arrivée remarquée, comme Pierre Laforêt, grand reporter à l'hebdomadaire samedi soir, qui débarque rue François 1er en Chrysler décapotable. Et Gilbert Lozin, lui, arrive aussi de la presse écrite, et surtout au volant de sa magnifique Sénéchal 1927. « J'ai jamais fait de radio, hein », rigole-t-il en se garant. Ils ne savent pas encore ce qui les attend lors des castings. Dans ce petit studio où ils se sont installés et que la fumée des gitanes maïs rend irrespirable, Maurice Siegel et son rédacteur en chef Pierre Sabag vont être redoutables.
4: Bon, vous êtes dans un théâtre, le rideau va se lever. Allez-y, décrivez-moi la salle comme si vous étiez en direct.
5: Stop, stop, arrêtez, stop, stop, c'est trop lu, ça sonne faux.
4: Là, vous êtes dans la rue, il n'y a personne, racontez.
5: Mais faites attention, on entend le bruit du papier.
4: Imaginons que je suis le président René Coty, interviewez-moi.
5: Mais articulez, nom de Dieu, vous avez de la ligo dans la gorge ou quoi? Faites des phrases courtes, un sujet, un verbe, un complément. Et puis choisissez des mots simples. Évitez les adjectifs comme émouvant ou bouleversant. Si vous racontez bien, bah ça suffira.
4: C'est pourtant simple. Rappelez-vous que 60% des postes récepteurs sont installés désormais dans les cuisines. Pensez à ce

0: qui vous entendent, l'employé qui se prépare à aller au travail, la ménagère qui prépare le repas, ils ne vous écoutent pas. Ils pensent à autre chose. À vous d'aller les chercher, de leur donner envie de nous écouter. Il ne faut pas se contenter de lire les dépêches, mais il faut faire entendre l'actualité, faire vivre l'événement.
1: Pierre Laforêt et Gilbert Lozin feront partie de la première équipe de la rédaction. Tout comme André Arnault, Jacques Paoli, Sylvain Pécheral, Maurice Scientard, Paulette Pépu ou Henri de Stadelhoffen, qui sera d'ailleurs le premier correspondant d'Europe numéro 1 à l'étranger, en l'occurrence à Genève. En revanche, la légende raconte qu'un certain Léon Zitrone, 40 ans, est refoulé au casting. Ce qui ne l'empêchera pas, moins de 4 ans plus tard, de présenter le journal télévisé et de devenir une énorme vedette. Tous, ou la plupart, ont quitté leur emploi pour se jeter dans une aventure insensée, oubliant leurs devoirs familiaux, leurs rendez-vous, leur bon sens. À quelques jours du lancement, on travaille 18 heures par jour dans les bureaux de la rue François 1er. Les meneurs de jeu répètent et font des maquettes. Les journalistes, eux, découvrent le montage et la magie des bandes magnétiques. Ils s'étonnent de pouvoir, d'un coup de ciseau, effacer un bégaiement ou raccourcir un discours. Cela graille pour eux comme une baguette magique. Pendant ce temps, Merlin fignole sa grille des programmes et commande à Maurice Jarre et Raymond Lefebvre la musique qui sera diffusée chaque soir à 23h à la clôture des programmes.

Grâce à son émetteur Sarrois, la radio privée doit commencer à diffuser ses programmes sur tout le territoire français à 6h30 du matin. En Sarre, comme dans les bureaux de la rue François 1er, tout le monde retient son souffle. Après des mois de travail, des mois passés à rassembler des capitaux, à recruter des journalistes, à constituer une grille des programmes différentes, innovantes et cohérentes, arrive donc le moment tant attendu ou tant redouté. Le lancement.

0: Un brutal redoux et des pluies diluviennes provoquent des inondations de l'Île-de-France jusqu'au bassin de la Saône. Des milliers de Français se retrouvent les pieds dans l'eau. À Chalon-sur-Saône, la place de l'Hôtel de Ville est devenue un immense lac. À Paris, la Seine déborde. La crue atteint son pic le 23 janvier avec 7,12 m au pont d'Austerlitz. Jamais la radio d'État n'ouvrirait ses bulletins d'information sur un fait divers de ce genre. Eh bien nous, on va le faire, lance le patron de l'info, Maurice Siegel. Il faut relayer l'info comme il se doit. Le niveau de la Seine inquiète les Parisiens, alors Europe numéro 1 doit s'en inquiéter aussi. Les intempéries et les inondations doivent être évoquées à chaque bulletin d'information. Le Nagra en bandoulière, les reporters se relaient sur le pont de l'Alma pour voir si le Zouave n'a pas les pieds dans l'eau. Un membre de la rédaction, Maurice Siantard, propose alors une idée très originale.
1: François vient d'appeler à l'aide ses lecteurs. Et si on faisait pareil? Si on demandait à nos auditeurs d'envoyer des fonds ou leur aide aux sinistrés?
2: À nos auditeurs? Mais on sait même pas si on en a.
0: Moins d'un mois après le lancement quelque peu chaotique d'Europe numéro 1, ce qui suit est totalement inattendu. Alors qu'elle pensait ne pas avoir d'auditeurs, ou presque pas, la station parvient à collecter 3 fois plus d'argent que François. Non seulement les auditeurs d'Europe numéro 1 existent, mais ils sont généreux et envoient des draps, des chaussures et des couvertures par centaines, par milliers. Il y en a tellement qu'il faut louer un local.
3: Partout en France, la décrue s'est accélérée. Mais le bilan des ravages causés dans les régions inondées est dramatique. Voici le communiqué publié par le gouvernement français. 314 000 hectares de terre ont été inondés. 52 000 personnes ont dû être évacuées. 43 000 immeubles ont été touchés par les eaux. Près de 50 000 ouvriers et employés sont au chômage. Les populations européennes ne sont pas restées insensibles à l'appel lancé par Europe numéro 1 en faveur des sinistrés des inondations. Des fonds nous parviennent de toutes parts. Nous allons vers les 10 millions. Cette somme sera atteinte et même certainement dépassée avant la fin de cette semaine. Vous tous qui nous entendez, venez en aide à tous ces malheureux qui ont perdu leur foyer ou leur travail.
0: En une semaine, ce sont au total 18 millions d'anciens francs qui sont récoltés. Le président René Coty envoie même ses félicitations à la nouvelle radio Europe numéro 1. Bref, l'appel lancé aux auditeurs connaît un succès fracassant et motive plus que jamais la direction de la station et ses troupes qui se savent désormais écoutés, suivis et aimés. Fort de ce succès, Europe numéro 1 parvient enfin à se stabiliser sur les ondes. Chaque jour, les Français qui se branchent sur 1647 mètres pour écouter ces voix neuves et originales sont de plus en plus nombreux. Quelques semaines plus tard, enfin, les premières publicités, signe que les finances se portent mieux, se font entendre à l'antenne.
4: Laissez-moi vous dire que suivre un régime est vraiment une très bonne chose. Si en 15 jours de régime, madame, vous avez perdu, disons, 3 kilos, et par contre, vous avez très faim. Et comme vous avez faim, vous entrez dans une pâtisserie et voilà 1 kilo de repris. Entre nous, est-ce que ça vous amuse vraiment, cette gymnastique? Vous n'avez pas entendu parler par hasard de Contrexéville? Alors, matin et soir, buvez un grand verre d'eau minérale de Contrexéville sur ce pavillon et vous conserverez votre vie.
0: Pendant ce temps-là, la grille s'étoffe. Les acteurs Robert Marcy, Maurice Gardette, Micheline Français ou Maurice Birot viennent compléter l'équipe. Chaque soir à 19h, ce dernier présente au Café de l'Europe. Une émission humoristique sous forme de conversation de bistrot où Maurice Birot, alias Galoubet, et Roméo Carles, alias Brin d'Avoine, calembourdent sur l'actualité et rivalisent de bons mots. C'est un succès.
5: Dites donc à propos de bombes, là. Une des meilleures histoires que je connaisse là-dessus.
6: Oui.
5: En 40, à Londres, un grand magasin avait été bombardé et à moitié détruit.
6: Oui.
5: Et au lieu de fermer, le directeur, simplement, il a fait afficher encore plus ouvert que d'habitude.
6: Ah, ça, les dents. Ça, c'est joli.
5: C'est
6: ça,
5: de l'humour britannique.
6: C'est du plus bon. C'est le bon de l'humour.
0: En mars 1955, Europe numéro 1 lance aussi une émission musicale qui va conforter son ascension. À cette époque où le rock n'a pas encore envahi le monde, c'est le jazz qui est à la mode. Les jeunes en raffolent. Chaque soir à 22h10, deux jeunes rédacteurs de la revue Jazz Magazine, Daniel Philippaki et Franck Tenno, improvisent et bavardent librement entre deux disques. Ce concept ultra novateur a un effet retentissant auprès des jeunes qui monopolisent chaque soir le transistor familial. Avec l'émission pour ceux qui aiment le jazz, qui devient un must dès son premier numéro, Europe numéro 1 devient l'orchestre officiel des surbooms.
7: Bonsoir Daniel, comment vas-tu?
8: Ah, ça va très très bien. Je vois un disque là.
7: Attends, ne prends pas.
8: Pourquoi je ne prendrai pas?
7: Mais parce qu'on va le passer tout de suite.
8: Mais d'accord, mais alors, laisse-moi regarder la photo.
7: Mais c'est un disque de Clark Terry.
8: C'est ce gros monsieur. Ah, c'est Clark Terry.
7: C'est le trompette Clark Terry.
8: Beau garçon.
7: Qui dirige sa formation là.
8: Ah oui.

0: Il joue en compagnie de Cecil Payne au saxophone, James Cleveland au trombone, Horace Silver au piano, Art Blackie à la batterie et il y a deux bassistes. Et tu verras, il est deux bassistes sont nécessaires parce que le morceau qu'on va passer maintenant est tellement rapide que j'ai l'impression qu'ils ont dû se partager le boulot.
1: Les anciens n'apprécient pas beaucoup cette nouvelle émission. Le ton est trop moderne, sans doute. De plus, des professeurs rendent responsables Philippe Aki et Tenno de la baisse d'attention en classe des lycéens, qui bien souvent arrivent à l'école bien fatigués, à force d'écouter Pour ceux qui aiment le jazz tous les soirs. Parmi ces jeunes auditeurs qui préfèrent alors la radio au dodo, un certain Jean Chrysostome Dolto, le futur chanteur comique, Carlos.
2: Cette station a explosé, c'est-à-dire que c'était plus les mesdames et messieurs, bonsoir, mes chers auditeurs, bonsoir. Non, c'était pas ça, c'était les animateurs, les gars, les proches des gens, une espèce de ton tout nouveau, et puis surtout, pour nous qui étions fous du jazz, pour ceux qui aiment le jazz, avec Franck Trénaud, Daniel Filipaski, comme on les appelait à l'époque, et on s'arrêtait, parce qu'il n'y avait pas de radio dans les bagnoles, on s'arrêtait dans les bistrots pour écouter l'émission. C'est extraordinaire.
1: De 6h30 du matin, heure du début des émissions, à 23h, heure de clôture, il y en a pour tous les goûts. Il y a même une émission de gymnastique matinale, Ménage en cadence, qui a la particularité pour ses exercices de s'inspirer des lettres de Montmoulin.
3: André Martin, Jerry Mango, Pierre Spears et Hubert Rostin vous disent bonjour. Vous êtes en tenue, le short, le pullover sur la peau et les pieds nus. Nous allons raconter aujourd'hui, en faisant nos exercices, l'histoire de la chèvre de Monsieur Seguin. Galopez sur la pointe des pieds, comme la petite chèvre qui s'échappe. Vite, vite, vite, vite, levez vos pattes. Hop, hop, hop, hop, hop, hop, hop, hop, hop, hop, hop, hop. Elle court vite, la petite chèvre.
1: Pendant ce temps, la rédaction d'Europe numéro 1, elle, se consolide. Elle continue de progresser. Rue François 1er, la rédaction n'est jamais déserte. Dès 5h du matin, une Jeep, seule voiture que possède alors la station, amène à la radio l'équipe du matin encore mal réveillée. Et c'est parti pour une nouvelle journée d'émotion et d'aventure, avec pour principal credo, être là où ça se passe.
4: Tandis que je vous parle, le commandant Boudier est en vol à bord du Mystère 4B1 et il est en train de tenter de passer pour la sixième fois dans la journée, car il l'a réalisé quatre fois ce matin, le mur du son à l'horizontale.
1: Impossible est un mot interdit à Europe numéro 1. Tout peut arriver, tout doit arriver. L'après-midi, on franchit le mur du son. Le soir, on est dans les coulisses de l'Olympia avec Edith Piaf.
5: Oui, Edith Piaf, vous êtes très fatigué, mais accordez-moi quelques mots accordés aux auditeurs d'Europe numéro 1. Juste quelques mots sur votre entrée de ce soir. D'ailleurs, je crois, je viens de rencontrer M. Cocatrice qui nous a dit qu'il était extrêmement heureux d'avoir une très grande vedette pour l'anniversaire de l'Olympia Gallien, non? Que la salle s'est ouverte.
6: Oui,
5: il y a un an, exactement. Vous ne saviez pas?
6: Non, je ne savais pas, vous me l'apprenez.
5: Et qu'est-ce que vous nous rapportez comme nouvelle chanson?
6: Oh, bien, mon Dieu, j'en ai des tas. J'ai presque entièrement renouvelé mon tour.
5: Combien de temps allez-vous rester à Paris?
6: Eh bien, je vais rester 3 semaines et ensuite je pars en Amérique.
1: À la moindre catastrophe, au moindre accident, au moindre tout sautement de la planète, il faut une réaction et que ça saute. Comme en cette matinée de novembre 1955, quand le célèbre alpiniste Louis Lachenal disparaît en montagne lors d'une descente à ski au-dessus de Chamonix. Lorsqu'il apprend la nouvelle, le rédacteur en chef Pierre Sabag s'écrie « Il nous faut une réaction pour Europe Midi ».
7: Monsieur Sabag, c'est impossible. Il faudra un duplex avec des gens du refuge. Et pour faire un duplex, il faut deux lignes, une téléphonique et une ligne radio, et nous n'avons que la ligne téléphonique.
1: Impossible. Pierre Sabag rafistole alors un récepteur téléphonique avec un magnétophone, des fils et du Chatterton.
8: Allô?
9: Allô, le 24 Chamonix? Vous êtes bien au poste de secours de Haute Montagne?
8: Allô, allô, bonjour monsieur, ici c'est le poste de Radio Europe numéro 1. Oui, dites-moi, je voulais vous demander quelques précisions. Louis Lachenal est disparu dans une crevasse hier soir. Je voudrais vous demander plusieurs choses. Où se trouve actuellement la première cordée de secours qui est partie? À quel refuge?
10: C'est au refuge des rayons cosmiques.
8: Mais en ce moment, à 10h, vous n'avez absolument aucune nouvelle de Lachenal?
10: On n'a absolument aucune nouvelle.
1: Intelligence, astuce, courage, plaisir de créer et d'informer, ces qualités permettent de résoudre tous les problèmes. Le pouls du monde bat en direct dans le salon des auditeurs d'Europe numéro 1. Les auditeurs, de plus en plus nombreux au fil des semaines, deviennent les mieux informés de France. Face à la presse écrite et face à la télévision, la station gagne la course de vitesse haut la main. Et si elle suscite encore la méfiance d'une partie de la presse écrite, certains journaux n'hésitent pas à écrire tout le bien qu'ils en pensent. Le Canard Enchaîné salue un ton novateur, aimable, discret, amusant et amusé. L'Express et France Observateur, de leur côté, notent que les informations recueillies par Maurice Siegel ne sont pas soumises à la censure de l'hôtel Matignon, comme celles de la radio française. Pour les jeunes journalistes en herbe qui sont à l'écoute, Europe numéro 1 devient un modèle. Un exemple. En 1955, Philippe Labro a 19 ans et il se branche quotidiennement sur les programmes de la rue François 1er.
11: Qu'est-ce que je découvre, comme beaucoup de Français, c'est qu'ils font ça autrement. Ils parlent normalement. La grande révolution, c'était que les journalistes, les animateurs, les présentateurs parlaient comme on est en train de parler, vous et moi. Or, à l'époque, mais c'était, les gens avaient une espèce de voix de stentor, ils martelaient leur... Ici, le général de Gaulle est descendu à Reims pour un voyage présidentiel très important. Voilà. Et à Europe, c'était le voyage du général de Gaulle, se passe très très bien. Et d'un seul coup, ils apportaient la normalité et ils foutaient en l'air, plus que la radio, un certain establishment. C'est un tournant sociétal et culturel très important. C'était beaucoup plus vif, beaucoup plus évident et beaucoup plus proche.
1: Fidèle au poste également, Pierre Bonte, 25 ans. Il vient tout juste de sortir de l'école supérieure du journalisme de Lille.
12: Ensuite, j'étais allé faire travailler un an à Ouest France à Rennes. Et c'est en étant à Rennes comme journaliste, des stagiaires, que j'ai découvert, en auditeur, j'ai découvert cette nouvelle radio révolutionnaire qui s'appelait Europe 1 et qui enthousiasmait tous les jeunes. Il y avait un ton surtout, il y avait surtout une forme de journalisme qui était tout à fait nouvelle en radio. Et ça, ça donnait, si vous voulez, une sorte de vitalité au journal parlé et qui, moi, m'a séduit en tant que jeune journaliste. Et c'est là que j'ai écrit à Europe 1, voilà, j'ai dit, est-ce qu'il y aurait de la place, etc.
1: Les difficultés rencontrées lors du lancement semblent déjà loin lorsqu'Europe numéro 1 vit sa première rentrée radiophonique en septembre 1955. Mais c'est précisément à ce moment-là que le créateur et propriétaire de la station, Charles Michelson, a de gros soucis financiers. La société monégasque de banque et de métaux précieux, dans laquelle il possédait encore des intérêts, fait faillite. Charles Michelson doit céder ses parts. La faillite, nous voilà, lance l'acteur Francis Blanche, fraîchement recruté. Mais la personne n'a envie de rire, car Europe numéro 1 semble de nouveau menacée. À la demande du gouvernement, c'est Sylvain Floirat qui reprend les commandes. Sylvain Floirat, cet ancien carrossier qui s'est bâti une petite fortune dans le secteur des transports et qui est pourtant inexpérimenté, totalement inexpérimenté même dans le milieu des médias. Mais lorsqu'il a visité les locaux, il a tout de suite trouvé ses occupants sympathiques et a aussitôt sorti son chéquier. L'arrivée de ce fort en gueule, président national des producteurs de truffes, qui ressemble à une sorte de Rému Périgourdin, selon Louis Merlin, inspire d'abord la méfiance. Qui est vraiment cet homme qui vient chaque matin rue François 1er en Rolls, en chapeau à bord roulé? Sera-t-il vraiment capable de redresser la barre? Moins d'un an après sa naissance, Europe numéro 1 change donc de propriétaire. Dirigeant de Matra, président national des producteurs de truffes, l'homme d'affaires Sylvain Floirat, remplaçant de Charles Michelson, n'avait a priori pas le profil adéquat.
13: Je m'occupe beaucoup de la truffe parce que la truffe avait presque disparu du Périgord, n'est-ce pas ?
1: Devenu milliardaire avec seulement un certificat d'études en poche, Sylvain Floirat est doté d'un sens inné des affaires. Il avait pour habitude de dire qu'une affaire sentait la truffe quand elle lui paraissait juteuse. Et justement, pour lui, la station de la rue François 1er sent la truffe. Et il va la chérir et s'en occuper avec précaution, amour et générosité. Sous son égide, Europe numéro 1 va connaître la prospérité et continuer d'accroître sa notoriété. C'est à son arrivée, par exemple, que l'univers sonore de l'antenne se peaufine, avec ce fameux carillon qui sonne désormais toutes les heures et qui est inspiré d'un air traditionnel suisse.
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1: Quant à la réputation d'Europe numéro 1 d'être une radio directe qui vous plonge dans le vif de l'événement, elle ne cesse d'être confortée au fil des jours. Attiré par l'ascension de la station de la rue François 1er, de nouveaux jeunes visages font leur entrée dans la rédaction. C'est le cas de Georges Filloux, futur ministre de François Mitterrand. C'est le cas de Pierre Bonte, dont la candidature envoyée depuis sa petite chambre de bonne de Rennes, où il était journaliste stagiaire à François, a été acceptée. C'est le début, pour lui, d'une aventure qui durera 30 ans.
12: On découvrait un nouveau moyen de travail, parce qu'on était tous issus de la presse écrite, bien entendu. Et on avait un nouveau jouet avec des patrons qui étaient passionnés eux aussi par cette découverte. C'était un grand bonheur. J'ai que des souvenirs heureux de cette époque.
1: Lorsque Pierre Bonte entre à Europe numéro 1 au début de l'année 1956, les problèmes rencontrés par la station au cours de l'année 55 sont déjà oubliés et enterrés.
12: Moi, je suis arrivé 13 mois après le lancement. Je suis arrivé le 15 février, je crois, j'ai été engagé. À l'époque, les gros problèmes financiers étaient à peu près réglés. Je crois que Floira avait déjà racheté l'entreprise qui, rappelons-le, était en faillite quelques mois après sa création. Et les problèmes d'antenne, vous savez, les problèmes de réglementation étaient à peu près résolus. Non, déjà, Europe était bien installée sur sa rampe de lancement quand j'y suis entré, et j'en ai très vite bénéficié.
1: Le rachat de la radio par Sylvain Floira est suivi de près, comme par magie, par d'autres arrivées marquantes à la direction, dont celle de Lucien Maurice, qui quitte son poste d'illustrateur musical à la RTF pour prendre la direction artistique d'Europe numéro 1. Après Michelson, Siegel, Sabag ou Merlin, voici une autre personnalité fondamentale dans l'histoire de la station. À 26 ans, Lucien Maurice a pourtant débuté son parcours professionnel très très loin du milieu de la radio.
15: Avant d'être petite main dans la couture, j'étais petite main pour coudre des ballons de football dans un sous-sol près de la République. Comme j'y suis resté que 2 jours, ça n'était pas valable. Mais j'étais petite main pendant 15 jours à la Société Parisienne de Confection qui travaillait pour les Galeries Lafayette en 1942. Eh bien, on fabriquait des jupes et des tailleurs.
16: Et après, vous n'avez pas été du tout tenté par...
15: Non, je me suis foulé le poignet. J'ai donc eu un congé de maladie.
1: Lucien Maurice va faire franchir de nouveaux caps à Europe numéro 1, qui va aussi devenir avec lui une véritable référence en matière de musique. Chaque jour, une voiture fait le tour des principales maisons de disques de Paris et recueille sur bande tous les enregistrements de la journée. Ces bandes sont diffusées le soir même, à 20h, dans l'émission Quoi de neuf. C'est aussi Lucien Maurice qui, à son arrivée à Europe numéro 1 en 1956, importe en France un procédé qui, jusqu'ici, restait cantonné aux radios américaines, le matraquage. Quand il flaire un titre susceptible de plaire au public, il le programme 6, 7, voire même 8 fois par jour à l'antenne. Exemple avec Bambino, de la débutante Dalida, dont il propulse le succès. Le titre atteint des ventes records, 3 millions d'exemplaires, et ce, un peu beaucoup, grâce à Europe numéro 1.
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1: Derrière sa voix douce et bienveillante, Lucien Maurice est intransigeant. Il veut des programmes ambitieux, spectaculaires, qui créent l'événement. Il lance ainsi Musicorama. Chaque semaine, un concert est donné sur la scène de l'Olympia avec un orchestre complet financé par Europe numéro 1.
18: L'Olympia et Europe 1 présentent...
1: Des Beatles à James Brown, en passant par Frank Sinatra ou les Rolling Stones, tous les plus grands artistes de passage à Paris viendront se produire dans Musicorama. En attendant de les recevoir, la première émission du 3 octobre 1956 propose un programme de grande qualité avec la garde républicaine en levée de rideau, puis notamment Juliette Gréco et Eddie Constantine, le temps d'un savoureux duo.
19: On se présente à Marilyn Monroe.
20: Présente à Marilyn Monroe.
19: Elle te dit demain 5 heures chez moi.
20: Elle me dit demain 5 heures chez moi.
19: Je serai seule, venez prendre le thé. Dans ce cas-là, qu'est-ce que tu fais?
20: Si c'est comme ça, dans ce cas-là, je garde mon sang-froid. Ok, je prends la chose du bon côté.
1: En 1956, ce sont également les débuts d'un programme humoristique qui va faire rire des millions de Français. Signé Furax, avec l'inénarrable tandem Pierre Dac, Francis Blanche.
21: Signé Furax.
22: Signé Furax, de Pierre Dac et Francis Blanche.
1: c'est ce même Francis Blanche qui va populariser dans le même temps l'une de ses activités favorites, les canulars téléphoniques. Pour le plus grand bonheur des auditeurs, Francis Blanche, alias Monsieur Mashpro, joue avec les nerfs de ses incrédules interlocuteurs avant de conclure immanquablement chaque conversation par la formule « Bonjour chez vous ».
0: Petite fable morale et pédagogique. Monsieur Sautereau et l'institution de jeunes filles.
2: Allô, c'est l'institution de jeunes filles.
22: Oui, monsieur.
2: C'est monsieur Sautereau qui est à l'appareil.
22: Monsieur Sautereau.
2: Sautereau, oui, j'ai une institution de jeunes gens à Vincennes.
22: Oui.
2: J'étais en train de faire le tour, n'est-ce pas, des institutions de jeunes filles pour essayer de mettre sur pied une série de sorties. Est-ce que vous pensez que ce soit possible?
22: Oh, jeunes gens et jeunes filles, vous voudriez mettre ça ensemble?
2: Oui, pourquoi pas.
1: Cette même année 1956, le 10 avril, apparaît également l'émission qui symbolise peut-être le mieux les liens étroits unissant Europe numéro 1 à ses auditeurs.
23: Le premier thème de Vous êtes formidable, c'était « D'où nous entendez-vous ?» Et la personne qui a gagné en quelque sorte, c'est la personne qui nous entendait de Dakar. Et ça donnait ça.
24: Allô, je vous entends. Oui, d'où appelez-vous? Dakar. Oh, Dakar, vous vous rendez compte, on nous entend à Dakar.
23: Mais ce qui était énorme, c'est qu'en faisant cette émission, en appelant l'auditeur et que l'auditeur nous appelle, nous lancions quelque chose qui n'existait absolument pas. C'est Europe 1 qui a inventé le téléphone en liaison avec ses auditeurs.
1: Vous êtes formidable et enregistré en public et certains spectateurs ne s'en sont jamais vraiment remis. C'est le cas du petit Yann Egan, futur animateur vedette de la station dans les années 70 et 80. À l'époque, âgé d'une dizaine d'années, il a été très impressionné.
25: Pierre Bémard présente cette émission Vous êtes formidable qui consistait à réunir des fonds pour des grandes causes. Tu vois, une femme qui avait un bébé et qui malheureusement elle pouvait plus payer, c'était le malheur, ou un papa qui était très malade, donc les auditeurs téléphonaient, bien. Et donc, Pierre Bellemare, avec sa voix de stentor, voici l'exemple. Il était là, et je me rappellerai toujours, « Écoutez, il faut vraiment aider cette femme. » Il s'arrête, il fait remonter la musique, et au moment où il remonte la musique, il coupe son micro, il dit, « Oui, mais enfin, qu'est-ce qui va garer ma voiture? Mais je suis allé en double fil, là. Oui, faites attention, t'es gentil, il va garer ma voiture. » Hop, il fait signe, il reprend le micro, « Parce que cette femme va vraiment mourir, vous vous rendez compte? Sa main est poussouflée. » En fait, je vois, et c'était ça la radio, je vois un animateur qui joue son propre rôle. Or, un animateur de radio, c'est un comédien qui joue son propre rôle. Il jouait formidablement bien. Est-ce qu'il était sincère dans le premier cas ou dans le second? Il était sincère dans les deux.
1: L'arrivée de Pierre Bellemare achève de faire d'Europe numéro 1 une radio incontournable. Grâce à son dynamisme, grâce à son implication phénoménale, ce jeune animateur de 26 ans, pourtant peu expérimenté, apporte énormément avec ce rendez-vous hebdomadaire de la solidarité qui devient rapidement l'une des émissions les plus célèbres de France. Lors de la catastrophe de Marcinelle en août 1956, ce sont cette fois 43 millions de francs qui sont récoltés, soit le double

0: 365 voix contre 125, le Parlement refuse les crédits nécessaires au rachat, les estimant beaucoup trop élevés. La station est sauvée, une fois de plus. En 1957, elle connaîtra enfin une année sans problème, une année sans nuages, sa première. Et cette année se terminera même avec l'une des expériences les plus extraordinaires de son histoire. En décembre, Louis Merlin, avec un sens de la promotion bien affûté, a l'idée d'ériger à Paris, sur le parvis de Notre-Dame, le sapin numéro 1. Le plus grand arbre de Noël qui n'ait jamais existé. La station fait venir du Jura en convoi exceptionnel un arbre de 170 ans, 36 mètres de haut et 8 mètres d'envergure. Deux grues de 20 tonnes le dressent devant la cathédrale. Tout Paris se presse pour le voir.
1: Embouteillage tout le long des quais de la Seine et une foule de 15 000 personnes, environ de 15 000 badauds sur le parvis de Notre-Dame en cet après-midi du dernier dimanche avant Noël. Les chauffeurs se disputent et les gens se bousculent. Et tout cela parce que aujourd'hui l'attraction numéro 1 des Parisiens, si je puis dire, c'est l'arbre de Noël le plus grand du monde, qu'Europe numéro 1 a dressé sur le parvis de Notre-Dame.
2: Il va être joli une fois tout monté et tout illuminé et tout garni.
1: Et les automobilistes s'arrêtent, les embouteillages continuent.
0: Le 25 décembre 1957, une foule immense se presse sur le parvis de Notre-Dame. Plus de 15 000 personnes sont présentes. Tout le centre de Paris est bloqué. Il est tout bonnement impossible d'avancer. Au milieu des embouteillages, l'archevêque Maurice Feltin, qui doit donner la messe quelques minutes plus tard, il devra abandonner sa voiture place Saint-Michel pour terminer son chemin à pied, en se frayant un chemin dans la foule, comme il le peut.
3: S'il vous plaît, pardonnez-moi, s'il vous plaît. Je sais que vous êtes venu voir ce fameux sapin numéro 1. Il se trouve que je suis l'archevêque Feltin. Pardon, excusez-moi, j'aimerais passer là. Je dois donner la messe. Ah oui, bah, quel beau sapin. Merci beaucoup.
0: Ce sapin numéro 1 dont toute la France parle, et cette foule présente à Notre-Dame ce jour-là, en sont certainement les preuves irréfutables. À la fin de cette année 1957, plus aucun Français n'ignore l'existence d'Europe numéro 1, qui est alors écoutée quotidiennement par 7 millions de Français. Sylvain Floirat repassera le flambeau en 1974 à Jean-Luc Lagardère, qui pilotera la station avec le même amour et le même engagement et qui restera fidèle aux valeurs imprimées par les pionniers, tout comme son fils Arnaud et les directions suivantes. Les membres d'Europe 1 changent, mais la mission de cette station à part reste la même, être libre et être au plus près de ses auditeurs. Sept décennies après le lancement d'Europe 1 par Charles Michelson, cette incroyable histoire est encore là.

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2: Je crois que des contes de fées à Stendhal, d'Anna Karenine aux mauvaises comédies romantiques de Noël où une Wonder Woman ultra glamour tombe sur un prince pas très charmant, mais si touchant. Le coup de foudre nous a souvent été conté. Bien ou mal, mais toujours comme s'il préfigurait l'amour. Pourtant, le coup de foudre peut tout aussi bien être une immense, intense et savoureuse illusion que le début d'un lien véritable. Au risque de passer pour une ennemie du romantisme, il me semble qu'il ne désigne parfois, disons-le, qu'un coup de chaud dans un moment où la tendresse et la joie font un peu défaut dans nos vies. Nombreux sont ceux qui décrivent ce coup de foudre, toujours identique d'ailleurs à 16 ans comme à 60. Il surgit, elle entre, et en un cinquième de seconde, le cerveau décide que cet inconnu est une réponse. Tétanisé, médusé, sans voix, le ciel vous tombe sur la tête, devant celui qui semble être l'autre, tant espéré que l'on n'attendait pas ou plus. Et si notre cerveau pouvait nous tromper, chers auditeurs d'Europe 1? Et si au fond, en quelques secondes, nous n'en savions rien du tout? Et si tout simplement le coup de foudre était un cocktail complexe entre chimie cérébrale, moment de vulnérabilité affective et projection massive sur l'autre de qualité idéalisée qui nous aurait peut-être manqué toute notre vie? La certitude résiste pourtant. Mais non, je t'assure, nous disent nos amis, c'est lui, c'est elle, c'est évident, je l'ai reconnu. Oui, peut-être, et je connais des coups de foudre qui ont duré 30 ans, mais parfois, des traits familiers, un regard qui nous fouille les entrailles, une odeur particulière, un écho à une quête enfouie ou une silhouette qui nous rappelle une page refoulée de notre histoire, et voilà que surgit la croyance, il me complétera. Alors court-circuitant en général la rationalité la plus élémentaire, le coup de foudre transforme l'autre en page blanche sur laquelle on écrit l'épilogue heureux qu'on fantasme en prenant soin de ne surtout pas tenir compte des réalités qui nuanceraient ce portrait parfait. Vertige, magie, danger. Car de l'illusion à la réalité de l'amour, il y a quand même quelques étapes. Et si on en parlait, puisque vous y tenez, Romain Desarbres?
3: ça va être un très très beau, un très très beau sujet. On a une heure justement pour en parler avec vous, Marie-Estelle Dupont, de l'amour et du coup de foudre et de la différence entre l'amour, le coup de foudre, l'amour qui peut être un peu lent, le coup de foudre qui est, comme son nom l'indique, très très très saisissant. puissant, saisissant et intense. Je vous écoutais. Je vous cite. Le coup de foudre ne désire parfois, disons-le, qu'un coup de chaud dans un moment où la tendresse et la joie font un peu trop défaut. Alors, je vous ai pas trouvé très romantique à ce moment-là. Qu'est-ce que vous pouvez nous en dire, Marie-Estelle?
2: Je vous confirme qu'on n'est pas très romantique quand même, les psys, hein, parce que quand on analyse les choses, parfois, on n'ose pas, on se laisse pas aller à l'emballement. Non, je crois qu'il faut du discernement et qu'il y a des histoires d'amour extrêmement profondes et durables qui ont commencé très lentement, progressivement, doucement et sans faire de bruit. Et puis, il y a des histoires d'amour qui ont commencé par un coup de foudre, mais tous les coups de foudre ne se transforment pas en amour durable. Il y a des coups de foudre qui sont des feux de paille avec des projections massives où on voit bien que le patient ou la patiente est en fait en train de projeter un double idéalisé dont il a besoin quelque part, mais qu'il a du mal à faire.